0: pour qu'on se met une pression comme ça, à la con. C'est vrai. Pareil, je l'ai constaté. Parfois, en voiture, tu tombes sur un taliban de la bagnole. Il te dit, je te préviens, tu bouffes pas dans la bagnole, hein. Mais t'as une R5. Mais ça compte pas, parce qu'on l'a tous fait, ça. Le premier jour, on a eu notre voiture. On a fait le tour de toute la famille. T'avais une 4L. Alors ? Ah, c'est une 4L. On s'en fout aussi, c'est vrai. Moi, je pense, très sincèrement, on devrait se faire masser pendant qu'on conduit. C'est vrai, quand on est en train de se faire masser, on est un peu plus détendu. Hein, monsieur ? Ok, j'ai une salle qui se fait pas masser. Ça arrive, c'est pas grave. Alors, tout à l'heure, je vous parlais du Nord. Il y a un sportif qu'on adore, nous, dans le Nord, c'est Franck Ribéry. Ouais, sois pas déçu, c'est un bon joueur, quand même. Alors, vous connaissez certainement la légende, certains disent qu'il a cette gueule-là à cause d'un accident de voiture. C'est faux. C'est suite au jeu du pare-brise. C'est une pratique très connue dans le Nord-Pas-de-Calais, je vois qu'il y en a qui connaissent pas, je vais expliquer, c'est rien. Quand t'es pas sage dans le Nord-Pas-de-Calais, tes parents te mettent sur la banquette arrière, on t'emmène tranquillement sur l'autoroute, et à 130, on met un coup de frein. Celui qui passe à travers le pare-brise a gagné. Merci à vous.
1: Merci beaucoup, Jean-Pierre. À très vite.
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4: Bonsoir à tous, bonsoir. Ça va bien ? Cool. Je me présente, je m'appelle Amandine Lourdel. Je suis ce qu'on appelle une femme indépendante. C'est comme ça qu'on dit maintenant quand on est seul comme une merde. Et j'ai une pote qui est toute seule aussi, et il y a pas longtemps elle m'a dit « Non, non, mais t'inquiète meuf, hein. Bientôt on va trouver quelqu'un, là je sens, parce qu'ils vont tous divorcer, on va récupérer les miettes des autres. » Et ben beau projet de vie Magali, hein. Surtout que moi je sais pas trop de quelle miette elle parlait, mais si c'est celle des pains au chocolat de leurs enfants, une semaine sur deux et la moitié des vacances scolaires, franchement non merci. Ah non. Ah non, moi j'ai pas d'enfants, c'est pas pour me tarter ceux des autres. Hein. C'est pour finir par entendre un beau jour.
5: Oui, ben laisse-moi tranquille, toi, t'es pas ma mère.
4: Ben je sais, Mathéo. T'as vu ta gueule ? Dégage. Si t'étais mon fils, tu serais pas en train de regarder la patte patrouille en mangeant tes crottes de nez. Mais bien de lire Goethe à l'ombre d'un tilleul. Non, moi j'ai pas d'enfants, non, t'sais, je me rassure en me disant bon, pff, un enfant pour avoir quoi au final ? Des déceptions et des vergetures ? J'en ai déjà. Oh, puis l'accouchement, mon Dieu, ça a l'air horrible, ce truc. Je sais pas la véracité de l'information, mais il paraît quand même qu'après, tu peux faire disparaître des objets en t'asseyant dessus. Moi, je perds toujours mes clés, déjà. Attends, j'ai une copine, elle est montée dans sa voiture, on n'a jamais revu la Punto. Alors d'accord, ça fait un tour de magie pas cher, ça fait marrer les gamins aux anniversaires, mais quand même, tu sais, il est où le gâteau ? Eh ben il est sous maman, le gâteau, voilà. D'ailleurs, si quelqu'un pouvait éteindre les bougies maintenant. Pourtant, je sais pas si ça vous l'a fait, mais moi, autour de moi, passé 30 ans, les gens se sont reproduits très très vite. Tu sais, les gens sont devenus adultes en 2 minutes. Et moi, j'ai des copines, je sais pas comment elles ont fait pour passer aussi rapidement de « Meuf, tu crois qu'il y a combien de calories dans un ecstasy ?» Ah, pour le living, on a choisi taupe. On s'est dit que c'était plus neutre. Tu sais, maintenant, je suis plus invitée à des fêtes, je suis invitée à des goûters. T'es là, si, si, je viens, oui. Si, si, je viens, j'adore le goûter, c'est mon repas favori de la journée. Ah, je ramène du vin, quand même. Non, on fait du chai latte. Si, si, j'aime bien, j'aime bien. Bon, bah, je ramène du lait, alors. Hein. Avoine. C'est qui Avoine ? C'est ton fils ? Ah non, c'est pas vrai, parce que aussi parfois je suis invitée à des dîners. Vous savez, des dîners chez des gens bien, des gens qui ont réussi dans la vie, des gens qui défiscalisent. Dernier dîner où je vais, on arrive, et là il y a une des invitées qui dit « Ah, ils sont sympas tes fauteuils, c'est qui ?» Moi, je me dis, elle est complètement con, celle-là. Elle demande des nouvelles du mobilier. Et l'autre, elle lui répond, ah bah figure-toi, c'est marrant, parce que cela, c'est le père et le fils. C'est vrai que c'est hilarant, déjà. Je me dis, attends, ils ont mis quelque chose dans le champagne, non? Je me sens pas bien. De quoi elle parle? Elle fait un élevage de meubles? Bon, en fait, j'y étais pas du tout. Elle parlait des designers des chaises. Alors, elle m'a dit non, je connaissais pas. Elle m'a dit, tu connais? Alors, j'ai dit, comme on dit tous quand on connaît pas, j'ai dit, ouais, ça me dit quelque chose, ouais. De nom. J'ai dit, mais moi, je préfère mes chaises chez moi. Je sais pas si tu connais, c'est un designer italien. C'est Giffy. C'est du génie. Et là, la fille chez qui on était montre de grandes lampes qu'elle avait derrière elle, qui ressemblaient à des sortes de grands cactus blancs avec des trous dedans. Hein, donc là, je me suis dit, mince, j'ai pas pris l'audio guide à l'entrée pour la visite. Et là, j'entends qu'elle dit, ouais, bah la petite, c'est 700 et la grande, c'est 1000. Alors je dis, hein? Elle me dit, bah ouais, c'est les prix. Je lui dis, oui, je me doute bien que c'est pas la date de création. Elle me dit, bah quoi, tu trouves que c'est beaucoup? Je dis, bah ouais, je sais pas, 1700 balles, c'est quand même le budget annuel des éclairages de Noël de la ville de Montluçon. Elle me dit, bah ouais, mais une lampe, c'est quoi? C'est 300 balles minimum. Je lui dis, bah non. Une lampe, c'est 30 balles. Maximum. Je lui dis, attends, je veux dire, 300 euros, tu peux quand même avoir un enfant au Vietnam avec ça. Bah attends, tu lui mets une petite bougie chauffe-plat dans chaque main, ça te fait un très beau luminaire Maison du Monde. Surtout qu'il connaît le gamin Maison du Monde, il était à l'assemblage avant chez eux dans son pays. Alors après on est passé à table, les assiettes sont arrivées à l'image des invités, bien décorées et sans saveur. Bien entendu, il m'avait collé à côté du seul célibataire, Benoît. Que j'ai très rapidement renommé Benoît, mon ennui dans l'alcool. Benoît, c'est le genre de mec, il est tellement chiant, il a fait son Erasmus en Suisse. Et alors, pour Benoît, tous les prétextes sont bons pour te réciter son CV. Enfin, son CV, non. Son CV. Alors que toi, t'as juste demandé la salade. J'ai dit, excuse-moi Benoît, tu peux me passer le... Ouais, carrément, ouais, alors moi j'ai fait HEC. Et après, j'ai enchaîné direct avec un MBA à Chicago. Là, je reviens de 6 mois au Qatar. Tu sais ce qui m'a le plus manqué? Non, je sais pas, les droits de l'homme. Il me dit, non, ça, ça va, ça va. Il me dit, non, ce qui m'a vraiment manqué, c'est la bouffe, la gastronomie française. Alors ça, c'est bien les Français à l'étranger. Hein. Les Français à l'étranger, ça veut bouffer du cochon d'Inde au Pérou et du dalbat au Népal. Mais t'inquiète que très rapidement, la quête de nouvelles saveurs se transforme en recherche frénétique de fromage à raclette. Il paraît que les rues de New Delhi sont bourrées de Français totalement hagards, tu sais, tout palo comme ça, qui viennent vers les gens puis qui disent « Frère, tu sais pas où je peux trouver un peu de Saint-Nectaire ?» À un moment, Benoît, il me dit « Tu vois, Amandine, bon bah, moi je suis de droite. Bon bah, toi, j'imagine que t'es de gauche comme t'es comédienne. Bien joué, Sherlock. » Bon bah, ça nous empêche pas de nous parler, c'est ça qui est beau. J'ai dit non Benoît, y a que toi qui parles. Moi j'attends toujours la salade. Et puis tu n'as pas besoin de le dire que t'es de droite, non. Bah gros, t'as un pull posé sur tes épaules. Depuis qu'on est arrivé, tu as dit environ 14 fois le mot crypto-monnaie. Et à la position dans laquelle tu es assis, on voit très clairement que ta montre est bien plus grosse que ton empathie. Ah, heureusement, j'ai arrêté de lui parler parce que le dîner s'est transformé en un débat autour d'une question sociétale brûlante. Est-ce que le paddle va finir par remplacer le squash? Alors là, pour moi, c'est le seuil de décompression de la tolérance dans une soirée. T'sais, après, je peux plus. C'est à ce moment-là, dans un dîner, qu'il faut proposer un Uno. Ou une partout sous MDMA, mais il faut agir, tu vois, faut faire quelque chose. Non, en plus, j'aime pas trop ce genre de dîner parce que c'est des gens que t'as pas vus depuis longtemps, que tu vois pas souvent et qui te posent toujours les questions que t'as pas envie qu'on te pose. Et récemment, j'ai croisé un pote de mon père que j'avais pas vu depuis 15 ans, il me les a toutes posées les questions. T'sais, il était là, t'es marié? T'as des enfants? Tu veux des enfants? Pourquoi t'en vends? T'as bien un petit fiancé au moins? Alors moi, j'ai répondu non à tout Et là, vraiment, j'ai senti l'ampoule lesbienne s'allumer dans son cerveau. Bah, bon, moi, j'étais de bonne humeur, j'avais envie de lui faire plaisir, et comme j'imaginais bien l'image qui devait se faire des lesbiennes, bah, pour aller dans son sens, je me suis gratté les couilles, puis j'ai craché par terre. Je lui ai dit, bah, je te laisse, je vais chercher ma moto. On va à la salle avec les copines, là, on va pousser un peu de fonte. Puis je lui ai mis un petit crochet dans le foie en partant, comme ça. Non, moi j'ai eu des histoires d'amour, on a tous eu des histoires d'amour et moi j'en ai eu pas mal. Et à chaque fois c'est le bon, tu sais. À chaque fois il est pas comme les autres. Et à chaque fois je le présente très rapidement à mes parents. Et à chaque fois, ma mère nous offre une paire de petits bols bretons. Hein, vous savez, avec le prénom dessus. Hein, c'est sympa. Hein. Ça remplacera jamais l'approbation de mon père, mais c'est sympa. Alors bien évidemment, à chaque séparation, chacun garde son bol respectif. Bon bah moi ce que je fais à chaque fois c'est que je ramène le bol chez mes parents. Hein? Personne n'a envie de boire son café dans ses échecs. Ce qui fait que dans le vaissellier chez mes parents... T'as une petite douzaine de bols avec mon nom dessus. Et il n'y a pas longtemps au petit-déj en les regardant, ma mère m'a dit « Tu vois ma chérie, je les garde. » Ça nous permet à tous de ne pas oublier que tu es une Marie, couche-toi là. Moi, je lui ai dit, attends, maman, comment tu peux dire ça à une femme aujourd'hui, ça va pas, non? Elle m'a dit, bah, excuse-moi, mais tout le monde sait que tu couches à droite, à gauche. Ce qui est faux, parce qu'en général, je couche plutôt avec des gens de gauche. C'est simple, je pense être le seul endroit de France où la gauche est sûre de passer. Non, et puis la vie à deux, c'est si compliqué, la vie à deux. Moi, je vois mon ex dormait nu. Et vous savez, on a tous des petites sensations qu'on n'aime pas. Hein, des toutes petites choses de la vie de tous les jours qui nous irritent un peu. Bon bah moi, la sensation que j'aime pas du tout dans la vie, c'est sentir la truffe mouillée d'un chien sur ma peau. Surtout qu'on sait que c'est signe de bonne santé pour les chiens. Je crois pas que ça fonctionne aussi pour les hommes. Non, c'est simple, mon ex avait un labrador. Au réveil, je savais jamais à qui j'avais affaire. Ah bon, la grosse différence, c'est que le chien, quand tu lui dis non, il comprend. Surtout que moi, déjà, le sexe masculin m'effraie un peu. Si c'est vrai, t'as peur quand tu vas pour en rencontrer une nouvelle. Attends, les hommes savent pas, mais quand on va pour mettre la main la première fois, en fait, on prie un peu. Bien sûr que t'es là, il était sympa, il était marrant, faites qu'il ait pas une bite bizarre, faites qu'il ait pas une bite bizarre. C'est pareil quand on s'embrasse au début, qu'on vous met la main sur le jean comme ça, c'est pas que parce que ça nous excite. C'est aussi pour essayer de diagnostiquer s'il n'y a pas eu une anomalie quelque part. Et aussi savoir à quoi on doit s'attendre. Parce que bien entendu, la taille ne compte pas. Du tout. Mais c'est comme le ski. Je m'explique. Non, parce que faire du ski, bon, bah c'est faire du ski, quoi. Mais t'appréhendes pas toutes les pistes de la même manière. Attends, moi récemment, je me suis retrouvée face à une piste. Ouais, c'était du hors-piste. J'ai dit, je vais pas pouvoir ça, moi, non. Non, moi j'ai loupé ma deuxième étoile parce que j'avais la gastro. Tout le monde a compris qu'on parlait plus de ski. Non, vraiment, je l'ai regardé, je me suis dit, heureusement que je fais du stand-up, parce qu'après ça, je pourrais plus m'asseoir pendant plusieurs jours. T'sais, moi, on m'a toujours dit que je ferais une bonne poissonnière. Ah bah, ce soir-là, j'avais rendez-vous avec mon destin. Ah bah, je l'ai soupesé, j'avais l'impression d'avoir un saumon mort dans les mains. T'sais. Un tataki pour la 12. J'hésitais, parce que bon, il y a quand même des normes de sécurité à respecter dans la vie. Je veux dire, c'est comme au théâtre, tu peux pas faire rentrer 200 personnes dans une salle qui peut en contenir que 50. Bon, j'y suis allée quand même pour une fois que je suis complète. Je lui ai dit, t'es sûre, parce que moi je suis trop petite pour toi. Là, tu vas peut-être réussir à m'enfiler, mais après tu pourras plus m'enlever. Tu et j'avais tellement peur qu'en y allant, dans ma tête, je sais pas pourquoi, j'entendais les vers du dernier jour d'un condamné à mort de Victor Hugo. Pour une idée, pour une rêverie, pour une abstraction, cette terrible réalité qu'on appelle la guillotine. Et je viens de voir l'image de cet échafaud qui se dresse. Peut-être pour moi. Et même pour lui, j'avais peur, parce que bon, c'était un petit mec, quoi. J'étais là, mais ça va, ça te déséquilibre pas, là, ton pain complet. Et heureusement que je l'ai rencontré maintenant, parce que, je sais pas si vous savez, mais après 30 ans, les tissus du vagin se relâchent un peu. C'est comme les illusions, c'est pareil. Parce qu'à 20 ans, quand j'avais encore l'élastique qui se tenait bien, j'aurais pas pu, quoi. Surtout que moi, je suis à mémoire de forme. Depuis, je peux plus mettre ma cup menstruelle. Depuis, je mets directement un petit bol breton.
6: On peut l'applaudir très, très, très, très fort. Amandine Lourdel.
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6: Est-ce que ça va toujours, l'Apollo Théâtre? On va continuer avec un stand-upper, un artiste qu'on aime beaucoup lui aussi. Il a une énergie de dingue, vous allez voir. Il a un style bien à lui. Je vous demande de l'applaudir très, très fort. Faites un maximum de bruit, s'il vous plaît, pour Félix Jean.
7: Bonsoir, Rire et Chansons. Ça, vous êtes chaud? Alors faites du bruit comme un mariage gay en Syrie. Bon, c'est le début, on se met en jambes, c'est la première vanne, on se détend, on fait connaissance, ça vous dit? Ok, bon, ne vous inquiétez pas, je suis autonome. Ok, alors vous allez me dire, bon, il y a trois qui répondent, là vous êtes installés comme ça, dans les trucs climatisés. Fais-moi rire, jeune ménestrel, oui. Régale-moi de quelques jongles intrépides, puis rentre dans ta caravane en Ardèche. Ramenez-moi les aubergines grillées, le Dom Pérignon, le plaisir. Ok, vous allez me dire, il paraît que physiquement, les gens disent de moi que je suis un mix entre Harry Potter et Eric Zemmour. Non, les bâtards, putain. Ça a été unanime, quoi. Tout le monde m'a regardé en mode, mais grave. Mais on est sur un physique difficile. Mais mettez un masque à ce jeune farfadet, ça ne va pas du tout. Bande de petits salauds. N'empêche, t'imagines le mélange Harry Potter, Eric Zemmour, t'imagines? Abracadabra, il n'y a plus d'arabe. Oula, applaudissements, carrément, monsieur. Ah ouais, carrément, applaudissements. Mais non. Applaudissements, vous deux. Oui, monsieur. C'est ce genre de sketch qu'on voulait. Rendez-nous la gare du Nord! Qu'on en finisse! Putain, ils sont ouf. N'empêche, t'imagines Eric Zemmour à Poudlard, Dumbledore, j'aime pas trop ce prénom, tu t'appelleras Corinne. C'est pas validé cette histoire. Oh là là, putain, vous êtes mimi, je te jure. Non, vous êtes mimi. Non, mais je vous le dis, je vous trouve mimi. C'est bien, vous avez plus de masque, ça fait plaisir. Oh, il y a un dernier résistant, là, le dernier. Ouais, bon, tu es mimi aussi. Ouais. Non, c'est bien que vous ayez plus de masque. Non, parce que nous, les humoristes, quand on jouait avec le public, ils avaient des masques, on savait plus si vous riez ou si vous avez tout fait. C'était un scandale. L'agonie n'est pas du tout attendue dans un spectacle d'humour. Hein. Là, c'est bien. Vous avez plus de masque, vous êtes beau, c'est plaisir. Pas tous, mais non, il y a une volonté de s'exhiber, ça fait plaisir. Plus de passe sanitaire aussi, t'as remarqué? Plus de passe sanitaire suspendu. Tu sens la douille arriver à 4 km. Hein. Tu sens septembre, variant ukrainien, maxi best-of plus. Macron président, 5 ans de confinement. Bon, putain, variole du singe, grippe de la tomate, varicelle de la brebis. Oh, et tout y quen. On va se faire enculer cette affaire. Hein. Tu le sens arriver, là. Il y a Estrosi cet après-midi. Il a dit, oui, il va y avoir un passe sanitaire. Ouais. On va se faire enculer, je le sens. Bah, moi, si je le dis tout de suite, il y a un reconfinement, moi, je gueule. Ah, moi, là, je vais gueuler. Ah, non, si, alors, là, je vais gueuler. Hein? Bah, là, je pousse une gueulante, voilà, je le dis. Bon, ça va rien changer, mais je gueule, voilà, je le dis. Non, non, parce que le confinement, quand t'es intermittent, célibataire, bah, tu ne sers à rien du tout, en fait. Tu te lèves le lundi midi, tu te laves les dents, et puis c'est le week-end, voilà. On est sur un planning de chimpanzés. Oh, c'est le néant. Tu fais quoi cet après-midi? Je vais me mettre un petit doigt dans le cul, ça va être super. On est là-dessus, c'est un scandale, putain. Surtout que le confinement a été dur, putain. En plus, moi, tu sais, pendant le confinement, tu pouvais pas baiser. Moi, j'aime bien baiser. T'aimes bien baiser, Janine? Non, tu pouvais pas baiser pendant le confinement, putain. Mais tu pouvais pas baiser, t'étais obligé d'aller sur les sites de rencontres, la Tinder et les trucs comme... Plus jamais je vais sur cette merde. À les sites de rencontres, là, t'es obligé de discuter. Non, c'est pas ce que je veux dire. Calm down. C'est pas obligé de discuter. Non mais c'est pas ça, mais t'as vu les discussions de merde sur les sites de rencontres, t'as vu, c'est nul. Oui, salut, ça va? Tu fais quoi aujourd'hui? Et c'est quoi ta couleur préférée? Eh ben c'est Nick Taras. Nick Taras! J'habite 32 rue de la Levrette. Je t'attends en peignoir avec des fraises tagada et du mousseux. Viens! Oula, oula, mollo lastico là, t'as pas envie de savoir ma couleur préférée d'abord? Et toi, tu veux savoir la couleur de mes couilles? Elles sont bleues, bleues, bleues comme l'azur. Alors viens! Putain! Point d'exclamation! Putain. Bon, j'ai pas aimé Tinder, J'ai pas accroché avec l'application, non, c'est pas fait pour moi, ouais. Non, bon, de toute façon, c'est pas grave. De toute façon, un rendez-vous Tinder pendant le confinement, et salut, ça dirait de faire un tour du rond-point dans ma 205. Non, il y a une angoisse. Non, j'ai pas aimé. Mais tu sais pourquoi j'aime pas? Parce que t'es obligé de... T'as vu, tu juges les gens sur le physique direct. Non, t'es moche. Non, tu ne me conviens pas. Non, tu as un Marcel. Tu vois ce que je veux dire? Tu juges les gens. Aujourd'hui, on est sans cesse sollicité pour donner notre avis sur les réseaux sociaux. On donne notre avis partout, même sur Google. Sur Google, t'as des petites étoiles, tu peux tout noter. Il y a des gens, ils notent des cimetières. Je te jure, j'ai vu ça. Lieu bien entretenu, mais un peu tristounet. 2 étoiles. Et en dessous, t'as un mec qui répond. Bah, c'est un cimetière, connard. Si t'es pas content, tu vas à Disneyland. Ah, le pire, c'est pas celui qui note, c'est celui qui répond. Quelle journée de merde! C'est vrai, parce que lui, il donne un avis sur un avis dont tout le monde s'en battait les couilles depuis le départ. C'est-à-dire que là, on nage dans un vortex de temps libre mal utilisé. J'ai vraiment du temps libre. Tiens, qu'est-ce que je vais faire de mes 3 prochaines heures? Si j'allais parler avec un mec que je ne connais pas, d'un sujet dont tout le monde s'en bat les couilles. J'ai vraiment du temps libre. Je crois que je vais devenir prof de techno. Oh là là. On a du temps libre. Et tout le monde n'est pas Léonard de Vinci, hein, je te promets. Au moment où je te parle, t'as des gens qui pratiquent le blanchiment d'anus. Oui, c'est le sujet que nous allons aborder à présent. On va se régaler, oui! Non, le blanchiment d'anus, incroyable. Ça existe, hein, c'est une mode qui vient du porno. Bon, en même temps, ça allait pas venir le astrophysique. Hein. T'imagines Stephen Hawking? Ouais, je veux que ce trou noir devienne une étoile filante, ouais! Une voie lactée, hein. Ça existe. Ça veut dire que visiblement, aujourd'hui, t'as des gens très détendus. Tu regardes leur petit anus? Ça veut dire leur petit anus, moi. Mais il est pas du tout blanc, ce anus, là. Je peux mieux faire. Je ne veux pas un anus, je veux un nuage. Une perle de lait. Oh oui! C'est vraiment le genre de problème des gens qui n'ont pas de problème, on est d'accord. Quand t'es pas satisfait de la colorimétrie de ton fion, l'agenda n'est pas surchargé, hein? On est sur un planning de chimpanzés intermittents, fatigués de chez fatigués. Là, tu dis pourquoi il parle de ça, ce connard. Déjà, tu te calmes. Je suis tombé sur une vidéo sur Internet qui t'explique comment te blanchir l'anus. Oui, moi aussi, j'ai du temps libre. qui t'explique comment te blanchir l'anus avec de l'huile d'olive, du citron et du gros sel. Voilà. Donc, visiblement, le blanchiment passe par l'assaisonnement, hein. Et le pire, c'est les commentaires sous la vidéo. Et il faut rincer après? Non, parce que là, ça pique, hein, donc... Je crois que je suis allé un peu fort sur le vinaigre, mais... Mais vous indiquez pas les dosages aussi, on est perdu. Hein. On est en train de vivre une époque étonnante. Hein.

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3: Donc j'ai mis un petit clivage dans le public. Tous les humoristes ils m'ont dit tu devrais enlever cette blague. Hein. J'ai dit jamais. Jamais. D'ailleurs je l'ai mis sur internet, là je me suis fait assassiner. Toutes les meufs étaient là, misogyne, grossophobe. Qu'est-ce que j'en ai à branler? Putain! Bon, je vois que je suis un peu un bâtard. Je vois que j'ai mis une ambiance un peu technique, ok? Est-ce qu'il y a des féministes ce soir dans la salle? Bienvenue mes frères et sœurs, bienvenue. Est-ce qu'il y a des femmes ce soir dans la salle? J'ai pas fini! Mec trop nerveux, tu sais. Calm down, Félix, calm down. Est-ce qu'il y a des femmes ce soir dans la salle qui rêvent de vivre dans une société où l'homme et la femme seraient égalité au gouvernement? Oui! Alléluia, right! Bienvenue mes frères et sœurs, bienvenue. Est-ce qu'il y a des femmes ce soir dans la salle qui vivent une société où l'homme et la femme seraient égalité dans tous les métiers, quel que soit le domaine d'activité? Oui! Alléluia, alright. Tu es béni. La repousse s'effectuera dans les 15 jours. Eh bien, moi aussi, je suis féministe, alright? Et en tant que féministe, je ne trouve pas normal que 95% des éboueurs soient des hommes. Voilà, je suis désolé, mais les femmes sont sous-représentées dans le domaine de la propreté urbaine. Voilà, s'il y a des féministes dans la salle, il est temps d'agir, hein? Je ne vois pas pourquoi l'homme aurait le monopole du balai fluo. La femme en est capable, elle l'a prouvé durant son histoire.
4: Tu vas faire quoi? Un tweet? Allez, vas-y.
3: Non, j'ai ça. L'autre jour, j'ai fait cette vanne, il y a une meuf au premier rang, elle me dit « Ouais, mais nous, on fait déjà le ménage à la maison. » Je lui ai dit « Oui, mais nous, on a eu l'intelligence de se faire rémunérer. » Je sens que j'ai remis un petit clivage dans le public. Non, je suis pas en train de remettre en cause la noblesse qu'il y a derrière le combat du féminisme. Hein, surtout que c'est pas un combat. Hein, parce que s'il devait y avoir un combat, ce serait vite réglé. Mais... Je vois qu'il y a deux, trois meufs qui me trouvaient sympa, là. C'est qui ce fils de pute, là? La soirée ne bat pas son plein, wesh? C'est quoi cette ambiance dégueulasse, hein? Non, je parle de ça parce que mon ex-copine, elle était féministe. Mais alors, féministe de l'espace. On est parti dans le cosmos. Cinquième Dan, à côté, Marlène Schiappa, c'est Bertrand Cantat, franchement. Oh là, attends, un niveau, à la fin, elle expliquait à tout le monde que Jésus s'appelait Christine, enfin, un délire. Elle est partie en couille, tu vois, et elle était pour l'égalité homme-femme, tu vois. Moi aussi, je suis pour l'égalité homme-femme, faut être légèrement débile pour être contre l'égalité homme-femme, tu vois ce que je veux dire. Sauf qu'il y en a, ils partent en couille, tu vois. Elle, à chaque fois qu'on faisait la vaisselle, on devait laver une assiette chacun. Dès qu'on mangeait des petits pois, c'était 40 chacun. L'autre soir, on sort de boîte, il y a un mec qui m'a mis une patate. Je lui dis, frérot, mets-lui genre une petite, sinon elle va se vexer. Fais un effort. Oh là là, je finirai là-dessus, messieurs, dames. Bon, tout ça pour dire que le futur va être incroyable. Hein. Le futur fait peur. Le futur va être incroyable. Je sais pas, quand même, tu penses quand même... Dis-toi que t'aurais dit à un mec en 1920 qu'aujourd'hui, on aurait des petites tablettes téléphoniques, qu'avec, on allait pouvoir se prendre en photo pour un oui, pour un non, qu'en 2 secondes, tu pouvais l'envoyer à un aborigène en Australie, que pendant ce temps, tu pouvais connaître la biographie de Francis Lalanne, qu'on a tué tous les rhinocéros pour faire bander les Chinois, qu'il y aurait un 7e continent rempli de canettes de coca et que la planète serait en train de se réchauffer à cause des pets de vaches. Le mec, je t'aurais dit, waouh! Mais c'est qui Francis Lalanne? Merci à vous, messieurs, dames, c'était Félix. Ciao, merci!

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1: Merci Guillaume.
0: Bravo Pau. Félix.
1: Merci beaucoup.
0: Bravo.
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0: Je vous demande de faire un maximum de bruit, s'il vous plaît, pour Donald Jacksman.

0: Bonsoir, bonsoir, bonsoir. Ça va, vous allez bien? Ok. Ah, on commence directement. Vous avez vu, dernièrement, il y a le roi Charles qui est venu en France. Vous avez suivi ça? Macron l'a reçu, le roi Charles. Charles III. Ou 300, on ne sait pas vraiment. J'ai vu le roi Charles arriver et moi, ça me fascine. Parce que quand je l'ai vu arriver, je me suis dit, quand tu regardes Charles III, c'est l'image vraiment de la résilience. Charles III, il prouve à tout le monde que dans ce monde, tu peux être au chômage jusqu'à vieux, mais le taf de tes rêves arrive à l'article de la mort. Tu vois, le gars, il a gagné un taf et un cancer, c'est cadeau. Voilà, on lui a donné ça, tu vois. Et il est arrivé parce que la vieille, elle voulait pas lâcher l'affaire. Hein. Ah, elle s'accrochait, Elisabeth. Oh là là, elle était plus vieille que les feux de l'amour. C'est abusé, ça, quand même. Il lâche pas l'affaire dans cette famille. Charles, il est arrivé vieux. T'as vu, même lui, il est arrivé, il est déjà arrière-grand-père. Et tout le monde dit à Charles, t'es trop vieux, laisse la place au jeune William, le beau gosse. Le beau gosse? Il est arrivé, on aurait dit Brad Pitt, Anne Calvici, c'est Robert Rue maintenant, le gars. Parce qu'il lâche pas l'affaire. Elle est morte vieille, Elisabeth. Elle était dans un groupe WhatsApp, d'ailleurs, Elisabeth, avec Michel Drucker et Jean-Marie Le Pen. Tu vois ce groupe-là? Il y avait marqué, celui qui meurt en premier, sa mère, c'est une pute. C'est ça, le groupe. Et là, ils ont vu, Elisabeth II a quitté le groupe. Elle est partie. Et donc, Charles est arrivé comme ça, à Paris. Et il est arrivé avec sa femme, Camilla Parker-Bowles. Je l'ai vu arriver. Quand tu regardes Camilla, c'est pareil. Camilla, on dirait vraiment, pour moi, hein, c'est la reine des Anglais. Mais surtout, Camilla, pour moi, c'est la reine de toutes les maîtresses du monde, ok? Elle a prouvé à toutes les femmes que quand tu veux voler le mari d'une femme, même si sa famille te déteste, même si le monde entier te déteste, même si le mari fait des vieilles feintes, non mais je vais la quitter, c'est compliqué, mais c'est toi que j'aime, attends, reste un peu dans l'ombre, et qui ne fait rien, Camilla nous donne une leçon, malgré tous ces obstacles, accroche-toi. Accroche-toi, suce bien, ça va payer, un moment, tu vois? Ça a payé, ça a payé, elle est reine, d'accord? Et moi, je suis à fond sur ce couple, parce qu'en ce moment, je regarde une série sur Netflix qui s'appelle The Crown. Je ne sais pas si vous regardez cette série. Ceux qui ne connaissent pas The Crown, c'est une série sur la monarchie britannique sous l'ère de Elizabeth II. C'est fascinant, parce qu'au début, quand tu ne connais pas cette série, tu as l'impression, depuis qu'on suit cette histoire-là, là, les tabloïds, tu as l'impression que Charles, c'est un peu le méchant de l'histoire. Mais c'est plus complexe que ça. Au départ de l'histoire, il y avait Charles, il avait la femme de sa vie, son âme sœur, Camilla Parker-Bowles, qui était là. Il l'aimait, il voulait se marier avec elle, c'est elle qui l'aimait. Mais la couronne ne voulait pas de Camilla. Pourquoi? Parce que elle était moche, voilà. Vraiment, il y avait... Non, c'est pas moi. Mais il y a eu une discrimination au physique. C'est vraiment... T'es... Ils ont dû se dire, Charles, avec ses oreilles de Dumbo, on va pas le mettre avec Tati Daniel. Donc ils ont dit, c'est Buckingham Palace, c'est pas le cirque Pinder. Et ils ont enlevé Camilla. Et à la place, ils ont mis Diana. C'était le choix parfait. Diana, elle était jeune, belle, solaire. Les Anglais l'ont aimée. Le monde entier l'a aimée. Et Charles, au lieu de s'appuyer sur sa femme qui était puissante, il a fait comme 90% des hommes quand ils sont avec des femmes plus puissantes qu'eux, est devenu jaloux, aigri, pervers, toxique. La pauvre Diana, qui était mentalement instable, elle tombe dans la maladie, dans la dépression, dans les médicaments, sur un arabe, et après... Non, non, c'est pas le... Oh les bâtards! C'est pas le plus grave, ça! Ça venait après le pont de l'Alma. Vous êtes vraiment des bâtards, hein? Donc, tout ça se passe. Et là, je vois des années après, Charles et Camilla qui arrivent. Comme ça, je les ai vus arriver à l'Élysée, reçus par Macron. Et je ne sais pas si vous avez vu cette image. Ils ont fait la fameuse photo sur le perron de l'Élysée. J'ai vu cette photo, j'ai eu un fou rire pendant 10 minutes. Il y avait sur la photo Camilla, Charles, Macron, Brigitte. Je te jure, tu retires Macron de l'équation de la photo, on dirait la momie 1, 2 et 3. Et c'est comme ça, les 3. Dans la salle, je vois qu'il y a beaucoup de femmes. Mesdames, j'ai un message pour vous, vous savez. Il faut que vous arrêtiez le syndrome de l'infirmière. Vous connaissez ce syndrome, madame, le syndrome de la sauveuse. Parfois, vous voyez un mec, vous dites, il est brisé, je vais le reconstruire. Fuis, malheureuse, fuis. Fuis, il va gâcher ta vie, fuis, malheureuse. Parce que, mesdames, il y a des hommes, leur but, c'est de gâcher vos vies. Quand vous les voyez, fuyez. En plus, vous avez un sixième sens qui vous dit, n'y va pas. tous les voyants sont rouges. Warning, warning, toxique, toxique, n'y va pas. Mais vous, vous êtes là. Non, moi, quand même, ce que j'aime, c'est les mecs brisés. J'aime les mecs détruits, j'aime les mecs névrosés, j'aime les mecs, on dirait, un peu ténébreux, genre, ils ont un secret. Excuse-moi, c'est quoi ton secret? Je vais gâcher ta vie. Voilà. Il y a des mecs, leur but, c'est de gâcher vos vies. Mesdames, quand vous les voyez fuyer, il y a des signes avant-coureurs. Le mec, il n'a pas de voiture, pas de travail, pas d'argent, pas d'ambition. Il vit chez sa mère, il dort dans un lit superposé. Il a 40 ans, il fraude le métro. Fuis, madame. Fuis. Fuis, madame, ok? Vous faites l'amour, le mec, il fait pas de cunis, mais il veut des grosses pipes. Fuis, madame. Fuis. C'est du win-win. Tu n'es pas là pour assouvir son plaisir, tu n'es pas sa mère. Fuis, madame, d'accord? Il te frappe. Il s'excuse, il le refera, c'est un lâche. Il te frappe, il te fait croire que c'est à cause de toi, il le refera, c'est un lâche. Fuis, madame. Il s'installe chez toi, il paye pas le loyer, il fait pas les courses, il fait pas à manger, il fait pas le ménage, il met les pieds sur la table, il dit on bouffe quoi ce soir? Fuis, madame. Fuis, chez toi, c'est pas un bed and breakfast. Fuis. Il arrive chez toi, premier rendez-vous, pas de bouteille d'alcool, pas de bouteille d'eau, même pas une bouteille de jus, même pas des capotes, il ramène que sa dalle. Elle est où la chambre? Fuis, madame. Il faut fuir, mesdames. Fuyez. Il faut fuir. Parce que si vous ne fuyez pas, vous serez là. Oh, mais je comprends pas. Avant lui, j'étais heureuse, j'étais belle. J'avais des rêves, j'avais des ambitions. Maintenant, à son contact, je me sens comme une merde. Mais c'est normal, madame. Il a ramené ses névroses. Il a ramené son côté pervers narcissique. Il a ramené sa toxicité. Tes étoiles dans les yeux, il les a pris et il a chié dedans. Il y a des mecs, leur but, c'est de gâcher vos vies. Quand vous les voyez, fuyez. Après, attention, mesdames, je ne vais pas vous faire peur sur tous les hommes. Là, il y a des hommes qui doivent être sûrement bien. Je ne parle pas de ces hommes-là. Okay? D'ailleurs, je vois est-ce que dans ça, par plus, il y a des hommes qui sont en couple avec leur femme depuis plus de 20 ans? Il y a 20 ans 10 ans 5 ans? 5 ans. À partir de 5, c'est tous les couples au-dessus de 5, pour moi, vous êtes les meilleurs des couples. Parce que vous avez survécu au Covid, ensemble. Le Covid, on est d'accord, c'est l'épreuve de Koh-Lanta la plus dure pour le couple. Être enfermé avec sa partenaire. Le couple n'est pas fait pour ça, madame. On se met en couple, pas pour se voir tout le temps. On se met en couple pour échanger un petit peu. Bonjour, bonne nuit, c'est tout, tout le monde. Mais non, mais c'est vrai. Le couple a été créé pour qu'on soit ensemble et pas tout le temps. Et c'est pour ça qu'on a mis plein de distractions entre nous. On a mis les enfants, le travail, les amis, les hobbies. Mais là, pendant le Covid, t'as vu, on était là. Et même ta copine, t'as beau l'aimer, hein, ou ton mec, tu l'aimes, mais tu te réveilles, il est là. Bon, accessoirement, il vit là. Pourquoi pas? Tu vas aux toilettes, il est là. Tu manges, il est là. Il y a un moment, même si tu l'aimes de toutes tes forces, et à un moment, tu le regardes et t'as envie de dire, meurs en fait, meurs, vraiment. Parce que tu n'en peux plus. T'as envie de lui dire, meurs. Non, mais tu veux qu'il meure, mais qu'il ressuscite, madame. Tu vois, mais qu'il meure le temps de la pandémie. Parce qu'on ne se comprend pas, je vous jure. Nous, les mecs, nous sommes particuliers. Parfois même les mecs, vous le voyez qu'on ne sert à rien. Tu vois que ton mec ne sert à rien, parfois. Tu le vois, madame. Même dans la salle, à côté d'un mec, regardez-le bien. Vous allez dire, qu'est-ce que je fous avec cette merde? Regardez bien. Mais non, mais tu le sais, parfois. Parfois, tu sors le matin très tôt. Tu vas faire une journée de dingue. Ok, tu rentres le soir, tu trouves ton mec, il est sur le canapé. Là. Tu dis, chérie, je comprends pas. Ce matin, quand je suis parti au boulot pour bosser comme une tarée, je t'ai demandé de faire une seule chose. Une, pas deux, une seule chose. Je t'ai dit, quand tu sors, descends les poubelles. Je suis rentré, t'as rien foutu. Lui, avec sa répartie masculine, ouais, mais vu que je suis pas sorti. Tu dis, Dieu, si t'existes, tue-le, vraiment. Vous êtes là, on ne sert à rien, les mecs. Vous le voyez qu'on ne sert à rien. Même parfois, vous nous demandez de vous surprendre. Ne jamais demander à un mec de te surprendre. On ne comprend pas cette phrase. Chérie, tu ne me surprends pas assez. Non, on dit, mais c'est pas mon boulot, en fait. Tu n'as pas une passion, tu n'as pas des amis, toi. Tu surprends-moi, surprends-moi. Il y a un truc qui marche, je vous le donne. Moi, je l'ai essayé. Quand ta copine, elle te dit, chérie, surprends-moi, eh ben, tu sais, quand elle rentre du boulot, tu te mets derrière la porte d'entrée, comme ça. Tu prends ton caleçon, tu mets sur la tête. Et quand elle passe, tu fais l'hélicoptère. Elle sera surprise. elle peut te quitter, mais elle sera surprise. Moi, je l'ai fait, elle a été surprise. Mais il y avait sa mère. Pourquoi sa mère, elle passe aussi comme ça avec elle en même temps? Mais les gens qui ont survécu au Covid, vous êtes les meilleurs. Parce que j'aime pas les vieux poncifs sur les hommes et les femmes, mais il y a des réalités. Nous, les mecs, nous, on n'aime pas trop parler. Nous, on intériorise beaucoup, les mecs. Alors que vous, les femmes, vous êtes beaucoup dans l'extériorisation des choses. Vous aimez parler parce que vous êtes des adultes matures. Quand il y a un problème, vous le mettez sur la table. Vous voulez qu'on en discute. Vous êtes comme les flics. Quand il y a un problème, on va en parler et on veut des aveux, ok? Et nous, les mecs, on parle pas. Nous, il n'y a rien de pire quand tu t'embrouilles avec ton mec et en face, il répond pas. Il est comme ça. Ça, ça vous énerve, mesdames. Et vous dites, mais tu parles jamais. Moi, je t'expose mes sentiments. Je mets mes problèmes sur la table. Toi, t'es là. Après, vous dites cette phrase qui m'énerve. Vous êtes là, vous dites, mais tu parles jamais. Allez, balance, balance, balance, balance. Après, quand on balance, vous dites, pas dans les yeux. Il faut savoir vraiment ce que vous voulez, mesdames. Mais vous avez raison de parler, mesdames. Continuez. C'est vous qui dénouez les couples. Et les problèmes de couple, pardon. C'est vous qui dénouez les problèmes de couple. Jusque nous, parfois, on n'est pas prêts. Et parce qu'en fait, il y a une règle de mathématiques qui dit, mesdames, que votre capacité de parole est diamétralement opposée à notre capacité d'écoute. Et là, je parle au nom de tous les hommes. Mesdames, quand vous parlez, on a tous envie de vous écouter. Quand vous parlez, on se dit, ma femme, mon bébé va parler, ça va être intéressant. Il faut que je l'écoute. Quand ça sort de votre bouche, ça traverse la pièce. Et que ça rentre dans notre cerveau, je ne sais pas pourquoi à un moment on dit hey, « je m'en bats les couilles » quand c'est à ce niveau-là. Mais ce n'est pas de votre faute, juste parfois c'est inintéressant, c'est tout. Non, c'est vrai, vous nous racontez vos rêves de la veille, qu'est-ce qu'on s'en bat les couilles vraiment de... Ils ne sont même pas cohérents. J'ai rêvé que j'étais un skateboard, après j'étais un cupcake, et puis je tombais dans un trou et je me noyais, mais il n'y avait pas d'eau. Mais je continuais comme ça, je me noyais. Et pendant tout mon rêve, tu sais ce que tu faisais toi? Non, moi je faisais quoi? Tu me trompais. Mais comment elle a su? Parfois vous nous racontez vos embrouilles de travail, mesdames. Genre on n'a pas d'embrouilles, nous. Genre nous on est au chômage. Genre nous on va au boulot comme ça. La la la la la la. Tu sais, parfois, ta copine, elle vient, « Chérie, mes copines au boulot sont trop méchantes. » T'as envie de dire, c'est peut-être toi la connasse aussi, à un moment, c'est pas... Non, mais c'est vrai, c'est pas toujours les autres, hein. Mais tout ça pour vous dire, mesdames, que ne comptez pas sur les mecs. Nous sommes vraiment la pire des races. Comptez pas sur nous. De toute façon, aujourd'hui même, nous ne savons pas c'est quoi être un homme. Tu demandes à un homme c'est quoi être un homme, on sait pas. Les codes ont tellement changé. Aujourd'hui, pour être un homme, il faut être dans des subtilités. Il faut être... dans des mélanges. Et nous, les mecs, on n'est pas forts en subtilité. Aujourd'hui, pour être un homme, tu sais, il faut être à la fois, par exemple, il faut être fort, mais faible. Il faut être viril, mais doux. Il faut être un mec qui sait prendre des décisions rapides, mais tu décides pas pour elle, t'es pas son père. Il faut être un mec qui a une assise financière, qui peut payer des choses, mais tu payes rien pour elle, elle est indépendante, elle a pas besoin de toi. Il faut être un mec super respectueux, pas un mot au-dessus de l'autre, mais dans l'intimité, c'est qui le commissaire? Oh. On comprend rien, mesdames. Ils nous font un manuel. Parce que les femmes sont fortes et elles maîtrisent l'art du « mais pas trop ». Elles sont fortes dans le « mais pas trop ». Les femmes, c'est Macron. Et en même temps, tu vois, elles ont ce truc-là, là. Le « mais pas trop ». Elles te le disent, les femmes. Hein. Moi, ce que j'aime, moi, je veux un mec viril, mais pas trop. Moi, je veux un mec macho, mais pas trop. Il y a des petits malins qui essaient de glisser. Ouais, moi, je suis fidèle, mais pas trop. Ça marche ou pas? Non. Ça ne marche pas. Le classique du mais pas trop chez les femmes, vous le connaissez, on l'a entendu un milliard de fois, c'est je veux un mec gentil, mais pas trop. C'est quoi ce critère? Donc, aujourd'hui, en 2024, être gentil, c'est un défaut. Je veux un mec gentil, mais pas trop. Mesdames, c'est quoi un mec gentil, mais pas trop? C'est un mec qui t'invite au restaurant, tout se passe bien, la table est là, il tire la chaise, tu veux t'asseoir, moi allez! Tu es gentil mais pas trop, t'as cru quoi toi, moi allez là! Ta gueule, bisous, c'est quoi ce mec? T'es dans le lit, t'as pas de petit déjeuner, tiens mon amour, le déjoli, oh t'es trop mignon, dans la gueule! Gentil mais pas trop, mesdames, c'est un pervers narcissique. Bonne soirée.
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3: Voici Jean-Baptiste Mazoyer. Bonsoir. Alors voilà, comme il a dit, je m'appelle Jean-Baptiste. Et en plus d'être cracheur de feu, tout ça, j'ai eu un talent, j'ai une spécialité dans l'humour. C'est que je fais des bruitages. Allez, il y en a quatre qui sont intéressés, ça va être formidable. Non mais en vrai, c'est impressionnant. C'est-à-dire, je refais tout ce que je veux avec ma bouche. Regarde, attention. Un chien. Allez, va chercher. Si. Attention, plus dur, la porte. Entrez. Le chien qui se prend la porte. Voilà. Ça va être ça pendant 10 minutes. Hein, donc, t'imagines le mec, ouais, je me pète la nuque. Attention. Et voilà. Ouh. Tu vois, ce qui est bien quand tu fais de l'humour et des bruitages, je peux rentrer sur scène comme je veux, tu vois. Je peux refaire toutes les entrées. Je peux rentrer sur scène comme si je suis dans un film de flic. C'est un flic seul. Il est à New York. Dégage, connard! Dans la rue, c'est lui la loi. Il aime pas les chiens. Hola, señor! Il n'est pas les Mexicains non plus. En vrai, il aime personne. Oh mon Dieu, mais c'est... Jean-Baptiste Mazoyer. Vous en voulez encore? Oui, oui, oui! Ok, pas de problème. Et oui, je fais aussi mon propre public, tu vois. Si jamais ça marche pas, je suis là. J'y vais. Ah, je fais ça 10 minutes, hein. Alors attention, pour vous ce soir, une entrée genre film de flic russe, c'est parti.
4: S'il vous plaît, tu es pas mon bébé.
5: Vous êtes monsieur Perkovitch?
3: Non, c'est à côté.
5: Ah, désolé, mauvaise maison.
3: Alors, je le fais bien, hein, t'as vu, hein.
5: Je fais bien l'accent comme ça, hein. J'aime bien parler comme ça dans la vie, tu sais.
3: Des fois, je parle comme ça dans la vie de tous les jours, juste comme ça parce que je pars en couille. Tu sais, celui-là, ça change tout, hein. Tu sais, tu changes ta voix, ça change le regard des gens. Tu sais, des fois, tu sais, je marchais dans la rue, il y a un mec qui me regarde, il fait « Oh, excuse-moi, t'as pas l'heure, s'il te plaît ?»
5: J'arrive, je fais « 14h. » Tu veux autre chose ?
3: Non, non.
5: Tes organes sont valables ?
3: C'est hyper pratique aussi avec tes voisins. Tu sais, quand ça part en torche avec tes voisins, surtout à Paris, personne ne peut blairer ses voisins. Tu sais, c'est tellement petit, tu sais, tu vis quasiment les uns sur les autres. Quoi. Le mec, il fait rien déjà, tu sais, tu peux plus le blairer, quoi. Il est là. Putain, arrête de marcher, hein! Et bref, moi, je venais de déménager. J'arrive dans mon nouvel appart, premier week-end, le voisin du dessus, musique à fond, tu sais. Je me dis, vas-y, il va me faire chier pendant tout le long. Je venais d'arriver, je me dis, allez, je me mets torse nu comme ça, je mets mes cheveux en bataille, j'attrape une agrafeuse. Oui, bah, j'ai que ça, hein. Et je descends, je tape sur la porte du mec, tu sais. Je mets des grands coups de pied, tu sais. Il ouvre, je fais, c'est pas fini, bordel! Oh, j'arrive pas à dormir, hein! Oh, quand je dors pas, je deviens fou, hein! J'ai fait agrafer mon oreille, hein! Il était là, non! 5 minutes après, je l'entends, il fait, merci, la soirée est finie! Et moi, je descends les escaliers en caleçon avec une boule qui dépasse, t'es là, bien! Le problème, c'est que je suis obligé de parler comme ça tout le temps maintenant dans l'immeuble. Eh ben oui, dès que je le croise, c'est hyper bizarre. Je suis là, oui, un casting à 14h.
5: Bien sûr, j'y viendrai.
3: J'aime bien comme ça changer ma voix. Ou pareil, quand on va dans les bars avec des potes, tu sais, on va draguer les meufs. Je vois une nana qui est toute seule au bar. J'arrive comme ça, je me fous vers elle, je fais...
6: Bonjour. Je m'appelle Antonio. Je voulais vous dire que votre chevelure me fait penser au coucher de soleil sur Buenos Aires.
3: C'est vrai? Non, je déconne, viens de Saint-Étienne. Il y a des trucs comme ça que j'aime bien faire. Faire semblant de bégayer aussi, ça c'est génial. Tu sais, quand c'est le premier du mois, tu sais, tout le monde va acheter son ticket de métro à Paris, tu sais, c'est le bordel, il y a la queue au guichet et tout. Moi, j'ai rien d'autre à foutre de la journée. Ben oui, je suis comédien, je travaille de 20h à 23h, quoi, tu vois. Vite, un sketch. Bref, je me fous dans la queue comme ça. Tu sais, t'as la queue qui continue derrière et tout, et quand c'est à mon tour, j'arrive au guichet, je fais. Bonjour, je. T'as les gens derrière qui sont là. Oh. Et là, je me retourne, je fais oui, bah, une seconde, merde, hein, oh, Ah, vous en voulez encore des conneries comme ça? J'en ai plein. Hein. Ouais, après, on attaquera le sketch, ok, pas de problème. Je fais ça aussi quand on va dans les grandes surfaces asiatiques avec ma femme, parce que ma femme est vietnamienne. Et j'ai découvert, ils ont des grandes surfaces que pour eux, les Asiatiques. Tu sais, c'est des sortes de Auchan chinois. Ça s'appelle Tang Frère, Chain Market. C'est comme des Auchan, en fait, mais il y a que des Chinois, les prix sont en chinois, ils se balancent des kiwis et tout, c'est génial. Et il n'y a jamais de blanc dans leur truc. Alors quand ils me voient, ils sont là, tu sais. Moi, je me plante au milieu du magasin, je fais allez, allez, on sort les papiers, c'est l'hygiène. Ils sont là. Si ça vous donne des idées. Ah, faut rigoler. Hein. Maintenant, on va plus trop manger dans les grandes surfaces asiatiques. Le nouveau truc, maintenant, c'est d'aller bouffer bio. Ça, ma femme, elle est à fond. C'est le bio. Alors, moi, je connaissais pas. Tu vois, moi, je viens de Saint-Étienne. Globalement, chez nous, t'as faim, tu prends une arbalète, tu vas chasser, ça s'arrête là, quoi. Et c'est génial. Tu sais, quand tu rentres dans les boutiques bio, tu rentres dans un monde où tout le monde est lent. Tu sais, ils sont comme ça, les gens, dans les boutiques bio.
1: Excusez-moi. Vous avez du miel d'acacia? Parce que je supporte pas le miel d'abeille.
3: Eh ben, faut pas manger de miel! Puis c'est génial, j'entendais deux femmes qui se parlaient. T'as des conversations absurdes. Attendez, tu regardes l'autre qui fait « Je suis allé voir mon magnétiseur. Figure-toi que je fais une crise d'énergie shift. C'est pour ça que je maigris. » Ou alors, faut arrêter les galettes de tapioca et manger de la viande, hein! Puis c'est génial, on dit que c'est cher le bio, c'est pas vrai. Dans ces boutiques, tu peux voler tout ce que tu veux. Les vigiles, c'est des hipsters, 30 kilos, nourris au tofu. C'est les qui « Faut pas voler, c'est mauvais pour ton karma. » Et alors eux, pour les faire chier, des fois, j'arrive à la caisse du magasin, comme ça, t'sais, puis je fais « Excusez-moi, c'est où le rayon où je peux acheter du Coca-Cola ?» Ils sont là « Et alors, au Naturalia, en bas de chez moi, ils ont engagé une caïra à la caisse. Je vous jure, il y a une racaille à la caisse. Je sais pas ce qu'il fout là, le gars. Même lui, il se demande, tu vois, ça doit être un contrat aidé, je sais pas ce qu'il fait. Et c'est génial, t'as deux mondes qui se confrontent. Tu sais, t'as la vieille bourge bobo de 50 ans, et puis t'as le vieux mec du quartier qui est là. T'as noté « Excusez-moi, c'est sans gluten ?»«
5: On peut le rajouter, hein ?»
3: Alors sinon aussi, j'aime bien aussi me servir de mes bruitages des fois avec ma fille, parce que je viens d'être papa, voilà, depuis peu de temps. Ah, merci. En général, ceux qui applaudissent, c'est ceux qui ont des gosses. Hein. Bravo, quel con! Putain, c'est l'arnaque. Hein. Vous savez combien ça coûte d'éduquer un enfant jusqu'à 18 ans? Dites un chiffre. Putain, vous êtes bien précise, hein. 170 000. Vous êtes presque, c'est 100 000 euros. 100 000 balles, jusqu'à 18 ans. C'est parce qu'aujourd'hui, ils ont tendance à s'incruster, ces petits connards, jusqu'à 25, 30 ans. Ils veulent plus partir de la baraque. Moi, mon père, il me l'a fait à la Stéphanoise. Il m'a dit, viens voir, je vais te montrer un truc pour tes 18 ans. Eh, hey, c'est fermé, dégage. 100 000 euros jusqu'à 18 ans. Donc, allez, jusqu'à 25 ans, c'est au moins 200 000 euros. 200 000 euros, c'est le prix du yacht de Bernard Tapie. C'est-à-dire, il y a un moment dans ta vie, t'as eu le choix. Le yacht et la liberté, ou les pleurs et la merde. Alors, tu vas me dire, tu peux avoir un enfant et un yacht. Dans ce cas, c'est 400 000. Et si tu veux une femme, c'est 2 400 000 euros qu'il faut. Oui, une petite blague misogyne, ça fait jamais de mal. Et j'aime bien me servir de mes bruitages avec ma fille, tu sais, pour nourrir ma fille. C'est chiant de nourrir un gosse. Tous ceux qui ont des gamins, ils le savent. C'était là, une cuillère pour papa, elle va manger la copette, elle va manger la copette. Tu sais, moi, je refais la guerre des étoiles, je suis là.
6: Ouvre la bouche.
3: Et alors, c'est hyper bien d'être père et d'avoir une fille, mais c'est en même temps hyper stressant. Parce que moi, ma fille, elle est magnifique, c'est une métisse, et les métisses, c'est les plus beaux, tu sais. Et tous les gens me disent « Ah, oh, ta fille, elle est super belle, ta fille, elle est magnifique, et tout. » Et ils croient te faire plaisir, les gens, mais c'est horrible. Quand t'es père, t'as pas envie que ta fille, elle soit belle. Tu sais, quand t'es père, t'as envie d'un truc, c'est que ta fille, ce soit un bon gros tas de merde, tu vois. Quoi, mais arrête, c'est génial d'avoir une fille moche. C'est comme avoir un garçon. Tu t'inquiètes pas. Allez là, papa, je peux sortir? Bah ouais, allez, file.
4: Bah, à quelle heure je peux rentrer?
3: Oh, toi, t'as pas d'heure, hein? Wouh!
4: Et si jamais je ramène quelqu'un?
3: Tiens, voilà des capotes, tu feras des ballons, allez, casse-toi. Non, c'est chiant d'être père, parce que quand t'es père, c'est quand t'es parent, tu rentres dans la compétition, tu rentres dans le game. Ça, tous les parents, ils le savent. T'sais, dès que tu deviens parent, comme ça, tous les parents, ils comparent les gamins. T'sais, et t'as pas envie que ton gamin, ce soit le plus nul, donc t'sais, tu mens sur les chiffres. C'est vrai ou c'est pas vrai, les parents?
7: Ouais, il y a une vieille, elle fait, ouais, oh.
3: Abrège, Mazoyé. Tu mens sur les chiffres, hein. C'est vrai, c'est fou ça. Hein. Et la compétition, ça commence tout de suite. Hein. Tous les parents, ils poussent la compétition. À peine ton gamin, il vient de sortir, déjà on commence à te faire chier. Là, et vous, il pèse combien? J'en sais rien, c'est pas un jambon, quoi. Puis on t'emmerde après, hein. Et c'est là que j'ai découvert que pour être un bon parent, il n'y a qu'un truc à faire, il faut mentir. Mentir, mentir, mentir, mentir. Tous les parents mentent, tout le monde se ment, tout le monde sait que tout le monde ment et tout le monde en a rien à foutre. C'est vrai, hein. Parce que moi, au début, je disais la vérité, j'étais un connard. Les gens me disaient, Guillaume a commencé à marcher à 6 mois, hein. Ah bon, parce qu'Élise a marché à 5 mois, hein. Moi, j'étais là, ah bon, parce que moi, elle a 9 mois, elle fait encore des roulades. Ça doit être un truc de chinois. J'ai compris qu'il fallait mentir et là ça passe nickel. Maintenant les gens sont là. Guillaume a marché à 6 mois. Ah bon, parce qu'Élise a marché à 5 mois. Moi je suis là. Ah bon, parce que moi à 3 mois elle est devenue doyen de la fac de médecine de Bordeaux. Ça passe nickel. Tout le monde ment, tout le monde sait que tout le monde ment. Alors mentez, mentez, mentez. Non, quand t'es parent c'est la merde. T'as toutes les emmerdes quand t'es parent. Non, le mieux pour moi c'est d'être grand-parent. Tu sais, quand t'es vieux, tu sais, quand t'es bien vieux, tu sais. Ça c'est. Hein? Elle se rebelle la mamie au premier rang. Bah non, bah dis donc. Regardez, enfin. Mais vous imaginez pas, j'aimerais trop avoir une tronche de vieille comme vous, mais c'est trop bien. Non vous... Non, mais je le dis sincèrement. Tu sais, les jeunes, ils sont là, oh, vous êtes pas bien, madame la vieille? Ben voilà, elle est bien. Vous savez pourquoi? Parce que ce qui est trop bien quand t'es vieux, c'est que t'en as plus rien à foutre. Vous en avez plus rien à foutre. Eh ben voilà, voilà, je t'emmerde, ben voilà. C'est mis au premier rang, et pff, allez. C'est trop bien d'être vieux. Attends, mais moi j'attends que ça d'être vieux. Tu sais, à partir du moment où je vais être vieux, je vais faire n'importe quoi. Déjà, je vais me venger. Tu sais, à chaque fois que ma fille, tu sais, elle m'a appelé comme ça, tu sais, qu'elle m'a fait chier la nuit, elle m'appelait comme ça pour me réveiller, moi je vais faire pareil. J'ai tout noté dans un cahier, je ferai comme elle. Quand je serai bien vieux, je l'appellerai à 4h du matin, tu sais. Allô, j'arrive pas à dormir, je me suis chié dessus. C'est pas bon ça? Tu la rappelles 10 minutes après. Ils sont sous mon lit. Mais qui? Les Vietnamiens de... 20 minutes après, tu te pointes chez elle à poil. Ding dong, papa, mais t'es tout nu, essaye de m'attraper. Attends, mais c'est pas trop bien, franchement. Mais oui, attends, ma grand-mère, elle me le disait, ouais. Elle me disait, mais c'est trop bien, t'es vieux. Elle me dit, tu sais, tu fais ce que tu veux, quoi, t'en as plus rien à foutre. C'était une vieille thug, ma grand-mère. Elle en avait plus rien à foutre, la vieille. Elle me disait, oh, bah, de toute façon, je vais bientôt m'envoler, alors autant y aller avec panache. Attends, mais c'est trop bien, tu sais, elle était tellement vieille, elle en avait tellement plus rien à foutre, elle piquait dans les supermarchés, ma grand-mère. Ouais, elle me disait, je suis trop vieille, je paye pas. Je me sais rien à voir, elle me disait, ah bah je t'emmerde, elle chouravait, la vieille. Elle en avait rien à foutre, elle était là, tu sais, alors elle piquait. Alors des fois, elle se faisait attraper, elle était là,
5: excusez-moi, madame.
3: Oh, pardon, j'ai dû oublier de le payer. Ah, tiens. Pareil, les mecs qui sont dans la rue, vous savez, qui font les sondages. T'as 2 minutes, mon pote, c'est pour Médecins Sans Frontières. Ma grand-mère, elle pouvait pas les blairer. Alors à chaque fois, c'est qu'elle les voyait, ils étaient là. Excusez-moi, vous avez 2 minutes, madame, c'est pour Médecins Sans Frontières. Ma grand-mère, elle était là. Oh bah oui, bien sûr. Oh, bah mon âge, bah j'ai tout mon temps. Oh, bah, bah, bah, bah, bah. Alors le mec qui commençait, il faisait oui alors. Et puis là, elle se mettait à hurler, la vieille. Elle disait, oh viole. Ah, mec, il disait non, non. Puis elle le suivait après dans la rue. Elle disait, il m'a touché les nichons, cet enculé. Allez, merci beaucoup. C'est tout pour moi. Bonne soirée.
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8: Faites un tonnerre d'applaudissements, s'il vous plaît, pour Alex Vizorek.
11: Bonsoir l'Apollo, est-ce que vous allez bien? C'est plaisir. C'est pas que j'ai pris des notes, c'est parce que je vais vous faire une bande-annonce du spectacle, parce que je peux pas vous faire tout le spectacle, j'ai pas d'extrait, mais je me dis je vais faire un petit morceau de chaque partie, comme ça vous allez avoir une idée. Et effectivement, mon précédent spectacle parlait d'art, et on m'a dit, Alex, c'est peut-être un peu prétentieux, peut-être pour le suivant, si tu peux trouver une thématique peut-être plus universelle, et on m'a dit peut-être un poil plus folichonne. Et je me suis concentré vraiment sur le côté universel de la demande, puisque mon nouveau spectacle Ad Vitam parle d'un seul sujet, la mort. Je te jure, c'est pas une blague, c'est vrai. 2 heures sur la mort. Mais venez, non, c'est un bon sujet. J'ai réfléchi parce que je me suis dit, au fond, les plus grands sont morts. Mozart. Il y a quelqu'un qui l'a dit, il est mort, effectivement. Et c'est là qu'à Rire et Chanson, franchement, il y a des auditeurs de qualité. Parce que je pense qu'on serait allé sur Énergie, les gens auraient dit, qui c'est ce Mozart? Mais vous, vraiment, vous êtes à l'aise. Chapeau. Einstein. Il est mort, exactement. Là aussi, vous êtes au courant. Jésus. 2 fois il est mort, Jésus. Donc c'est une bonne thématique. Juste ce que j'aime bien dire aux gens, c'est attention, parce qu'à la sortie du premier spectacle sur l'art, j'aimais bien discuter avec les gens et je leur disais c'est eux qui me disaient, Alex, ce spectacle sur l'art, on s'y attendait pas, ça nous a donné envie d'aller au musée pour celui-ci.
12: Il n'y a pas d'urgence à tester le projet. D'ailleurs, par applaudissement dans la salle, il y a des gens morts. Non, elle est bête cette question, bien sûr qu'elle est bête. Mais elle prouve par l'absurde que, en fait, c'est un sujet que personne ne connaît. C'est un sujet que personne ne connaît et on va en parler. Pendant, moi, 1h30 de spectacle, on parle d'un sujet que personne ne maîtrise. On se croirait dans un débat sur CNews. Vraiment. Et c'est vrai que je commence, je suis toujours un peu prétentieux dans mon humour, hein, je commence par un poème de Baudelaire qui s'appelle « Le mort joyeux ». Mort joyeux, c'est un oxymore. Alors je vois qu'il y a un jeune dans la salle, je vais expliquer ce que c'est un oxymore. Ce qui va arranger tout le reste de la salle, bien entendu. Hein. Non, oxymore, c'est une figure de style quand on met deux noms l'un à côté de l'autre qui sont l'opposé, mais qui racontent quelque chose. Mort joyeux, évidemment que ça n'existe pas. Une obscure clarté, c'est un oxymore. Une bière française. Voilà. C'est des petits détails avec un bon exemple. Vous allez tout de suite comprendre. Et c'est vrai, les gens m'ont demandé pourquoi tu veux parler de ça, Alex. On dirait toi qui aimes la vie, tout ça. Je dis, mais en fait, on a tous un rapport à la mort. On a tous une angoisse. Y a des gens qui sont dans le déni. Il y a des gens qui sont dans l'inquiétude. Et moi, quand quelque chose m'angoisse, j'aime bien rire. J'aime bien rire parce que ça me donne l'impression d'être plus fort. Le problème, c'est que quand je vais à des funérailles, ouais, je suis hyper angoissé quand j'arrive. Et le truc qui me détend quand je vais à un enterrement, c'est quand j'arrive faire des blagounettes un petit peu aux gens présents. Et je sens bien que le public n'est pas hyper réceptif. Et ça peut pas être la qualité de mes vannes, parce que je suis un professionnel. C'est pas l'endroit, j'ai compris. Mais maintenant, je sais, je m'approche que des gens qui pensent comme moi. Les gens qui aiment bien aussi un petit peu rire, ça les détend. Ma mamie, elle est comme ça. Et alors, elle aime bien se mettre au premier rang, systématiquement, quand on va à des funérailles. Alors, ce que je fais, j'adore cette blague, j'arrive, je prends un air très sérieux, je m'assois à côté d'elle. Je lui dis, peut-être la prochaine fois, tu seras encore mieux placé. Elle va bien, elle vous embrasse, hein. Non mais les funérailles, c'est quand même un endroit très étrange où tout le monde vient dire du bien de quelqu'un qu'aurait préféré l'entendre 15 jours avant, c'est absolument certain. Et puis on n'a pas tous pu plaire à tout le monde. Si dans votre vie vous avez plu, je sais pas, à 75% des gens que vous avez rencontrés, c'est énorme, ça fait 3 sur 4. Et bien je pense qu'il faut garder ce quota aux funérailles. S'il y a 4 personnes qui parlent, les 3 premiers viennent dire énormément de bien du défunt. Mais pour qu'on ait une image, je dirais, plus honnête, ce serait bien qu'il y ait un petit quatrième. Alors voilà, c'est juste pour dire qu'on est quand même nombreux ici à penser que Patrice était un bel enculé et que sa grande qualité, c'était de nous le rappeler régulièrement. Mais en cette journée difficile et émouvante, et même pour nous qui l'aimions moyennement, on voudrait présenter toutes nos condoléances à Nadine, son épouse depuis toutes ces années. Mais on voudrait quand même ne pas oublier Véronique. Vous croyez que c'était officiel? Bon, il avait une qualité, la discrétion. Et on regretterait moins Patrice, et on regretterait moins Patrice. Et ça va? C'est en deux temps, ça va faire comme vous voulez, à votre rythme. Si vous êtes encore sur Baudelaire, on vous attend. Mais non, ce qui m'a complètement convaincu que j'avais le droit de rire un peu de ce sujet, c'est un article de presse. Un jour, je lis dans la presse, c'était en 2018, il y a un titre. Une dame fait rire son mari avec une blague 5 ans après sa mort. Évidemment, je lis ça, je me dis, c'est pas possible. Et en fait, la dame avait une grave maladie et elle savait qu'elle partirait avant lui. Et elle lui a demandé une seule chose. Elle lui a dit, s'il te plaît, quand je serai parti, tu peux juste continuer à arroser ma plante verte préférée. Et lui, il a fait, évidemment. Il a fait avec beaucoup d'amour et cette plante était magnifique, toujours verte. Il partait pas en vacances pour qu'arrive rien à cette plante. Et il continuait à s'en occuper, il lui parlait. Et après 5 ans, ce qui est quand même très très long, il éclate de rire tout seul parce qu'il se rend compte enfin que la plante, elle est en plastique. Vraie anecdote, mais c'est tellement beau, c'est tellement humain. Les animaux n'ont pas notre rapport à la mort. Un petit cochon, si vous posez devant lui une chipolata, Il n'y a pas une larme qui va couler comme ça. T'as l'air tellement apaisé, maman. Non. L'acte le plus affectueux, il va la bouffer. Non, mais on est loin quand même. Ça va aller. J'ai l'impression que vous projetez un truc. Donc, je vais vous emmener aux enterrements avec moi la prochaine fois. On va bien se marrer avec ma mamie, on va faire des bonnes blagues. Et... Non, quand je dis, les animaux ont un autre rapport à la mort. Et ça, c'est intéressant. La partie animaux, il faudra venir voir le spectacle. Parce que c'est vrai que j'explique différentes choses sur la reproduction des animaux. Mais ça, je vous passe parce que j'ai quand même envie que vous ne ratiez pas la partie sur le cul. Il y a une partie sur le cul. Et c'est pour ça que j'essaye d'attirer l'attention de mon jeune ami, là. J'ai dit, lui, il n'est pas venu pour rien. Mais j'ai entendu ce qu'ils ont dit avant. Ça va être tranquille. Il y a une partie dans le spectacle aussi sur la philo. Alors, pas d'angoisse. Non, mais en France, vous êtes angoissé par la philo. Je ne sais pas pourquoi. Peut-être le mot est beau. Hein. Le mot est beau, il vient du grec, c'est élégant. Mais ça veut juste dire réfléchir à qui on est. Réfléchir. Non, mais c'est vrai. Tout le monde fait ça. On est tous philosophes. Alors, à la télé, il y a des gens un peu prétentieux qui passent. Et en dessous de leur nom, il y a écrit philosophe. Vous voyez ceux avec les longs cheveux, là. Eh ben, il y aurait écrit bipède. Ce serait la même chose. Je dis ça pour... Ça vous détendra quand vous les verrez. Non, parce que en France, vous avez ce rapport du bac philo qui est un problème. En Belgique, on est plus tranquille. Vous pouvez citer un grand philosophe belge. Ça vient pas spontanément. Moi, j'ai tapé sur Google philosophe belge. Le premier qui sort, Jean-Claude Van Damme. Mais c'est pas le plus mauvais, c'est pas le plus mauvais de l'équipe. Je vous donne une phrase de Van Damme, ça va vous faire la soirée et peut-être même les jours qui vont suivre. Il a vraiment dit, et c'est magnifique, un bon truc pour avoir l'air d'avoir 10 ans de moins, quand on te demande ton âge, vieillis-toi de 10 ans. C'est brillant, ouais. Je vous laisse un peu le temps parce que faut la digérer, mais j'ai beaucoup lu Bernard-Henri Lévy, il n'y a pas une phrase qui est aussi bonne que celle-là. Donc, bon, à un moment, où est le philosophe? Où est le philosophe? Non, j'ai réfléchi un peu à la philo en me disant, mais à partir de quand, dans l'histoire de l'humanité, les humains ont réfléchi à la mort? Et je pense que c'est arrivé tout de suite, le jour où un premier homme est mort. Les autres n'ont pas compris, ils se sont dit, mais qu'est-ce que c'est? Ils étaient là, ça fait longtemps qu'ils dorment. Meilleur. Alors j'explique pour le jeune. Le premier homme à nous avoir quittés s'appelait Meilleur. Et c'est comme ça qu'on a pu en déduire que ce sont les meilleurs qui partent. Ça, c'est une vanne, ne la tentez pas chez vous. Vous allez prendre un bide. Hein. C'est un truc de professionnel, c'est testé en soufflerie. Et donc, meilleur n'est plus. Et les autres comprennent autour quelque chose de très important pour nous. Ils comprennent que les choses ont une fin. Et c'est rassurant de savoir que les choses ont une fin. Je ne dis pas ça que pour les films de Michael Haneke, mais de manière très globale. Et cette fin, il lui donne un nom, il l'appelle la mort. Et il y en a un qui pige autour ce que ça représente pour lui. Il dit, merde, si Meilleur n'est plus, s'il est mort, s'il se réveille jamais, on a perdu sa recette exceptionnelle du pudding. Là aussi, je vous l'apprends, mais Meilleur faisait un pudding fantastique. Mais il n'avait jamais expliqué, parce qu'il ne pensait pas qu'il allait mourir, évidemment. Il s'est dit, bah, c'est moi qui vais le faire. Et donc, à partir de ce moment-là, les humains ont compris que quand il y avait un savoir, il fallait se le transmettre. C'est le début de la civilisation. Nous sommes le réceptacle de tous les savoirs transmis depuis ce moment-là. La seule chose qu'on a perdue, et c'est définitif, c'est la recette exacte du pudding. On ne saura jamais comment faire un bon pudding. C'est dingue. Bien plus tard dans l'histoire de l'humanité, les Anglais ont essayé d'en faire. Ça ne peut pas être les bons ingrédients. Je crois qu'on l'aurait goûté. Donc, qu'est-ce que je veux encore? Je vous passe la partie, j'ai une partie sur l'art, où je montre des tableaux qui est assez intéressante. Il y a un très beau tableau du Caravage qui s'appelle La mort de la Vierge Marie. Très très beau. La Vierge Marie, tout le monde connaît. Hein. L'inventrice du... Tu vas pas me croire. Il y a une partie aussi qui est assez intéressante sur... quand, une fois qu'on est mort, si on a choisi de se faire incinérer, que faire des cendres? Et en fait, il y a énormément de possibilités. Je ne savais pas qu'il y avait autant de possibilités. Alors, je ne peux pas tout vous expliquer, tout ce que j'ai appris, mais j'en ai gardé trois différentes que je trouve assez dingues. La plus dingue, aux Pays-Bas, c'est possible de léguer un sextoy. Je vous jure, ça ressemble vraiment à un god transparent. Et dedans, vous mettez les cendres du défunt. Je vous promets que c'est vrai. Vous pouvez taper sur Google en sortant. Bon, après, je crois que le modèle que j'ai vu, c'est le modèle si le mari décède en premier. Parce que sinon, ça fait quand même beaucoup de changements d'un coup. Autre possibilité, ça c'est fou, on peut mélanger les cendres à de la dynamite pour en faire des feux d'artifice. Mais ça, je trouve ça sympa, c'est festif, c'est-à-dire sur une belle plage, on imagine, le soleil se couche, quelqu'un dit, ben voilà, c'est son vrai départ, et là, poum, oh la belle bleue, poum, oh la belle verte, poum, oh la belle mer. Et la dernière, qui est celle qui, moi, m'angoisse le plus, psychanalytiquement parlant. On peut mélanger les cendres du défunt à de l'encre pour s'en faire des tatouages. Voilà, bon, chacun évidemment fait ce qu'il veut, hein. Ça, j'ai vraiment, on n'a pas de jugement, mais aux États-Unis, ça se fait. Moi, c'est vraiment jamais ça que je vais choisir. Déjà, moi-même, vivant, je déteste les tatouages. Non, mais quand je dis ça, les gens me disent « Ouais, Alex, t'es pas à la mode. » Mais je dis « Mais le principe de la mode, c'est qu'elle évolue. Hein, et la grande spécificité du tatouage, il est coincé à un moment donné, quoi. Qu'est-ce qui était très à la mode il y a quelques années? La coupe mulet. Voilà. Bon, imaginez qu'un grand malin se soit fait greffer définitivement sur sa tête une coupe mulet de manière inamovible. Aujourd'hui, c'est pas facile de trouver un travail avec une tête d'Allemand de l'Est. Et je racontais cette anecdote dans un dîner un peu mondain, comme ça, et puis il y a une dame qui, très chic, et qui s'énerve, qui dit « Non, mais vous comprenez rien, le tatouage, c'est la mémoire. » Et là, j'écoute, et elle m'explique qu'en fait, elle, sur son pied, elle s'est fait tatouer le prénom de ses deux enfants et la date de naissance. Bon, la mémoire, elle en a deux, ça se retient. Enfin, j'ai dit, pour pas oublier les anniversaires, est-ce que vous avez pensé à cette idée incroyable du post-it sur le frigo? Et elle s'énerve, elle dit, non, mais vous comprenez rien. Et si un jour j'ai Alzheimer? J'ai dit, bah, mais si un jour t'as Alzheimer, tous les matins, tu vas te demander qui sont... Et puis bon, bah oui, voilà, je vais faire la dernière partie sur... j'ai promis Non, alors, c'est une partie un peu plus... C'est pas une partie blague de tub, hein, non. C'est une partie plus intime, où je raconte... en fait, je parle de la petite mort. Je sais pas si vous voyez... Voilà, en fait, c'est comme ça que les écrivains du 18e, un peu poétiques, parlaient de l'orgasme. Il disait petite mort. Parce que c'est joli aussi de se dire que bah, l'orgasme, c'est une petite fin en soi, c'est joli. Sauf qu'à l'époque, on ne parlait pas du plaisir féminin. Donc je pense que petite mort, c'est plus pour décrire l'orgasme masculin. Et les hommes, vous allez être assez d'accord avec moi, c'est plutôt une bonne description. Parce que il y a ce côté... Enfin, on a... Non, je vais essayer d'être élégant sur... Non, c'est pas... Au moment où... Non, au moment où on donne, je vais dire ça. Voilà. Non mais... C'est plutôt un bon choix de verbe, parce qu'il y a vraiment ça dans l'orgasme masculin, c'est cette notion de don. Je comprends même pas pourquoi ça rigole, excusez-moi. Oui, peut-être parce que les filles, ça vous surprend, notion de don qu'on ne retrouve, mais alors là, pas du tout, dans l'égoïsme absolu. Mais c'est pas de votre faute, ne vous en voulez pas, c'est la machine qui est comme ça. Nous, au moment où on donne, ça dure vraiment... Le plaisir, c'est une fraction de seconde. Et très vite, dans notre tête, on a l'impression de décéder. De décéder. On revient rapidement à la vie, mais c'est pas la même vie qu'il y a 3 minutes. Hein. Elle est beaucoup plus nulle, beaucoup plus nulle. C'est une vie dans laquelle on remet tout en question. Et ça passe par 5 grandes questions. Où suis-je? Qui est cette personne? Espérons qu'elle soit majeure. Si Si elle est majeure, espérons qu'elle soit plus jeune que ma mère. Est-ce que c'était pas ma mère? Toutes ces questions qu'on devrait se poser avant. Là, l'orgasme féminin est un peu différent. L'orgasme féminin est beaucoup plus long. C'est beaucoup moins comme ça. Ça arrive pas d'un coup, c'est plus long. Il y a des orgasmes féminins qui durent 3-4 minutes. Bon, je parle là que de ceux que j'ai pu provoquer, mais... c'est mon spectacle, c'est mon spectacle. Si vous voulez vous la péter, vous écrivez un spectacle. Et vous pourrez dire sur Rire et Chanson que vous donnez des orgasmes de 3-4 minutes et personne ne vous remettra en question. Donc... 3-4 minutes en moyenne. Non, bon, de toute façon, cette partie-là, elle n'est pas importante sur ma sexualité à moi. La question que je pose, et que je pense c'est une question que tout le monde devrait se poser, et elle est assez jolie, cette question, c'est quels sont les fantasmes que j'aimerais réaliser avant de mourir? Quelles sont les petites morts que j'aimerais connaître de mon vivant? Et... Bon, chacun a le droit de se poser ces questions, parce qu'après, on est plus détendu avec sa sexualité. Moi, j'avais repéré 3 grands fantasmes. Je vais vous expliquer que le premier. Après, vous viendrez voir le spectacle. Non, le premier, c'est le Viagra. Je voulais savoir si ça... Il s'est réveillé, il est au deuxième rang. C'est les mots magiques, c'est les mots magiques. Je t'ai vu, tu as un problème au cervical, parce que tu as été très très rapide. Dans ton réveil. Donc, je reprends pour le montage radio. Le Viagra. Je voulais savoir si ça fonctionnait, ce truc-là. On va gagner beaucoup de temps. Le produit est exceptionnel. Vous prenez la petite pilule bleue et 2 heures après, il faut 2 heures pour que ça soit efficace, 2 heures après, si la fille elle est un peu souple, elle peut faire de la pole dance. Ne me regardez pas avec admiration, hein, c'est... Moi, j'y suis pour rien. S'il faut féliciter quelqu'un, c'est les laboratoires Pfizer. Ben, j'aime bien le rappeler, c'est Pfizer qui a inventé le Viagra il y a très très longtemps. Autant vous dire que quand on m'a expliqué que c'était aussi eux qui faisaient les vaccins, ben, moi, j'ai dit, allez-y, hein. Moi, je suis à ma 12e dose, donc... Covid, il peut revenir, hein. On est tranquille. Non, le problème, c'est les 2 heures. Le problème, c'est les 2 heures. Parce que, en fait, bah, les garçons, c'est ça. Moi, j'ai essayé ça sur un date. Sur un date, c'est quand on va dîner avec quelqu'un et on ne sait pas s'il va se passer quelque chose ou pas. Bah oui, mais les garçons, même 5 minutes avant, on ne parierait pas sur nous. Donc, 2 heures avant, il en faut de la confiance en soi pour être certain qu'il va se passer quelque chose. Et le problème de la pilule, c'est qu'il ne faut pas la prendre à n'importe quel moment. Si vous la prenez trop tôt, c'est la catastrophe. Bah, parce que les vêtements ont une taille. Ah mais non, mais regardez, là je suis dans mes chaussures, tout va bien, je fais du 42, c'est impeccable, c'est ma pointure. Si dans 2 heures, je suis encore coincé dans ma chaussure avec un panard qui fait du 57, et voilà, hein. Donne une petite idée des proportions, mais... Et non, et j'avais... N'entends pas ce que dit le public. Là, j'avais bien calculé, et on arrive en bas de chez moi, j'habitais grand immeuble parisien, comme ça, on arrive à peu près 2 heures après la prise de la pilule, et j'utilise cette technique de séducteur, je lui dis, est-ce que tu montes boire une dernière tisane? Non mais c'est élégant, hein. Et elle me dit, oulala, j'aime pas la tisane. Il dit, oulala, c'était pas la question. Et elle me dit, mais non, je dois y aller, je me réveille tôt demain, mais il faut qu'on se revoie. Et là, ouais, j'étais un peu surpris, j'ai dit, mais elle m'explique. Elle me dit, quelle belle soirée on a passé. Tu te rends pas compte à quel point c'est un bonheur de pouvoir rire, s'amuser, discuter avec quelqu'un où je le sens, il n'y a pas d'ambiguïté. Et là, mon conseil, dormez sur le dos.
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8: Voici Ino JP.
14: Bonsoir, bonsoir, enchanté tout le monde. Oui, c'est moi le Belge. Surprise. Comme quoi le réchauffement climatique n'est pas qu'une légende, hein. Ouais. Ok, enchanté, mais je suis très content de vous rencontrer. Et moi j'aimerais bien faire connaissance avec vous et je vais du coup vous poser une petite question. Est-ce que par applaudissement, parmi vous, il y a des gens qui croient à l'astrologie? Yes, yeah, super, c'est super. Écoutez, moi j'ai rien, je n'ai rien contre les gens qui croient à l'astrologie. Moi-même, si tu veux faire des choix de carrière en lisant ton avenir dans des joints de culasse ou des huîtres, c'est très bien. Mais pourquoi est-ce que c'est pris au sérieux à ce point-là? Ça, c'est une vraie question. On va faire un truc tous ensemble pour apprendre à se connaître. On va faire un truc. Est-ce que à trois, vous pouvez tous crier votre signe astrologique? Ok, votre signe du zodiaque. Ok, et c'est un, deux, et puis on crie. Pas un, deux, trois, et puis on crie. Une petite référence pour les gens qui ont eu la télé cathodique. Ok. Allez. 1, 2, parfait, maintenant on va faire exactement la même chose et à 3 vous allez tous crier pour qui vous avez voté aux élections. Voilà, on va savoir pour qui, pourquoi on est dans ce merdier. Ok, bien fort hein. On assume hein, s'il y a des gens qui sont venus ensemble en voiture, ça va peut-être compliquer le trajet mais on est là pour se rencontrer. Super, qui que ce soit, le premier tour hein, au premier tour, hein, il y avait plus de choix, on a vraiment choisi, ok. Voilà, qui que ce soit, hein, même si c'était... celui dont on ne peut pas prononcer le nom, le petit dernier de l'alphabet là, même si c'est lui, ok. Et c'est marrant parce que j'ai lu une interview de cette personne il n'y a pas longtemps, et en fait, il a un grand point commun avec les Belges, il faut savoir ça, il a un grand point commun avec les Belges et, les, et avec le reste du monde, c'est que c'est vrai ce qu'on dit, c'est qu'il aime la France mais pas les Français. Pardon, ok. On y va. Allez, bien fort. Hein. Ah ! Non, on va pas faire ça. On a eu peur un petit peu, hein ? Alors que les signes astrologiques, aucune pudeur, hein. Vierge, balance, puceau, j'ai entendu. Et c'est normal, pourquoi? Parce que ça fait partie de l'identité, ça fait partie de ton identité. Depuis que t'es petit, ça n'a jamais été remis en question. On te dit, toi t'es verso, toi t'es balance, ça n'a jamais été remis en question. Moi je trouve ça très bizarre, ok? Je trouve ça très bizarre parce que on a tout remis en question sur cette planète. Tu vois, c'est comme ça que la science avance, en remettant systématiquement les choses en question. Grâce à ça, à un moment donné, on a réussi à séparer l'église de l'État. Moi je pense qu'il est temps, qu'il est hautement temps de séparer l'actualité de l'horoscope. Parce qu'il y a des gens, parce qu'il y a des gens pour qui, attends, invasion guerrière en Ukraine ou mauvaise lune pour les Sagittaires, sont des informations parfaitement équivalentes. Comment ça se fait qu'on vit dans un monde où on peut à la fois douter très sincèrement d'être un homme ou une femme, mais être sûr d'être poisson? Allez, tu crois que les poissons gèrent leur vie en fonction de constellations humaines? Tu crois qu'il y a une sardine dans le Pacifique en ce moment qui est là bloup bloup bloup bloup bloup bloup bloup. Mais vu que je suis né le 14 juillet, j'ai sûrement être une Henriette ascendant Jacqueline. Je ne pense pas. Il n'y a pas de transigne. Il n'y a personne qui te dit, écoute, moi je suis né bélier, j'ai les attributs du bélier, mais je me suis toujours senti capricorne. J'ai fait ma demande à la mairie, je veux savoir ma nouvelle carte d'identité. Et désormais, tu me diras bon anniversaire le 7 janvier. Non! Après, on me dira, c'est une science séculaire, tu vois, une vieille science qui était déjà là du temps des Grecs et des Romains. Ok, super, donc ça veut dire que c'est une science qui a été inventée en partie par des gens qui pensaient que la Terre était plate. Niveau crédibilité, on est juste au-dessus de la météo, permets-moi de douter. Donc je doute de l'astrologie, mais je me cherche une croyance, voilà. Je me cherche une croyance parce que moi, je viens d'avoir 39 ans. Et 39 ans, ça pique, hein. Franchement, je m'approche tout doucement de la mort et du coup, je me demande ce que... Voilà, mais non, mais 39, tu vois, à partir du moment où on peut confondre ton âge et une pointure, c'est vraiment le début d'un autre cycle. Moi j'ai mal au genou, mais non, moi j'ai mal au genou. Dans toutes les situations, je suis devant vous, j'ai mal au genou. Moi avant, j'arrivais dans une soirée, je regardais s'il y avait de l'ambiance, de la musique, des gens. Maintenant, je regarde s'il y a des chaises, c'est tout. S'il n'y en a pas, je me casse. En plus, j'ai pas d'enfant, donc je n'ai malheureusement pas l'amour inconditionnel d'un petit être que je méprise un peu. Du coup, je sais pas, je vais peut-être prendre un chien, quoi, j'hésite. Par applaudissement, il y a des gens qui ont des animaux de compagnie? Ah ouais? Ok. Ok, quoi, des chiens, des chats, des chevaux, s'il y a des gens du 16e, je sais pas si... Ok, par applaudissement, des gens qui ont des chiens? Ok, des gens qui ont des chats? Super. Ok, bon, moi ce que j'ai remarqué, c'est que beaucoup de couples hétéros, par exemple, ont parfois des animaux de compagnie. Ceux surtout qui, par exemple, n'osent pas faire un enfant, tu vois, les jeunes couples, parfois, ils n'osent pas faire un premier, et donc ils prennent un animal de compagnie pour s'entraîner. Et souvent... Et souvent, ce qui se passe, c'est quand malheureusement ces couples-là ne durent pas, il peut y avoir des grosses disputes sur qui va garder cette pauvre bête. Et souvent, contrairement aux séparations avec enfants, souvent c'est l'homme comme tient la garde. Pourquoi ? Ben, je vais vous le dire, ok ? C'est parce que l'homme, dans son esprit caverneux, primitif, aime encore à traîner.

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3: Il est pas comme ça, c'est un chien chat, c'est un chat chien, c'est un... Toi t'as un chat, t'as dit. Ouais, ouais, très fier. Comment tu t'appelles?
4: Sylvie.
3: Sylvie, bonsoir Sylvie.
4: Bonsoir.
3: Est-ce que tu sais pourquoi le chat se frotte contre toi, Sylvie? Parce qu'il t'aime. Comme c'est naïf. Non, je vais te le dire. C'est pour laisser son odeur sur tes vêtements. Pour indiquer aux autres chats que tu lui appartiens. Toi, tu lui dis je t'aime. Lui, il vient de publier un statut sur ton front qui dit that's my bitch. Tu le vois pas, mais quand tu nettoies sa litière derrière lui, il est là. Derrière toi, il est là. This my shit. En plus, les chats sont racistes. C'est quoi cette attitude? Je vois dans le noir, mec, t'es qui pour me juger? Parce que le chat, c'est quoi son projet? Passer sa journée à se lécher les parties intimes et s'exposer sur Internet. C'est pas un animal de compagnie, Sylvie. C'est une stripteaseuse qui mange des croquettes. Moi, je comprends pas, je comprendrai jamais pourquoi certaines personnes et certaines femmes tombent systématiquement amoureuses d'un animal qui serait tout ce qu'elles détestent si c'était un homme. Elle ne tolérerait pas un individu pareil 5 minutes dans leur intimité large. Mais version chat, il peut grimper sur son lit quand elle se masturbe en pétant, elle s'en fout. Miaou, oh coucou biscuit, aucune gêne. Désolé pour ce petit flashback, Sylvie. Alors que le chien, il sauve des vies, il aide des aveugles, il trouve de la chenouf, c'est ton pote, ça. Toujours content, il vit dans l'instant, il est comme moi, comme un enfant du Rwanda. On en a trop vu. Alors on vit chaque jour comme le dernier, padam pam pam padam pam pam. Et pourquoi? Parce qu'on vient de loin, padarahou, padarahou. Le chien n'est pas raciste, non mais le chien n'est pas raciste, ok? Alors que chez les chiens, la race varie très fort. Et pourtant, on n'a jamais vu un grand caniche blanc un peu coincé avec un collier de perles dire des trucs du genre, écoutez, je ne suis pas raciste, j'ai moi-même un ami teckel. Puis encore les teckels ça va, mais les petits Yorkshire et les Chihuahuas qui restent chez eux avec les chats, voyons. Tu ne peux pas te prétendre à la race canine quand tu te déplaces en sacoche. Je suis désolé. Les chats sont malins dans le fond, voilà. C'est ça que j'essaie de vous dire, c'est que les chats sont malins. Moi quand je vois une affiche chat perdu, je me dis pas ça c'est un chat perdu, je me dis ça c'est un chat malin. C'est un chat qui a fait un choix. Parce qu'ils ont toujours le choix, ils peuvent te faire croire qu'ils ont plus le choix Sylvie, mais ils ont toujours le choix. Moi j'ai un pote pompier qui m'a confié récemment que quand une personne d'origine ostéoporeuse l'appelle... l'appelle pour dire « Ah, oh, venez m'aider, mon chat est coincé dans un arbre, il faut venir l'aider, il faut le sauver. » Il lui dit « Mais enfin madame, est-ce que vous avez déjà trouvé un squelette de chat dans un arbre ?» Alors détendez-vous, il va trouver une solution. Parce qu'elles sont inquiètes, tu vois, parfois tu peux lire sur l'affiche « Ah, oh, il faut le retrouver vite parce qu'il doit prendre un petit médicament, il faut le soigner. » Mais ce qui va le soigner, c'est de ne plus jamais voir la vieille gueule de ta dépendance affective. C'est ça qui va le soigner. Un chat perdu, c'est un chat en fuite. Quand un chat voit une affiche chat perdu, il s'est dit « Run, baby, run !» Donc voilà, donc je sais pas en quoi croire, mais en tout cas, voilà, je crois en vous. Merci beaucoup de m'avoir écouté, tout le monde.
5: Dino Gibier, bravo.
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5: Accueillons maintenant un comédien humoriste qui est de retour, alors avec une toute nouvelle création et un stand-up sensible. Il a fait évoluer son style, vous allez voir. Il nous propose aujourd'hui un spectacle au plus près de sa trajectoire intime. Il livre un portrait qui est à la fois tendre et féroce de sa famille, à travers lequel il explore de nombreux thèmes, notamment ses névroses de trentenaire, en passant par ses blessures d'enfant. Il a donc puisé dans son vécu pour écrire ce récit qui est à la fois drôle et touchant. Nous sommes ravis de le recevoir. Faites du bruit, s'il vous plaît, pour Jérémy Charbonnel.
6: Bonsoir, l'Apollo. Ça va? Bonsoir, tout le monde. Alors, juste, par applaudissement et vraiment par honnêteté ce soir, soyez honnête avec moi, par applaudissement, qui ne me connaît pas du tout? Je m'attendais pas à autant d'enthousiasme. Alors je me présente, je m'appelle donc Jérémy Charbonnel et je suis papa d'un petit garçon de 3 ans et demi. Merci, ouais. Et c'est vraiment un... C'est, c'est, c'est

Et c'est dur d'être parent. Je sais pas s'il y a des parents ce soir dans cette salle, mais qu'est-ce que c'est dur d'être parent. Je trouve qu'il y a une pression, tu sais, qu'on reçoit des générations au-dessus de nous. Parce qu'il faut savoir que moi, quand j'étais enfant, genre mon grand-père me racontait la guerre. Mon père me racontait son service militaire. Moi, je me dis, je vais lui raconter quoi, moi, mon gamin? Ma JAPD? C'est ça le... Tout le monde voit ce que c'est que la JAPD? Journée d'appel à la préparation à la défense. C'est ce qui a remplacé le service militaire. Oui, là, je sens que ça connaît pas ici, trop vieux, mais... Journée d'appel à la préparation. Tu sais, c'est une journée dans ta vie où le programme est simple, c'est dictée et propagande militaire. Parce que quand même, l'objectif numéro un de la JAPD, c'est de recruter, ok? Et leur critère pour te confier une arme automatique, une dictée, c'est des génies les mecs, on est d'accord? Et alors, l'objectif numéro 2 de la JAPD, c'est aussi de repérer, tu sais, les personnes en situation d'illettrisme. Et pour ceux qui ont fait leur JAPD, on se rappelle, à la fin de la journée, tu sais, les militaires venaient chercher un à un les personnes qui étaient considérées comme illettrées. Et pour repérer leur illettrisme, les militaires faisaient passer des tests de lecture et d'écriture. Je répète. Des militaires qui font passer des tests de lecture et d'écriture. J'ai pas mieux comme van, clairement, hein, je... Pardon, je me moque, je sais pas s'il y a des militaires ce soir dans cette salle. Je me moque, mais je me rappelle d'un des tests, c'est une Madeleine de Proust pour ceux qui l'ont fait. Un des tests, tu sais, on te donnait des mots, et il fallait que tu dises si ces mots, ils existaient ou pas. Oh purée, au début du test, je me suis vraiment pris pour Einstein, sans deck, hein. Le premier mot, c'était lapin. Wow! Tu vas péter les scores, mon Jérém. Calcaire. Oh, je suis l'élu. Gourdilette. Attends, gourdilette, c'est pas une petite gourde, la gourdilette? Tu sais, ma mère, elle me disait pas, Jérém, t'as pris ta gourdilette pour le pique-nique? Et ils m'ont tellement fait douter, les bâtards, qu'à un moment donné, je me suis dit, Jérém, si ça se trouve, t'es illettré et tu le sais pas. Et heureusement, j'avoue, je me suis fait un pote à cette JAPD. Tu vois, c'est un petit peu le genre de pote, tu sais, qui te rassure sur tes capacités. On le voit, tu sais. Et dans l'après-midi, il y a l'adjudant-chef qui a posé une question toute bête, qui a dit « Selon vous, quel est le plus grand ennemi de la France ?» Et là, je vois mon pote bondir d'un coup et faire « C'est la CIA !» Bon, bah évidemment, lui, ils sont venus le chercher. Et il est jamais revenu dans la salle, le gars. Non mais, je l'ai jamais revu. Il s'appelait Kevin. Avec un Q, selon lui. Kevin. Et il est jamais, je ne l'ai jamais revu. Je me suis posé une question. Je me dis, mais finalement, mais que fait la France de tous ces illettrés? Est-ce que ça devient des militaires? Qui s'entraînent nuit et jour pour faire passer des tests de lecture et d'écriture? Et j'avoue, un jour, je l'ai retrouvé, mon Kevin. C'était incroyable. Il était là, représentant fièrement son pays, genre torse nu. À 17h45, dans les Marseillais à Cancun. Waouh! Il était en train d'insulter d'autres grands gagnants de la JAPD, tu vois. Ah non, mais vraiment, c'est dur d'être parent, mais c'est super en même temps d'être parent. Mais c'est vrai que moi, il faut savoir que on est rentré en confinement, mon fils avait 5 mois. 5 mois, vous imaginez? C'est-à-dire que j'ai passé tout le confinement à l'observer. Il est terrible cet âge du nourrisson. Entre 0 et 1 an, pour moi, c'est l'âge le plus sombre de la vie d'un être humain. Genre, je vous dis, j'ai passé tout mon confinement à observer mon fils, je me dis, mais il m'a fait penser à des reportages sur les traumatisés de guerre. Tu sais, les traumatisés de guerre, c'est des gens, ils ont vécu des choses tellement atroces que leur cerveau a tout oublié. Qui se rappelle de quand il était nourrisson? Voilà, personne, on est tous des grands traumatisés. On va se rafraîchir la mémoire, ok? Quand t'es nourrisson quand même, tu démarres ta vie, ton crâne est mou. Ça choque personne? Ton crâne est mou. Si quelqu'un fait tomber ses clés sur ta tête, c'est fin de carrière. Merci, bonsoir, terminé. Ton seul moyen d'expression quand t'es nourrisson, c'est quoi? C'est d'expulser des choses par tous les orifices à ta disposition et attendre. Ta place en soirée quand t'es nourrisson, c'est quoi? Tu sais, c'est dans un coin de la pièce entre le porte-manteau et les Stan Smith, tu vois. Et pour t'éviter toute source de joie potentielle, on t'attache dans un transat 14 heures par jour. Dans quelle direction? Le plafond.
Pardon, quand j'ai vu mon gamin, là, je me dis, on est plus proche du butternut que de l'enfant, quand même, là, non? Et moi, je me dis, ok. Je piche ça, je me dis, bah, Jérém, vas-y, détache-le, laisse-le en liberté, ton butternut. En moins de 2 minutes, il était dans le tambour de la machine à laver, le gosse. J'ai failli lui foutre 1700 tours minutes, tu vois. Et moi, tu sais quoi, je lui en veux pas à mon butternut de vouloir se foutre en l'air. Pas du tout. Parce que lui, il sait pas que cette vie-là, elle va s'arrêter à un moment donné, tu sais. Lui, il pense que sa vie, ça va être ça tout le temps. Genre vomir et se chier dessus en regardant le plafond. Oh, mais tu m'étonnes que t'as envie de te foutre en l'air. Un adulte dans la même situation, il fait quoi? Il demande l'euthanasie, clairement. Je vous sens sceptique sur ma théorie du nourrisson suicidaire, hein? Ok, peut-être. Mais alors, expliquez-moi pourquoi, si vous êtes des jeunes parents, pourquoi on met des cache-prises? Pourquoi on met des protèges angles de meubles? Pourquoi le nourrisson, quand il va à quatre pattes, il va directement sous l'évier se faire un smoothie au desktop? C'est pour ça qu'on a inventé les protèges-bouchons, tu vois? Et si par miracle, le gosse, allez, par miracle, le gosse, imagine, il arrive à ramper jusqu'à une fenêtre pour en finir avec cet enfer de vie, là, t'as un grand noir qui escalade 4 étages à main nue pour venir le sauver. Oh non! Non, mais après, voilà, j'ai passé un super confinement à l'observer, à le voir grandir. Et j'ai fait en plus un après-confinement, mais tu sais quoi, mais absolument comme tout le monde. Genre, j'ai maté la dernière saison de La Casa de Papel, je me suis branlé, je me suis séparé de ma femme. Pas dans cet ordre-là, bien évidemment. Hein. Oui, je me suis séparé de ma femme, ok. Et je sais très bien qu'il y a des gens dans la salle qui se disent à ton avis, qui a pris la décision? C'est elle? C'est lui? C'est moi? Mais elle a vraiment beaucoup insisté, quoi. Ça faisait 12 ans que j'étais avec ma femme, 12 ans, ok? Et c'était ma première petite amie. Une seule petite amie en 35 ans, faites le calcul. J'ai la maturité amoureuse d'un gamin de 13 ans. Ouais, et j'ai compris, tu sais, que j'avais la maturité un peu amoureuse d'un gamin de 13 ans il y a pas longtemps, juste après ma séparation, quand je suis allé sur Tinder pour la première fois. Sur Tinder, je rencontre Sarah, 28 ans, aime les fleurs et les cunis. Et ben là, il y a mon petit enfant intérieur qui a fait « Oh, trop cool, elle aussi, elle aime les fleurs !» Et là, j'aimerais juste qu'on prenne 2 petites secondes ensemble ce soir pour imaginer, ok, ce que peut ressentir un petit garçon de 13 ans, tu vois. Parce que, qui traverse la vie avec sa naïveté et son tamagoshi, tu vois, quand il entend ces mots, je veux que tu me lâches et que tu m'étrangles en même temps. Wow. Non, parce que avant d'aller voir Sarah, j'ai fait un truc, tu sais, que j'avais jamais fait de ma vie. Vraiment, je suis allé acheter des capotes dans un supermarché en heure de pointe. Oh, l'aventure. Parce que là, j'ai compris qu'il y avait 2 problématiques à acheter des capotes dans un supermarché en heure de pointe. La première problématique, tu ne peux pas acheter que des capotes. Tu passes pour un immense pervers, ok? Du coup, il faut que tu achètes un 2e article et c'est là qu'arrive le 2e problème. C'est mathématique. Genre, tout produit additionné à une boîte de capotes devient forcément suspect, voire inquiétant, on est d'accord? C'est-à-dire qu'en plus de passer pour un gros pervers, tu vas donner beaucoup trop de détails sur le pervers que tu as prévu d'être, tu vois? Du coup, moi, je me dis, Jérém, allez, ça va. Achète une boîte de capotes et achète un truc sain pour contrebalancer. Je vais au rayon fruits et légumes. Je vois des courgettes, je me dis pas ouf, tu vois. J'ai vu des radis, je dis ah, chelou. J'ai vu un butternut, j'ai changé de direction, clairement, tu vois. Je suis allé au rayon pâtisserie, je me suis dit, allez, capote bretzel, capote donuts. Non, tout ce qui est trop, on va éviter, clairement. J'ai essayé capote petit écolier. Ok, non, mais... Sans mauvais jeu de mots, on va pas forcer, clairement. À un moment donné, j'ai même voulu brouiller les pistes, tu sais, j'ai fait capote sopalin. Ouais, même le sopalin, il m'a regardé, il m'a fait « Oh! Faut choisir ton camp, frérot !» Et là, à un moment donné, je me suis dit « Jérém, perdu pour perdu, tu sais quoi, tu n'as rien à raconter à ton fils, vas-y, tente un truc, fais le buzz !» J'ai fait capote, whisky, marteau. Spécial Nordal-Lelandais. Allez,

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1: Un humoriste qui a un sens et une maîtrise de l'autodérision absolument incroyable. Il est drôle, il est décalé, il est incisif et en plus c'est un super comédien qui a vraiment une très belle énergie. Je vous demande de l'applaudir très très fort s'il vous plaît. Voici Christophe Fluder.
2: Merci. Calmez-vous les filles, calmez-vous. J'ai déjà entendu claquer deux stérilets. Bien, alors. C'est bien, on part sur de bonnes bases. Bon, alors attention, parce que comme c'est radiodiffusé, hein, je voudrais prévenir les auditeurs et surtout les auditrices pour qu'elles puissent profiter de l'effet visuel. Alors, merci, ça fait plaisir. Alors pour me décrire physiquement, allez, je vais dire, vous mixez Jude Law, Brad Pitt, tu retires 60 cm et voilà le résultat. C'est pas moi, hein? 1m23 de bonheur. Ouais, pour plus, ce serait pour humain. Hein. Alors, je vous en laisse un petit peu, les gars. C'est normal. Hein, bah, au moins les deux premiers rangs. Hein. Ah, oui, bon, en plus, c'est les places qui coûtent les plus chères. Ça doit coûter du pognon à entretenir tout ça. Alors, bon, on va se mettre à l'aise, tranquillement. Est-ce que ça va?
3: Oui.
2: Ça va?
3: Oui.
2: Non, pas vous, moi, mes cheveux, ça va? Ça va, vous foutez rien, vous êtes assis, ça va, je me doute. Hein. Non, je fais super gaffe à mes cheveux, capillairement parlant, je peux pas me laisser aller. C'est quand même ce qu'on voit le plus chez moi hein, quand je discute avec quelqu'un, donc je ne peux pas... Ouais, c'est vrai. Non, je fais vachement gaffe à l'apparence. Hein. C'est pareil sur le style, au niveau des fringues, je peux pas me laisser aller. Hein, c'est normal. D'ailleurs, souvent, mes copines me disent oh, « Christophe, ah, j'adore ton style, ah, mais franchement, mais tu t'habilles où ?» Bah, chez moi, pourquoi t'as d'autres questions à la con comme ça? Alors, je sais pas, les gens s'imaginent que je vais dans des magasins spécialisés ou que je vais faire mon shopping chez Bilbo ou le Hobbit. Je ne sais pas. Alors que non, en fait, je vais dans les mêmes magasins que vous. Sauf que moi, je vais plutôt dans voilà, rayon enfant, junior. Alors, ça a ses avantages. C'est que déjà, ça coûte moins cher. Eh oui, et d'une. Et de deux, non, il n'y a pas d'autre avantage, en fait. Hein, Non, j'ai beau chercher. Non. Non, alors cependant, il n'y a qu'un seul truc, c'est que les vendeuses ne sont pas toujours préparées, si tu veux. Bonjour, qu'est-ce que tu fais là, mon petit? Oh, pardon. Pardon, excusez-moi, j'avais pas vu, en fait, c'est parce que de dos, vous faites vachement plus jeune, en fait. Vous êtes dans le rayon enfant, là, junior, là, comment ça se... Oui, bah, c'est normal, c'est parce qu'en fait, je cherche un jean, là, en fait. Pour vous, pour votre enfant? Ben, pour moi, en fait. D'accord, mais c'est pas grave. Vous cherchez quelle taille, en fait? Pardon? Du 10 ans. Pour vous, d'accord. Non, mais je cherche. Non, je cherche. Non, c'est pas grave, parce qu'en fait, vous faites vachement plus de... Mais... Bah voilà, ça y est, j'ai trouvé. Bah voilà, tenez. Merci. Bah écoute, putain la vache, c'est super moulant comme jean, là, c'est quoi, c'est... Ah bah c'est normal, c'est des slims, c'est une nouvelle coupe tendance. C'est très près du corps, hein. Bah ouais. Non mais là, c'est pas un jean, c'est un collant en fait, là, c'est... Hein, c'est... Non parce que le but, c'est pas que je ressemble à Julien Doré, en fait, si vous voulez, c'est pas l'objectif. Attendez, vous êtes sûr que c'est du 10 ans, parce qu'il y a pas de taille dedans, hein? Non, je vous dis ça parce que chez moi, tout ne fait pas 10 ans. Bah oui. Bon, on va faire une pause là parce qu'on va poser le jean là 2 minutes, on va en parler. Je sens bien que j'ai soulevé des questionnements, quoi. Je veux dire. Ah non, mais on va en parler parce que. Non, mais on s'en fout. Et. Non, parce que vous connaissez comme moi la légende populaire hein, sur les hommes comme moi. Belle bande de focus ce soir, hein, pour rire et chanson, hein. La légende populaire selon laquelle les hommes comme moi ont un sexe inversement proportionnel à leur taille, hein. Eh ben, c'est faux. Mais le mien, oui. Eh, radio, grande diffusion, vous remarquerez quand même avec quelle élégance j'ai évité de vous dire que j'avais une grosse bite, hein. Voilà. Non, je l'ai pas dit, ça compte pas. Alors, voilà, alors donc je reprends le jean. Bon, bah écoutez, qu'est-ce que j'en fais alors? Bah écoutez, le mieux, essayez-le, les cabines sont là. Bon, pourquoi pas? Là, j'essaie de rentrer dans la cabine, j'arrive jamais à fermer ce putain de rideau, mais c'est pas grave. J'ai mis les deux pieds dans la même jambière ou quoi? C'est quoi ce bordel? Là, je me retrouve avec un jean qui arrive ici, juste au-dessus des genoux. Putain, mais c'est pas possible. Avec un ourlet qui est tellement long que je pourrais faire un deuxième jean avec. Et là, j'entends la vendeuse, c'est bon, on peut voir. Non, non, non, non, surtout pas. Non, non, non, non. Oh my God. Oh, comment il vous va grave bien. Oh, on dirait qu'il a été trop fait pour vous. Comment, ça sert un peu? Ouais, mais ça, c'est normal. Ça, c'est l'effet seconde peau. Ouais. Bah écoutez, si je pouvais retrouver la première, ce serait bien, là, parce que c'est... Non, mais écoutez, ce qui serait bien, ce serait que vous marchiez un petit peu. J'aimerais vous voir déambuler dans l'espace avec... Oui, ce serait plus facile sans, mais enfin, moi, bon, je vais essayer de déambuler, voilà, dans l'espace. Voilà. Hein? Bah là, je marche, là, je... Hein? Bah là, je peux pas aller plus vite, sinon je me casse la gueule, donc je... Hein? Bah à la rigueur, comme ça, éventuellement, je... Eh, mais je vous reconnais. Vous, je vous reconnais. Vous, vous êtes acteur. C'est vous. C'est vous qui avez joué dans La Marche de l'Empereur. Des années de cinéma pour obtenir ça. Non, mais le look, encore une fois, l'apparence, j'y accorde énormément d'importance, au risque de paraître pour un mec superficiel, mais c'est vrai que moi, j'aime bien mettre mon physique en avant. D'ailleurs, c'est ce qui a plu à la plupart des filles avec qui j'étais, surtout ma première petite amie, elle a craqué là-dessus, ma première petite amie. C'est un bon souvenir, ça s'est très bien passé, sauf peut-être avec ses parents. Bon, on a tous connu ça, les premières histoires d'amour, on veut toujours être ensemble, etc. Et à un moment donné, elle a eu la bonne idée de me présenter à sa famille, et elle les avait pas prévenus, hein. Fait de surprise, elle n'avait pas prévenu que j'étais dyslexique. Ben non, tu penses? Et direct en arrivant, j'ai été accueilli par Chewbacca. Chewbacca, le gentil terre-neuve de ses parents, tu vois. Tu vois le petit chien? 70 kilos de tendresse. Un poney pour moi, un poney. Même pas scellé, il m'a emmené dans son panier comme ça. À peine ouvert la porte, il m'a chopé comme ça, il m'a carrément pris pour son jouet. Et là, moi, j'entends la mère affolée arriver des cuisines. Chouchou, chubichou, Mickey qui mange. Mickey qui l'a dans la bouche. Mais enfin, mais lâche cette poupée, c'est pas à toi. Mais qui c'est qui lui a donné ce doudou? Je connais pas ce doudou, il a qui ce doudou? Ouh. Mais c'est pas un doudou, c'est Christophe, c'est mon petit ami. Oh, choubi, viens ici. Maman n'est pas contente. Ouh. Maman fait les gros yeux. Ouh. Les gros yeux. Ça fait peur, hein. Viens ici. Allez, au pied. Allez, file. Mais là, ce jeune homme, va-t'en. Oh là là, je suis désolé. Oh, il a fait un trou à votre belle chemise. Je suis désolé. C'est pas grave, madame. J'aimais pas trop cette moitié de chemise, donc c'est pas... Non, mais si vous voulez, c'est pas de sa faute. C'est parce qu'en fait, il adore jouer avec les enfants. Alors, quand il vous a vu, il a... Oh, la boulette. En tous les cas, je suis ravie de vous voir, Carole, vraiment. C'est... Oh là là, tu m'as fait une belle surprise, ma petite Carole. Vraiment... Oh, vous êtes tellement mignons tous les deux. Mais enfin, t'aurais pu me prévenir par rapport à... Hein? Non, parce que je suis un petit peu surprise. Je veux dire, c'était... Hein? Non, je disais, c'est une surprise. C'est... Et puis ça, pour une surprise, ça, c'est une surprise de... C'est une surprise. Allez, on va boire un petit verre, on va se détendre. Hein? J'ai besoin de... C'est... Ah, si on va... Bon, bah, surtout moi, en tout cas. Bon, je... Ton père nous a laissé une petite bouteille. Ah, c'est très bien, c'est... C'est très bien, c'est très fort, c'est exactement ce qu'il me faut. Voilà. Voilà, petit verre de kiki, voilà, c'est très bien. Ah là là. Ah si, mais ça fait soif, hein. Ben, je le remplis comme je peux, comme je... Ah, oui, oh, pardon, oui, j'ai peut-être eu un petit peu la main un petit peu lourde. Je vais essayer d'en remettre, alors je... Ah non, ben, on ne peut pas. Ben, tant pis, je vais le boire. Ah ben, faut pas gâcher, je veux dire, c'est pas... Hein? Allez, cul sec, voilà. Si, c'est comme ça que c'est meilleur. Non, puis là, j'en ai besoin, voilà. C'est santé. Ouh, qu'ils sont mignons. Mmh. Ah, le premier, il est un petit peu fort, ouais. Non, ton père m'avait prévenu. Ah, là là. Ah, en tout cas, je suis ravie de vous voir, vraiment. Viens discuter avec nous, car... Mais viens discuter avec nous, mais je ne sais pas quoi lui dire. Je ne sais même pas s'il m'entend, il est tellement loin. Hein? Allez, viens. Bon, alors, comment vous êtes venus, alors, les amis? Comment vous êtes venus? Vous êtes en voiture? En voiture. Mais j'ai pas vu le taxi. C'est normal, madame, parce qu'en fait, on est venus avec ma voiture. Oh, vous avez une voiture? Oh là là, ils font de ces trucs aujourd'hui, c'est incroyable. Oh, mais Sirémy, t'es monté où dans la voiture du petit monsieur? Dessus, non? Dedans? Dedans, n'importe quoi, tu me fais marcher. Bah non, mais c'est pas possible. Non, bah non. Non, parce que j'imagine que c'est une voiture spéciale, c'est une petite voiture. Petite voiture. Hein ? Oui, tout à fait, c'est une petite voiture, c'est une majorette. Ouais, c'est. Une très bonne affaire. Une deuxième main, parce que je l'ai racheté à un Playmobil. Ouais. Ah bon ? Oh bah écoutez, hein, tant que ça roule, on s'en fout de la marque, mais j'ai gagné rien en voiture. Ah ! Allez, venez, on va passer à table. Là-bas, je mange pas trop vite. Oh là là. Allez, venez, on passe à table, on va être bien là. Oh là là, on va se poser un petit peu. Oh, je suis désolée, on me dit jamais rien, moi, si j'avais su. Mais j'aurais acheté des plus petits couverts par rapport à... Hein, vous n'avez pas une vieille dinette ? Une ? Non, je plaisantais, madame, je plaisantais. C'était une blague. Ah oui, c'était une blague, c'était de l'humour, c'était drôle, c'était une blague, c'était... J'ai pas compris, Karen, j'ai pas compris la... Non, c'est pas grave. Bon, écoute, et j'ai envie de dire, hein, tout ça, c'est un vrai beau moment de bonheur. Je veux dire, et tout ça, ça s'arrose. Allez, on va boire un petit verre. Oh ben, si, quand même. Bon, ben, écoute, moi, je me sers. Non, mais... Mais je n'ai pas la main lourde, enfin. C'est juste que je ne regarde pas ce que je... Ben voilà, tu me parles. Bon, je vais essayer de remettre, du coup. Non, ça ne marche toujours. On ne peut toujours pas. Ben oui, mais c'est servi, faut le boire, on est obligé de le... Ça coûte très cher, enfin, c'est bouteille de ton père. C'est... Bon, ben tant pis, allez, je bois. Allez, santé, les amoureux. Bon, qui c'est mignon. Me dépêche. Je sais qu'on a la radio, mais je me dépêche. Ah. Ouh là là, ah, il passe mieux le deuxième. J'aurais dû commencer par le deuxième. Et sinon, alors, j'ai envie de dire, parce que Caroline ne m'a pas tout dit, peut-être que je suis un petit peu discrète, mais qu'est-ce que vous faites de beau dans la vie comme métier comment ? Comédien ? Comédien, d'accord. Mais comédien, je veux dire comme vrai métier pour gagner votre vie, vraiment. Comédien, d'accord, c'est votre métier. Comédien. Ah ben, comédien, bah, c'est super, ça, comédien. Bah oui, ah ben, ça va, oui, ça va faire rire ton père, ça. Oui, oui. Ah oui. Ah si, beaucoup. D'ailleurs, moi, ça fait rire, hein, rien qu'en l'imaginant. Ça... Ah, c'est drôle, comédien. C'est super, on n'en avait pas dans la maison. Que c'est super, comédien. Non, mais t'as du père, comédien. Et vous êtes dans quel cirque ? Dans quel Mais quoi, Carole ? Mais je m'intéresse. Je pose des questions, mon petit jambe de poche. Qu'est-ce que tu veux que je te dise ? Bon, écoute, Carole, je te le demande avec tout mon amour, s'il te plaît, ferme ta gueule, voilà. Non, c'est pénible, la fin, voilà. Voilà, bah, va dans la cuisine, va chercher de la moutarde, voilà, occupe-toi, c'est très bien. Oh là là, elle est pénible, pouh, là là là là, oh, pour le même caractère que son père, plus petit, c'est... Oh, c'est pénible, mais mal baisé. Non, c'est pas ce que je voulais dire, je ne sais pas comment ça se passe. Je ne sais pas, elle ne m'a rien dit. Non, c'est pas ce que je voulais... Je peux vous poser une dernière petite question ? Non, après j'arrête, c'est promis. Non, parce que il paraît que je suis maladroite. Je ne pense pas que c'était le cas depuis tout à l'heure. Je ne crois pas. Est-ce que... Parce que je n'arrive pas à visualiser. Peut-être que ma question est bête, hein. Mais je n'arrive pas à visualiser, je n'arrive pas à m'imaginer. Est-ce que vous habitez quelque part ? Vous habitez quelque part ? Je ne sais pas comment ça c'est. Bah oui, j'habite quelque part. Oui, j'habite... Bon, en fait, j'habite une petite maison dans la forêt.
4: Dans la forêt !
2: Oui, dans la forêt, ou bien un joli petit village près de Fontainebleau. Faudrait que vous veniez, c'est vachement sympa. Ici, la plupart du temps, on se balade tous à moitié à poil, avec un pantalon de pyjama blanc, puis un chapeau à la con. Ouais. Ah, c'est schtroumpfement bien, ouais. Ah, on a juste un souci avec un élu local qui voudrait nous expulser, un certain Gargamel, ouais. Ah bon ? T'as entendu, Carole, t'étais revenu quand il a dit... Oh là là, mais c'est incroyable, ça, mais on va lui casser la gueule, ce monsieur Gamel, enfin, c'est incroyable, hein, ces gens-là. Vous savez ce que je dis toujours ? Dans la vie, il faut pas se laisser faire. Il faut jamais se laisser abattre. À jamais. Et on va pas se laisser abattre. On va prendre un petit digestif. Non, toujours pas ? Bon, bah écoutez, moi, je me sers. Hop ! Ah non, pas trois fois. Non, là, je fais attention, quand même. Non, mais je m'en laisse un petit peu pour ton père, quand même. C'est sa bouteille, c'est normal. Hein? Allez, cul sec. Santé, les amours. Santé. Oui, qui est tout mignon.
4: Puis il nous fait chier ton père et la quête là à l'heure. Merde. Oh Mario, je suis chez moi. Hein. Vous avez changé de place? Bon, bah, je suis bourré alors.
2: Merci, merci. Merci beaucoup. Merci. Merci.
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2: merci.
1: Christophe Flubert.
2: Merci Guillaume.
1: Bravo Christophe.
2: Merci. Merci beaucoup.

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3: Je suis très contente d'être là. Je vais vous chanter une toute nouvelle chanson. C'est une chanson sur mon âge. Parce que je vais avoir 40 ans dans 3 mois. Et ouais. Et que je me suis jamais sentie aussi bien qu'aujourd'hui. Déjà parce que je comptais pas du tout arriver jusque-là, vu tout ce que je me fous dans la corniche. Ah non, vraiment. Non, je sors trop, je bois trop. Moi, je pense que si j'avais faim d'AVC, personne s'en serait aperçu. C'est problème de motricité, discours incohérent, paralysie faciale. Pour moi, c'est plus ou moins les symptômes d'un samedi soir, quoi. Non, je pense que sur ma tombe, il y aura une pierre avec marqué « On t'avait prévenu ». Non, c'est vrai que quand je sors, je vais trop loin, vraiment. Je m'en mets tellement plein la tronche que j'avais une vanne. J'aimais bien dire « C'est pas des soirées que je fais, c'est des accidents de bagnole ». Vanne que je ne peux plus faire pour des raisons évidentes de Pierre Palmade. Voilà. Non, c'est vrai que je sors trop. Et en plus, il m'arrive un truc formidable depuis à peu près un an qui a changé ma vie et qui n'arrange rien. C'est que j'ai obtenu la garde alternée. Ouais. C'est incroyable, la garde alternée. Quelle invention! Mais alors moi, ça me fout dans une merde fluo. Parce qu'avant, j'avais un week-end sur deux pour faire ce que j'aime faire, à savoir de la merde. Alors que maintenant, je le fais une semaine sur deux. Tu sais, j'alterne entre semaine paire, semaine impair, semaine détox, semaine de tox. Tu sais, je sais plus si je suis Super Nanny ou Amy Winehouse. Après, les deux sont mortes. C'est peut-être un signe. J'allais dire on les embrasse, mais bah, pas du tout, du coup. Non, voilà, 40 ans bientôt. Je me suis jamais sentie aussi bien qu'aujourd'hui. Après, c'est vrai que je mène une vie parsemée d'embûches que je me suis créée toute pièce. Là, par exemple, vous pensez que j'ai une frange? Pas du tout, j'allume mes clopes à la gazinière. Il y a pas longtemps, il m'est arrivé un truc un peu marrant. J'étais en voiture et je roulais très très vite sur le périph. Et là, je fais tomber ma clope sous le siège passager. Qu'est-ce que je fais en toute logique? Ben, je les ramasse. Et quand je suis là, je vois le flash, je me fais flasher. Et j'ai imaginé la photo. Et ils ont dû recevoir la photo d'une petite caisse qui roule à balle, sans conducteur. Et je pense que c'est le symbole parfait de mon existence, vraiment, c'est comme ça que j'arrive dans la vie. Non, 40 ans, c'est un âge incroyable. Je veux dire, on voit plus les choses de la même manière, on devient un peu pragmatique, je veux dire, par exemple, les dates, les rencarts. Avant, quand j'avais un date, tu sais, je stressais, je partais m'épiler, j'enfilais des collants. Alors que maintenant, quand j'ai un date, je passe chez le roi Merlin. Eh ben oui, tu passes Pumpkin le week-end sans me poser une applique. Eh oui, on devient pragmatique. Voilà, t'emmerdes pas avec le brunch le dimanche, bébé, ramène ta caisse à out. Là, c'est vrai que j'aimerais bien m'inscrire dans une relation un peu plus longue parce que j'ai les chambres à repeindre. Après, c'est vrai que moi, j'ai quand même une libido, quoi. Je veux dire, déjà, comme toute meuf de 40 ans qui se respecte, j'ai un vibromasseur. Vous avez vu, les meufs, elles aiment bien dire « Oh, j'ai un jouet !» Non, moi, j'ai une arme de poing. Très dangereux, c'est un taser. Je me déclenche des crises d'épilepsie toute seule. Oh là, oh. Non, très, très dangereux. T'es femme fontaine, tu finis en Claude François. Hein, 40 ans, c'est un âge formidable. Et je me sens bien, et j'ai trouvé une espèce de métaphore pour expliquer comment je me sens. Je me sens comme dans un jeu vidéo où j'aurais trouvé l'arme pour tuer le boss de fin. Voilà, je me sens invincible. Et vous savez comment elle s'appelle, cette arme? Pardon pour le nom, hein, mais elle s'appelle le « je m'en bats les couilles ». Elle s'appelle le « je m'en bats les couilles ». C'est une philosophie de vie, le « je m'en bats les couilles ». Moi, depuis que je m'en bats les couilles, mais tout se passe clairement mieux. Parce que quand ça se passe mal... Tu vois comment ça va vite? 40 ans, un âge incroyable. On se sent trop jeune pour des trucs, trop vieux pour d'autres. J'ai une carte Truffaut, je me dégoûte. Mais on s'en bat les couilles. Attendez, j'essaye de caser la frange. Pour me venger, j'ai coupé celle de ma fille. En plus, cette connasse, Elle vient de perdre un chicot juste ici. Je suis hyper jalouse parce que je me dis, si j'avais eu ça, j'aurais pu caser la clope dans la bagnole. Place à la musique. 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

épanouie. On n'a plus le temps. Je me sens fière que je sorte de scène ou que je sorte de chez Action. Vous connaissez Action? Sans m'être fait prendre par le vigile, j'ai volé un parasol. J'ai volé un parasol de 2,40 m. Et ma grande fierté, c'est que c'est le vigile qui m'a aidé à le charger dans la voiture. Merci, je suis très fière. Mais sur le coup, je faisais pas du tout la maline parce que ça se voyait grave que j'avais volé, tu sais, j'étais toute rouge, tu vois. Mais je pense que lui s'est dit, ouais, pff, allez, ça débarrasse. Et tu vois, plus le temps passe et en fait, plus je comprends que je suis la réelle de mon film. Et c'est vrai que comme je vais avoir 40 ans, je me dis qu'il serait temps de faire des trucs un peu plus chic, un peu plus en accord avec mon âge. Je me termine à la vodka. Mais dans des appartements, je mange des tartines d'avocat. Je like les statues d'Hugo Clément. Vous connaissez Hugo Clément? Je like ses statues, ça me donne très bonne conscience. Hugo Clément, c'est le monsieur qui défend l'écologie sur Instagram. C'est le nouveau Nicolas Hulot, voilà. Oui, le viol en moins, pardon. Oui, après, Nico, il s'est jamais caché d'aimer la belette, hein. Il y a des filles de 40 ans ce soir dans la salle? Oui! Ce sera nous la couve de elle, mais on se rase les aisselles. On se rase les aisselles! Vous m'arrêtez votre délire sur Instagram? Oui, je suis bien dans ma peau, j'ai un furet sous le bras, ça nous dégoûte! Moi, j'affiche ma

Ah bah oui, c'est ça, le secret, c'est qu'il faut prendre le problème à temps. Voilà, on fait pas comme madame, on n'attend pas de rouler sur la jante. Et la deuxième astuce, c'est qu'il faut le faire avec quelqu'un qu'on connaît. Moi, la première fois, j'ai fait du botox avec un chirurgien que je ne connaissais pas. Il m'a bloqué le sourcil, je suis retrouvée comme ça, 2 semaines, l'air interrogatif. J'étais sur une enquête, Colombo. Et tu vois, plus le temps...

même faire, parce que crois-moi, sinon, que le lundi, 18h30, quand je suis en train de faire des coquillettes et qu'elle me casse les couilles avec ses soustractions et que je me fais harceler par Veolia les comptes CPF, je suis pas en train d'enculer le monde, ok? Mais là, on en semaine un père, alors oui, on va enculer le monde avec moi! Enculer le monde! Pardon, mais je me dis qu'à part une MILF de 40 ans ou le patron de Total, qui peut chanter ça? Je l'imagine en train de partir de chez lui le matin avec ses biscottes. Mais chérie, où vas-tu?

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0: Non mais je trouvais que c'était bien de rentrer comme ça pour les personnes non-voyantes et pour les gens qui vont nous écouter à la radio, ils vont savoir que c'est un noir qui est rentré sur scène, quoi. J'ai pas choisi, on m'a dit ouais... Enfin voilà, je suis très content d'être là.
1: On l'a fait! Ça y est, on l'a fait!
0: Alors vous applaudissez, mais pas, vous savez pas pourquoi.
1: Mais on l'a fait! François Hollande est président de la France!
0: Ah, vous étiez au courant, vous? François Hollande, président de la France. François Hollande, président de la France. Ça, il n'y a que dans un pays démocratique comme la France que ça peut passer nickel. Allez en Afrique, par exemple. Mais oubliez le Sénégal. Hey, c'est sympa, hein, on danse. Non, non, allez dans l'Afrique énervée, là. Dans la banlieue de l'Afrique. Dans le 9-3 de l'Afrique. En Algérie. Voilà, c'est ça. Ah, mais si, on est d'accord. Ah, mais on est d'accord. C'est un pays qui... Non, mais c'est vrai. C'est un pays qui fait peur. Par exemple, imaginez deux secondes. Est-ce que vous avez déjà vu, dans la vitrine du Juste Prix, un voyage à gagner à Alger? Arrêtez-moi si je me trompe. Personne n'a jamais vu ça. Imaginez deux secondes la situation. Bien, Rachid, on se concentre ce soir à gagner dans la vitrine un écran 3D de 107 cm, une voiture d'une valeur de 9 990 euros, et the big cadeau, un voyage pour deux personnes, mais on peut aller jusqu'à 12, pour 12 personnes à Alger. En Algérie? Écoutez, monsieur Justepris, c'est déjà très difficile d'arriver jusqu'en France. C'est pas pour retourner dans la case départ, hein. Et gratuitement en plus. Ah non, non, non, non, non. Ah non, je vais rentrer chez moi tranquillement avec ma machine à café de 24,90€. Merci, assalamu alaikum. On est d'accord, on ne l'a jamais vu, ça. Ça m'énerve, ça. C'est des menteurs. Mais, alors je tape comme ça un petit peu sur la tête des Algériens, comme ça, mais quelque part, je suis Algérien. Ouais, la semaine dernière, par exemple, je suis allé à la boulangerie et je suis arrivé comme ça d'un air très méchant. Et... Hé hey, un pain au chocolat. Sans merci, sans rien, sans bonjour. Très dur, quoi. Non, mais, je vous dis ça parce qu'en fait, si vous voulez, en fait, non, c'est mon père qui est Algérien. Mon père est Algérien. Mon père est un énervé, mais alors plus énervé, tu meurs. Je vous explique. Est-ce que dans la salle, vous connaissez Colonel Reyel? Alors, pour ceux qui ne savent pas qui est Colonel Reyel, c'est un chanteur. C'est une personne qui a cru bon de faire une chanson qui a fait du buzz. Et dans cette chanson, dans le refrain, il disait « Aurélie n'a que 16 ans et elle attend un enfant. Ses amis et ses parents lui conseillent l'avortement. Elle n'est pas d'accord, elle voit les choses autrement. Elle dit qu'elle se sent prête pour qu'on l'appelle maman. » Alors déjà, Colonel Reyel, baffe dans ta gueule. Voilà, hein. Retour l'angois dada, tu vas faire amuser les crabes. Eh ben, ma petite sœur, qui était fan de Colonel Reyel, est venue comme ça un jour devant mon père et lui a dit « Papa, je suis enceinte, et si tu n'es pas d'accord, je t'emmerde, Colonel Reyel a dit que j'avais le droit. » Sur quoi mon père a eu une réaction tout à fait diplomatique.
1: « Ah mais ! Ah mais ! Ah mais ! »
0: Alors, les aboiements que vous entendez, c'est pas un chien, c'est mon père. Mais ce qu'il faut savoir avec mon père, c'est que quand il est très énervé, il contracte tout. Ma petite sœur, qui s'appelle Aminata, ça donne « Ami !» C'est très particulier. Par exemple, monsieur, comment vous appelez? César. Mais du coup, c'est déjà contracté. Avec deux... Ça... J'aurais peut-être plus de chance avec une personne d'origine européenne. Monsieur, comment vous appelez? Morgane. On fait pipi debout, voici, Morgane. Du coup, César, c'est pas mal. Alors, César, si mon père était énervé contre toi, ça donnerait ça. Ça. Ça. Très contracté.
1: Ami. Ami de 7. Ami de 7. Ami de 7.
0: Alors, on voulait mettre des sous-titres. Et comme vous avez payé que 12 euros la place, on se dit bon. Donc je vais vous faire la traduction de ce que vient de dire mon papa. Ami Tesset, ça veut dire dans le langage énervé de mon papa, Aminata, es-tu réellement enceinte? Alors, autant vous dire que là, moi-même, je n'ai pas compris, hein. Mais c'est là que nous sommes intervenus avec mon frère et mon père. Et donc... C'est le jour, donc, de l'enterrement de ma petite sœur. Qu'on a souhaité lui rendre hommage avec cette chanson qu'elle aimait tant. Hein, on l'a remixée un petit peu à notre sauce. Aminata n'avait que 8 ans, elle attendait un enfant. Ses grands frères et ses parents lui ont fait l'avortement. Ça n'a pas marché, elle est morte en même temps. Maintenant au cimetière, elle dort tranquillement. Voilà, c'est cette petite chanson qu'on a souhaité lui faire. Et moi pourtant, je comptais vraiment sur ma petite sœur parce que c'est une femme et je me disais qu'elle aurait pu m'apprendre à draguer des filles. Parce que j'aime bien les filles. Et en fait, non, la femme coûte cher. Je me suis rendu compte que la femme coûtait cher. Mais la femme, si vous voulez, c'est l'argent. Ah oui, la femme coutière. Moi, si vous voulez, la semaine dernière, j'ai réussi à siffler une femme en frottant un billet de 50 euros, comme ça. Non, la femme coutière. En fait, j'ai compris, moi, les femmes, c'est soit un riche, soit un connard. Par exemple, avant, moi, jamais j'insultais les filles. Alors, du coup, elles ne tombaient pas amoureuses de moi. Mais alors, la nouvelle, là... Les filles... Hier soir, Ahmed, il m'a insulté de bouffonne. Je crois que je suis amoureuse. S'il m'insulte de connasse, je le demande en mariage. C'est simple, avec elle, je suis un vrai connard. Je vais vous montrer. Ouais, je suis avec des potes, là. Hé, hey, tac. Mais tac. T'as goûté le gâteau que je t'ai fait ce matin? Oui. T'as vu, je te l'ai mis sur la commode. Oui. Dans une heure, je suis à la maison. Tu préfères que je sois là tout de suite? D'accord. Dis-moi, est-ce que tu pourras me rendre mes couilles?
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4: Je vous demande de faire un maximum de bruit, s'il vous plaît, pour Richard Sabac.
5: Bonsoir l'Apollo. Et pour Rire et Chanson, on fait tout ça.
6: Vous êtes tellement manipulable. C'est bien. C'est ce que Macron attend de vous, hein. Très content d'être là, devant ce jeune homme. C'est bien, faites comme lui, jambes écartées, mains sur les couilles. Tranquille, voilà. Passez un bon moment ce soir, j'ai l'impression. Je suis content de jouer en direct à la radio. Alors, il y aura des vannes en audio description. Et il y aura d'autres vannes que seulement vous pourrez comprendre, quoi. Par exemple, si j'ai peur d'être censuré. Par exemple, ce soir, si tu me demandes ce que je pense de Macron... Et ceux dans leur voiture, ils sont là. Ah, j'ai pas compris, Monique. Il a dit ce que je pense de Macron. Blanc. Ils ont rigolé. Il doit être doué, le jeune homme. Je suis extrêmement content d'être là. Je pense que je suis l'humoriste le plus content d'être là ce soir. Parce que moi, je viens d'avoir mon deuxième enfant. Et tu... Non, non, n'applaudis pas. Tu sais pas ce que je vais dire. Ah oui, parce que ça veut dire que quand je suis là, c'est pas moi qui les garde. Parce que la petite de 4 ans, là, elle a... C'est un âge, 4 ans, c'est, je pense qu'il faut laisser l'enfant au bord de l'autoroute. À 4 ans, vraiment, c'est insupportable. 4 ans, elle est en train de me rendre fou. Je vous dis un truc, on est dans un espace de liberté d'expression. Ça reste entre vous et moi. Hein. Mais la petite de 4 ans, dans pas longtemps, je pense, va se manger une balayette, quoi. Vraiment, je... Elle marche chez moi, on dirait que c'est elle qui paye le loyer. Elle regarde mal les gens, comme ça. Parfois, elle me défie du regard, comme ça. Je lui dis, qu'est-ce qui se passe? Elle me dit, parle pas avec moi, gros. Parle pas avec moi, c'est... Sa mère qui lui apprend ça, elle écoute trop de rap et tout. Parfois, j'essaye d'avoir de l'autorité, je lui fais les gros yeux comme mon père à l'époque. Mon père, il faisait ça, il me regardait, il me disait, viens ici, je venais. La dernière fois, j'ai voulu faire ça, je l'ai regardé, j'ai dit, viens ici, elle m'a dit, pitoyable, papa. Et ça, c'est ma belle-mère qui lui apprend cette connasse. Vraiment, c'est... Non, je peux plus voir les belles-mères, c'est un truc, c'est... Mais bon, j'essaye d'être un papa cool et tout, tu vois. J'ai, par exemple, je n'ai jamais mis de fessée. Une fois, elle m'a manqué de respect, je me suis dit, mets-lui une petite fessée, tu vois. Peut-être ça marche, à l'époque ça marchait, on peut même pas, en 2025 on s'est fait niquer par Combini et Brut, quoi. On est dans l'éducation positive, c'était plus à l'époque des personnes plus âgées, là par exemple, monsieur, regardez comment il est heureux au troisième rang, voilà, avec la belle barbe blanche, plus de cheveux, ça se voit que t'es heureux, toi t'as dû avoir la patte lourde, toi tes enfants, ils me regardent, ils hochent la tête, ouais, toi t'as dû bien les niquer, toi. Son enfant il est médecin deux fois, je vous l'annonce, hein, c'est sûr et certain. Moi, je suis dans l'éducation positive. Pour ceux qui ne voient pas ce que c'est quand la communication elle est rompue avec l'enfant, ils préconisent pour créer du lien et pour optimiser la pédagogie et son intelligence de se mettre à la hauteur de l'enfant comme ça. Tu dois le regarder dans les yeux et lui dire « Écoute, chérie, maintenant il faut obéir, sinon papa, il va se foutre en l'air, ok ?» Montessori, ils appellent ça les bâtards. Montessori. Alors, je ferai beaucoup de blagues ce soir, mais Montessori, c'est très bien. C'est très bien, mais il manque une toute petite chose à Montessori. Une bonne tarte dans la gueule. En vrai, bien évidemment, je ne banalise pas la violence faite aux enfants. Je frapperai jamais mes enfants. En public, en tout cas. Parce que, non, je déconne, bien évidemment, je déconne. Mais là, récemment, la petite, elle voulait pas manger son assiette le soir. Elle a tout jeté par terre, elle a tout cassé. Je ne veux pas ça, je veux une pizza. Un petit Godzilla, comme ça. Et moi, je me tourne vers ma femme, parce que c'est ma femme qui me l'impose. Vous l'avez bien compris. Moi, j'ai grandi dans une famille de 10 enfants, hors taxe. C'était vraiment... Oui, parce qu'il y en a toujours qui courent chez toi, c'est pas à qui ils appartiennent. C'était un peu la jungle, quoi, la loi du plus fort. Et dans les familles nombreuses, les gens le savent, hein, la loi du plus fort, généralement, pour savoir qui est le plus fort, c'est celui qui a la télécommande. Moi, je suis arrivé en deuxième position. J'avais un grand frère. Quand il l'avait, c'était Excalibur. Il avait le droit de vie ou de mort, surtout. Vraiment, il est... Va me chercher des chocapics, du coca. Et t'étais obligé de répondre. Sinon, tu finissais au goulag. Dans les toilettes. Et moi, j'étais là, dans les toilettes, avec mes frères et sœurs. T'es là pour quoi, toi? J'ai pas voulu lui apporter des danettes choco. Et toi, t'es là pour quoi, toi? Moi, je suis en train de chier, frère. Voilà. Et moi, j'ai grandi dans cette éducation-là et je dois essayer de Montessori avec ma fille, quoi. Et je regarde ma femme et je lui dis, mais qu'est-ce qu'ils préconisent dans Montessori, dans ces moments-là? Elle me regarde et me dit, laisse-la s'exprimer. Elle manifeste son mécontentement face à cette société patriarcale qui l'oppresse. J'étais là, wow, je crois que c'est toi que je vais balayer, en fait. N'applaudis pas ça, elle applaudit la violence, elle. Tu sais, je prends sur moi, mais à un moment donné, la petite, elle manque trop de respect. Et à un moment donné, je sais plus si c'est ma fille ou un mec bourré à 4h du matin qui m'a bousculé, quoi. Je suis là, je commence à trembler, je la menace, je suis là, reste tranquille. J'ai même fait un front à front avec ma fille. Ma femme, ça l'a énervé, elle a dit, tu sais très bien que j'aime pas quand tu agis comme ça. Tu prends tes affaires, tu sors, tu vas te calmer. C'est moi qui suis puni. Je sors, je marche dans la rue énervé, le téléphone au poing comme ça. Je suis là, oh, on me... Et au bout d'un moment, ma femme, elle appelle. Et là, je suis là, ah ouais, tiens, bah, tiens, tu tombes bien, toi. Allô? Il faut que je rentre chez moi après, c'est pour ça. Oui, quoi? Mais bien évidemment que je suis quelqu'un de déconstruit. Tu rigoles ou quoi? Bien sûr que je suis woke. Je vote à gauche, bordel. Ben, pardonne-moi auprès de notre fille. Pardon, bisous, voilà, à tout à l'heure. Je raccroche, hypocrite. Parce que dans ma tête, je sais que la petite, si je la croise toute seule dans le couloir, c'est sûr, je lui mets un pénalty, quoi. Ça, c'est dans mon imagination, quoi. Et dans mon plus grand bonheur, il y a le deuxième qui vient d'arriver il n'y a pas longtemps. Il est là. Il est tout le temps là, lui, hein. Il veut pas rentrer chez lui à un moment donné. Ah, c'est dur d'aimer une deuxième fois, hein. Si vous êtes arrivé en deuxième position, vous n'étiez pas le projet, sachez-le, hein. Ah, c'est dur. Mais il y a pas longtemps, on a recréé du lien, ça y est, on se tutoie et tout maintenant. Si je lui dis, si tu veux, tu m'appelles papa, hein, je m'en fous, hein, vraiment. Non. Parce que j'ai circoncis mon fils, c'est ça qui nous a rapprochés, alors. C'est pas un truc culturel ou, tu vois, parce qu'il y a des gens qui disent, il s'appelle Richard, c'est ça? Mais il a pas une tête d'arabe, lui? Alors qu'est-ce qu'il est exactement? Il est juif? Il est musulman? Je suis ni juif, ni musulman, ok? Je suis tranquille pendant cette période. C'est pas le moment. Non, mais j'ai vu une vidéo en trop sur Instagram. Un jour, apparemment, c'est hygiénique. Un mois après, le petit était sur le billard. Squeak! Deux, trois jours après, je me suis dit, t'as pas fait une connerie, là? Après, je me suis dit, en vrai, c'est pas ta teub. Tu t'en fous, hein? Et je savais pas à quoi m'attendre. Moi, j'ai appelé la clinique et tout, parce que j'avais demandé le numéro à un de mes potes qui est juif. Je lui ai dit, t'as pas un médecin qui peut me faire ça bien? Il m'a donné le numéro d'un mec, je les appelle, il me dit, vous prenez des compresses, des trucs, il y a plein de trucs à prendre. Et à la fin, il m'a posé une question, j'étais perdu. Il m'a dit, est-ce que vous voudrez garder le prépuce? Il m'a dit, qu'est-ce que je vais foutre avec un prépuce? J'en veux pas de cet anneau, je suis pas sauron, moi, je veux dire. J'habite même pas à côté d'un volcan. Je veux dire, qu'est-ce que tu veux foutre avec ça? Et j'ai raccroché, j'ai dit, je vous rappelle, j'ai appelé mon pote, j'ai dit, qu'est-ce que vous foutez avec le prépuce? Il m'a dit, frérot, si tu veux faire comme nous, tu vas dans un parc, dans un jardin, tu creuses un trou, tu mets le prépuce dedans, tu rebouches le trou, il me dit. Ça porte bonheur, il me dit. Tu me prends pour un condo, quoi. Après, je l'arrose et il y a un juif qui pousse. Comment ça se passe? N'importe quoi. N'importe quoi. Je sens les gens qui applaudissent et les autres qui se disent « Non, je crois pas que c'est le moment d'applaudir. » Et depuis que j'ai des enfants, ça c'est un truc qui me fait un peu de peine, c'est que depuis que j'ai des enfants, je me soucie beaucoup trop de la politique. À l'époque, je m'en fous, j'étais inconscient et tout, j'avançais dans la vie comme ça, comme beaucoup de gens, on s'en fout de la politique. Et maintenant qu'ils sont là, je pense qu'à ça et tout, surtout que nous on est très typés quoi. Moi je suis basané, ma femme est basanée, je me dis... On va sûrement les prendre pour des Arabes. Et en ce moment, être arabe en France, c'est un peu technique, quoi, on va dire. Il y a une petite ambiance islamophobe, en vrai. On va pas se mentir. Non, apparemment... Apparemment, je joue pas devant le bon public ce soir. Tu me diras, il y a 43% qui ont voté RN. Et alors, c'est nos compatriotes, on va arrêter cette guéguerre nulle, clivante comme pas possible. C'est vous les méchants, c'est vous les méchants, rentre dans ton pays. Il n'y a personne qui va rentrer nulle part. On est bloqué en France. Faut qu'on apprenne à vivre ensemble, parce qu'on va pas se mentir. En plus, statistiquement, ce soir, 43%. Il y en a dans la salle. Ils sont là, tapis dans l'ombre. Et ils nous observent. Et alors, mais il n'y a qu'à la télé que ça se passe mal. Moi, j'ai l'intime conviction que dans des comédie clubs, on pourrait régler des problèmes qu'ils ne peuvent pas régler au Parlement, je veux dire. Il suffirait de crever l'abcès, quoi. Ceux qui ont voté RN ce soir, venez, on crève l'abcès. Genre, ceux qui ont voté RN, genre, par applaudissement. Allez-y, vous êtes en sécurité. C'est ce que vous dites, vous voulez répondre que dans les isoloirs. Et moi, je comprends. Je comprends, parce que là, il y a de la lumière, on vous voit, et surtout moi. Et tout ce que je vous propose pour répondre en toute sécurité, c'est que je vais me retourner comme ça, voilà. Allez, le monsieur au quatrième rang à gauche. Allez, je te dis. Oh, je déconne, vous avez raison de ne pas applaudir en plus. Moi, je suis humoriste 10 minutes. Hein. Après, je t'attrape dehors. Après... Je suis contre la violence. Je suis contre la violence et plus que ça, j'ai l'intime conviction. Ce qui va nous sauver dans cette société, c'est la créativité, quoi. Soyons créatifs. C'est ce que j'ai dit à une de mes potes voilées. Pendant les élections, elle vient me voir, on a un débat, elle me dit, mais tu te rends compte, s'ils arrivent au pouvoir, ils vont nous enlever le voile. Je lui dis, mais Fatima, le voile, ça sert à quoi techniquement, pas idéologiquement? Elle me dit, ça sert à cacher mes cheveux, mes formes, avec l'amplitude des vêtements, ma pudeur. Je lui dis, banco, s'ils arrivent au pouvoir, tu mets un bandana comme Tupac. Casquette New York sur le côté. Tu t'habilles en baggy, tu t'habilles large pour cacher tes formes. Parce qu'en vrai, tu peux interdire le voile, mais tu peux pas interdire le hip-hop. C'est ça. T'imagines? C'est gentil. C'est gentil pour les Arabes. Elle marche dans la rue comme ça, les flics, ils arrivent. Madame, c'est une djellaba? Non, non, c'est une chemise oversize. Mais vous êtes bien musulmane? Non, non, je me suis converti au rap music. J'adore les Arabes. Mais dans 20-30 ans, il n'y en aura plus, quoi. Je crois que c'est Jean-Claude Van Damme qui a dit ça, un truc comme ça. Tu vas dire, là, il n'y a pas longtemps.

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3: Ça, faut pas le généraliser, mais bon, ouais, je suis tombé sur trop de surprises. Une fois, je rentre dans une boulangerie. C'est vraiment les boulangeries de banlieue, de province très très loin. Je rentre dans une boulangerie rebeu, je demande un pain au chocolat. Le mec, il me dit, on n'a plus de pain au chocolat. Roya, mais il nous reste des maxi pains au chocolat. Et ben, vous avez déjà vu cette invention? Un truc balèze comme ça. Un truc grand, un truc que vraisemblablement, il a oublié de couper. On va pas se mentir. Il m'a ramené une batte de baseball. Il me l'a tendu comme ça. Il m'a regardé dans les yeux et il a eu le culot de me dire, et avec ceci... Bah, de l'insuline, frérot. Vraiment, je...
4: Merci. Richard Sabat sur Rire et Chanson.
3: Merci infiniment.
4: Bravo monsieur.
3: Je suis content que ça soit fini. Parce que j'avais envie de faire pipi depuis le début, quoi.
4: Ça va s'entendre à la radio.
5: C'est bon, tu vas pouvoir y aller bientôt.
3: Ouais, pouvoir y aller.
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4: Voici Laura Calu.
6: Bonsoir. Bonsoir, ça va? Oui. C'est génial. Vous savez, alors c'est très rigolo, parce que peut-être que vous le savez, mais au Moyen-Âge, véridique, hein, quand on demandait ça va à quelqu'un, on lui demandait s'il avait bien fait caca. Et c'est vrai, ça voulait dire que t'allais pas manger un truc avarié, que t'allais pas crever bêtement. Hein. Ce qui change complètement ma perception des choses aujourd'hui, quand un gars dans la rue me dit « ça va ?» Ça va être plus rigolo le harcèlement de rue maintenant. D'ailleurs, on n'est pas aidés, les femmes, hein. C'est vrai. Ne serait-ce que pour s'accepter comme on est, ça relève du défi. Est-ce que vous imaginez deux secondes le nombre de trucs que la société nous inflige et qui nous font douter de nous-mêmes? Tous ces stéréotypes de corps parfait auxquels on devrait absolument ressembler. Même dans les périodes qui sont censées nous apaiser, nous faire du bien, l'été, les vacances, le lâcher-prise, bah non. C'est un vrai boulot d'être une femme ou pas? Ouais, on bosse même en vacances. Pour la société, une femme se doit d'être parfaite physiquement, quelle que soit la période. Y a pas moyen de défoncer une raclette sans qu'on te rappelle tout de suite comment l'éliminer. Et d'après les pubs, quand on a nos règles, tout va bien. Regarde, je fais le grand écart, je souris, je me sens fraîche partout, toute la journée. On dirait pas que je souffle martyr et que je me vide de mon sang. Alors aujourd'hui, je lance un appel, une manifestation, une révolution. Putain, ça me gêne ce truc. Aujourd'hui, je dis stop aux stéréotypes, aux dictates, aux injonctions. Parce que nous, les femmes, on en a marre. Et on tient à rappeler aussi qu'à l'approche des périodes estivales, notre seul objectif n'est pas que de rentrer dans un putain de bikini. Dites stop pour que l'été rime aussi avec bibine en terrasse, barbecue entre copains, saucisses, côtelettes, sauce tartare, désolé les véganes, glace, choco, fraise, cacahuètes, sauce pistache, j'en sais rien. Parce que nous ne sommes pas des cintres dressing, parce que nous ne sommes pas vendus en kit chez Ikea, et qu'en plus c'est vachement plus fun de nous monter. Parce qu'on aime la bière. Et que ça, ça, ça et ça quand ça bouge, mon mec il aime bien. Parce que le mec sur la plage qui crie beignet, chouchou, soda, je le kiffe et je veux lui filer du blé. Parce qu'il est charmant, qu'il est tout bronzé et qu'en plus il a du sucre glace sur le bout des doigts. Parce que faire attention à son corps c'est bien, mais le plus important c'est de le faire si on en a envie et seulement si ça nous fait plaisir. Parce que c'est ma vie, mon corps, mon problème. Parce que moi j'ai soif et de la bière fraîche, ça me désaltère. Que j'aime les cacahuètes et que ça me donne encore plus soif. Et n'oubliez pas, le plus important n'est pas d'avoir un corps parfait, non. C'est d'avoir un corps tout court et en bonne santé. Alors mesdames, messieurs, si vous êtes d'accord avec moi, tous ensemble, nous allons nous battre contre les dictats de la mode, contre la société. Pour ne jamais, au grand jamais, oh non, ressembler à ça.

0: Bonsoir à tous. Bonsoir Jean-Pierre Foucault, pardon. Bonsoir Madame Tellier. Bonsoir Madame de Fontenay. Ah non, c'est vrai. Bonsoir les membres du jury qui sont là pour faire leur promo. C'était ça ou les enfoirés. Je m'appelle Océane Calebani. J'ai 19 années actuellement. Bientôt 20, ça va de soi. Je suis actuellement en recherche d'emploi chez Pôle emploi dans le but de trouver un emploi. J'espère remporter le concours pour gagner la belle robe, les beaux bijoux, la belle voiture, la trottinette et par-dessus tout, les colorations sans talc. Je fais bien évidemment un petit 34, c'est plus joli. Et comme nous sommes nombreuses à vouloir être la plus belle, ça prend moins de place sur les photos de groupe. Comme toutes les autres Miss, TF1 m'ont demandé de soutenir une association humanitaire. Comme ça, ça montre que j'ai aussi un cœur dans mon corps tout maigre. J'ai donc choisi l'association WWF parce que le panda... Oh là là là là là là! Je le trouvais vraiment trop mignon! C'est vraiment un honneur pour moi ce soir d'être sur TF1, sur la même chaîne qu'avant, il y avait la Star Academy. C'est médiatique! Le plus compliqué dans le concours Miss France, c'est de rester debout sur de hauts talons pendant tes sœurs, alors que je n'ai pas mangé correctement depuis au moins 4 mois. Et que je suis sur le point, je crois, de tomber dans les pommes. J'en profite d'ailleurs pour envoyer mes condoléances à toutes les familles de mes consœurs retrouvées décédées dans un bol d'eau chaude citronnée. En même temps, c'est dur la rivalité avec toutes les autres Miss, que je fais genre que c'est toutes mes copines, alors qu'en fait, c'est toutes des connasses. J'espère d'ailleurs de tout cœur que certaines se casseront la gueule ce soir dans les escaliers en plein direct et finiront sur le grand bêtisier de l'année sur la même chaîne. C'est médiatique.
1: Miss France, pour moi, c'est un peu comme la reine des filles et la championne de la plus belle.
0: Ce soir, pour vous dire tout ça, virgule, j'ai dû apprendre mon texte par cœur, virgule, et j'espère que mon discours paraît naturel, point, à la ligne, ouvrez les guillemets. Je suis très contente de représenter la Bretagne, la région de Nol-le-Louenne-le-Roi, virgule, et du Loup, virgule, du Renard, de la Belette, virgule, dans la vallée de Dana, point final. Je suis fière aujourd'hui de contribuer à une fausse image arriérée de la femme objet, poussant les jeunes filles dans l'anorexie et la recherche de perfection perpétuelle, entraînant parfois un dessin volontaire. Mais bon, c'est pas grave, on s'en fiche, c'est médiatique. J'espère de tout cœur que ce soir, j'aurais fait fantasmer devant leur téléviseur plusieurs gros porcs et que mon papa, il sera fier de moi. Vous auriez pu, si vous le souhaitiez, envoyer un SMS pour soutenir la recherche, le SIDA-Question ou la Ligue contre le cancer. Mais pour le même prix, vous pouvez voter pour moi et me permettre de remporter les colorations sans talc. La boucle est bouclée. Je vous remercie maintenant et je regagne le concours. Mais avant cela, je suis trop contente. Une petite page de publicité. C'est médiatique. Je l'ai déjà dit, pardon.

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0: Bravo Laura Calu sur Rire et Chanson. En direct de la Poule au théâtre pour les Open du Rire. Bravo Laura.
1: Merci.
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0: Le comédien qui va nous rejoindre maintenant, lui, est en pleine crise de la vingtaine. C'est d'ailleurs l'axe de son one-man show. Il nous raconte dans un savoureux mélange des genres d'ironie, de légèreté, évidemment, et avec une aisance absolument totale, son virage de la vingtaine. Voici, en direct sur Rire et Chanson, David Voinçon.
4: Bonsoir. Bonsoir. Messieurs, dames, j'ai une bonne nouvelle à vous annoncer. Je suis devenu officiellement indépendant. J'ai mon appartement. Ça y est ! Merci. Merci. Vous venez d'applaudir un appartement parisien ? En même temps, au prix du mètre carré, tu peux même lui faire une hola. Hein ? Ah, mais l'indépendance, ça a changé ma vie, messieurs, dames. Maintenant, je fais ce que je veux, quand je veux, je profite. Je suis à moins 8000 euros sur mon compte, mais je profite. Moins 8000 euros. Ouais, ouais, mon banquier m'a appelé, il m'a dit, mais qu'est-ce que t'as foutu, là ? Quand ton banquier arrive à te tutoyer, c'est que financièrement, t'as lâché la rampe. Hein. Moins 8000 euros. Ouais, ouais, je viens de calculer, moins 8000 euros, je viens de dépenser une année d'école de commerce, mais en burrata et after work. Et comme j'ai pas de work, bah, je vais after tout le temps. Mais ça va, on tient le coup. Tu connais les gens qui te répondent « on tient le coup » C'est qu'ils sont au bord du gouffre, hein, généralement. Hein. T'es d'ailleurs, c'est les mêmes qui te répondent « mais l'argent ne fait pas le bonheur ?» Bah oui, c'est un rayon de soleil qui remplit mon frigo. L'argent ne fait pas le bonheur. Est-ce que t'as déjà demandé à un jeune comment ça va? Et lui, t'a répondu « Oh, tant qu'il y a la santé. » On est d'accord, il n'y a que les vieux qui répondent ça. Hein. Je n'ai rien contre les vieux, je viens du bassin d'Arcachon. C'est... Ah bah c'est l'emblème. Hein. C'est... Bah là-bas, les pompes funèbres, elles ont un drive. Voilà, voilà. À Arcachon, les gens, ils sont tellement vieux. Un jour, j'ai demandé mon chemin dans la rue. Excusez-moi, ouais, je cherche la rue Georges Mérand. Oui, c'est moi. Bah, j'ai rendez-vous dans vous. Ouais, c'est chaud, là. Attention, j'adore Arcachon. Je trouve que c'est un EHPAD magnifique. Mais il fallait que je parte de là-bas. En plus, moi, là-bas, j'ai des amis, ils n'ont pas la notion de l'argent. C'est-à-dire que pour eux, chaque événement dans la vie est un prétexte pour aller boire un coup. David, il y a une éclaircie, on va boire un coup. David, t'as mis une écharpe, on va boire un coup. David, on va boire un coup. Et il fait quoi, David? Eh ben, il essuie, parce qu'il est influençable, David. Hein? Ça commence par « Allez, juste un verre » et ça termine à 2h du mat' sur le capot d'une bagnole en train de chanter « Femme like you » de Camaro. Ou « Wannabe des Spice Girls », il y a deux écoles. Hein? T'as remarqué pourquoi, quand on est bourré, on chante des chansons des années 2000? Tu peux être sûr que dans une soirée d'appart, après deux shots, il y a Confession Nocturne de James et Vita qui arrive. Confession Nocturne, messieurs, dames, c'est vraiment pas la chanson que t'écoutes en sortant du travail à 18h. Hein. C'est vraiment la chanson soirée d'appartement, il y a une fille qui met Confession Nocturne, elle prend en otage tout le monde. Et pendant la soirée, elle fait un eye contact avec sa meilleure pote pour se répartir les rôles. Tu fais James, je fais Vita. Incroyable. Gérer son argent en soirée, c'est très compliqué. En plus, nous les mecs, en soirée, on est obligé de payer à boire. Alors qu'une fille, si elle veut, elle peut ne rien payer. Enfin, non, pardon, une fille jolie peut ne rien payer. Oh bah, une fille jolie, elle met des sous de côté depuis le collège. Hein. Elle, elle a encore de l'argent de la petite souris. Hein. Alors que nous les mecs, tu regardes nos fins de mois. Si ma vie, c'était une série, là, ça serait la Casa d'APL. Ah, moi, à partir du 15 du mois, je suis pas à découvert, je suis porté disparu. Hein. C'est chaud. C'est pour ça, il fallait que je trouve un moyen d'avoir de l'argent. Et je vais vous donner une technique. Me remerciez pas, c'est le cadeau de la maison. Je revends tous mes vêtements sur Vinted. Mais vraiment tout ça. C'est là, ce soir, je suis un modèle d'exposition, messieurs, dames. Ah. Tout est à 10 euros. Si quelqu'un est habillé de 50 balles, je termine à poil. Bon, bon, on va rester habillé, apparemment. Y en a qui vendent sur Vinted, ça m'intéresse. Ouais, oh putain, les filles direct. Oui, je vends un chino, 8 euros, qui le veut? D'ailleurs, les filles, j'ai regardé vos annonces sur Vinted, il y a beaucoup trop d'informations. Hein. Je vends un petit croque-top en laine d'eucalyptus, c'est fait délavé. Mi-saison, mais parfait pour un début d'automne ensoleillé. Tiens. Ah, nous les gars, tu regardes nos annonces, on prend nos chaussures en photo, on écrit « chaussures ». Taille 43. Entre parenthèses, je crois. Même au niveau de la négociation, c'est différent. Les filles sur Vinted, il y a un échange, questions-réponses. Moi, un jour, j'ai mis un t-shirt à 15 euros. Il y a un mec qui m'a répondu 5 euros. Je lui ai dit non. Il m'a dit si. Il m'a fait douter, le con. Tu sais, je lui ai répondu, bah non, je suis désolé. Il m'a dit, ta mère. Bah, dans le doute, je lui ai envoyé le t-shirt et ma mère. Qu'est-ce que tu veux que je fasse? Une fois que j'ai eu assez d'argent, je suis parti de chez mes parents. Ça, c'était le moment émotion. Ah ouais, bah, ils allaient se retrouver tout seuls, démunis, le chef-d'œuvre quittait le musée, tu vois. C'est moi, c'est moi. Si t'avais un doute, c'est moi. Et quand je leur ai dit que je prenais mon indépendance, le lendemain, ils ont mis ma chambre sur Airbnb. Ma chambre en photo, avec moi dans le lit. Hein. Ouais. Bon, ils ont pas pris la peine de me réveiller pour la photo, non, non. Non, non. En dessous de la photo, il y a marqué « Jeune homme, non inclus dans le prix ». Voilà. Mais c'est pour ça que je voulais partir de chez mes parents. Parce que j'ai l'impression que plus on grandit, moins on se comprend. Tu sais, moi, je sortais souvent le soir, et en rentrant, mes parents, ils me disaient cette phrase qu'on dit tous les parents au moins une fois dans leur vie. « Hé, c'est pas un hôtel ici, hein !» Bah, tu m'étonnes. À l'hôtel, le lit est fait, hein. Non, non, non, non, non, non, ça, je l'ai pas dit, ça. Oh, bah, de peur de crever, certainement, hein. Mais ça, c'est des phrases de parents, on est d'accord, hein. On a tous eu les mêmes phrases de parents, peu importe notre milieu social. Tu me remercieras plus tard. Tu pourras pas dire que je te l'avais pas dit. Eh oh, on n'est pas tes copains. Mais la violence de cette phrase... T'as envie de leur dire, mais ça fait des années qu'on se connaît. Si on n'est pas des copains, on est quoi, des colocs? Mais je peux pas le dire, parce que moi je suis pas un parent, évidemment. Moi j'ai jamais dit à mon père, hey, « Hé papa, regarde-moi dans les yeux quand je te parle. » Alors, oui, il va me regarder, hein, mais ça sera la dernière fois. Hein. D'ailleurs, depuis que je suis parti, c'est mon père qui s'inquiète. Tu sais, quand tu pars de la maison, tu pars de chez tes parents, soit le papa, soit le maman, la maman, le bécherel, je l'ai biflé, soit... Tous les parents s'inquiètent. D'ailleurs, j'ai un message pour les parents dans la salle. Pourquoi vous pensez que quand on part de la maison, on va devenir drogué, toxico, alcoolique? J'ai un message pour les parents. C'est faux. Parce que pour être drogué, toxico, alcoolique, il faut de l'argent. Et on n'en a pas, donc détendez-vous. Hein. Et moi, c'est mon père qui m'appelle. Tous les week-ends, il s'inquiète. Il me dit, on t'a vu dans Enquête d'Action, David? Alors oui, ils ont flouté le gamin, mais ils ont dit que c'était un jeune sans avenir. On a tout de suite fait le rapprochement. Hein. Non, mais ça va, ça va. On tient le coup, on tient le coup. Mais c'est compliqué. Je vais pas vous mentir, depuis que je suis parti de chez mes parents, il me manque terriblement. Les courses, la vaisselle, la machine à laver. Hey, à votre avis, pourquoi on rentre tous les week-ends chez nos parents? C'est pas par amour, hein. C'est par amour du linge propre. Hein. Tu rentres de chez tes parents, tu sens bon, t'as bien mangé. C'est comme si t'avais gagné une épreuve de confort à Koh-Lanta. Hein. Hein? Tu regardes ta mère, t'es là. Merci, Denis, merci. Et ta mère, elle te donne un totem avant de partir. Et c'est quoi le totem que ta mère te donne? Le tupperware, messieurs, dames.
0: Rien que d'y penser, j'ai envie de chialer. Tu mets le tupperware dans ton sac, tes habits puent le hachis parmentier, mais t'es content? T'es content parce que c'est deux jours de bouffe gratuite? Deux jours de bouffe gratuite, ta mère, c'est un Uber Eats.
4: C'est chaud. L'indépendance, c'est dur, messieurs, dames. Maintenant, je dois gérer mon argent, j'ai des responsabilités. La seule responsabilité que j'ai pas encore, c'est d'avoir le permis de conduire. Voilà. On m'a toujours dit, boire ou conduire, il faut choisir. Bon. Bah, j'ai fait mon choix, mon salaud. Hein. Non, non, j'ai pas le permis de conduire. Voilà, je fais partie d'une secte très, très, très, très, très privée de gens qu'on appelle les piétons. Et tu sais, quand t'es piéton, tes amis qui ont une voiture deviennent rapidement tes taxis. Moi, j'appelle souvent mon meilleur pote Flo pour qu'il vienne me chercher en voiture. Alors, à ses yeux, c'est parce que j'aime passer du temps avec lui. À mes yeux, j'aime me déplacer. Non, j'adore monter en voiture avec Flo. Le problème, c'est quand je monte en voiture avec lui, j'ai l'impression qu'à chaque virage... Comment vous illustrer? Je vois la mort arriver. Il roule mal, mais je lui ai dit, tu roules mal. Hein. Il me dit, non. Si, si, tu roules mal. Non. Si, si, quand on fait une marche arrière sur l'autoroute, c'est qu'on roule mal quand même. Hein. Ouais. À lui, quand le feu est orange, il accélère et il crie « Ça passe !» La dernière fois que je suis monté en voiture avec Flo, il a calé. Et les gens qui calent en voiture, ça me fascine. Parce que la première réaction qu'a une personne quand elle cale, c'est de dire
1: cale à caler. Et merde, j'ai calé. Non !
4: Tu déconnes ! Et en même temps, je me suis dit, se garer au milieu d'un rond-point, c'est cocasse quand même, hein ? C'est pour ça que je veux pas avoir la voiture, parce que j'ai pas envie de changer. Il y a des gens, quand ils sont en voiture, c'est plus les mêmes personnes. Je pense surtout à vous, les filles. Attends, la dernière fois que je suis monté en voiture avec une fille, tout de suite, je n'étais plus un passager, je suis devenu le support de son sac à main. Voilà. Elle l'a mis sur mes genoux parce que c'est sa place d'habitude. Voilà, si elle a un manteau, on devient le porte-manteau. T'imagines si elle avait un éléphant? Allez, ça suit pas. Donc bon, j'avais le sac à main sur mes genoux et pendant le trajet, elle me demande un baume à lèvres qui est dans son sac. Les garçons, on est d'accord, on ne trouve pas le baume à lèvres parce qu'on est des hommes, pas des archéologues. Tu vois, je cherche. Et elle s'impatiente. Tu sais, à gauche dans la poche, comme si j'habitais dans le sac. Hein. Je cherche et je sens qu'elle s'énerve. Tu vois, j'ai pas le permis, mais je le sens. Tu sais, quand t'es à 200 sur une départementale, c'est qu'il y a un souci. Je cherche. Et là, elle pète un câble. Les filles, quand vous énervez en voiture, vous êtes des chétanes. Une fille dans la vie, c'est Cendrillon. En voiture, c'est la fille de l'exorciste. Sauf que toi, tant qu'elle a pas démarré, tu sais pas que ta fille, c'est un mec de quartier. Avance la putain de ta race. Je l'aime. Il est con, mais je l'aime. Voilà, il est con, mais je l'aime. Voilà. Non, je te demande une chose simple. T'es pas capable de me donner, mais c'est pas grave. On va se débrouiller toute seule. Toujours toute seule. Mets ta ceinture, s'il te plaît. Mets ta ceinture. Je te conseille de mettre ta ceinture. Mets ta ceinture, David. Mets ta ceinture. Moi, je suis à côté. Oh, putain. Au nom du père, du fils et de Bison Futé, je ne veux pas mourir. Elle m'a regardé, elle m'a dit « Ça va, David ?» Je lui ai dit « Ça va, on tient le coup !» Merci, messieurs, dames. Merci beaucoup. Merci.
0: On peut l'applaudir très fort. David Vincent, sur les chansons.
4: Merci. Quel plaisir.
0: Bravo David.
4: Merci beaucoup.
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0: Observateur d'une première vie, cet artiste nous raconte comment il a trouvé l'épanouissement dans sa nouvelle vie, justement grâce à ses pseudo-échecs. C'est sa première ici ce soir à l'Apollo Théâtre. Je vous demande de l'encourager. Faites du bruit pour Rodrigue.
5: Merci. Bonsoir, Rodrigue, enchanté. On va passer quelques minutes ensemble. Juste avant de commencer, ça va peut-être vous paraître un peu bête ce que je vais vous dire, mais n'hésitez pas à rigoler. Et je vous le dis parce que parfois je fais des blagues comme ça devant des gens et il n'y a pas un rire. Un peu comme ça là, tu vois. Et moi je suis gêné, je vais voir les gens après le spectacle, je dis excusez-moi, ça vous a pas plu. Ils me disent ah non, on a adoré. Et moi je fais ben rigole enfoiré. Mais il y a des gens qui ont un rire nasal, c'est-à-dire qu'ils adorent le spectacle, mais il y a juste un filet d'air comme ça qui passe au niveau du nez. Et moi je dois mettre un doigt pour savoir qu'ils passent un bon moment. Donc lâchez-vous, tranquille, on est ensemble. Moi je suis de bonne humeur, là je reviens du sud, j'étais avec des copains, que des idiots. Donc j'étais content, c'est mon environnement naturel. J'adore les idiots parce que déjà généralement c'est les plus drôles. Et aussi parce qu'ils ont une fonction rassurante. Ces gens-là ils font du bien. Mais depuis longtemps, hein. C'est tellement beau quand t'es en examen, t'es comme ça sur ta feuille, tu sais plus où t'en es, tu lèves une tête, tu croises un regard. Et tu vois un sourire. Et tu vois dans ses yeux qu'il n'y a aucune réponse. Mais il est content d'être là. Il est à l'aise dans son échec scolaire, il est bien, tranquille. Mais ces gens-là, ils sont essentiels dans une scolarité. Le coup de fil à 1h du matin, gros, t'en es où dans la révision? Il est là. Quel contrôle. Oh. Ça change pas ta note, mais ça fait du bien. Le bonheur que c'est de voir le premier de la classe qui chiale parce qu'il a eu 12. Toi, t'as eu 2, grand sourire. Parce que ton pote, il a eu 1. C'est des sensations incroyables. Moi, j'ai commencé à être teubé primaire collège. Dans ces eaux-là. En fait, quand j'ai compris que je pouvais refléter la lumière du soleil avec une équerre, là, je suis parti en couille. Je passais mes journées comme ça à prendre le prof pour un chat. Minou, regarde. Il cherche, mais il comprend pas. Regarde, il sait pas d'où ça vient, il sait pas d'où ça part. Là, regarde, là, il va à gauche, là, il va à droite. Il est tout perdu, là. Un abruti. Forcément, à un moment, le mec se chauffe, il se retourne, toi, tu te figes. Et ça repart. Voilà. Bah oui, ça te baisse les yeux, c'est des UV. Bah oui, ça fait mal. Moi, je suis là jusqu'à 17h, donc tu vas manger, mon grand. Voilà. Le but, c'est que les yeux se croisent, tout doucement, comme ça. Voilà. Un abruti. Mais le problème, c'est que mes meilleurs moments dans la vie, ils ont été passés avec des gens comme ça. Je suis condamné à rester avec des idiots. Et il y a un inconvénient, c'est que tu peux pas compter sur eux. Il y a rien de plus effrayant qu'un abruti qui te regarde et qui va... T'inquiète. Il y a rien de plus effrayant que ça. Ces gens-là, c'est des bons à rien, c'est bien pour rigoler, mais c'est tout, quoi. Mais ouais, trop marrant, c'est ça le problème. J'ai toujours traîné avec des gens très marrants et très moqueurs aussi. Dans ma bande d'amis, c'est une faille, une vanne. Chaque partie de ta vie privée est une arme pour autrui. Il n'y a pas de « qu'est-ce qu'on fait ce soir ?» On sait très bien, une table, des bières, le premier qui pleure, il a perdu. Et ça, ça a commencé, ouais, au collège aussi. C'est l'époque où on insultait les mamans. Pas très malin, mais on faisait ça. Ta mère, elle est comme ci, ta mère, elle est comme ça. Ta mère, elle fait l'amour en chaussettes. Voilà, des choses un peu comme ça. Le plus créatif, il disait en cours d'SVT, « Il y a la daronne de Rodrigue, page 24 !» Tout le monde là, « fa. Tu vois une baleine échouée, t'es là, « Boah !» Et encore, ça va, c'était de l'imaginaire. Là, ceux qui rentrent au collège aujourd'hui, la daronne, elle a Instagram. Donc, c'est plus de l'imaginaire. Là, il y a des preuves. Mais ces enfants, ils vont être horribles. Ils vont être là avec leur téléphone. Oh là là là là, mais regarde, mais ta daronne, elle régale là. Oh là là là là là là là là. Martine à la plage, c'est pas qu'un bon bouquin. Oh là là là là là. Enfin. Ils vont être horribles. Je le sais parce que si j'avais été à leur place, j'aurais pété les plombs. J'aurais imprimé des t-shirts avec des photos de daronne de potes comme ça en géant. Pull zippé jusqu'au menton. Milieu du cours d'histoire sur la Shoah, pa! La daronne de Jérémy à Mykonos. J'ai mes sources et c'est légal, mon grand. Oh, ouais, bien sûr. J'aurais vrillé. Mais le problème, c'est qu'il y a des parents qui réalisent pas qu'il faut se mettre à la place de l'enfant. Faut se mettre à la place de l'enfant. T'imagines, t'as 12 ans, ta mère, elle prend des grands selfies sur la plage comme ça. Après, elle les poste. Elle écrit « Seul Dieu peut me juger ». T'es là, pourquoi? Non, mais Dieu, je sais pas, mais le collège Victor Hugo, il va pas te rater, ma belle. Ah, mais je me dis, quitte à faire pleurer ton gosse, ouvre un OnlyFans, envoie-le au ski, à la montagne, à la mer, fais-le un peu kiffer. Moi, vraiment, j'encourage toutes les femmes à faire OnlyFans, devenir riche, changer de vie, faire croquer amis, famille, collègues, qu'il y aura de bonheur autour de ces personnes. Pour moi, c'est que du positif. OnlyFans, vous voyez ou pas? Oh, tout le monde n'a pas répondu. J'explique très rapidement. En gros, c'est une plateforme sur laquelle des gens ils mettent des photos, vidéos intimes. Et pour y avoir accès, pardon, tu t'abonnes à la personne, comme tu t'abonnerais à un journal. Je sais pas, au lieu de mettre 10 balles par mois pour Le Monde, bah là, c'est pour Natacha. Et au lieu de te plomber le moral, ça te met le sourire. Voilà. Et il y a des meufs là-dessus qui font des fortunes. Vraiment, renseignez-vous. Il y a de très belles histoires sur cette plateforme. Il y a de très beaux parcours personnels. Vraiment, renseignez-vous. Franchement, pour moi, c'est que du positif. Les gens, ils consomment le contenu, ils sont contents. La meuf, elle fait de l'argent. En vrai, il est où le problème? Merci pour votre honnêteté. Non, mais tu vois, il n'y a rien. Ok, j'ai peut-être un truc à redire, et encore, c'est un détail. J'ai juste un petit pincement au cœur pour la vieille prostituée qui a bourlingué pendant 20 ans dans un véhicule utilitaire, dans une forêt sombre, à esquiver les coups de couteau, et qui voit la petite jeune qui débarque, pantoufle à la maison, en télétravail, et qui fait 20 fois son salaire. Je me dis, ça doit être dur à voir. J'ai toujours une grande empathie pour les petits commerces de proximité qui ont raté le virage du digital. Je t'aime bien, mais j'ai l'impression que tu me loues un DVD. Pff, non, ça va pas le faire, quoi. Ah, franchement, à part ça, ça m'a l'air plutôt pas mal. Après, j'ai conscience d'une chose, c'est je pense qu'on entend parler que des belles histoires. Des meufs qui font de l'argent. Il y a sûrement des meufs là-dessus qui galèrent. Il y a sûrement des meufs sur OnlyFans, elles ont quitté leur taf en mode « J'ai besoin de personne, connard !» Paf, claque la porte, va faire son truc pendant quelques mois, arrive l'heure du bilan, 37 euros. Bon. Obligé de revenir au travail, mais tout le monde a vu les photos, les vidéos. C'est un peu gênant, c'est des collègues lourds qui sont là. Je t'ai fait un café, hein, crème. Toi, ça te fait pas marrer parce que t'as juste perdu confiance en toi. Donc moi, j'invite les gens à le faire s'ils ont envie de le faire parce que je pense qu'il y a de l'argent à aller chercher. Mais je vous le dis, voilà, juste soyez sûr de vous. Voilà, c'est juste ça. Si on vous a jamais sifflé dans la rue, focus boulot. Voilà. Jamais dans la rue. Jamais une main au cul, jamais une insulte, c'est carrière, carrière, carrière. On arrive à l'heure. Bonjour, monsieur le patron. Et on fait les choses bien carrées, quoi. J'espère que je vexe personne. Non, c'est des blagues. Parce que maintenant, j'ai l'impression qu'il y a deux catégories de personnes. Les gens comme moi, un peu moqueurs. Il n'y a pas forcément de tabou. C'est genre Twitter. Peut y avoir les pires horreurs. Une heure après, 1000 blagues. Et il y a des gens entre amis, hein. Jamais une pique, jamais une vanne. C'est que de la bienveillance. C'est des gens qui se disent merci d'exister. Merci d'être toi. T'as une belle âme. Écoute ton cœur. Et c'est quand même des groupes très différents. Et j'ai l'impression qu'en ce moment, ces groupes s'écartent de plus en plus, de plus en plus. Et je pense sincèrement qu'il faudrait qu'on fasse chacun un pas vers l'autre. Peut-être moi comprendre que t'as des traumatismes, t'as des blessures. Ok, très bien. Je suis pas un monstre. Je fais un pas vers toi et je me moque un peu moins. Voilà. Et toi, juste peut-être reconnaître simplement qu'avoir les cheveux bleus, ça ne résout pas les problèmes avec ton papa. Et tu fais un petit pas vers moi et on avance tous ensemble, main dans la main, vers un avenir commun. Parce que c'est vrai. Il y a des gens en ce moment qui se foutent littéralement sur la gueule et je pense qu'il y a quand même des problèmes un peu plus graves. On parle quand même de fin de civilisation. Moi personnellement j'y crois, je suis un peu pessimiste de nature, j'y peux rien, je suis comme ça. Peut-être il y a des gens plus optimistes ce soir, par applaudissement sincèrement, qui pensent que ça va bien se passer pour nous dans le futur. Ok, super. Et ben on compte sur vous, voilà. Non mais c'est vrai que moi je suis pessimiste, en plus je fais rien et en plus j'ai aucune excuse parce que j'ai été confronté assez directement aux conséquences du comportement humain. Je vous explique, un jour je me réveille, j'ai une gêne au niveau de la poitrine. Bon, je vais voir un médecin, je suis pas compétent, il me dit moi non plus. Je fais comment ça? Il me dit ben là il faut aller faire une mammographie avec une gynécologue. Je fais ok, bon, que du plaisir. Donc j'arrive, je prends rendez-vous, je suis là bonjour madame, j'ai rendez-vous avec docteur machin et la secrétaire elle me dit non je pense pas. Et je dis, si, c'est moi qui prends le rendez-vous. Elle me dit, ça m'étonnerait, c'est une gynécologue. Attends, j'étais là. Toi, t'es keuf ou t'es secrétaire, en fait, là? C'est gênant. Et j'arrive dans la salle d'attente, il n'y a que des femmes qui me regardent toutes en mode, elle est où, sa meuf? Je suis gêné, je suis dans mon coin, je parle à personne. Je peux pas engager de conversation, je peux pas être là. Vous êtes là pour quoi? Une mammo? Un frottis, ok, d'accord. Je peux pas avoir ces conversations bizarres. Donc je suis dans mon coin, je parle à personne. Elle vient me chercher, elle me met du gel sur les tétons. Elle m'installe comme ça, il y a une petite sonde qu'elle me met comme ça sur les tétons aussi. Il y a un écran, je vois des trucs à l'écran. Et je lui dis qu'est-ce qu'il y a. Et elle me dit rassurez-vous, rien de grave, vous avez juste des seins. Et j'étais là, comment ça rien de grave? C'est moi qui décide et c'est très grave là en fait, tu vois. Moi j'avais envie de dire on va te faire pousser une bite, on va voir si t'es à l'aise. Mais tu vois, sa réaction elle est folle. En plus moi à ce moment-là j'ai un milliard de questions, ça va grossir, ça va grandir, il y aura du lait, parle-moi quoi. Je vais pas partir, merci, au revoir, bonne journée. J'ai un milliard de questions. Et elle m'explique très, très premier degré, elle me dit voilà, vous mangez beaucoup de viande, et la viande que vous mangez, elle est bourrée d'hormones féminines, et c'est pour ça que vous avez des petits boobs. J'ai été trans à cause d'un steak. L'information que je vous donne, elle est folle. Vous réagissez pas assez, c'est fou comme truc. En plus, il y a tout le côté un peu cliché de ouais, je bouffe un steak, c'est pas un steak de PD et tout. T'es pas PD, mais bientôt trans. Non, mais elle est incroyable cette information. Incroyable. C'est fou quoi. Non, mais ça se trouve, dans quelques années, on sera, je sais pas, dans 20 ans, on sera tous là entre couilles autour du barbecue avec des seins énormes comme ça. Allez, là, excuse-moi quand je pique les merguez, tu peux me regarder dans les yeux? Merci beaucoup. Merci beaucoup de m'avoir écouté, c'était un plaisir. Merci beaucoup, merci. Merci.
0: Vous pouvez l'applaudir très très fort, il s'appelle Rodrigue.
5: Merci.
0: Bravo Rodrigue.
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0: La comédienne qui va nous rejoindre maintenant et que vous allez découvrir en direct sur Rire et Chanson se moque des femmes, des hommes, d'elle-même, et ce, avec beaucoup de bienveillance. Je vous demande de l'encourager et de l'applaudir très chaleureusement. Voici Julie Bargeton sur Rire et Chanson.
6: Bonsoir à tous. Vous allez bien?
7: Ouais.
6: Alors, en écoutant Douli, je me disais, c'est quoi finalement d'être un homme ou une femme aujourd'hui en 2019? C'est vrai, on est quand même la première génération censée être née sur un pied d'égalité. Résultat, on se bouffe le nez. Au lieu de se renifler le cul, c'est dommage. Moi, je crois que le véritable coupable dans cette histoire, c'est Walt Disney. Ah bah si, on y a tous cru, nous, à ces conneries de prince et de princesse. Mais comme chacun sait, le prince charmant n'existe pas. Bon, en même temps, ça tombe bien, les princesses non plus. Hein. Les pauvres petits garçons ont aussi été bernés, bien sûr. Bercés par le doux rêve d'épouser un jour une gentille princesse. Domestique, naïve, soumise. Et une fois adultes, ils se retrouvent face à quoi? Des putains de dragons! La déception! Dragon aussi connu sous le nom d'hystérique. Alors c'est marrant parce que l'hystérie, qui vient du mot utérus je crois, est une névrose dite typiquement féminine. Par exemple, si une meuf balance des fringues comme ça par la fenêtre en hurlant « Enculé !» Son mec aura tendance à dire « Mais regardez, c'est une hystérique !» Non. Elle est cocue et elle vient de l'apprendre. Ah, cette faculté qu'ont certains hommes à nous faire passer pour folles dès qu'ils ont merdé me fascinera toujours. C'est l'année pour les mecs, hein. Ouais, je sais. Avec toutes ces histoires de hashtag MeToo, moi j'ai plein de potes qui se sont sentis un petit peu mal à l'aise quand même. Ça va être tiraillé entre compassion et injustice, de peur d'être assimilé à des porcinets. Bon, c'est vrai que ça doit pas être très agréable. En même temps, ça a permis une prise de conscience générale et ça c'est formidable, surtout chez les plus jeunes femmes qui militent de plus en plus, notamment sur la reconnaissance de l'existence du clitoris. Enfin, ah bah, cette année, c'est l'année du clitoris et du climat. L'année cli-cli. Ah bah elles sont au taquet les meufs, hein, ça c'est sûr. Alors le souci c'est qu'en face, les mecs sont pas forcément prêts, donc ça peut déstabiliser. Et j'ai notamment un pote qui a eu un rencard avec une meuf qui était bien montée contre les hommes. Un peu trop peut-être, oui.

là? D'où tu me tiens la porte? Jean, je peux pas tenir une porte toute seule. Ok, waouh, super. Non, je t'en prie. Belle? Tu me trouves belle? Waouh. Bah, je pense que c'est hyper réducteur. Bah, si, tu me réduis à mon apparence physique, donc... quoi, qu'est-ce qu'il y a? Non, je m'épile pas, ça te pose un problème? Ok, je préfère. Deux tintos, s'il te plaît. Ça, c'est drôle, ça. Eh ben, tu vois, t'es drôle malgré toi, sois content. Moi, j'aime bien les mecs qui ont de l'humour, mais pas non plus le clown de service qui monte son cul à l'apéro, hein, no way. Moi, j'ai un mec créatif, mais responsable. Un enfant mature, voilà. Tout est son content, exactement. Mais non, je suis pas difficile, je suis exigeante, ça a rien à voir. De toute façon, moi, mon mec, je change rien. T'as remarqué, dès qu'un mec tombe amoureux d'une meuf, il se dit pourvu qu'elle reste comme ça, et elle change. Alors que nous, dès qu'on rencontre un type, on se dit immédiatement pourvu qu'il change, et il change pas. La nature est mal faite, hein. Mais ça te dérange pas, toi, si je change un petit peu tes fringues? Ouais. Non, parce que là, le combo claquette chaussette, c'est juste pas poste, hein, no way. Ça me donne une très très envie de te cliter. Cliter? Ben, c'est bifler avec un clito. Ben, on est en 2019, mon gars, wake up! Attends, excuse-moi, c'est chaud, ouais, ouais. C'est ma meilleure pote qui vient d'accoucher. C'est le plus beau jour de sa vie. Non, mais tu plaisantes. Ben, t'aimerais, toi, expulser un pamplemousse par le cul? Ben voilà. Ah moi, non, no way, no way. Alors, éventuellement, sous césarienne, comme ça, je demande une liposuction en même temps. Et puis, je veux une nounou. À temps plein, ouais. Ben attends, pas moins que je change les couches pendant que mon mec sort sur la colonne avec ses potes. Hein. Ah, c'est bon, ça, on la connaît, l'histoire. Ah ben, elle a bien de la chance, ta mère, ouais. Attends, t'as dit quoi, là? Attends, ton père aide ta mère dans les tâches ménagères? Mais ils travaillent tous les deux, ok, donc d'où il aide? Il n'aide pas, il participe au même titre qu'elle, c'est tout, la base. La charge mentale, ça te dit quelque chose? De toute façon, moi, au pire, je serai un gamin toute seule, puis voilà. Je crois que c'est la meilleure solution, c'est... Ben, si je suis aimable, qu'est-ce que t'as? Pourquoi tu veux que je mange des carottes? Attends. Manger des carottes, t'insinues quoi? Tu veux que je suce des tubes, c'est ça? Si, j'ai très bien compris où tu voulais en venir. Non, mais c'est dingue, ma parole, quoi. Tous les mêmes, hein, c'est... Ouais, par contre, là, faut que tu paies. Ben, si, je suis indépendante financièrement, mais c'est le premier encart, donc tu m'invites, c'est tout. Ah non, je suis désolée, un mec qui paye pas, c'est pas un féministe. C'est juste un gros radin, ou pire, un crevard. Et moi, je me suis pas cassé la tête à faire un bac plus 5 pour devenir directrice marketing et finir avec un pizzaiolo, no way. Et au passage, il est scientifiquement prouvé que le chromosome X est apparu avant le chromosome Y. Donc le sexe fort ici, mon petit bonhomme, c'est moi. J'ai retrouvé mon pote dans un état. Il était en miettes, le pauvre. Pareil que les filles sont dures aujourd'hui. Moi, c'est marrant parce que dans mon entourage, mes copines sont plutôt souples. D'ailleurs, j'en ai une qui est tellement souple qu'elle arrive à se contorsionner sous les coups de son partenaire, dis donc. Enfin, son tortionnaire, plus exactement, qu'elle défend pourtant bec et ongles. Quand je l'écoute, j'ai l'impression qu'elle est restée bloquée dans les années 30, la meuf. J'ai l'impression d'entendre une vieille chanson d'Edith Piaf ou de Miss Tinguette. Sur cette terre, ma seule joie, mon seul bonheur, c'est mon homme. Ce n'est pas qu'il est beau, qu'il est riche ni costaud, mais je l'aime. C'est idiot. Oui, ben je te le fais pas dire, oui. Mais qu'est-ce qu'il te fait exactement? Il me fout des coups, il me prend mes sous, je suis à bout, mais malgré tout, que voulez-vous? Un divorce, non? Je l'ai tellement dans la peau que j'en deviens marteau. Dès qu'il s'approche, c'est fini. Je suis à lui. Quand ses yeux sur moi se posent, ça me rend toute chose. Ben, ça te rend con, surtout. Je l'ai tellement dans la peau qu'au moindre mot, il me ferait faire n'importe quoi.

0: ne suis qu'une femme. Ok, d'accord, mais est-ce que au moins t'as essayé de le quitter? En avouer un dans la peau, c'est le pire des mots, mais c'est connaître l'amour sous son vrai jour. Alors ça, c'est quand même une question de point de vue, hein. Parce que personnellement, une tartine de phalange au petit déjeuner, je trouve pas ça très très très très romantique, mais c'est pas de sa faute. Comment? Enfin, mais il t'a pété le nez? Je ronfle la nuit, ça faisait du bruit. Il t'a pété les deux jambes? Je marchais pas assez vite. Mais il t'a pété les deux bras? Je suis nul en tricot. Enfin, meuf, regarde-toi, t'es manchot, cul de jatte, enfin, t'es une femme tronc. Quoi? Vous avez pas des copines comme ça, vous? Pourtant, les statistiques sont formelles, hein. En France, une femme meurt sous les coups de son mari tous les 3 jours. Et une femme sur 10 se fait régulièrement refaire le portrait par son conjoint. Et il est rarement peintre. Bon, après, tous les hommes ne frappent pas leur femme. Heureusement. Dieu merci. Et puis, c'est pas non plus facile, hein, d'être un mec tous les jours. Même depuis l'enfance. Sois un homme, mon fils. Ne pleure pas. Cache tes sentiments. En bref, ne sois pas toi-même, quoi. Mais pourquoi l'homme doit-il forcément devenir un mâle alpha, un mâle dominant? D'ailleurs, c'est quoi un homme dominant aujourd'hui? C'est vrai? C'est celui qui chasse le plus gros sanglier? Non. Celui qui a la plus grosse médaille sur son uniforme? Non plus. Celui qui a la plus grosse source de revenus? Bah oui. Dans notre société occidentale capitaliste, l'homme dominant, c'est le plus riche. Alors, si je comprends bien, pour être un homme aujourd'hui, il faut savoir dominer notre système économique, c'est-à-dire le capitalisme, où il s'agit d'ailleurs de baiser son prochain. Et au passage, la faune, la flore, l'eau et l'air de notre planète. Un système qui valorise davantage l'homme pour son blé que pour son cœur. C'est un peu déprimant, non? Mesdames, messieurs, bonsoir. C'est non sans émotion que nous vous annonçons que l'un des plus grands mystères de l'humanité vient d'être résolu. Après avoir découvert que la Terre était ronde, inventé la pénicilline et marché sur la Lune, nous pouvons désormais affirmer que oui, les hommes peuvent pleurer. Des scientifiques ont découvert qu'ils étaient eux aussi dotés de canaux lacrymaux au niveau des yeux et d'un organe capable de ressentir des émotions, si si, des sentiments. Quel bouleversement après avoir découvert que la femme avait elle aussi un cerveau et que Ève n'était pas née de la côte d'Adam mais à côté d'Adam. Nous pouvons désormais affirmer que les hommes ont aussi un cœur. À partir d'aujourd'hui, un homme, un vrai, ne se définira plus par sa domination physique ou financière sur une femme, un homme, un peuple ou une planète, mais par la valeur de son cœur. Au Parlement, le texte de la libération de l'homme est en cours. Des sujets précis tels que la gentillesse n'est pas une faiblesse, mon fils peut faire des claquettes et c'est pas la taille qui compte, sont à l'ordre du jour. Les hommes seront désormais autorisés à avoir une panne érectile ou à gagner moins que leurs femmes, sans pour autant vouloir se suicider. Si cette nouvelle semble réjouir la majorité des humains, elle provoque de vives réactions chez les hommes dits « dominants ». Donald Trump, indigné, déclare « Bande de tapettes, c'est moi qui décide, motherfucker ». Soutenu par Poutine et Erdogan, qui prônent un retour immédiat aux valeurs des, je cite, « vrais bonhommes », tels que la misogynie, l'homophobie et le racisme qui ont jusqu'à présent fait leurs preuves dans la conquête du monde. Les masculinistes menés par Éric Zemmour ont quant à eux défilé nus dans la rue pour protester, des messages écrits sur leur parti, messages malheureusement trop petits pour être déchiffrés. Comme à son habitude, Daesh a fait parvenir une vidéo, mais cette fois-ci pour ne pas revendiquer cette petite bombe. L'État islamique a du mal à avaler la pilule du lendemain, à savoir que la violence n'est pas forcément naturelle chez l'homme. Mais bon nombre d'entre eux ont fondu en larmes, larmes qu'ils retenaient depuis bien trop longtemps. Le Mollah Omar déclare « Choukran, ça fait du bien ». Kim Jong-un a lui aussi craqué en avouant, je cite, qu'il adore regarder les mignons de Pixar, même si rien ne vaut un bon vieux Disney, Bambi, c'est vraiment sa came. Nous entrons donc dans une ère nouvelle, pas celle de la disparition de l'homme ni de la domination de la femme, mais de la fin de la tyrannie d'un archétype mâle dominant, insensible et destructeur. Avis à la population que ceux qui aiment les muscles et l'oseille se rassurent, ils auront bien sûr le droit de citer, mais comme des citoyens lambda et non plus comme un modèle unique à imiter ou à convoiter. Mesdames, messieurs, vous pouvez éteindre votre téléviseur, baissez vos armes, vos armures ou vos braguettes si besoin pour faire la fête, car c'est un jour historique. Un petit pas pour l'homme, un soulagement pour l'humanité. Merci beaucoup. Merci.
1: Julie Bargeton sur Rire et Chanson. Bravo Julie.
0: Merci.
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1: Vous allez découvrir un artiste qui est un ancien ingénieur en informatique. D'ailleurs, il a tout plaqué sur scène il y a quelques années. Tout plaqué dans sa vie, plutôt, il y a quelques années pour se lancer sur scène. Et il a eu raison. Vous allez découvrir son univers. Alors, vous allez voir, c'est un spectacle, je vous préviens, qui casse les codes du stand-up, comme on dit. C'est inattendu, c'est décalé, c'est absurde. Et si vous aimez l'humour noir, je pense que vous allez l'adorer. Je vous demande de l'encourager. Faites un maximum de bruit, s'il vous plaît, pour Aymeric Carré.
4: Ça va le public ? Vous avez passé une bonne journée ? Super. Ben moi aujourd'hui, le grand-père d'une de mes amies est décédé. Et j'ai un copain, il veut qu'on offre un bouquet à la famille, sauf que moi pour le rembourser, ben je me suis trompé de bénéficiaire. Alors ma pote Maud, en guise de témoignage d'affection de ma part, va recevoir un virement intitulé « Papy mort » de 10 euros tout de même. Voilà, bonsoir à tous, c'était la Black Test. Je m'appelle Aymeric Carré, je suis le premier humoriste de cette folle soirée placée sous le signe de l'humour. Je viens vous présenter un extrait de mon spectacle qui se joue habituellement dans un EHPAD qui a fermé, faute de participants. Voilà, pour ma part, je vais d'avoir 40 ans. 40 ans, globalement, un âge que je déconseille. Si, tu sais, il te reste plus qu'une moitié de ta vie. Alors c'est vrai que tu compares ça à une balade en montagne. Bon ben là je suis au sommet. Hein, sauf qu'il reste plus que la descente et c'est la fin de la randonnée. Et la descente, ça va vite. Et ça fait mal aux articulations. Tu sais, je commence à devenir chauve. Hein, alors ça se voit pas encore trop. Mais clairement, il y a absolument aucune chance que ça termine bien cette affaire. Hein. Le coiffeur, il en a fait le deuil, il a arrêté l'utilisation pourtant simple de la phrase « Alors, on fait quoi comme coupe ?» hein, au profit de « Alors, on fait quoi tout court hein, ?» avec cette merde sous-entendue. Tu sais, avant, moi, je faisais du sport, du basket, tout ça. Maintenant, c'est le kiné qui décide à ma place. Il me regarde, il me dit « On partirait pas sur de l'aquagym, là, monsieur Carré ?» En même temps, moi j'habite à Montreuil, en ce moment la piscine elle est fermée hein, pour cause de préparation aux Jeux Olympiques. Voilà, ça qui est bien avec les Jeux Olympiques, c'est que ça permet aux gens de pas faire de sport. Merci Hidalgo. Hein, moi c'est pas la maire de Montreuil, mais comme je sais pas qui est le maire de Montreuil. Tu sais, quand tu sais pas, tu dis merci Hidalgo, à tous les coups ça marche. Hein. Ça, je sens, c'est un truc, tu sais, ça va rentrer dans le langage courant. Dans 200 ans, les gens, ils diront oh, « Putain, quel temps de merde !» Eh ouais, merci Hidalgo. Hein. Mais c'est quoi Hidalgo? Pouf, je sais pas. Je crois que c'est des stations essence. Voilà, sinon, moi, je viens de Franche-Comté. Il y a des gens qui viennent de Franche-Comté? Personne? Eh ben, ça représente bien la région. Voilà, c'est un peu ça, la Franche-Comté. Non, je suis originaire d'une petite commune qui s'appelle Champagnole. Alors, c'est pas très connu, mais on a eu le Tour de France l'an dernier. Voilà. Et sur France 2, ben, ils ont lancé la pub, les bâtards. Mon père avait repeint le portail. Voilà, ben, je suis rentré là-bas dernièrement, justement, pour l'anniversaire de mon père. Je galère toujours, d'ailleurs, à aller acheter des cadeaux de Noël, comme il aime ben rien. Alors j'exagère peut-être un petit peu, parce qu'il y a des activités qu'il aime bien. Il aime bien quand le garage est bien rangé. Il aime bien effectuer des créneaux avec la voiture. Voilà, ça c'est des activités dont il se délecte. Hein. quand il n'y a pas trop de monde sur la route. J'ai noté tout ce qui a trait à la translation des véhicules dans un espace. Moi, j'avais une idée cadeau pour lui. Je voulais privatiser le Super U en bas de chez nous. Mais c'était un peu cher, quoi. Ce qu'il y a de bien aussi, quand je rentre à la maison, c'est les anecdotes de ma mère. Par exemple, figurez-vous que samedi dernier, dans la matinée à la piscine de Champagnol, les plombs ont sauté. Ça a bloqué les casiers. Tout le monde s'est retrouvé en maillot de bain jusqu'à 18h. Voilà, bah c'est intéressant, non? Bah, en tout cas, c'était le momentum du repas. Hein. Ma grand-mère aussi s'inquiète beaucoup pour moi. Tu sais, souvent, durant les repas, elle me dit « À Paris, tu te fais à manger tout seul ?» Non, non, c'est les voisins qui me jettent des croquettes dans un bol. Puis de temps en temps, j'aboie pour les remercier, quoi. Comme c'est la tradition à Paris, tu sais bien, grand-mère. Non, mais c'est très important, la nourriture en Franche-Comté. Hein. Par exemple, c'était un critère primordial pour mon grand-père quand je ramenais une meuf à la maison. Hein, tu sais, elle avait beau être teubée, si elle bouffait bien, à la fin du repas, il venait me voir, il me disait « Celle-là, garde-la. Elle a un bon coup de fourchette. » Voilà, sinon moi dans la vie, en plus de faire des blagues sur Rire et Chanson le lundi soir, je travaille, contrairement à ce qu'il a dit, hein, je travaille parce que c'est un intermittent, donc il sait pas trop ce que ça veut dire. Non, je travaille en tant que consultant dans l'informatique. Voilà, bah, ça me fait le même effet que vous à peu près. Si, je travaille pour une banque, tu sais, c'est marrant, t'as une entité par frais bancaires où je travaille. Moi je suis chez Opposition Chèque. Hein, juste en face des blocages cartes. Là, dernièrement, on a gagné le tournoi de futsal contre les non-exécutions de virements permanents pour défaut de provision. 1-0, but de Hervé contre son camp. J'ai un peu du mal, moi, avec les nouveaux rituels en entreprise. Et maintenant, avant chaque réunion, il faut faire un petit jeu pour briser la glace auprès de tes collègues. Nous, cette semaine, on a fait une vérité, un mensonge. Donc moi, j'ai ma collègue Marilène qui commence en disant « Eh ben moi, j'aime bien la couture ou j'aime bien le jardinage. » Ben écoute, Marilène, tout le monde s'en branle, voilà la réponse. Mon chef, il a dit, ben moi je suis champion d'échecs, ou pas. Mais je crois qu'il a pas bien compris les instructions, parce qu'il est pas très très futé. Moi je l'ai fait à la négative pour varier un peu les plaisirs, j'ai dit j'aime pas le sport ou j'aime pas ce travail. Voilà un indice tout de même, j'adore le sport. Ah, j'en peux plus des collègues, quoi. Déjà cette semaine, Marilène, qui nous fait une petite blague en réunion, nous dit « Ben moi, je comprends vite, mais faut m'expliquer longtemps. » Mais ferme-la, quoi. Prends un mi-temps thérapeutique, quoi. Non, c'est pour ça, moi, je crois pas trop à la valeur travail. Je crois plutôt à la valeur arrêt-travail. Et ça tombe bien sur Doctolib, en ce moment ça part complètement en couille avec la téléconsultation, tu peux obtenir tout ce que tu veux. Un tel autre jour j'ai rendez-vous avec un mec, il me dit « qu'est-ce que vous avez ?» Je dis « ben j'ai mal à la gorge, je crois que j'ai une angine. » Il me regarde, il me dit « ben vous devez avoir une angine. » Voilà, si j'avais dit que j'avais le cancer, ben je serais reparti avec en plus une petite cure de chimio à faire à la maison, quoi, j'imagine. Non, puis c'est pas pratique, une autre fois j'ai eu un vrai problème, moi, il m'est parti génital. Et ce con-là, il me dit « ben montrez-moi. » Hein, donc en visio. Alors bah, je me déboutonne. Là faut se placer du point de vue de ma voisine avec laquelle j'entretiens déjà pas forcément des relations hyper cordiales, hein, qui doit se dire regarde là c'est l'humoriste, il monte sa queue sur internet. J'en étais sûr que ça marchait pas ces spectacles. Il fait des sex-cams pour arrondir ses fins de mois. Voilà, vous faites la fête des voisins vous d'ailleurs? Non mais c'est normal, c'est de la merde. Parce que moi, mon autre voisine, la voisine du bas, c'est la cousine germaine de Vincent Bolloré. Tu sais, j'ai eu une altercation avec elle dernièrement parce que j'ai cassé un pot de fleurs dans la résidence. Elle est venue me trouver pour me dire « Vous savez, monsieur, ici, tout m'appartient. » Mais d'accord que c'est à ce moment-là que j'aurais dû lui adresser une balayette pour pouvoir lui dire « Tout sauf l'équilibre, la vieille. Hein. » Non, mais c'est pas évident la vieillesse, qu'est-ce que vous voulez. Là, je sais, c'était l'anniversaire de ma grand-mère, elle vient d'avoir 96 ans. Elle arrive à l'EHPAD, elle me raconte un peu comment ça se passe. Alors en fait, l'EHPAD, de ce que j'ai compris, bah, c'est un peu comme à l'école, hein, sauf qu'à chaque rentrée, il manque des élèves à l'appel, quoi. Bah, alors elle est passée où, Ghislaine? Hein? Elle est pas rentrée de vacances? Bah, elle sera remplacée par Thierry. Voilà, bienvenue Thierry. Hein. Alors, je sais pas si tu joues au bowling, mais en ce moment, la chambre 12, elle fait strike à tous les coups. Ça se demandait s'il n'y a pas Saint-Pierre dans le placard. Non, mais ça va, ils se marrent bien, les pads. En vrai, ils font des jeux. Moi, elle joue au Scrabble. Bon, elle joue avec un sourd, une meuf qui a pas toute sa tête. Elle-même, elle est malvoyante. Je peux te dire, les parties durent un certain nombre de temps, quoi. Quand elles se terminent pas sur abandon. Définitif, par contre. Hein. Moi, je lui offre des livres audio à ma grand-mère. Ça, c'est bien pour les malvoyants. J'en parlais à une de mes amies.

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2: C'est ma mère qui a mis ça sur Facebook. Non, mais c'est ça qui est bien avec les boomers, c'est qu'ils sont capables de partager n'importe quoi à n'importe quel moment. Tu sais jamais trop si c'est des erreurs de manipulation. Là, en l'occurrence, c'était volontaire parce qu'elle s'est auto-commentée. Elle a mis 100 commentaires. Elle est comme ça, ma mère. Là, par exemple, ça fait 10 jours, j'ai pas eu de nouvelles. Aujourd'hui, je reçois la photo d'une église, sans mention particulière. Je savais pas quoi faire, j'ai renvoyé un vélo. Mon père aussi, c'est marrant de voir comme il galère avec la technologie. Par exemple, moi, comme j'ai fait des études d'informatique, il croit que ça veut dire qu'à tout moment, je dois être en capacité de réparer l'imprimante familiale. Il se dit que j'avais une matière qui s'intitule « Que faire en cas de bourrage papier pour aider son vieux père ?» Tu sais, ça, c'est les vieilles générations qui impriment tout sur Internet. Dis donc, il est pas mal ce pantacourt à 19,90€ de chez Decathlon. Allez, fichier, édition, imprimé, ça part dans le classeur rouge des bonnes affaires. Tu sais, quand il part en vacances, il imprime tout Gmaps, kilomètre après kilomètre. Il scotche le tout, ça fait un plan. Voilà, vous avez déjà vu un boomer envoyer un SMS ? Tu sais jamais trop s'il est en train de faire un AVC ou... Dans tous les cas, soyez sympa, répondez-leur. Hein, n'oubliez jamais que pour eux, c'est peut-être le fruit d'une après-midi entière de travail. Mais bon, il n'y a pas que les vieux, hein, les jeunes aussi. D'ailleurs, je voudrais parler de ces gens qui envoient des vocaux. Beaucoup trop longs. Il y en a sans doute parmi vous. C'est alors qu'à la base, le concept de messagerie instantanée, c'est plutôt envoyer des messages courts. C'est d'ailleurs dans la définition. SMS, short message service, pas des LBA, long boring audio. Moi, j'ai un copain, il est parti sur une autre hypothèse. Il a décidé de dicter ses messages. Et comme il le fait à vélo régulièrement, je reçois « Salut Aymeric, pour samedi, toujours ok, le clignotant c'est pour les chiens, espèce de fils de pute. Bon, » faut pas être trop susceptible. Hein. Tu sais, t'as aussi les énervés des groupes WhatsApp. T'as des gens, ils créent des groupes WhatsApp pour un oui, pour un non. Moi, j'ai un copain, on est parti à deux, il a fait un groupe WhatsApp. Le pire, c'est qu'on est rentré de vacances, il l'a quitté, je me suis retrouvé administrateur. Voilà, puis pour terminer mon passage, j'aurais parlé du paiement sans contact. Vous aimez bien le mode de paiement sans contact ? Bah, moi aussi. Voilà, bah, c'est tout ce que j'avais à dire sur le sujet. En tout cas, merci beaucoup de m'avoir écouté, c'est tout pour moi. Je m'appelle Aymeric Carré, merci. Merci beaucoup.
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3: Alors, attention, oreilles sensibles, s'abstenir, j'ai envie de dire. L'artiste qui va nous rejoindre maintenant, vous allez voir, maîtrise l'humour noir à la perfection et avec une sacrée, vraiment une sacrée, une énorme dose d'autodérision, car s'il y a bien un artiste qui ne manque pas d'autodérision, c'est lui. Il repousse les limites de l'humour, vous allez voir, avec un côté hilarant, mais aussi très, très touchant. Je vous demande de l'applaudir très chaleureusement. Il s'appelle Guillaume Batz. Ouais.

quand je pense qu'il y a des gens qui ont des handicapés dans leur famille et qui ne vont jamais les voir, alors payer pour en voir un qu'on connaît pas, je veux dire que c'était pas gagné pour moi. Hein. Ça va le point virgule ? Ok, c'est cool. Alors je vais commencer par répondre aux trois questions majeures que les gens se posent en général avant de venir voir, de venir voir mon spectacle. Première question, est-ce que l'achat de ma place est considéré comme un don humanitaire ? Est-il déducté de mes impôts ? La réponse est non. Deuxième question, suis-je quand même une personne sensible et tolérante si je n'aurai pas à ce sketch ? La réponse est oui, bien sûr, hein, je suis le premier à vouloir être considéré comme une personne normale, ça arrive de ne pas accrocher, donc si vous ne riez pas, de mon point de vue, vous êtes quand même sensible et tolérant. En revanche, du point de vue de la société, je serais quand même considéré comme une belle grosse bande d'enculés. Et enfin, troisième question, Guillaume Bas, c'est-il contagieux ? La réponse est oui. Alors si par un malheureux hasard vous êtes contaminé ce soir et que dans quelques jours vous commencez à voir apparaître quelques petits changements physiques, hein, en premier lieu, la disparition

de votre cou, tu vois, et la gueule qui part en boomerang. Rassurez-vous, il existe un remède très efficace. Le courage, voilà. Bien, écoutez, maintenant que la glace est rompue, continuons dans un esprit de convivialité, de joie. Je me présente, je m'appelle Guillaume Bass et je suis atteint voilà, de la maladie des yeux de verre. Et tenez-vous bien, je suis né avec 27 fractures. Impressionnant, hein? Ce qui fait de moi le champion national de fractures post-natales. Je les ai niqués! Alors pour les auditeurs de Rire et Chanson qui voudraient associer cette voix mélodique, magique et envoûtante à un physique, dites-vous que je ressemble à un mec qui vient d'emmener sa voiture à la casse et qui a oublié de sortir, voilà.

Ah oui, je vais aussi répondre à la question que tout le monde se pose et que personne n'ose me poser. Je vais crever l'abcès tout de suite. Oui, ma bite est droite. Voilà. C'est gênant, hein? En tout cas, naître avec 27 fractures, ça fait voir la vie autrement. Et moi, il y a un truc qui me fait marrer, c'est quand je vois vos pseudos Facebook, en général en février, et je me suis cassé le poignet en voulant régler mes skis. Ben moi, quand je vois ça, je ris. C'est gênant, hein? Non, parce que le jour où vous arriverez à vous faire 27 fractures au sport d'hiver, vous m'appellerez. Le seul qui a essayé, il se pisse dessus 3 fois par jour et il bave du matin au soir en fixant avec nostalgie ses trophées de Formule 1, tu vois, donc... Et le jour de ma naissance, les médecins ont dit à ma mère, vous savez, Madame Batz, il passera pas la nuit, non. Et là, toute ma famille est partie de l'hôpital. Ils ont foncé à l'église. Ils se sont mis à genoux. Ils ont allumé des cierges. Ils ont imploré Dieu toute la nuit. Et malgré leurs prières, j'ai survécu. Voilà. Alors, maladie des os verts, appelée autrement ostéogenèse imparfaite. Ils ont bien fait de le dire qu'elle était imparfaite. C'est vrai que quand tu vois le résultat, t'as un doute. Tu te guéris donc ? On ne serait pas en train de frôler la perfection, là ? Alors aujourd'hui, je suis vraiment très heureux parce que je suis là ce soir, je fais le métier que j'aime dans la vie et il n'y en a pas beaucoup qui le font, je suis très heureux. Et moi, ce sont les plus McDonald's qui m'ont donné envie d'être comédien. Venez comme vous êtes, hello ! Non mais quand je les ai vus, je me suis dit, ma différence peut m'aider à devenir quelqu'un. Alors je suis allé voir le directeur de casting des pubs McDonald's, et je lui ai dit au gars, je lui ai dit, vous avez de tout dans vos pubs, sauf un handicapé. Il m'a pas pris. Il m'a dit, venez comme vous êtes. Ouais. Mais faut pas que ça coupe l'appétit quand même. Mais j'ai pas abandonné. Et comme tous ceux qui veulent devenir comédiens, eh ben je suis monté à Paris. Alors moi c'était en ambulance. Hein. Après, j'ai pris des cours de théâtre hors de prix avec des profs qui t'expliquent comment réussir, même si eux n'y sont jamais arrivés. Et un prof m'a dit, tu sais, Guillaume, il faudrait que tu te fasses un bouc. Moi, je viens de la campagne, vous savez, donc... Se faire un bouc... C'est un peu dégueulasse, quand même. Non, parce que j'ai envie de réussir, ouais. Mais à quel prix ? Bon, j'ai pas trouvé de bouc, je me suis fait une chèvre, hein, voilà. J'ai fait ce que j'avais, hein. Et quand tu démarres dans le métier de comédien, très souvent, tu cours les castings et tu commences par faire de la figuration, voilà. Mais moi, comment si je fais de la figuration dans un film, comment voulez-vous qu'on me remarque pas? Tout le monde a vu Titanic? Tout le monde voit cette scène mythique et légendaire où Kate Winslet écarte les bras et gueule Jack! Vous l'avez pas vu, en fait. Hein? Non, Jack, je vole, pendant que l'autre abruti lui tient la tête. Tout le monde voit la scène ? Ok. Imaginez qu'à ce moment-là, moi, je sois derrière eux en train de passer la serpillière sur le pont. Vous avez l'image, là ? Je peux vous certifier un truc. C'est que vous en avez plus rien à branler qu'elles sont en train de voler, l'autre connasse. En plus, tout le monde se foutait de ma gueule. Me disait, Guillaume, si on cherche la doubleur de Gollum, on t'appelle, hein ? Ben, va te pendre, ok? C'est ce genre de petites vacheries, de petites saloperies qui m'ont motivé à monter mon propre spectacle. Parce que j'en ai eu marre que les gens rient gratuitement, moi. Alors, du coup, maintenant, je les fais payer. Et ben, figurez-vous, je le vis vachement mieux. Voilà. Merci beaucoup. En tout cas, il y a professionnellement, ça va, j'ai des amis, pareil, je suis très entouré, il n'y a pas de souci, mais il y a un domaine dans ma vie où ça va pas fort, c'est avec les filles. C'est un petit peu compliqué, j'ai jamais eu de petite copine, voilà. Ouais, c'est ballot, hein. Et le plus frustrant, je vais vous dire, c'est que j'ai plein de copines qui m'adorent, en fait. Tout le monde aime Guillaume, il est comme un confident, comme un petit frère. Tout le monde aime ce copain courageux, un petit peu étrange. Ce mec qui est tellement comme nous qu'on oublie qu'il est handicapé.
parce qu'il nous fait toujours, il nous fait oublier son handicap, Guillaume. Et on se souvient toujours de lui rappeler à quel point c'est formidable de nous faire oublier ça. Et puis la beauté intérieure, c'est le plus important, non? Il faut peut-être plus de courage pour visiter l'intérieur d'une maison en ruine. Mais vous voyez, moi je suis persuadé d'un truc, c'est que moi aussi un jour je vais rencontrer une femme exceptionnelle. Tout simplement parce qu'elle aura compris le plus important, que ce sont mes os en fait qui sont en verre. Et certainement pas mon cœur, voilà.

0: Voilà, c'est comme ça que je nique tous les soirs. Ah, mais je suis sans pitié, moi. Je rampe, je pleure, je supplie s'il faut, mais je baise, ok? On dit toujours femme qui rit. Ok, alors, mesdemoiselles, même la moitié que vous trouvez la plus dégueulasse chez vous, cellulite, vergeture, tout ça, je prends. J'ai la dalle. Vous savez quoi? Juste une jambe et je me frotte comme mon labrador, rien à foutre. Tous les moyens sont, ça m'énerve, ces meufs qui viennent me voir, qui me disent « Guillaume, moi je ne couche pas dès le premier soir. » Ah, mon Dieu, ah, c'est un infarctus. Ah, ah, je vais mourir ce soir. Puceau. Hein, on baise, allez, c'est parti. C'est comme ça qu'on devient un grand dragueur. Il faut faire du travail de masse. Et moi, je crache jamais sur une moche, hein. Bon, sauf si elle me le demande, évidemment, mais ça... On ne juge pas. Il y en a qui aiment, ok? Et puis, il y a un truc de bien avec les moches, pardonnez-moi, mais... c'est qu'elles sont moins casse-couilles que les belles. Elles le savent qu'elles sont vilaines. Elles font chier personne avec ça. Elles acceptent leur sort avec dignité. T'as jamais vu une moche affolée sortir de la salle de bain et dire à son mec « Chérie, est-ce que je suis moche ?» Bah oui. C'est pas une douche qui va changer ta gueule, hein. En tout cas, vous voyez, j'espère sincèrement que grâce à l'argent et à la célébrité, j'arrive enfin à trouver quelqu'un qui m'aime pour ce que je suis. Voilà, merci beaucoup.
1: Rire et chanson en direct du Grand Point Virgule avec Guillaume Batz à l'instant. Bravo Guillaume.
0: Merci beaucoup. Bonne soirée à vous.
1: À très vite. Salut Guillaume.
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1: Accueillons tout de suite un humoriste, un comédien qui incarne sur scène des personnages qu'il a tous rencontrés sur son parcours. Un tonnerre d'applaudissements s'il vous plaît pour Geoffrey Verbruggen.
3: Bonsoir monsieur, dames. Alors moi je m'appelle Geoffrey Verbruggen. On me demande souvent si c'est mon vrai nom. En même temps il faudrait être vachement con quand même pour changer ça comme pseudo, hein, on est d'accord. Moi j'ai un nom belge d'origine flamande. Verbruggen, ça respire la Flandre, ça sent le foin, ça pue la merde quoi. Hein. Et j'ai décidé de l'assumer pleinement. Voilà, en plus en ce moment ils veulent tous devenir belges. Il me dit que c'est plutôt tendance, hein, les grosses fortunes. Même Depardieu récemment s'est installé à la frontière belge, à Neschin, un village paradisiaque. Comme dirait le maire de Neschin,
4: une belle région de Wallonie, un endroit rural et champêtre qui plaira à tous les amoureux de l'agriculture. Ici, on cultive l'oseille, le blé.
3: On aime la nature. Ça me rend dingue, moi, tous ces artistes qui veulent être belges, quoi. Alors que moi, je fais tout pour être français. Je joue en France, je bois du vin, j'ai une haute estime de moi, je... C'est vrai que les Français me prennent parfois un peu de haut, surtout les Parisiens. Encore l'autre jour, un Parisien tétraplégique s'est levé pour donner sa place. Mais c'est vrai que les Parisiens ne sont pas tous comme ça, bien heureusement. Il y a plein de Parisiens formidables, excepté mon premier voisin. Lui, c'était vraiment le voisin bobo qui rend totalement dingue.
4: Excellent.
3: T'es le nouveau voisin, t'es le belge. Tu veux boire quelque chose? Je peux te proposer du jus d'artichaut bio. Ou alors du lait de bébé facochère. Du lait de bébé facochère, sans façon, ça ira. Ouais, tu sais pas ce que tu rates, bah viens, entre, j'ai envie de faire visiter mon loft. Alors comme ça, t'as pris la chambre de bonne juste en face, sur le palier. T'as été rapide, hein, on voulait l'acheter avec ma femme pour y foutre ses chaussures. Alors comme ça, toi tu viens de Belgique. La Belgique, c'est un peu le brouillon de la France, non? Bah chez vous, c'est tout comme chez nous, moins bien, quoi. C'est exactement ce qu'on se dit chez nous, oui. Nous, on est le brouillon et vous êtes fini. Excellent. Yes, Splitter, tu connais Felindra? C'est ma femme de ménage. Elle est soccer full. C'est marrant hein, comme appellation femme de ménage. C'est déjà un pléonasme, non? Calmez-vous. Tu veux voir la terrasse? T'as envie de cloper? Félindra, tête de tigre! Elle bosse que 2 mois par an, alors. Et toi, tu fais quoi dans la vie? Comédien? Ah bon? T'as joué dans quoi? Dans rien? Bon, bah t'es pas comédien, alors. T'es juste au chômage, cours Florian, tout ça? En fait, j'ai travaillé un petit peu en Belgique, vous voyez, mais j'avais envie de bouger, j'avais envie de rencontrer d'autres gens, quoi, de vivre une aventure, de me sentir libre, de... Interesting, hein? Ouais, le manouche. T'as la chance de vivre de ta passion. Moi aussi, je vis de ma passion. Je suis banquier. Non, en contrepartie de tout ça, j'ai envie de me lancer dans le caritatif. Tu vois, là, en ce moment, j'ai envie d'aider l'Afrique. J'ai monté une association afin de leur envoyer des passoires. Tout le monde leur envoie du riz. Moi, maintenant, ils pourront les goûter. Appelle-moi un de ces quatre. Si tu veux s'organiser un brunch afin de brainstormer sur une deadline en vue d'un storyboard. Excuse-moi, je suis trilingue, ouais. Je parle anglais, américain, australien. C'est grâce à mon nouveau satellite, je capte toutes les chaînes. T'as vu la téloche, 4 mètres sur 3, ADSL, Bluetooth, GPS, HDMI. À quoi sert le GPS? Comme ça, quand je sais plus la télécommande, la télé la retrouve. Là, je viens de lancer ma première start-up. Je te dis en exclu, je viens de lancer ma première ligne de sacs poubelles. J'ai appelé ça Plastique et So Chic. En fait, c'est des rouleaux de sacs poubelles à 450 € que tu trouves à la FIAC dans les galeries. Ils sont dédicacés par Madonna, et en fait, quand tu les déroules, ça chante la cover jean, tu vois. C'est des sacs poubelles sans fond, munis de parois adhésives. Des sacs poubelles sans fond, mais c'est pas un peu... Ouais, j'avoue, ça coule un peu, mais de toute façon, c'est Félindra qui les descend, je m'en branle. Et là, sur Internet, tu vois, sur le e-commerce, je viens de lancer des suppositoires au miel. Ça paraît con comme ça, mais quand tu pètes, ça fait des miel pops. Ça cartonne en Chine. Les petits Chinois adorent ça. J'adore les voyages, putain. J'adore les voyages. Hashtag travel. Hashtag holidays. Il y a encore 2 semaines, je suis parti au Vietnam, à la nage. Et là, je viens de faire tout l'Amérique du Sud en doggy bag. Avec 3 GoPro. C'était canon. Et la fonte des glaces me terrorise. Ah, ça et les bébés pandas qui disparaissent. I can't. I really can't. Alors pour me détendre, tu vois, en ce moment, je fais pas mal d'aquaponais. Bon, faut trouver un poney, faut trouver une piscine. Parfois, dans le même périmètre, c'est pas évident. Et là, avec des potes, on va ouvrir un mélange entre une boîte à partouze et une bibliothèque. Tiens-toi bien, on va appeler ça la pinacothèque. Tu vas pouvoir te faire du bien en lisant des bouquins. En parlant de bouquins, je suis en train d'en écrire un, là. Rien que de t'en parler, ça me revient, putain. Je vais essayer de te donner le titre du bouquin, c'est « Comment parvenir à être heureux quand on est victime de l'ISF ». C'est un livre coup de poing, quoi, j'en mets plein la gueule. En tout cas, je crois que t'es mon premier pote troubadour, ça fait zizir. Le ménestrel de Bruxelles. Sur la photo, là? Ah ouais, c'est à Roland, Garros. Nadal, c'est un pote, c'est que Raph, il s'est entraîné ici l'année dernière. On avait mis de la terre battue sur le parquet, Félindra ramassait les balles. Elle avait jamais vu ça de sa vie, la pauvre, elle a cru que c'était des pommes, elle a essayé de les bouffer. Ah, depuis que je suis seul au loft, je m'éclate. Je m'éclate! C'est la merde, en fait. Je viens de quitter ma femme. Je viens de divorcer, quoi, voilà. C'est pas simple, hein. Attention, j'ai été clean avec elle, hein. Je vais laisser les gosses. C'est pas grave, j'en ferai d'autres. Je plaisante, c'est eux qui ont préféré partir avec elle. Je comprends pas, mes enfants, c'est tout pour moi. J'ai envie de leur offrir tout ce que je n'ai pas eu. Bon, bah, faut chercher, hein, mais... En tout cas, c'est bien de poursuivre ton rêve, Joe le Belge. C'est bien parce que moi, à ton âge, j'aurais aimé, je sais pas, peut-être un petit peu... Excuse-moi, un instant. Oui ?
5: Ouais, c'est le Père Noël. J'amène la neige.
3: Ouais, discretos, hein. Vous pouvez monter, monsieur, cinquième. Excuse-moi, j'ai pas l'habitude qu'on sonne en plein après-midi, mais tu fais quoi ce soir, toi ? Rien ? Bon, bah, passe au loft. J'organise une during. T'es le bienvenu. C'est quoi une during? Ben c'est entre le before et l'after. T'es con quoi? Non mais pas ce soir, en plus il y aura plein de gens branchés, tu pourras réseauter, il n'y aura pas de beauf. Tu connais les beaufs? Vous connaissez ça en Belgique, les beaufs? Comment on appelle un beauf en Belgique? Un belge? Non mais reste ce soir, ça me ferait plaisir. En plus ce serait bon pour mon image, je pourrais dire que j'héberge un migrant.
1: Merci beaucoup! En direct et en live du Grand Point Virgule. Bravo Geoffrey.
3: Merci à vous.
1: À très bientôt.
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1: une comédienne dont le travail a été récompensé sur de nombreux festivals depuis quelques temps. Vous allez voir, elle a un style absolument singulier et incisif. Alors sur scène, elle parle de quoi ? Eh bien, elle aborde la bêtise humaine, il y a beaucoup à dire évidemment, sans détour, celle des autres bien sûr, mais surtout, surtout la sienne. On va l'encourager et faire un maximum de bruit s'il vous plaît pour Hélène Cilo.
6: Bonsoir. Alors oui, moi c'est Hélène Cilo. Je suis en garde alternée. Enfin, pas moi. Ce serait bizarre. Non, ma fille. Je l'ai en garde alternée. Et c'est vrai que c'est marrant, la garde alternée, ça a plein d'avantages. Moi, c'est ce que je préfère. Je vais vous dire, dans la parentalité, la garde alternée, c'est surtout les semaines paires. Parce qu'au départ, évidemment, t'es triste hein, quand ils partent avec leur petite valise. Et après, tu découvres les after-work. Le dimanche soir, la table de 8. Le lundi soir, la pinte de 16. Ah bah, les parents séparés, c'est comme les nouveaux riches. On pète un câble. Il y a trop d'opportunités. Enfin, il y a surtout trop de disponibilité. Deux jours avant, tu pouvais même pas pisser seul. Là, tu arrives à entendre le frigo qui démarre. Ah, ce silence, c'est terrible. Du coup, moi, je me suis remise un petit peu sur les applis de rencontres. Hein. On n'est pas des bêtes. Faut faire gaffe, hein. Y a plein de faux profils. Ah bah, t'as autant de faux profils sur les sites de rencontres que d'emplois fictifs au Parlement. Hein. Je vous donne un petit conseil. Photo de profil, sourire, bouche fermée. Ça, c'est quelqu'un qui a quelque chose à cacher. Ses dents. Je suis tombée sur le sosie de Cristiano Ronaldo avec le sourire de Didier Deschamps. Avant les travaux, il m'a fait une bise, j'ai eu deux aftes. Pareil, photo de profil, lunettes de soleil. Et moi, j'ai rien hein, contre un petit strabisme. Moi, quand je suis fatiguée, j'ai la paupière qui clignote et un œil qui dit au revoir à l'autre. Non, mais là, le mec, il arrivait en bagnole, c'était pas les mains qui étaient à 10h10. Hein. Alors, si s'aimer, c'est regarder dans la même direction, on était mal barrés. Non, mais la garde alternée, ça a des avantages. Qu'est-ce que je pourrais vous dire d'autre ? Moi, ça m'a permis de me recentrer sur mon rôle de mère, sur l'éducation. C'est vrai que l'école, ça reste quand même le mode de garde le moins cher qui existe. Mais bon, et on est sursollicités, nous, les parents. Hein. Y a tout le temps un truc. Les sorties scolaires, les réunions parents-prof, les ventes de gâteaux. Toutes les semaines, je me tape une vente de gâteaux. Hein. Je soupçonne l'école de ma fille d'être une franchise Marie Blachère. À la kermesse de l'école, j'ai acheté une part de mon propre gâteau, 15 fois plus cher. C'est des génies. Autre avantage, t'as une chance sur deux que l'anniversaire du petit Titouan, ça tombe pas ta semaine. Bah ça, on aime, parce que maintenant, sur les cartons d'invitation, vous savez, ils mettent que les parents peuvent rester. On n'a pas envie de rester, en fait. 20 gamins, pas de sucre, pas d'alcool, pas de gluten. À côté, le pot de départ du comptable de ta boîte, c'est la full moon. Bon, en plus, il fallait lui faire un cadeau non genré. Pff, qu'est-ce que tu veux que je te dise ? On lui a offert une pelle. Je préfère encore les anniversaires des enfants vivants que des autres. Vous connaissez pas les baby showers ? Ouais. C'est pour les enfants qui sont pas encore nés. Pas encore nés. Les enfants qui sont pas nés, quoi. Pas nés. C'est une fête pour ton fœtus. Voilà, pour quelqu'un qui n'est pas là. Cette fête, donc pour cette personne qui n'est pas là, qui n'existe pas légalement, civilement. La seule fête avec le même principe, c'est les enterrements, en fait. En plus, t'as tout un cérémonial avec l'annonce du sexe, des ballons, des confettis, aucun suspense, on va pas apprendre que c'est un dauphin. Attends, t'imagines, on fait pareil aux enterrements, crémation, mise en bière, oh, des flammes, crémation, ouais. Non, mais le secret d'une bonne garde alternée, c'est quand même l'entente entre les parents. Ben oui. Et moi, j'ai de la chance que je m'entends très bien avec le père de ma fille. En même temps, ça avait 4 ans. De l'eau à couler sous les ponts. De l'alcool. C'est marrant parce que... Enfin, c'est marrant. Cette année, j'avais pas ma fille pour la fête des mères. Et puis, elle est mignonne parce qu'avant de partir, elle m'a dit... Maman, j'espère que ça te dérange pas, mais cette année, pour la fête des mères, j'ai fait un cadeau à la copine de papa. On a ri. On a ri. Je lui ai dit, bon, non, moi, je suis russe, ça ne me dérange pas. Mais vérifie quand même sur le calendrier, parce que je suis pas sûre que la fête des mères, ça tombe le même jour que la fête des grosses putes. Non, mais on s'entend bien, on s'est séparés d'un commun accord. Enfin, moi, j'avais pas compris qu'on pouvait ne pas être d'accord. Ah bah, c'est la nouvelle mode, ça, se séparer d'un commun accord. Pourquoi pas un pot de départ pendant que tu y es ? Ah bah, bientôt, on va se faire larguer en ASMR. Tu prends ta valise et tu t'en vas. Attends, je t'ai préparé un tupperware. Moi, je suis pas comme ça. Moi, à la base, je suis quelqu'un de passionnel. Moi, quand je me sépare, je te bloque partout. WhatsApp, Facebook, les cervicales. Une fois, j'ai un ex, il a réussi à me retrouver sur Vinted, s'il te plaît. Au bout d'un moment, je fais, mes mecs, tu l'achètes ou pas, la robe ? C'est moi qui te l'avais offerte. Et ben maintenant, c'est 50 balles. Non, mais ce qu'il y a de bien avec les malheurs en amour, c'est que ça consolide les amitiés. Vous trouvez pas, les filles ? C'est chiant, une copine qui va bien, hein ? Hein ? Ah bah moi, mes copines, elles m'adorent. Ouais. Mais c'est important dans un groupe d'avoir quelqu'un qui va un petit peu moins bien, pour le bien-être général. Mais oui, comme ça, on peut se comparer. On aime bien, nous, se comparer, les humains. Puis on fait pareil avec les enfants, vous savez, quand ils veulent pas manger. On leur dit, oui, pense aux petits Africains qui mangent pas. Eh bah, ben mes copines, elles font pareil. Quand elles ont pas envie de faire leurs devoirs conjugaux, allez, pense à Hélène. Ouais. Elles font des pipes humanitaires, en fait. Ouais. Mais je trouve que c'est compliqué, la communication, on a du mal à se comprendre aujourd'hui. Je pense qu'il faudrait dire tout ce qu'on pense comme ça, sans filtre. Tiens, par exemple, moi, j'ai l'impression que le mouvement MeToo, ça a plus perturbé les mecs bien que les connards. Parce que les connards, ils ont continué à être des connards. S'il suffisait d'un hashtag pour faire changer les mentalités, ça fait longtemps que j'aurais lancé le hashtag clignotant. Non, parce que c'est vrai, les mecs bien, ils étaient bien avant, ils nous courtisaient dans le respect. Maintenant, c'est plus du respect, les mecs, hein. C'est des questionnaires de satisfaction. Dès que tu changes de position, tu te retapes toutes les conditions générales. Faut accepter les cookies. Tu aimes, tu es sûr? Oh, tu dis oui, mais ton visage a l'air de dire non. Chut. Ils sont perdus, les mecs, hein? On les a tellement déconstruits qu'il manque des pièces. Tiens, d'ailleurs, mesdames, si vous cherchez un homme pas encore déconstruit, allez chez Brico d'Épaule dimanche matin. Ah bah, ils sont tous là-bas? En jean et en polaire, hypnotisé par des étagères en inox et des tondeuses coupe bordure. C'est quand même fascinant, hein, ce souci du détail pour vos pelouses quand on voit l'état de vos narines. Eh ben, tu vois que les mecs chez Brico le dimanche matin, ça ne brunche pas, hein. Ça tape, ça ponce sa burine, ça démonte le carbu de la tondeuse sur la table à manger, ça cherche ses lunettes sur sa tête. Oh, petite parenthèse, vous avez remarqué, le profil des vendeurs dans les magasins d'outillage, c'est pas les mêmes que chez Sephora. Hein? Bon, bah déjà, tu repars pas avec un échantillon de placo, mais quand t'arrives dans le magasin d'outillage, c'est un jeu de piste. Il faut que tu le trouves, le vendeur. T'arrives au rayon peinture, tu dis, bah tiens, bah lui, c'est le vendeur du rayon peinture. Ah bah non, lui s'occupe de la compta, tu sais pas pourquoi il est là. Alors que nous, les filles, quand on arrive chez Sephora, là, elles arrivent toutes à 15, là, en formation V. Pour détruire ton ego. Toi, à la base, tu venais juste pour un mascara. Ah bah non, on va déjà s'occuper de ta peau grasse et de tes rides. Je t'avais demandé, en fait. Fin de la parenthèse. Les hommes sont perdus. Et je pense que l'exemple le plus probant que j'ai à vous donner, c'est qu'ils n'osent même plus payer à la fin du repas parce qu'ils ont peur que ça nous vexe. Alors, je vais passer un message qui n'engage que moi. Ça me vexe pas du tout. Non, ils sont plus pudiques maintenant, j'ai remarqué, ils mettent plus de temps à se dévoiler, ça prend pour dire je t'aime, ça prend des semaines, des mois. Alors par contre, aucun problème pour te foutre une bifle au bout de rancard, hein, ça. Y a pas de préavis, y a pas de préambule. Hein. J'aime bien voir vos visages sur le mot bifle. Ça fait pareil quand tu l'entends, quand tu te la prends. C'est curieux comme pratique quand même, hein. Moi, je me suis demandé comment était née la première bifle. Hein. À mon avis, c'est né d'un malentendu en deux mots. Imaginons. À la préhistoire, tu vois, le monsieur Sapiens se réveille en forme comme tous les hommes depuis des millions d'années. Et qu'est-ce qu'il voit pas au fond de sa grotte? Un tigre à dents de sabre. Il va pour chercher son gourdin en bois, mais Madame Sapiens l'avait rangé dans le meuble à gourdin de chez Grotte du Monde. Parce que, oui, la charge mentale, ça ne date pas d'hier. En allant le chercher, il se prend les doigts de pied dans la putain de table basse. Oui, à la base, tous nos doigts de pied faisaient la même taille. Mais à force de prendre des tables basses en silex, ils ont été sectionnés. Toujours en forme, dans sa chute, il tombe et rip sur la joue de madame. L'animal se barre, madame se réveille, personne ne dit rien. Et de ce non-dit serait né un genre de consensus. L'impuissance acquise de la femme biflée qui n'a pas su dire ce qui lui passait par la tête. Oui, parce que si on disait tout ce qui nous passe par la tête, on aurait moins mal aux joues. Mais non, aujourd'hui, on en met des tonnes, là, la bienveillance, la communication positive. Vous connaissez la communication positive? C'est formidable. Une même réalité va avoir une signification complètement différente en fonction de la formulation. Moi, c'est comme ça que j'ai découvert que j'étais pas casse-couille, non? Mais hypersensible. Ouais, c'est la reformulation positive, vous savez. On ne dit pas un verre à moitié vide, mais... Super. Monsieur, vous n'avez pas une demi-molle? T'as le suite? Non, je vous explique. La communication positive, en fait, c'est tu enrobes de bonne humeur une situation de merde pour l'avaler. C'est un petit peu comme le smecta goût fraise. Hein? Ah ouais, si la fraise a ce goût-là, moi je chie des tartes. Hein, Ah non, mais vous riez! Mais tout le monde parle comme ça maintenant. On est complètement déconnecté de la réalité. Moi, j'ai une pote, elle a carrément réécrit l'histoire. Elle a réécrit son mec. Elle est révisionniste, la meuf. Elle vient me voir, elle fait « Hélène, en fait, tu peux pas comprendre. Si tu veux, il est complètement libre. Il a choisi un mode de vie minimaliste dans une démarche anticapitaliste et écologique. » Traduction. C'est un SDF fauché à l'hygiène relative. Et puis, elle continue, hein. Ouais, en plus, il vit dans son van, qu'il a complètement aménagé, et il joue d'une guitare à deux cordes. elle est cassée, sa guitare. Vous voyez, ce genre de personnage, généralement 40-50 ans, à la croisée des chemins. Thierry, Marc, Paul, mais tout le monde l'appelle Guitou. Non, personne ne sait pourquoi. Il n'y a aucune lettre qui coïncide avec le prénom. Hein. Généralement, c'est le gars, il a les cheveux longs. T'es derrière les oreilles, puis les rabat devant, là, comme une galette bretonne. Pour cacher son crâne d'œuf. Si t'as un peu de chance, t'as la complète sans les champignons. Tout le monde pense qu'il a un regard mystérieux, mais il est myope, Guitoun. Hein? Il a pas de mutuelle. Il est devenu coach de vie, après avoir fait une retraite chamanique dans le Vercors, financée avec son compte CPF de prof de techno. Alors, je n'ai rien contre les professeurs de technologie. C'est un concept formidable. Ah bah, 30 gamins avec un fer à souder un vendredi après-midi. C'est forcément un métier passion. Moi, je me souviens, dans ma classe, ça pue le cochon grillé, il se faisait des tatouages. J'ai vu un mec se faire poser un appareil dentaire. Et une nana instérilée. Ah bah, tout ce que t'achètes sur Temu, ça vient d'une classe de techno. Merci beaucoup, c'était Hélène Sidon.

0: Hélène Sido sur les chansons pour la première fois.
1: Eh ouais.
0: C'était bien.
1: Ouais, c'était chouette.
0: Bravo Hélène, en tous les cas, on était ravis de te recevoir. Allez, on va enchaîner tout de suite avec un humoriste extrêmement talentueux qui joue sur scène une galerie de losers qui sont excellents, on peut le dire, et qui excellent aussi dans la mauvaise foi d'une certaine manière et dans les maladresses en tout genre. C'est aussi un auteur qui a collaboré dans le passé avec les plus grandes stars du rire, comme Florence Foresti notamment. Il nous fait l'honneur d'être avec nous ce soir pour cet Open du rire. Je vous demande d'applaudir, s'il vous plaît, très fort, Jérôme Daran.
2: Merci. Merci beaucoup. Bonsoir, ça va, vous allez bien? Oui.
3: Ouais.
2: Ça va, vous êtes bien mal assis, c'est bon, hein? C'est incroyable ces banquettes. Il faut avoir un micro-fion, sinon on ne peut pas s'asseoir. Quoi. C'est ça. Alors, en général, je démarre toujours par une petite blague sur l'actualité. Et malheureusement, aujourd'hui, panne d'inspiration ou flemme ou trop d'alcool la nuit dernière, je sais pas quoi. Si, bien sûr que je sais. Trop d'alcool la nuit dernière. Ah, beaucoup trop d'alcool, bien sûr. J'ai fini à 4h du matin à boire des shots de vodka, c'était atroce. Alors, c'était très intriguant parce que le barman servait les shots accroupis, ce qui m'a quand même un petit peu... J'ai dit, mais c'est quoi? Il me dit, oh, c'est des shots à la turque. Ah bon, d'accord. Ah bon. Moi, j'étais bourré, j'ai rigolé, hein, perso, hein, franchement. Donc, pas de blague sur l'actu, mais là, j'ai un journal sous les yeux, donc je vais tenter une petite improvisation. Je suis quand même humoriste professionnel depuis plus de 45 ans, donc ça va pas être compliqué. Hein. Alors, François Hollande. Vous avez vu François Hollande? L'autre jour, il était là, ouais. Alors ça va être le procès de Luca Magnotta, tiens. Vous vous souvenez, c'est le dépeceur de Montréal. Le mec avait dépecé son petit ami après avoir fait l'amour. C'est sympa, hein, Alors je me suis dit peut-être que son petit ami avait un cheveu sur la langue, ils étaient pressés, l'autre il dit viens, on fait l'amour. Ah ouais, mais on se dépece alors. Parce que... Ah bah dans la même veine, tiens, Oscar Pistorius. Vous voyez qui c'est, le mec en disport, là, qui a flingué sa meuf le jour de la Saint-Valentin. Le mec est festif, hein, quand même. Alors, j'ai lu le compte-rendu. Donc, il se lève parce qu'il entend du bruit. Donc, il se lève et il voit que sa meuf n'est pas dans le lit. Ça lui met pas du tout la puce à l'oreille. Hein. Il se dit pas, tiens, c'est ma meuf qui est en train de pisser. Non, c'est un voleur dans les toilettes. Bien sûr. Bien sûr, bah, le voleur, il est dans les toilettes. Qu'est-ce qu'il veut voler? Du PQ, du Fébrez, je veux dire. C'est quand même très prisé, hein. Ne vous baladez jamais avec du PQ, du Fébrez en Afrique du Sud. Hein, vous faites. Donc là, il prend son flingue, il va devant les toilettes. Plutôt que de dire chérie, c'est toi qui es en train de chier. Non, tout de suite, bam, une bastos, quoi. Hein. Là, il entend sa meuf hurler. Ah, il se dit, oula, le voleur imite très bien la voix de ma meuf, il doit être très dangereux. Hein, pour nous, pour des baltringues, quoi. Alors, il n'y a pas longtemps, j'ai parrainé une association handisport. C'était très sympa, j'avais passé une très belle journée. Et le soir, il y avait un match de démonstration de basket en fauteuil, c'était très sympa. Sauf que j'étais assis à côté d'un mec qui encourageait un des joueurs en fauteuil, mais il l'encourageait, mais c'était trop, quoi. C'était trop. À un moment, je lui dis, mais vous le connaissez, vous êtes de sa famille. Il dit, non, mais j'ai quand même pas mal contribué à sa réussite en fauteuil. J'ai dit, ah bon, vous êtes son premier entraîneur? Il me dit, non, c'est moi qui l'ai renversé. Ah bon, d'accord. C'est rigolo, mais c'est pas rigolo, quoi. Ah bah, sport, justement, tiens. Est-ce qu'on parle de mon idole un peu? Franck Ribéry. Ah, je ne le supporte plus. Depuis 2010, il essaie de faire bonne figure, hein, bien sûr, hein, mais bon, avec sa gueule, ça reste compliqué, hein, quand même. Hein, non, mais il exagère, il gagne 800 000 euros par mois, il pourrait se faire mettre un petit coup de burin dans les chicots, ce serait quand même la moindre des choses. Quoi, hein. Alors, j'ai lu que Ribéry voulait reprendre ses études à la fin de sa carrière. Ouais, c'est vrai. Ça va leur faire bizarre aux élèves de CM2 quand ils vont le voir débarquer, quoi. Qu'est-ce que tu fais là, papa? T'es fou, quoi? Alors je me suis remis au sport, moi, tiens, il n'y a pas longtemps, je vous le signale comme ça. Alors à un moment, je me suis dit, GG, tu vas avoir 32 ans, je me suis dit, à un moment, il faut quand même te reprendre un petit peu en main. Hein. Non, c'est surtout, en fait, on m'a demandé de perdre du poids pour jouer dans une série. Bon, c'est des petits challenges sympathiques. Hein. Parfois, on doit perdre du poids, donc parfois, on doit grossir, on doit se raser la tête ou se laisser pousser la barbe. On doit se préparer un peu, quoi. Alors mon ex me disait, il n'y a pas longtemps, bah, vivement qu'on te propose un rôle de connard, comme ça, tu n'auras rien à préparer du tout. Alors, qu'est-ce qu'il y a à la télé ce soir, tiens? Ah, un petit film de Michael Haneke, tiens, sur la TNT. Quelqu'un a vu le dernier film de Michael Haneke? Amour avec Trintignant et Emmanuel Riva, là? Quelqu'un l'a vu? Oui? Bon, c'est des films pour intellectuels un petit peu. Hein, c'est, donc ça situe le niveau de la salle déjà, il y en a deux qui l'ont vu. Hein, c'est, Non mais c'est bien, comme ça on est en famille, hein, y a pas de soucis. Alors ben c'est pas le genre de film que Ribéry va aller voir par exemple. Hein. Ah ben Ribéry, tu dis Mickaël et une queue. Mickaël et une queue ? Ben bien sûr que Mickaël et une queue, c'est une souris, bien sûr. Alors, oui en général avant de démarrer, je me désinfecte toujours les mains aussi. Parce que je suis extrêmement hypochondriaque. Et parce qu'également je tape dans la main de la régisseuse avant de jouer. Hein. Ah ces gens-là sont dégueulasses. Hein, ces gens-là. Ah, des marcassins, ils se roulent dans la suie et tout, ils adorent faire. Alors ce produit ne me quitte plus depuis l'histoire de la grippa. La grippa, vous souvenez, qui revient un petit peu, hein, faut se méfier. Hein. Alors la grippa, moi j'en ai beaucoup ri la semaine dernière, j'étais au resto avec des potes, j'étais dans un petit Thaïlandais. Alors vous remarquerez que cette phrase, j'étais dans un petit Thaïlandais, hein, c'est un petit peu... pardon, parce que... Ça rappellera des souvenirs de vacances à certains, peut-être. Hein, Je demande. J'arrive au resto comme ça, bonjour, ah bonjour, ça va ? Oui, ça va. Par contre, je ne serre plus la main à cause des problèmes de gastro, tout ce qui est problème de grippa, tout ça, c'est terminé. Ah bon, vous avez des problèmes de grippa ? Bah oui, enfin, il y en a eu, on en a suffisamment parlé. Hein. Oh, mais ça cause des miettes, hein. C'est-à-dire ? Ça, la miette, t'as pas faute de grippa, faute de court-circuit, c'est pas ça ! Oula. Non, je vous parle de grippa. Oui, le grippa, on peut faire les tartines, les tanches, tout ça, oui. Bien sûr, je connais, oui, avec la chanson, oui. Le soleil vient de se lever, l'ami de Corée. Non, c'est pas l'ami. Ouais, vous êtes très très haut quand même, hein, vous êtes très très haut. Non, je vous parle de grippa, la pandémie. Oui, la pandémie, le pain de seigle, tout ça, ça fait rien. Oui, donc je suis extrêmement hypochondriaque. Et mon ex, d'ailleurs, ne supportait pas mon hypochondrie. Hein, bon, c'est vrai que je fais des check-ups assez fréquemment, des petits bilans sanguins en permanence. J'ai fait un check-up il n'y a pas longtemps, à l'hôpital américain de Neuilly. 1280 euros, ça m'a coûté. C'est, les mecs m'ont rien trouvé. Pour ce prix-là, c'est un petit peu abusé, je trouve. Hein, c'est quand même... Oui, alors mon ex me reprochait mon hypochondrie, mais bon, enfin sur la fin, elle me reprochait des tas de trucs. Hein. Ah, c'était des reproches. C'est-à-dire, dès le réveil, elle ouvrait les yeux, elle me voyait. Oh là là là là là. Ah bah elle supportait plus ma gueule, hein. Ah, c'était des reproches en permanence, des tas de trucs, tout et n'importe quoi. Elle me reprochait notamment de ne jamais me souvenir de ce qu'elle me racontait. C'est vrai, je me rappelais jamais. Elle me parlait des heures, je me rappelais jamais de rien. Alors que les filles, tu leur dis un truc, 5 ans plus tard, elles te le ressortent, mais nickel, carré, à la virgule près, quoi. Ah bah elles peuvent dire le temps qu'il faisait ce jour-là, ce que tu portais comme fringue et tout. Les filles se souviennent de tout, hein. Les mecs se rappellent de rien, c'est incroyable. Bah, elles ont une technique, les filles, pour se souvenir. Ouais. Elles écoutent, hein, tout simplement. Qu'est-ce qu'elle me reprochait également mon oisiveté. Ah, je suis quelqu'un de très, très oisif. Ah, c'est vrai. Oisif, tout le monde voit ce que ça veut dire, c'est bon hein? Oh, je demande, je sais pas. Attends. Ribéry, oisif. Oisif bien sûr, c'est le jus d'orange. Oisif, c'est bon, c'est bon. Oisif, c'est bon. Oisif, c'est bon, Francky, c'est bon, on a compris, merci. Mon oisiveté m'a joué des tours d'ailleurs. Une semaine avant qu'on rompe, enfin avant qu'elle me dégage, elle rentre du boulot. Moi, j'ai été vautré sur le canapé depuis environ 6 mois à peu près. Hein, J'entends la clé dans la serrure, mon instinct me dit « GG, faut pas qu'elle te surprenne en train de glander, donne-toi une contenance, fais un truc, n'importe quoi. » Oh, j'étais en panique. Bon, je me suis dit « Je vais faire semblant de téléphoner, un petit coup de fil mytho pour me mettre en valeur, ça marche à tous les coups. » Sophie entre. « Mais écoute, Stéphane, tu crois que c'est la vraie vie, ça ? Sortir tous les soirs, boire de l'alcool, voir des filles, jouer au poker. Mais ça mène nulle part, mon pote. Oh, ben moi, j'ai changé, j'ai mûri, grâce à l'amour de la fille que j'aime. Oh, ben qui vient de rentrer d'ailleurs ? Ça va, chaton ? J'arrête tout de suite, j'en ai pour 2 minutes. Tout de suite, bébé. Oh, yeah. Écoute, n'insiste pas. Je ne sors pas ce soir, et bien ce soir je vais rester là avec Sophie, on va prendre un petit verre, on va dîner, on va mater un petit DVD, après on fera l'amour et... Enfin on va mater un petit DVD d'abord, et puis après on verra quoi, tu vois. Écoute, n'insiste pas, je ne sors pas ni ce soir, ni demain, ni après-demain, c'est fini pour moi tout ça, ok? Allez, salut. Oh, excuse-moi chérie, j'étais en ligne là, avec qui tu sais hein. Avec la télécommande. Ah, je me disais, ce con, j'entendais pas bien et tout. Non, mais lui, il est malade, il appelle sur n'importe quoi aussi. Il faut qu'il arrête, quand même. Hein. Bon, l'ambiance de merde, évidemment. Hein. Elle commence à s'énerver. Elle me dit, écoute, Jérôme, toi et moi, c'est plus trop ce que c'était. Je crois que j'ai besoin d'un break. Ah ben, je dis, écoute, ça tombe bien, mon père, dans son kangou, là. Donc, Bon, en tous les cas, je cache pas que cette rupture avec mon ex m'a quand même anéanti. Hein. Bah, plus de petite amie, donc forcément, plus d'appartement. Donc... Ah bah premier truc, j'ai rappelé mes anciens colocataires, hein, voir s'il leur restait pas une petite place. Ils m'ont dit « Non, hors de question que tu reviennes, t'es parti, c'est fini, c'est terminé. » Mais papa, maman, s'il vous plaît, faites un petit effort. Je suis dans la merde quand même. Alors, le point positif, quand même, quand on se retrouve célibataire, pour nous, les mecs, c'est qu'on redevient nous-mêmes, un peu. Hein, parce qu'on a tendance à se transformer quand on est en couple. En carpette. Hein, c'est, hein. Oh, ça moufte pas dans le public, hein, c'est, hein. Mais de quoi il parle? Mais je ne sais pas, ça ne concerne que lui, tout ça, enfin. Ah, moi, j'avais changé, j'étais devenu une très très belle carpette, un gros niveau de carpette. Hein. À tel point, quand même, que je faisais pipi assis à la maison. Hein, c'est quand même... Ouais. Bon, pour faire le rebelle, je faisais caca debout, bien sûr, je veux dire, mais... Mais quand même, gros niveau de carpette. Hein. Non, j'avais vu que j'étais devenu une carpette, notamment quand je prenais un verre avec mes potes. Tu sais, c'était l'heure de l'apéro, tu prends un petit demi, deux, trois petits demi, cinq, six pintes, bon, t'es torché, hein, t'es... Tu parles de foot, t'es en mode grande gueule, tu mates les meufs qui passent. Oh, mate ce petit cul, c'est un 18 sur 20, ça, hein. Ah non, c'est un mec. Bon, on est bourré, mais on est bien, quoi, hein. On est détendu, et alors à chaque fois que le numéro de Sophie, mon ex, s'affichait sur mon portable, pour commencer, je m'éloignais à peu près à 600 mètres de mes potes, hein. Ouais, j'arrive, les gars, hein, je reprends un demi, ouais. Ouais, bah, une pinte, si c'est la pire heure, évidemment, t'es con, quoi. J'arrive, j'arrive, ouais. Ouais, ouais, ouais. Allô? Oui, mon petit chaton, ça va? Bah, écoute, je suis avec Stéphane et Greg, là, je prends un petit verre, je traîne pas trop. Je te fais des gros bisous, je te dis à tout à l'heure. Oh, bah, écoute, tu me raconteras ta journée tout à l'heure, parce que là, je suis pas tout seul, donc je veux pas trop traîner. Ah, tu viens de lui donner ses croquettes? Ah, bah, c'est chouette. Allez, je te fais un gros bisou. Bah, tu me raconteras ta journée tout à l'heure, parce que là, je... Ah, tu l'as trouvé en 36? Le petit pantalon noir, là? Ah, bah, c'est chouette. Mais pourquoi t'as pas pris ta taille, en revanche? Parce que comme je... Mais non, mais tu l'as déjà en blanc, tu le mets jamais, c'est pour ça que je t'ai dit ça. Je... Mais non, mais c'est un excellent achat. Juste avant les soldes, c'est nickel. Allez, je te fais un gros bisou. Bah écoute, tu me raconteras ta journée tout à l'heure. Mais non, mais je suis pas tout seul, donc je peux pas trop traîner, tu vois, hein? Bah je comprends, bien sûr. Bah écoute, on finira ce monologue, cette discussion tout à l'heure, hein? Allez, je t'embrasse. Jesus, arrêtez de nous raconter vos journées, les filles, ou alors mettez des blagues, des chutes, quelque chose, qu'on se marre un petit peu quand même, hein? On la connaît, la journée à force, c'est quoi? Ah, nanani, nanana, ma patronne, elle est pas gentille, elle m'a encore critiqué aujourd'hui. Marie-Caroline est sous augmentation, on se demande bien comment. Ah, nanani. Nanani, nanana, nanana. Et tu leur as dit tout ça? Ben, non. Eh ben, ferme-la, puis va faire à bouffer, alors. Ouh, bah dans la cuisine, évidemment. Oh, ouais. Non, mais faut reconnaître, les filles, vous nous maîtrisez quand même un petit peu. Hein. Alors, mes potes célibataires, ils me chauffaient, mais ils me disaient, mais Gégé, mais rebelle-toi avant, t'étais un bonhomme, qu'est-ce qui s'est passé, quoi? Qu'est-ce que t'es devenu? C'est vrai, les gars, avant, j'étais un bonhomme. Vous savez quoi, le bonhomme n'est pas mort. Remettez une tournée, on va sortir, ça va être très vite fait, je l'appelle. Allô? Allô? Ouais, c'est moi. Hein? Ouais, je m'en fous. Écoute, voilà. Je suis avec Stéphane et Greg, là, et finalement, on va aller mater le match, après, on va sortir entre mecs. Donc, je pense pas rentrer avant 4-5 heures, donc ne m'attends pas, quoi. Ok, bisous. Faut que j'y aille, les gars. Alors, quand je fais le bilan avec mon ex, là, je me dis, ce qui m'a manqué, finalement, peut-être, c'est les cours d'éducation féminine dans ma jeunesse, hein, pour mieux me comporter avec elle, pour mieux me... C'est vrai, hein. Il y a plein de situations où je me comportais tellement mal, tellement... Celle-là, par exemple, un classique, on est sur le point de partir. Bon, chérie, tu es prête? On y va? Non. Oui, oui, je vois très très bien. Mais on va être super à la bourre, là, c'est, à chaque fois c'est la même, donc... J'ai plus envie d'y aller. Oh là là, là là, là là, là là. Et on peut savoir pourquoi? Je suis moche. Ah bah oui, mais bon... Erreur, hein. Ah bah là, c'est j'ai de talons aiguilles dans le front, tout de suite, hein, c'est... Alors que si j'avais étudié les femmes, je me serais comporté différemment, très certainement comme ça. Je suis moche. Oh non, mon amour. Tu es la plus belle fille du monde. Oh, mais quand même, je suis un peu grosse. Oh non, mon amour. Tu es la fille la plus sexy de l'univers. Oh, t'as raison, je suis tellement conne. Là, j'ai pas encore trouvé la parade, mais... Mais je travaille dessus, hein. Non, mais les filles, vous êtes marrantes, vous adorez poser des questions sur votre physique, et nous, les mecs, on doit répondre, hein. C'est compliqué avec vous, les filles, j'ai l'impression qu'il faut être franc, mais sans vous dire la vérité, en fait, hein. Donc, ça reste assez complexe, hein. Non, au niveau comportement, j'étais totalement bidon. Hein. Dernière Saint-Valentin. Elle me dit, surprends-moi, ok? Je l'appelle. Oui, chérie, c'est moi. Bah écoute, pour la Saint-Valentin, j'ai réservé une petite table à la Tour d'Argent. Bah je t'appelle quand j'ai fini de dîner. À tout à l'heure, bisous. Merci beaucoup. Merci.
3: Merci. 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
5: Bonsoir Paris, bonsoir! Bonsoir! Ouais, bonsoir Paris, bonsoir Rire et Chanson, bonsoir. Incroyable. Waouh. Attends, j'ai pas commencé encore. Les amis, je suis ravi d'être avec vous ce soir. Je m'appelle Laurent Febvé, j'ai grandi à Marseille. Je sais pas s'il y a des gens qui connaissent Marseille. Ah, je savais qu'il y avait des gens de la famille dans la salle ce soir. Marseille, c'est une ville incroyable. Marseille, c'est le multivers. Pour ceux qui n'ont jamais mis les pieds à Marseille, c'est une dimension parallèle. Je veux que vous imaginiez la gare du Nord. Ben Marseille, c'est la gare du Nord. Tu rajoutes des palmiers, tu mets la mer, c'est la gare du Nord, mais en ville. Tu vois ce que je veux dire ou pas? C'est ça, t'arrives là-bas, hop, le premier truc qui te saisit, c'est l'odeur de pisse. C'est-à-dire, le mec, il est là, ah, viens là, viens là. T'as un mec qui joue de l'accordéon, il joue du djoul avec des moignons, comme ça, hop. Il y a un mec qui fait la manche, il t'attrape, il te dit, hé, j'ai rien mangé depuis 2 ans, donne. C'est extraordinaire, Marseille, c'est extraordinaire. C'est la ville numéro 1 de l'exagération. Tout est exagéré en permanence. Par exemple, les travaux. La ville est complètement défoncée. Je me dis, c'est pas possible, le maire de la ville, c'est Anne Hidalgo, c'est pas possible autrement. Elle a tout défoncé, il y a des mecs, ça fait 35 ans, ils sont sur un rond-point, ils font le même truc, ils ne savent pas ce qu'ils font, ils ne savent pas pourquoi ils sont là. Le mec, il est sur un rond-point avec un marteau piqueur, tu t'arrêtes à sa hauteur, tu ouvres la fenêtre, tu dis, tu fais quoi? Tu dis, je sais pas, moi, on m'a dit de faire ta-ta-ta, moi, je fais ta-ta-ta, moi, oh, oh, oh. Je sais pas, moi. Le marquage au sol, c'est pareil, on dirait des dessins d'enfants comme à Paris. Je suis sûr que le mec, il a dit à son fils, pendant que papa, il fait ta-ta-ta, prends les crayons de couleur, vas-y, dessine par terre. C'est obligé. Marseille, ville numéro 1 de l'exagération en permanence. On ne peut pas parler normalement. Par exemple, tu vas à Paris, par exemple, tu croises un mec, il est un petit peu bobo. Lui, il est factuel. Il veut dire qu'il fait froid. Qu'est-ce qu'il dit? Il dit, oui, effectivement, il y a un redout au niveau de l'Ille-et-Vilaine. Tu sais, le mec, un petit peu bobo, tu le connais? Lunettes en bois, comme ça. Tu sais, il a une cigarette électronique, il fume des trucs bizarres. Tiens, c'est boulgour quinoa, tu veux goûter? Super bon. C'est délicieux. C'est ma fille, Hermione Fiambroise, qui m'a fait découvrir, c'est génial. Super bon. Le mec, il est en robe de chambre, il est à Montmartre, comme ça, en claquette, comme ça, il est là, tranquille. Lui, il est parisien, il est factuel. Il veut dire qu'il fait froid, il reste factuel, il n'y a pas de problème. Il est là, il te dit, effectivement, il y a un redout au niveau de l'Ille-et-Vilaine et une vague de froid au niveau du Cotentin. Le Marseillais, non. Le Marseillais, il sort de chez lui, il te dit, oh frère, il fait tarpin froid. Oh, j'ai vu une mouette en col roulé. Oh, je suis à la Castorama, j'ai vu la Reine des Neiges, j'ai acheté un chauffage. Toujours dans l'exagération. Pareil, tu retournes à Montmartre, tu croises une meuf un petit peu bobo. Elle est là, elle est en trottinette bioéquitable. Tu la connais, elle est là. Qui marche à l'urine. Elle arrive, hop, elle fait le plein comme ça. Elle a un casque de trottinette, on dirait un suppositoire. T'as mis du fou dans le cul, y a pas de problème. Tu sais, elle veut te dire que t'es marrant, elle est avec ses deux gamines, Marie Myrtille et Hermione Framboise. L'autre, elle a 3 ans, elle t'a dit, oui, je suis HP, je suis au potentiel. En ce moment, je suis non-binaire, je me sens mi-femme, mi-lavabo. J'essaie de... L'autre, il a 4 ans, il est dans les bitcoins, incroyable. Mais c'est pas possible. Elle, elle est parisienne, elle est factuelle, elle veut te dire que t'es marrant. Elle a vu ton sketch, elle sort, elle s'approche de toi très délicatement, à la parisienne, sensuelle, délicate. Elle s'approche de toi comme ça. Elle est proche de toi, elle te dit, oh, excusez-moi, Oui, je sais, elle parle, on dirait qu'elle se met des doigts. J'ai vu le spectacle et j'aurais tendance à dire que, si je peux me permettre, bien sûr, vous êtes un hurluberlu. Voire même, sans vouloir abuser, un sacripant. Le Marseillais, t'as vu 30 secondes, même si t'as pas été marié, il te dit, oh frère, oh tu m'as ouvert un deux. Oh, j'ai l'estomac, il est tombé par terre. Oh, ma femme, elle est morte, c'est là, je dis, oh, réveille-toi. Tout dans l'exagération. Et à Marseille, tout est exagéré. Par exemple, tu vas à la gare, on a des rats, c'est des labradors. Bon, c'est les mêmes chez vous, y a pas de problème. J'ai croisé un couple, le mec, il a dit, chérie, ce week-end, on se fait une raclette. Et un rat, il a poussé la poubelle avec une clope, il a dit, qu'est-ce que t'as dit, frère? T'as du fromage chez toi? Eh ben, viens, on y va maintenant, frère. C'est pareil, les gens qui te disent, oui, mais à Marseille, c'est génial, vous avez la plage. Mais je vous dis, Marseille, c'est un multivers. Est-ce que vous êtes déjà allé vous baigner à la plage dans le sud? Tu vas sous l'eau, c'est pas la mer, c'est le bon coin. Tu prends un masque. Il y a des pneus, il y a des machines à laver, il y a ton ex, il y a de tout. Le mec, il est parisien, il vient, il se baigne, il fait, oh, c'est génial, oh, le sud, j'adore. Oh, regarde, chérie, une méduse, ah non, un tampax. Non, mais voilà, il n'y a pas de problème. Et de toute façon, les Marseillais, je vous jure, tu les remarques partout. Par exemple, quand tu prends ce train extrêmement pas cher, j'ai pas le droit de dire la marque, mais dans ce train, il y a oui au début, tu reconnais. Et quand tu vois les conditions de déplacement, tu comprends que ça va être non plutôt, tu vois, il n'y a pas de problème. Tu sais, ce train, il est tellement pas cher, c'est toi qui le conduis. C'est 8 euros le billet. Le mec te dit, ah, tu le dépenses à Gare du Nord, c'est pas moi qui le conduis, 8 euros, j'ai rien à la foutre, moi. T'arrives là-bas, les toilettes, incroyable, il y a écrit, Mathéo a nettoyé il y a 2 minutes, t'ouvres la porte. Il y a un mec qui a chié au plafond, on sait pas qui c'est. On sait pas qui c'est. On sait pas. Le papier cul, c'est du papier de verre Castorama. Tu te fais tomber une fesse, y'a pas de problème. Et dans ce train, généralement, tu vas avoir cet enfant que vous connaissez tous. Et à Paris, vous avez une manière de l'aborder différente de la nôtre. Cet enfant, vous le connaissez tous, c'est l'enfant démoniaque. Vous connaissez cet enfant? Cet enfant qui casse les couilles en permanence. Apéro avec des amis, 3 heures de train, 3 heures de... Il est possédé par le démon. C'est Conjuring 3 version bébé. Il est debout, il biffe le contrôleur. Ta gueule! Ta mère, si c'était Ouigo en enfer, là! Et la mère, c'est une maman parisienne. C'est l'éducation positive. Il ne faut jamais dire non à un enfant. Attention, Jean-Jésus! Tu vas être puni de boule gourde de ces bons. Tu sais que c'est... Si c'était une maman marseillaise, ça prendrait 3 secondes à le prendre par les cheveux et dit, tu vas la fermer ta putain de gars là. Tu veux que je te frotte la tête contre les rails, ça que tu veux? Tu sais où est ta soeur, elle est pas aux toilettes, je t'ai menti, ta soeur, elle m'a gonflé, elle est dans le sac à l'idas, ta soeur. Elle est bleue, ta soeur, t'as mis l'être bleu, comment ta soeur? Ça que tu veux? Extraordinaire, tu vois. Marseille, tout est exagéré. Il y a un endroit à Marseille, incroyable. Je veux que vous imaginiez le pire centre commercial que vous connaissiez, le plus ghetto, le plus dangereux. 100 fois 1000. C'est un magasin. Je peux pas dire le nom, mais dedans, il y a le littoral. Peut-être en action déjà là, à Marseille. C'est un magasin, c'est une dimension parallèle. C'est-à-dire qu'imagine quelqu'un qui n'a aucune notion de malveillance. Aucune notion de malveillance. Il a grandi avec des abeilles, des amis, comme ça, il est amoureux, il est dans les Alpes, il est ami avec des animaux, comme ça, il est là. Il est ami avec des abeilles, oh oui, oh, oh pique-moi, tu es mon ami. Oh, oui. Il est ami avec des arbres, oh, tripote-moi le pistil. Il est gentil, il est bien. Il va là-bas, il rentre 2 secondes dans le magasin, il a 17 ans, il ressort, il a 54 ans, il est prof de philo, il se pose des questions sur la vie, il n'y a pas de problème. C'est le seul magasin de France où il y a des gens qui font les courses en pyjama. La meuf, elle est dans le magasin, elle est en pyjama, ça dérange personne. Elle est là en pyjama, comme ça, des ongles longs, mais longs. Elle se cure le nez, elle se fait un test PCR, il n'y a pas de problème. Des cils, on dirait des ailes de libellule. Elle cligne 2 fois les yeux, elle s'envole. Redescend. Oh. Elle est en claquette en fourrure de Maëva Guénam. Vous connaissez Maëva Guénam, l'influenceuse incroyable? Qui tous les matins vend ses produits incroyables, notamment ses claquettes en fourrure. Tous les matins, c'est « Bonjour mes amouraïas, c'est cro-cro-bon. » Alors aujourd'hui, mon nouveau produit incroyable, c'est le parfum de Schneck. Parce que des fois... oui, c'est dégueulasse. On sent la plaque d'égout, mais grâce à mon code promo, c'est seulement 7 496 € TTC. Et cette meuf, elle est dans ce magasin. Elle va dans un autre magasin que tu connais peut-être. J'ai pas le droit de dire, mais en anglais, c'est Action. T'as vu ou pas? Ce magasin incroyable, quand tu vas sur le parking de ce magasin, t'es avec ta meuf, tu te fais une promesse solennelle. Je fais une petite parenthèse, tu lui dis quoi? Tu lui dis, chérie, on y va pour regarder. On n'achète rien, t'es obligé d'acheter, t'es obligé, parce qu'il y a des trucs incroyables, tu rentres dans le magasin, waouh, des mocassins gourdes, waouh, waouh, un casque de chantier, machine à tartiflette, waouh, j'achète. Même des trucs qui sont pas pour moi, c'est tellement pas cher, j'ai envie d'acheter. Des Tampax à moins 70%. Mais c'est pour les femmes, rien à foutre, je les mets dans le nez. Y a pas de problème. Dans ce magasin, il y a aussi un enfant, peut-être à Paris c'est pareil, je ne sais pas à qui il est. C'est l'enfant sauvage, on ne sait pas à qui il appartient. Il est là, il est en couche-culotte, ça fait 3 ans qu'il est dans le magasin, il est comme ça. Il est sale, il est décoiffé, on dirait qu'il a été libéré par les FARC, y a pas de problème. Il a pas de basket, il a pieds nus sans chaussettes, le dessous des pieds noirs fluo, on dirait qu'il a du bitume, comme ça. Il se suspend un peu au magasin, comme ça. Il prend les paquets de Dove de 2 litres, il boit un peu comme ça dans le magasin. On sait pas à qui il appartient, tu vois, c'est incroyable. Et cette femme-là, tous les matins, elle amène son enfant à l'école en pyjama. Vous avez peut-être les mêmes chez vous, à Barbès ou je sais pas. Elle arrive avec cette voiture en pyjama à l'école, c'est une Twingo, elle est bleue, elle a une portière verte, on sait pas pourquoi. On sait pas pourquoi. Son fils, il a 4 ans, il s'appelle Ryan Mbappé. Il est rasé à blanc sur les côtés. Là, il a un îlot de cheveux, on dirait les dom-dom. C'est une île comme ça, il est là. Ah là, il y a Laurent Wolfie. Belle île en mer, Marigue. Le gosse, tu dis ça va? Il a 4 ans, il te dit nique ta mère sur la carrière, bien, nique ton père sur le pas. Et évidemment, il n'est pas attaché. Parce que chez nous, à Marseille, la ceinture, ça ne sert à rien. Mais non, ça ne sert à rien. Il est entre les 2 sièges, de sorte, sans la ceinture, qu'au moindre dodane, hop, vers l'infini. Et le c'est incroyable. Généralement, cette femme sort avec un rappeur. Alors, je sais que à Marseille, il y a du rap. À Paris aussi, c'est pas le même. C'est-à-dire que chez vous, les rappeurs, c'est plus l'exomile. Tu vois, c'est les rappeurs, ils ont des problèmes. C'est plus... C'est plus, tu vois... Oh,

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3: Et disent des trucs qui n'ont aucun sens, des mots collés. Go fast pute, salope, go fast billet vert. 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
4: Quoi? Quoi? Quoi?
3: Des rimes qui n'ont aucun sens. Certes, Ibiza. Go to Marbella, mais ferme-la! Seigneur des anneaux, Audi 4 anneaux, mais qu'est-ce que c'est que ça? Et après le mec, il est là, il prend le micro, il chantonne avec l'autotune pour faire genre je suis un voyou, mais attention, je suis émouvant. On dirait un chanteur de rail qui s'est cogné l'orteil contre le meuble. On écoute les mêmes radios, visiblement. On fait pleurer la maman. Mademoiselle veut des loups boutins. Les policiers, c'est des méchants. Ils nous ont interpellés à 4h du matin parce qu'on avait à peine tripoté des personnes âgées pour s'en sortir. Et après, ça part en Gilles de la Tourette. Gang, gang, salope, gang, gang. Gang, gang, gang, gang, gang, gang, gang, gang. Et quand il n'y a plus de mots, il va encore plus loin, ça part en bruitage. Le mec, il est là. On dirait Taz, le diable de Tasmanie, dans le dessin animé sur François. Ça veut dire, le mec, il va en studio, il paye pour enregistrer. Il y a un mec, un pote à lui, il écoute pendant des heures d'enfant. Il est ah, il est gang, il est ah, il est gang, il est miaou, miaou, miaou. Et quand il a fini, je dis, oh frérot. Oh, j'ai écouté là un moment quand tu as dit « Iné a, iné gang, iné miaou, frère. » Oh, tu m'as ému, frère. Oh, tu m'as mis les poils, frère, j'en pouvais plus. Oh, tu m'as ouvert en deux. En tout cas, Paris, ce soir, c'est vous qui m'avez ouvert en deux. Merci, Paris.

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0: Je vous demande de l'applaudir très fort, s'il vous plaît. Il s'appelle Yann Guilarme. Mesdames et messieurs, bonsoir. Wow. La vache, l'ambiance. Bon, ben voilà, je me présente, je m'appelle Yann Guilarme, je suis breton, j'ai 21 ans. Dis donc. Bon, j'ai un peu tiré sur la corde, et du coup, vous vous dites, mais attends, mais comment il va nous faire rire? Il est si jeune. Eh ben, pour commencer, je vais vous montrer mon cul.
2: Ouais.
0: Non, ouais, calme-toi, non. Public exigeant, non, vous inquiétez pas, c'est une passion de faire marrer, ça a commencé il y a longtemps. Comme cette fois où en classe de neige, pendant la nuit, je suis allé dans le dortoir des autres élèves, comme ça, leur bourrer la poche avec de la ratatouille. Puis après, je suis allé dans le dortoir des filles, leur faire des petits bisous pendant qu'elles dormaient. Enfin, le lendemain, les parents gueulaient, ouais, c'est pas normal, et tout. Mais je leur dis, ça va, c'est pas parce que je suis prof que je peux pas m'amuser un peu, merde. Tiens. Je suis d'accord avec vous, on joue pas avec la nourriture, mais bon, c'était pour faire marrer, quoi, voilà. Alors après, sur scène, pour faire rire, il y a des techniques, hein. Par exemple, on utilise des phrases telles que « Tiens, je sais pas si ça vous arrive » ou « Je sais pas si vous avez remarqué, parce qu'il faut que tu te sentes concerné pour que ça te fasse marrer. » Bon, par exemple, si j'arrive et que je fais « Waouh, salut, je m'appelle Yann, voilà, hier, écoute, je revenais de Los Angeles dans mon jet privé avec Arthur, il y avait David Guetta qui était en train de mixer, grave, et on se tapait de la tequila pav sur les fesses d'hôtesse de l'air, je sais pas si ça vous arrive, non !» Tu vois, il réfléchit, lui, tu vois. Alors que, à contrario, si j'arrive et que je fais « Waouh, salut, je m'appelle Yann, voilà, hier, écoute, j'étais sur le périph' dans ma Clio avec mon beauf, on écoutait Rire et Chanson, après 2-3 binous, on est maté des tapins dans la Rastafari du côté du bois, je sais pas si ça vous arrive, oui !» Tu vois, voilà. T'as une autre technique, enfin, c'est plus une astuce, hein. Faut toujours dire « Voilà !» lorsqu'une vanne ne marche pas. Attends, exemple de vanne qui marche pas,

0: Non, celle-ci, elle est hilarante. Putain. Bon, admettons, ce matin, je croise un bonhomme dans la rue et tout. Je lui dis bonjour. Il se retourne. C'était une meuf. Voilà. Tu vois. Et une autre technique classique, évidemment. Faut toujours prendre quelqu'un du premier rang comme souffre-douleur. Ou sa femme. Mon Dieu, que tu es belle. Je prolongerai volontiers ce premier contact en allant courir dans la garrigue nue. Je te lirai du Baudelaire et tu viendras t'asseoir sur mon visage. Oh là là. Alors attention, faites pas ça dans la vie quotidienne. Hein. Là, je me permets de faire ça parce que je suis sur scène, tu vois. Mais si je suis en train de faire mes courses, je drague pas une caissière comme ça. Tu vois, si au moment de payer, la caissière me regarde, me fait... Je sais pas pourquoi elle parlerait comme ça, mais admettons. Vous avez votre carte de fidélité ? Oh la vache ! Bah déjà, tu te calmes. Et non, nul besoin de carte pour que je te sois fidèle éternellement. Allons courir dans la garrigue nue. Je te montrerai mon hirondelle. Il est malade, donc qu'est-ce qu'il dit ? Sécurité ! Ouais, t'as raison, sécurité ! Eh ben, Bernard, eh ben viens, percute, l'autre con, je sais pas quoi, il faut courir dans la garrigue, là, il est malade, l'autre. Il veut me montrer son hirondelle, là. Il me montre son hirondelle. Mais ça va pas, tu veux me saucissonner, tu veux jouer au lover, Pinocchio, bah tiens, regarde, t'as pas besoin d'aller faire tes courses, il y a bouffé pour 15 jours là-dedans. Trop, non? Ouais, ben, faut me le dire, hein, parce que moi, j'ai tendance à m'emballer, hein, donc... Non, puis faites pas les cons, faut que je surveille mon langage. Là, je viens de devenir papa. Voilà. Alors déjà, ça veut dire que je suis pas stérile. Pas comme mon père. Pas bon. Non, c'est vrai, je suis vraiment devenu papa d'un petit Gavroche. Ouais, c'est moche. Ouais. Mais c'est ma femme qui a choisi le prénom. Elle disait tout le temps, mais Gavroche, il y en a que 13 en France. Bah oui, mais si tu vas par là, on a qu'à l'appeler Colombin, il n'y en a pas. Hein, donc, elle me dit, mais non, mais les prénoms, ça forge les caractères. Et bah, évidemment, Gavroche, bah, va falloir qu'il s'en sorte. Hein, puis tout seul, quoi. En plus, ça m'étonnerait parce qu'il est déjà pas sorti tout seul. Tu sais, ils sont allés le chercher avec les machins. Là. Ah, oh là là. Ma femme, pendant l'accouchement, mais elle s'est transformée. Elle hurlait. Ah, un cinéma. J'étais gêné. J'étais gêné. Oh non, pour le faire sortir, elle hurlait, et pour le faire rentrer, elle branchait pas, c'est vexant, merde. Puis il est né. Ah, qu'est-ce que c'est que ça? C'est à moi, ça? Je le pose, hein, du coup. Hein. Non, mais pour moi, un bébé, ça sortait tout droit d'une comédie romantique américaine, quoi. Le bébé, il naît, il est propre, il est coiffé, il a l'air au mieux, il fait des clins d'œil, il parle en anglais, il check.
1: Hi, Daddy. I'm nice to meet you. My name is Gavroche. Thank you.
0: Bon, maintenant, hein, dans la vraie vie, il est violet, quoi. Il est taupe, même. Il est dégueulasse comme les chiottes à l'endemain de Feria, quoi. Vraiment. Oh, trop, non. Bah ouais, mais attends. Bah, il ressemble ni à papa ni à maman, là. Hein? À grand-mère, ouais, à la limite, ouais. À la fin, hein. Puis après, la sage-femme, elle prend la mini-mamie, hein, puis elle... Elle dit, non, mais je vais faire un examen pour voir si tout fonctionne. Ouais, ouais. Ouais, ben, allez-y. Parce que là, l'œil nu... Hein, oui, je bricole un peu le dimanche, mais là, non... Alors attention, me faites pas dire ce que j'ai pas dit, hein. C'est génial d'avoir un enfant, voilà, mais il y a des trucs chiants. Par exemple, faut envoyer des faire-part de naissance. Tu sais, pour dire, bah il est à moi, il est né, bon, comme si le fait qu'un bébé grandisse pendant 20 ans à côté de toi soit pas un indice, bon. Alors moi j'ai dit ok, mais personnalisé, dans le rire. Par exemple, je voulais envoyer un faire-part à ma belle-mère, ça y est, il est né le divin enfant. Comme quoi, la levrette, ça marche. Bah non, mais voilà. Ça va pas faire rire ma femme. Alors du coup, j'ai envoyé un faire-part de naissance classique. J'ai envoyé un faire-part avec marqué The Origins et hop, j'ai collé une photo de mes couilles. Ça a du sens, ça. Après, je suis d'accord avec vous, hein. Je suis pas sûr que les copains mettent le faire-part sur leur frigo. Voilà.
1: Ah, Didier, tu veux un yaourt?
0: Oh non! Enfin bon, bref, je suis papa, quoi. Alors, il va falloir que je gagne de l'argent, tu vois, pour le nourrir. Et alors là, j'ai inventé quelque chose, une application que vous allez pouvoir télécharger à la fin du spectacle. Je me suis inspiré d'une application américaine que vous connaissez peut-être, qui s'appelle Uber. Uber, pour les autres. Bon. En gros, si tu veux, pour ceux qui connaissent pas, c'est une application de VTC, taxi privé. Tu télécharges l'appli et tu commandes et le gars arrive dans les 5 minutes et tu peux choisir entre Uber Pool ou Uber Berlin, selon tes moyens, tu vois. En gros, Berlin, c'est cher, mais le gars, il arrive, Mercedes, dernier modèle, costard 3 pièces, il t'ouvre la porte, à l'intérieur, bouteille d'évian, siège en cuir, vide teinté, musique d'ambiance, enfin bon, bref. T'es Lady Diana, quoi. Alors, tu lui dis doucement sous le pont. Hein, Uber Pool, alors c'est moins cher, hein, mais bon, le gars, il arrive en Lada, il est torse nu, il t'ouvre pas la porte, il y a pas de porte, à l'intérieur, ça sent la bite, oh là, ils sont déjà 17, le gars, il a pas le permis, il a aucun respect pour toi, bref, bon, eux, ils ont appelé ça Uber Pool, moi, j'aurais appelé ça taxi. Non. Arrête. Bon, mon application, c'est un peu pareil, mais ça s'appelle Buffer. En français, Buffer. Je t'explique. Tu télécharges l'application, et dès lors que quelqu'un t'emmerde autour de ta position, et que tu peux pas ou tu veux pas intervenir, tu commandes un gros balèze qui vient lui coller un bourre-pif à ta place. Ça va cartonner. Alors, attends. T'as deux options aussi, Uber, Buffer Standing ou alors Chelou, hein, selon tes moyens, la situation. Illustration, ça fait une heure que t'attends une place de parking qui se libère. Elle se libère, un crétin vient se garer à ta place, ça t'énerve. Tu sors, il fait 1000 kilos, c'est trop injuste, tu re-rentres dans ta bagnole, Buffer. Il est costaud, donc option chelou. 10 balles, 5 minutes après, t'as un Kosovar avec la gueule de Ribéry qui déboule. Toi, t'es enfermé dans ta bagnole, tu dis Tchétchène, Tchétchène. C'est terminé. Il n'a pas le temps de réagir, qu'il a déjà un crépi prise rapide sur l'ensemble de son visage. C'est débité directement sur ton compte, t'as plus qu'à mettre une note et un commentaire. Waouh, putain. Bah 4 sur 5, un léger excès de zèle quand même. Hein. On avait dit une baffe dans la gueule, on n'avait pas dit lui arracher la peau du visage pour en faire des moufles. Hein, mais bon. Pour 10 euros, on va pas se plaindre, on va plutôt dire merci. Et merci qui? Merci Buffer. Et le marché est énorme. Hein. Une vieille dame veut te passer devant la caisse d'un supermarché? Buffer. Tu croises Bernard-Henri Lévy dans la rue? Buffer. Ton adolescent ne t'obéit plus? Julien, éteins cet ordinateur, viens mettre le couvert. Buffer. Le marché est énorme. Il y a de plus en plus de casse-couilles. Il y en a de moins en moins qui en ont. Donc, tu vois. Ben ouais, attends. Le harcèlement sexiste, tu vois, sortie de métro. Non, on n'est plus en 82. T'es Sherbonne, bra. Oh, tu veux Ken? Brrr. Buffer. Ouais, ouais, pose un slam, j'arrive. Donc là, tu lésines pas sur les moyens. Tu prends l'option chelou, chelou. C'est 100 euros, mais c'est déductible des impôts. Tu prends le mieux noté de l'application, Bachar 75. C'est un Syrien, le gars. Mais lui, il est là pour le plaisir. Il est noté 13 sur 5. Putain. Lui, il arrive, il parle pas. Il parle plus, il a plus de langue. Il se brosse les dents avec des grenades au phosphore pour faire peur aux djihadistes. C'est un taré. Il a un t-shirt avec marqué « Les terroristes de Daesh sont des fiotas, motherfucker !» L'autre, il est là. Attends, arrête, tac, il l'attrape par les naseaux, il l'emmène à sa bagnole. Il ouvre la porte, il ouvre la vitre, il lui coince ses cheveux qui tiennent tout seul grâce à son gel Bivaldop ultra fixant. Il ferme la vitre, il met le contact et il part faire le tour du périphérique à 130. Avec l'autre accroché. Eh ben, c'est plus le même, le gars. Hein. Tu le croises une semaine après, il fait le ménage à ni pute ni soumise. Pour 100 euros. Merci qui ? Merci ? Tu m'étonnes.
2: Yann Guillerme. Merci. En direct sur Rire et Chanson depuis le Grand Point Virgule pour ces Open du Rire. Bravo Yann.
0: Mais je t'en prie.
2: 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Je voudrais vous présenter un humoriste, enfin vous le présenter, en même temps on ne le présente plus. Je vous demande de l'applaudir très fort également lui aussi. Voici Denis Maréchal.
3: Bonsoir. Oh, bonsoir. Bonsoir. Oh là là, oh, oh merci, oh, c'est gentil. Oh là là, ça va bien? Ouais. Vous m'entendez bien? Ouais, ils m'ont mis un micro, ils m'ont dit il est très discret, il est couleur chair. Merci à Guillaume Pau, il m'a super bien présenté, il a pas écorché mon nom, ça m'a fait plaisir. Denis Maréchal, voilà, vous savez, j'ai pas mal de sosies dans le métier et ailleurs. Très souvent on me confond, et étonnamment quand on me confond, on m'appelle pas par le nom de la personne avec laquelle on me confond. Non, on m'appelle par des numéros, genre, hé, 7 à 8, tu vois, ou... Ou par une suite de noms communs. Hé, hey, scène de ménage. Bon, non, mais c'est mignon, mais bon. Bon, il y a le truc un peu familial, vous connaissez. Hé, hey, frère. Hé, hey, cousin. Il y a ceux qui te donnent un grade. Hé, hey, chef. Non, maréchal, ça suffira. Il y a ceux qui te confirment qui tu es dans la rue. C'est tout à fait étonnant. Ils te confirment qui tu es. Ça fait comme ça. Hé, hey, hey, tu passes à la télé. C'est toujours deux fois, on ne sait pas pourquoi. C'est une convention. Hé, hey, tu passes à la télé. Bah, ça m'arrive, ouais. C'est comment ton nom déjà? Bah, Denis Maréchal. Voilà, c'est ça. Mais moi, je le savais, hein. Bon, alors, il y a une dame qui m'a reconnu la semaine dernière. Elle n'a pas écorché mon nom, ça m'a fait plaisir. Ce qu'elle m'a dit, en revanche, était un peu étrange. Elle me dit, hé, hey, vous êtes un comique? J'essaye, hein, bon. Hey, vous êtes Denis Maréchal? Ah bah oui, tout à fait. Je vous ai reconnu grâce à votre visage. C'est souvent comme ça qu'on fait, non? Surtout entre humains, quoi. Je lui ai dit, je suis assez content que vous ne m'ayez pas reniflé. Elle a dit, oh, vous croyez que je suis une chienne? J'ai pas répondu, mais non, j'y ai pensé ensuite. Qu'est-ce qu'elle a fait, cette dame, finalement? Elle a formulé un truc dont on sert tout le temps, évidemment, qui s'appelle la reconnaissance faciale, la perception des visages, hein, comme on appelle, et qui nous sert, évidemment, à nous différencier entre humains. Hein. C'est le cerveau qui scanne à notre place, hein, il le fait très vite. Voilà, hein, je connais pas, vieux, jeune, homme, femme, Bogdanov, enfin voilà, il y a... Contrairement, par exemple, aux chimpanzés, hein, qui se reconnaissent plus facilement par le... Ouais, par le fessier. Alors, ce qui, selon moi, est peu pratique, parce que tu dois attendre que ton interlocuteur s'en aille pour savoir à qui t'avais affaire. Ah, c'était toi, Benoît. Tu vois, c'est... Bah, tiens, la perception des visages, vous en êtes servi tout à l'heure, hein, devant le théâtre, pour retrouver vos amis, hein, ou votre conjoint. Hein. Ouais, surtout si vous êtes partis ensemble de la maison. Hein, c'est vrai que personne ne dit au bout d'une demi-heure... Concernant, non, hein. Bon, surtout dans le couple. On est d'accord que d'ailleurs, on se reconnaît. Ah ben, vous l'avez peut-être déjà entendu, vous me dites oui, vous me dites non, hein. On dit que dans les couples qui durent, les deux personnes finissent par se ressembler. Vous avez déjà entendu ça ou pas? Ouais. Eh ben, c'est encore plus vrai si t'es marié avec ta sœur. Tout à fait. Non, c'est vérifié, hein. Non, mais dans le couple, on est d'accord qu'on se reconnaît d'ailleurs tellement facilement que même parfois on rate des trucs, hein. On voit pas tout, tu vois. Tu sais, une frange un peu plus courte, t'as pas fait gaffe, hein. Bon, voilà. Non, mais tu sais, voilà, le maquillage, les injections, le botox, voilà. On rate des trucs. Et comme on voit pas tout, parfois, le soir, dans le lit, bah, on a des petits reproches, hein. ça arrive, hein. T'as même pas vu que j'étais allé chez le coiffeur. Non, mais je sens que t'as zappé l'esthéticienne. Tu vois, il y avait... Tu ne me regardes plus, hein, on s'entend dire parfois. Tu ne me regardes plus. Alors tiens, vous allez me dire, ça n'a rien à voir, mais quand même. La mafia. Suivez mon raisonnement. La mafia, quand elle voulait menacer quelqu'un, elle découpait la tête d'un cheval. Alors vous avez peut-être déjà vu dans un film, hein, le parrain, voilà. Elle découpait la tête d'un cheval, un vrai cheval, hein, attention. Elle mettait cette tête délicatement dans le lit du mec qui était en train de dormir. Évidemment, le... Oui, voilà, madame, hein, on est d'accord. Enfin, la personne ne riait pas. Non, non, non, la personne, évidemment, aurait... Ah ! Qu'est-ce que c'est que pourquoi ? Non ! Ah ! Oh, c'est quoi ? Voilà. Ah, bon, je crois que j'ai bien joué la terreur. Non ! Mais est-ce qu'une fois ou deux, il n'y a pas un mec qui a fait... Oh putain, t'as pris cher, Martine.
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3: Non, la perception du visage, pardon d'insister, moi je trouve ça formidable. Alors nous, évidemment, c'est logique pour nous, on l'a, on n'y pense pas. Vous savez qu'il y a des gens qui l'ont pas. Hein. Je sais pas si vous êtes au courant, mais il y a une maladie qui s'appelle la prosopagnosie, qui fait que les gens voient très bien, mais ils n'ont pas ce truc dans le cerveau, ils ne reconnaissent pas leurs proches. Brad Pitt a ça, je sais pas si vous êtes au courant. Il a ça. Et à mon avis, c'est pour ça qu'il a autant d'enfants. Hein. À chaque fois qu'un gamin frappe à sa porte, papa, peut-être... Non mais voilà, tant qu'il y a de l'amour... Bon allez, parlons, alors, viens, je dis amour, parlons d'amour, ça vous intéresse ?
4: Ouais.
3: Bah évidemment, hein, bien sûr, ça intéresse tout le monde. Alors, évidemment, ça intéresse tout le monde, mais on est d'accord qu'on vit dans des sociétés où aujourd'hui c'est chaud. C'est chaud, tu vois, évidemment on veut de l'amour, mais c'est chaud de, tu sais, trouver une personne à 16 ans, et puis jusqu'à la fin de la vie, c'est la fête, ça roule tout... Bah non, c'est chaud, hein. Je veux pas foutre le bourdon, mais bon, allez, je vous raconte un truc perso ce soir. C'était pas prévu, mais vous êtes super ce soir. Non, bah tant pis pour le direct. On est, voilà, tout le monde va entendre. Je vous raconte. Un jour, moi, j'ai cru que c'était bon. Tu sais, j'ai cru que j'étais tombé sur l'âme sœur. Tu vois, pendant quelques semaines, j'ai dit, bah ça y est, c'est bon, c'est la bonne. Je suis sur l'autoroute de l'amour. Y a plus qu'à, j'ai passé le péage. Y a plus qu'à rouler avec Magali. Oh là là là là, génial. La rencontre, mais super et tout. Ah, adorable. On riait. Elle avait du répondant. On s'entendait à merveille. J'adorais sa peau, tu vois. On avait des projets. Et puis, un après-midi comme ça. Elle s'est mouchée son mouchoir. Elle a utilisé cette technique dite du trappeur. Ou peut-être même de Néandertal. Voire du footballeur. J'avoue, ça a brisé un truc chez moi. Franchement, je le dis, hein, j'ai pas aimé. Alors, je sais que certains d'entre vous vont dire, oh, Denis, franchement, si c'était elle, tu t'arrêtes à pas grand chose. Finalement, franchement, est-ce que tu serais pas un peu bourgeois, hein, est-ce que tu serais pas un peu coincé, est-ce que t'aurais pas un balai, peut-être. Non, mais tu vois, si c'était arrivé en randonnée, bon, voilà, tu sais, vite fait, tu vois, en trekking, voilà, en accrobranche, voilà, c'est, non, mais tu vois, la meuf arrive pas à choper son mouchoir, bon, voilà, bon, bah, j'aurais peut-être passé l'éponge, quoi. Mais dans le train. Non, ça a brisé un truc. Mais bon, on est d'accord. De toute façon, tout le monde veut de l'amour. Tout le monde en a à donner. Tout le monde veut en recevoir. Alors, qu'est-ce qu'ils font? Les gens, bah, ils cherchent. Et puis parfois, ils vont sur Internet. Ils vont sur les sites, plus les applis. Hein, et puis surtout que bah, ça cartonne les applis parce que, et les sites parce que bah, y a des super accroches, quoi. On vous dit, avec nous, ce sera une rencontre d'élite. Hein? On vous dit, en amour aussi, soyez ambitieux. On vous dit, pour célibataire exigeant. Bah évidemment, t'es exigeant. Tu vas pas aller sur mettez-moi-ce-qui-reste.com. Et truc des désespérés, dernière-chance.fr. Cinquième des marques, Black Friday. Avec la meuf qui se met comme ça, très peu servie. Non. La mère qui donne son fils et une machine à laver. Bah non. Mais ça cartonne. Pourquoi ça cartonne? Parce qu'en plus, bon, ils ont toujours des nouvelles accroches. En ce moment, on vous dit, cette fois-ci, ce sont des profils qui vous correspondent. Ouais, parce qu'avant, on se foutait de votre gueule. Mais là, non, là, on a bossé et ça match. Parce que le mec qui crée un profil, qu'est-ce qu'il met? Bah, il met, je suis plutôt tolérant, hein, je suis sportif, hein, j'aime les balades en forêt. Voilà, déjà, on sait qui ment, hein. Je suis plutôt romantique et j'aime les rencontres. Bon, bah, c'est pas mal. Il met pas tout, évidemment, hein, il oublie deux, trois trucs. Il met pas, en fait, j'habite dans une cave. J'adore les cordes, les scalpels. Et mon pseudo, c'est Dexter. Non, mais bon, ça cartonne quand même, parce que je vous dis, les gens, ils veulent de l'amour. Alors, parfois, on trouve, mais je vous ai dit, le parcours, il est compliqué, donc parfois, il y a des ruptures. Et ça, c'est toujours compliqué, parce qu'aujourd'hui, attention, on jette en deux secondes. Avant, c'était la classe. Déjà, avant, on se quittait pas, hein, on est d'accord. Mais les rares fois où ça arrivait, attention, les gens pour rompre, même après trois petites semaines de relation, eh bien, ils se faisaient tout de même une petite lettre, un petit courrier, en y mettant les formes, genre « Monsieur, hein, au début de notre relation, vous me plûtes, vous m'émutes et vous me touchâtes. Hein, oui, je l'avoue, nous qui femmes. Mais ensuite, par votre comportement, vous me foutites les boules. Voilà. Classe, hein ? Aujourd'hui, même après 5 ans de vie commune, tu reçois un simple texto. Connard. Et tu réponds... Trop de lettres. Ok. Mais bon, les gens cherchent, ils continuent. Vous savez, moi, je me pose beaucoup de questions sur l'amour, sur le bonheur, sur la vie. Je m'interroge tout le temps. Alors, vous aussi, évidemment, puisque c'est notre condition d'humain de s'interroger. Voilà, les questions, vous les connaissez par cœur, évidemment. Questions existentielles. D'où venons-nous? Voilà. Hein, où allons-nous? Il est où, le bonheur? Il est où? C'est quand, le bonheur? Mais t'es où? Mais pas là! Qui a le droit? Ou encore, mais t'es sûr, c'est fiable à 100% le stérilet? Bien, alors, non mais moi, je me pose vraiment plein de questions. Alors je vous allais dire, non mais Denis, t'es pas le seul. Non bien sûr, mais moi en plus, je suis comédien. Donc j'ai le temps. Hein. Donc, j'ai carrément une liste de questions ce soir, là, pour rire et chanson. Si vous voulez, je vous les lis, vous me dites ce que vous en pensez? Ouais? Ah, c'est gentil. Bon, alors, si vous avez des réponses, n'hésitez pas. Sinon, c'est à emporter. Allez. Première question que je me pose, par exemple. Est-il grave de ne pas savoir lire une carte lorsqu'on est conseiller d'orientation? C'est à emporter, voilà. Deuxième question. N'est-il pas abusé de se faire remonter les bretelles alors qu'on se serre déjà la ceinture? Ouais, je pensais la filer à Mélenchon. Je trouve qu'elle a un... Attention, oula! Oui, il y a un monsieur qui réfléchit. Ah voilà, attention, beaucoup de concentration, s'il vous plaît, messieurs, dames. Si j'épouse Marion Maréchal Le Pen, comment s'appellera-t-elle? Question suivante, bien sûr, pourquoi épouser Marion Maréchal Le Pen? Je crois qu'on aurait pu commencer par là. Alors, tiens, messieurs, dames, les déodorants efficaces 72 heures. Ah, vous riez déjà. Pourquoi faire? Non mais qui prévoit de ne pas se laver pendant 3 jours? Je comprends pas le... Alors certains vont dire non, si quand même, pour préserver l'environnement. Oui, l'environnement en général. Hein, parce que ton environnement direct, quand tes collègues pleurent à 9h05, c'est pas parce qu'ils sont contents de te voir. Hein, alors, certains vont me dire aussi, si Denis, ça peut arriver quand même de ne pas se laver à la guerre. Bien sûr, à la guerre, on est d'accord, tu rentres dans les tranchées depuis des jours, t'es dans la boue, ça bombarde de tous les côtés, et puis quelque part, t'es face à la mort, quoi, tu vois. Mais alors, face à la mort, est-ce que ton souci, c'est de dire, bon les gars, je me suis pissé dessus, hein. Mais sous mes bras, c'est le printemps, franchement. Allez, question que je me pose depuis très très longtemps, peut-être vous allez pouvoir m'aider. Comment dit-on Schweppes en verlan? Ouais, vous avez 5 heures. Allez. Les épisodes de Star Wars se regardent-ils dans l'ordre? Ou dans l'ordre? Bon alors là, je sais, non, oui, je sais, faut avoir une petite connaissance de Star Wars, mais j'en profite ce soir, c'est mon coup de gueule, messieurs dames, hein. Dis donc, oh, ça fait 40 ans maintenant que les Américains nous balancent leur science-fiction à la figure, ça va, hein. Nous, les Français, selon moi, on avait les moyens de répliquer, on l'a pas fait. Je trouve ça dommage, voilà, hein. 1977, Star Wars, ah, d'accord. 1981, Star Wars, l'Empire contre-attaque, d'accord. 1981, enfin la France réplique, la soupe aux choux. Ça y est, on se réveille, les gars. Ben ouais, mais fallait pas s'arrêter là, parce que les autres ont continué, retour du Jedi et tout, fallait enchaîner. La soupe aux choux 2. Je t'en remets une louche. La soupe aux choux 3, l'ennemi prend le bouillon. Le 4, tu fais une alliance européenne, la soupe aux choux de Bruxelles. Eh ben voilà. Eh ouais, mais il n'y a que moi qui bosse. Bon, allez. Oh tiens, messieurs, dames. Les jeunes qui portent des survêtements tous les jours, toute l'année et en toute occasion, ils le savent que c'est moche. Tiens, voilà, wow, j'en ai encore une. Comment lave-t-on une râpe à fromage? Ça râpe l'éponge. Et pour terminer, une dernière, je vous laisse là-dessus, messieurs, dames. Question vraiment que je me pose. Pour exposer la vérité, suffit-il de porter un legging? Merci beaucoup. Bonne soirée. Des questions? Merci, messieurs, dames. Merci beaucoup.
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2: Tout de suite une comédienne, voici Flora Amara.
6: Qu'est-ce que ça va? Super, j'ai besoin de prendre votre énergie parce que moi, ça fait 5 ans que je monte sur scène et je suis toujours très angoissée quand j'arrive sur scène. Après, moi, il faut savoir que dans la vie, je suis une angoissée premium, ok? Pour vous dire à quel point je suis une angoissée plus, mais mon copain, j'ai pas peur qu'il me quitte. J'ai pas peur qu'il me trompe. Moi, j'ai peur qu'il meure. Il est parti une semaine en vacances au ski avec ses potes. Mon Dieu, les crises d'angoisse. 5h du matin, je fais un cauchemar, je rêve qu'il a un accident. Je lui envoie un petit texto. Tu connais ce texto de 5h du matin? Bébé, tu dors. Moi, j'ai envoyé bébé, t'es mort. Dans la panique, j'ai pas mis le point d'interrogation. Il m'a répondu, t'inquiète pas, je vais tout expliquer. Sorry. Mais je sais que je vais trop loin dans mes angoisses, j'en ai conscience. Toute la semaine dernière, j'ai fait des crises d'angoisse de peur que mon fils, il n'arrive pas à s'intégrer à la crèche. J'étais là, j'espère qu'il va bien manger. J'espère qu'il va se faire des copains. C'est sûr, je vais lui créer un traumatisme d'abandon à ce gosse. J'ai intégré un groupe Facebook de parents, premier jour de crèche. Vous avez vu comment je vais loin dans mon délire? J'ai même pas de fils. Nous, les personnes anxieuses, on se fait tellement de films dans nos têtes qu'on a besoin de tout prévoir, d'anticiper toutes les situations possibles et imaginables. Je vous jure, j'ai déjà pris des cours d'espagnol. Au cas où, un jour, je suis incarcérée en prison au Mexique. J'ai pas de casier judiciaire, j'ai jamais fait de prison de ma vie, mais j'ai vu des reportages de mecs qui restent bloqués là-bas parce qu'on a caché de la drogue dans leur valise. Et moi, je suis prévoyante. Si je me fais arrêter à la douane, au moins, je peux communiquer. Ay, que no, no, no, no, no, no, es cocaína en la valise, non. Si, es farina, si! Moi, j'ai une fascination folle pour les gens qui sont pas angoissés. Les gens pas angoissés, c'est des gens, ils se mettent au lit, ils dorment. Waouh! Mais moi, je me mets au lit, je me tourne, je me re-retourne. Après, je vais sur Google, je fais des tests psychologiques. C'est incroyable, les tests psychologiques. Ça permet de mieux te connaître, de faire une introspection au plus profond de toi-même. Et aujourd'hui, je le sais, si j'étais une bière, je serais une Cronenbourg. Voilà, c'est... Non, le seul truc qui vraiment qui calme mes angoisses pendant mes insomnies, c'est la cigarette. Sauf que je déteste l'odeur de la cigarette à la maison. Ce qui fait que quand j'ai envie de fumer ma cigarette, je suis obligée de descendre devant mon immeuble. Un soir, crise d'angoisse, je suis pas bien, il faut que je pète ma clope. Je descends devant mon immeuble. Moi, faut savoir que j'habite rue Saint-Denis à Paris. Alors pour ceux qui ne voient pas la rue Saint-Denis c'est un kebab, une prostituée, un kebab, une prostituée, un kebab, une prostituée. J'habite entre deux kebabs. Non, je suis beaucoup trop angoissée. Je suis tellement angoissée que j'ai renoncé à devenir maman. T'imagines une maman stressée comme moi? Qu'est-ce que je vais apprendre à mon enfant? Allez mon petit cœur, on répète après maman. Que no es cocaïna, no es. Et puis les gens te stressent avec ton âge. J'ai 34 ans, moi ça va, je le vis bien. Mais les gens avec ton âge, ils te sortent des phrases. Elle est 34 ans, elle leur lâche tout. On attend quoi pour faire un bébé? C'est archi violent. Moi dans mon immeuble, j'ai une voisine, elle a 82 ans. À aucun moment, il me viendra à l'esprit quand je la croise dans le couloir, lui dire bah dis donc 82 ans, l'horloge est cassée. On attend quoi pour clamser? Non, jamais de la vie. Puis même l'étape d'avant d'être maman, elle me fait peur. La grossesse. J'ai peur que mon corps, il change et que je le reconnaisse pas. Et on me dit, mais t'inquiète pas, il y a la chirurgie esthétique. Et moi, je vous le dis, je suis pas pour la chirurgie esthétique. Je suis pas pour parce que je pense que nos corps, ils sont trop bien pensés. Ils sont tellement bien pensés que, messieurs, vous avez des tétons. C'est pas de la déco. Je pense qu'à la création, ça partait d'une bonne intention. Ils se sont dit, tu sais quoi, on va leur foutre des nichons aussi, comme ça, eux aussi, ils vont pouvoir nourrir leur progéniture. Après, en pleine construction, ils se sont dit « Ouais, non, laisse tomber, les mecs, c'est tellement des gogoles, tu vas leur foutre du lait dans les seins, c'est sûr, ça va finir en bataille d'eau, ces conneries. Parce que vous êtes bêtes avec votre corps, vous êtes bêtes. On vous a doté d'un organe pour vous reproduire, vous faites l'hélicoptère avec. Et des fois, ils vont plus loin dans leur délire de gogoles. Qu'est-ce qu'ils font? Ils prennent leur tub, ils se la calent entre les jambes, ils viennent te voir, ils disent « Hé, regarde, j'ai une touche. » Non, c'est trop. C'est trop. C'est trop, c'est pour ça que Dieu merci, la grossesse, c'est nous les femmes. Parce que si ça avait été vous, messieurs, mettez la première épreuve recalée. Hein, le test de grossesse, qui consiste à faire pipi sur 1 cm², déjà que vous galérez avec une cuvette entière. Non, j'ai peur si... En vérité, j'ai peur si j'ai un enfant. J'ai très peur de reproduire des schémas nocifs familiaux, tu vois. Moi, quoi que je fasse... Ma mère, il n'y a rien qui la rend fière. Il y a 3 mois, je fais le tournage du Jamel Comedy Club. Je vois ma mère, je dis, maman, j'ai fait le tournage du Jamel Comedy Club. Elle me dit, ouais, et ? Ben, je lui dis, maman, Jamel Debbouze, quand même. Elle me dit, quoi ? Jamel Debbouze, il est comme tout le monde. Hein. Il a 2 bras, 2 jambes. J'ai dit, maman, t'es sûre que tu vois qui c'est, Jamel Debbouze, ou pas ? Je pense pas que ça soit de la méchanceté de sa part. Je pense qu'elle s'inquiète par rapport au métier d'humoriste, parce que c'est des hauts, c'est des bas, c'est des échecs. Mais j'ai écouté ma petite voix intérieure d'enfant. J'ai écouté ma petite voix, si je suis là ce soir devant vous et que je fais des blagues, c'est parce que depuis toute petite, j'ai ça au fond de moi. Depuis toute petite, j'ai ce goût très prononcé pour la précarité. Donc vraiment, je suis mes rêves. On te dit, il faut écouter sa petite voix intérieure. D'accord, mais est-ce qu'il faut l'écouter tout le temps? Parce que moi, des fois, la mienne, elle me dit des dingueries. Hein. Tout bête, je balade ma nièce de 2 ans dans une poussette. À un moment donné, on arrive en haut d'une pente. Ok, c'est cool, je vois qu'on a la même voix intérieure, ça fait plaisir. La voix intérieure, elle est constamment là. Elle est tout le temps là. Parfois, elle t'encourage quand c'est compliqué. Parfois, elle te conseille. Parfois, elle te juge. Elle est là-bas, bravo. Du Nutella avant de dormir, c'est bien. Mais moi, ma voix intérieure, ça va, je la gère. Parce que ma voix intérieure, elle a ma voix. Mais je me dis, la voix intérieure d'un mec qui a un cheveu sur la langue, ça doit être relou au quotidien. Allez, vas-y, t'es super ce que tu fais, c'est génial, vraiment, de t'encourage, ne lâche rien. Quand je fais cette blague, j'ai toujours peur qu'il y ait quelqu'un qui se lève, qui dit, ça fait vraiment pas ce que tu dis, vraiment ça. Non. Avant de vous quitter, j'aime bien un peu connaître le public, donc avant de vous quitter, je voudrais savoir, par applaudissement, qui croit au karma dans la salle. Ah oui, t'applaudis pas, ah oui. Je vais vous dire, j'y crois beaucoup. J'y crois beaucoup au karma depuis que mon premier amour m'a trompée. Écoutez bien l'histoire. L'histoire est incroyable. 4 jours après que le mec me trompe, il se fait percuter par une voiture. Waouh, bien fait. Waouh. Mais moi, ça m'a fait de la peine. Ça m'a fait grave de la peine parce que du coup, on m'a retiré le permis de conduire. Ah oui. Public de psychopathes. Ah oui, ils sont avec moi les psychopathes. Je continue dans mon délire de psychopathie. Il y a beaucoup de filles, quand leur ex leur fait une crasse, elles les bloquent des réseaux. Non, faut le garder, faut qu'ils voient. Et qu'est-ce que vous faites? 9 mois après la rupture, vous vous trouvez un bébé, vous vous débrouillez, vous demandez à une copine, vous tapez sur Google comment acheter un bébé, on trouve tout sur internet. Vous prenez en photo avec le bébé et vous postez ça sur les réseaux. Et en légende, maman sera toujours là, même si papa est parti avec une autre. Ah, vous faites des vrais psychopathes, vraiment. Il a liké la photo et il m'a bloqué. J'ai créé un autre compte. Le compte, je l'ai appelé l'enfer. Et je vous jure, j'aurais payé des milliers et des milliers d'euros pour voir sa tête. Le jour où il a reçu la notification, l'enfer a commencé à vous suivre. Je défends pas l'infidélité, mais je la comprends de nos jours. Je la comprends, il y a tellement de tentations au travail, sur les réseaux. Et moi, j'en peux plus des mecs que tu ne connais pas, qui viennent te draguer sur les réseaux. Le dernier en date, c'est un certain Francesco, Don Corleone, aka El Padre du Game, domicilié à Tunis, qui m'envoie « Voulez-vous ?» Alors au début, je me dis « Beau gosse, le mec me vouvoie, la grande classe. Voulez-vous vivre avec vous ?» J'ai toujours pas compris. Mais l'avantage avec les réseaux sociaux, c'est quand quelqu'un te gonfle, quand quelqu'un te saoule, tu le bloques, c'est terminé. Alors que dans la vraie vie, il faut trouver des petites techniques. Je vous donne la mienne. Il est 1h30 du matin, je suis dans le métro, il y a un mec de 1m90, 100 kilos derrière moi. Il arrive à ma hauteur, il me dit « Hé, mademoiselle !» Bim, je l'ai tasé direct. J'ai fini en garde à vue. Et face à la police, tu te fais tout petit. Hein. Tu te fais tout petit, tu dis « Monsieur l'agent, je suis vraiment désolée. Et en plus, je vais vous dire un truc. Taser quelqu'un dans la rue comme ça, sans raison, ça, c'est votre domaine, pas le mien. » J'ai repris 24 heures. Et je savais pas, mais quand t'es en garde à vue, normal, la police, elle fouille ton téléphone. Et plus la police, elle fouille dans mon téléphone, plus je me dis « Oh putain, ma dernière recherche Google, c'est comment acheter un bébé. »
7: Vous pouvez l'applaudir très très fort, Flora Amara sur Rire et Chanson. Bravo Flora.
6: Merci.
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7: Alors l'artiste qu'on va découvrir maintenant et que vous allez découvrir à la radio fait ses premiers pas sur la scène des Open du Rire. C'est avec les réseaux sociaux, lui justement, qu'il s'est fait connaître en publiant régulièrement ses vidéos. Avec des vannes à travers lesquelles vous allez très certainement vous retrouver. Je vous demande de l'encourager très chaleureusement et de faire un maximum de bruit s'il vous plaît pour Thomas Marty.
8: Bonsoir la Polo, comment ça va? Trop content d'être là devant vous parce que c'est tout nouveau pour moi comme job parce qu'avant j'étais banquier. Alors, pas banquier, le look de Wall Street. Plus sur la chèvre. Parce que j'étais au guichet d'une banque. À l'accueil. En fait, tu sais que ton job est pas terrible, c'est quand tu le dis à tes parents et qu'ils te répondent par « Bah, il en faut ». Et c'est drôle parce que mon directeur d'agence, il me disait l'inverse. Il me disait « Non, mais monsieur Marty, d'être au guichet, c'est hyper important ». Je fais « Ah bon ? Par les tickets resto, moi, je vois pas. » Je fais « Bah si, parce que les clients, quand ils rentrent dans l'agence, la première personne qu'ils vont voir, c'est vous, monsieur Marty. Vous êtes un peu la vitrine du CIC. » Donc pour lui, j'étais une pute d'Amsterdam, quoi. Alors j'ai arrêté la banque, ça me plaisait pas du tout, j'ai fait des petits boulots, j'ai été pion dans un lycée. Bah il en faut, voilà. Très compliqué, surtout quand t'as le physique d'un lycéen. Parce qu'une fois, je voulais fumer une cigarette à ma pause, j'ai pris 2 heures de colle. Tu vois le... Parce que je suis tout petit comme mec, je suis 1m63. Et le plus dur, c'est que c'est avec madame, parce que ma copine est plus grande que moi. Voilà. Ça, c'est ma copine, ça, c'est moi. Je sais pas s'il y a des couples qui ressemblent à ça ce soir, où madame est plus grande que monsieur. Voilà, merci. Mais pour la virilité, c'est très compliqué. C'est surtout quand tu prends la bagnole après elle. C'est toi qui en sers la voiture. Au lit, très compliqué aussi. Et l'autre jour, on a tenté un 69. Ma langue, elle arrive au nombril. Elle m'a dit, en fait, t'es pas un mec, t'es un pendentif. Ouais, c'est ça. Ouais. Alors le pire, c'est en dispute. Ah, je prends la misère. Elle me regarde de haut. Il a dit quoi, le nabo, là? Allez, le téléphone sur l'étagère. Mais là, j'ai une bonne nouvelle à vous annoncer. Je viens d'emménager avec madame. Oh, merci.
7: Merci.
8: Dans un appartement non meublé, du coup, il faut le...
9: Oui.
8: Voilà, et moi, j'ai de la chance parce que ma copine a fait de la décoration do it yourself. Homemade. Vous voyez ou pas, c'est des gens qui font tout fait maison. Tu sais, ils font des cadres photos avec des rouleaux de PQ. Vous voyez ou pas? Elle a une super idée. Elle m'a dit, on va pas dormir sur un lit, on va dormir sur des palettes. L'autre jour, je suis arrivé au théâtre. Ils m'ont dit courbature, sport. Non, non, des écharpes dans le cul, tout simplement. Mais là, messieurs, dames, comme je viens d'emménager avec ma copine, je me retrouve à bricoler. Et je sais pas s'il y a des gens qui bricolent pas du tout, comme moi. Pour vous dire, mon niveau de bricolage, il s'arrête que quand la télécommande ne marche pas, j'inverse les piles. Des fois, je souffle, mais c'est tout. Du coup, j'ai trouvé un petit remède pour bricoler. En fait, j'appelle mon père. Voilà, parce que j'ai un papa bricoleur, j'ai un papa à l'ancienne pour le présenter. Du coup, lui, il est pas du tout réseaux sociaux. Bon, attention, il a Facebook, hein, comme tous les darons. Le problème de mon père, c'est que lui, il utilise Facebook comme si c'était un faux trafic. Tu sais, il est capable de te poster un mardi à 15h. Attention, police au rond-point de Laurent Merlin. Et le plus drôle dans l'histoire, c'est qu'il y a son frère, donc mon oncle, qui lui répond, mais 4 jours après, Pascal, je viens de passer, ils sont plus là. Alors pourquoi je l'appelle mon père? Parce que j'ai un papa bricoleur. Ouais, j'ai le genre de papa que quand il rentre dans une pièce, il est là. C'est du placo, c'est de la merde. De toute façon, les bricoleurs, on les reconnaît assez facilement. C'est aux mains. Mais d'accord. Hein, tu vois les miennes, tu te dis, oula, lui, il a tapé que d'arrobas sur un clavier. Tu vois celle de mon père, Pascal, 25 ans de plomberie. Ah, le daron, il te met dans le cul, tu saignes du nez, quoi. Non, mais en plus, mon père, il est très débrouillard, vous voyez. Heureusement que je l'ai. Ah, quand tu le vois partir de chez Castorama avec la voiture, il fait flipper l'Américain. Parce que moi, j'ai le genre de papa qui conduit à 130 sur l'autoroute, coffre ouvert, avec un espèce d'armoire qui dépasse de ça, de la bagnole. Tu sais, on s'est tous retrouvés derrière ce genre de voiture. Toi, t'es dans ta caisse, t'hallucines. Tu te dis, mais comment il tient tout son bordel, là? Tu vois le coffre, il est tenu par un vieux tendeur. Plus tendu, tu peux pas. Et si tu regardes bien, côté passager, il y a toujours une bonne femme qui met sa main sur le meuble. Et ça, c'est leur sécurité. Ça, c'était le rôle de ma mère. Ah, ma mère, c'est une reine, elle en a bavé. 3 mecs à la maison. Parce que j'ai un grand frère. Par applaudissement, il y a des gens qui ont le statut de grand frère ou de grande sœur ce soir. Pourquoi vous êtes méchants avec nous? Il restait une madeleine dans le placard. Partage? Non, non, clé de bras, puis sur la nuque. En plus, je sais pas s'il y a des gens qui ont le même statut que moi, de petits frères, de petites sœurs. Mais t'as vu comme t'es baisé quand t'as le même sexe que l'aîné? Oh, les parents, ils pensent que t'es Emmaüs. Tu récupères des sacs de fringues. Rentrée scolaire 2016, j'ai quand même fait avec un t-shirt de To Be Free. Tu vois le... C'est en fait, mes parents, si vous voulez, ils ont le syndrome du on sait jamais. Vous voyez ce que c'est? C'est on jette rien, on garde tout. Alors c'est trop bien pour les souvenirs, mais des fois c'est très dangereux. Parce que l'autre jour, je rentre chez moi, j'avais un peu mal à la gorge, je tousse un petit peu. Ma mère m'a donné un Toplexil. Et de 2012. J'ai dormi pendant 4 jours. Non, mais si un jour vous retournez chez les parents, regardez la boîte à pharmacie. T'as de ces trucs collector, mon pote. T'es là, tu te dis, putain, j'ai pas intérêt d'avoir la fièvre. Parce que si t'as la fièvre, la daronne, elle te sort le vieux thermomètre rectal. Mais tu sais, celui qui a reniflé tous les trous de balle de la famille. Toi, t'as 41 sur le front, tu vois juste l'embout qui a une moustache. Là, non, non, ça va beaucoup mieux, là, c'est bon, c'est... Pareil dans le frigo. T'sais, t'ouvres le frigo, il y a toujours un vieux pot de confiture. Que quand tu l'ouvres, c'est un champ de coton. Avec ta mère qui est derrière, « Mérac, c'est mangeable !»« Non, ça va, j'ai plus faim, je... » Et quand on mange un gigot, Pascal, il est trop content. Ah, parce que mon père, il sort le couteau électrique. De chez Moulinex, mais de 87. Le bordel démarre la ficelle. Il a jamais changé la lame, elle est toute rouillée. Donc des fois, quand elle bloque un peu, il me fait « Non, mais t'inquiète, faut mettre du WD-40. » Et il coupe le gigot, ok, bon, très bien. Le tiroir à lunettes, vous voyez le tiroir à lunettes chez les parents? Oh, il est incroyable. Tu l'ouvres, il y a 25 paires, mais aucune n'est valide. Soit il manque une branche, soit il manque un verre, mais on sait jamais. Et moi, messieurs, dames, c'est quand j'ai vu ces lunettes de soleil que je me suis dit à quel moment de ta vie tu préfères le confort que le style. J'explique. Pascal, beau gosse. Mais il met des lunettes de soleil, le daron. Les coupés sport de chez Decathlon. Avec le cordon qui dépasse. Ouais, mais au moins, je les perds pas. Ben, il faudrait peut-être, non? Je... Par applaudissement, il y a des mamans ce soir dans la salle. Wow. Mesdames, une question. À quel moment de sa vie on s'énerve pour des Tupperware? Ma mère, elle est numérote. Donc des fois, j'ai pas de nouvelles d'elle pendant 3 semaines. Elle m'appelle un dimanche. Il est où le 4? En plus, là, je suis dans une impasse. J'ai mangé de la bolognaise dans le Tupperware. Ah, le tube, il est irrécupérable, mon pote. Hein. Il est fluorescent. Même lui, Troya, tu dis, frère, jette-moi, parce que sinon, on va te péter la gueule. J'ai une théorie aussi. Je pense que tu deviens un vrai papa. Y a des papas ce soir dans la salle ?
9: Ouais, ouais.
8: Moi, je pense que tu deviens un vrai papa le jour où, quand tu fais une marche arrière... Oh là, il est haut. Pas un escabeau pour monter, là ? Une vraie théorie, je pense que tu deviens un vrai papa le jour où, quand tu fais une marche arrière, tu mets ta main comme ça dans la voiture. Et là, si t'es à l'arrière, silence dans la bagnole. Parce que si tu parles au moment où il rate sa manœuvre, tu la prends à l'aveuglette. Non mais entre nous, c'était pas une pression d'être à l'arrière de la voiture quand les parents conduisaient ? Putain, si t'avais le malheur d'allumer la petite lampe du plafond... Ah, le daron, il pilait, je vois plus rien, tu m'éblouis ! Alors que lui, à 50 mètres d'avant-point, main gauche sur le volant, de l'autre, il cherchait les lunettes de soleil dans la boîte à gants. Et moi, j'adore retourner chez mes parents. J'adore. Les moments festifs. J'adore les moments festifs. Les anniversaires, Noël. J'adore parce que chaque année, ma mère est toute mignonne. Et là, tiens, Thomas, ton cadeau. C'est de la part de papa et maman. Bah, tu peux être sûr que papa, il découvre le cadeau en même temps que toi. S'il est comme ça sur le côté, il bronche pas. Et dès qu'il voit le cadeau, il regarde ta mère, il fait « Eh Nicole, ça a coûté combien cette merde-là ?» Et moi, j'adore les repas de famille avec mes parents. Il y a juste un petit bémol, c'est qu'ils font de l'alcool maison. J'en peux plus. Non, j'en peux plus. L'autre jour, on passe à table, mon père il me regarde, il me fait « Eh Tom, petit Dijon ?» Je fais « Mais papa, on est à l'entrée. »« Allez, petit Dijon !» Et là, tu le vois, il va à la cave, il te ramène une bouteille. Tu vois l'étiquette, t'as envie de chialer. C'est marqué au feutre. Liqueur de prune 96, tu la goûtes, t'as la gueule en warning. Parce que tu comprends que 96, c'est pas l'année, c'est le degré d'alcool. Et lui. Et lui, l'autre jour, il la goûte, il fait. Elle est bonne, hein? Par contre, moi, j'ai envie de mettre la prune, hein ? Et j'ai envie de vous dire, des papas comme ça, bah, il en faut. Hein. Merci beaucoup.
7: C'était Thomas Marty sur Rire et Chanson.
8: Merci.
7: Bravo, Thomas. Bravo.
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7: Faites un maximum de bruit, s'il vous plaît, pour Julien Sabas.
11: Bonsoir, Rire et Chanson, est-ce que ça va ? Merci beaucoup. Je suis content d'être là, ça fait plaisir. Vous êtes beau, hein ? Pas beaucoup de merci, hein ? Ok, vous savez ce que vous valez, quoi. Hein. Bon, les amis, là, je vous dis un truc. Tu sais, ces derniers temps, je suis dans une petite philosophie de vie. Je vis chaque jour comme le dernier. Mmh. Ouais, Corneille, là, vous avez la ref. Mmh. En plus, je suis un homme noir avec une coupe afro. Je commence vraiment à lui ressembler, là. Hein. Je pense que vous la connaissez, on y va, ça fait... Alors, on vit chaque jour comme le dernier. Ok. Tu vois le palapapa ? Mmh. Je suis dans ça, là. Mmh. Tu sais, des fois, on me dit, Julien... Viens nous aider pour un déménagement. Je suis en mode, pas la papa. C'est peut-être mon dernier jour. Je vais pas porter un frigo, quoi. J'ai pas que ça à faire. En plus, c'est même pas chez moi. T'es malade. Je vais jamais venir. Il y a pas longtemps, j'ai fait 3 déménagements, là, du même gars. Le même gars. Chaque fois, il m'appelle sous prétexte que lui et moi, on a le même père. Laisse-moi tranquille. C'est même pas mon frère en entier. Là, il m'appelle. Je vous explique pourquoi je suis dans ça, ok? Tu sais, il y a pas longtemps, j'étais en entreprise, tu sais, je bossais encore. Maintenant, je vis du stand-up, je suis très content. Ok, tu sais, je suis avec mon collègue, on sort du taf, on rentre dans le métro, et quand on rentre dans la rame, il bouscule un gars. Hein? Les deux, ils s'embrouillent, moi je vois la scène, c'est mon collègue, c'est normal, j'avance pour intervenir. Hein? J'avance pour intervenir, et le gars en question, il sort un couteau. Bon. Et tu vois, c'est là que je me suis dit, en fait, faut pas mélanger vie privée et vie professionnelle. Hein? On va pas mourir pour un collègue. Hein? Je l'ai vu, j'ai fait, c'est qu'un collègue. Hein? Il m'a regardé en mode, aide-moi. J'ai fait, ah gars, j'ai pas de mutuelle, mon pote, j'ai pas de mutuelle. En plus, j'ai laissé du linge dans la machine, c'est dommage. Vraiment, c'est dommage. Je sais pas si vous avez déjà été dans ce genre de situation, mais tu sais, je pense que c'est pour ça qu'on a deux prénoms. Je pense que c'est pour ça. Tu sais, il m'a dit, Julien, Julien. J'ai fait, hein, moi c'est Octave, mon ami, moi c'est Octave. Julien, c'est quoi au travail? Et on n'est pas au travail. Je sais pas si vous avez déjà été dans ce genre de situation, mais vraiment, tu repenses à tout ce que tu n'as pas fait dans ta vie. Je jure que c'est vrai. Tu sais, j'étais là comme ça, j'ai vu le couteau. Et c'est là que je me suis dit, hey, mais je suis jamais allé au Puy du Fou. Hein? J'ai envie d'aller au Puy du Fou. Hein? Les chevaliers, les faucons, j'ai envie. La Vendée, nos régions ont du talent. Et moi, je suis dans la ligne 13, non? On était plein dans la rame, hein. On était plein. On était au moins 70. Les 70, ils ont vu le couteau. Ils ont fait, mais la Vendée? Venez, on va tous ensemble. Mais sans lui, là. Hein? Il a des trucs à faire. Et après, je vous rassure, ça s'est bien terminé. Hein? Ça s'est bien terminé. J'allais pas raconter l'histoire d'un collègue décédé. Et moi, je fais de l'argent sur son dos. Non. Ça s'est bien terminé, mais en fait, ce qui s'est passé, c'est que le gars, il a menacé, et ensuite, il est parti. Mais tu vois, c'est là que les gens, tu vois, ils font semblant. Les gens font semblant parce qu'en fait, le gars, il est parti, les portes du métro sont fermées, et lorsque le métro, il a continué sa route, c'est à ce moment précis qu'il y a une dame, elle a crié, elle a fait « Eh, mais lui, il est malade, lui !» Et tu vois, elle disait rien quand il était là, elle disait rien. Hein? Moi, je l'ai vu, hein, elle a vu le couteau, elle s'est tournée vers sa pote, elle a fait « Eh, mais toi, tu fais du crossfit hein? !» Sa pote, elle a dit, regarde, elle a fait, ils se connaissent. C'est pour TikTok, c'est pour... Après, ils vont danser. Je sais pas si vous savez, maintenant, on peut plus faire de malaise dans les transports. Vous savez ça? Anne Hidalgo, elle a dit, si tu fais un malaise dans les transports, on te met sur le quai. C'est dingue. T'imagines, demain, tu prends un coup de couteau, il y a 70 personnes qui te mettent sur le quai, comme ça, là. On va pas ralentir le trafic. En plus, je les connais. Hein. Tu sais, on va arriver sur les quais, on va voir quelqu'un par terre, on va passer au-dessus, quoi, vraiment. Parce qu'on veut pas être en retard. Tu sais, après ça, je me suis posé plein de questions sur moi-même. Là, par exemple, récemment, j'ai fêté mes 2 ans de relation avec ma copine et je suis très content, vraiment, c'est cool. Et je sais pas si vous faites ça, les couples, mais nous, on a regardé les photos, début de relation jusqu'à maintenant. Pour voir un petit peu ce qu'on a partagé, les événements, tout ça. Et on a fait un constat. En fait, ça fait 2 ans qu'on grossit sa mère. Voilà. Il y en a qui se reconnaissent, on dirait. Il y en a qui se reconnaissent. Je grossis, elle grossit. 2 otaries, ça rend fou. Je vais vous dire comment je sais qu'on a pris du poids. C'est parce que lorsqu'on se fait un bisou, c'est le ventre qui se touche en premier. On fait des bisous avec le ventre. Qu'avec le ventre, qu'on frotte. Déjà, à chaque fois, je lui dis, j'ai envie de t'embrasser, mais t'es trop loin. Relation à distance, ça rend fou. On est bien ensemble, hein. On est sexy. Hein. Ok, il y a du doute dans la salle, il y a du doute. On est sexy, je veux dire à quel point on est sexy, ok? Tu sais, des fois, je suis chez moi, je suis affalé sur le canapé, gros vent à l'air, et elle arrive comme ça, elle fait « Il est à qui le bidou, là ?» Après, elle s'approche, elle fait « Il faut me voir, moi, je suis là. » On est trop à l'aise, on a un vrai couple, genre Jay-Z, Beyoncé, quoi. Sauf que c'est elle, Jay-Z, quoi. Et... Je passe devant elle, elle met des fessées. Tu dis, oh, tu fais quoi, là? Fais ça à moi, je fais ça à toi, ouais. Après, vraiment honnêtement, cette prise de poids, ça me contrarie au quotidien. Par exemple, il y a un truc que j'aime plus trop. J'aime plus trop qu'on me prenne en photo. Parce qu'à chaque fois, je suis déçu du résultat. Chaque fois. Tu sais, je suis là comme ça, je tape la pose, je rentre le ventre, je regarde la photo, il y a mon ventre. Putain, contrarié. Je vous raconte un truc qui m'est arrivé en comédie club, ok? Je suis sur scène, je fais mes blagues, les gens ils sont morts de rire. Ils se plient en 4, ils pleurent, ils envoient des strings, bref. C'est vraiment, je jure, tous les soirs, c'est chiant. Bon. Et quand je sors du comédie club, il y a un mec qui vient me voir, il me dit, hey mec, c'est trop fort ce que tu fais. Vas-y, s'il te plaît, viens, on fait une photo. Je dis, vas-y, il n'y a pas de souci. Il tape la pose. Je tape la pose. Il me dit, rentre le ventre. Je vois le bâtard. Parce que j'avais déjà rentré le ventre, en fait. J'avais déjà rentré le ventre. Quoi, ça? Lui, il avait une calvitie. Je lui ai pas dit, mets ta capuche. Je l'ai laissé tranquille. Autre chose. Il y a pas longtemps,

On dirait que non. Ok. En fait, l'été dernier, j'étais faire du cheval. Ok. Et c'était pas la blague. C'était pas. C'était qu'un contexte, en fait. C'était... Vous êtes pas cool ce soir, hein. Vous êtes pas cool, hein. Je vous raconte. Moi, j'ai jamais fait de cheval de ma vie, d'accord. Ça fait que je suis content, j'arrive dans le centre équestre, je m'approche du cheval, et quand je m'approche du cheval, lui, il fait 3 pas en arrière en mode brrr, nah. J'ai fait, tu reviens là, caramel. Les gars, le cheval, c'est cher, hein. 1 heure, 50 euros, j'ai fait sur la vie de ma mère, je vais t'attraper, caramel, sur la tête de ma mère. Fou, quoi, 50 euros, j'ai payé, tu peux pas bosser, il faut bosser, caramel, t'es malade. Il est fou, 50 euros l'heure, ça vous choque pas? 50 euros, son salaire de cadre, là, ça vous choque pas? Il bosse pas. J'ai attrapé Caramel, je suis monté et j'ai mis tout mon poids. Ouh. Vous avez déjà entendu une bête souffrir? Je suis monté, il a fait ah! Et moi je lui dis t'inquiète, c'est dans la tête. Et lui il est en mode non, c'est sur mon dos là. Au départ c'était un cheval, je suis monté, c'était un poney. J'ai fait wow, j'ai cassé la bête. Caramel tout mou, c'est dommage. Là, je vous sens bien là. Moi, je vous dis tout, je vous dis la vérité. En vrai, je suis plus en couple. Ouais, ça fait 1 an déjà. Mais j'aime trop ce sketch, quoi. Ouais, je vais jamais le lâcher. J'ai fait beaucoup d'argent avec ce sketch. On va continuer. Il y a plein de trucs aussi. Après ça, je me suis posé plein de questions. Il y a plein de trucs que j'aime pas. Moi, par exemple, j'aime pas travailler. Applaudissez ceux qui aiment pas travailler. Je savais que vous étiez là. Je savais. Ouais, un lundi, encore un spectacle, je savais que vous étiez là. Je déteste travailler, je te jure, depuis que je suis tout petit, j'ai jamais aimé travailler. En fait, j'ai un problème, c'est que j'ai aucune conscience professionnelle. Aucune. Pour vous dire, j'ai tellement pas de conscience professionnelle que je l'ai déjà dit en entretien, tu comprends? Le RH, il m'a dit vraiment, j'ai fait ouais. Je suis là que pour les tickets resto, moi. Et pourtant, on m'a dit ça depuis que je suis tout petit. Hein. Depuis que je suis tout petit. Ma mère, elle m'a dit, Julien, prends ton CDI. Julien, prends ton CDI. Pour vous dire, elle met le CDI au-dessus du Seigneur. Je suis sûr que c'est vrai. Je jure, j'ai 8 ans. Elle me dit, Julien, prie pour ton CDI. Je dis, quoi? Je dis, mais je ne dois pas prier pour Jésus. Elle m'a fait, non. Jésus, donne que du pain et du vin. Avec un CDI, tu auras des tickets resto. J'ai fait, ok, là, tu me parles. Là. Je déteste travailler. Je te jure. Est-ce que vous aussi, quand vous êtes au travail et vous êtes fatigué, vous allez dormir aux toilettes? Non? Personne fait ça? Non? Non, c'est des tips que je vous donne comme ça? Comme ça, demain, vous essayez? Non? Après, vous prenez le papier toilette et vous faites un oreiller? Non? Ça vous dit rien? Ok. C'est pour vous que je fais ça, hein, c'est pas pour moi. Il y a des métiers que je peux pas faire. Je le sais. Par exemple, moi, je peux pas être policier. 2 raisons. Première raison, parce que je ne suis pas courageux. Ok. Deuxième raison, je sais pas pour vous, mais quand je vois la police, je suis pas serein. Il y en a qui sont pas sereins. Et est-ce que, parce que moi, je me dis plein de trucs, est-ce que vous aussi, vous vous dites, ça se trouve, j'ai du shit? Non, vous dites pas ça? Non, je vois vos têtes, hein. Il y en a qui se disent ça. Je fume pas. Mais à chaque fois, je me dis, en vrai, on sait jamais. Écoutez, il y a pas longtemps, je suis en voiture. Je suis avec un ami, ok? On passe à côté de la police. Et il me dit, roule comme si on n'avait rien fait. J'ai dit, quoi? J'ai dit, mais on n'a rien fait. Il m'a dit, moi, on sait pas. J'ai dit, quoi? Il m'a mis le doute. Tu sais, on commence à rouler, la police sont derrière nous, ils mettent les gyrophares. Et je sais que c'est pas pour nous. Mais on arrive à un rond-point, je l'ai pris à contresens. Bon. J'ai stressé. Ils m'ont mis sur le côté, ils m'ont dit, monsieur, vous avez pris des stupéfiants? J'ai dit, non, c'est juste vous êtes là, c'est tout. Non, moi, je conduis bien, en fait, de base. Je peux pas. Je veux pas être policier, parce que ça me stresse, quoi. Mais j'ai pas peur de la police, hein, faut comprendre ça. J'ai peur de moi face à la police. Vous voyez la nuance? Parce que moi, je fais des projections. Ok, je vais expliquer. Les projections, c'est simple. Exemple. C'est comme lorsque tu es au travail. Il y a ton N plus 1 qui te parle dans ta tête. Il parle. Et à un moment, tu divagues. Et tu te dis, mais si là, je le gifle, est-ce que je vais rester dans l'entreprise ou... Vous voyez, c'est ça, d'accord? J'ai peur de la police, j'ai peur de moi, parce que je sais que si demain je suis en voiture, un peu pompette, tu sais, ils me mettent sur le côté, ils me font, monsieur, vous avez rien de suspect? Je peux faire, peut-être, tu vois? Et il va me taser. Je vais me chier dessus. Vous saviez ça ou pas?

0: Quand on vous tasse, vous vous chiez dessus. Vous saviez pas? C'est bien de le savoir. C'est pas demain vous vous faites taser, vous faites ah, Julien l'avait dit, hein, j'avais dit. Tu sais, je me dis, tu sais, pour certains là, ils ont applaudi parce qu'ils étaient pas sereins. Et moi, je me dis que peut-être qu'eux aussi ils devraient faire un pas vers nous de temps en temps, tu vois. Un petit pas vers nous. Je sais pas, qui nous fasse des blagues, par exemple. Tu sais, ils arrivent chez toi comme ça, ils toquent. Bonjour. Qu'est-ce qui est jaune et qui attend? Jonathan, comme votre fils, il vous attend à la morgue. C'est des policiers, c'est pas des stands de peur. Hein. Merci beaucoup les amis, vous êtes incroyables.
1: On peut l'applaudir très très fort, Julien Sabas.
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1: L'artiste qu'on vous propose de découvrir, eh bien, fait ses armes en première partie de Blanche Gardin, d'Olivier de Benoît ou encore de Bounaïmine, pour ne citer que. Il est passionné de voyage. Il a eu l'occasion de jouer d'ailleurs son spectacle dans plusieurs pays. Vous allez voir, il nous propose un regard bienveillant sur le cynisme de notre société, en quelque sorte. Je vous demande de l'encourager et de l'applaudir très, très chaleureusement, s'il vous plaît. Voici Tristan Lucas sur Rire et Chanson.
3: Bonsoir Lapalo, comment ça va? Allez-y, admirez, profitez, prenez même des photos si vous voulez. Je suis un spécimen rare, je suis un Français content. Et on n'est pas nombreux, hein. Et on est de moins en moins nombreux, une espèce en voie de disparition en fait, comme le panda. Et comme le panda, il faut m'encourager pour que j'arrive à bander. Calme-toi. Non, mais je sais pas pourquoi on n'arrive pas à être heureux, les Français. Il y a une étude qui est sortie, c'est un classement qui va du pays le plus optimiste au plus pessimiste. La France, on est derrière l'Afghanistan. C'est même un Afghan, il voit le classement, il croise un Français, il fait « Non, mais vous êtes sérieux, les mecs ?» Et le Français, il est là « Alors, oui, vous avez eu le retour des talibans chez vous, mais nous, on a eu le pass sanitaire et une météo pourrie tout l'été. » J'ai envie de dire, mais ta gueule, Thomas du Cap Ferré. Non, mais c'est vrai, moi je trouve qu'on a de la chance d'être en France, non? Ouais. Oh putain. Oh, l'engouement français, quoi. Allez, les bleus. Non, mais c'est vrai, on a trop d'avantages, tu sais. On a la qualité de vie, les 35 heures, la carte vitale, la gastronomie, le patrimoine, la culture, l'histoire, la chenille. Est-ce que dans ta vie, t'as été plus heureux que la fois où t'étais à 5 grammes en fin de soirée en train de t'endormir sur ta chaise et t'entends un grand chemin à ma taille, c'est la chenille qui relève. C'est génial, tu vois. Même là tout seul, je viens de prendre du plaisir. Non, mais après, il n'y a qu'en France qu'on danse la chenille, tu vois. Mais après, j'imagine un étranger. Je sais pas, tu prends un Japonais, toute sa vie, on lui a vendu le charme, l'élégance à la française. Il vient ici pour la première fois, il débarque dans une soirée, il pense avoir le duo champagne foie gras. Non, non, il a le duo Jean-Pierre et Monique qui sont accrochés, avec Jean-Pierre qui en profite un peu pour tripoter les seins de Monique qui tombent, là, on dirait une fin de cubie de rosette. Ben ça, c'est gênant, hein. Surtout si Jean-Pierre et Monique, c'est tes parents. On n'est pas là pour parler de moi. Non, mais c'est vrai, moi, je trouve qu'on a trop de chance. Tiens. Même, on a tout en France, tiens. Même au niveau de la diversité du paysage. Tiens. On a la campagne, la montagne, la mer. On n'a pas besoin d'aller en Écosse, on a la Bretagne. Pas besoin d'aller à Madagascar, on a la Corse. Pas besoin d'aller au Maghreb, on a Marseille. Alors, si certains se posent la question de savoir si c'était une blague raciste, oui. Clairement. Mais c'est qu'il y a 33% des Français qui vont encore voter Marine Le Pen aux prochaines présidentielles. Je peux pas me couper de 33% de mon public potentiel. Déjà que personne me connaît. Non, t'as ri trop fort à cette blague. Non, mais c'est vrai, on a trop de chance. C'est même, on est dans un pays où il y a du travail. Autour de moi, tout le monde pense à se reconvertir. C'est quand même la preuve qu'il y a du travail. Hein? Mais ouais, parce qu'en ce moment, tout le monde cherche un sens à sa vie. On est dans une période de quête de sens. C'est surtout après ce qui s'est passé, là, on a vu que la vie pouvait basculer du jour au lendemain. Donc tout le monde est à l'écoute de sa petite voix intérieure qui lui dit « Non, je ne peux pas continuer comme ça. Je ne suis pas venu sur Terre pour remplir des tableaux Excel. Il faut que je trouve un sens à ma vie. Elle est où ma vie? Elle est où? Quête de sens, quête de sens, quête de sens. » Allez, soyez francs avec moi ce soir. Qui, par applaudissement, a pensé à changer de travail ces derniers mois? Je vais faire de la permaculture. Je vais télécharger Petit Bambou. Je vais construire une tiny house. Mais oui, en ce moment, tout le monde pense à ouvrir un gîte dans la Creuse. Tu sais, en ce moment, la Creuse is the new Côte d'Azur. Et tous les Parisiens, ils veulent construire des tiny houses. Mec, t'habites à Paris, reste chez toi, t'habites déjà dans une toute petite maison. Ah non, mais on est paumés, on est paumés. Et le pire dans ceux qui sont paumés, c'est ceux qui veulent devenir coach de vie. Tout le monde veut devenir coach de vie. Et c'est incroyable parce que c'est proportionnel. Plus t'es perdu dans ta vie, plus tu veux devenir coach de vie. C'est fou. Oh, les coachs de vie sont là, je suis complètement perdu, je suis rempli de loose, et ben je vais prendre toute cette loose, je vais en faire une petite boule, et je vais l'injecter à quelqu'un qui va me payer pour ça, et qui va trouver un sens à ma vie. Non, c'est vrai, pour moi, les coachs de vie, ils nagent dans un océan de solitude, et ils voient la plage au loin, mais ils ont plus d'énergie pour y aller. Mais autour d'eux, il y a des gens qui ont de l'eau ras la gueule, qui sont à deux doigts de se noyer, et eux, ils se disent, peut-être, je peux prendre appui sur chacun d'entre eux. Eux, ils vont crever, clairement, mais moi, je vais atteindre la plage. Et j'en tirerai un livre de développement personnel, comment sortir la tête de l'eau grâce aux autres. Ah, c'est bien, il y en a un qui a applaudi. C'est bien, mais ils t'ont laissé tout seul, tu vois. Hein. C'est très bien ce que t'as fait, c'est juste dommage que t'aies pas le charisme d'un leader d'opinion. Hein. Non, mais c'est vrai. Mais c'est vrai, on est perdu, je sais pas pourquoi on n'arrive pas à être heureux. J'ai une théorie, je pense que c'est parce qu'on n'a pas de modèle à suivre, tu sais. On n'a pas de célébrité française qui sourit tout le temps. À part Gilbert Montagnier, t'as raison. Mais c'est peut-être parce qu'il ne voit pas toutes les horreurs du monde. Après, j'en ai trouvé trois de personnalités françaises toujours heureuses. Je vous les donne, ça vaut ce que ça vaut. Mais pour moi, il y a Laetitia Hallyday, Mathieu Ricard et le chien de Michel Drucker. Je développe. Le chien de Michel Drucker, c'est quand même le seul être vivant au monde qui peut se lécher les couilles devant des millions de personnes et tout le monde fait « Oh, mais c'est trop mignon !» Il y a aussi Mathieu Ricard, vous voyez pas, c'est le Dalai Lama français, c'est le bouddhiste qui s'habille avec un drapeau du RC Lens. Et il dit des phrases comme « Bonjour, je m'appelle Mathieu Ricard, je prône le bonheur et l'harmonie durable. » Moi, dans cette phrase, le seul mot qui m'inspire du bonheur, c'est le mot « Ricard ». Et la troisième, c'est... Non, toujours pas de charisme. Oublie. On va oublier ces applaudissements en solo. Hein. On dirait Philippe Poutou, tu sais. Ben, je me suis lancé, mais ils m'ont laissé tout seul. Et la troisième, c'est Laetitia Hallyday. Elle est incroyable, Laetitia Hallyday. Elle est toujours contente. Hein. Ah, ben, la vie, elle est super. Hein. Oh, la statue en hommage à Johnny, elle est incroyable. Non, elle est dégueulasse, la statue en hommage à Johnny. C'est même à l'entrée d'un Buffalo Grill pour motards en banlieue de Châteauroux, ils en veulent pas, tiens. Non, mais Laetitia, elle a une tactique pour être heureuse. Elle a une technique, je l'ai grillée, c'est qu'elle a des rêves accessibles. Tu sais, nous, on se met toujours des rêves un peu trop élevés, donc on a du mal à les atteindre et on est frustré. Alors que Laetitia, elle a des rêves accessibles. Il y a peu de temps, à 46 ans, elle a réalisé son rêve d'adolescente. Son rêve d'adolescente, c'était de prendre le métro. C'est-à-dire que pendant des années, elle était allongée sur une plage au soleil et dans sa tête, elle se disait « Mais dire qu'il y a 4 millions de Français qui, matin et soir, réalisent mon rêve et moi, je suis bloqué sur un transat à Saint-Barthes. » Donc voilà, là, à 46 ans, elle a réalisé son rêve, elle a pris le métro, elle a pu slalomer entre les odeurs de pipi et de vomi. Ça lui a rappelé Johnny. Oh, c'est gratos. C'est gratos, mais ça fait toujours plaisir. Donc sa technique à Laetitia, c'est d'avoir des rêves accessibles. Moi, ma technique, c'est la technique du « c'est pas grave ». En fait, c'est s'il t'arrive une merde dans ta vie, mais que personne ne meurt dans ton histoire, c'est pas grave. Et la vie est beaucoup plus légère comme ça. T'as loupé ton train pour Clermont-Ferrand ? Mais c'est pas grave, t'allais à Clermont-Ferrand. T'es devenu chauve ? Mais c'est pas grave, t'étais roux. Ta meuf t'a quitté ? Mais c'est pas grave, elle disait okidoki. Et voili voilou. L'Amazonie brûle ? Mais c'est pas grave, on fera un barbecue avec des pygmées. Toutes mes blagues ne passeront pas ce soir, c'est pas grave, vous savez même pas comment je m'appelle.
4: Allez, c'était Tristan Lucas. Merci beaucoup de m'avoir écouté, les chansons. Merci, bonne soirée.
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4: Le troubadour vous remercie.
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6: Merci de garder cette énergie, de faire un tonnerre d'applaudissements pour Antonia de Rendinger.
7: Salut Dédé, ça va? Tranquille, c'est bon, non, c'est bon, ça va, je me mets en terrasse. Hein? Non, non, c'est bon, il y a le soleil, j'ai ce qu'il faut, quoi. Qu'est-ce que ça? Quoi? Qu'est-ce que ça? Qu'est-ce que ça?
8: Oh putain!
7: Elle a sorti la calandre, hein! Oh putain! Alors lustré par choc! Il y a des chromes, quoi! Hein? Moi j'ai pas les couilles! Attends, moi j'ai pas les couilles! Tu crois que moi j'ai pas les couilles? Marié, marié, attends, c'est bon, ça va, oh! Moi je vais te dire, tant qu'il y a gazon, il y a match, hein! Attends, c'est bon, tranquille, tu vas voir la terrasse, c'est dans ma poche! Pa-pa-pa-pa-pa-pa-la! Oui! Oh putain, on sera à la pitchouli, quoi. Excusez-moi, mademoiselle, je vois que j'ai malencontreusement attiré votre attention. Voilà, je me permets, parce que voilà, je vous vois comme ça, là, je me dis, franchement... Vous êtes une belle femme, hein. Allons, ça fait plaisir, hein. À entendre, je veux dire. Non, parce que franchement, je vous dis, vous êtes vraiment une belle femme. Hein. Une belle, belle, belle, belle femme. Hein. Non, parce que je veux dire, voilà, dans le sud, des belles, il y en a, hein, mais bon, avec le soleil, elle crame, quoi. Alors que vous, ça se voit que vous êtes resté un congélateur. Vous êtes un peu le capitaine Igloo de la terrasse. Une belle femme, quoi, hein, hein. Franchement, hein. En plus de ça, il y a tout qui est bien rangé, je veux dire, au bon endroit, quoi. Comme une commande Ikea. Knut. Vous êtes une belle femme, hein. Franchement. Alors, je m'y connais, hein, bon, parce que, bon, je suis dans le cheval, donc, Pas la boucherie, attention, hein, l'élevage. Enfin, je veux dire, je tiens un PMU, quoi, donc, voilà, j'ai... Je sais repérer quand je vois une belle croupe, quoi. Donc là, vraiment, il y a du level, hein. Il y a du level, hein. En plus de ça, vous faites pas votre âge, hein. Enfin, pas que je sais pas quel âge vous avez, mais enfin, vous faites au moins que l'âge que vous devez avoir dans la réalité sur le... Enfin, voilà, vous faites vraiment bien, bien conservé, quoi. Je veux dire, vous êtes... Voilà, vous êtes... Vous êtes une belle femme. Et vous, juste vous... Vous comprenez, hein, je veux dire, quand je vous parle, je veux dire, non, parce que moi, quand je vous parle, j'ai l'impression que vous comprenez pas ce que je vous dis. Peut-être que vous parlez pas français, peut-être. Vous parlez pas français?
9: Are you American? Are you American?
7: Portugaise, peut-être, portugaise. Voilà. Espagnol. Olé, sala, tava, tava, mana, tava. Allemande. Non, Suédoise, hollandaise, chinoise. Non. Non, j'aurais dit pas chinoise, pas africaine, parce que moi, je suis physionomiste quand même. Donc, ouais. Voilà. Mais vous parlez pas. Vous comprenez quand je vous parle, vous pompe. Non, parce que moi, je le parle pas, là, le langage des Google. Mais bon, je suis sûr que Sauf que si vous me parlez, je vais comprendre, parce que moi, je suis pas idiot quand même, hein, je veux dire. Hein. Je vous ai fait rire. Attention, hein. C'est ce qu'on dit, hein. Femme qui rit. Non, ça va, je suis respectueux, hein, je vous drague pas quand même, hein, je veux dire. Voilà, je veux dire, c'est bon, c'est comme ça, quoi. Je vous buvez quoi, là? Qu'est-ce qu'il boit, l'autre? Earl Grey, Earl Grey. 50 nuances d'Earl Grey. J'aime la littérature, donc voilà, quoi, hein, je veux dire. Voilà, mais bon, c'est bon, je vous importune pas plus longtemps, parce que je vois que, voilà, je vous embête, et puis j'ai pas envie de devenir invasif, donc voilà, voilà, c'est juste que moi, je me permets, hein, voilà, c'est juste parce que je vois comme ça, là, et moi, je trouve, la solitude, c'est terrible, quoi, je veux dire, hein, surtout quand on est tout seul, quoi, hein, je veux dire, hein. Moi, je m'appelle Pascal. Ça mange rien. Je dis comment je m'appelle Pascal. Voilà, je mange Pascal. Je m'appelle Pascal. Voilà, c'est ça mange pas de pain. Je m'appelle Pascal. Pascal, comme l'agneau. L'agneau Pascal.
10: Mais
7: doux comme l'agneau Pascal. Voilà. Voilà, vous êtes une belle femme, franchement. Hein. Et vous voulez pas me dire comment vous appelez, hein? Vous voulez pas le dire au pauvre Pascalou, là, comment vous appelez? Regardez le pauvre Pascalou, il est là. Hein? Comment vous appelez? Bernard. Non. Vous appelez Bernard? Il s'appelle Bernard. Eh bien, franchement, Bernard, vous êtes une belle femme, hein?
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1: On va retrouver maintenant un artiste. Il est moderne, efficace. Les auditeurs de Rire et Chanson le connaissent bien. Je vous demande de l'applaudir très très fort, de l'encourager. Faites du bruit s'il vous plaît pour Tony Saint-Laurent. Hop
11: là. Merci. Merci, merci. Merci, et merci, merci. Ben, bonsoir à tous. Bonsoir à tous, ça va, vous allez bien? Oui. Je suis extrêmement ravi d'être parmi vous ce soir. Il y a des fois où je suis ravi vite fait, mais ce soir, je suis très, très ravi. Je vais vous parler de mes pieds. C'est vrai que mes pieds, ils sont pas ouf, hein, ils sont pas dingues. Là, il y a peu de temps, j'ai fait une fiche pédicure. Tu connais fiche pédicure? Tu vas chez l'esthéticienne et tu mets tes pieds dans une bassine d'eau. Et il y a des petits poissons, ils mangent les peaux mortes. Ben, moi, ils sont morts, les poissons. Il y en a un qui a sauté même par-dessus la bassine, il s'est suicidé. C'est fascinant les pieds, c'est fascinant les doigts de pied. Ils sont cinq, ils sont la même famille, mais il n'y en a aucun qui se ressemble. T'as eu gros orteil? On dirait qu'elle a arrêté la clope, il a pris 50 kilos, ce gros porc. Et celui, il me dégoûte, il est dégueulasse. C'est celui qui a coûté de gros orteils. Moi, je l'appelle Avrel. Parce que parfois, il a une malformation et il est plus grand que gros orteil. Et mon chouchou, ah mon chouchou, ses petits orteils. Mesquine, le pauvre, il a pas beaucoup d'ongles. T'as envie de l'envoyer chez Carglass et mettre de la résine. Et même s'il a pas beaucoup d'ongles, les filles veulent quand même essayer de mettre du vernis dessus. Mais il a pas la place, il a pas la surface, c'est surnaturel. Et tu connais aussi les chaussures de filles, et au bout, il y a un trou, et tu vois, gros orteil. Et t'as vu ce débile de Avray, il essaye de passer sa tête là, comme ça. Quel débile, il force le passage. Moi, j'aime pas du tout ces chaussures de filles, et au bout, il y a un trou, tu vois, gros orteil. Et les filles, elles disent, ouais, mais c'est parce qu'il fait chaud, ça aère. C'est parce qu'il fait chaud, ça aère. Est-ce que nous, les mecs, on a un slip, il y a un trou, tu vois une seule couille? Ouais, mais c'est parce qu'il fait chaud, ça aère ma couille. J'ai un de mes potes, il m'appelle tout le temps ma couille. Mon pote Cédric, il m'appelle tout le temps ma couille. Là, il y a peu de temps, Cédric, il m'a dit quoi? Il m'a dit, Tony, viens, on va passer le week-end à Amsterdam, on va fumer des joints. J'ai dit, Cédric, qu'est-ce qu'on va foutre à Amsterdam? On n'a jamais fumé de joints, on ne fume même pas de clopes. Il m'a dit, viens, on essaye, on va rigoler. Et on est parti comme ça, à Amsterdam, sur un coup de tête. Première fois de toute ma vie où j'ai fumé un pétard. J'étais foncé. Je dis, Cédric, je veux vivre à Amsterdam. C'est magnifique. Il m'a dit, là, Tony, on a Orléans au péage. J'ai dit, Orléans, ça ressemble à Amsterdam. Et ce connard, qu'est-ce qu'il me fait? Il me donne le shit. Et moi, je le cache dans ma petite poche, dans le shit. Et on se fait arrêter, comme par hasard, à la douane, par les douaniers. Les douaniers nous font sortir du véhicule et ils étaient avec un chien douanier. Et le chien douanier commence à venir vers moi et m'aboyer, aboyer, aboyer dessus. Donc moi, j'ai peur. Là, le douanier, il dit « Assis !» Donc, je me suis assis. Le douanier me dit « Non, le chien !» Donc, j'ai fait le chien. Là, le douanier me dit « Bon, allez, vous enlevez vos chaussures, vous enlevez les chaussettes. » Là, le chien, il est venu, il a reniflé mes pieds, il les a léchés, il est tombé, il est mort. Et le douanier suspicieux, commence à fouiller de partout dans la bagnole. Il commence à regarder sous le siège, dans la boîte à gants, dans le coffre. Et il nous a dit, le douanier, nous a dit, vous avez de la chance tous les deux, vous avez les yeux rouges, ça pue, on a cherché, mais on n'a rien trouvé. Et moi, je suis défoncé. J'ai dit, monsieur le douanier, vous avez mal cherché. On est toujours bizarre quand on se fait arrêter par les forces de l'ordre. Moi, l'autre jour, je me suis arrêté en bagnole par la police à cheval. Qui se fait arrêter par la police à cheval? J'avais l'impression d'être un lapin dans Histoire naturelle. Le flic sur son cheval, il dit « Papier !» Donc, je baissais la vitre, je dis « Ciseaux !» Il me dit « Oh, papier !» Je dis « Oh, Luculique, j'ai gagné, on va pas le refaire !» Il me dit, vous roulez à combien? Je dis, tout seul. Il me dit, bon, allez vous souffler. Je dis, c'est pas mon anniversaire. Et il me fait souffler dans le ballon. Et j'avais bu, je crois, un tout petit peu plus. Voilà, j'avais bu une bière et demie, je crois, j'étais juste au-dessus. Et le flic, c'est normal, il me remet en place et il me fait la morale. Il me dit, monsieur, mais vous rendez compte? Vous savez combien il y a de morts par an à cause de l'alcool? Je dis, oui, monsieur l'agent, mais vous savez combien il y a de naissances par an grâce à l'alcool? Il y en a plus, alors il faut continuer. Et là, le flic, sur son cheval, il me dit « Ah ouais, vous faites le malin, on vous embarque. » J'y commence ça. Et il me dit « On vous embarque, vous montez. » Et je me retrouve à 3h du matin, sur le cheval derrière le policier. Le flic, il me dit « Monsieur, accrochez-vous, on va accélérer. » Et je commence à me tenir à la taille du policier. Et franchement, j'aime bien l'ambiance. Donc qu'est-ce que je fais? Je lui fais un bisou dans le cou. Là, le flic, il me dit, monsieur, on va vous menotter. J'adore les menottes. J'ai fini en garde à vue. Là, il m'arrive que des trucs de fou, là. Là, il y a peu de temps, j'ai fait un date. Vous connaissez un date, un rendez-vous. Et on fait un rendez-vous, on vient de se connaître, on se rencontre à l'instant, comme ça. Et on fait le rendez-vous, et je te jure, je commence à manger avec elle, on dînait ensemble, et au bout de 3 minutes, j'ai une envie de péter. Mais je la connais pas assez pour péter, et dire « Ah, attention, il y a des extraterrestres ce soir. » Donc qu'est-ce que je fais? Je serre les jambes et je compresse. Mais le pet, il part. Et il fait pas de bruit. Et tu connais la règle. La règle internationale qui veut que quand ça fait pas de bruit, ça fait des dégâts pour celui qui est à côté. Et un truc qui est très bizarre, quand on pète et assis, on soulève un petit peu la fesse. Je sais pas pourquoi on fait ça, comme si le pet allait abîmer la chaise, tu dis ça va protéger, ça va réparer. Et là, je te jure, le pet, il part, mais tellement j'ai serré et j'ai serré la jambe et j'ai compressé, ça fait une boule de pet, ça forme une boule de pet sous le t-shirt. J'avais jamais vu ça, une boule de pet. C'est chaud, humide, comme la Thaïlande. Et comme la boule de pelle est plus léger que l'air, elle remonte tout doucement. Elle brûle tous les poils, elle remonte. Et là, ça fait un chploc silencieux. Mon visage, il se décompose. Mais comme je suis comédien, j'assume pas. Je lui dis, hey, c'est toi qui as pété ou quoi? Je vous remercie énormément. Merci beaucoup. Je m'appelle Tony Saint-Laurent. Vous pouvez me suivre sur Instagram. Merci beaucoup à vous. À bientôt, Tony Saint-Laurent. À bientôt. Merci. Merci Guillaume.
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1: Est-ce que ça va toujours, le grand point-virgule? Je vous propose de découvrir maintenant un duo que vous connaissez peut-être d'ailleurs. Alors l'un est breton, le second quant à lui est normand. Et puis ils ont eu l'envie de, comme ça bien de monter sur scène ensemble justement pour jouer des personnages que vous allez découvrir ici ce soir. Des personnages qui sont fous, on peut le dire, qui sont naïfs, qui sont aussi d'une certaine mauvaise foi. Je vous demande de les applaudir très fort. Voici Arnaud Cosson et Cyril Ledoublé.

0: Bonjour.
1: Bonjour.
0: Je viens pour l'entretien d'embauche.
1: Oui, vous êtes ?
0: Monsieur Verrier.
1: Monsieur Verrier, asseyez-vous, monsieur Verrier. Oui. Monsieur Verrier, monsieur Verrier, monsieur Verrier. Monsieur Verrier, monsieur Verrier. Monsieur Verrier. Non, mais prenez une chaise.
0: Non, non, mais ça va, je suis à l'aise, là. Je suis...
1: Non, mais prenez une chaise, il y en a une là-bas, là.
0: Ah oui, d'accord. Ah.
1: Monsieur Verrier, oui. Je ne vous trouve pas sur ma liste.
0: Oui.
1: Vous avez rendez-vous à quelle heure ?
0: À 9h.
1: Et il est ?
0: 17h.
1: 17h. Vous avez rendez-vous quel jour ?
0: Lundi.
1: Et nous sommes ?
0: Vendredi. Le temps passe vite.
1: Mais vous avez eu un problème ?
0: En fait, c'est-à-dire que l'autre jour, j'ai été chez le dentiste, il y a un monsieur qui est passé devant moi, du coup, ça a tout décalé.
1: Vous vous foutez de moi ?
0: Pardon ?
1: Vous vous foutez de moi ?
0: Oui.
1: Vous vous foutez de moi ?
0: Non.
1: Bah, vous foutez de moi, oui ou non ?
0: Bah, je sais pas, c'est quoi le mieux ?
1: Écoutez, le mieux déjà, ce serait d'arriver à l'heure,
0: hein, oui.
1: Et de présenter un CV.
0: Ah, le CV. Alors, le CV. Ah ben, j'ai tout mis.
1: Bon, au moins, la photo est jolie.
0: Oui, ouais, c'est pour ça que je me suis permis de l'agrandir.
1: Ouais. En fait, c'est une photo d'identité. Et le CV ?
0: Mais il est derrière.
1: CV ?
0: Oui, Christophe Verrier, enchanté.
1: Bon, bah, écoutez, monsieur Verrier, on va essayer de trouver quelque chose de bien chez vous, hein ?
0: Oui.
1: Alors, tout d'abord, est-ce que vous avez un moyen de locomotion ?
0: Tout à fait.
1: Ah.
0: Oui.
1: Vous avez quoi ?
0: J'ai une voiture.
1: Ah, bon, oui. Bah, très bien. Donc, ouais. Vous avez déjà le permis ?
0: Non, ça j'ai pas.
1: Vous conduisez sans permis ?
0: Oui.
1: Mais vous savez qu'il n'y a pas le
0: droit ? Et figurez-vous que les gendarmes ont dit la même chose l'autre jour.
1: Au moins, c'est rassurant, vous êtes fait arrêter par les gendarmes.
0: Oui. Enfin, d'abord par le platane et après par les gendarmes.
1: Par le platane ?
0: Oui.
1: Donc, vous n'avez plus de voiture ?
0: Non. Et plus de platane non plus, d'ailleurs, il n'y a plus de...
1: Vous êtes un bon, vous, hein ?
0: Hein ?
1: Vous êtes une flèche.
0: Ah oui, une flèche, ouais.
1: N'importe quoi. Bon, monsieur Verrier.
0: Oui.
1: Est-ce que vous pratiquez une langue étrangère ?
0: Tout à fait, oui.
1: Ah, tout à fait. L'espagnol, l'anglais, l'allemand ?
0: Le premier ?
1: L'espagnol. ¿Cuál es el nombre de tu madre ?
0: Non, le deuxième. C'est le deuxième.
1: L'anglais.
0: Voilà, le anglais. Oui.
1: Where do you come from?
0: When I find myself in times of trouble, Mother Mary comes to me.
1: Okay. What time is it?
0: Speaking words of wisdom, let it be. Let it be.
1: Parlez pas anglais, en fait. Alors pourquoi vous me dites oui ?
0: Eh ben, je voudrais pas passer pour un con non plus.
1: Ce serait dommage, hein ?
0: Oui.
1: Hein ?
0: Non. La fille d'elle est là-bas.
1: Monsieur Verrier, pourriez-vous me donner votre qualité première ?
0: Alors, ma qualité première étant évidemment la ponctualité. Dans la mesure du possible.
1: Oui, bien sûr. D'autres qualités peut-être ? Je sais pas moi. Le sens de l'équipe, l'organisation, la rigueur ?
0: Oui, c'est bien ça.
1: C'est bien quoi ?
0: Le sens de l'équipe, bon. L'organisation à la rigueur.
1: Je suppose que vous n'avez pas de défaut.
0: Il faut rester lucide, évidemment que si. Je pense que vous avez pu constater depuis le début de l'entretien que je suis quelqu'un de perfectionniste. J'aime bien quand les choses sont bien, bien carrées comme ça.
1: Ouais, d'accord. Yeah.
0: Ouais.
1: Vous avez aucune expérience dans le métier?
0: Ah bah bien sûr que si. J'ai travaillé chez votre concurrent en direct au service clientèle pendant plus de 10 ans, ce qui m'a valu d'être élu meilleur vendeur de France ces 5 dernières années.
1: Ah oui, quand même.
0: Oui,
1: ah
0: ouais. Oui.
1: Bah écoutez, on va vérifier ça tout de suite, on va faire une petite simulation.
0: Avec plaisir. Oh oui. Oh.

0: Vous auriez une cigarette. Oh.
1: Écoutez, je parlais pas d'une simulation comme ça, là. Je parlais d'une simulation comme ça.
0: D'accord.
1: Par rapport au service le métier du service clientèle.
0: D'accord, oui,
1: d'accord.
0: Okay, c'est bon, oui.
1: Une mise en situation.
0: J'ai compris.
1: Ok, okay. Donc pardon. Moi je joue le client et je vous appelle parce que j'ai un problème de connexion internet.
0: D'accord, très bien, okay. Oui.
1: Bon, alors, allô.
0: Allô. Oh là là, il vous rappelle plus tard, il a un entretien d'embauche. Allez, hop.
1: C'était commencé.
0: Pardon ?
1: C'était commencé, là. Moi, je joue le client et je vous appelle,
0: oui,
1: parce que j'ai un problème de connexion Internet.
0: D'accord, ok, reprenons. D'accord,
1: okay,
0: très bien. Oui, tout
1: bon,
0: à fait.
1: Alors, allô.
0: Allô, Christophe Verrier, vous avez un problème de connexion Internet, apparemment ?
1: Exactement.
0: D'accord, dans ces cas-là, je vous conseille de changer directement d'opérateur. Il faut aller chez de la concurrence, ils sont très sympas, ils ont des bons prix. Il a raccroché le monsieur.
1: Mais évidemment qu'il a raccroché, c'est moi qui ai raccroché. Ça veut dire quoi d'envoyer les clients chez le concurrent ? Les clients, c'est des pigeons. Ok,
0: oui, oui.
1: Bon, alors les pigeons, on les appâte comme ça, avec des petites graines. On sème les petites graines comme ça.
0: D'accord.
1: Le pigeon, il s'approche,
0: oui,
1: il mange les graines,
0: et, oui,
1: hein, et ensuite...
0: Il nous chie dessus.
1: Mais non, bordel! Le client, c'est un pigeon, je vous dis, ok, nous, on est là, ok. Le client, il est là. On veut appâter le client, le pigeon, comme ça, d'accord,
0: oui. Oui.
1: Ok, on sème une petite graine comme ça. Après, le pigeon, il fait quoi? Comme ça, il se rapproche, après il mange les petites graines, et le client, qu'est-ce qu'on fait? On prend son fric! Ok? Vous avez compris?
0: Expliquer comme ça, oui, je comprends mieux, oui, c'est sûr que là...
1: Alors, trouvez une solution!
0: D'accord, je rappelle. D'accord, je rappelle. Allô, Christophe Verrier, service clientèle, vous m'entendez? Vous avez un problème de connexion internet, visiblement. Pouvez-vous me dire si la lumière clignote sur le modem?
1: Ah, ça, c'est une bonne question.
0: Je suis en ligne. Ça clignote. D'accord, donc vous avez un problème de connexion Internet. Dans ces cas-là, je vous propose, on vous envoie un dépanneur dans l'heure qui suit. On ne vous facture pas le dépannage ni la main-d'œuvre. Nous vous offrons également eh bien, tout le bouquet des chaînes de télévision ainsi que le service MMS SMS illimité à condition de signer le contrat renouvelable tous les 2 ans.
1: Eh ben voilà! Mais c'est très bien ça, moi, si je suis client et que j'entends ça, mais
0: oui,
1: je signe tout de suite.
0: Eh ben alors, ne perdons pas de temps, faut signer, voilà.
1: Voilà.
0: Voilà.
1: Attendez, qu'est-ce que j'ai signé là?
0: Et hop, un pigeon de plus.
1: Oh, non.

0: Écoute, Eric, il y a un problème.
1: Quoi ? C'est le foulard, c'est ça ?
0: Non, c'est très bien le foulard. T'es très jolie, t'es très beau dedans, c'est pas ça. C'est juste qu'il faut que je sois honnête avec toi, voilà. Mais mes parents sont pas au courant pour nous deux. Voilà.
1: Quoi ?
0: Oui.
1: Mais tu m'avais dit que tu l'as...
0: Oui, je sais, mais j'ai menti. Voilà.
1: Ah, d'accord.
0: J'aurais pas annoncé.
1: Ouais, t'as honte de moi, quoi.
0: Non, j'ai pas honte. Je t'aime beaucoup et comprends juste que l'homosexualité, c'est encore un petit peu tabou à la campagne. Je sais pas, enfin, mes parents en plus sont un peu bas du front. J'ai envie de leur annoncer, mais en douceur. Mais je sais pas comment faire. Je suis emmerdé.
1: Bah écoute, si tu veux, moi je leur dis, moi y a pas de problème. Madame, monsieur, je suis ravi de vous rencontrer. Et je profite de cette occasion pour vous annoncer tout naturellement que depuis 4 ans, j'enfile votre fils.
0: Je t'ai dit en douceur.
1: Ah ouais?
0: Oui.
1: Ben, j'enfile votre fils en douceur.
0: Non, tu peux pas dire ça, non.
1: Bah, c'est le cas pour toi.
0: Non, oui, bon, on s'en fout, bon, écoute, laisse tomber, on s'en va, on n'est pas prêt, viens, on s'en va.
1: Mais non, mais faut leur dire,
0: attends. Non, laisse tomber, non.
1: Mais si, faut leur dire, attends.
0: Non, viens. Putain, mais t'es malade ou quoi?
1: Je vais leur dire.
0: Pourquoi t'as fait ça?
1: Je vais leur dire.
0: Non, toi tu dis rien, Non, c'est à moi de leur annoncer, d'accord?
1: Okay.
0: Donc, s'ils te posent des questions, on s'en fout. On dit qu'on s'est rencontrés il y a 2 ans, à l'anniversaire surprise de Sylvie, avec qui on a pour projet d'ouvrir un restaurant gastronomique. Voilà, ça c'est bien,
1: ok. C'est qui Sylvie?
0: On s'en fout.
1: Hein?
0: J'ai dit Sylvie comme j'aurais pu dire Sophie, Nathalie, peu importe. L'important, c'est de pas faire de boulettes. Ok. Oh, hey, bonjour papa, bonjour maman. Ça va maman? Bisous. Voilà, Eric, je te présente mes parents, Martine et Jean-Claude. Voilà.
1: Bonjour Martine. Bonjour Jean-Claude. Je me présente, je suis Eric, le petit copain.
0: Le petit collègue de travail, voilà. En fait, on travaille dans la même boîte, dans le même bureau, voilà, c'est en open space, du coup, on travaille sur les mêmes dossiers, tout ça, mais ça veut pas dire qu'on couche ensemble. Vas-y, rentre, voilà. Pardon, pas ? Ouais, on va prendre un apéritif, vas-y, installe-toi dans le salon, c'est Eric, pardon, Thomas, je sais plus. Ouais. Ok, à tout à l'heure, pas. De quoi, pas ? Oui, on va prendre un bon apéro de bonhomme, comme tu dis, ouais.
1: Pardon ? Ah ben moi je vais vous prendre un kirpèche avec des petites bulles, s'il vous plaît.
0: Non, il déconne pas. Il va prendre un double Ricard sans glaçons et sans eau.
1: Je vais être pompette.
0: Non, tu vas pas être pompette. Tu vas être bourré.
1: Voilà.
0: Pardon ? Ah, tu veux un coup de main ? Mais oui, je te donne un coup de main, y a pas de problème.
1: Oui, Martine. Oui, oh ben ça fait longtemps qu'on se connaît avec Sébastien, oui. On s'est rencontrés à une discothèque, il y a 4 ans, au Gay Luron.
0: Oléron, qu'est-ce que tu parles de quoi, qu'est-ce que tu racontes?
1: Oléron,
0: on s'est rencontré à Oléron, il a des problèmes de mémoire, c'est pour ça, voilà. Et c'était pas il y a 4 ans, c'était il y a 2 ans.
1: Quoi? C'était il y a 2 ans? Il y a 2 ans? Ah oui.
0: Voilà.
1: Je confonds avec quelqu'un d'autre. Ouais. Non, oui, on s'est rencontrés il y a 2 ans, à un anniversaire surprise de Sylvie, Sophie, Nathalie, peu importe. Hein. L'important, c'est de pas faire de boulettes. Bon, Jean-Claude, on prend l'apéro ou on s'encule?
0: Oh, t'es malade.
1: Il s'appelle pas Jean-Claude.
0: Si, il s'appelle Jean-Claude. Pardon, pas. Oui, ouais. Merci beaucoup. Voilà. Maman, papa, je suis très content de vous revoir. Voilà. Santé. Voilà. Pardon. Oui, Eric aussi, très content de vous revoir.
1: Oui, bien sûr. Oui, je suis ravi de vous rencontrer. Ouais. Oui. Et je profite de cette occasion pour vous annoncer tout naturellement que depuis 4 ans.
0: Ah, waouh, un éléphant! Ah, non, c'est une cheminée. Ça te dérange pas, je vais leur dire?
1: Ah, bah vas-y, enfile.
0: Voilà, papa et maman, si on est venus aujourd'hui tous les deux, c'est pas anodin. Voilà, vous l'aurez compris. Avec Eric, on a des affinités, on a même un grand projet en commun. Voilà. Et comme vous êtes mes parents, il me semblait important que vous soyez au courant. Donc je me lance, voilà, c'est officiel. Et bon, bah, Eric et moi.
1: On ouvre un restaurant. Avec Sylvie.
0: Vous nous excusez 2 minutes ?
2: Qu'est-ce que tu racontes?
1: Quoi? Qu'est-ce qu'il y a?
2: Mais qu'est-ce que tu parles du restaurant?
1: C'est toi qui m'as dit qu'on ouvrait un restaurant.
2: Mais on s'en fout du restaurant, c'était un prétexte. Il n'existe pas le restaurant.
1: Quoi? Il est brûlé. Oh merde. Bah faut prévenir Sylvie quand même. Les déclarations d'assurance, ça prend un temps fou.
2: Bon, laisse tomber, t'as rien compris. Quoi? J'étais sur le point de leur dire, là, et t'arrives avec tes gros sabots comme un con.
1: Ah, pour notre...
2: Mais oui.
1: Oh, la boulette. Oh, le con.
2: Bon, on finit notre verre, on retourne dans le salon, et on s'en va.
1: Mais
2: d'accord.
1: Mais non, faut leur dire à tes parents pour nous deux.
2: Non.
1: Bah si.
2: Mais non, c'est trop tard.
1: Écoute, hey, fais-moi confiance, je connais une théorie. Ça s'appelle la théorie du pire. C'est quand tu veux annoncer une nouvelle délicate à quelqu'un, t'abordes un sujet beaucoup plus grave avant. Et comme ça, la nouvelle, elle passe toute seule. Tu vois ce que je veux dire?
0: C'est bien.
1: T'as qu'à leur dire que tes parents sont morts. Ah ouais, ça marche pas. Bah, t'as qu'à dire que... On va dire que mes parents sont morts.
2: Mais ça n'a aucun rapport.
1: Mais on s'en fout. On tombe gros ces trucs et ça passe. T'inquiète pas, j'ai fait la dramaturgie.
0: Bon, allez.
1: Allez, courage.
0: Petite discussion entre collègues de boulot. Voilà, ce que je voulais vous dire à papa et maman tout à l'heure, c'est voilà, si je suis venu aujourd'hui avec Eric, c'est en fait c'est pas anodin. Voilà.
1: Mes parents sont morts. Oui, c'est triste, oui. Oui. Dans un accident de voiture. Enfin, mon père a un accident de voiture et ma mère a un accident de vélo. C'est arrivé le même jour, c'est mon père qui a écrasé ma mère. Oui, c'est triste. Hein.
0: Oui. Donc.
1: Mais donc, j'ai même pas pu les connaître. C'est arrivé juste avant ma naissance. C'est une catastrophe.
0: Voilà. Et alors,
1: mais je suis devenu orphelin avant de naître. Et apparemment, c'est très rare.
2: Mais on s'en fout. Mais qu'est-ce que tu racontes avec tes conneries là?
1: Quoi?
2: Mais là, c'est morceau. Il y a un moment, merde.
1: Mais quoi? C'est quand même pas ma faute si tes parents sont cons et qu'ils comprennent rien à l'homosexualité.
0: Pardon? Non, il a pas dit que vous étiez con. Non.
1: J'ai juste dit qu'on était pédés. Merci.
3: On peut les applaudir très très fort. Arnaud Cosson et Cyril Le Doublé. Merci beaucoup Arnaud.
0: Merci
3: et
0: beaucoup.
3: Cyril. À bientôt.
0: Merci.
1: Tout à l'heure.
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3: Voici Anne Kahn.
6: Bonsoir Rire et Chanson, faites du bruit s'il vous plaît, encore plus que ça. Bonsoir. Ravie d'être avec vous ce soir. Je me présente, je m'appelle Anne et là j'ai 34 ans et je suis dans cette phase de ma vie où tous mes amis commencent à se marier et avoir des gamins autour de moi. Et ils font tous des listes de mariage et de naissance. Alors je ne sais pas si vous voyez le concept de cette arnaque. Oui, voilà, c'est tes potes qui se remettent à croire au Père Noël. Et ils t'écrivent une liste de cadeaux. C'est qu'ils ont envie que tu leur offres. Et là, j'en ai reçu plusieurs et je commence à avoir un vrai problème avec le message qui accompagne la liste de mariage ou naissance quand ils te l'envoient. Parce qu'ils te l'envoient toujours avec le même mensonge. Tu sais, toutes les listes de mariage ou naissance que je reçois, c'est toujours « Bonjour à tous ». Pour tous ceux qui nous l'ont demandé, donne-nous des noms. Et en vrai, ça, si Patrick t'a demandé ta liste, envoie ta liste. Merci à Patrick, non? Moi, dans la vraie vie, je fonctionne comme ça. Tu sais, à une soirée, si quelqu'un me demande à moi comment tu t'appelles, je réponds à la personne qui m'a demandé. Uniquement. Tu sais, je suis pas là comme une énorme tarée en pleine soirée. Mon prénom... Suite à une demande générale... qui me flatte énormément de votre part à tous. Voilà, moi c'est Anne, enchantée. Merci. En fait, déjà, je réalise là, j'ai voilà, 34 ans et j'en ai plus rien à taper des mariages. Voilà, moi je me souviens quand j'avais 20 ans, quand tes potes se marient pour la première fois, c'est extraordinaire. C'est donc t'es prêt à faire des cadeaux qui n'ont aucun sens et aucun rapport avec tes moyens financiers. Moi je repense au mois de 20 ans, ma générosité m'émeut. Vraiment, c'est des potes m'annonçaient qu'ils se mariaient, j'étais là, waouh. Alors déjà, waouh. Et s'il te plaît, laisse-moi contracter un emprunt pour financer l'activité pagode de votre lune de miel. Vraiment, ça me fait plaisir. Aujourd'hui, hein, des amis viennent me voir pour me dire « Anne, assieds-toi, parce que on a une belle nouvelle à t'annoncer. Moi, je suis là, je m'en fous, c'est combien ?» Tu veux quoi ? Un frigo ? Prends le mien. Voilà, j'ai plus les moyens. Vous m'avez ruiné depuis tant d'années. En fait, j'aime pas qu'on me réclame des cadeaux. Voilà, j'avais envie de le dire. J'aime pas qu'on me réclame du fric non plus. Voilà, donc je déteste les lanceurs de cagnottes. Voilà, et ça, c'est un rire de quelqu'un qui se reconnaît là-dedans et qui se sent coupable. Non, je déteste les lanceurs de cagnottes parce qu'ils vont trop au bout de leur projet, voilà, de leur mission, de nous ruiner collectivement pour leur idée à la con. Les lanceurs de cagnottes, ils sont là, vraiment tout excités, hein, tout contents d'eux. Bon, on a acheté les cadeaux, il reste 60 euros dans la cagnotte, qu'est-ce qu'on fait avec ? Rends-nous l'argent. Rends l'argent ! Rends-le-nous, voleur ! Et t'as toujours un tocard qui est là pour en rajouter. C'est en mode Mère Teresa de la générosité. Il est là, attendez, mais il reste 60 euros dans la cagnotte ? Mais c'est génial ! Ben vous savez quoi ? On rajoute 30 balles chacun. Et ça lui fait un beau resto. Va donc mourir. On t'a juste trop donné, en fait. C'est ça qui s'est passé. Ouais, les lanceurs de cagnottes, vraiment, ils sont pires que les impôts. Non, mais en fait, les lanceurs de cagnottes, ils se prennent pour des agents du fisc. Voilà, ils te surveillent. Et s'ils voient que tu paies pas, sereinement, hein, ils ont aucun problème. Ils se permettent de te relancer. Attention, Anne, dernier appel. Plus que 4 jours pour la cagnotte de Lucie. Mais prélève-nous à la source. Non mais directement, ponctionne-nous chaque année, vraiment, pour Lucie. Dépouille-nous, vraiment. Mais c'est un fléau, vraiment, un fléau. Vous en recevez au travail aussi des cagnottes. Les autres, c'est que des intermittents du spectacle. Vraiment pas de cagnotte, pas de travail. Alors en plus, souvent, c'est pour les collègues qui se cassent en plus. Ah oui, non mais j'ai jamais compris le délire. Et que tu ne reverras jamais en plus. Non mais faut arrêter de se mentir. Oh mais tu pars. Bah on reste en contact. Non, casse-toi Gérard, vraiment. C'était déjà douloureux pendant 2 ans. Et c'est toujours pareil, hein. Milieu de semaine, tu t'y attends pas. Voilà, il est mercredi 11h et de nulle part tu reçois une cagnotte avec « Bonjour à tous, Luc nous quitte pour voguer vers de nouvelles aventures ». Alors déjà, qui est Luc ? Non mais on te refile toujours la cagnotte des autres services, parce que personne ne veut payer, comme moi. Vous aussi, vous êtes des crevards, voilà, et c'est très bien. Eh ben, Luc, tu vas voguer, mais léger. Voilà, ciao, loco. Bon, sinon, je suis aussi dans cette période de ma vie où tous mes amis commencent à avoir des gamins autour de moi. Ce qui fait que maintenant, quand ils m'envoient des messages, ils ne s'adressent plus directement à moi. Voilà, ça me manque. D'ailleurs, ça, ils font toujours parler leur bébé. Voilà, il y en a qui voient. Moi, maintenant, les messages que je reçois, c'est toujours « Coucou, Pommeline t'invite à l'anniversaire de ses 6 mois. » Je crois pas, non. Voilà, Pommeline se vomit dessus. Donc, elle m'invite à rien du tout. Oh, allez, hop, ça dégage. Beaucoup, beaucoup de naissances. Voilà ce qui veut dire que je reçois aussi en ce moment beaucoup, beaucoup, beaucoup, beaucoup de photos de bébés non demandées. Voilà, et je sais que c'est pour partager la joie, voilà, je le sais. J'ai juste l'impression que mes amis surestiment la joie que ça me procure. Voilà, je vous dis ça pour une raison très simple, c'est que ce matin, j'ai reçu une photo de bébé avec le message de mon ami, hein, juste en dessous de la photo. « Coucou Anne, de quoi illuminer ta journée ?» Merci Sarah, ton bonheur est contagieux. Maman. Et moi, quand il y a un petit truc qui m'énerve, c'est un petit truc qui, typiquement ce genre de message, c'est où j'ai l'impression qu'on me prend un peu de haut, c'est je peux vite rester en boucle dessus. C'est un défaut hein, que j'ai vraiment, mais en vrai de vrai, j'aime bien m'énerver toute seule dans ma tête. Et honnêtement, sur ce message, cet après-midi, je me suis carrément chauffée toute seule. C'est, j'étais là, Sarah, pardon, de quoi illuminer ma journée. Mais tu crois que t'es qui pour me parler comme ça? C'est quoi ma vie d'après toi? Vas-y, va au bout de ton idée, s'il te plaît. On t'écoute. Et tu sais, quand je suis lancée, c'est hyper agréable parce que bah, je gagne toutes les disputes. Voilà, c'est dans ma tête. Et donc, je m'alimente en imaginant ce que la personne aurait pu me dire. Et il y avait mon mec à côté. Et tu sais, quand t'es énervée et que t'essayes d'embarquer l'autre dans ton énervement, tu sais, il avait rien demandé. J'étais là, imagine. Imagine, elle avait osé me dire... La folle, la folle. Imagine. Coucou Anne. De quoi illuminer ta journée? De merde. La tarée, vraiment. Imagine la folle. Et mon mec, beaucoup plus terre à terre que moi. Mais on est d'accord qu'elle te l'a pas dit. C'est pas ce que je t'ai demandé. Voilà. Imagine. C'était la consigne. Et tu sais, quand t'es énervé et que tu changes le ton de la personne quand tu relis le message, c'est pour te donner encore plus raison d'être énervé. C'est, j'étais là, imagine, imagine, elle m'avait dit, coucou Anne, de quoi illuminer ta journée? De merde? Bouffonne. Bouffonne? Moi bouffonne. Moi bouffonne. Non mais je vais te le dire, je vais te le dire. En fait, cette meuf n'a aucune limite, visiblement. Et je sais qu'il faut que j'arrête hein, d'inventer des embrouilles de débiles hein, dans ma tête. Il faut que j'arrête. Parce que si je vois pas la personne pendant un certain temps, après il se crée comme un décalage avec la personne. Qui est pas au courant de la relation épistolaire toxique qu'on entretient. Depuis des semaines, voire des mois, et au moment où on se retrouve, je sens le décalage, quoi. Ça, elle n'a pas vécu la relation passionnelle que moi j'ai vécue. Elle débarque, innocente et fraîche, c'est comme une fleur. Anne, mais ça va? Ça fait longtemps qu'on ne s'est pas parlé. Et moi, je suis là. Parle pour toi. Bouffonne, va. Voilà, donc il faut vraiment que j'arrête d'inventer des embrouilles. Dans ma tête. Sinon, là, j'ai, depuis quelques temps, j'ai une addiction que j'essaye de soigner. C'est Vinted. Voilà. Alors, j'ai honte parce qu'en plus, moi, je me suis mise sur Vinted pour des raisons écolo. Voilà, je me suis dit, la planète brûle, faut faire un effort. Je n'achète plus rien de neuf. Résultat des comptes, là, au bout de 2 mois sur Vinted, je n'ai jamais autant consommé de ma vie, quoi. C'est une catastrophe. Alors Vinted, pour ceux qui ne voient pas, c'est un site où tu peux acheter les vêtements des autres et où tu vends ton âme. Voilà, moi j'ai plus de dignité, c'est terminé. Maintenant, un t-shirt à 5 euros, je fais une offre à 3. Vraiment, j'en ai plus rien à taper. Il y a un bouton faire une offre, je clique sur le bouton. Il y aurait un bouton insulter la daronne du vendeur, je cliquerai sur le bouton pour économiser 2 euros. Vraiment, je ne me reconnais plus. Ma vie maintenant, c'est d'aller récupérer des colis dans des points relais. Voilà, points relais dans lesquels je ne serais jamais rentrée de ma vie sinon. Ça, c'est toujours des magasins obscurs, les points relais. Non, moi, ils s'appellent GSM Média et Alimentation. Ils font plus rien de média, plus rien d'alimentation. Eux-mêmes, ils ont oublié leur business d'origine. Là, tu rentres dedans, t'as genre des sacs de riz de 20 kilos, des bouillons cubes et que des colis Vinted sur des étagères poussiéreuses. Et là, je suis arrivée à un stade où je connais tellement bien la grille des prix pour les marques à ma taille que je suis, que parfois je scrolle sur Vinted et je vois un article qui est mal pricé. Et je tape un petit message. Ça, je suis là, ça vaut pas 15. et je reprends ma petite visite de contrôle. Non, justicière bénévole, voilà, modératrice de la plateforme. Je suis à ça de percevoir un salaire de Vinted. Mais en fait, Vinted, maintenant, j'ai compris. Vinted, j'ai compris. En fait, c'est un site de rencontre, Vinted. Non, mais c'est une aventure humaine, Vinted. Moi, parfois, j'échange avec des gens, j'ai envie de les rencontrer dans la vraie vie. Non, mais vraiment, là, récemment, j'essayais de vendre un pantalon. Premier message, Julien64, coucou, tu as raison de le vendre. Il te boudine. Mais viens, Julien, on se rencontre dans la vraie vie, en fait, maintenant. J'ai envie de te connaître. Je suis comme...

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4: Un vrai showman, un comédien très talentueux que nous sommes ravis d'accueillir ce soir pour cet Open du Rire. Je vous demande un tonnerre d'applaudissements, s'il vous plaît, pour Rachid Badouri. Bonjour.
5: Ça va? Mon nom est Rachid Badouri, québécois, d'origine marocaine. Oui, québécois. J'ai envie de tourner, là. Alors... On fait pas ça au Québec, mais... Ouh, non. Alors, Québécois d'origine marocaine, il y a pas beaucoup de Marocains au Québec. Ils sont tous venus ici, je sais pas ce qui se passe. Non, il y en a pas beaucoup, on est 300 000 immigrants dans la grosse province du Québec. T'imagines, 300 000 immigrants seulement. Il y a un ghetto arabe là-bas, c'est moi. Et j'ai su rapidement que j'étais le seul, comment vous dites, beurre, non, on dit brun, à la cour d'école. Je me rappelle, je suis arrivé au primaire, à la cour d'école, les Québécois m'ont vu, ils m'ont encerclé, comme ça, ils sont approchés, comme ça.
6: Va chercher le filet à papillon.
7: Où est ta planète?
5: J'avais même pas d'amis, à cause, j'étais brun, j'étais un étranger, j'avais que deux amis. Le premier... C'était le seul noir de l'école, il n'avait pas le choix de traîner avec moi. Et on avait un ami roux, t'imagines? Un noir, un brun, un roux. On marche dans la rue, un côté de l'autre, on avait l'air de l'évolution de la rouille. Québécois. Et j'arrive du Québec, c'est pas des farces, c'est 24 heures. Et j'étais encore à Montréal, là je suis ici, devant vous. C'est vraiment cool, c'est très très cool. J'arrive de l'aéroport, il y a des choses qui sont très bizarres et que tu vois qui sont... On nous appelle les cousins Québec, français, mais il y a des choses qui sont différentes. Comme vos policiers à la douane. Je sais que c'est des cartes de mode ici en France, mais leur uniforme un peu trop près du corps, tu comprends? C'est bien le pantalon très serré du douanier, je me rappelle. Il y avait avec une petite stripe ici. Il y avait un képi comme ça, haut, avec une petite palette en avant. Nos policiers, faut voir leur uniforme en Amérique, ils ont l'air de Robocop. Ici, c'est casse-noisette. Monsieur, votre passeport et votre carte de douane. Dès qu'il m'a vu, hey, passeport et carte de douane. Je donne mon passeport, ma carte douanière. Alors, Richard Gabouri. Ça commence bien, moi je suis Rachid Badouri. Hé, t'es arabe et t'es en France, cherche pas la merde, appelle-toi Richard. Alors, profession humoriste, c'est quoi ça? Ben, franchement, monsieur humoriste, faut que je vous raconte et je fais rire des gens. Ah, t'es un clown. Franchement, un clown, je raconte des blagues. Il raconte des blagues. Vas-y, raconte une blague pour voir. Monsieur, il est 6h du matin. Raconte une blague ou tu passes pas couscous, c'est une blague. Il est malade, lui, c'est mon métier, monsieur. Vous êtes douanier, est-ce que je vous dis, oh, faites-moi une fouille. T'as qu'à demander. Richard, va me chercher l'huile d'olive pour Richard, on va le digresser. Et la surprise a continué, je suis parti chercher ma valise, et ça, c'est le temps long, temps infernal, juste pour récupérer ta valise. Et il y a une demoiselle qui m'a reconnu, j'étais très content. Ça faisait 6 mois que j'avais pas mis les pieds en France, et déjà, elle m'a dit, ça va, mais je t'ai vu à la télé hier, tu m'as fait rire, mais barre de rire. Tu vois, merci beaucoup, non mais merci à toi. Et comment il va, Ramzy? On m'a dit, viens à Rire et Chanson. J'ai dit, oui, ils m'ont dit, il faut du nouveau matériel. Parce que je l'avais fait avant. J'ai dit, ok, j'ai écrit du nouveau matériel. Et la première chose que j'ai fait, moi, j'honore toujours mon père en lui testant mes blagues. Ça s'est pas bien passé. Je lisais mes blagues, je l'entendais pas rire. Je lève les yeux, voir pourquoi il riait pas. Il était assis de dos à moi, comme ça. J'ai pas... Tu m'écoutes? Ouais, ouais, je t'écoute, mais je fais comme The Voice. Parce que c'est pourri, je tourne pas ma chaise. Voilà. Ah, il me fait rire. Mon père, il faut le voir. Et c'est un naturel, drôle. Il y a des expressions, mon père, qui... Il prend des expressions très connues, mais il défonce complètement. Mais c'est que lui qui a le droit de faire ça. Quand j'habitais chez lui, hey, tu ramènes pas des filles ici. Attention, faut pas mettre la charrue et faire des petits bœufs. Fais attention avec ça. Tu vois? C'est pour ça que mon père sera jamais un humoriste. Un ignoriste, oui, mais pas un humoriste. Je t'explique. Un ignoriste, tu l'as un chez toi, c'est un oncle qui est drôle, mais il ne sait pas qu'il est drôle. Ça vient tout seul. Là, ça sort tout seul. Mon père a déjà commandé dans un restaurant devant tout le monde. Madame.

0: une salade césarienne. Dépêche-toi. C'est comme ça, les ignoristes. Ils font des lapsus. Quelqu'un leur a vendu un bécherel au bled, un faux bécherel, un charlatan. C'est comme ça qu'ils parlent dans la vie. Vas-y, étudie ça, c'est le faux bécherel. Puis il est parti, tu comprends? Et dans ce bécherel de merde, il y a la page 44. C'est écrit, c'est un mot en français. Rime et sonne comme un autre mot en français. Voilà un synonyme. T'as vu comment il fait chaud? C'est ça la clavicule. Ça reste mignon. Quand il te fait honte devant ta copine, ça marche plus les synonymes. Papa, je te présente ma copine. Bonjour madame, ça va? Est-ce que ça va? Qu'est-ce qu'elle a? Elle parle pas? Elle est très humide. Hein? Papa, on dit timide. Non, elle a les mêmes moites, humide. Ferme ta gueule. Mais tu vas voir, mon garçon, c'est un bon garçon parce qu'il donne beaucoup d'infections. Donne-lui de l'infection. Va l'infecter. Je l'aime, mon père. Je te jure, je l'aime. Je l'honore, je parle de lui tout le temps, je l'imite. Mais j'aurais aimé l'échanger. La vérité, j'aurais aimé l'échanger au primaire. Tu te rappelles de la rencontre des parents? Tu voulais que tes parents arrivent avec de la classe. Déjà, moi, j'étais le seul là-bas, le seul brun. Et je voulais que mon père arrive avec de la classe. J'étais jaloux des élèves québécois. C'était des superstars. Il y avait Éric Gagnon. Éric Gagnon, son père, c'était un banquier, Martin. Il arrivait à la rencontre des parents avec son soude de banquier, Miami Vice, son costard, avec sa coupe Don Johnson, avec son petit rire de snob avec l'épaule. Mais ça va, c'est ça. Il a fait ça, le petit Éric. Ben, on va augmenter le niveau de punition. Hein? Plus de Nintendo pendant une semaine. Ça, c'était sa punition de merde. Nous, on n'avait même pas d'argent à la maison. Ma mère m'a fait croire qu'un Nintendo, c'était la cochonnerie qu'elle m'avait achetée. Un écran carré rouge avec deux roulettes pour faire des dessins. Ça rappelle de cette merde-là. Hein? Quand tu voulais effacer le dessin, qu'est-ce que tu faisais? Mon père arrivait à la rencontre des parents avec sa Jill là-bas, s'il te plaît. Bonjour, ferme ta gueule. Bonjour, Mohamed, bien sûr, le père de cette merde-là. Ouais. Il a fait quoi, Rachid? Ben, on va augmenter le niveau de punition. Je vais le tuer. T'en fais pas, madame, j'ai deux autres à la maison. Lui, je le garde pour les pièces, tu comprends? Quand la prof... Ça va, tu l'as compris? Quand la prof québécoise, elle a entendu mon père dire « Je vais le tuer », t'as pas le droit de taper un enfant. Ça va pas ou quoi? Elle est devenue folle. Monsieur mal nourri. La plus mal nourrie, connasse. Monsieur... mal nourri, on fera pas des enfants au Québec. Mm-hmm. Encouragez-le à la place. Avec moi, ce que j'appelle personnellement le tableau des petites étoiles. Vous inscrivez des étoiles sur un tableau. Le jeune voit les étoiles. Il comprend alors son comportement. Mm? Très important, monsieur Manzuzzi, d'inscrire des petites étoiles. Je pense qu'elle pensait que mon père était mongol. Poulin tableau. Poulin noir. Banana. J'ai pas pensé à ça. Elle est intelligente, cette folle. Hein? Mais qu'est-ce que tu dis, madame, à la place, on fait autrement. Je prends la tête de Rachid comme ça. Hein? Et je le frappe contre le tableau. Oh, qu'Allah, il va voir des étoiles aussi. Hein? Merci beaucoup et passez une excellente soirée. Merci.
1: 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Bravo Rachid.
2: Merci beaucoup.
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4: Voici tout de suite Brahms sur Rire et Chanson. Bonsoir les Open du Rire. Ça va, vous allez bien? Tout le monde va bien? Cool, moi je suis très content d'être ici, mais si je suis ici ce soir, tout est possible dans la vie. Oh, croyez en vous, moi j'ai eu un parcours, il veut rien dire, j'étais perdu dans la vie. Dans un premier temps, j'avais passé la formation du « on sait jamais dans la vie ». Vous connaissez la formation du « on sait jamais dans la vie » ? C'est le BAFA. Et ouais, quoi d'autre? C'est le seul diplôme où tu ne veux pas te la raconter quand tu l'obtiens. Tu sais, c'est comme ce mec qui va dire j'ai un doctorat en géopolitique. Tu vas dire ah ouais, putain, c'est pas mal. Après, il va dire ouais, merci, je l'ai passé au Burundi. Ah, d'accord. T'as un BTS MUC. En fait, chez nous, c'est un BTS MUC. C'est fou, cette formation, tu sais pas où le situer sur le CV. Tu sais pas si tu dois le mettre dans diplôme obtenu ou loisir. Parce que tu joues beaucoup plus que les enfants, ce qui n'est pas normal. Ma toute première expérience, c'était dans une école primaire avec des CM1, CM2. Et il faut savoir que le respect n'est pas d'actualité là-bas. Il y avait deux enfants qui étaient en train de jouer, donc voilà, tout se passe bien. Et à un moment, il lui met un gros coup de pied. Donc moi, je prends mon rôle d'animateur à cœur. Non mais oh là ! On est où, Boris ? Tu vas au coin jusqu'à ce que je t'appelle, tu vas réfléchir un peu. Normalement, c'est un enfant, je suis l'animateur, il me respecte. Il m'écoute, on est d'accord ou pas ? Sauf qu'on est dans une autre époque, mesdames et messieurs. Les enfants d'avant ne sont plus les enfants d'aujourd'hui. Il m'a répondu, vas-y, va jouer, toi, bâtard. Pardon ? À moi ? Croyez-moi, je lui ai montré c'est qui le patron. Bah du coup, je suis parti jouer, quoi. Hein, je suis parti jouer direct, j'adore ça. Hein. Et ça fait 2 ans que je fais du stand-up. Je prends beaucoup de plaisir sur scène. C'est vrai que dans les débuts, je l'assumais pas, je l'ai un peu caché à mon entourage. Au bout de quelques mois, j'ai pris mon courage à deux mains, j'ai décidé de l'annoncer à ma mère. J'adore l'adrénaline. Elle m'a dit, Bram, tu sais, c'est pas bien de faire rire les gens dans la religion. Je lui ai dit, maman, t'inquiète pas, pour l'instant, je fais rire personne. Merci. Elle m'a répondu, Alhamdoulillah, qu'Allah te facilite dans ton échec. Ça fait toujours plaisir d'être soutenu par la famille, hein. Elle a pas kiffé parce qu'elle se rend compte que je suis en train de quitter mon vrai métier, la banque. Ouais, depuis 2011, je suis banquier. C'est à ce moment-là que le public fait un AVC dans la salle. C'est vrai que ça se voit pas comme ça. C'est vrai que j'ai plus la tête d'un mec qui fait passer les dossiers des filles maliennes à la CAF. Je le conçois, il n'y a aucun problème, il n'y a pas de problème. Ça prouve que l'habit ne fait pas le moine. Mais tout le monde ne l'a pas compris. Moi, quand j'étais conseiller clientèle et je recevais des clients dans mon bureau, c'est bizarre, mais j'ai l'impression que c'était eux qui voulaient m'aider. C'est pas drôle, c'est pas drôle. Un jour, j'ai reçu une cliente, je dis « Bonjour madame, installez-vous, alors que me vaut cette visite ?» Elle me répond « Non, mais c'est assez complexe, je préfère m'adresser à un conseiller clientèle, merci. » On dirait que j'étais en paix, merci. En fait, pour elle, malgré le fait que j'étais en costume, je l'ai accueillie dans mon bureau, j'étais sur mon ordinateur. Pour elle, il n'y avait pas de doute. J'étais juste un vigile stylé. Je lui réponds, écoutez, madame, il y a mépris. C'est moi que vous avez eu la veille au téléphone. Je vais m'occuper de votre dossier. Elle me fait, ah, bon, on est vraiment dans la banque d'un monde qui change. À ce moment précis, j'ai rien dit. Je me dis, allez, on va se calmer. Elle me dit, bon, bah, écoutez, c'est pour un crédit de 15 000 euros. Je fais, d'accord, madame, mais ce serait pour financer quel projet ? Elle me répond, écoutez, ça va vous plaire, c'est pour un projet humanitaire. Alors en fait, à ce moment précis, je me suis dit, c'est soit je l'insulte parce que j'ai le droit, ou soit c'est un client mystère, donc je vais pas prendre de risque. Je n'ai pas pris de risque, mes coups sont partis comme ça. Je lui ai dit, expliquez-vous madame, elle me dit, en fait c'est pour envoyer du riz et de l'eau potable en Somalie. Et le pire, c'est qu'elle m'a regardé en gesticulant la tête d'un air, tu vas pas me dire non, Kuta Kinte, pense à ta famille. Je lui ai foutu un crédit à 20%, ça fait 3 ans qu'elle le paye, dans ta gueule. Et franchement, je me suis fait une très belle prime et là, je me suis régalé. J'ai régalé ma famille. On est parti à Hippopotamus. Menu midi, 11,90. Oh, je les ai régalés. Ah, là, c'est fou. Hein. Ce soir, je fais des blagues sur Rire et Chanson. Ce matin, j'ai fait une coloscopie. C'est fou, la vie. Hein. Ah oui, grosse histoire, je vous raconte. Hein. Je m'en fous complètement. Hein. J'ai une maladie chronique, voilà, depuis 2008, on va pas en parler, tout, voilà, je suis très bien suivi, tout va bien. Le seul problème, c'est la coloscopie, c'est un peu une surprise pour moi. Ça fait rire les gens, à ce que je vois. Quand le médecin m'a expliqué ce procédé médical, et m'a fait comprendre qu'il voulait me faire ça à moi, j'ai très mal réagi. Donc, après ma garde à vue, je suis parti voir un autre médecin, je me suis dit, il va peut-être me donner des comprimés, j'ai juste mal au ventre. Il m'a dit, non, monsieur, on va faire une coloscopie, c'est plus prudent. Je lui ai dit, mais attendez, mais monsieur, vous foutez de moi, dis-moi, c'est une caméra cachée, s'il vous plaît. Il m'a dit, bah oui, c'est un peu ça, ouais. » vois là, on est d'accord, maintenant il n'y a plus de respect. Aujourd'hui, on tourne un film dans ton cul. Et c'est normal. C'est tellement normal que quand le médecin t'annonce qu'il va voyager dans tes fesses, parce que c'est un voyage en terre inconnue, un peu, on peut le dire. Dans toutes tes compressions, tu vas lui répondre « Ok, mais est-ce que c'est possible le 26 parce que 22, je serai au ski. » Et le médecin, il se fout de ta gueule, il te répond « Bien sûr que c'est possible, mais je vous conseille le ski de fond, humour de médecin. » Et c'est même pas Luc Besson ou Steven Spielberg qui s'occupe du tournage, c'est ce même médecin avec son équipe. Car oui, ils ont besoin d'être plusieurs pour ça. Je sais pas si c'est nécessaire, mais c'est sûrement plus drôle, hein. C'est plus une coloscopie, c'est une coupe du monde, voilà. Ils ont une blouse d'équipe de France avec une étoile et ils vont la chercher, la deuxième étoile. C'est fou parce qu'ils vont toujours essayer de te rassurer en disant « Ne vous inquiétez pas, c'est pour un simple contrôle. » À la base, je m'inquiétais pas. Je me suis rappelé que l'affaire Théo, c'était un simple contrôle à la base. Donc je me suis dit « Il y a des chances que ça se passe très mal pour moi. » Et j'avais raison. Je me suis réveillé de l'anesthésie, j'ai pété pendant 43 secondes. Non mais vous rigolez, mais c'est énorme, 43 secondes, mesdames et messieurs, c'est deux fois ma sonnerie de portable. Et je le sais parce qu'on m'a appelé à ce moment-là. Et tu peux pas répondre quand t'es en pétation, tu respectes les gens, tu pètes et tu réponds après. Mais moi j'étais perdu, je savais pas si c'était mon cul ou si c'était le portable qui vibrait. Mon sulfure d'hydrogène sentait le chou de Bruxelles et l'endive. Oui, mesdames et messieurs, parce que la veille, on te demande de prendre une préparation prescrite par Lucifer qui permet de te vider toute la nuit aux toilettes. Et tu te vides tellement que tu vides toute ton âme. Ton âme, elle passe devant toi, elle te nargue, elle fait un dab. Pour te faire comprendre que ça va être une nuit blanche, mon pote, tu peux prendre un coussin, tu peux dormir directement là-bas. Et pourquoi ces préparations? Tout simplement pour qu'ils aient une bonne visibilité dans ton petit cucu. C'est le FBI, ils sont très curieux. Et des fois, la visibilité, elle est tellement parfaite qu'ils peuvent même lire ton avenir. Moi, ils m'ont dit que j'avais une rectocolite hémorragique, mais ils m'ont dit également que j'allais bientôt rencontrer l'amour et qu'il fera beau demain. C'est comme une boule de cristal, mais c'est ton boule de cristal à toi, quoi. Après, tu te réveilles de l'anesthésie, t'as froid, tu te rends en Sibérie, tu chies des glaçons, et t'as des gens autour de toi qui n'ont jamais froid. Toi, t'es le seul. Et en fait, j'ai l'impression que même en période hivernale, c'est la même chose. Parce qu'on a tous un pote ou une pote qui n'a jamais froid. C'est vrai ou pas? Toi, t'es en doudoune, en baudet, en écharpe, tu te les cailles, c'est normal. Mais tu as des gens, c'est plus tes amis, c'est des phoques. Ils te narguent, ils vont te dire, ah, t'as froid? Bah oui, j'ai froid, il fait moins 10. Ça veut dire, moi, je trouve ça va, c'est pas un froid humide, c'est un froid sec. Mais ferme-la! Dans tous les cas, il fait froid, tu viens de le dire. Moi, je ne suis pas méchant, mais ce genre de personnes, je leur souhaite une coloscopie avec un Mr. Freeze. On verra bien si ce sera un froid sec ou humide à cet endroit-là. Je suis pas énervé, hein. Tout va bien dans ma vie. Je suis en couple depuis un an, je suis trop content, je peux narguer les gens. Parce qu'il y en a qui sont encore dans la friend zone. Je sais pas si vous connaissez la friend zone. En fait, c'est quand une fille ou une connasse. On peut le dire, hein, qui ne veut pas sortir avec toi, donc elle va te sortir cette fameuse phrase « Non, je préfère qu'on reste amis, car j'ai pas envie de te perdre. T'es mon pote à la compote. » Alors ces filles-là, je vous souhaite une diarrhée aiguë. Comme ça, c'est réglé, hein. Moi, j'ai gravi les échelons avant. J'étais dans la family zone. C'est-à-dire que les filles, elles m'appelaient frère. Quand une fille t'appelle frère, game over, voilà. T'es dans le trou noir de la friend zone, tu te noies, tu peux pas t'en sortir. À la rigueur, dans le nord, c'est de la drague. Allez. À Lille ou Roubaix, une fille t'appelle frère, tu la kennes, c'est sûr et certain. Moi, j'aime toutes les filles, hein. Peu importe la couleur, peu importe la religion. J'ai la dalle. Regard appuyé sur tout le monde, y a aucun problème, envoyez-moi les amendes. J'aime beaucoup les blacks, et comme je les connais très bien, je peux vous dire qu'il y a un petit problème de comportement chez ces femmes-là. La beauté n'a pas de couleur, mais le comportement en a une. Parce que c'est très simple, mesdames et messieurs. Quand tu t'embrouilles avec une Renoir, tu peux te battre avec elle, et elle peut gagner. C'est fou, hein? Et tu peux pas sortir avec une meuf qui est plus forte que toi en bagarre. C'est pour ça qu'on n'est pas trop dans Les Anges ou dans Secret Story. Parce qu'une bagarre entre une Capucine et Amélie, c'est pas la même entre une Fatou et Banco. C'est de la villa, des coups brisés, elles vont niquer tout le monde, même le caméraman, tu sais pas pourquoi. Moi, quand je chantais avec des Européennes, on se faisait des batailles de tarte à la crème, comme dans les séries et tout. Bon, pour se démêler les cheveux, c'était un peu chiant, mais ça se passait bien dans le couple. J'ai fait la même chose avec une ex-Renoir. C'était complètement différent en termes de comportement. Elle m'a balayé. Elle m'a balayé. Elle a retiré ses cheveux, elle les a mis dans la machine à laver. Mais genre, elle l'a fait devant moi. Je sais que t'as des faux cheveux, mais tu le fais pas devant moi. Genre, elle a mis son string, ses chaussettes et ses cheveux. Programme textile, 60 degrés. Moi, je suis désolé, mes sœurs Black, mais on n'est pas dans Playmobil. On n'enlève pas ses cheveux comme ça devant les gens. Donc, ça y est, en avant les histoires. Tu vas enlever ton string, tes cheveux, je vais faire l'amour à Malteser. C'est physiquement impossible, j'ai essayé. J'ai commencé mon sketch en disant que tout est possible dans la vie. Et je terminais mon sketch avec une citation de Marianne Williamson qui disait que notre peur la plus profonde n'est pas d'être inapte. Elle est d'avoir un pouvoir extrêmement puissant. C'est notre propre lumière et non notre noirceur qui nous effraie le plus. Nous dévaloriser ne servira jamais le monde. Et ce n'est pas une attitude éclairée de se faire plus petit que l'on est en espérant rassurer les gens qui nous entourent. Nous sommes tous conçus pour briller, comme les enfants. Cette gloire n'est pas pour quelques-uns, elle est en nous tous. Et si nous laissons notre propre lumière briller, nous donnons inconsciemment aux autres la permission que leur lumière brille. Et si nous sommes libérés de nos propres peurs, notre présence seule suffit alors à libérer les autres. Et ce soir, vous m'avez vraiment libéré, je tenais vraiment à vous dire merci.
1: Merci. Brahms sur Rire et Chanson. Merci. 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
1: Il enchaîne les comédie clubs parisiens notamment. Il a aussi assuré dans le passé, vous l'avez peut-être déjà vu à cette occasion, il a notamment fait les premières parties de Paul Mirabel. Ce soir, vous allez découvrir son univers, ses punchlines, ses mimiques. Et, il fait partie lui aussi de cette nouvelle génération du rire. Je vous demande de l'encourager. Faites du bruit, s'il vous plaît, pour Boris Cholin.
5: Bonsoir, bonsoir. Ça va, vous allez bien? Rire et Chanson Comedy Club. Yes. Merci. Ça va l'argent? Waouh. Sujet sensible, hein. J'ai vu déjà qu'ils se sont crispés. Pourquoi il me parle d'oseille, lui? Pourquoi il me rappelle que je suis à découvert? C'est la crise, hein. Moi, je m'attendais pas à une crise aussi impactante. La crise, elle est venue comme le Covid pour moi. Je pensais que j'étais pas concerné par le sujet. Et en fait, j'étais juste asymptomatique, en fait. Waouh. J'ai développé des symptômes de crevard. Laisse tomber. Maintenant, quand je fais mes cours, je fais attention au prix au kilo. Sauf que je fais attention au prix au kilo avant de voir l'article. Je suis très infecté. Je suis à ouais, 70 centimes le kilo, bonne affaire, on va manger ça ce soir. De la farine, ah ouais, ça va être sec. Va falloir faire un peu de sauce ce soir. Mais il y a des gens qui sont plus infectés que moi. J'ai vu un monsieur payer par carte, petit suspense sur la machine, et au bout du paiement accepté, le monsieur a craqué. Paiement accepté, le monsieur a fait bouh. Ah, on dirait gagner des points à Roland-Garros, c'était n'importe quoi. Comment ils font les millionnaires pour avoir autant d'oseille? Je me suis posé la question. Et apparemment, il faut multiplier ses sources de revenus pour être millionnaire. Moi, j'étais déjà dans cette optique. Le problème, c'est que j'avais pas investi dans les bons trucs. Les tickets à gratter, vraiment, ne faites pas ça. Ça ne vous rend pas riche, ça vous rend juste bête, ce jeu. La dernière fois, je rentre dans un tabac, j'achète un ticket 2 euros. Je gratte le ticket, je gagne 2 euros. Et moi, j'étais content. J'étais satisfait de mon opération, vraiment. Dans ma tête, j'avais fait un bénéfice de fou. La buraliste, elle m'a dit, vous voulez rejouer? J'ai dit, non, non, non. Et on va pas forcer la chance quand même. Hein. On va en rester là, merci. J'ai encadré la pièce chez moi, j'ai dit c'est donc ça la vie d'entrepreneur. J'étais trop content. Après j'ai investi dans la crypto-monnaie, ça vous parle un peu? Ouais. Y a des gens qui ont déjà investi dans la crypto-monnaie?
6: Non.
5: Wow. On est vraiment sur un public sans budget ce soir. Hein. C'est le budget culturel de l'année que vous avez épuisé. Moi j'y connaissais rien en crypto-monnaie, c'est un ami qui est ingénieur qui m'a conseillé d'investir dans la crypto-monnaie. Et j'ai une logique simple avec les ingénieurs, c'est que je les écoute, voilà, y a pas d'autre motif. Si t'es ingénieur, c'est simple, il y a une hiérarchie dans ma vie, c'est Dieu, mes parents et les ingénieurs, juste après. Cet ami s'appelle Adrien. Adrien c'est un ami que j'ai depuis longtemps, meilleur que moi dans chaque discipline. C'est un ami que je suivais beaucoup quand j'étais enfant, tu vois. Quand je rentrais chez moi le soir, mes parents ils disaient « Et si Adrien, tu sautes du pont, toi aussi tu sautes du pont ?» Vous avez connu cette phrase? Sauf qu'un Adrien c'était un exemple même pour mes parents. Quand je disais bah non, je saute pas du pont, mes parents étaient si tu sautes du pont. Évidemment que tu sautes du pont. Adrien, il est pas bête, d'accord? S'il saute du pont, c'est qu'il y a forcément une raison. Ouais, c'est que le pont, il va s'effondrer. Alors, tu sautes, d'accord? Du coup, j'écoute Adrien. C'est un très bon ami à moi aujourd'hui. Il me dit, Boris, investis 200 euros dans une crypto-monnaie. Fais-moi confiance, tu vas faire du bénéfice. Je le suis, j'investis 200 euros. Et au bout d'un mois, je monte à 1000 euros de bénéfice. C'est pas un truc de fou? Bon, pour vous, ça n'a pas l'air d'être un truc de ouf. Excusez-moi, les fortunes françaises, en fait, pardon. Moi, à 1000 euros dans ma tête, j'étais dans le loup de Wall Street. Je regardais la courbe, j'étais là. Deuxième mois, 2000 euros. 2000 euros, je pète un câble. Je me dis, Porsche ou Lambeau, qu'est-ce qu'on va prendre là? Troisième mois, 3000 euros. En trois mois. Là, je me dis, il va falloir que je trouve un paradis fiscal. Là, il faut que je trouve un truc. On va à la Malte ou à Dubaï se mettre en sécurité. Là. Je monte à 4000, 5000 euros, les amis. À 5000 euros, je suis plus rationnel. Je change. Mon assise est différente. Je commence à croiser mes jambes quand je suis face à mon ordinateur. Je regarde le prix des yachts et des jets, ça va très très vite dans ma tête. Je me suis connecté hier là, et là je suis à 18 euros là. Je pense que ça fluctue, c'est le marché, ça va monter à maman. Mais en vrai, je parle de Porsche, de Lambo, c'est pas tant ça qui m'intéresse. Moi, je veux juste être serein financièrement. C'est ce que je recherche, la sérénité. J'ai un repère dans la vie, le taxi. Le jour où je suis serein dans un taxi, c'est bon, j'ai réussi ma vie. Parce que pour l'instant, je fais pas partie des gens sereins dans le taxi. Moi, je fais partie des gens qui fixent le compteur. Du début à la fin de la course. C'est simple pour moi dans un taxi, si tu détournes le regard du compteur, le prix double, il y a un truc comme ça. Trop de suspense dans le taxi. À part au début, les 5 premiers euros, ça va. Je discute avec le chauffeur, c'est convivial. Mais à partir de 10 euros, je suis moins concentré dans la discussion. Je suis plus sur l'état de la portière. Est-ce que je peux sortir à tout moment ou pas? À 15 euros, je ne vis même plus la course. Je subis la course. D'ailleurs, c'est plus une course, c'est une prise d'otage, vraiment. Dans ma tête, il n'y a plus que « laisse-moi sortir !» Il n'y a plus que ça dans ma tête. 22 euros, c'est ma limite. Où qu'on soit, je dis au chauffeur, on s'arrête là, merci, je quitte l'aventure, c'était un plaisir. La fois, j'ai dit ça au chauffeur, il m'a dit, on peut pas s'arrêter, on est sur le périph. Je lui ai dit, c'est pas grave, je cours vite, t'inquiète pas. J'ai continué à pied. Et puis lui, le chauffeur, contrairement à toi, lui se détend plus la course passe. C'est deux ambiances dans le véhicule. Lui, à 5 euros, il a les deux mains sur le volant. À 10 euros, il enlève une main. À 15 euros, il regarde le compteur, comme ça. Et au bout de 22 euros, il commence à faire. Avec mon compte, c'est plus possible ça. Non, en vrai, je vous parle de tout ça, mais là, ça va. Je suis dans une phase de ma vie où je commence à avoir des nouveaux achats, de nouveautés dans ma vie. Là, j'ai acheté une machine, par exemple. Machine à laver. Très content. C'est révolutionnaire pour moi. Avant, j'étais obligé de fréquenter une laverie à côté de chez moi. Le principe de la laverie, utile. C'est le seul endroit qui te propose des machines que t'as pas chez toi. Y a pas d'argent pour les fours. T'es là, tu fais ton gratin. Tu mets le gruyère, tu dis, mais j'ai pas de four, moi. C'est pas grave, heureusement, y a une fourverie à côté. Le concept est génial. Moi, ce qui me dérange dans les laveries, c'est les baies vitrées. Pourquoi on fait ça? Pourquoi on met des fenêtres transparentes dans toutes les laveries de France? Quelle est l'intention des propriétaires de laveries? À part nous humilier, c'est quoi le principe? Mettez des vitres teintées, cachez-nous, faites quelque chose. Pourquoi nous, les pauvres, on expose aux yeux de tous, en fait? C'est ça ma question. On dirait qu'on est dans une galerie d'art. Tu sais, il manque plus qu'un guide qui disait maintenant, regardez sur votre droite. Vous pensiez être pauvre? Regardez. Attention, ne les touchez pas, c'est contagieux. L'ancien guide est là-bas. Ce que je faisais, c'est que j'essayais de repousser au maximum le moment d'aller à la laverie. Tu sais, j'attendais de ne pas avoir de vêtements disponibles dans mon placard, de plus avoir de vêtements disponibles dans mon placard pour aller à la laverie. C'est très grave de faire ça. Quand j'ai pas de caleçon disponible, je me disais pas tout de suite aller laver. Moi, j'envisageais d'autres options. J'étais créatif. Je me disais, franchement, maillot de bain, ça passe. Allez, maillot de bain. Il y a un petit délire dans le maillot de bain. Tout le moment, on me disait piscine. Je disais, je suis prêt. Même j'essayais d'écourter le moment, je mettais très rapidement mon linge dans la machine, très rapidement. Si tu me voyais, on dirait que je prépare un braquage, vraiment. T'es, je ne trie jamais les couleurs de mon linge. Je ne sais pas si vous faites ça ce soir, je ne sais pas s'il y a des gens qui font ça, qui nous écoutent. Je ne trie pas les couleurs de mon linge, parce que j'ai du mal avec ça. Je suis contre le racisme, c'est important de mélanger toutes les couleurs. Je ne vois pas pourquoi, même quand il s'agit de vêtements, les blancs ont un traitement différent. Est-ce que c'est le fruit du hasard? Je ne pense pas, non. Moi, je mélange toutes les couleurs, et si j'ai un t-shirt qui déteint, je dirais que c'est un t-shirt métisse. C'est ma philosophie, c'est comme ça que je fonctionne. Non, il était temps pour moi d'acheter cette machine parce que juste à côté de la laverie, collé à la laverie, ils ont installé un pressing. C'est pas bien de faire ça. Tu vois deux catégories de personnes, tu vois. Tous les gens en galère, ils vont à la laverie. Et tous les gens qui ont déjà une machine chez eux, mais ça suffit pas. J'ai besoin de quelqu'un qui nettoie mon linge, il va au pressing. Moi, j'ai jamais été au pressing, mais ça se voit, il y a une ambiance de fou là-bas. C'est sûr, eux, ils attendent leur linge avec du concombre dans les yeux et tout, c'est sûr. Donne du concombre aux gens de la laverie. Nous, on va le manger, le concombre. On va dire, ben, il y a du concombre maintenant, je savais pas ça. Tu le vois ressortir, ils ont la classe. Leurs vêtements, ils sont cintrés, bâchés. Leurs vêtements, ils sont plus propres que quand ils les ont achetés. Nous, parfois, on sort de la laverie, notre linge, il est même pas sec. On se dit, c'est pas grave, je finirai au sèche-cheveux à la maison. Plus que 8 heures. Non, je suis dans une phase de ma vie où je me projette pas mal. J'ai pas mal d'amis qui commencent à avoir des enfants, à avoir une vraie situation stable et tout. Je me pose la question des enfants, sauf qu'il faut être stable financièrement pour avoir des enfants. Ouais, j'ai pas envie de dire à mon enfant, t'as pas 5 euros qui traînent là ? Va voir dans ta tirelire, s'il te plaît, là. J'ai pas envie d'être ça, mais j'ai l'idée qui me vient en tête. Je me projette. Tu sais, en venant, j'ai pris le métro et il y a une jeune maman qui était bloquée avec sa poussette au niveau des escaliers. Vous voyez souvent cette situation ? Elle était bloquée, il n'y a personne pour l'aider à monter les marches. Moi, j'ai l'impression de voir une Sims. Une Sims bloquée devant un obstacle. Tu sais, elle était là, Agadou ! Ayo ! Elle m'a fait de la peine, je l'ai aidée à porter la poussette. Le problème, c'est qu'en ce moment, je me projette. J'ai porté la poussette, le bébé m'a souri, j'étais devenu le daron de la famille, vraiment. On a monté les marches ensemble, j'ai posé la poussette en haut des escaliers. Elle m'a dit « Merci beaucoup, monsieur, vous êtes très gentil. » Je lui ai dit « De rien, madame, de toute façon, je ferai tout pour notre enfant. » Après, elle a voulu partir. Elle n'y arrivait pas parce que je retenais la poussette. J'étais « Vous allez laisser mon fils, oui ?» Je paierai la pension. Il est dans les loges, là. Bah, avant de penser aux enfants, il faut que je travaille sur moi. Moi, je suis quelqu'un de très influençable par la société. Par exemple, moi, tous les jours, je bois du café. Alors qu'en vrai, j'aime pas le café, je vous jure. J'essaye de persuader mon cerveau que j'aime ça, alors que j'aime pas ça. Je me pose dans des brasseries, je fais un expresso, s'il vous plaît. Gare ! J'aime le café à partir de 4 sucres. Là, je... Ce que j'aime, c'est pas le café, c'est le Coca-Cola. C'est ça que j'aime. Mais le pire, c'est quand tu mets du sucre, tu te fais juger par les gens qui mettent pas de sucre dans leur café. Les buveurs de café sans sucre. Je les déteste, je te jure. Qu'est-ce qu'ils sont condescendants ! Ils sont méprisants, ils sont là, tu mets du sucre dans ton café ! Mais tu respectes pas le grain. Excuse-moi, je savais pas que je parle à un barista, désolé. T'es. C'est le même type de personnes qui font tu regardes ta série en VF. Oh ! Mais tu massacres la série, là. Tu sais, j'ai l'impression que je bois du café parce que ça me rend plus crédible aux yeux de la société. Ouais. J'ai l'impression que tu bois du café, tu signes des contrats. Tu signes pas de contrat avec un chocolat chaud, hein. Avec une moustache de Lellart. Très content de collaborer avec vous. On va bien bosser ensemble. Moi, c'est les égéries aussi du café qui m'ont eu. À chaque fois, ils te mettent des égéries hyper charismatiques qui te font les pubs du café. C'est Georges Clooney, genre du jardin. Ça aurait été différent avec des égéries un peu moins charismatiques. Avec genre Passepartout, ça aurait été différent. Les pubs, elles auraient moins d'impact. Je vous sers un café, Passepartout. Oui, je veux bien, oui. Un cours. Du sucre, oui. Deux. Nespresso. What else? Mais faut que j'arrête le café, ça a un impact sur mon sommeil. Je ronfle. Je pense que c'est à cause de ça. Je ronfle trop fort. Je ronfle déjà trop fort sans café, mais avec le café, c'est encore pire. Je ronfle tellement fort que parfois, je m'auto-réveille. Tu sais, je suis là. Ouais, c'était quoi ça? Il y a un monstre ou quoi, là? Je pensais pas faire partie des ronfleurs potentiels. Il y a des gens, tu les vois, tu sais qu'ils ronflent. Mélenchon? C'est sûr, il ronfle. Je pense même qu'il parle, lui. Tu sais, les... La République, c'est moi! Par contre, il y a des gens insoupçonnables. J'ai un petit cousin, 6 ans, il ronfle, 6 ans. La journée, c'est un écolier de 6 ans. Le soir, c'est Roger, 56 ans, agriculteur. Pourquoi il ronfle autant, cet enfant? Moi, je suis en couple, tout se passe bien dans mon couple, mais j'ai peur qu'elle me quitte à cause de ça. Parce qu'en ce moment, je vois, elle me réveille, la nuit, elle est là, tu ronfles! Elle m'engueule. Mais tu peux pas m'engueuler, je fais pas exprès. Elle croit quoi? Que je fais exprès? Toutes les nuits, je suis là. Ah, la vieille blague, c'est chaud. L'un des stades graves, c'est que maintenant, elle m'enregistre la nuit. Elle me fait écouter ça le lendemain au réveil. Toutes les nuits, je suis chez Universal Studio. Et je compose mes meilleurs hits, je te jure. En plus, je me réveille, je suis naïf, je suis là, bien dormi. Elle est là, bien dormi. Bah, ça s'est entendu que t'as bien dormi, écoute-moi ça. Elle me montre les enregistrements, parce qu'il n'y a pas un enregistrement. Non, il y a au moins une playlist d'enregistrements. 20 enregistrements, et en plus de m'enregistrer, elle connaît les moments où je ronfle le plus. Elle est là, 2 minutes 32, ça c'est ton refrain. C'est terrible. Là, on arrive à un stade, c'est que maintenant, moi aussi, j'ai envie de me venger. Moi aussi, j'ai mis le stratagème en place, je l'enregistre, elle aussi, la nuit. Sauf qu'elle ronfle pas, elle. Y a rien. Juste un jour, j'ai eu un pfff. J'ai fait, oh, ça je garde. Ça, c'est dans la poche. T'as intérêt à te tenir à carreau. Je le sortirai dans une grande embrouille. On a trouvé la solution. Il faut que je dorme après elle. Il faut qu'elle soit dans le sommeil profond. Et là, ça y est, je peux m'endormir. Du coup, le seul stratagème que j'ai trouvé, c'est que je regarde des mangas jusqu'à 4h du matin. Maintenant, je ronfle, mais en japonais. Je suis là. Oi, oi, oi. Chato mateo. Arigato. Merci beaucoup. Maurice Chelin.
6: Merci Guillaume. Merci beaucoup.
5: Bravo Maurice.
6: Merci Guillaume.
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1: Merci d'applaudir très fort, s'il vous plaît, Julien Schmitt.
7: Bonsoir. Bon, mais je suis content que vous ayez pu venir, ça me fait plaisir. Vous avez l'air plutôt heureux d'être là, ça va. Mais je sens que vous vous posez déjà pas mal de questions. Hein? De quoi est-ce qu'il va nous parler? Est-ce que ça va être drôle? Qui a opéré les frères Bogdanov? Alors moi, je vais vous parler de mon premier et dernier entretien d'embauche, en fait. Parce qu'avant d'être comédien, ne sachant quoi faire de ma vie, je me suis lancé dans la longue litanie des études supérieures et diplômé d'à peu près tout, j'ai fait rien. Mais rien, quoi. D'ailleurs, canapé, ouais. Un jour, la télécommande est tombée en panne, j'ai regardé Gulli pendant un an et demi. Et un jour, j'ai entendu une petite voix. J'ai eu une révélation, j'ai entendu comme une petite voix qui m'a dit mais fais quelque chose de ta vie, toi, bouge-toi, sors d'un petit con. En fait, c'est ma mère. Et donc, je suis allé chercher du travail. Et je suis tombé sur une annonce qui disait « Vous rêvez de voyager, être le pionnier d'une économie en plein essor, devenez responsable commercial fourniture de bureau, secteur Gironde, Lot-et-Garonne. Salaire, 14 000 euros. Pas brut. Oh! Par an. Oh! Mais j'ai postulé. Et j'ai été pris à un entretien collectif, en fait. Et là, j'ai vécu vraiment un moment miraculeux, mesdames et messieurs. C'est-à-dire que je suis rentré dans une grande salle de réunion, dans une ambiance de réajustement de cravate et de vérification des aisselles. Et déjà, je me sentais pas bien. J'étais pas à ma place. J'étais perdu. On aurait dit Ribéry dans une bibliothèque. Oui. Et là, mesdames et messieurs, est arrivé le recruteur. Martine ! Martine ! Martine ! Martine ! Martine ! Martine ! Martine ! Martine ! Bernard ! Appelle Martine ! Martine, viens voir ! Mais oui, c'est important, oui, pose ! Mais il te fera après, ça ! Viens voir ! Viens voir ! Oui, dis-moi, ça va? Super. Eh, vous pouvez vous décontracter, les jeunes, c'est qu'un entretien d'embauche, hein? Eh, on va pas vous manger. Bon, je me présente. Je m'appelle Michel Castagnède. Je suis chargé de votre recrutement en tant que responsable commercial France et international. Puisque nous sommes aussi présents outre-Atlantique, sur tout ce qui est île de Ré, île d'Oléron, etc. Suite à la réception de vos CV, j'ai fait une première sélection. Ah, et oui! Sélection faite selon la règle des 3F, à savoir flexibilité, force de vente, philosophie d'entreprise.
1: Julien Schmitt.
7: Suite à cette première sélection, certains d'entre vous ne vont pas rester avec nous. Ah, et oui! La vie est une jungle. La vie est un combat. Confucius lui-même disait « Rien n'est jamais vraiment... il faut se bouger le cul. » Et les nominés sont... Les nominés sont Mohamedou, Lialal, Lalglal, Nialal, Nalgial. Oh putain, il y a trop de L. Ah, ça va être le monsieur là-bas là. Hein? Ngaloulé, d'accord. Ah ouais, ah oui, c'est ça, d'accord. Ngaloulé. Ah, c'est bien, c'est joli, Ngaloulé. Alors, vous êtes originaire d'où alors? Yaoundé, Dakar. Angoulême. D'accord. Ah non mais c'est marrant parce qu'on a une ville qui s'appelle comme ça ici aussi. Enfin, pour aujourd'hui, votre profil ne correspond pas au niveau des compétences. Pour ceux qui continuent l'aventure, je vais, c'est comme Denis Brognard. Bref. Je vais vous appeler un à un et vous allez venir dire, voilà, qui est-ce que Qu'est-ce qu'il fait? Que sur... qui va vous faire la... je suis d'accord. À partir de... Bien sûr. À partir du moment où... Bref, bon. Soyez clair et concis. Et on va commencer avec mademoiselle Cindy Trou de cul. Coucou tout le monde, moi c'est Cindy. J'ai pas l'habitude de parler en public. Mes qualités, lesquelles sont-elles? Ben, je crois que je suis hyper communicative, hyper ouverte. Mais ça, c'est parce que mon signe astrologique breton, c'est le panda. Du coup, ça adoucit vachement les chakras. Petite parenthèse, il reste plus que 1500 pandas sur Terre, c'est juste une catastrophe. Donc, triez bien vos déchets, poubelle bleue, poubelle jaune, poubelle verte. Voilà, c'est dit. Pardon, hors sujet. Ouais, d'accord, ok. Miss Boulette, à présent. En résumé, ben, je m'entends bien avec tout le monde, enfin avec tout le monde, sauf avec ma sœur des fois. Mais ma sœur, faut la connaître, ma sœur des fois elle est super conne quoi. La dernière fois elle m'appelle, elle me fait « Ouais, il y a FX qui a dit à Clem comme là, vous pouvez inviter JC à cause de Capu. » Je dis « Mais t'es vraiment une gamine quoi. Moi quand père, je m'avais trouvé dans Béran, j'ai pas appelé Jean-Beau pour qu'il vienne sans mes regards chez PL, j'ai jamais fait ça à Stan. T'imagines si Marie-Jeu, elle le répète « Oh, oh, oh, oh, oh, oh, oh, oh, oh, oh, oh, oh, oh, oh, oh, oh, oh, oh, oh, oh, oh, oh, oh, oh, oh, oh, oh, oh, oh, oh. » On verra après, allez vous asseoir. Allez, on continue. Et du punch, les jeunes, il faut du punch. Vous avez du punch? On continue avec monsieur Rémi Lagarde. Qu'est-ce que c'est ça? Approchez, monsieur, approchez.
6: Moi j'ai du punch, moi. Viens ici, au pied le chien, au pied. Couchez Bédo, couchez. Bonjour, je m'appelle Rémi, t'as eu Chut, tais-toi Bédo. Je suis venu pour trouver du taf, pour taffer, t'as eu? Suite à que j'ai fait... comment ça s'appelle déjà? Suicide. Moi, j'ai fait le suicide. Je suis entré dans une pharmacie et j'ai tout mangé. Même les crèmes solaires, le dentifrice. Ferme ta gueule, Bédo. C'est pour ça. Après, ils m'ont emmené à... Comment ça s'appelle déjà? Hôpital. Hôpital. À cause que j'avais pas digéré les pansements. Que mon système humanitaire et ils m'ont enlevé 7,32 m d'intestin. Record de Picardie. Chut, ferme ta gueule, Bédo. Mais maintenant ça va parce que j'ai fait Bonjour. Ferme ta gueule, tu t'es fait cracher là. Mais maintenant, ça va parce que j'ai fait une thérapie. une thérapie en QCP. Quartier carcéral psychiatrique. J'ai fait une thérapie par la chanson. Ou chanter la chanson. Un petit lapin se cachait dans le jardin. Cherchez-moi, coucou, coucou. Je suis caché sous un chou. C'est pour ça que j'aimerais bien travailler dans la vente. Parce que j'ai un bon contact avec les gens. Et j'ai du bagou.
7: Martine! Appelle la BAC! Ici, on vous a appelé un taxi. Allez. Et alors, le chien, là. Oh, Martine! C'est quoi cette sélection, là? C'est n'importe quoi, Martine! C'est n'importe quoi, hein! Il y a une odeur. Ça sent. Martine! Sent! Oui, ben, sent, tu sens pas. Sent. Ça sent les acédiques pour ta gueule. Voilà. Ça... Et si vous pensez que ça me fait plaisir de recruter, non! Aujourd'hui, si je recrute, c'est pas par gaieté de cœur, c'est parce que j'ai perdu mon meilleur élément. Alors pour ceux qui resteront dans le monde de la fourniture de bureau, vous le croiserez certainement, il s'agit de Stanislas Bilo, dit le patron, dit Stabilo Boss. On continue! Avec monsieur Stéphane Mascunan. Ah mais très bien, approchez, voilà, voilà, approchez monsieur, très bien.

Anne. Moi, je suis un bon bandeur. Pourquoi? Parce que moi, je suis un requin, moi. Moi, tu es fou, moi. Moi, j'aime le pognon, moi, quoi. Qu'est-ce qu'il y a? Moi, j'ai ça, la caillasse. Bon, oh, m'en bats les couilles. À qui tu parles? À moi, tu parles. Vas-y, quoi. À moi, tu parles. Pas un coup de tête, voilà. Oup, oup, attendant de la police. Oup, oup, attendant. Oh, oh, oh. Martine! Tu sais, Martine, hein? J'ai la main sur le cœur, hein? Mais aujourd'hui, elle va finir dans ta gueule!

0: Julien Schmitt sur Rire et Chansons, en direct et en live de l'Apollo Théâtre. À très bientôt, salut.
1: Ciao.
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0: Un stand-up dans lequel on retrouve ce trentenaire qui s'interroge finalement sur tout un tas de thèmes, sur l'ultra-connectivité, sur le sens de la vie, comme de la mort d'ailleurs. Il y a plein de sujets comme ça qu'il nous livre sur ses états d'âme en quelque sorte, et les états d'âme de toute une génération. Je vous demande de l'encourager, faites un maximum de bruit s'il vous plaît, pour Guillaume Fosco.
4: Bonsoir l'Apollo, ça va ? C'est cool, c'est cool. Tout le monde va toujours bien dans les salles de théâtre. C'est ça que je viens chercher ici. Tout le monde déprime dehors, mais ici, on est heureux. Ouais. Ou dans le déni, ça, c'est possible aussi. C'est... Mais si vous mentez, mentez, c'est très, très, très bien. C'est comme ça que ça avance socialement, non? Même si ça va pas, dites que ça va bien. Moi, le nombre de gens que je croise depuis 20 ans que j'ai pas vu, hein, toujours la même réponse. Putain, t'as pas changé, frérot. Il est chauve, il a pris 10 kilos. Tu n'as pas changé, frérot. Il a perdu ses deux jambes, il est en chaise roulante. Tu n'as pas changé, frérot. Les jambes, peut-être, non? C'est à s'y méprendre. Il faut mentir, c'est comme ça que ça avance socialement. C'est comme au taf, ça va, ça va, ça va, ça va, ça va, ça va. T'as pas envie d'être celui qui dit ça va moyen. Va te faire foutre, Gérard, non, garde tes problèmes pour toi, non. Ta mère est morte, mais j'ai une réunion dans 5 minutes, laisse-moi tranquille, bordel. C'est comme ça que les choses, elles avancent. Il faut mentir, évidemment. Les enfants, ils mentent pas. Ils sont durs, les enfants. Ils te disent vraiment ce qu'ils ont sur le cœur. Ma fille, la dernière fois, elle a du mal à se réveiller et j'essaie de la motiver pour aller à l'école. Je dis, ma fille, tu vas apprendre plein de belles choses. La vie est belle et oublie pas que je t'aime. Elle me dit, papa, pourquoi quand tu parles, ça sent bizarre dans mon nez? Ça, c'est trop cash, on est d'accord, non? Ça, c'est dur. Ils font mal, les enfants. Ça tient pas socialement, ce truc, non? Ils te disent tout ce qu'ils ont sur le cœur. On sort pour aller à l'école, on croise le voisin, le père de Mariama. Il est noir! Non, l'info, elle est voilà, mais pourquoi elle crie ça comme ça, putain? C'est ce genre d'info où l'intonation donne beaucoup dans la phrase. Non, il est noir, c'est juste une information. Il est noir, il y a un petit côté « Attrapez-le !» Il y a un noir dans l'immeuble! Même lui, il savait pas comment agir, il a douté, il était comme ça, qu'est-ce que je fais là? Je savais pas s'il devait courir ou négocier, quoi, c'était compliqué comme ambiance. Ah, je suis père de deux petites filles et j'aime bien dire « je suis père », j'aime bien en parler, j'aime bien dire que j'ai des enfants, parce que j'ai l'impression que ça me valorise, moi, socialement. C'est vrai, la société valorise les parents, non? Au JT, il y a plein de morts, tout le monde s'en branle. Mais dès lors que le présentateur, il précise, il était père de 2 enfants. Oh non, pas lui, non! C'est dommage, tout le monde en s'en fout, mais lui, ça avait l'air d'être un mec bien, j'ai l'impression. C'est le seul truc pour lequel ça fait ça, c'est vrai? Il était propriétaire d'un vélo électrique. C'est pas la même ambiance, on est d'accord, non? C'est... Après, attention, il y a un chiffre à pas dépasser pour autant. Il était père de 12 enfants.
5: C'est quoi cet animal, là?
4: Il est peut-être mieux mort, ce mec, non? Ouais, Dieu merci, quelqu'un l'a stoppé! Mais moi, ça va à 2, alors je peux en parler. Hein. J'ai 2 filles. Je me mets une pression en tant que père à avoir 2 filles. Et c'est bête quand ils pensent, hein? Parce que la relation père-fille, c'est une relation qui est ultime. Normalement, j'ai beau faire de la merde, je serais leur héros. J'aurais beau devenir alcoolique, elle serait là. Papa et sa petite bouteille de Sky, hein? Ça se fait, une sortie de prison, normalement. Pas juste, mesdames, mais c'est vrai. C'est pas vrai. J'ai l'impression qu'il y a toujours le père que tu projetais être et il y a le père que t'es en réalité, d'accord? Moi, je voulais être un père ultra cool et je suis un père ultra rigide. J'ai des principes très, très, très forts et ça m'énerve, mais je suis comme ça. Par exemple, il faut prendre soin de ses objets chez moi. C'est très important. Faut prendre soin de ses objets. Faut prendre soin de ses livres, notamment. Je pense qu'on m'a matrixé le cerveau au collège, les profs d'histoire géo, cours de 4e sur la Seconde Guerre mondiale. Le pire crime de l'histoire de l'humanité, c'est quand les nazis y brûlaient les livres. Et toi, t'étais là, ils ont cramé pire que ça, j'ai l'impression quand même, non? Mais c'est resté dans mon cerveau, on ne brûle pas les livres, et ni les juifs d'ailleurs. Et ni les arabes, ni les arabes. Mais globalement, cramer personne si c'est possible, ouais, c'est... Mais surtout les livres, c'est ça que j'aimerais vous retenir du passage. Après, si vous êtes dans une situation où il y a un juif, un arabe et un livre... Ouais, je vous laisse finir cette phrase parce que là je suis en roue libre, mais bref. Tout ça pour dire que la dernière fois je m'embrouille avec ma fille, elle part dans sa chambre et elle met en vrac Choupi. Elle le défonce, ok? Choupi à la ferme, il n'y a plus de Choupi à la ferme. Et je débarque dans sa chambre et je dis, mais qu'est-ce que t'as foutu? Elle me regarde droit dans les yeux, elle me dit, c'est pas moi. J'ai arrête, t'es seul dans ta chambre, c'est forcément toi qui fais ça. C'est pas moi. J'ai ok, c'est pas toi. C'est qui alors? Elle me dit, c'est ma petite sœur. J'ai ok, donc ce que t'es en train de me dire là, c'est que ta petite sœur de 6 mois s'est éjectée du couffin, a rampé jusqu'à la chambre, a pris le livre et l'a mis en vrac. C'est ça que t'es en train de me dire. Et là, elle craque. Elle craque parce qu'elle sait que son alibi, c'est de la merde en boîte, ok? Elle commence à chialer, je veux un câlin de maman. Je veux un câlin de maman, c'est l'équivalent de je veux parler à mon avocat, ok? La situation m'échappe complètement. À partir de maintenant, c'est Maître Vergès qui va prendre le relais sur ce dossier et qui répondra à l'ensemble de vos questions. Je dis oui, oui, t'auras un câlin de maman quand t'auras avoué. Et elle me tient tête comme ça pendant 15 minutes. Pas moi. Après 15 minutes, elle me dit bon, ok, j'avoue, c'est moi qui ai fait ça. Et je suis saoulé qu'elle l'ait fait. Je suis saoulé. Mais je suis un peu fier aussi. Je suis un peu fier parce qu'il y a eu les balls de me tenir tête pendant 15 minutes, la gamine, quand même, non? Et t'es fier de rien quand t'es père. Sérieusement, elle pourrait chier par terre, je serais là, putain, elle a des merdes bien moulées quand même, non? C'est. Ma femme, elle rentre le soir, elle voit que je suis énervé, elle me dit « Mais qu'est-ce qui se passe au juste ?» Je dis « Elle avait déchiré Tchoupi !» T'as déjà dit des phrases et quand tu dis la phrase, tu sais que t'as l'air d'un dingue dans ta tête, quoi. C'est... « Elle déchiré Tchoupi, c'est quoi la suite? Elle va s'attaquer aux Martines, peut-être ?» Elle me dit « Tchoupi ?» Mais pas du tout. C'est sa sœur qui l'a fait, je l'ai vu faire de mes propres yeux. Ouais, et là, je me rends compte de la dinguerie que je viens de faire. J'ai torsionné et fait avouer à tort une gamine de 5 ans. Et je suis clairement pas du bon côté de l'histoire, là, pour le coup. Et je dis à ma femme, mais juste par curiosité, comment elle s'y est prise, la petite? Elle me dit, bah écoute, ça va peut-être t'étonner, mais en fait, elle s'est éjectée du couffin. Elle a rampé jusqu'à la bibliothèque et elle a mis en vrac le livre. Non! Et je suis con comme père, mais je suis pas con à ce point-là, donc je vais m'excuser, évidemment. Le lendemain, je vais m'excuser. De toute façon, j'ai une femme et deux filles. J'ai appris à m'excuser, que j'ai tort, que j'ai raison. Je m'excuse, désolé. Je sais pas ce que j'ai fait, mais désolé, d'accord? J'ai dit, écoute, maman, elle m'a dit que c'est ta petite sœur qui avait ça et je suis désolé. Elle me dit, mais c'est ce que je te disais depuis hier. J'ai dit, mais pourquoi t'as avoué? N'avoue pas quand c'est pas toi qui as fait un truc. Tu vas être une victime toute ta vie. N'avoue pas quand c'est pas toi qui as fait. Elle me dit, je sais pas en parler, j'ai vu que tu bloquais, j'ai juste voulu passer à autre chose. Bon, elle l'a pas dit comme ça parce qu'elle a 5 piges, mais on n'était pas très loin, quoi. Mais je suis content de l'avoir fait, je suis content parce que je pense que je lui ai appris deux bonnes leçons ce jour-là. La première leçon, elle est très importante. Que vous ayez tort ou raison dans la vie, n'argumentez pas avec des gros teubés. Parce que vous aurez tort à la fin de la conversation, tout le temps. La deuxième leçon, elle est encore plus importante à retenir. Il faut prendre soin de ses livres, c'est pas compliqué quand même. Je suis pas forcément le père que j'aurais aimé être, évidemment. Je suis pas forcément même avec ma femme comme j'aimerais être, d'accord? Ça fait là, on vient de fêter nos 14 ans de couple avec ma femme. 14 ans de vie commune. Ouais, c'est... Je sais pas s'il faut dire bravo ou pas, mais c'est pas ça. Mais je pense qu'avec le temps, j'ai beaucoup réfléchi à mon couple et je pense que j'ai chopé le secret d'un couple longue durée. En fait, c'est pas si compliqué, non? Ça tient en un mot. Et c'est pas le mot amour, engagement ou fidélité. Non, c'est le mot résignation. Je pense... Je vais m'expliquer, vous inquiétez pas. Je pense qu'il faut simplement accepter que tôt ou tard, son couple parte complètement en couille, c'est tout. Et c'est pas triste hein, ce que je vous dis, c'est beau. C'est beau un couple qui, ensemble, abandonne l'idée qu'il avait de lui-même. Il y a un lâcher-prise, il y a de l'abnégation là-dedans, quoi. Tu vois, c'est non, ton couple peut pas être le même il y a 14 ans qu'il ne l'est aujourd'hui. C'est impossible, celui qui accepte pas ça, c'est mort pour lui. Le couple qui ne baisse plus, c'est normal. Non, vraiment, c'est normal. Et je vais vous dire même plus, il y a des bons côtés à ça, d'accord? Moi, il y a 13 ans, on baisait 3 fois par jour avec ma femme. 3 fois par jour. Bah, vous savez quoi? Dieu merci que ça fait pas 13 ans que je baisse 3 fois par jour. Et je serais épuisé. J'aurais du mal à arriver jusqu'à la scène, tu devrais me tenir le micro. Le temps que je fisse mon sketch, ça serait déjà arrivé là-bas, là. C'est l'heure! Ce serait beaucoup trop, je suis mieux comme je suis maintenant. Non, je vous dis pas que c'est pas dur de temps en temps. Moi, je le vois à mes rêves, moi, je fais des rêves. Oh là là là là, fou. L'autre fois, je rêve que ma femme me trompe. Elle me trompe chez moi, dans mon propre lit, pendant que je suis moi-même encore dans l'appartement. Je regarde un match, elle fait un peu trop de bruit dans l'ensemble, donc je vais frapper à la porte parce que, un peu de respect, quoi, tout simplement. Et j'ouvre la porte, elle me trompe avec un bodybuilder. Mais le vrai bodybuilder, t'es tout tanké, bam, petit slip, numéro de passage, tout plein de monoï comme ça. Bah mon premier réflexe, ça a été de me dire, putain, il va me saloper les draps avec son monoï, c'est sûr. J'en suis là dans mon couple, quoi, je me réveille, waouh, ok, c'est quelque chose là quand même. Mais c'est comme ça, il faut gérer la perte d'intensité dans le couple, c'est très compliqué. Moi, mes samedis soirs sont pas les mêmes qu'avant, c'est sûr. Samedi soir d'année avec ma femme, on mange une soupe et... À la fin du repas, j'ai lâché, une bonne chose de faite. J'en suis là, quoi. Mon corps est là, mon esprit il est en EHPAD quoi. Rocking chair, petit plaid, pot de fleurs et j'attends la mort tranquillement comme ça, t'sais, c'est. Et le pire c'est elle, au moment où elle me met la dernière louche, elle me dit allez, comme ça on n'en parle plus. Mais qui lâche des phrases comme ça avant 40 piges? C'est fou! C'est fou! Mais c'est comme ça, il faut gérer la perte d'intensité, quoi. Et puis je l'accepte parce que c'est la bonne. Je pense que c'est la bonne. Si vous pensez que vous avez la bonne en face de vous, gardez-la, faites les efforts qu'il faut. Moi, je la trouve toujours très humaine, très empathique, très, très tournée vers l'autre. Et j'aime ça. Après, elle est canon. Elle est canon aussi. Ouais, non. Non, mais faut arrêter. La beauté est intérieure. Pas que. Très empathique, très humaine, mais moche. Je sais pas où j'en serais en vrai. Je vais être franc avec vous. Et je me lasse pas de son visage, moi, après 13 piges. Je ne me lasse pas de son visage. C'est fou, même quand on s'embrouille. Bon, ça me bute, parce que j'ai eu des ex très jolis, mais à la minute où on s'embrouillait, j'étais là avec ta vieille tête, là. Le moindre défaut devient horrible, tes gencives proéminentes, c'est quoi ce truc, là? Deux jours avant, c'était, ouais, j'adore ces dents de bonheur, tu t'embrouilles deux jours après. Je vais te dire le problème, c'est qu'il y a un train qui rentrerait dans tes chicots. Voilà le problème, ok? Là, je me dis que c'est la bonne, quoi. Mais le niveau d'effort que tu avais au début, il peut pas perdurer avec le temps. C'est impossible, c'est inhumain. Moi, je me rappelle encore la première nuit que j'ai passée avec ma femme. Je me rappelle encore parce que j'avais pas dormi de la nuit. La raison, elle est simple, j'osais pas déglutir. Vous voyez le niveau d'effort dans lequel j'étais? Tu peux pas faire durer ça pendant 13 ans, non? La gorge sèche tous les soirs comme ça, non? Et je lui ai dit quelques semaines après, je lui ai dit, tu sais que j'avais pas dormi de la nuit, hein. Elle me dit, mais tu sais que moi non plus, j'avais pas dormi. Je sais pourquoi? Elle me dit, j'avais un petit gaz et j'osais pas le sortir. C'est mignon quand tu penses, non? C'est 13 ans après, il y a une autre ambiance dans le couple. Moi, maintenant, je peux arriver chez moi, j'ouvre la porte des chiottes, il y a une merde qui flotte. Normal, quoi, tu sais, c'est...

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3: Adversité pour le meilleur et pour le pire. Il est là, le pire. Il est en face de moi. Il flotte et vous savez quoi? Je l'accepte. Merci beaucoup. Merci infiniment. Merci beaucoup.
4: En direct et en live sur Rire et Chanson, c'était Guillaume Fosco.
3: Merci beaucoup.
4: Bravo Guillaume.
3: Merci maman. Je t'aime.
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4: Je vous propose de découvrir maintenant une artiste qui est en pleine ascension. Elle propose un subtil mélange de stand-up et de sketch. Je vous demande de l'applaudir très fort. Voici Laura Domange.
5: C'est moi, voilà, je vois dans les regards ce que vous vous demandez. Vous vous demandez, mais c'est qui celle-là avec cette ravissante petite robe et ses collants de pute? Voilà, donc je vais pas vous mentir, je me cherche. Parce qu'en fait, j'ai un âge très très bâtard que j'ai pas honte d'assumer. Il y a souvent des gens qui ont du mal à assumer leur âge, comme madame peut-être. Non, ça va? Écoutez, moi je suis comme madame, j'ai aucun mal à dire à tout le monde que j'ai... bon. Et... En fait, je suis dans cette tranche d'âge très très bâtarde où je ne sais pas si je suis une femme ou une fille, d'où ce mix vestimentaire, voilà. C'est pas bête, hein? C'est pas beau, mais c'est pas bête. C'est-à-dire que je me sens beaucoup trop âgée pour être une fille et beaucoup trop jeune pour être une femme, du coup je me sens ni femme ni fille. Voilà, attention, ça veut pas dire que je suis un homme, hein? Non, je sais bien que je suis pas un homme, il y a quand même quelque chose qui est là pour me le rappeler tous les mois, n'est-ce pas mesdames? C'est bien sûr mon salaire. On est payé 30% de moins alors qu'on dépense 60% de plus en fringues. Et tout ça pour finir habillé comme ça. Voilà, c'est... Clairement, je ressens une vraie dichotomie entre mon âge mental et mon âge tout court. C'est-à-dire que clairement, je suis à l'âge où mon mental a trop envie de danser toute la nuit, de sortir toute la nuit, de picoler jusqu'à pas d'heure. Et mon corps fait « Ok, vas-y, sans moi ». Vous voyez ce truc-là? Et si jamais je l'écoute pas, je le paye très très cher. Les gens voient ma gueule, ils me disent « Eh dis donc, t'es sortie samedi, toi ?» Ouais, mais il y a 3 semaines. Et cette dichotomie, je la ressens dans d'autres moments. Par exemple, quand un mec veut prendre un dernier verre chez moi, je dis toujours non. Pas parce que je suis pas une fille facile, je vous rassure, je suis une fille méga facile. Encore plus facile à manipuler qu'un iPad. À peine tu m'effleures, je m'allume. Voilà, il n'y a pas de... Je plaisante, je plaisante. Je suis frigide. Je ressens rien, donc que je fasse l'amour ou pas, ça me change rien, donc si je peux rendre service... je plaisante bien sûr. Mon corps appartient à mon père. Clairement, quand un mec veut prendre un dernier verre chez moi, mon corps a envie de dire oui. Et ma tête dit non, surtout pas, il peut pas voir ça, c'est dégueulasse, ça fait des mois que c'est pas entretenu. Bien évidemment, je ne parle pas de mon corps, mais de mon appartement, hein? Ah non, mais moi je vis dans un bordel, c'est épouvantable. Moi je pense que si même des cambrioleurs venaient chez moi, ils feraient « Ok, les collègues sont déjà passés, ok, on se casse. » Moi je suis une vraie de vraie bordélique. Il y a des gens bordéliques dans la salle ce soir? Ouais, est-ce que c'est vrai? Parce que parfois il y a des gens qui disent qu'ils sont bordéliques, et finalement tu vas chez eux, et ça ressemble à un catalogue Ikea. Vous voyez ce... C'est nickel, il n'y a rien qui dépasse. Tu vois, les 3-4 objets qui dépassent, t'as l'impression qu'ils sont mis en scène. Genre sur la table basse, t'as un mug avec un reste de thé. Et un livre ouvert. Et la personne te précède dans l'appartement, elle fait genre, elle est trop gênée, elle fait genre, excuse-moi, je suis désolée, je suis partie vite fait ce matin, c'est le foutoir. Elle est tellement gênée qu'elle emploie des mots gênants, tu sais. Ouais, j'ai laissé traîner tout mon barda, excuse-moi. J'ai pas eu le temps de fermer mon livre. T'as pas eu le temps de fermer ton livre, c'est pas grave. Par contre, ferme ta gueule. Puis si tu viens chez moi, tu fermes les yeux et tu fermes ta gueule, d'accord? Parce que moi, je suis une vraie de vraie bordélique et c'est hyper complexant à mon âge. Parce que à mon âge, quand on parle d'un appartement, on te parle de déco. C'est quoi, Laura, chez toi, c'est plutôt parquet, c'est plutôt moquette, c'est plutôt vêtements. C'est très très difficile d'assumer ça, ça fait vraiment adolescente en crise. Mais je trouve que c'est très très difficile de devenir adulte, surtout quand t'es une nana, quoi. Parce qu'elle met vraiment la pression, la femme du 21e siècle, franchement. Elle met la pression à tout le monde, même à elle-même. Parce qu'elle se dit que comme c'est une nana, elle doit avoir un boulot.

0: puis un boulot sérieux, puisqu'elle a accès aux études autant qu'elle s'en sert, la chienne. Elle se dit qu'elle doit avoir des gosses et qu'elle doit s'occuper de ses gosses, qu'elle doit avoir un mec et qu'elle doit s'occuper de son mec, qu'elle doit s'occuper de la baraque, du ménage, des factures, et le tout en restant douce, maternante, féminine, et en laissant derrière elle une légère odeur de jasmin. Elle existe, cette femme-là, n'est-ce pas? Dans les pubs, voilà. C'est vrai, il n'y a que dans les pubs, on verra des nanas heureuses de faire leur lessive à la main. Je sais pas pourquoi dans les pubs, on a l'impression que c'est trop cool de se lever à 6h du mat, de préparer un petit déj pour toute sa famille. Ni trop gras, ni trop sucré, ni trop salé, bien sûr. Et on a l'impression que les nanas, après avoir effectué ces merveilleuses tâches ménagères hyper sexy, elles partent de chez elles le cœur léger et le cheveu lavé d'un shampoing sans parabène. Connasse. On y a toutes cru à ce truc-là, mais moi, ma mère, c'est vraiment cette femme-là du 21e siècle. Et je peux vous dire que quand elle partait de la baraque pour aller au boulot, après s'être appuyée toutes ses tâches, elle avait pas du tout le cheveu Elsève, hein. Elle arrivait toujours à la bourre, au boulot, les cheveux dans la gueule, comme ça. Merde. Et excusez-moi du retard, c'est-à-dire que sur le chemin pour aller déposer mes gosses chez la nounou, j'ai eu un problème de carbu, puis en changeant la bougie, j'ai bousillé ma French, voilà. Oui, je sais, il y a pire, mais enfin, vous savez, c'est important quand même d'avoir des belles mains, surtout quand on a une sale gueule. C'est pas madame qui va me contredire. Toi, tu connais pas la dernière nouveauté, toi. Le mascara waterproof. Tu peux chialer de l'intérieur et ça se voit pas de l'extérieur. Attendez, excusez-moi. Crise cardiaque. Excusez-moi. Attendez. Non, attendez. Deux secondes. C'est le téléphone, c'est la babysitter, c'est important. Faut que je réponde. Excusez-moi. Allô, oui. Oui, Géraldine, qu'est-ce qui se passe? Comment? Ma fille a avalé tout mon tube de l'Exomil? Je vous avais demandé de m'appeler qu'en cas d'urgence. Géraldine, rassurez-moi, il m'en reste encore un? Ok, alors c'est une urgence, il faut courir à la pharmacie, il me faut un tube. Et bien pour la petite, vous vous débrouillez, chacun son travail. Voilà, je voulais, voilà, d'accord, oui, oui.
1: Oui, oui, oui, oui, oui, oui. Oui, Géraldine. Géraldine. C'est mon poste qui est en jeu, ok? Allez. Gros bisous.
0: Je vous rassure, cette imitation de ma mère est un petit peu romancée, hein, vous inquiétez pas. Non, ma mère ne prenait pas de l'Exomil, non. Elle prenait du crack. Et quand j'étais petite, elle m'a dit, souvent, elle m'a répété une citation qui résonne seulement aujourd'hui, qui dit « On ne naît pas femme, on le devient ». C'est une citation de Amanda Lear. Je sais toujours pas si j'en suis une aujourd'hui, mais en attendant, la petite fille qui est en moi vous remercie de m'avoir écoutée, et la femme vous dit « Un de ces jours, peut-être ».

0: beaucoup. Merci pour votre accueil.
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3: Allez, nous allons poursuivre cette soirée avec une artiste que Rire et Chanson vous a fait découvrir il y a quelques années maintenant. Au départ, dans son premier spectacle, elle nous parlait notamment de ses mésaventures dans les camps de nudistes ou encore de ses séances d'épilation qui tournaient au cauchemar. Je vous demande d'applaudir très très fort, s'il vous plaît, Elisabeth Buffet.
4: Bonsoir. Bonsoir. Je suis contente de vous voir, hein, ça fait longtemps. On n'a pas changé. On n'a pas pris une ride. Mais si, évidemment, qu'on a vieilli. Moi, j'ai vieilli. Ah, j'ai pris un sérieux coup de pelle dans la gueule. Hein. Et pourtant, j'ai changé de coiffure, parce que le chignon banane, ça commençait à faire vieille prof de maths nazie.
5: Ouais.
4: Donc j'ai troqué ma vieille banane contre une petite coupe mutine et fraîche de dos. Eh ben oui, malheureusement, cette coiffure lance une promesse qui vient s'écraser au pied de la réalité. Démonstration. Oh, ouais, voilà. Wow. Mais quelle est donc cette jouvencelle? Les cheveux, c'est là, hein. Ouais, bien. Cette jouvencelle à la blondeur ingénue. Ah, d'accord, ok. Ah, ouais. Pardon, madame, vous voulez vous asseoir? Ah, oui. Forcément, mes cheveux sont plus récents que ma tête. Ma tête et tutti quanti la smala. Alors, vous allez me dire que j'ai pas encore 80 ans. Certes, mais j'ai fait le plus gros. Pas le plus dur, mais le plus gros. Et dans la vie, il y a des paliers. Et puis voilà, bon, bah là, il y a eu palier. Ça y est, mon corps est en novembre. Ça sent la Toussaint. Ou plus exactement, je commence à exhaler une odeur de brocante. De vide-grenier, vous savez, ce mélange de poussière, de moisie et d'encaustique, parce que je m'entretiens. Ah, moi, j'adore cette odeur. Mais pas sur moi. Et puis, évidemment, tout dégringole. Ah, bah, c'est la loi. Tout ce qui est au nord descend dans le sud, comme les retraités. Transhumance des organes. Comme si ton corps voulait déjà aller vers la terre, hein, prendre de l'avance. Mais non, mais attendez, oh, y a encore des parties à jouer, quoi, merde. Mais non, mais revenez. Oh, je marche sur mes seins. Mais non, mais revenez. Revenez là. Qu'une pince faute. Non, mais avant, on faisait des concours de seins entre copines. Eh ben oui, y a pas que les garçons qui se comparent les appendices. Hein, on frimait avec nos pommes, nos poires, nos pastèques, hein, pour les plus charnus. Et sans me vanter, j'ai souvent été élue Miss Corbeille de Fruits. Bon, bah là, on est passé de la corbeille de fruits à de la nature morte. Parce qu'alors, entre celles qui ont allaité, qui ont les mamelles qui s'en mêlent, celles aux pastèques déshydratées, et celles qui n'en ont plus qu'un, je gagne encore, mais par forfait. Et alors, malheureusement, aujourd'hui, non seulement tout mon être fléchit, ça fait ses plis, mais comme je n'ai jamais été la reine de la stabilité pondérale, il y a eu amas, fonte. Là, je suis en face d'amas. Forcément, au fur et à mesure, à certains endroits, se sont formées des congères oléagineuses qui ne partiront plus. Hein, soyons lucides, je mourrai avec mes congères. Alors évidemment, je ne vous dirai pas où elles se logent. Enfin bon, on se doute bien que ce n'est pas entre les doigts, hein. Et alors, évidemment, moins on plaît, moins on fait d'efforts pour plaire. Ah ben, écoutez, arrive un stade où on arrête les frais. Parce qu'on a l'impression de poser des guirlandes pour une fête à laquelle personne ne viendra. Ah ouais. Donc maintenant, moi, j'achète mes culottes chez Carrefour, je mets des mi-bas, et je fais des petits proutes en marchant. Oui, ben voilà. Alors, pas tout le temps, hein, pas là. Je vous dirais... Ah oui, non, c'est pas Jojo, hein. Et puis alors, je ne fais plus que ce qui se voit, comme pour le ménage. Autant vous dire qu'il y a des endroits où il y a du mouton. Par exemple, je deviens moins tatillonne en ce qui concerne l'entretien des toisons. Personnellement, je n'ai jamais été une adepte des jardins à la française, mais alors là, on est clairement dans le jardin de curé maintenant. Hein. À tout point de vue, hein, comme plus aucun promeneur ne vient flâner dans le jardin. Je laisse batifoler le chien dent. Une sorte de coiffé décoiffé, voyez. Je me taille juste la barbichette. Vous voyez Henri IV, et ben pareil, voilà, c'est la barbiche à Riton. Et alors malheureusement, ma séduction crépusculaire n'est pas le seul signal de ma vétusté. Victor Hugo. Mais non, c'est moi. Non, mais c'est vrai, au-delà du physique, je deviens malgré moi un vestige sans l'avoir vu arriver. Par exemple, l'autre jour, je me suis rendu compte que je préparais mon ticket de bus à l'avance, chez moi. Oh, ça m'a abattue. Abattue parce que j'ai trouvé ça symptomatique d'une anticipation mesquine, d'un racornissement de l'âme. Eh oui. Donc, en l'occurrence, et en résumé, non seulement le design commence à dater et à se gâter, ben oui, mais en plus, au niveau des performances, ça rame. C'est ça, l'obsolescence programmée, c'est ça. Alors, je voudrais m'adresser aux plus jeunes d'entre vous. Vous verrez, le processus d'obsolescence se met très tôt en marche et insidieusement. Et un jour, eh ben, vous serez comme nous, des vieux machins. En attendant les vieux machins, ils vous emmerdent.
3: C'était Elisabeth Buffet sur Rire et Chanson.
4: Merci beaucoup.

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3: Merci, les amis. Merci. Hey, je vous préviens direct, moi je suis du sale. En fait, j'ai un problème depuis toujours, ça m'a toujours mis dans la merde, c'est que je peux pas m'empêcher de faire des blagues, au point que j'ai été convoqué au 36 quai des Orfèvres. Parce que j'avais fait des blagues sur la SNCF, parce que ça se trouve que c'est la SNCF qui a déporté les Juifs pendant la Seconde Guerre mondiale. Et que les trois quarts des Juifs en France n'ont pas été déportés. J'ai dit, bah normal, avec un train sur quatre, les gars ils sont tellement en retard, il y en a encore en chemin, donc... Et que j'ai pris ma plainte, hein. Parce qu'il y a des gens qui essaient de me mettre en prison pour des blagues, mais et ils essaient de me mettre la pression, mais les prisons, elles sont pleines à 130%. Hein, moi, j'ai 10 personnes dans mes salles, donc si je vais en prison, c'est une promotion. Donc je vais pas arrêter de faire des vannes, tu vois. Surtout que ce que j'aimerais que vous compreniez, c'est ce que j'aimerais qu'ils comprennent, c'est que je fais des blagues sur les gens que j'aime. Et plus j'aime quelqu'un, plus je fais des blagues. Et putain, qu'est-ce que j'aime les Juifs, les gars, c'est un délire. En fait, je suis resté 5 ans avec une feuge, elle vient de se séparer, donc j'en cherche une autre pour pouvoir recycler mes blagues. Et y a grave des feuges qui veulent qu'on ken depuis la séparation parce qu'elles pensent que je suis circoncis. Et tu les connais, elles peuvent pas résister à un truc à moins 20%, donc... Et si vous avez pas rigolé à cette vanne, vous allez pas rigoler de tout mon sketch. Hein, j'ai rien de plus drôle que la bite à moins 20%. J'ai tout donné à mon ex, en plus on s'est fiancé, je me suis converti, je suis un ancien juif. J'ai démissionné. Comme le shérif, j'ai rendu mon étoile. Peut-être vous comprenez mieux les plaintes maintenant, hein. Et mes blagues, elles ont toujours été hyper bien accueillies par la communauté. J'ai fait des blagues dans des synagogues, j'ai joué devant le grand rabbin de France. Je fais des blagues qui font rire les juifs et on m'accuse d'être antisémite. Mais si l'antisémitisme était de faire rire les juifs, Hitler aurait construit des chambres à gaz hilarants. Hein, ce serait la show. Ha, ha, ha. Après, je me suis pas mis que les feuges, hein, depuis que j'ai commencé l'humour. Les meufs aussi, j'ai beaucoup de blagues sur les meufs, mais parce que je vous aime, les filles, c'est ça la vérité. Et pas que les filles, hein, les femmes transgenres, les non-binaires, les croque-monsieur, moi j'aime tout le monde, hein, je fais de différence pour personne. Alors on dit que l'humour, ça aide avec les meufs, pas le mien. Moi, je me suis déjà retrouvé en boîte avec une de mes copines qui me passe en sac à main. Tu vois, moi, je suis comme n'importe quel mec à qui on donne un sac à main, les deux mains accrochées aux hanches, comme pour ne pas tomber dans le gouffre de l'homosexualité, tu vois. Regarde, oh, c'est pratique, il y a de la place, je serais bien une bite, moi. Et là, il y a une meuf qui me reconnaît. Tu vois, déjà, ça n'arrive jamais. Hein, sauf derrière un miroir sans teint, c'est lui, numéro 7. Et il y a un bébé, là, dans la salle. Elle me reconnaît, elle me dit « Alexis, je savais pas que t'étais gay. » Je dis « Bah, je suis pas gay. » Elle me dit « Bah, tant mieux parce que t'es mignon. » Je dis « Bah, je préférais être gay. » Alors qu'elle me plaisait. Elle me plaisait, mais je fais des blagues sur les gens que j'aime. Les féministes, c'est pareil. Les féministes, je leur ai mis tellement cher. Ça va, on peut parler des féministes un peu?
4: Ouais.
3: Hein, personne a les cheveux bleus. D'ailleurs, c'est marrant pour des meufs qui veulent plus faire le ménage de ressembler à des Swiffer, mais ça, c'est... Ça, c'est une autre histoire, hein. Les féministes, c'est pareil, je leur ai mis tellement cher, mais je suis d'accord avec elles sur 99% des sujets. Le seul truc sur lequel on sera pas d'accord avec certaines, c'est la définition d'une blague. Et je dis bien certaines, hein, parce qu'il y en a qui m'adorent. J'ai même ken une féministe. Prudemment. Et ça s'est hyper bien passé, parce que moi, ce que j'aime au lit, c'est de voir que la meuf, elle a envie de moi. Moi, ce que j'aime le plus chez une femme, c'est son oui. Et j'aime bien quand on me le dit, quand c'est formulé, quand c'est explicite. La meuf, elle m'attendait les jambes en l'air dans le lit. Je lui pose quand même la question. C'est ça qu'elle a kiffé. Je lui dis, tu veux que je te fasse l'amour? Elle me fait, Je repose la question. Non, mais tu veux que je te fasse l'amour? Elle me fait, Je suis un homme étant, il a aucune valeur juridique. Donc, même sur le papier, un juge, il peut lire, Moi, c'est oui ou rien. Tu vois, je suis littéralement l'inverse d'un violeur. Bon, malheureusement, ça, c'est une phrase de violeur, mais... Moi, je risque pas de me faire MeToo, tu vois. C'est les meilleurs plans cul, les féministes. Hein, elles m'appellent que pour Ken, elles me donnent jamais de nouvelles, elles dorment pas avec moi. En gros, je me tape un mec toxique, c'est ça la vérité. Et j'adore ça. Faut arrêter de juger les meufs qui se comportent juste comme les mecs l'ont toujours fait. Hein, elle, c'est même quelque chose qu'elle revendique. Elle est polyamoureuse. Alors, je savais pas ce que c'était, vous savez ce qu'elle m'a dit? C'est le nom scientifique de salope. Elle a raison, salope, ça devrait même pas être une insulte. C'est quoi une salope? C'est quelqu'un que tu peux baiser facilement, quelqu'un qui baise n'importe qui. Une salope, c'est moi, c'est ça la vérité. Hein, il faut arrêter de juger les meufs qui se comportent juste comme les mecs l'ont toujours fait. Hein, elle, je l'ai déjà dit ça. On s'en bat les couilles. Elle a ken tellement de mecs. Un jour, on était en levrette, elle s'est retournée, elle m'a fait « Ah, c'est toi !» C'est le truc le plus marrant qui me soit arrivé de ma vie. J'étais encore dans sa chatte, elle m'avait déjà oublié, genre. Après, le feeling, il passe pas aussi bien avec toutes les militantes. Il y en a une qui m'a prise à partie derrière moi, elle a commencé à me gueuler dessus. « Alexis, ce que tu fais, c'est inadmissible. Tu nourris une entité maléfique. » Donc vous, hein, la meuf, c'est cru dans Harry Potter, quoi. Hein, elle écoute mes sketchs, elle a le clito qui la brûle comme la cicatrice d'Harry en présence de Voldemort. Et elle me dit, tu joues le jeu de l'extrême droite. C'est ça son argument. Mais moi, j'emmerde le RN, j'emmerde l'extrême droite, j'emmerde tous les politiques, basiquement. J'en ai strictement rien à foutre. Ils sont matrixés par leur idéologie. Moi, j'ai juste envie de faire mes blagues, tu vois. Surtout qu'elle me dit que je suis d'extrême droite. Mais moi, vous savez pas d'où je viens, moi. Moi, je viens du 7e arrondissement de Paris, moi. Moi, j'aurais dû être d'extrême droite. J'ai grandi toute ma scolarité dans une école privée catho. Le premier noir que j'ai vu, c'était toi, ma sœur. Genre... Là-bas, même les dealers, ils sont blancs. Ils sont là, ça vient de chez moi. Mais je veux du shit, pas du Cantal, en fait. Nous, on était des petits blancs bio, Nutri-Score A. Mon école, c'était Monoprix Gourmet pour les pédophiles. Moi, je suis un gamin label rouge, moi, quand j'ai appris que l'Église, elle avait fait 330 000 victimes en France. J'étais là, ah ouais, tout le monde sauf moi, en fait. J'ai fait une crise de jalousie à mon curé. Je suis pas assez bien pour toi, mon père. Il me donnait l'hostie, je le chauffais. Donne-moi le corps du Christ un peu. Moi, j'ai eu des cours de caté jusqu'à mes 18 ans. La meuf qui nous donnait le caté, c'était le stéréotype de la cato de droite contre l'IVG. Alors, ça me fait toujours marrer, les meufs qui sont contre l'IVG, parce que c'est toujours des catos frustrés, dégueulasses. Et j'ai envie de leur dire, mais ça ne te concerne pas. Il n'y a personne qui veut te baiser, ma grande. Elles finissent avec 8 gamins. Elles sont là, je les aime tous autant. Vraiment? Tu l'aimes vraiment, le 8e? Ou est-ce que t'es juste heureuse d'avoir la preuve que t'as trouvé quelqu'un qui a bien voulu te baiser 8 fois? C'est toujours les gens les moins concernés qui te disent quoi faire. Les prêtres, évidemment, qui sont contre l'avortement, ils n'ont pas le droit de ken. Hein, c'est facile d'être contre l'esclavage quand tu possèdes pas de champ de coton. Ouais, je suis pas sûr de cet argument-là. Après, je suis pas sûr des leurs non plus. Ils disent que c'est tuer un bébé. Mais peut-être qu'il est temps que les prêtres comprennent qu'un embryon, c'est pas un bébé. Hein, de la même manière qu'un enfant, c'est pas un adulte. Ça aussi, ils ont du mal. Hein. Peut-être même pour ça qu'ils sont contre l'IVG. Hein? Quel gâchis pour eux. Ils sont là, bah, jette pas le gâteau avant la fin de la cuisson, non? C'est qui les prêtres? C'est qui les prêtres? Ils veulent même pas qu'on se branle. Ils veulent même pas qu'on se branle sous prétexte que Dieu nous voit. Mais c'est peut-être à Dieu d'arrêter de me regarder quand je me touche, non? Il y a 1000 personnes qui se noient tous les jours. C'est-à-dire, à chaque fois que je suis en train de me branler, il y a genre 6 personnes qui sont en train de se noyer et Dieu, il est là. J'arrive, j'arrive. Dès que j'ai fini de regarder ce vieux dégueulasse de Tramoni, là. Oh! Oh, ça me dégoûte. Trio de naines! Oh! Et leur technique, c'est de nous culpabiliser. Mais un jour, il y a un prêtre qui nous a dit, je vous jure que c'est vrai, un jour, il y a un prêtre qui nous a dit que ça rendait sourd. Et après, j'allais voir mon grand-père, il était là, quoi? J'étais là, vieux dégueulasse, va! Alors, il y a des gens qui n'ont pas honte de se branler, c'est les meufs. Hein? Elles en parlent pas, mais suffit que tu ouvres le mauvais placard, tu tombes sur un attirail de missiles V12, t'es là, mais... Tu veux te faire jouer ou tu veux conquérir l'Ukraine? C'est quoi ton projet? La meuf, elle fait 1m60, je vois des trucs de cette taille, je suis là, mais... Où ça va? Hein? C'est Narnia, Tachnek, ou... Le god, il part en aventure, il revient avec une couronne, genre... Faut mettre un petit peu plus de conviction quand t'essayes de lancer une applause, mon ami, parce que sinon j'ai l'impression qu'il y a quelqu'un qui se branle dans la salle, ça m'excite. Et ça vibre leur truc, ça tourne. Mais comment veux-tu que moi je te fasse jouir quand tous les soirs tu te fais doigter par l'inspecteur Gadget? Genre moi j'ai pas de gogo gadgeto beat, moi j'ai juste une beat une fois sur deux, elle a plus de piles. Donc ce que je fais maintenant, c'est que je débranche son womanizer. Alors le womanizer, elles adorent ça, c'est un aspirateur à clito. Elles adorent ça, ça réunit leurs deux passions. Je débranche son womanizer et je laisse juste assez de batterie pour que la prochaine fois qu'elle l'utilise, il s'arrête juste avant qu'elle jouisse. Ça me remet tout de suite sur un pied d'égalité. Elle est là. Oh, oh, oh, oh! Une supportrice de Ligue 2. Merci beaucoup de m'avoir écouté, les amis. C'était un plaisir de jouer devant vous.
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3: Merci les amis, c'était un plaisir. Je m'appelle Alexis Tramoni, vous pouvez me signaler sur Instagram si vous voulez.
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4: Bonsoir. Ça va, vous allez bien? Ok, cool. Alors moi, comme je le disais, je me présente, je m'appelle Oda Sama et je reprends la scène après une petite pause un peu forcée parce qu'il y a quelques mois, je suis devenu papa d'un petit garçon. Et merci. Merci les amis, c'est gentil. Et honnêtement, entre nous, je pensais pas que ça me rendrait aussi heureux. Je te jure, je pensais pas que ça m'apporterait autant de joie de me barrer de chez moi ce soir. Putain, le kiff. Oh la vache. L'accouchement, quelle histoire l'accouchement. 46 heures d'accouchement pour mon fils. Non, vous n'avez pas pris la mesure de l'information, les amis. 46 heures de travail, c'est plus qu'un député dans toute sa carrière, les gars. On est sur quelque chose de très sérieux. Et la douleur, 4 kilos, mon fils, à la naissance. Tu sais quoi, je ne savais même pas que c'était techniquement possible de sortir d'un être humain 4 kilos. Je te jure, moi, quand j'ai mangé du riz et que je fais caca un peu solide, j'ai des larmes qui coulent aux toilettes, ok? J'ai l'impression d'un autobus qui sort de mon cul, c'est fou cette histoire. Non, et je me dis, heureusement, la nature, elle est bien faite. Heureusement que c'est vous, mesdames, qui a accouché. Ah non, vous êtes beaucoup plus courageuses que nous, mesdames. Ah non, je te dis, si c'est les hommes qui devaient accoucher, l'humanité, elle aurait duré 9 mois. Non, c'est sûr. Ah non, le premier homme enceinte, il aurait accouché, il aurait raconté aux autres comment ça se passe, ils auraient dit, ok, bon, on annule le projet, c'est nul. Non, nous, notre process de décision, les hommes, il est très simple. Hein. Ça fait mal, oui, non, oui, ok, on annule. C'est sûr, c'est sûr. Et je me dis, t'imagines un homme qui accouche, pire, non, t'imagines un footballeur qui accouche. Non, mais t'as déjà regardé un match du PSG? Neymar, tu le frôles? Pendant 10 minutes, histoire de douleur, le gars. T'imagines lui en train d'accoucher? À chaque contraction, il réclamerait un pénalty. Il serait là. C'est fou. Et moi, je serais pas un papa gaga. Tu sais, je suis pas les parents relous, toujours en train de te montrer les photos de leurs enfants. Ça me fout mal à l'aise, ce truc. En plus, quand il est moche, tu sais jamais quel adjectif sortir. Putain. Semaine dernière, je vais à un anniversaire. Il y a un petit, il vient me voir. Tu connais les enfants qui sont jeunes vieux? Tu connais ça? Le petit sur ma vie, il avait entre 7 et 47 ans. Je savais pas. Un enfant, un nain, je pouvais pas me prononcer. Non, parce qu'il portait une couche, mais il avait une tête de buraliste. Je veux dire, il m'a regardé, il m'a dit, tu veux jouer avec moi? J'ai dit, non, par contre, je veux bien un paquet de Marlboro et un millionnaire, si t'es un petit buraliste. Autre truc que j'ai découvert depuis que j'ai mon petit, c'est la fatigue. Avant, je croyais que j'étais fatigué, mais en fait, j'étais en forme de ouf, en fait! Parce que t'as la fatigue physique, mais t'as aussi et surtout la fatigue mentale. Très stressant d'avoir un premier enfant. Moi, je suis encore tous les 15 minutes à checker s'il respire bien et tout, tu vois. Bon, après, un truc qui m'a rassuré, c'est que j'ai vu que plus t'as d'enfants, plus tu t'en bats les couilles, en fait. C'est fou, non, mais je te dis, j'ai des potes qui viennent d'avoir leur 5e, là. Waouh, tu sens qu'ils sont beaucoup moins impliqués dans le projet. Hein. Ah bah non, bah déjà le petit l'ont appelé 5. Tu vois, il y a plus de. Ah, le prochain il s'appelle au suivant, on se dépêche. Il n'y a plus rien du tout. Hein. Pareil, niveau hygiène, ils sont beaucoup plus relax. Hein. Ah bah la totote, elle tombe dans le caniveau. Bon, allez, on souffle un petit coup dessus, puis ça retourne dans la bouche, je vais jouer là-bas. D'ailleurs, on peut en parler 5 minutes ce soir de ce souffle magique. Qui c'est qui a décrété ce truc et on a tous suivi comme des cons. Qu'un truc qui tombe par terre, genre on a soufflé dessus, c'est bon, il est propre le truc. Non, mais on est d'accord que ça nous a niqué notre enfant, ce truc. T'es petit, tu pouvais faire tomber ton pépito dans une merde de chien, t'étais là, oh non, mon pépito, merde. Et voilà, il est tout propre, le pépito. Ah, pépito, il est un peu salé, j'aime bien. Tu m'étonnes, on avait des caries après. Au truc dont je suis pas trop fier, mais j'avais une petite appréhension avant que mon fils naisse. J'avais peur qu'il me ressemble pas. Voilà, je sais, c'est un truc de connard, mais j'avais cette appréhension, je sais pas pourquoi. En plus, j'ai lu une étude qui m'a pas rassuré. J'ai lu un truc très sérieux, j'ai vu ça sur TikTok. Non, pour le coup, c'est un truc très sérieux, je vous jure que c'est vrai. J'ai lu qu'en France, à partir du 3e enfant, dans un tiers des cas, si on faisait le test de paternité, on se rendrait compte que le papa, eh ben, c'est pas le papa. Un enfant sur 3, c'est pas fou ce truc. Et quand t'y penses, t'as pas remarqué que dans les familles un peu nombreuses, il y a toujours un des gamins, il a rien à voir avec les autres, l'autre. Oh, la potatoes dans les frites. Et tout le monde fait comme si de rien n'était, les gens lui parlent et tout, hein. C'est fou ce truc. Moi, j'ai un pote, il vient d'avoir son troisième. Là, je te jure, même avec de l'imagination, c'est dur de voir le lien de paternité. Oh. Et le pire, c'est que le pauvre, il est dans le déni. Tu sais, il est là. Eh, les potes. C'est pas mon portrait craché, franchement. Ouais, il est blond, le petit, quand même. Hein. Non, mais regarde les petits yeux en amande, là. Ouais, mais ils sont bleus, quand même. Non, mais regarde. Frère, t'es pakistanais. Le petit ressemble à Dave. En plus, c'est ton troisième alors que t'es stérile. Enfin, réveille-toi, Faro, comme on donné. Merde. Bon, maintenant, je m'autorise un petit peu à sortir de la maison. Dès que je sens que je manque un peu de, voilà, de sommeil et tout, je sors et même là, on me prend la tête. Je te jure, putain. L'autre matin, je suis dans ma piste cyclable, tranquillou, tout va bien. Et là, les flics, ils m'arrêtent. Et je me rends compte qu'effectivement, je roule à l'envers. Ouais, d'accord, t'as les pistes cyclables, tu sais jamais où tu dois rouler, quoi. Donc je dis au flic, voilà, désolé monsieur l'agent, mais à coup de pas, j'avais pas vu que je roulais à contresens. Et là, il me dit, oui, monsieur, certes, mais vous êtes en voiture surtout. C'est ça le problème. Je dis, ah, ça va, une Smart. C'est une demi-voiture, une Smart. Pas moyen de négocier, que dalle. Du coup, plus de permis, relou. Et qui dit plus de permis, dit RER. RER, pas ouf. Non, RER, non, parce qu'en plus, pour rentrer chez moi, c'est pas RER sexy. Hein. C'est pas Champs-Élysées, Clémenceau. Champs-Élysées. Non, pour rentrer chez moi, c'est RER D. D comme désolé, il y a moyen que tu meurs. Hein. Oh là là là, tu regardes le parcours du RER D, c'est Pékin Express chez Tan Edition. À un moment donné, tu fais un hit combo Châtelet, Gare du Nord, Saint-Denis, Pierrefitte, Stein, Garges-lès-Gonesse, Sarcelles, Villiers-le-Bel. T'arrives au terminus à Creil, il y a Voldemort et t'accueille en T-Max comme ça. Hé, Griffon d'or, mange tes morts, je te jure. C'est... Oh, en dessous, c'est un autre monde, c'est le monde de Narnia. Hein. Ah, il y a des bouquetins, il y a des gobelins, c'est un autre monde. Hein. Ah, je te jure. Oh, non, l'autre matin, je suis sur mon quai de RER, tout va bien. J'ai mes petits AirPods, mon Calogero, tout va bien, ok? Et là, il y a un mec qui passe devant moi énervé. Tu sais, tu sens le mec qui s'est réveillé beaucoup plus tôt que toi, tu vois. Il est là, énervé, il parle tout seul. Doudoune, lunettes de soleil, paire de crocs, slip, on est à Châtelet, tout va bien, ok? Énervé comme ça. Et il se met tout au bout du quai, comme ça. Et il attend. Il y a le train qui arrive au loin, comme ça. Et il met sa main, comme ça. Et il fait... Qu'est-ce qu'il fait? Il se chie dessus ou quoi, le gars? Et plus le train approche, puis il fait... Et là, je comprends que dans sa tête, il se dit que c'est lui qui va nous arrêter le train, tu sais. Il se prend pour Magneto, le gars, tu sais. Et le train arrive à sa hauteur et il fait... Blocus! Comme ça. Et ça ne choque personne. Hein. Un lundi matin, comme un autre, sur lequel il dit RERD. Le train s'arrête, il monte dedans, et continue sa journée, tout va bien. Le lendemain, rebelote, même heure, même quai, même type, même slip, tout pareil. Il se met au bout du quai, mais ça met un blocus. Troisième jour, je me dis, faut que j'aille parler à ce mec. Non, il doit savoir des choses qu'on sait pas, ce mec. Il a dû comprendre des trucs, ce mec. Si, c'est sûr, sur Kennedy, le Covid, Joule, il a dû comprendre des trucs, ce mec, ok? Donc je vais voir au bout du quai, comme ça. Il y a le train qui arrive, du coup, je cours vers lui, je lui tape sur l'épaule et j'engage la conversation. Sauf que comme je lui parle, il peut pas faire son blocus. Tu me crois pas, le train il s'est pas arrêté, putain. Oh, je te j'avais un rendez-vous, après j'allais être en retard, je me suis mis en slip, celui d'après on l'a arrêté ensemble, tous les deux comme ça, on a lancé un mouvement. Bon, après je vois où il veut en venir, ce monsieur. Bon, lui il a été un peu loin dans le délire, mais même moi, je suis persuadé qu'on a tous des pouvoirs. Pas genre voler ou lancer des boules de feu, ça va, je suis con mais réaliste. Mais des petits trucs psychiques, tu vois. Par exemple, j'ai un pote, il est persuadé que lui, son pouvoir, c'est qu'il peut deviner l'âge des gens. En soirée, il est insupportable. Hein. Tu sais, dès qu'il croise quelqu'un, il est là, attends, attends, me dis pas. 26 ans, toi. 27 ? 28 ? 28. Eh, les gars, c'est ouf ou pas en trois coups ? C'est ouf, non ? Non, en trois coups, c'est pas ouf, non. En plus, c'est ta femme, donc c'est nul, frère. Il y a zéro compétence dans ce que tu viens de faire. Après, tout à l'heure, je parlais de mon copain pakistanais, mais c'est vrai que quand t'as des origines, c'est un peu la loterie. Tu sais jamais trop sur quoi tu vas tomber. Moi, par exemple, mon père est français et ma mère est vietnamienne. Et chez les Eurasiens, t'as rarement un mélange équitable des choses. T'hérites plus souvent soit du côté asiatique, soit du côté européen. Et dans mon cas, j'ai plus hérité du côté maghrébin, du coup. Hein. Pas compris, hein. On m'a clairement menti dans cette histoire. Enfin, je suis pas un grand cuistot, mais si tu mélanges du cassoulet avec des nems, normalement, t'obtiens pas un couscous, hein. C'est bizarre ce truc, non. Alors, mon frère, lui, c'est un autre délire. Le gars, il a une tête de portoricain. En une sorte de version Wish de Ricky Martin, on sait pas ce qu'il fout là, le gars, non. Non, mais tu vois mes réunions de famille, ça n'a aucun sens, hein. Ah bah, t'as un blanc, une asiatique, un latinos, un rebeu. On dirait le service immigration de la préfecture de Créteil. On sait pas pourquoi. Du coup, moi, j'ai toujours eu un petit peu de mal à trouver ma place. Et quand j'ai eu 20 ans, j'ai décidé de faire un road trip en Asie pour me rapprocher un petit peu de mes origines. Et j'ai commencé par la Thaïlande. Et j'arrive en Thaïlande le premier jour, je me balade dans la rue et je me sens bien. Je suis un peu comme un poisson dans l'eau. Et là, je vois un vieux monsieur qui est posé à un boui-boui et qui me sourit. Du coup, je vais le voir et je lui dis « Hello my friend, I'm your cousin, I'm from Vietnam. » Du coup, il m'a répondu « No, you Arab, do you want to do jet ski ?» Putain. Et mes parents ont toujours voulu un petit peu conserver ces doubles cultures, du coup ils nous ont donné des prénoms vietnamiens. Parce que mon pseudo sur scène c'est Oda, mais mon vrai prénom c'est Dao. Ah oui, je me suis pas trop cassé le cul pour mon pseudo, j'ai juste mis le prénom à l'envers, mais en même temps avec Dao j'avais que 3 lettres, j'avais pas non plus 15 options. J'avais Oda ou Wad, mais c'était pas de bon goût. Bon, j'aurais peut-être fait mon trou plus facilement ma plan Wad, mais bon. Et les Asiatiques, en fait, on a un rapport au prénom assez étrange. Tu vois, par exemple, mes cousins, c'est un autre délire. Alors le mec, en famille, il va s'appeler Nam Pham Long. Arrive au travail, il va dire « Enchanté, moi c'est Bernard ». Il te balance une VF, le mec, normal. Mais parce qu'en fait, pour nous, les prénoms, c'est quelque chose de totalement accessoire. On fait juste des choix pragmatiques pour se faciliter la vie. Tu vois, par exemple, on va aux États-Unis, on prend des prénoms américains. On va en Europe, on prend des prénoms européens. On va en Afrique, on prend des prénoms européens. Tu vois, on est pragmatique, on se facilite la vie. On a dit, on a bien compris que si tu t'appelles Mamadou ou Rachid, c'est 2 heures de plus à la douane, relou pour les déplacements. Et je me suis rendu compte de cette obsession pour les origines le jour où j'ai tapé mon nom sur Google. Parce que oui, j'ai tapé mon nom sur Google. Hein, chacun ses dimanches soirs, on se juge pas, les amis. Et en fait, sur Google, quand tu tapes un truc, il te met les recherches associées des trucs les plus tapés. Et j'ai vu que quand je tapais Oda, les deux trucs qui ressortaient, c'était Oda origine et plus surprenant, Oda juif. Et autre truc encore plus surprenant, c'est que je me suis rendu compte que peu importe qui tu tapes, acteur, chanteur, sportif, qui tu veux, les 3 trucs qui sortent le plus, c'est juif, couple et juif. Parce que les gens, ils revérifient une deuxième fois. C'est fou ce truc, là. Et moi, j'ai jamais été victime de discrimination. En tout cas, pas directement. À l'inverse, j'ai plutôt eu ce que j'appelle la discrimination positive. Tu sais, c'est quand les gens ils veulent te montrer qu'ils sont cool avec le fait que t'es des origines, mais ils en font un peu trop dans l'autre sens. Tu sais, le mec, je vais lui dire que j'ai des origines vietnamiennes, il va être là, mais non, truc de ouf. Oh, j'adore. En plus, j'en croise pas souvent. On dirait qu'il joue à Pokémon Go et qu'il attrape un bulle bizarre, le gars. Tu sais, là, bon, attends, je te laisse parce que là, j'ai un malgache niveau 4 en approche. Je vais essayer de l'attraper. Et je terminerai en vous disant que il serait temps qu'on se pose juste les bonnes questions. Et plutôt que de toujours demander aux gens d'où ils viennent, leur demander plutôt où ils vont. Ça sera le meilleur moyen pour aller tous ensemble dans la même direction. Merci à tous. Merci à tous.
5: On peut l'applaudir très fort.
4: Merci beaucoup.
5: Il s'appelle Oda Sama.
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5: Il est membre de la troupe du Jamel Comedy Club. Il s'est produit sur la plupart des scènes parisiennes pour travailler, pour peaufiner, pour affûter son spectacle. Et aujourd'hui, eh bien, il vient nous le présenter pour la première fois sur Rire et Chanson. Alors, vous allez voir, il a un vrai sens de l'observation, lui aussi. Il a ce don, finalement, pour rendre une situation a priori banale en une situation totalement absurde, pour nous parler de tranches de vie avec une vraie sincérité, beaucoup de subtilité également, et puis beaucoup d'humour. On est super content, en tous les cas, de le recevoir en direct et en live pour le Rire et Chanson Comedy Club. Faites du bruit s'il vous plaît pour Ilyes Mella.
6: Bonsoir, très content d'être avec vous ce soir les amis. Juste avant de commencer, je veux qu'on soit transparent, je vais être hyper honnête, je suis un petit peu perdu artistiquement là. Je te jure, je suis dans un flou artistique. Je t'explique pourquoi. J'étais en couple pendant longtemps avec une femme qui m'aidait à écrire mes sketchs. Ouais. Et là, on n'est plus ensemble. C'est-à-dire, j'écrivais des trucs, elle me disait non, pas comme ça. Non. Tu vas heurter. Sois plus doux, sois plus intelligent et tout. Comme je t'ai dit, là, on n'est plus ensemble. Autour de moi, il n'y a que des cassos. J'écris des dingueries, ils me disent ouais, dis ça, faut absolument que tu dises ça. C'est-à-dire, on va rigoler sa mère, mais on va niquer la carrière dans pas longtemps. Je sens que c'est la fin, là, bientôt, là. Je vous avoue un truc. En vrai, ça va, il y a quelque chose qui me sauve, je suis encore bien entouré. Vite fait. J'ai 4 sœurs. Ça me sauve. Je te jure, ça me sauve. Dont une qui est très féministe. Ma petite sœur, presque féministe, ta gueule quoi. C'est féministe, parle d'autre chose des fois. Dernière chose qu'elle m'a faite, elle m'a offert un cahier pour écrire mes blagues. Dessus, il y avait Frida Kahlo. Je sais pas si vous connaissez Frida Kahlo, moi je connaissais pas. C'est une artiste peintre mexicaine des années 50 qui était très féministe à une époque où c'était très dur d'être féministe. Même si vous voyez pas qui c'est, vous voyez qui c'est. Elle fait des autoportraits d'elle avec un gros mono sourcil et une grosse moustache. Vous voyez ? Moi, je voyais pas. C'est-à-dire, elle m'offre ce cahier et elle me dit « C'est pour que tu fasses très attention. À chaque fois que tu écris une blague, Frida Kahlo te surveille. Fais attention à ne jamais offenser une femme. » C'est beau, hein ? Mais moi, je savais pas c'était qui, Frida Kahlo. Du coup, je dis « Vas-y, hein. » Mais c'est qui le Turc, là ? Parce que j'ai pas envie d'écrire des blagues, j'ai envie de manger un kebab. Je te dis la vérité, j'ai pas compris le délire. Non, tu sais, je suis tombé sur un compte Instagram qui regroupait des témoignages de femmes et j'ai appris qu'elles avaient peur de rentrer toutes seules le soir. Pas que à Paris, partout en France. C'est chaud ça quand même, non ? Ah ouais. Déjà, par contre, je suis parti jouer à Marseille. Marseille, ils sont dans le futur. Je te jure. J'ai posé la question à Marseille. Je dis, vous avez peur de rentrer toutes seules le soir ? Il y a un gars, il m'a dit, franchement, nous, on a tous peur de rentrer, c'est carré. Hein. Mec, meuf, on est tous en panique. Je dis, c'est donc ça la France de demain, ça fait plaisir. Tu sais, moi, je me sens concerné à travers mes sœurs. Je parle des vidéos que j'ai vues avec elles. Ma grande sœur, elle me dit, c'est chaud, mais toi, en tant qu'homme, t'as un rôle à jouer. Je dis, vas-y, je suis chaud. Elle m'a dit, il y a des gestes à adopter que je vous transmets, les gars. Quand tu marches dans la rue, surtout la nuit, et il y a une fille qui marche toute seule devant toi, elle peut avoir le sentiment d'être suivie et ça peut être très gênant. Elle m'a dit, passe devant, elle se sentira mieux. Je dis, vas-y, pas de problème. Je sors de scène un soir comme ça, il est 1h du matin, et il y a une fille qui marche toute seule devant moi, tu vois. Et je réfléchis, je fais, mais non, la pauvre, elle doit flipper. Il faut que je la dépasse. Mais du coup, moi, j'accélère le pas. C'est logique, en vrai. Sauf que ma sœur, elle m'a pas dit ce que je devais faire si elle aussi, elle accélère le pas. Mais je vous ai dit, je suis chaud de ouf. On est parti en petite foulée normale, tranquille. J'étais motivé. Un moment, elle a pris une route qui était pas la mienne. Je dis, mais je vais jamais te lâcher. Qu'est-ce que tu me racontes, toi ? On va changer le monde cette nuit. Maintenant qu'on se connaît un petit peu plus, il faut que je vous avoue un truc. Ça me fait chier de l'admettre parce que c'est quelque chose que je combats d'habitude. Mais ouais, faut que je le dise. Je me suis rendu compte que les blagues racistes, ça me fait rire un peu. Je suis dégoûté. Et si je suis tout à fait honnête, ça me fait rire sa mère. Genre, je trouve ça hilarant. J'ai presque envie d'être raciste pour de vrai pour débloquer d'autres niveaux, je te jure. En fait, j'ai compris un truc. J'aime bien les blagues racistes, mais j'aime pas les racistes. Il y a une nuance. C'est-à-dire, si je connais ton cœur et que tu connais le mien, on peut se faire des blagues comme on aime, tu vois. Moi, j'ai grandi avec un pote d'enfance qui s'appelle Patrick. C'est un Congolais. Il connaît mon cœur et je connais le sien. Du coup, on se fait des blagues vraiment comme on aime. Et comme c'est un Congolais, c'est un noir, forcément. Et en plus, il est bien noir, genre, il est presque bleu, genre. Ça, par exemple, je trouve ça hilarant. Vous ne méritez pas. Je te dis la vérité. Si ça, vous n'avez pas aimé, les 5 prochaines minutes, on va se faire chier à mort. Hein. Tu sais, on est tellement proches qu'on se fait des blagues comme on aime, mais il peut passer chez mes parents quand je suis pas là. Il y a quelques jours, il passe chez mes parents. Il va voir ma mère. Il dit, ouais, tata, j'étais dans le coin, je passais te dire bonjour. Ma mère, elle aime trop Patrick. Trop contente de le voir. Il dit, par contre, j'avoue, j'ai rien mangé de la journée. Tu peux me cuisiner un petit truc comme ça, là ? Déjà, t'as faim. Tu vas chez ta mère, tu vas pas chez ma mère déjà, non ? C'est vraiment un truc de Renault à se faire ça, non ? Mais ma mère, elle l'aime trop. Du coup, elle cuisine un plat avec amour. Et pendant qu'il mange le plat que ma mère lui a fait avec amour, il lui explique, premier degré, hein, sans blague, pourquoi il aime pas les Arabes. C'est technique. C'est technique. On est dans mon salon, c'est trop technique. Ma mère, elle m'appelle, elle me dit, il exagère un peu, Patrick, là, non ? Elle me dit, je sais que vous êtes dans un délire bizarre et tout, mais là, dans le salon, devant papa, il dit qu'il aime pas les Arabes. Moi, fou rire. Ma mère, elle me dit, mais ça te fait rire, ça ? Je dis, mais c'est grave ma cam, t'es sérieuse, toi, quoi ? J'aurais trop aimé faire ça chez lui, mais il n'y a rien à manger chez lui. Mais j'aurais kiffé. J'aurais kiffé grave. Je t'explique quand est-ce que j'ai vu que les blagues racistes, ça me faisait rire. J'ai même pas fait exprès, je savais même pas. Patrick, il a organisé une baby shower il y a quelques mois. Une gender reveal plus exactement. Je sais pas si vous voyez ce que c'est les fêtes que t'organises pour dévoiler le sexe du bébé à venir. Souvent, vous avez vu les vidéos sur internet, c'est des ballons qu'on explose. En bleu, c'est un garçon, en rose, c'est une fille. On a tout le monde ? Ouais ? De toute façon, là, je peux rien faire de plus. Vous avez été invité à ça ou pas du tout ? Non ? Comment c'est de la merde ? Non mais faut qu'on leur dise qu'on s'en fout. On fait trop semblant, on s'en fout que ça soit un garçon ou une fille. Nous ce qu'on veut c'est qu'ils soient en bonne santé. C'est vrai ou pas ? Et après on doit faire semblant qu'on est choqué à chaque fois. On veut faire genre on est surpris. Tu sais le ballon il pète en bleu, on est là, mais non ! Je pensais que c'était un scooter. Bien joué ! Moi j'ai pensé à un truc, vous me dites ce que vous en pensez. Comme ça on est content d'aller au baby shower, ça met un peu d'ambiance. Tu pètes le ballon. Aucune couleur, ni bleu, ni rose, c'est pas le père. Ça, c'est lourd. Si, si, c'est lourd, on dirait une télé-réalité américaine, il y a un vrai délire. Patrick, il a mis un thème à la soirée. Il a dit, les gars, écoutez votre cœur et vous saurez avec certitude si c'est un garçon ou une fille. Si c'est un garçon, venez habillé en bleu. Si c'est une fille, venez habillé en rose. C'était ça, le thème de la soirée. Moi, je suis venu habillé en bleu. Mais j'avais pas de rose, hein, rien à voir avec cette histoire. J'ai ouvert le placard, j'ai vu du bleu, je dis, ça y est, c'est un garçon, il va pas nous casser les couilles. Hein. J'arrive à la soirée, je suis habillé en bleu, tout va bien, mais on peut pas commencer la fête parce qu'on a décidé d'attendre Hamza qui a 30 minutes de retard, parce que c'est un arabe. 30 minutes, ouais, c'est corrélé, il n'y a même pas de virgule. 30 minutes, c'est beaucoup. Grosse erreur. On est tous là à l'attendre. Au bout de 30 minutes, il débarque tout sourire, habillé en noir. Je lui ai dit, frère, t'as rien compris, hein? Il a dit, si, si, j'ai compris, il faut venir avec ses certitudes. Moi, dans ma tête, j'ai compris. Je me suis dit, j'espère que j'ai pas compris en vrai, non? Je dis, comment ça, tes certitudes? Il me dit, moi, je suis pas sûr que ça soit un garçon ou une fille, hein? Il me dit, mais par contre, il y a un truc, on est sûr. Et en montrant Patrick et sa femme congolaise du doigt, mais pas en cachette. Pas genre en mode, viens, je vais te faire une blague cachée. Comme ça, à pleine face, il me dit, t'es mal à ganache. C'est sûr, l'enfant, il va être noir. Et moi, je vais être très honnête avec vous, ça sert à rien que je fasse le mec mature. J'étais en fou rire pendant 20 minutes. Hein. J'ai trouvé ça hilarant, fou rire. On était tous les deux dans notre fou rire. Ha ha ha ha ha. Et t'as vu, quand t'es trop dans ton fou rire, tu crois que tout le monde est dans ton fou rire. C'est-à-dire, nous, on est dans notre fou rire. Ha ha ha ha ha. On sort de notre fou rire petit à petit. Ha ha ha ha. Personne rigole, genre. Que des Renois fâchés comme ça, là. Et franchement, il y avait beaucoup de Renois fâchés. On n'était que deux Arabes. Dans ma tête, ça allait trop vite. Je me suis tourné vers Hamza, je dis, respecte les gens, c'est même pas drôle, ça, le gamin, va. Non, je suis solidaire, mais là, trop de Renois fâchés, je pouvais rien faire. Patrick, il a pas aimé la blague. Premier degré. Il a dit, vous êtes sérieux, les gars, entre nous, on se fait des blagues comme ça? C'est hyper raciste. Je dis, ouais, ça y est, toi, tout de suite, les grands mots. C'est pas raciste, hein, c'est hyper drôle, frère. Il me dit, tu sais que l'un n'empêche pas l'autre? Je dis, oui. Mais on devrait créer une règle, quand c'est trop drôle, c'est plus raciste, parce qu'on passe à côté de trop de choses. Hein. On commence à débattre, on n'est pas d'accord. Il me dit, mais tu te rends pas compte comme c'est raciste? C'est comme si moi, je viens à ta baby shower et je m'habille en couscous. Je fais, waouh. Ça, c'est hyper raciste, ça. Si, c'est raciste. Il y a une grande différence. Moi, mon enfant, il peut pas naître couscous, ça n'a rien à voir. T'as jamais entendu une histoire, une femme, elle se réveille à la maternité, elle fait, mais non, dis wallah, un tagine, t'as jamais entendu ça? On débat pendant longtemps. Au final, il clôt le débat assez simplement. J'étais dégoûté. Je déteste perdre des débats avec des potes à moi parce qu'ils m'en parlent pendant trop longtemps. Il a dit, les gars, c'est pas à vous de me dire si c'est raciste ou pas. C'est pas la personne qui donne le coup qui doit dire si ça fait mal. J'ai fait, oh le bâtard. Parce qu'il a raison. Si on doit défendre qu'une seule règle, ça serait celle-ci. J'ai quand même essayé de défendre Hamza pour détendre l'atmosphère parce que c'était lourd. J'ai dit, non mais c'est bon, t'en fais des caisses pour rien. Il est même pas allé au bout de sa blague. Il a mis des baskets blanches. Hamza, il a dit, non, non, ça aussi, c'est dans le calcul. Si jamais c'est un albinos, j'ai dit, waouh! Deuxième fou rire, t'es trop un génie. On n'a plus jamais été invité au baby shower, mais on est parti comme des princes. Je te dis la vérité, j'ai kiffé. Mais c'est à cause des réseaux sociaux, on ne sait plus quoi inventer. Je te jure. On a banalisé un truc sur les réseaux sociaux qui me paraît quand même assez choquant. On a banalisé le fait que ça fait parler des gens qui ne se connaissent pas entre eux. C'est ouf, c'est-à-dire on est toujours obligé d'interpréter. Moi j'ai reçu un message, il faut qu'on en parle ensemble. Parce qu'encore aujourd'hui j'ai pas compris. Il y a un gars, il m'a envoyé « Je suis pas gay, mais ta voix elle me rassure. » Ça fait gay de ouf. Et même si je comprends pas la corrélation, ça m'a intrigué. Moi j'ai beaucoup de temps dans ma vie. Du coup je dis « Vas-y, je vais lui répondre. » Je lui dis « Je suis pas gay non plus, mais ça fait plaisir. » Il m'a dit, je suis pas gay, mais c'est vrai que ça te fait plaisir. Je fais, hein. Moi, je connaissais le jeu Jaka Djihadi. Je fais, mais non, ils ont sorti une variante mortelle. Vas-y, viens, on joue, j'ai que ça à foutre. Je dis, bah écoute, je suis pas gay, mais si ça te rassure, ouais, ça me flatte. C'est vrai, ça me flatte, quoi. Il me dit, bah si ça te flatte, viens, on se voit en vrai, on boit un café et on voit si en face à face, comme ça, tu me rassures. Je lui dis, mais t'as pas dit, moi, je suis pas gay. Merci beaucoup les amis, merci infiniment, j'ai passé un très bon moment.
5: On peut l'applaudir très très fort, Ilyes Léla sur les chansons.
6: Merci. Merci.
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5: Je vous demande d'applaudir très fort, s'il vous plaît, Candy.
7: Bonsoir à tous, bah, je vais commencer par me présenter, parce que je m'appelle Candy, donc je suis eurasienne, mon père est vietnamien et ma mère est yougoslave. Et en fait, je sais que ça se voit pas beaucoup que j'ai des origines asiatiques, en général on me dit plutôt que je fais fille d'Amérique du Sud, mais jamais Venezuela, Brésil, toujours Chili, Pérou, les petits corps, pas de coups. Quand on me voit pour la première fois, on pense que je parle comme ça. Hé, hey, caramba, ande, ande. Alors que non, je suis vietnamienne yougoslave. J'ai une grand-mère yougoslave qui a une particularité, c'est qu'elle ne parle pas très bien français. Et pourtant, quand on était petit, elle nous lisait des histoires le soir pour nous endormir. T'es dors pas. Mami va te conter des histoires. Alors, il y en a un loup qui se promène dans la forêt et qui croisait un souris. Et souris dire « Oh loup, c'est méchant! Fiche-nous tranquille !» C'est que quand on a appris à lire, qu'on s'est rendu compte qu'il n'y avait pas tout ça dans les pages jaunes. Ne pas savoir lire, ça peut être vraiment contraignant, surtout quand les enfants sont malades. Une fois, j'ai dit à ma grand-mère « Mamie, j'ai mal à la gorge !» Je peux vous garantir que c'est dégueulasse à sucer les suppositoires. Alors, je vous laisse imaginer où elle me mettait le spray pour la gorge. Alors, j'ai des frères et sœurs. On est des enfants élevés à l'ancienne. Le terme d'aujourd'hui pour un enfant élevé à l'ancienne, on appelle ça un enfant battu. Et pour mes parents, un enfant bien élevé, c'était un enfant bien battu. Et nous, on était très bien élevés. Alors, ma mère, elle voulait quand même qu'on ait une éducation à la française. Vous savez, avec les sanctions qui vont avec, les fameux... Candy, mais qu'est-ce que tu fais, Candy? Mais si tu continues comme ça, Candy, maman va se fâcher très fort. Et tu sais ce que maman va te faire? La grosse punition. Tu as gagné. Maman va te faire des gros yeux. Alors, nous, notre père, il pouvait pas nous faire des gros yeux. Parce qu'il était asiatique, en fait. Il avait une autre technique à lui. Les enfants, venez ici. Papa va vous faire des gros yeux. Un gros yeux, deux gros yeux. Voilà. Là, on a une enfance difficile, même quand on était petit. Moi, ma mère, elle m'a appelé Candy à cause du dessin animé. Si vous en rappelez bien, c'était une petite fille qu'on a trouvée dans la neige, personne ne voulait l'adopter. Et on a tous des prénoms d'enfants de la DAS. Mon frère s'appelle Rémi. Peut-être c'est un message qu'ils ont voulu nous faire passer. Vous attachez pas trop à nous, les enfants. Ou les blagues affreuses que tu dis à des gamins qui se font pas, du genre, il nous disait qu'il nous avait trouvés dans une poubelle. À chaque fois qu'il nous disait ça, on se mettait tous à chialer. Et pourquoi vous nous y avez pas laissés? Du coup, nous, on s'est souvent demandé si on avait vraiment été des enfants désirés, réellement. Et je sais pas, si vous vous êtes déjà posé cette question, à savoir si, quand votre mère, elle était enceinte de vous, elle a hésité à vous garder ou pas. C'est une question. Si vous n'êtes pas l'erreur d'un oubli ou d'une cuite, peut-être. Moi, j'ai demandé à ma mère, je lui ai dit, « Maman, quand t'étais enceinte de moi, est-ce que t'as hésité à me garder ?» Elle m'a dit, « Non, pas du tout. C'était beaucoup trop cher, l'avortement, à l'époque. » Je lui ai dit, « Oui, mais si ça n'avait pas été trop cher, on n'aurait pas cette discussion. » C'est pas de sa faute. C'est vrai qu'à l'époque, les moyens de contraception, c'était compliqué. Maintenant, on a tout ce qu'on veut. Et même, vous avez vu, ils ont inventé la pilule pour les hommes. Je vous cache pas que c'est un vrai flop dans le milieu homosexuel. Et je pense que c'est pas la meilleure idée qu'ils aient eue en termes de moyens de contraception, parce que déjà, messieurs, pardon, mais déjà que vous oubliez nos anniversaires et la Saint-Valentin, alors c'est qu'une fois par an. Je pense que... Alors... Il y a aussi une autre chose, mesdames, ne faites jamais confiance à un homme quand il vous dit « pas besoin de précaution, c'est bon, je contrôle hein ». Parce que s'il contrôlait si bien que ça, on aurait beaucoup moins d'enfants et beaucoup plus d'orgasmes. Il a dit « je contrôle, il a 11 ans ». Voici beaucoup de femmes qui croient au prince charmant ce soir dans cette salle. Tapez dans les mains les femmes qui croient au prince charmant. Les autres sont désillusionnées. Hein. Nous, on y croit d'une certaine manière. En tout cas, quand on est plus jeune, on y croit parce que c'est à cause des Walt Disney qu'on nous a mis dans la tête depuis qu'on est toute petite. La Belle au bois dormant, avec le mec qui vient t'emballer pendant que tu dors. Moi, j'ai vu cette histoire deux fois, dans La Belle au bois dormant et dans Faites entrer l'accusé. Je pense que le prince charmant d'aujourd'hui, c'est rien d'autre qu'un pauvre type qui a peur de venir te parler en soirée. Alors il met du GHB dans ton verre. Et après, tu t'endors. Et après, il t'emballe. Et il t'emballe bien dans un sac poubelle après t'avoir découpé en morceaux. De quoi, Michel? Je t'ai pas présenté ma copine? Bah attends, ne bouge pas. Voilà. Je te présente Stéphanie. Ma moitié. Enfin, sa moitié. Et nous, on est vraiment inquiète parce que j'ai une amie maintenant, du coup, elle vit, elle a peur de boire dans les boîtes de nuit à cause de tout ce qu'on pourrait mettre dans son verre. Du coup, elle boit qu'aux toilettes, par précaution. Et parce que c'est une crevarde aussi. Et elle me dit, Candy, mais attends, tu te rends pas compte, avec tous les fous et les tueurs en série qu'il y a dehors, faut se méfier. Et moi, je lui dis, tu as tort. Un fou et un tueur en série, ça n'a rien à voir. Pour moi, un fou, c'est un type, un matin, il s'est levé un dimanche, ah, quelle belle journée, je vais chercher du pain. Bonjour, madame la boulangère. Mais je suis un fou, en fait. Alors qu'un type qui a décidé que tous les lundis, il buterait une blonde d'environ 1m75, pesant 52 kilos, habitant seul ou avec un chat, c'est pas un fou. C'est un mec organisé. C'est pour ça que nous, les femmes, soi-disant, on pourra jamais être de vrais bons tueurs en série parce que, soi-disant, on n'est pas assez bien organisé. Soi-disant, au vu de nos sacs à main. Alors que je pense, au contraire, qu'on pourrait avoir la meilleure technique du monde. Personne ne nous attraperait. Un instant, je vais te tuer. Mon sac. Voilà, il est là. Ne bouge pas. Mon couteau. Oh, tu sais ce que c'est, ça? C'est un rouge à lèvres que j'ai acheté avec ma copine Stéphanie. Ah, si tu voyais avec nous, on est les reines du shopping. Sauf pour les chaussures, parce que pour les chaussures, tu fais du 36, c'est pas Yvan Antilla du 36. Mais pour s'acheter des hauts, des bas, des tout, des jupes, des tailles, des pantalons, tu verras, on est des reines. Sauf encore, je te dis encore une fois, pour faire du 36, c'est pas évident, surtout que moi je suis hôtesse d'accueil. Il est mort. Meilleure technique. Et il y a des femmes, elles sont sorties pendant des années avec des hommes, c'était des tueurs en série, elles s'en sont jamais rendues compte. Quand même, quand le mec il sort toutes les nuits le chien pendant 4 heures, soi-disant pour qu'il fasse ses besoins, il n'y a pas un moment donné tu te poses des questions? Imaginez si le chien il pouvait témoigner. Martine, viens voir. Ouais, bah c'est parce que je suis restée longtemps dehors. Viens voir. Je te jure, c'est pas moi. J'ai pas des problèmes pour chier. C'est lui. Alors, je pense sincèrement, mesdames, que nous, on veut protéger le jardin secret de nos mecs, c'est pour ça qu'elles s'en rendent pas compte, ces femmes-là. Parce que nous, on s'imagine, messieurs, que votre jardin secret ressemble au nôtre. Bien rangé, beau, des petits papillons, c'est là où vous mettez toutes vos peines, tout ce qui vous rend si mignon. Hein? Jamais on imagine qu'en réalité, les gars, votre jardin secret, eh ben, c'est une grosse décharge. Avec des rivières de bière qui coulent dedans. Avec des filles super bonnes qui dansent sur des pizzas géantes. Wouh! Pendant que vous regardez le foot, ouais. Et souvent, les nanas sur lesquelles vous fantasmez, elles n'ont rien à voir avec la fille que vous présentez à vos parents. Souvent. Messieurs? Souvent. Je peux pas aller juste à côté, je peux pas quand même. Alors, souvent, les nanas sur lesquelles vous fantasmez, elles ressemblent à une grosse bouche, posée sur des gros seins, et même posée sur des grosses fesses, et la grosse bouche, elle fait « Vas-y bébé, c'est bon, t'es le meilleur !» Alors que la fille que vous présentez à vos parents, elle ressemble à celle qui a bien voulu de vous. Tout simplement. Nous aussi, hein, parfois, on aimerait bien être la nana sur laquelle vous fantasmez. Hein. Ne serait-ce que pour un premier rendez-vous avec vous, messieurs. Est-ce que vous savez que nous, les femmes, pour un premier rendez-vous avec vous, on pose une journée de RTT pour se préparer? Pour s'épiler, se maquiller, s'habiller, arriver devant vous et vous faire « Je suis désolée, je sors du boulot, j'ai pas eu le temps de me changer. » Il faut savoir, messieurs, que si à ce moment-là, on vous plaît pas, on vous plaira jamais. Parce qu'à ce moment-là, nous, on est au top de nous-mêmes. Quand on est sorti de chez nous, il n'y avait qu'une musique dans notre tête, c'est « She's fresh, fresh, exciting, wouh !» On est là, on regarde partout. On a l'impression de descendre les Champs-Élysées, alors qu'on descend juste les poubelles, mais wouh ! Et en général, ces jours-là, personne ne te remarque. T'es là, wouh, je suis une bombe aujourd'hui. C'est toujours les jours où on est habillé n'importe comment, dans un jogging tout pourri, les cheveux en l'air, qu'on a une cote incroyable. C'est pourquoi? Parce que quand on est dans un jogging tout pourri, les cheveux en l'air, ils se disent, elle a rien fait depuis longtemps, il y a moyen.
5: Bravo.
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5: Je vous demande un tonnerre d'applaudissements, s'il vous plaît, pour Olivier Debenoît.

Avant d'attaquer les extraits du nouveau spectacle, je voudrais en faire un ancien qui a un rapport direct avec une émission récente qui a eu beaucoup de succès. L'autre jour, c'est fait Secret Story. Le premier jour, Coralie, une candidate en cassant une assiette, m'a dit « Je suis conne ». Je lui ai répondu « Ne me dis pas tout de suite ton secret ». Le secret de Sylvia, c'est qu'elle était vierge. La pauvre, elle a pas dû son secret dès le premier soir. Le lendemain, on a fait un concours entre mecs de celui qui pisserait le plus loin. C'est Mélissa qui a gagné. Le sixième soir, pour rire, on a jeté Lucie dans la piscine, puis on est allé dîner. Dans la soirée, la voix nous a révélé le secret de Lucie. Elle savait pas nager. Après la disparition...

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3: Greg dit qu'à Mykonos, on pleure qu'une fois quand on se baisse. Puis les personnages de Fort Boyard sont venus notre Lost pour organiser des épreuves. Quand on a vu Coralie revenir en boiton, on a cru qu'elle s'était blessée, mais non, elle venait de découvrir pourquoi Passepartout s'appelle Passepartout. À la fin du jeu, Brian nous a fait un tour de magie, il a coupé Coralie en deux. C'est comme ça qu'on a découvert son secret, il n'était pas magicien.

Alors, maintenant, voici un extrait du nouveau spectacle. L'autre jour, ma belle-mère m'a annoncé qu'elle voulait préparer son enterrement. Elle m'a dit, je veux que vous soyez tranquille le jour où je serai plus là. Mais ça va de soi. Du coup, je l'ai emmené aux pompes funèbres. Aux pompes funèbres, j'ai dit au type que je cherchais un cercueil. Il m'a dit, c'est pour vous? J'ai dit, non, c'est pour offrir. Il m'a proposé un cercueil intérieur cuit. Je lui ai dit, c'est pas la peine, il y aura déjà de la peau de vache dedans. Pour la gravure, j'ai voulu écrire à ma belle-mère, avec son nom, son prénom et sa date de naissance. Mais quand j'ai vu qu'il facturait à la lettre, j'ai juste fait mettre un smiley. Une fois dans la voiture, ma belle-mère m'a dit, tout est prêt. J'ai dit, oui, il n'y a plus qu'à caler la date. Faire un bilan de santé, tout allait bien, j'ai insisté. Le médecin m'a dit, je veux bien pousser les examens, mais il y a une chance sur mille pour qu'elle ait quelque chose. Tant qu'il y a de l'espoir. Ils ont accepté de la garder quelques jours. À l'accueil de l'hôpital, ils m'ont demandé quel type de chambre je voulais lui prendre. Une chambre froide. Puis j'ai dû remplir le formulaire d'admission. Alors pour gagner du temps, j'ai rempli le formulaire de sortie. J'ai écrit le nom de ma belle-mère sur une étiquette et je lui ai accroché au gros orteil. Le personnel de l'hôpital n'était pas très coopérant. Ils ont retiré la pancarte que j'avais mise la nuit au-dessus du lit de ma belle-mère. J'avais écrit « Don d'organes, servez-vous !» Au final, le médecin lui a trouvé quelque chose. Elle avait encore de belles années devant elle. Du coup, j'ai appelé les pompes funèbres. Fausse alerte, on annule l'opération Youpi. Quelques temps plus tard, l'hôpital m'a appelé pour m'annoncer que ma belle-mère avait un problème. Une fois sur place, le médecin m'a dit que ma belle-mère était dans le coma. Je lui ai dit, je veux pas qu'elle souffre longtemps, il n'y a plus aucun espoir, débranchez-la. Il m'a dit, vous êtes sûr, elle est dans le coma depuis 5 minutes. J'ai dû expliquer la disparition de ma belle-mère à notre enfant. Je lui ai dit, cette année, le Père Noël est passé plus tôt que prévu. J'ai déclenché l'opération! Dans le cortège qui suivait le cercueil, on m'a demandé d'arrêter de klaxonner. À l'église, au passage du cercueil, on sentait que les gens étaient tristes, la holla n'a pas pris. Et la chenille non plus. Puis j'ai pris la parole. Je vais faire l'éloge funèbre de ma belle-mère. Puis après, on passera à l'ouverture des cadeaux.

s'il vous plaît. Respectez ce moment de bonheur. Jeannine, beaucoup de gens nous ont quittés trop tôt. Toi, tu nous as quittés. Ah, vous la connaissiez aussi, alors. Jeannine, pour le déjeuner, tous les dimanches, tu nous servais un repas chaud. Aujourd'hui, c'est un buffet froid. Heureusement, Jeannine, que tu n'as pas choisi l'incinération. À midi, ça aurait été un peu tôt pour taper une cuite. Voilà, je vous laisse un peu de temps. Quelle coïncidence, Jeannine. Toi qui n'aimais pas danser, aujourd'hui, tu es rentrée en boîte.

0: Brava, mon âme en paix, Janine. J'ai décidé de te rembourser tout l'argent que je t'avais emprunté. Je t'ai glissé un chèque dans ton cercueil. Tu l'encaisses quand tu veux, hein. Janine, on t'avait offert le livre de Yann Arthus Bertrand, La Terre vue du dessus. Aujourd'hui, tu connais la suite. Janine, qui aurait cru qu'un jour tu deviendrais écolo, car dans quelques heures, tu vas rejoindre les Verts. Quand on m'a dit que tu t'étais éteinte, Janine, j'étais triste. Triste de ne pas avoir su plus tôt que tu avais un interrupteur. J'ai plein de souvenirs, Janine. Je me souviens encore de notre balade en forêt. Je t'avais trouvée touchante en train de courir dans le rétroviseur de ma voiture. Pour te rendre un dernier hommage, Janine, j'ai enregistré tes dernières paroles que voici. Je pourrai jamais les oublier, c'est le même bip que le bip de recul sur ma voiture. Afin de faire des économies, pour transporter le cercueil de l'église au cimetière, j'ai pas pris de porteur, j'ai fait ça avec un diable. Au moment de la mise en terre, une sonnerie a retenti. On avait oublié de retirer le portable de ma belle-mère qui était resté dans sa poche. C'est étonnant d'entendre un portable sonner dans un cercueil, c'est d'autant plus étonnant quand ça décroche. Ma belle-mère était encore vivante. Les pompes funèbres m'ont dit que tous les frais que j'avais engagés devaient être payés. Ils ont quand même été commerçants, ils m'ont pas facturé le feu d'artifice. Le Seigneur nous avait rendu ma belle-mère comme quand même lui n'en avait pas voulu. Alors, comme vous l'avez peut-être constaté, pour ceux qui ont vu le précédent spectacle, je suis un grand féministe. Mais avant d'être le grand féministe que je suis devenu, il m'est arrivé d'être un peu macho et je le regrette. Et d'ailleurs, voici comment s'est passé mon premier entretien d'embauche. Bonjour madame, vous êtes là aussi pour le poste? Non? Je me disais bien, comme c'est un poste à responsabilité. Vous êtes directrice? Moi aussi j'en ai une. C'est un Américain, un Chinois et un Belge, ils sont dans un... Ah, c'est pas une blague, vous êtes directrice? Et c'est vous qui êtes là pour me recevoir? Avec ça, c'est normal que ce soit une femme qui s'occupe de l'entretien. Est-ce que ça me dérange d'avoir une femme au-dessus de moi? Non? Ça dépend du poids. Vous avez vu sur mon CV que j'étais allé à l'université? Oui, l'université, c'est une grande école après le bac. Vous connaissez? Vous êtes passé devant. Vous y êtes allé. Vous avez plus de bagages que moi. C'est normal, ça prend de la place, les chaussures. Mais comment vous avez fait pour décrocher ce poste? C'est la première fois que je vois une femme décrocher un truc qui n'est pas sur un cintre. Mais je vous jure, c'est la première fois que je vois une femme diriger une entreprise. Le déficit est de combien? Et elle fait quoi, cette société? Des produits pour mincir slim fast. Et quand on travaille ici, on a des prix? Vous n'en avez jamais profité. Mon livre préféré, Les femmes savantes. Je suis un grand fan de science-fiction. Ah, j'allais oublier, là, pour les horaires. Ah, vous, vous comptez pas les heures. Ah, les femmes et les chiffres. Vous voulez me faire un test psychotechnique? Mais allez-y, je vous en prie, oui. Ma femme me demande 100 euros pour acheter une robe à 80 euros. Combien elle me rend? Ben, zéro. Ben oui, avant d'arriver à la caisse, elle aura certainement trouvé un petit haut à 20 euros. Ce que je pense des femmes, je pense que la femme est une espèce menacée par l'homme. Et si ça continue un jour, la femme sera exposée parmi les espèces disparues entre les tigres blancs et les bonobos. Et ce jour-là, l'homme regrettera d'avoir jamais rien fait pour sauver les bonobos.
1: Si tu pouvais fermer ta gueule, ça nous ferait des vacances.
0: Allô? Chérie? Non, là, je suis en entretien, je peux pas te parler. Non. Ah, de toute façon, je suis pris. Et vous m'invitez à dîner ce soir? Pourquoi? Vous voulez montrer à votre mari qu'il n'y a plus conclu? Voilà. C'est tout pour moi. Non, allez, on y va. Allez, dernier sketch. Dernier sketch. Non, non, non. Dernier sketch. Me touche-tu? Pour la première fois de ma vie, j'ai pris ma voiture et j'ai quitté Paris. Progressivement, les immeubles ont commencé à disparaître. Sur les côtés de la route, ils avaient dû repeindre le goudron en vert. Puis j'ai commencé à voir des gens qui étaient habillés comme dans le catalogue de la Redoute. On m'a dit que j'étais arrivé en province. Je suis passé devant une agence immobilière, j'ai rigolé. Pour le prix de mon studio à Paris, je pouvais acheter la rue. Je suis rentré dans un bar en province, ils sont polyvalents. Le bar où j'étais faisait bar, tabac, retrait colis et chirurgien dentiste. Dans le bar, des clients étaient installés, j'ai vu leur téléphone. Ils avaient tous le même opérateur, dessus c'était marqué recherche. J'ai demandé au patron s'il avait du wifi, il m'a dit non, par contre j'ai de la suze. Alors je lui ai parlé d'Internet, je lui ai dit que c'était génial, j'ai expliqué comment marchait Mythique, il m'a dit mais ça on l'a déjà, ça s'appelle l'amour est dans le pré. J'ai commandé au patron d'une bar une boisson non alcoolisée, il n'en avait pas. Il y a même un client du bar qui m'a demandé ce que c'était. Ils se connaissaient tous dans le bar, ils s'appelaient tous par leur prénom. Avec ça, c'était pas compliqué, ils s'appelaient tous Jackie. Le patron m'a quand même servi un alcool fort qu'il avait fabriqué lui-même. En en versant, il y a quelques gouttes qui sont tombées sur le parquet, du coup, on voyait la cave. Puis le patron m'a proposé de regarder le film du dimanche soir. Je lui ai dit qu'on était mercredi. Il m'a dit, mais je l'ai sur cassette. Puis je lui ai demandé où étaient les toilettes. Il m'a dit, mais c'est pas compliqué, tu traverses la cour après le jardin, c'est derrière le mur. Il m'a tendu des clés. Je lui ai dit, c'est les clés des toilettes. Il m'a dit, non, c'est les clés de ma bagnole, tu iras plus vite. Le soir, j'ai repris ma voiture, j'ai roulé. J'ai commencé à me faire insulter. On m'a piqué mon portable. J'ai mis 3 heures pour me garer parce que toutes les places handicapées étaient prises. Ça y est, j'étais rentré à Paris.
2: Bravo, merci. 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
3: Bonsoir tout le monde, bonsoir. Merci pour cet accueil chaleureux. Faites-moi plus de bruit là, s'il vous plaît. Ah. Voilà, voilà. Très très heureux d'être parmi vous. Comme il a dit, je suis suisse. Ça fait 2 ans que j'habite à Paris. Et tu rigoles, mais j'ai encore rien dit. Surtout que j'allais dire que les Parisiens, je vous trouve un peu cons. Voilà. Voilà, voilà. Ça fait pas un carton là dans la salle, mais je sais qu'on est en direct et en province. Je pense que je suis déjà une star. Ouais. Et en plus, c'est vrai que moi, je me considère un peu comme un provinciaux, un mec de province ici, un provincial. Enfin, vous me voyez comme un provincial. Parce que je suis suisse, sauf que moi, j'ai du pouvoir d'achat. Mais le bâtard, oui, le bâtard. Et le sensible arrive après. Mais là, je suis très content. Mais c'est vrai que pourquoi je dis que vous êtes con, c'est parce que en arrivant ici, moi, on m'a dit qu'il fallait faire un pass Navigo pour prendre le métro. Donc je fais ce pass Navigo et en fait, je perds ce pass Navigo, ce qui arrive. Donc j'arrive à un guichet RATP dans le métro et je dis voilà, bonjour madame, j'ai perdu mon abonnement. J'ai même pas fini ma phrase, elle me regarde, elle fait oh, pfff. Voilà, ça pour moi, c'est typiquement parisien, ça. Oh, pfff. Oh bah bravo, oh bah, oh bah, oh bah. Et elle commence à me faire la morale. Oh bah, oh bah, oh bah. Et moi je suis là, bah. Et pendant 20 minutes, on s'est regardé, bah. Mais une tornade de merde, bah. Et elle monte dans les tours, elle me fait, Macron, enculé. Je fais, bah, j'y suis pour rien, moi, madame, en fait. Et elle monte, mais vous savez qu'il faut faire un duplicata, hein. Je suis là, bah, je suis là pour ça. Et hyper méprisante en plus, la pute, parce qu'elle me dit. S'il vous plaît, s'il vous plaît. Elle me dit, mais vous savez qu'un duplicata, c'est 70 euros. Hein. Je lui dis, vous savez que 70 euros pour un Suisse, c'est pas... Waouh, alors j'ai fait cette blague en Suisse la semaine dernière, les gens applaudissent, hein, je vous le dis. Et là, elle me sort un truc exceptionnel. Elle me dit vous parlez comme ça pour moi, les Parisiens. Vous me rappelez Taz. Vous voyez le diable de Tasmanie là, il vient pas de Tasmanie, il vient d'Île-de-France pour moi. Parce qu'elle me dit mais monsieur, vous voulez faire un duplicata, mais on est le 25. Je dis merci. Et elle me fait vous allez pas faire un abonnement d'un mois pour 5 jours? Je dis pardon? Je dis non, un mois c'est jusqu'au 24. Elle me dit non, soyez logique. Un mois c'est du 1 au 30. Je dis c'est ça la logique chez vous? D'accord. Donc ça veut dire que si je te dis que je reviens dans un mois, il faut que je revienne dans 5 jours? Là elle me dit quoi? Non, ça sert à rien à voir, monsieur, c'est parce que... Et elle a commencé à tourner dans sa cage de verre, là. Et moi, je lui jetais du fric comme ça. Tiens, prends ça. Tiens, mais elle, derrière la vitre, elle pouvait pas le toucher. Elle était là, non. Moi, j'étais là, tiens, prends ça, sale smicarde. Voilà. Oh. Je vous ai offensé, là, je sens, hein. Ça va? Ah non, pas trop, hein. Putain, je me suis dit, en plus, j'allais offenser personne en faisant un sketch sur le métro. Et c'est vrai qu'aujourd'hui, c'est compliqué, hein. Non, c'est vrai, de faire des blagues, tu vois, j'ai fait des blagues sur le métro, vous êtes offensés. Avant, à l'époque, on avait peur de faire des blagues sur les juifs. Mais non, les juifs, en fait, ça va. Hein. Ah, t'as des communautés beaucoup plus puissantes. Hein. Les gros, par exemple, très compliqué. Hein. Les gros ont dépassé les juifs, je vous le dis. C'est d'ailleurs la première fois que je vois un gros dépasser quelqu'un. Je vous le dis, c'est... Et ben là, juste pour ça, je sais qu'il y a déjà des gros sur Internet qui vont lâcher des commentaires. Bravo la grossophobie. Alors je vous donne un petit conseil, les gros qui nous écoutent. Léchez vos doigts pleins de sucre avant d'en mettre partout sur le clavier. Voilà. Ah non. Ah non, les gros, c'est compliqué aujourd'hui. Hein. C'est très compliqué, c'est vrai. On dépasse les gros LGBT. Ah ouais, au pays de la souffrance, les gros LGBT vivent en territoire occupé. Ils ont dégazé les juifs. Les juifs, ils sont là. Ah ouais, donc on nous pique toutes nos traditions. Quoi. C'est... Aujourd'hui, moi, je veux me foutre dans la merde devant vous. Je fais un sketch sur un gros trans. Vous voyez, là, j'ai foutu la clim dans la salle. Hein. Là, je sais, par exemple, aujourd'hui, si je dis quelle est la différence entre un gros et un trans, aucune, les deux voient pas leur bite. Là, je sais que ça part en couille, là. Et là, je vous cache pas, il y a Rire et Chanson qui se chie dessus. Là, ils vont devoir s'excuser, ils vont dire « Oh mon Dieu, on savait pas ce qu'il allait dire, on n'a pas reçu son texte. » Ils vont devoir s'excuser, ouvrir, faire des journées portes ouvertes avec des buffets pour les gros, des podiums pour faire danser les PD. Et t'as les juifs qui repartiront avec des doggy bags, comme ça. Voilà, vous assistez à une fin de carrière, mesdames et messieurs. Merci, passez une bonne soirée, au revoir.
2: 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Bravo Alexandre.
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2: Faites du bruit, s'il vous plaît, pour Malik Fares.

0: Bonsoir, enchanté, Malik Farès. Moi, je viens vous parler de ma femme. Moi, j'aime ma femme, je la tromperai jamais parce que j'ai peur d'elle. Et c'est vrai, et on n'est pas, enfin, je suis pas le seul à avoir peur de ma femme. Moi, à chaque fois, vraiment, j'essaie de me demander à quel moment je suis devenu la merde de ce couple. Chaque fois, j'essaie de me demander, je me dis à quel moment ça a démarré. Et on sera lié à vie avec ma femme, je vous le dis, hein, parce qu'on a des enfants ensemble. Et j'ai assisté à l'accouchement et je tiens à le dire, mesdames, je vous le dis, hein, vous avez mon respect à vie pour ce que j'ai vu. C'est extraordinaire. Nous, comment vous dire, j'ai eu l'esprit biaisé. Parce que moi, dans les années 90, forcément, j'ai toujours vu des accouchements à la télévision où on nous montrait une femme qui perdait les os. Et pour moi, dès qu'elle perdait les os dans les films, elle accouchait tout de suite. Moi, ma femme vient me voir. Elle me dit, j'ai perdu les os. Je dis, putain, écarte les cuisses, mon cœur. Elle me dit, mais va chercher les clés, espèce de sgeg. On court, on arrive là-bas, ils nous donnent une chambre. Moi, je fais des allers-retours, je vais chercher un café. Et ils lui ont donné un ballon. Pendant l'accouchement, un ballon d'accouchement. C'est comme le ballon que tu prends, tu sais, à la maternelle, tu sautes avec quand tu es enfant. Ils lui ont donné ça, ils lui ont expliqué, madame, faites des mouvements circulaires de devant à derrière, comme ça, et ça va vous aider à provoquer l'accouchement. Moi, je suis revenu, j'étais allé chercher un café, j'ouvre la porte, je la vois dans la chambre, je suis assez taquin avec ma femme, je la vois faire ses mouvements circulaires sur le ballon, comme ça, et je la regarde, je fais, et alors chérie, on fait le Space Mountain? Elle me dit, toi, ferme ta gueule. Ça diffère selon les femmes le temps qu'elles mettent pour accoucher. Nous, ça a duré 48 heures. Je sais pas si vous imaginez, c'est incroyable. Moi, je peux pas tenir 48 heures. C'est impossible en tant qu'homme. Moi, au bout d'une heure, je le sors, moi. Bougez pas. Je mets ma main, je vais chercher moi, je fais, laissez-moi, j'y vais moi. Ne touchez pas. J'y vais moi. Moi, je suis retombé amoureux de ma femme quand j'ai vu ça au bout de 48 heures. Et c'est vrai que, tu sais, à des moments comme ça où je suis perdu et désemparé, je vais vers Dieu. Ce jour-là, je sors, je vais dans le couloir de la maternité et je regarde dans l'air comme ça, je fais, Dieu, c'est vrai, j'ai raté 2-3 prières. C'est vrai. On va pas se mentir, 2-3 millions, c'est vrai. Mais si ma fille arrive en bonne santé, ma femme accouche, je vous jure, je prie tous les jours. Tous les jours. Et croyez-moi ou non, là, tout d'un coup, une sage-femme claque la porte et dit « Monsieur, le col est ouvert à 6, votre femme va accoucher, c'est maintenant !» Et là, je la regarde, j'ai rien compris à ce qu'elle m'a dit. Et on se regarde, et je connais ce regard. Elle fronce les sourcils, et c'est le même regard que ma femme me fait quand elle veut me dire « Putain, il est con !» Et je me suis dit, merde, tout l'hôpital est au courant. Et je rentre avec elle à la table d'accouchement, ça fait 48 heures que j'ai pas dormi, et là je vois trois sages-femmes qui me regardent, et elles me regardent, et elles m'ont crié dessus, je sais pas pourquoi. Elles me disent, monsieur, j'espère que vous craignez pas le sang, parce que ce que vous allez voir, mais ce que j'essaie de vous dire, c'est qu'on n'a pas le temps, si vous tombez par terre, parce qu'on connaît les mecs comme vous, gaillards, on les connaît, et après, ils tombent par terre. Ce que j'essaie de vous dire, c'est qu'on va vous laisser par terre, regardez l'accouchement, par terre, on s'occupera pas de vous. Moi, ça m'a énervé, tu sais, je me dis, ça fait 48 heures que j'ai pas dormi, si j'étais assez lucide, j'ai écouté, madame, écoutez, moi, ça va très bien, je crains pas tout ça. Moi, j'ai un oncle en Algérie, il est bouché, madame, j'ai toujours vu des trucs, il a égorgé le mouton, on tenait les pattes, madame, et ça bouge quand il coupe. Et ce que je veux dire, c'est que j'ai déjà vu mon cousin prendre la tête, courir dans la maison, le lendemain, sourire avec ses mains, ouvrir la bouche, j'ai fait, regarde, Malik, il sourit. J'ai dit, ça, c'est ma famille de zgeg, madame. C'est ce que j'essaie de vous dire. Je crains pas tout ça. Et là, je suis à côté de ma femme. Et là, il m'explique le monitoring, cette machine de malheur qui te montre les pulsations de ton bébé et aussi les contractions. Quand ça monte, elle a des contractions, elle pousse. Je suis à côté de ma femme, je l'arrête, je fais, allez, vas-y, mon cœur, c'est maintenant. Vas-y. Elle me dit, ta gueule. Et je lui tiens la main, et c'est censé être le plus beau jour de ma vie. C'est notre enfant va arriver, je lui tiens la main. Et là, au moment où elle pousse, et je vois, tout est en slow motion. Les sages-femmes sont là, tout est en slow motion. Et ils disent, allez-y madame, poussez. Et là, elle pousse. Et j'entends, certains ont peut-être la ref. Quand Cristiano Ronaldo marque un but, sa célébration, c'est de courir et de faire, Ma femme, quand elle accouche, elle fait pareil. Ce jour-là, j'essaie de me concentrer sur l'accouchement, mais j'entends que le « suis ». Et Et je me retiens de ne pas rire. Et je pense que c'est pas bien d'accoucher, de rire au moment où ta femme accouche. Ça, je pense que c'est pas bien de le faire. Je suis même sûr. Et je lui tiens la main. Et ma femme ne voulait pas que je regarde l'accouchement. Et elle m'a dit après coup, je trouve ça débile en fait. Enfin, par rapport à nous, par rapport à toute l'intimité qu'on a vécue ensemble, elle me dit, je ne voulais pas que tu regardes parce que j'avais peur de faire caca. Alors, ça, j'ai appris après coup qu'il y a plein de femmes avec qui on parlait, c'est ses potes à elles qui ont dit, toutes ont peur aussi de faire caca. Mais je trouve ça débile, franchement. Est-ce qu'à un moment, elle a pensé, est-ce qu'à un moment, elle s'est dit, même si je le vois ça, et je regarde, je fais, eh, chérie. Eh ben alors, on chie à l'accouchement, là? Et vous pensez que le docteur, il est de mèche avec nous? Enfin, est-ce qu'elle pense que le médecin va faire, eh ben alors, madame? Et il va prendre avec ses mains, va faire, eh oui, on accouche, on chie pas, madame, tenez, allez. Mais à quel moment elle pense ça, tu sais? Je suis avec elle, et elle pousse, et là, je suis là, tu vois, tout est en slow motion, et je regarde, elle voulait pas que je regarde, mais j'ai regardé quand même, c'est quand même le plus beau jour, tu sais, de notre vie, et je regarde, et je vois la tête qui sort, et quand ça sort, c'est comme quand tu presses la mayonnaise, t'as pas utilisé depuis longtemps. Je vois ça, ça fait, moi je vois ça, je fais, j'essaie d'être, tu sais, calme, et la rassurer, et j'entends, et je regarde et je vois le corps, il est long, il tire, parce qu'il était dans le liquide amniotique. Et je me suis dit, mais cette femme va accoucher d'un adulte, en fait. Et il tire, et au moment où ma fille sort, je la vois, elle est là, et je la vois, elle sort, ça fait comme un pop-corn, ça fait boum. Moi, je vois ça, je regarde tout le monde, je fais, elle est éclatée. Ma fille, elle a éclaté. Elle a éclaté. Et je sors dans le couloir de la maternité, des gens passés que je ne connaissais absolument pas, et j'essaye d'exprimer cette émotion avec eux. Je les regarde, je faisais, ma fille, elle a éclaté. Ma fille, elle a éclaté. Mais les gens, ils m'ont regardé, ils se disent, mais cet homme doit être interné en hôpital psychiatrique. J'arrive à reprendre mes esprits, ils ont fait le pot à pot, tu sais, ils sont là comme ça. Et là, ils me disent, monsieur, il faut couper le cordon. Ils donnent le cordon à couper. Il n'y a pas de notice pour ça. Ils me donnent des ciseaux et c'est dur à couper un cordon. Je trouvais que c'était dur. Ils m'ont donné un ciseau, je ne sais pas si c'est le ciseau qui ne coupait pas ou c'est moi qui gogole en fait. J'essaye de couper et je n'y arrive pas. Et ça dure 20 secondes. Et 20 secondes, croyez-moi, quand tu dois couper un cordon ombilical, c'est long. Et je sentais, tu sais, tout le monde me regardait. Et je voulais pas regarder ma femme. Mais du coin de l'œil, je la regarde et sur son visage, j'ai vu le même ça. Il sait pas le faire. J'arrive à couper et avec l'émotion, je sais pas pourquoi, j'ai fait « Et voilà, c'est qui le boss ?» Tout le monde m'a regardé en mode « Pas toi !» Alors là, pas toi du tout, mon gars. Ça vient à moi, je fais le pot à pot, je prends ma fille. Et c'est à ce moment-là que j'ai découvert ce que c'est que l'amour. Je ne savais pas ce que c'était. C'est à cet instant précis que je l'ai découvert, j'ai pris ma fille dans mes bras. Et c'est un moment qui était hors du temps. C'est vrai, je découvre ce sentiment qui est lié aussi à la peur, qui est à la fois dans les tripes, dans le ventre. C'est bizarre, le sentiment, je l'ai ressenti. J'ai ma fille dans les bras, on fait le pot à pot, et je l'ai comme ça, et d'un coup, je sens un truc chaud. Ma fille me pisse dessus. Mais c'est aussi à cet instant où je me suis dit, je vais devoir faire face à d'autres problèmes. Merci beaucoup. Merci.
1: On peut l'applaudir très très fort, Malik Farès.
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1: Je vous propose d'accueillir maintenant un humoriste que vous connaissez très certainement. Il est déjà passé nous voir à plusieurs reprises sur les Open du Rire. Vous allez découvrir cet artiste qui est décortique, qui analyse à sa façon, à sa manière, les grandes problématiques de notre société. Vous allez voir que non seulement, évidemment, c'est très drôle, mais qu'en plus, il nous invite à une vraie réflexion, justement, sur de nombreux thèmes de société. Je vous demande de l'applaudir très, très fort, s'il vous plaît. Voici, en direct sur Rire et Chanson, Haroun.
2: Merci beaucoup. Bonsoir. La mode. Bien ponctué. Je suis pas vraiment familier de la mode. J'essaie de m'habiller pour qu'on me laisse tranquille. Je suis assez bien habillé pour pas qu'on m'en parle et assez mal habillé pour pas qu'on m'en parle. Parce que si t'es trop bien habillé, tu risques d'entrer en contact avec des gens qui sont bien habillés aussi, ils vont te parler de mode et je panique à l'idée d'avoir une conversation sur la mode avec quelqu'un. Moi je serais là, j'aime bien cette chemise parce qu'il y a des manches. Voilà, c'est mon maximum, c'est le maximum que je puisse donner sur la mode. En plus, à Paris, la mode est impitoyable. Il y a un classement impitoyable à Paris. Il y a les gens qui sont très à la mode, les gens bien habillés, les gens mal habillés, les gens très mal habillés. Et là, il y a les gens très, très, très, très à la mode. Hein ? C'est impressionnant, ça, hein ? Ah ouais ! Moi, je vous dis, à Paris, entre un SDF qui a pris une douche et quelqu'un qui sort de la Fashion Week, je vois pas. Voilà. Pour moi, c'était un vrai hipster, ne t'assois jamais par terre, le SAMU social va passer, ils vont t'embarquer, ils vont t'emmener dans un foyer, tu vas être là, oh, une nouvelle friperie. En plus, la mode est très cyclique apparemment, ça revient souvent, ça se renouvelle souvent, enfin ça se renouvelle, ça reprend les anciennes modes. Tu passes très vite de ringard à vintage et l'inverse, tu vois. Donc maintenant, quand on me dit t'es mal habillé, je fais bah attends un peu. Tu vas voir. C'est comme ça que j'ai appris que Hugo Boss s'était fait connaître en dessinant les uniformes nazis. Voilà, c'est une petite anecdote, je vous la donne comme ça en soirée, c'est quand même sympa à sortir. Hugo Boss s'est fait connaître en dessinant les uniformes nazis. Et c'est vrai que si t'enlèves les écussons, la coupe est pas mal quand même. Hein. Non mais, non, c'est vrai que ça taille un peu large, parce que SS, je sais jamais si c'est avant ou après XS. Tout le monde s'en fout de cette information, parce que les gens continuent quand même à consommer du Hugo Boss. Tout le monde s'en fout de cette information. C'est sûr qu'un jour, il y a quelqu'un qui allait dans une bar mitzvah avec un costume Hugo Boss, c'est sûr. C'est sûr. C'est sûr, avec le père qui était là, mais t'es sérieux là ? Tu viens à la bar mitzvah de mon fils et tu t'es acheté un costume Hugo Boss ? Alors que j'en ai plein à la boutique ? Je suis déjà allé dans les soirées où les gens sont très à la mode, ce qu'on appelle les soirées hype, où les gens sont très bien habillés. Et beaucoup d'amour dans ces soirées, que chacun pour soi-même, ça c'est fou. Il y a des couples aussi dans ces soirées, des couples comme ça, ils sont élancés, ils sont beaux, ils sont bien habillés. Et paradoxalement, ça fait pas forcément un beau couple. T'as pas l'impression qu'ils sont amoureux, t'as l'impression qu'ils se sont accessoirisés avec un humain. Mais qui était là, eh bien cette veste, ça irait bien qu'une Libanaise. Bon, maintenant que je suis un peu connu, mais pas trop quand même, je me suis dit qu'il fallait que je fasse un effort vestimentaire, donc j'ai voulu me renseigner sur la mode. Je suis allé sur Google, j'ai tapé « faire un effort vestimentaire quand on est un peu connu, mais pas trop quand même ». Bon, j'ai rien trouvé, forcément, donc j'ai tapé « mode ». Je suis tombé sur des articles de mode, donc un qui disait « une erreur de style, ça pardonne pas, ça vaut aussi pour la jante masculine ».« Une erreur de style, ça pardonne pas, ça vaut aussi pour la jante masculine ». On va s'arrêter 2 secondes sur ce titre. Déjà, « une erreur de style, ça pardonne pas, qu'est-ce que tu vas faire ?» Qu'est-ce que tu vas faire si je mets une doudoune sans manche avec un pull jacquard? Qu'est-ce que tu vas faire? Tu vas intervenir? Tu vas me courir après avec ton gang d'anorexique là? Tu vas me courir après mais de manière stylée comme ça? Et moi je me réfugierai dans un kebab et je vous lancerai du gras de viande et vous serez là « Oh non, non, des lipides !» Qu'est-ce que tu vas faire? Et la personne précise, ça vaut aussi pour la jante masculine. Sous-entendu, pour les femmes, c'est mort. Vous, c'est mort. On pardonne jamais vous. Vous, c'est mort. Vous êtes dans une merde les femmes, c'est impressionnant. Déjà que vous essayez de vous débarrasser de la domination masculine, mais après il y aura la domination esthétique. Parce qu'apparemment il y a des hommes et des femmes qui se permettent de ne pas te pardonner si tu fais une erreur de style. Qui sont ces gens ? Parce que tu vois, l'avantage d'un harceleur, c'est qu'il ne te juge pas sur ton style. Tu vois. Il n'y a jamais un harceleur qui a bloqué une fille dans une ruelle qui a fait « Hey, je vais te harceler », mais là les rayures ça va pas du tout. Hein. Oh là là. Non, ça n'existe pas ça. Mais ce qui me choque le plus sur la mode, c'est le luxe. Le luxe. Le luxe, cette espèce d'arnaque organisée, apparemment, c'est officiel, on peut arnaquer les gens. C'est cher parce que c'est du luxe. Bah, je vais en prendre deux, alors. Alors, il y a plusieurs manières de consommer du luxe. Il y a ceux qui ont trop d'argent. Ils ont trop d'argent, donc il faut vite qu'ils s'en débarrassent, parce qu'il y en a encore qui arrivent. Donc, il faut vite qu'ils trouvent des trucs chers à acheter. C'est combien les chaussures? 3000, c'est pas assez. C'est pas assez. Oh, Notre-Dame qui brûle. 200 millions. Parfait, je mets 200 millions. Nickel. Parfait, on va faire Notre-Dame de Paris, Louis Vuitton, nickel. Avec Jésus, avec un petit sac en simili-cuir, ce sera parfait. L'autre manière de consommer du luxe, c'est quand tu te craques pour acheter du luxe. Et en général, ça se voit. Hein, t'es habillé en Zara, t'as des Louboutins. On se dit pas, elle est riche, on se dit, ah, la pauvre. Elle a dû manger beaucoup de pâtes pour essayer d'avoir ses chaussures. Comme ce mec qui va en soirée avec sa Mercedes flambant neuve, immatriculée en 60. Tu l'as loué. Hmm, t'es riche samedi seulement. Voilà. Dimanche, c'est retour aux biscottes. Comme ce rappeur aussi dans son clip qui te parle de ses problèmes de ghetto et qui a une Lamborghini derrière. Soit tu l'as loué, soit si c'est la tienne, vends-la et achète-toi un appart autre part. C'est pas un problème de ghetto, c'est un problème de gestion, on est d'accord. Aux États-Unis, il y a des rappeurs... Qui ont voulu boycotter Gucci parce que Gucci a fait un pull noir col roulé que tu peux remonter sur le visage. Il y a une bouche rouge quand tu le remontes sur le visage. Ils ont dit c'est imite le visage d'un noir, c'est raciste, on boycotte. J'ai voulu me renseigner sur cette affaire, je suis allé sur le site de Gucci, j'ai vu le prix des t-shirts, j'ai dit oui, en effet, je boycotte aussi. Ouais, ça fait même très longtemps que je boycotte, je savais pas que je boycottais, mais ouais. Je crois que je vais continuer longtemps à boycotter aussi. Il y a un rappeur parmi eux qui a dit je boycotte tellement Gucci, je vais m'effacer le tatouage Gucci que j'ai sur le visage. Quoi? Tu t'es tatoué Gucci sur le visage? Mais c'est toi qu'il faut boycotter, mec. En plus, tu vas mettre quoi après quand t'auras plus le tatouage? Tu vas chercher le nom d'une entreprise qui a de l'éthique? J'ai pensé à Michel Augustin. T'es... Alors, on a tous nos travers. On a tous nos travers. Moi, j'ai un travers, c'est que j'adore manger. J'adore manger. Je suis prêt à me craquer vraiment pour bien manger. Le problème, c'est que je ne maîtrise pas les codes sociaux qu'il y a dans ces restos où on mange très très bien. Je maîtrise pas. Voilà, je suis désolé. Déjà, j'arrive dans le resto, le serveur m'accueille comme ça, il me regarde avec le menton. Il est là. Vous avez réservé? Il me fait paniquer. Moi, je suis là. On est quel jour? Vraiment. Moi, j'ai envie de servir le serveur. Il a envoyé quelque chose à boire? Il y a des gens qui maîtrisent très bien ces codes. Le serveur regarde avec le menton. Lui, il arrive, il regarde avec l'oreille. Manteau. Et l'autre, il s'est transformé en Gollum. Oui, monsieur. Moi, j'obtiens jamais ça. Bon, on me met à la table, on me donne le menu. Alors que j'ai pas besoin du menu, ça fait 2 mois que j'ai réservé, j'ai fait une étude de marché, je connais le menu par cœur. Je sais exactement ce que je veux. Je veux le menu du midi, le menu du jour, celui à 49 euros. Et je lui dis, bah, Julie, mais je regarde quand même s'il n'y a pas un menu moins cher. Hein, genre le menu d'hier, peut-être, tu vois. T'as... Et je lui dis, je voudrais le menu du jour. Et le gars, il est là, je sens qu'il me juge. Il fait, ah oui, le menu à 49. Vous pouvez peut-être le dire plus fort, je sais pas. Donc... Et juste avant que je dise carafe d'eau, il me dit, eau plate ou gazeuse? Ils sont rapides, hein. Hein, ils sont rapides, hein. Moi, j'ai l'impression qu'il m'a dit contre ou non, le gars. Moi, je pense qu'il s'entraîne chez lui. Je pense qu'il se met devant son miroir. Plate ou gazeuse, plate ou gazeuse, plate ou gazeuse. Alors, je lui dis plate, vas-y, plate, 13 euros. Vas-y, laisse-moi tranquille, vas-y, 13 euros, va. Il part pas, il dit, vous désirez un apéritif? Oh là là. Et là, j'ai une technique. Je dis, je vais prendre un verre de vin en mangeant, en espérant qu'il oublie. Il n'oublie pas du tout, il prévient son ami. Qui lui, revient avec le grimoire de vin, là. Hein, 120 pages de vin, toi, tu veux juste un verre, t'es là, tu paniques. Tu vois le prix des bouteilles, tu dis, mais ça fait combien un verre de 700 euros, la vache? Tu sais, tu commences à suer, quoi, tu vois. Ouah, 2 SMIC la bouteille, 2 SMIC! Ils sont au courant, les gilets jaunes, de ça ou pas? Ouais, bah alors dites pas, parce que là, c'est l'allumette, hein, je te le dis tout de suite, hein. C'est peut-être moi qui gratte d'ailleurs. Et t'arrives au vin au verre, c'est 17 euros le verre. Tu fais aïe, aïe, aïe, aïe, aïe. Et tu choisis, forcément, il faut que tu gardes la face. Il faut que tu gardes la face, il faut montrer que tu te fais pas arnaquer. Donc tu dis, je vais prendre le Château Saint-Charles millésime 2009. T'sais, tu dis jusqu'à l'année, pour montrer que tu connais. T'sais. J'aurais été 2008, j'aurais pas pris, mais 2009, ça va. Alors t'aurais pu faire... Il est là, bien sûr, monsieur, bien sûr. Il repart comme ça, il revient avec la bouteille. Et tu sais pas pourquoi. Pour te présenter la bouteille, il a envie de faire une clé de bras à la bouteille. Je sais pas, il veut te montrer qu'il fait de l'aïkido samedi après-midi. Je sais pas. Château Saint-Charles, millésime 2009. Ouais, on vient d'en parler en fait. Hein. Pour peu qu'il soit un peu chaud, il finit son kata en ouvrant la bouteille. Hus, hus, hus. Il te sert là. Il te sert et tu fais hé. Hey. 17 euros là. C'est pour goûter, monsieur. Oh, les sensations, mon pote. Et pareil, il faut que tu gardes la face, parce que toi, t'as un statut social à assumer. Et les codes sociaux font que tu bois pas le verre tout de suite. Tu fais comme le mec qui a pris la bouteille là-bas, lui. C'est de faire comme lui, tu fais des trucs bizarres, là. Ouais. Hein? Il a de la jupe, hein? Ouais. Ouais, c'est ça, hein? Ouais. On sent le retour sur le genou, hein? Ouais, c'est ça. Ouais. Et le mec, fallait pas lancer. Oui, c'est une vinification un peu spéciale dans les fûts hêtres. Ça lui donne des arômes de cuir mouillé. T'as goûté le cuir mouillé, toi. Non, mais qu'est-ce qu'ils mangent, les sommeliers, à l'école de sommellerie, franchement? Aujourd'hui, les enfants, on va travailler sous bois, tout le monde dans sa mode de terre, commencer par la mousse. T'es là, t'es... Ouais, ouais, fuyons, être. Ouais, c'est... Ouais, ouais, c'est... Voilà, c'est exactement du vin, voilà. Et les gars, vous sentez ces arômes de être? Non, j'ai jamais léché un être, en fait, donc... Mais encore là, lui... L'autre là-bas qui a pris la bouteille, il l'a renvoyée, bouchonnée. De ma vie, j'ai jamais renvoyé une bouteille bouchonnée. Mais moi, si ça a le goût de bouchon, je me dis c'est la vinification qui est un peu spéciale, tu vois. Et le mec, tu dis ça vous va, mais mec, c'est 17 euros le verre en fait. Si ça me va pas, c'est moi qui ai tort, je crois. Donc. Bon, il s'en va enfin, on t'amène l'entrée, tu vas pouvoir enfin déguster l'entrée, parce que t'es là pour ça, t'es là pour manger à la base, malgré les 24 couverts là. Ouais, parce que je fais une petite parenthèse, j'arrive très bien à couper mon poisson avec un couteau normal. Hein. J'ai pas besoin d'une mini pelle à tarte pour ça, je te dis tout de suite. Hein. Non, il y a vraiment des gens... Attends. Il y a vraiment des gens qui ont des couteaux à poisson chez eux, franchement, et ça existe ça? Et gens qui disent, oh, on mange du poisson, prends les couteaux à poisson. Si, c'est à côté des cuillères à compote. Oui, voilà, ouais, en dessous des assiettes à framboise, voilà. Non, c'est des assiettes à prunes, tu confonds. Il y a vraiment des gens qui... Ça, c'est les gens qui connaissent le nom des meubles. Pose ça sur le guéridon. Wow. Je vois qu'une petite table. Et arrête, tu te trompes avec le confiturier. Oh. Ouais, vanne de noble. Donc on t'amène l'entrée, tu vas enfin pouvoir manger. Tu vas enfin pouvoir manger, t'es content, t'es là pour ça, c'est très bon. Tu vas pouvoir manger. Tu dégustes, c'est vraiment bon, c'est excellent. Mais dans ces restos, les codes sociaux font que personne ne le dit. Tout le monde est stoïque devant l'excellence. Moi j'ai envie de jeter la table en l'air, j'ai envie de faire « Ouais mais c'est bon sa mère !» C'est bon sa mère, amenez-moi le fils de pute de cuisinier qui a fait ça! Je veux goûter ce cuisinier! Je veux lui lécher le sébum! J'en peux plus, c'est trop bon! Là-bas l'autre, là, à l'autre table, là. Il a pas fini son entrée. À quel moment tu finis pas une entrée dans un resto étoilé? Ça fait 20 grammes une entrée dans un resto étoilé. T'as pas assez faim? Ou alors tu veux garder l'ascendant sur le serveur pour qu'il vienne s'excuser quand il te retire l'assiette et t'es ça, je peux vous débarrasser comme ça. Moi, il n'y a pas de doute, moi j'ai tout saucé. Moi, l'assiette, elle est nickel. Le serveur, elle arrive, il n'y a pas de question. C'est, je vois ça, c'est bien passé. J'ai envie de dire, non, ça s'est très mal passé, je suis allergique à la pomme. Voilà, je commence à enfler de la gorge, j'ai du mal à respirer, mais je te préviens, je reste. Alors, rien à foutre, tu m'amènes le plat. Il paraît que le pigeonneau, ça va très bien avec les œdèmes. Mais je te préviens, si je vais à l'hôpital, je prends en portée. Merci beaucoup de m'avoir écouté ce soir, merci.
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1: Voici Marc Tournebeuf.
5: Bonsoir. Bonsoir, et ben enchanté, je m'appelle Marc Tournebeuf, effectivement. C'est pas mon nom de scène, hein, c'est un fardeau. Y en a d'autres qui ont des noms un peu... Non, personne n'a un c'est le moment. Hein. Non, alors moi, on pourrait se dire qu'il suffisait de prendre le nom de ma maman pour me sauver, mais le nom de ma maman, c'est Jotosus. C'est grec, mais ça sonne très français. Marc Tournebeuf, Jotosus. Je risque de bafouiller un peu ce soir, ne m'en voulez pas, déjà je suis très stressé. Et ensuite, je suis atteint de caliginéphobie, c'est la peur des jolies femmes. Et il y a une femme absolument magnifique assise... Comment vous vous appelez, madame ?
6: Fanny.
5: Fanny ? Il y a une femme absolument magnifique assise juste derrière Fanny, donc ça... Non. Non, vous êtes très belle aussi, mais c'est plus facile de jouer devant vous que devant... Oui. Qu'est-ce qu'elle dit derrière? Elle est morte, très bien. Le public me fait un peu peur, mais il paraît que le stress a toujours habité les comédiens. Hein. Déjà, même Molière stressé. Bon, après, en ce temps-ci, le comédien en scène avait la pression malsaine de séduire ses mécènes, hein, dans l'espoir de caresser ses bourses et d'en jouir. Et les nobles, mais obscènes, allaient en coulisses, les comédiens les attendaient, et là, on les payait comme des prostituées. D'ailleurs, à l'époque, on payait avec l'écu. Hein, c'est... Les fesses sont là. Hein, c'est pour ça qu'aujourd'hui, on dit, si t'as pas d'argent, je peux t'enfiler. Hein, c'est... Merci pour eux. C'est ce que font les producteurs, d'ailleurs. Rien n'a changé, en fait. Oui, comédien toujours un peu stressé, j'attends la réponse de plusieurs castings. On est samedi, dont un qui doit arriver ce soir. Depuis 2 ans. Je suis moyennement confiant parce que le film est sorti la semaine dernière. Ma grand-mère, qui a fait un peu de théâtre, avait cette phrase très jolie. Elle disait, si la vie était un camping, le comédien passerait tout son temps dans la tente. C'est mignon. Et pour un impatient patenté, l'attente, c'est ta mère, en fait. C'est ta mère, on me dit, mais t'as le temps, c'est cool. Mais c'est ça, le temps, c'est cool. De ses grands bras, le tentacule. Moi, je déteste me faire acculer. Hein. Je sais pas vous. Après, attention, je suis comédien, j'ai quand même tourné dans des trucs. Hein. L'année dernière, j'ai tourné dans une pub Petit Bateau. Vous l'avez vu, peut-être ? Ça se passe par ici. J'étais heureux. Heureux de gagner 600 euros pour montrer mon petit paquet délicatement moulé à toute la France. Et puis tu repenses à ces cours que t'as payé 12 000 euros pour jouer Shakespeare et Racine, et tu te dis, tiens, mon rêve ne ressemble plus du tout au départ et à l'arrivée. Comment Shakespeare s'est-il transformé en 2 baloches dans un slibunch? Comment? En tout cas, milieu très stressant, les castings, etc. Entourage stressant aussi. J'ai une amoureuse, comédienne, Julie, qui, pour me déstresser, invente des jeux qui me stressent. Par exemple, le jeu préféré de Julie, c'est de courir dans le métro, devant moi, se retourner vers moi, et me crier, mais monsieur, mais arrêtez de me suivre, mais je ne vous connais pas! Alors la première fois, sans prévenir, ça fait tout drôle. Mais comme ça lui fait plaisir finalement à elle, je me suis rapidement pris au jeu en incarnant, voulait-elle, le bossu, boiteux et borgne qui la poursuit. Allez Marc, bon, reviens madame, reviens. Il y a quelques temps, dans les couloirs bondés du métro, je poursuis Julie, comme à l'accoutumée, on prend le métro quoi, et je vois que Julie se dirige vers des agents de la RATP. Je me dis, Julie pousse le bouchon un peu loin, quand même. Reviens, madame, reviens. Julie s'agrippe à un agent, se retourne et crie, là, là. C'était pas Julie. J'ai poursuivi la mauvaise nana. L'agent me dit, monsieur, vous poursuivez cette dame? Non, c'est pas la bonne. Pardon? Non, attendez, parce que moi, celle que je cherche, ah, elle est là, même couleur de... Je commence à aller vers Julie. Julie, me voyant venir, croit que le jeu continue. Elle se met à courir, suivie de moi, suivie par les agents. Je veux qu'elle leur explique pourquoi je poursuivais cette pauvre nana. Alors je lui crie, mais attends, mais reviens!
7: J'entends les agents derrière moi. Mais putain, il en poursuit un autre, ce con. C'est mon amoureuse. Mais c'est un malade, non. On arrive près du quai, nulle part où aller. Julie à fond dans le jeu. Vous me voulez? Eh ben prenez-moi. Et elle me mange la bouche d'une force. La tête des agents en arrivant. Ah, donc ça marche quand même. Comme quoi l'opiniâtreté. Bon, monsieur, vous arrêtez. Madame, vous arrêtez. Mais qui agresse qui, là? Madame, vous le connaissez? Ah mais bien sûr, c'est mon frère. On salue le Nord-Pas-de-Calais. Oh, c'est gratuit. Non. Ouais, donc métier un peu stressant. Il m'est arrivé quelque chose de complètement dingue et vrai. Je suis allé tourner une série en Chine. Je suis ami avec un ami, avec un Chinois, Yuanyi. Et un jour, en septembre, il y a quelques années, il me dit « Marc, c'est bon, c'est toi ». Alors je pense qu'il déconne, mais non. Je reçois les billets d'avion, je pars pour Shanghai tourner une série. Je ne sais pas où je vais. J'arrive à l'aéroport, Yuanyi me dit « Bon, on va sur le lieu de tournage ». C'est vraiment ce métier, tout peut basculer d'un coup. Et il me dit « Bon, dans le taxi pour aller à l'aéroport, Yuanyi me dit « Bon, Marc, du coup, tu parles chinois ?» Je dis « Bien sûr que non !» Il me dit « Mais en France, à la soirée de Julie, tu m'avais dit que tu parlais chinois ?» Je dis « Mais oui, mais toi, tu m'avais dit que t'étais producteur !» Mais il me dit « Je suis producteur !» Je dis « Mais moi, je croyais que tu déconnais !» Et il me dit « Bon, ok, bon, bah surtout, tu dis pas au réalisateur que tu parles pas chinois. » Je lui dis « Bah écoute, je pense qu'il va le voir assez rapidement, quand même. » Il me dit « Non, t'inquiète pas, il est américain. » Il me donne un texte. Alors je lui dis « Yuanyi, au risque de te décevoir, je parle pas chinois. » Et je ne le lis pas non plus, malheureusement. Et il me dit cette phrase merveilleuse, il me dit « Ok, pas de problème, t'inquiète pas, tu imites. » Attends, j'imite le chinois? Ouais. Attends, ça fait 15 ans qu'on me dit de pas le faire, j'ai le droit ici? Je dis ouais. Mais j'imite quel genre de chinois? Il me dit le chinois énervé. Je savais même pas que ça existait. Ok, bon très bien, on arrive, ça cavale dans tous les sens. Marque, maquillage, costume, coiffure, ça c'est le réel. Ok, t'es prêt? L'autre chinois en face, action! Et là, c'est parti, en route pour les Oscars. Mémé Rawat, je pousse ton pognon! Et le mec en face, imperturbable. Pousse ton pognon, c'est un fan, c'est moi. Je me dis, putain, j'ai peut-être vraiment parlé chinois en fait. Attends, c'est Wachi Babo! Wachi Babo, c'est ton! Wachi Fagogen, Woman Bouillon! Oh, le bras à Marc! Cut! Le réal se lève dans un silence, mon Dieu! Je me dis, je vais repartir en France tout de suite. Le réal me regarde. Il me dit, That was perfect! Wow! T'as appris le texte en 10 secondes!
8: Oui!
7: Oui! J'ai des facilités, puis le texte d'aujourd'hui n'était pas si compliqué. Effectivement, le réal vient vers moi et me dit, Hey, tu le dis pas au reste de l'équipe, mais ils pensent tous que je comprends plus ou moins le chinois. Je parle pas un mot. Mais on est combien à faire ça? Non, parce que le chinois qui me donnait la réplique tout à l'heure n'avait pas du tout l'air inquiet que je dise n'importe quoi. Peut-être que je parle mieux que lui, en fait. Peut-être que la moitié de l'équipe est dans le schwarz le plus total avec la trouille de se faire découvrir. Peut-être que c'est pour ça que c'est compliqué, le chinois, parce que ça n'existe pas, en fait. Tout le monde fait mine. En tout cas, pour moi, cette escroquerie a duré 28 jours. 28 jours où le réal pensait que j'étais quelqu'un d'important en France. Il venait me poser des questions. So, Marc, dis-moi, c'est quoi le plus gros film que t'as fait en France? Juste en France, hein, ok. Have you seen Sleep, Petit Bateau? Non. Never heard. Big movie? Oh bah, quand même, ouais. Et bon rôle principal, central. Ah, that's my boy. La vie de dingue. Tournage, hôtel, caméra. Et du riz. Putain, tant de riz. Personne n'est préparé pour ça. Hein. Au bout d'une semaine, je suis cimenté. Je ne peux plus bouger. Entre deux prises, Yuanyi m'emmène dans une pharmacie pour acheter des watches. Je ne sais pas ce que ça veut dire en chinois, mais en tout cas, il me dit que les watches devraient régler mon problème. On arrive à la pharmacie, Yuanyi m'explique qu'il existe 4 tailles de watches, du plus petit au plus grand, du plus faible au plus puissant. Je lui dis, bon, je vais m'acclimater, je vais prendre Taïwan. Il n'a pas rigolé du tout. Dans le taxi du retour, Yuanyi me dit, bon Marc, c'est très simple, on arrive à l'hôtel, tu prends une pilule, et là, attention, ça part tout de suite. Ok. Attends, mais je l'ai prise il y a 10 minutes, moi, la pilule, Yuanyi. Yuanyi se tourne vers le chauffeur. Marak Setong Sengseng, Watcher, le chauffeur se tourne vers moi avec des yeux plus gros que la tête, ce qui est très rare pour un Chinois, et il accélère. Et là, je comprends que j'ai fait une bêtise. Mon corps ne bouge pas, mais à l'intérieur, tout s'effondre. J'ai dans la tête l'image de ces pubs Calgon en coupe transversale, où soudain tout passe. Sauf que là, le tuyau part avec, je crois. On arrive devant l'hôtel, et je ne peux plus me lever. Se lever, ce serait sabrer le champagne. Yuanyi vient m'ouvrir la porte et me parle comme si j'étais un débile mental. Il me dit « Marc, on est arrivé ?»«
8: Je sais. » »«
7: Allez-y, partez devant et profitez de l'air pur. » Je ne peux décemment pas rester là, alors j'invente un muscle supplémentaire, rétroversion du bassin, j'avance. J'ai également dans la tête l'image de Tiananmen, vous voyez, l'étudiant seul face au tank. C'est le même rapport de force qui se joue ici. L'étudiant, c'est moi, le tank, c'est Watcher. Et l'étudiant doit retenir le tank, au moins jusqu'aux toilettes. Je rentre dans l'hôtel, je rentre dans l'ascenseur qui s'élève et se bloque. Et là, le petit diable sur mon épaule arrive et me dit « Marc, tu souffres ? Tu pourrais peut-être en relâcher juste un petit peu ?» Et de l'autre côté, sur l'autre épaule, le petit ange arrive et me dit « Marc, tu sais que si tu ouvres la boîte de Pandore, petit bateau va connaître son premier ouragan. Alors je tiens jusqu'aux toilettes. Et ce jour-là, j'ai vengé tous les constipés de cette planète. » Et j'ai pris Taïwan. Il se passe quoi, Taï 4? Je pense que tu te retournes. Comme une chaussette. Tu te retournes, tu deviens un anti-toi couleur négative photo. En tout cas, la vie de dingue, je suis rentré en France. Ils m'ont laissé porter le costume, ce costume magnifique, et dans lequel je garde toujours les petits watchers pour me souvenir que... Alors ça, c'est les antistress que je prends avant de monter sur scène. Et... Attendez, qu'est-ce que j'ai pris tout à l'heure? Je vais vous laisser là-dessus. Petit bateau va connaître son premier ouragan. Merci beaucoup. Merci beaucoup.
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7: Merci.
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1: Voici Jérémy Demey. Mesdames et messieurs, faites du bruit pour Guillaume, s'il vous plaît, Guillaume. Ça va les amis?
10: Oui.
1: Amis, mon nom est Jérémy Demey, effectivement, comme disait Guillaume, je reviens de 17 ans au Québec, donc ça se peut que vous entendiez un petit accent québécois, c'est mal... Oh, parfait, un Québécois?
10: Ouais.
1: Et je préfère vous le dire parce que l'accent québécois en France, c'est un peu un accent de... Merci pour la québécoise qui est là, de culture différente, c'est vrai. Mais je peux comprendre que vous pensiez que c'est un accent de merde, l'accent québécois. Moi, quand je suis arrivé là-bas au Québec il y a 17 ans, je ne connaissais pas l'accent québécois. J'avais jamais entendu ça, tu vois. Et puis un soir, je rentre dans un bar et je vois une grande blonde, les yeux bleus. Elle est magnifique, la plus belle femme que j'ai vue toute ma vie. Elle me sourit. Je m'avance pour lui dire salut. Elle m'a dit ces mots que j'oublierai jamais. Elle m'a dit « Bonsoir, moi c'est Geneviève ». Moi, j'ai dit, je suis parti. C'est très bizarre, à ce moment-là, l'accent québécois. Mais c'est un bel accent, parce qu'ils aiment la langue française. Ils aiment profondément la langue française, tellement qu'il y a une loi là-bas qui dit que tous les mots qui sont en anglais doivent être traduits mot à mot en français. Ça s'appelle la loi 101. Par exemple, en France, on dit le Mac Chicken, là-bas, c'est le Mac Poulet. Ici, on dit le panneau Stop, là-bas, c'est Arrêt. Ici, on dit Donald Trump, là-bas, c'est Gros Enculé. Vous voyez le... C'est absolument subtil. Et tout est traduit. Même les titres de films qui sont normalement en anglais sont traduits mot à mot en français. Donc ça change totalement l'image que tu te fais du film. Moi, mon film préféré, vous le connaissez, c'est avec Mel Gibson. Vous connaissez? Les cheveux longs, kilt, grosse épée en métal. Il se bat pour la liberté de l'Écosse. C'est quoi? Brave Heart. Au Québec, tu vas pas voir Brave Heart. Au Québec, tu vas voir Cœur Vaillant. Ou le film avec Will Smith, vous l'avez vu, Bad Boys. Vous connaissez Bad Boys?
10: Vous connaissez la chanson? Bad boys, bad boys. What you gonna do? 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Au Québec, tu vas voir mauvais garçon. Cœur vaillant. Mauvais garçon, mauvais garçon. Qu'est-ce que tu vas faire? Qu'est-ce que tu vas faire quand on arrive par derrière? Mouah. Tu vois? Et vous savez quoi, les amis? Qu'on soit québécois, ou qu'on soit français, ou qu'on soit jeune, ou qu'on soit vieux, peu importe, on est extrêmement d'être tous là ce soir, parce qu'on est vivant. C'est pas trop bien d'être vivant, les amis, oui. On est vivant. Ils ont fait une étude qui dit qu'il y a une chance sur 400 milliards juste de naître. Vous imaginez à quel point on est chanceux? Monsieur, comment vous vous appelez? Arnaud, une chance sur 400 milliards, Arnaud était là. Tu devrais être debout en train de crier « Je suis vivant !» Vas-y, Arnaud. Vas-y, lève-toi, Arnaud. Vas-y, fais-le. Vas-y. Il n'a pas envie de vivre ce soir, Arnaud. Non mais les amis, c'est vrai, c'est important, on est privilégié, on peut vivre, on oublie à quel point on est chanceux, on peut boire, on peut rire, on peut...

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3: Vive, la plupart ne font qu'exister. Ça m'a rentré dedans, parce que j'ai réalisé que j'avais passé la majeure partie de ma vie à simplement exister. Donc j'ai commencé à me poser la question, ça veut dire quoi, se sentir vivant? Et la première réponse qui m'est venue, c'est m'accepter. M'accepter physiquement. Et je sais pas vous, mais moi j'ai beaucoup de complexes. Est-ce que vous avez des complexes, vous? T'as des complexes, Arnaud, toi? Te lever debout, c'est un complexe en partant, Arnaud. Moi, je fais 1m98, c'est très grand, 1m80. Il y a des grands dans la salle? Il y a des gens qui sont grands ou pas? Il y a des gens comme moi ou pas?
4: Oui, Arnaud.
3: T'es qui, toi, mamie, pour répondre? Elle pense, c'est une kermesse, elle se lève, elle passe. 1m98, c'est grand, parce que le problème, quand t'es grand, c'est que les gens, ils viennent te voir pour te faire remarquer que t'es grand. Et c'est toujours des mauvaises blagues, hein, Jérémy, t'es grand, il doit faire froid là-haut. S'il pleut, préviens-nous. Meurs. Il y a même des gens qui me font remarquer que je suis grand, pas de mots, un faciès. Hier, je rentre dans un restaurant chinois, le gars derrière le comptoir, il me voit rentrer, il fait « Oh !» Moi, je vais le voir, je dis, pourquoi tu me fais ça? Parce que je suis grand. C'est de la discrimination, monsieur. Moi, quand je vous vois, vous êtes chinois, je sais pas. Mmh oh, oh, oh, oh. Laver, essuyer, jamais je ferai ça de ma vie, tu comprends? Puis il me pose la question, mais t'es grand, tu dois être bon au basket. Ouais, mais t'es petit, tu dois être bon à cache-cache. Je sais que je suis grand. Même quand j'étais petit, j'étais grand. À 2 ans, j'avais la taille d'un enfant de 5. Et comme je parlais mal, les gens me prenaient pour un attardé mental. À 14 ans, je mesurais 1m72. Quand j'avais pas de poils, les cheveux longs, des grandes jambes, j'ai été élu Miss Bourgogne. Je le sais, je suis grand, bien, c'est être grand, il y a une rumeur aussi avec les grands. Ça m'énerve, ça. Les gens viennent me voir régulièrement. Jérémy, est-ce que c'est vrai, la rumeur? C'est vrai ou pas, les grands, grandes mains, grands pieds? Est-ce que t'as une grande... Oui, oui. Quand je nage dans l'eau, je gratte le fond de la mer, tu comprends? Arnaud dit « Moi aussi, oui, moi aussi. Quand je cours sur la plage tout nu, ça fait comme les kangourous, il y a 2 traces de pas, une traînée au milieu. Et je peux pas faire l'hélicoptère, moi, je peux pas faire l'hélicoptère. Toi, t'as déjà fait l'hélicoptère à ta femme, t'as déjà fait, Arnaud. Moi, je peux pas, je suis comme « Wouh !» Je peux pas, c'est un handicap, madame, c'est un handicap. C'est un vrai handicap d'être grand, les amis. Tu sais où c'est un handicap quand je prends l'avion? 1m98, c'est insupportable. N'importe qui d'une taille normale, tu t'assois, t'as les jambes entre les sièges. Moi, je peux pas. Moi, je suis tellement grand, il faut que je mette mes jambes dans le couloir. Je rentrais de Montréal il y a à peu près 1 semaine, j'étais allongé à mon siège, je dormais. Bah, allongé. Allongé avion, tu sais, le... Si tu ris pas à cette blague, t'as jamais pris l'avion de ta vie. Fait que je dormais assis, parce qu'il paraît que c'est bon pour la circulation, dormir à 90 degrés. Fait que je dormais profondément, les yeux ouverts. J'aime ça, dormir les yeux ouverts. Avec le petit jet d'air qui trempe dans l'œil pendant 7 heures, tu connais? T'as eu un bon vol? Oui, mais j'ai une conjonctivite, par contre. Fait que là, je dormais profondément. Il y a le steward qui arrive dans le couloir avec son petit chariot. Tui, tui, tui, paf! Il me pète le genou. Et il m'engueule, monsieur, est-ce que vous pourriez enlever vos jambes, vous déranger les gens qui passent? Je dis, oui, pas de problème, auriez-vous une tronçonneuse, s'il vous plaît? Je vais les mettre dans le compartiment du dessus, elles font moins de 25 kilos, ça devrait rentrer, hein? Monsieur l'hôtesse de l'air! Et les toilettes d'avion, c'est pas minuscule. Ma femme qui me dit, viens, on va faire l'amour dans les toilettes d'avion. Je ne rentre pas, mon amour. Tu veux qu'on fasse l'amour dans les toilettes d'avion? Toi, tu vas être dans les toilettes, moi dans le couloir, derrière le petit rideau, comme ça. Le steward qui passe, pardon monsieur, est-ce que vous pouvez enlever votre bite? Vous dérangez les gens qui passent. Même faire pipi dans les toilettes, je rentre pas. Je suis tellement grand, quand je pisse, je suis en position Matrix.

0: pisse au son grrr, grrr, grrr. Ou en gargouille. Mon précieux. Et c'est tout le temps quand je suis là que je vais entendre.
1: Mesdames, messieurs, nous allons traverser une zone de turbulence. Vous retournez à votre siège, merci.
0: Qui écoute le pilote à ce moment-là? Qui entend ça? Panique, se lève, pantalon aux chevilles, papier qui pend, la zone de turbulence! Il y a juste Arnaud qui ferait ça, tu comprends? Ah non, non, le pilote, je fais pas confiance, parce que moi, je comprends jamais rien. T'as marqué quand il parle? 4 pilotes sur 5, tu comprends jamais rien. 4 pilotes sur 5,
1: ping! Bien sûr, nous, nous vous souhaitons un très bon vol, merci.
0: T'as vu au mieux ça? Frère, bien sûr, un petit... D'après moi, il fait autre chose pendant qu'il nous parle, le pilote. D'après moi, il se fait grignoter le maïs par le copilote, tu comprends?
1: Mesdames et messieurs, ici votre capitaine...
0: Ah, vous prendrez plus jamais l'avion de la même façon, hein? Moi, j'attends toujours la fin du vol. Il y a le pilote devant la cabine qui remercie les gens. Merci, monsieur. Merci, madame. Merci. Moi, je m'arrête devant le pilote. Hé, monsieur le pilote! Bonne journée, capitaine. Voilà, tu vois, c'est ça aussi, se sentir vivant. C'est faire le con une fois de temps en temps. Se sentir vivant aussi, je dirais, les amis, c'est accepter de vieillir. Est-ce que vous acceptez de vieillir, vous? Oui, c'est pas facile d'accepter de vieillir, hein, c'est pas évident. Hein. Garder le corps vieillit, mais garder le cœur jeune, c'est pas facile, à vous. Hein. Moi, mon grand-père, il avait 85 ans, mais il avait un cœur de jeune de 15 ans. Un jour, il m'a fait une blague, je sais pas d'où elle vient, cette blague-là, mais j'ai pleuré de rire. Il m'a dit, moi, mon petit gars, je veux que tu saches, au niveau des selles, je suis régulier. Il m'a dit, tous les matins, je fais caca à 7 heures. Bon, le problème, c'est que je me lève à 8, mais... Il a gardé le cœur jeune, mon grand-père, tu comprends? Et c'est vrai que notre corps vieillit, on n'a pas le choix de l'accepter autant en rire, c'est vrai. Mais il y a une vraie différence entre être jeune et être vieux au niveau du corps. Exemple, quand t'es jeune et que tu forces pour pisser, ça se peut que tu pètes, ça se peut. Quand t'es vieux et que tu forces pour péter, c'est sûr tu pisses, c'est sûr. Hein, il rit, Arnaud, parce que c'est vrai, hein, voilà. Quand t'es jeune puis que t'éternues, excusez-moi, je vais aller me moucher. Quand t'es vieux, excusez-moi, je vais aller me changer. Hein. C'est pour le premier rang. Mais ce que je veux dire, ils en rient, c'est la vie, autant en rire et l'accepter. Par contre, c'est pas facile. Vieillir en 2021, c'est pas facile. Hein. La technologie, c'est pas évident. L'autre fois, j'appelle ma mère a 68 ans. Elle allume FaceTime, je vois son front. Je sais pas. Au-dessus de 50 ans, ils comprennent pas FaceTime. Je dis, maman, qu'est-ce que tu fais? Je vois rien. Excuse-moi. Elle le colle contre son oreille. Ou Facebook. Ils comprennent pas. Ma grand-mère, 86 ans, elle a Facebook. Elle a un compte à elle. L'autre fois, j'ai dit, t'as vu, mamie, quelqu'un a écrit sur ton mur. Elle sort chez elle. Qui a écrit sur mon mur? Ça change vite. Tout change vite. Physiquement, on change vite aussi, tu comprends? Aujourd'hui, les filles, les jeunes filles, 20 ans, 25 ans, vous rasez, hein, les filles, vous rasez. Ticket de métro, Châtelet-Léal, hein, c'est... Alors qu'il y a 30 ans, hein? Animal de compagnie, hein, les filles? Il y a 30 ans, votre mari, il arrivait avec un piège à loup. Je dis non, mamie, mais oui, t'avais une touffe il y a 30 ans, arrête! C'est normal, c'est la vie. Nous, on appelle ça faire un cunnilingus. Il y a 30 ans, ils appelaient ça faire un... Ça sent le vécu, hein. Prendre soin de sa santé, c'est important, hein, vous le savez. Moi, je prends soin de ma santé jeune pour être en santé quand je serai plus vieux, tu comprends? Moi, je prends vraiment soin de ma santé. Moi, à chaque année, je vais voir le docteur pour faire un test complet. Et quand je te dis complet, c'est complet. Complet, complet, complet, complet, complet. T'as déjà fait la prostate, mon Arnaud? T'as déjà fait le... Moi, je suis allé il n'y a pas longtemps faire un contrôle au Québec, un contrôle de prostate. J'arrive chez le docteur, il s'appelait docteur Veilleux. Il était lui, puis il y avait aussi un interne. Donc, c'est quoi un interne en médecine? Troisième ou quatrième année d'études de médecine. Et j'arrive dans son cabinet, et il me dit bonjour, monsieur Demers, on va commencer. Donc, il me dit allez, je vais regarder votre péteux. Le péteux, c'est le trou de balle en québécois. C'est un mot charmant, hein, un mot charmant, le péteux. Fait que là, je le mets en position prostatique, je me mets prostatique. Et là, le médecin, il est derrière, je rigole pas, il me fait une blague. Il me fait une blague. Il me dit mot à mot, Jérémy, des fois j'y vais avec un doigt, des fois j'y vais avec deux doigts. C'est pourquoi? Parce que des fois il me faut un deuxième avis. Je suis pas croyant, mais j'ai commencé à prier ce jour-là. Finalement, il termine, je vais pour me relever, une deuxième paire de doigts qui rentre. C'est l'interne qui s'essaye. Pas de bonjour et rien. Moi, je suis genre, paye-moi un café, quelque chose. Il commence son truc, je suis tellement gêné, faut que dans ma tête, je me dis, il faut que je fasse une blague pour enlever le malaise. Fait que je dis, c'est moi ou j'ai un interne en interne. J'ai tellement ri, ses doigts sont sortis. Tu viens de la comprendre, hein, papy, ouais. Et là, je suis énervé, tu comprends, je suis pas heureux de ce qui se passe. Et le médecin dit, monsieur Demey, calmez-vous, hey, on dit pas ça à un homme qui a deux doigts de perdre patience, mon homme. Il me dit, monsieur Demey, ayez du courage. Et moi, en général, dans la vie, pour me donner du courage, je chante. Fait que c'est même pas une blague. Je suis dans le cabinet du docteur Veilleux et je me suis pris pour un chanteur de comédie musicale.

0: été mes sélections.
1: Bravo! Jérémy Demey. Retenez bien son nom.
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1: Une artiste qui a beaucoup d'autodérision. Vous allez voir sur scène, elle parle d'elle. Elle parle de nous aussi, puisqu'on se retrouve à travers son récit. Je vous demande de l'applaudir très très fort, s'il vous plaît, de l'encourager. Voici Léa Landau.
3: Bonsoir Paris. Elle dit ça, on dirait que je viens d'hyper loin, alors que je viens pas de si loin que ça. Mais on m'a dit, il faut absolument que tu ailles jouer dans ce quartier particulier de Paris, parce qu'il n'y a que des gens beaux là-bas. Voilà, donc je vous le dis parce qu'apparemment vous n'êtes pas du coin. Et ouais, ça met tout de suite les bases. Non, mais j'adore taquiner en ce moment tous les gens que je crois. Ça me fait du bien parce que je me suis faite larguer. Voilà, ça arrive. Je sais. Mais je me suis rendu compte que c'était pas ça le pire, parce que ça nous est arrivé à tous. Non, le pire, c'est tous ces gens que tu ne connais pas, qui viennent te voir par empathie parce qu'ils apprennent la nouvelle en soirée et qui te sortent des phrases de merde des années 80. T'as genre, bon, ça va, bon, un perdu, 10 de retrouver. T'es là, mais pourquoi 10? Moi, ce que je veux, c'est être en couple, hein, pas dans une partouze. T'en as toujours un autre qui vient en disant, non, mais t'inquiète, Léa, le prochain, tu le verras pas venir. Mais si je le vois pas venir, ça s'appelle un viol, en fait. Hein, je veux dire, laissez-moi tranquille, d'accord? En plus, il savait même pas de quoi il parle, parce que mon ex et moi, on n'avait rien à voir. Mais rien à voir, donc en vrai, c'était une bonne nouvelle. Déjà, elle était beaucoup plus jeune que moi, donc pas du tout les mêmes kiffs. Tu sais, quand toi, tu veux lui faire découvrir les voyages, les Italiens à Venise, elle veut te faire découvrir les Marseillais à Dubaï, les Marseillais à Cancun, les Marseillais à Ibiza. Je n'en pouvais plus. Elle était tellement à fond de télé-réalité que quand j'ai su qu'elle voulait me larguer, je me suis dit, elle va faire quoi? Elle va envoyer stop au 8-12-12? Et en vrai, non, elle a envoyé un texto, Léa, je te quitte, et ma sentence est irrévocable. Non, franchement, je vous déconseille de sortir avec quelqu'un de très jeune. Déjà, ça coûte trop cher en fourniture scolaire. Et... Non, je sais pourquoi elle m'a larguée. Elle m'a larguée parce que je suis végétarienne et pas elle, et je l'ai saoulée. Mais en même temps, je comprends. Tu sais, à chaque fois que je voyais un bout de poulet dans son assiette, comme ça, je pouvais pas m'empêcher de lui dire, mais putain, mais merde, t'imagines, si ça se trouve, il y a même pas 2 semaines, ce pauvre poulet était en train de courir gaiement. Et vous savez ce qu'elle me répondait? Eh, vas-y, s'il est là, c'est qu'il a pas couru assez vite, ok? Qu'est-ce que tu veux dire à ça? Mais en même temps, c'est de ma faute. J'ai manqué de discernement quand je l'ai rencontrée. J'aurais dû savoir qu'elle n'était pas végétarienne. Parce que vous savez, on se reconnaît, les végétariens, entre nous. Je te jure, parce qu'on a faim, bordel. Il y a des végétariens ou végétariennes par applaudissement dans cette salle? 3, waouh! Vive l'écologie, si, la famine. Attends, j'ai une petite question avant de continuer. Est-ce que parce que j'ai dit que j'étais gay, j'ai perdu tous les hommes de la salle en à peine 2 minutes? Non, bon, ça va, ça me rassure. Non, parce que j'ai déjà couché avec un homme. C'est pour ça, 2 minutes, ça me parle. C'est... Ouais, là, j'adore, parce qu'en général, les femmes applaudissent et eux, ils disent « Mais quelle connasse !» Non, mais c'est drôle, parce que quand les gens apprennent que je suis gay, la majorité, ils ont une réaction assez différente, pour la plupart. Mais la majorité termine plus leur phrase. Ils sont là « Oh !»« Ah non, parce que tu fais pas... » Et les seuls qui terminent leur phrase, c'est mes copains hétérosexuels. Léa, si tu veux un plan à 3, tu m'appelles, ok? Hein? Voilà. Et maintenant, c'est vrai, parfois, avec mes collègues humoristes féminines, tu sais, quand j'arrive en loge, je peux sentir un peu le malaise. Et moi, j'ai envie de les rassurer, comme dans n'importe quelle entreprise, tu vois. J'ai envie de leur dire une phrase du genre, mais ça va, tranquille. No job in job. Et je me suis dit, ouais, c'est pas hyper approprié, tu vois. Donc j'ai inventé No Tooth in Tough. Ça marche super. Voilà, je vous l'offre, hein, c'est cadeau. Si un jour elle me revient, je serai hyper fière, mais vraiment très fière. Voilà. Ceux qui ont réagi un petit peu étrangement aussi, c'est mes parents, évidemment. Faut dire, je leur ai dit comme ça. J'ai dit, papa, maman, j'ai couché avec un seul homme dans ma vie. Et 15 meufs. Et donc, c'est drôle parce qu'ils ont réagi en 2 temps, tu vois. Ma mère, c'était, waouh, hein? Et mon père, c'était l'inverse. C'était, hein? Oh, waouh! Voilà. Bon, c'est normal, hein, c'est un homme. Mais c'est vrai, j'ai couché avec un seul homme et 15 femmes. Alors c'est sûr, c'est pas pratique pour avoir des enfants, mais c'est génial pour avoir des orgasmes. Voilà, désolé messieurs. Bonsoir mesdames. Là vraiment, ils me détestent. Mais en vrai, je vais vous dire, hein, moi mon rêve, ce serait d'être un homme, vraiment. Vraiment, juste pour savoir ce que ça fait de manger une banane sans qu'on te regarde bizarrement, tu vois, quelque chose comme ça. Mais c'est dur de draguer en ce moment. Il y a des gens qui utilisent des applications de rencontres ce soir par applaudissement. Ah oui, vous êtes le public le plus mytho de la place de Paris, en fait. Ok, c'est pas grave, c'est pas grave, je comprends. On peut avoir honte. Moi aussi, la première fois que j'ai utilisé, j'avais un peu honte. D'ailleurs, je voulais pas mettre ma photo, d'accord ? Donc j'ai mis la photo d'un verre de rosé, ce que j'avais sous la main. Riez pas, j'ai matché. Et là, je me suis dit, merde, qui match avec un verre de rosé ? À part une alcoolique, tu vois. Mais je sais pas, dans le doute, j'ai envoyé « Hola ». La fille, 2 secondes après, m'a répondu « Oli, point d'interrogation ». Où sont les préliminaires de la séduction, quoi, hein ? Elle s'est dit quoi, qu'on allait conclure en 2 syllabes ? Genre « Hola, Oli, allez ». Non, non, non, pas du tout. Non, mais je trouve que les façons d'aimer, de draguer déjà, et les façons d'aimer aujourd'hui, elles sont étranges. Regarde, la dernière fois, je me fais draguer par une fille mignonne et tout. Hein. Mais au bout de 5 minutes, elle me dit « Je suis en couple libre, j'espère que ça te dérange pas ». Je lui dis, attends, répète ça pour voir. Elle me dit, je suis en couple libre. Je dis, non, soit t'es en couple, soit t'es libre. Arrête de vouloir m'embrouiller, ok ? Tu sais, pour moi, c'est comme ceux qui disent steak végétarien, je pourrais les buter. On sait qu'il n'y a pas de steak. Une fois, j'ai entendu steak tartare végétarien. C'était une salade de tomates. On vit à une époque où les gens veulent nous embrouiller, je te le dis. En couple libre. Non, mais sérieux, on invente des expressions, quoi. Si c'est ça, ben, j'étais en célibat vénère. Voilà. Elle est folle. Mais c'est pas la pire, hein, c'est pas la pire. Dans le même genre, je sortais avec une fille depuis 10 jours. 10 jours, c'est bien, tu vois. On est au restaurant et entre le plat et le dessert, elle me dit le plus naturellement du monde « Ah, au fait, j'ai oublié de te dire, tu sais, moi, je suis polyamoureuse. » Je lui dis « T'as oublié. T'as oublié, petit détail, ok. Donc depuis qu'on est ensemble, tu fréquentes d'autres filles, d'accord. Donc quand t'envoies par message « T'es l'amour de ma vie », tu crées un groupe WhatsApp, en fait. Elle me dit, tu t'énerves ? Ah, je dis, ah non, j'ai oublié de rester calme, connasse. Je rentre chez moi, je me mets sur Netflix, je me dis, allez Léa, c'est peut-être pas ton époque et tout, tu vois. Et je cherche une série pour me détendre. Et là, je tombe sur Toi, Moi et Elle. Je me dis, ça me poursuit, c'est une série sur le trouble. Vous connaissez le trouble ou pas ? Ouais. Il y en a qui sont hyper fiers de connaître, en tout cas. Hein, je vous explique pour ceux qui connaissent pas. Le trouble, c'est juste 3 personnes qui vivent ensemble et qui s'aiment. Mais genre toutes, hein. En même temps. Mon ex et moi, on n'était que 2. On n'a jamais réussi à s'aimer en même temps. C'est quoi le délire du troupe ? En vrai, on peut se le dire. C'est une coloc qui a mal tourné. Hein ? On est juste passé de qui prend quelle chambre à qui prend qui ? Non, non, non, je vous jure. Non, non, moi, je suis tellement gentille en amour que je pense qu'en troupe, je me ferais avoir. Genre au resto, c'est moi qui paye et après, c'est eux qui kennent. Le vrai paiement sans contact. Merci. Ouais, soyez collectif. Non, mais pareil, tu vois, je me dis à 3, comment tu dors en troupe ? Tu vois, déjà à 2, c'est... moi j'adore dormir en cuillère. Mais là, franchement, c'est tout le service à couvert. Ils ont pris mon lit pour la vaisselle, quoi. Non, non, non. Et on va dire quoi à nos enfants si on continue de coucher les uns avec les autres ? Comme ça, on va leur dire quoi ? Quand ils vont dire, ouais, maman, comment on fait les bébés ? Oh, franchement, je sais plus, il y avait trop de monde. Hein. C'est... Non, non, mais je te jure, moi j'ai un pote, à force de tromper sa meuf avec des gens au hasard, il a fini par retomber sur sa meuf sans le vouloir. Et il l'a pas rappelé, le con. Non, je vous assure, cette époque me rend folle, folle et parano. Parce que tu vois, depuis tout à l'heure, dans cette salle, je vous regarde et je me dis, eh merde. Oh, si ça se trouve, ils sont tous ensemble, bordel. En centuple. On sait pas. Non, tout ça pour vous dire, les amis, que moi, mon rêve, ce serait de vieillir avec la même femme jusqu'à la fin de ma vie. Quand j'ai dit ça à ma mère, elle m'a dit « Eh ben, reviens à la maison !» Elle a rien compris, elle a rien compris. Elle me fait rire, ma mère. D'ailleurs, je vais vous raconter une autre anecdote par rapport à ça, c'est que j'ai une copine maintenant, et l'autre soir, je voulais l'inviter dans un truc sympa. Donc, je tape sur Internet « soirée romantique et insolite ». 300 euros plus tard, je me retrouve à dormir dans un arbre. Non mais tu sais pourquoi on fait plus ça ? Avant on le faisait gratos, on le fait plus parce que c'est inconfortable. Moi je voulais lui offrir des étoiles plein les yeux, je lui ai offert une scoliose plein le dos. C'était horrible. Mais elle était heureuse. Hein. Elle est arrivée, elle a fait « Oh ! Il y a même une salle de bain !» Je dis « Bah ouais, 300 balles. T'as cru quoi, qu'on allait se lécher pour se nettoyer ?» Donc là j'étais dégoûtée qu'il y ait une salle de bain. Et... Attends, il y avait même un bain suédois. Le bain suédois, c'est comme le jacuzzi, mais t'as pas le bruit du moteur pour les bulles, pour que tu puisses profiter de la nature. T'as pas le... tu vois. Sauf que là, le son de la nature, j'ai pas pu en profiter parce que ma copine, qui était à l'aise dans son bain suédois, m'a raconté toute sa journée. Vraiment, si c'était une note vocale, je l'aurais mise en x2. Voilà, on va pas... Non, mais vraiment, elle parlait, blablabla, blablabla. Puis à un moment donné, elle s'est arrêtée. Je me dis, oh, elle veut que je parle aussi. Et non, elle voulait respirer. Et là, je me suis dit, bon, en tout cas, il y a une brèche. Tu sais, moi, j'ai un rêve de gosse. Je me suis dit, la première fois que tu seras en plein milieu de la nature comme ça, perché à 8 mètres dans un arbre, j'ai envie de crier pour voir s'il y a de l'écho. Et je l'ai fait. J'ai fait, eh oh, eh oh, eh oh. Et là, c'était incroyable. Il y avait un silence comme là. Et 2 secondes après, j'entends ta gueule, ta gueule, ta gueule. Parce que j'avais oublié, mais il y avait d'autres cons qui avaient payé 300 balles, qui étaient dans des arbres un peu partout. C'était un pigeonnier géant, en fait, le truc. Et là, je me dis, oh là là, là, là vraiment, moi qui suis très écolo, j'ai compris qu'en fait, c'est pas les arbres qu'il faut sauver. C'est les gens qui payent pour dormir dedans, tu vois. Et là, je me dis, ok, Léa, t'as perdu toute dignité, mais pas du tout, pas du tout. Il y a un petit monsieur en voiturette de golf qui est arrivé et il nous a jeté de la bouffe dans un panier au bout d'une corde en bas. Voilà, qu'il fallait hisser. Moi, j'ai vu la corde, vraiment, je me suis dit, là, pends-toi avec, parce que il y a un truc, quoi. Je me dis, non, mais lui, et il faisait ça de cabane en cabane, il jette la nourriture. Il met quoi sur son CV, ce gars, propriétaire de zoo? Il y a plus de respect. Non, mais et alors, je suis rentrée chez moi à Paris, et j'ai appelé ma mère, et je lui ai dit, maman, tu devineras jamais, j'ai dormi dans un arbre. Elle me dit, waouh, super, ma fille, pour quel assaut? Ah, je lui dis, non, j'ai payé pour ça. Elle me dit, t'as payé pour dormir dans des branches, combien? Je dis, 300 euros. Elle me dit, et j'entends un silence, elle revient. Elle me dit, tu crois que je peux mettre mon cerisier sur Airbnb? Je t'assure, elle est folle. Mais elle me remonte le moral, ma mère. À chaque fois que j'ai pas le moral, je l'appelle. Comme ce matin, j'avais pas trop le moral parce que vous savez, voilà, comme ça arrive, il y a des matins comme ça. Et je sors de chez moi et en plus, je croise ce petit couple. Mais alors, le petit couple que t'as envie de buter, tu sais, qui sont là, mon amour, mon amour, mon amour, mon amour. Ils s'aiment plus dans les parties communes que dans leur T3, juste pour te faire chier, d'accord? Tu sais ce que j'ai fait? J'ai attendu qu'ils rentrent chez eux. Je suis allée devant leur porte et j'ai glissé un petit mot en dessous. Et j'ai écrit « Merci Ben pour cette merveilleuse nuit oh ». Signé la voisine du deuxième. Oh, j'habite au 4. J'étais devant la porte comme ça. J'ai attendu 2 minutes, une embrouille. J'étais là. J'étais en train de remonter. Je me dis, allez, dans la foulée, je me fais les vieux du 6. 35 ans de mariage, 4 Covid, ils sont encore là. Je veux dire, à un moment donné, arrêtez de nous narguer. Arrêtez. Mais c'était ciblé. C'était ciblé parce que le Ben, franchement, c'était... il me prend de haut, le mec, parce qu'il est médecin, que je suis humoriste. D'accord? Et moi, ça, je n'aime pas. Il dit jamais bonjour. Jamais. Et il rigole jamais alors que le gars est anesthésiste. Et je suis désolée. Mais il y a moyen de se marrer quand t'es anesthésiste. Franchement, moi, je pourrais pas m'empêcher de faire des blagues. Tu vois, si t'as quelqu'un qui vient pour une appendicite bénigne, je pourrais pas m'empêcher de, tu vois, lui faire sa petite appendicite, sa petite anesthésie générale. Et tu vois, le moment où il commence à fermer les yeux, là, tout doucement, je pourrais pas m'empêcher de faire... Hey, Michel, on est d'accord que le patient l'a venu pour une augmentation mammaire. Et là, tu le regardes en train de lutter pour pas dormir, tu vois. Toi, tu regardes, tu prends du plaisir. Voilà, tu... Non, mais... Alors, c'est vrai que je l'ai vu sourire une fois à un rendez-vous de copropriété où il était en train de nous expliquer qu'en médecine, on t'apprend à faire les massages cardiaques sur la chanson Stayin' Alive des Bee Gees. Et il était là, ouais, donc tu fais et t'attends Stayin' Alive, et t'avais sa copine à côté de lui qui était hyper fière, là, tu sais, le genre de nana que t'as envie de claquer, parce que c'est le genre de nana qui dit, je dis ça, je dis rien, tu vois. Véronique, elle s'appelle même son prénom, t'as pas envie de le réanimer en vrai. Et je suis sûre qu'ils font l'amour sous anesthésie générale, les deux. Je t'assure, parce que moi, quand je les entendais à travers les murs, comme ça, je croyais qu'ils prenaient du plaisir, mais non, ils la réanimaient. Ouais, et petite dernière chose avant de vous quitter, c'est juste que la première fois que j'ai vu quelqu'un faire un malaise, grâce à lui, j'étais contente. Je suis arrivée, j'ai dit « poussez-vous, poussez-vous !» Sauf que l'Assemblée Générale, elle avait eu lieu 3 mois avant. J'arrive, je vois la personne en train d'agoniser, je fais « merde, c'est quoi la chanson ?» Et là, je me dis « allez, faut tenter un truc !» J'ai fait « waouh, YMCA !» Non, non, et en même temps, je me suis rappelé que le Ben, il m'avait dit « Tu peux pas te tromper, la chanson porte bien son nom. » Et c'est vrai, c'était une live, tu vois, tu peux pas te planter. Sauf que moi, quand je vois ça, je me dis « La seule chose qui m'inspire, lui, c'est « Qu'est-ce que tu vas être serré au fond de cette boîte ?» C'est sadique, j'avoue, c'est sadique. C'est sadique, mais ça m'a fait plaisir. Voilà. Ah, tout ça pour vous dire, les amis, que pour être heureux dans la vie, Le tout, c'est pas de payer des trucs insolites. C'est pas de voir la vie du bon côté. Non, non, non. Le tout, c'est de glisser le bon mot sous la bonne porte. Merci beaucoup. Merci beaucoup, l'Apollo.
1: Bravo, Léa Landau sur Rire et Chanson.
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1: Vous l'avez peut-être déjà vu sur scène, puisqu'il a déjà assuré dans le passé les premières parties de nombreux artistes comme Arnaud Ducré, Vérino ou encore Laurie Perret. Il a coécrit son spectacle, notamment avec Florian Gazan. Vous allez découvrir son univers dans lequel il revisite des situations du quotidien, du stand-up donc, des personnages aussi, et puis une énergie de dingue, c'est ce qui caractérise cet artiste. Je vous demande de l'encourager, on peut l'applaudir très très fort. Voici Didou sur Rire et Chanson.
4: Du bruit. Bonsoir. Bonsoir. Bonsoir, mesdames et messieurs. Très heureux d'être avec vous ce soir, comme vient de le dire Guillaume. Je m'appelle Didou. J'ai pris mon surnom pour faire de la scène parce qu'en vrai, je porte le nom et prénom d'un tueur en série. Oui, en vrai, je m'appelle Xavier Dupont. Voilà, comme le tueur en série, Xavier Dupont. De Ligonnès, exactement. Alors, j'ai deux bonnes nouvelles pour vous ce soir, l'Apollo Théâtre. La première, c'est que c'est mon oncle. Et oui. Et la deuxième, c'est qu'il est là ce soir. Mesdames et messieurs, il est tout au fond de la salle et on va lui faire un maximum d'applaudissements. Du bruit pour mon oncle! Ah oui, d'accord. Il y en a qui m'applaudissent, mais non, il est vraiment là? Oui, oui, oui. Moi aussi, j'aurais eu peur comme vous. Moi, je ne suis pas vraiment viril dans la vie. À l'école, on a voulu me piquer mes chaussures. J'avais prévenu mon père pour qu'il vienne m'aider. Et c'est là que tu vois que le côté bad boy dans une famille, tu l'as ou tu l'as pas. Parce que le mec nous a racketté tous les deux. Vraiment, c'est... Ah oui, et puis alors, mes frères, c'est pareil. Moi, j'ai deux grands frères. Tu vois, normalement, il y a de l'entraide entre grands frères. Moi, mes frères, rien du tout. Moi, au lieu de me donner les vêtements dont ils ne se servaient plus, ils me les vendaient. D'accord ? Ils avaient écrit Vinted il y a longtemps, mes frères, vraiment. Dès le matin, j'entrais dans la chambre, le t-shirt c'est 15, le pull c'est 30, le caleçon, je te le fais à 5. Je l'ai porté hier. Ah, d'accord, ok, merci beaucoup. Bah, c'est vrai, puis même, tu vois, nous on n'était pas vraiment des enfants extraordinaires. Vraiment, moi mes parents, je les ai poussés à bout, hein, je te le dis. Hein. Sur le plan scolaire, par exemple, moi, j'ai redoublé. Hein. Beaucoup. Trop. Oui, dans la classe, on était deux à avoir de la moustache. Oui, moi et l'institutrice. Du coup, moi, j'ai eu droit à des punitions, d'accord. Mon père, il me punissait, d'accord, avec le martinet. Oh, vous connaissez le martinet?
5: Oui.
4: C'est un marteau, d'accord. C'est un manche de marteau en bois avec des cheveux en cuir. Quand tu prends un coup avec ça, tu deviens chanteur de rail, t'as vu? T'es là, t'as fait ta connerie, tout d'un coup. Ah oui, j'ai connu la douche froide aussi. La douche froide, incroyable, la douche froide. Vous connaissez la douche froide? C'est une douche avec de l'eau froide, hein. Vraiment, c'est... Et moi, sous la douche, mon père, il me posait des questions. Il était là, qui t'envoie à la maison pour semer le trouble? Quelles sont tes intentions? En fait, pour mon père, j'étais pas un enfant, j'étais un agent infiltré, d'accord? Ah oui, mon père, il se méfiait de tout. Tu vois, par exemple, quand les gens, ils sonnaient à notre porte, au lieu d'ouvrir, mon père, voilà, il éteignait les lumières, il éteignait la télé, il était là, bougez plus, bougez plus, bougez plus! D'accord? Moi, toute mon adolescence, je pensais que les seules personnes qui nous rendaient visite, c'était des huissiers. C'était très compliqué. Et moi, mon père, tu vois, j'en parle avec nostalgie parce que bon, ben voilà, il est parti, ça arrive dans plein de familles. On a dû se reconstruire, faire autrement. Même ma mère, tu vois, même ma mère, voilà, le temps est passé. Et dernièrement, elle m'a demandé de l'inscrire sur un site de rencontre, d'accord. Ma mère, elle est venue me voir un jour, elle m'a dit j'ai envie qu'on me touche. Voilà, d'accord. J'ai rien entendu, voilà. Ah oui, tu sais, ma mère, honnêtement, je l'adore, je l'aime. Mais là, je sentais qu'il fallait qu'il se passe quelque chose. Vraiment, je vous le dis. Si elle était dans un documentaire animalier, la voix off, elle dirait « Cette femelle cherche désespérément à s'accoupler, d'accord ?» Ah oui, elle est venue me voir, elle m'a dit « Voilà, j'ai envie qu'on m'invite au cinéma, j'ai envie qu'on m'invite au restaurant, j'ai envie qu'on m'invite à danser. » J'ai regardé, mais en fait, maman, tu ne veux plus rien payer, en fait, d'accord ? Non, mais c'est vrai. C'est particulier. Au départ, moi, je voulais pas l'inscrire. J'en ai parlé à mon meilleur pote. Et mon meilleur pote, d'accord, quand je lui ai dit que ma mère, j'allais l'inscrire sur un site de rencontre, il m'a regardé. Ta mère, tu vas l'inscrire nulle part. Ta mère, je vais m'en occuper. Ah oui, le soir, il m'a envoyé des textos. Je serai le meilleur des beaux-pères. Oui, calme-toi, d'accord. Non, Non mais c'est vrai, c'est pas évident d'inscrire sa mère sur un site des rencontres. Nous on s'est, voilà, on a fait un petit colloque avec mes frères et en fait on voulait pas vraiment, donc lui a mis des bâtons dans les roues.
5: D'accord.
4: Par exemple, dans sa description de profil, on n'a pas marqué ce qu'elle aimait ou ce qu'elle aimait pas. On a marqué mère de 3 grands enfants très protecteurs qui vivent encore à la maison. Et on a terminé par une petite formule d'accueil, on vous attend. Et ouais, et dernièrement ma mère elle a quand même reçu des messages. Elle a reçu une aubergine. Et là, je vois qu'il y a deux ambiances dans la salle. T'as tous les boomers qui me regardent.
5: Pourquoi une aubergine?
4: Et t'as tous ceux qui ont compris, qui sont là. Oh le bâtard! Et ma mère, tu vois, elle fait partie des aucune des catégories. Parce que ma mère, elle a répondu l'émoticône poivron et tomate. C'est-à-dire que quand ils se sont vus, ça n'a pas matché. Parce que le mec s'attendait à un plan cul, ma mère lui a fait une ratatouille. Eh oui. Et je suis content, tu vois, de ne pas l'avoir inscrit, enfin, qu'elle n'ait pas forcément rencontré l'amour, je veux dire, sur Internet, parce que voilà, en fait, elle a vraiment rencontré l'amour un peu plus tard. Elle sort avec mon kiné, ma mère, d'accord? Elle sort avec mon kiné, il s'appelle Alvaro, il est argentin, d'accord? Tu sais, il est trop mignon, vraiment, il a de longs cheveux, une petite chemise ouverte jusqu'ici, des tatouages, d'accord? Un petit accent, il est là, il y avait de Marseille, il y avait de Marseille. Ah, à chaque fois qu'il regarde ma mère, il y avait de Marseille d'amour, hein? Il y avait de Marseille de plaisir, ah. Et tu cambres, et il y a de Marseille, et tu cambres, et il y a de Marseille. Merci Alvaro. Non, parce que je suis encore là, voilà. Ah oui, Alvaro, très sympa. Je suis content, vraiment, que ma mère soit avec Alvaro, parce que voilà, elle réapprend un petit peu à vivre différemment, et c'est cool, tu vois. Et puis même, tu vois, c'est une belle année pour elle, parce que non seulement elle a retrouvé l'amour, mais en plus elle est devenue grand-mère, parce que voilà, je suis papa d'un petit garçon. Et alors vraiment, il faut que je vous raconte l'accouchement, parce que vraiment, moi, ça m'a marqué. Déjà, la première étape pour vous les filles, quand on arrive à la maternité, c'est d'enfiler la blouse. Tu sais, cette blouse propre aux hôpitaux, qui ne couvre que la partie face de ton corps. Tu connais cette blouse? C'est-à-dire que tout ce qui se passe derrière, c'est un accès libre. Ouais, t'as vu, ton cul ne t'appartient plus. Il appartient à la collectivité. Et pour être sûr que tu le comprennes, t'as vu, on te fait des fils avec dans toutes les couleurs du service. Ah ben là, ton pire ennemi, c'est les courants d'air, hein, je te le dis. Hein. Là, tu passes trop près d'une fenêtre, l'air s'infiltre, ta blouse, elle se soulève. T'es plus à l'hôpital, t'es au Cap d'Agde. Hein. Voilà, bonjour. Enchanté. Complément d'enquête, bien sûr, allez-y, oui. Ensuite, c'est la péridurale. Oh, la péridurale, moi ça m'a fait peur. Vraiment, alors là, moi ça m'a fait peur. Alors vous, les filles, oh, la péridurale. Vous avez vu quand le mec il débarque avec l'aiguille dans la pièce? Oh, là, dans vos yeux, on peut lire comme un léger flottement. Hein. Oh, tu m'étonnes. Ça, c'est pas une aiguille, c'est un javelot. Non, mais on est d'accord ou pas? Le gars, il rentre dans la pièce, il est comme ça. Installez-vous! Il se chauffe. J'arrive! C'est terrible! Moi je l'ai regardé, je lui dis, mais là monsieur, vous n'allez pas le piquer, là, vous allez l'embrocher, c'est différent. Hein. Moi je la voyais déjà tourner au-dessus d'un feu comme un kebab, hein. Salade tomate oignon, bien sûr, j'arrive, oui. Ah non. Et le plus dur commence. Là il faut pousser. Là on vous tire là-bas les filles, mais c'est pas pour vous aider. C'est juste pour pas tomber dans les pommes. Ah mais ça c'est vrai, c'est pas pour tomber dans les pommes. Parce que moi j'ai eu peur, moi, plusieurs fois, la sage-femme, elle a regardé dans ma direction, elle va peut-être l'asseoir lui, hein. Hein, ah mais trop tard, voilà, oui. Ah putain, mes crocs, merde. Mais oui, mais il y a des trous, ils bavent dedans. Ah. Ah ouais. Ah, les papas, on est tous différents. T'as celui qui assure. Tu connais celui qui assure? Lui, il est carrément derrière le drap, avec l'équipe médicale. Limite, il prend le lead. Ouais, ça va, écartez-vous, d'accord? Écartez-vous, j'ai jamais perdu une partie au docteur Maboul. C'est pas ça qui va me faire peur. Hein. Oh, autant pour moi, mon amour, autant pour moi. Hein. T'as celui qui filme. Oh, lui, super. T'as sa femme, elle agonise, et le mec, il est là. Oh, t'es magnifique. Oh. Tu sais, c'est incroyable parce qu'aucune femme ne va avoir un film de ce moment-là avec le petit dans les bras, d'accord, mais pas au moment où vous êtes en train de pousser, on est d'accord, les filles? Parce que là, visuellement, ce que vous renvoyez, c'est une séance d'exorcisme. Non mais si, nous voilà ce qu'on voit. Ah, on dirait le druide dans Les Visiteurs quand il fait sa potion magique. Epera. Eperoris. Ah mais ça va marcher, elle va vraiment partir. Ah non mais ouais, là vous faites peur, d'ailleurs moi je vous le dis les filles, si un jour on vous agresse dans la rue, poussez. Mec va partir tout de suite, hein. Ah non mais c'est pas évident, toi même avec les enfants, toi maintenant la vie avec mon fils c'est pas évident, faut les comprendre les enfants. L'autre jour tu vois mon fils, il tapait une porte, alors ils sont jeunes, faut laisser faire. T'es au bout d'une heure, deux heures, je vais voir, et en fait il était coincé dehors. Notre génération, je trouve qu'elle est plus craintive. C'est mon fils, quand il se fait un bobo, moi je suis en panique. Ma mère, quand je pouvais me faire mal, moi. Mais c'était une autre génération. Hein. Un jour, je me suis fait mordre par un serpent, j'avais du mal à respirer. Ma mère, elle m'a sorti cette phrase que tous les parents ont sorti au moins une fois leurs enfants. Et oh, oh, oh. arrête ton cinéma, va te reposer, ça ira mieux demain, d'accord? Mais maman, c'est pas les repos, j'ai besoin, c'est les urgences, la maman, d'accord? Non mais c'est vrai. Puis tu culpabilises en plus quand t'es nouveau parent, tu culpabilises, t'as l'impression de jamais faire assez bien. Et on vit dans une société, avec le développement personnel, où on te pousse toujours, justement, à être une meilleure personne, à faire mieux. Tu sais, moi ça m'angoisse, ça. T'es une meilleure personne, mais par rapport à qui, par rapport à quoi? Non mais c'est là, il y a une échelle d'humain sur laquelle il faut se... Non parce que moi, par exemple, sur l'échelle de Michel Fourniret, je suis une meilleure personne, hein, je te dis tout de suite. Hein. D'ailleurs, ce soir, on est tous de meilleures personnes. Oui, mais des twists, c'est flippant, sinon. Il y en a deux, trois qui m'ont regardé, on a tous notre petit jardin secret, hein. Non mais c'est vrai, il faut toujours être heureux en permanence. Moi, les gens qui sont heureux en permanence, ils m'angoissent. Par exemple, ce mec, tu sais, qui débarque à 8h du matin au travail et qui commence sa journée par le fameux « coucou ». Mais lui, il me fait peur, lui. Et tu vois, moi, pour aller mieux, de temps en temps, Alvaro, il me donne des conseils. Parce qu'Alvaro, il est très branché de développement personnel. Il me dit toujours, si tu veux aller mieux, si tu veux être bien dans ta vie, déjà, il faut que ta parole, elle soit saine. Il faut pas dire du mal des autres. Voilà, c'est ce qu'il me dit. Je lui dis, ça, Alvaro, en France, ça marchera jamais. Parce que s'il y a bien un endroit, d'accord, ou un pays, où t'entends un mec toujours cracher sur la gueule d'un autre, c'est chez nous. D'ailleurs, même vous, ce soir, en rentrant, dans la voiture, vous êtes là, c'était bien le spectacle? Ah, ouais, ouais. Après, il dit toujours, si tu veux être heureux aussi, il faut que tu te détaches. Il faut que tu te détaches de tout ce qui t'arrive. Si on te fait un croche-patte, une crasse, un mauvais mot, détache-toi, d'accord? Laisse couler. Ça, je pense que c'est pas un bon truc. Parce que si tu laisses couler, d'accord? Forcément, le jour où tu craques pour toutes les fois où t'as laissé couler. Et c'est comme ça que tu te retrouves, en fait, entrer l'accusé. On les connaît tous, ces reportages. Hein. Bruno était dans la file d'une boulangerie. Quand Madame Pornichet lui passe devant. Pour Bruno, c'est de trop. Il se saisit de Madame Pornichet et la mène vers la machine à trancher le pain. Aujourd'hui, elle a plus vraiment la tête sur les épaules. Avec l'interview des voisins derrière. Ah ben on comprend pas. Bruno était très sympa. Il disait toujours bonjour. Après, t'as des tas de techniques, hein, si tu veux aller mieux. Par exemple, t'as la morning routine. Vous connaissez la morning routine? Les matins miracles. C'est les gens qui font ça, en fait, ils se lèvent à 4h du matin pour pouvoir faire tout ce qu'ils peuvent pas faire dans la journée de 4h à 8h. Moi, je te le dis, je fais pas ça, je suis pas un boulanger. Hein. Et moi, je me lève déjà à 4h du matin avec les pleurs de mon fils, il y a rien d'extraordinaire, je te le dis. Hein. Et eux, ils font ça, d'accord, ils se lèvent à 4h du matin, tu sais pourquoi? Pour voilà, pour admirer le lever du soleil, afin que chacun des rayons embellisse leur visage. Oh. Ensuite, ils prennent un tapis de yoga sur lequel ils renouent avec leur enfant intérieur. Ensuite, ils prennent une collation, généralement une part de quiche aux courgettes et graines de chia. Avant de faire partir 20 minutes de footing, le teint frais, ils arrivent au travail, il est 8h, coucou, coucou, ah, voilà. Ça, c'est la morning routine. Moi, j'ai essayé, je me suis levé à 4h du matin. Moi, 4h du matin, quand j'ai le soleil qui me tape sur la gueule, j'ai cette tête-là. Il n'y a rien d'extraordinaire, d'accord? Ensuite, j'ai pris mon tapis de yoga pour renouer avec mon enfant intérieur. Sauf que moi, mon enfant intérieur, à 4h du matin, il dort. Et surtout, il n'aime pas qu'on l'emmerde. Du coup, il m'a renoué avec tous mes mauvais souvenirs du passé. Notamment le jour de ma première fois. Où avant même de rentrer dans qui que ce soit, j'ai éjaculé dans mon propre jean, d'accord? Oui, enfin, toi, tu rigoles, mais c'est ma vie, hein? Ouais, mais... J'ai goûté la fameuse part de quiche aux courgettes et graines de chia. J'ai très vite regretté. Hein. Parce que les courgettes et les graines de chia, c'est riche en fibres. Du coup, j'ai passé mon footing à dégazer sur toutes les personnes que je croisais. Allez! Alors j'avais les écouteurs, j'entendais rien, mais eux, horrible. Je peux te dire qu'à 8h, quand je suis revenu au travail, j'ai ouvert la porte, coucou, coucou, le premier qui m'emmerde, ça va chier, d'accord? Et du coup, pour aller mieux, qu'est-ce que j'ai fait? Alvaro m'a conseillé de peut-être faire une séance de sylvothérapie. Vous connaissez la sylvothérapie? En fait, c'est une technique qui consiste à retrouver de l'énergie en câlinant des arbres. C'est 135€ le câlin, c'est pas donné, hein? Alors je répète, parce qu'à part, vous êtes tous blindés ce soir à Paris, c'est 135€. C'est-à-dire que moi, j'ai payé 135€ pour faire un câlin à un arbre, alors que je peux le faire n'importe où, gratuitement. Quand j'ai payé le TPE, il n'a pas fait bip, il a fait rou, rou, rou, rou. En plus, j'ai même pas payé 135, j'ai payé 405, puisque ma mère et Alvaro sont venus avec moi. Alors, ce qu'il faut savoir déjà, que quand on arrive en forêt, on tombe sur Nathalie. Nathalie, d'accord, c'est une ancienne naturopathe reconvertie dans la sylvothérapie, d'accord? Voilà. Elle, coucou, coucou, elle le fait tous les matins. Vraiment, c'est... Et puis là, elle voit qu'on est un peu tendu. Donc, pour nous détendre, elle nous demande de faire un exercice. Elle nous demande de nous mettre en arc de cercle. de déployer nos ailes comme si on était des oiseaux, d'accord ? De mettre nos peurs et nos angoisses dessus, et de battre bien fort, comme ça, là. Là, il faut voir la scène, hein. C'est-à-dire que là, en forêt, il y a ma mère, Alvaro et moi, on est comme ça, voilà. Elle, elle nous tourne autour en faisant des incantations amérindiennes. Là, je me suis dit, putain, on croise des chasseurs, on est mort. On est mort. Voilà, t'as Jean-Claude, d'accord, il sort du repas, d'accord, il voit trois personnes un mardi à 15h en train de faire la perdrix. Ça part en cartouche de sang, enfin, de balles de sanglier dans la nuquette. Moi, dans 2 heures, je fais dodo à l'arrière d'un pick-up, hein, je te le dis. Hein. Donc là, on s'est rapproché d'un arbre. On a eu 3 manières de vivre l'expérience. Alvaro, bah lui, non seulement il a câliné, mais en plus, il s'est frotté, d'accord. Ah oui, c'est la première fois que je voyais un mec zouquin conifère. Vraiment, c'est... Ma mère, bah, elle est tombée sur le seul arbre voilà, qui abritait des chenilles processionnaires. Elle a commencé à gonfler, elle avait du mal à respirer. Je lui ai regardé, écoute, maman, arrête ton cinéma, va te reposer, ça ira mieux demain. Et moi alors, mon gars, j'ai câliné. Nathalie m'a dit, lâche prise. Je lui ai dit, pourquoi ? Parce que c'est l'arbre qu'il faut prendre dans ses bras. D'accord, attends pour moi. Merci beaucoup. Merci beaucoup, l'Apollo. Merci, Rire et Chanson.
1: Dis-nous, sur Rire et Chanson.
4: Merci, Guillaume.
1: Bravo.
4: Merci. Merci à vous.
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1: Allez, le comédien que vous allez découvrir maintenant, lui, est originaire de Nice. C'est d'ailleurs là-bas que tout a commencé pour lui lorsque Noël Pernal avait repéré à l'époque, Mado la niçoise. Merci de l'applaudir lui aussi très fort. Voici Laurent Barra.
5: Ouais. Bonsoir. Bonsoir. Oh, arrêtez, j'ai encore rien dit. Bonsoir, comment ça va ? Oh putain. Ah, ça fait du bien de voir des gens qui vont bien. Cet après-midi, j'étais chez le médecin. La salle d'attente du généraliste. C'est la cour des miracles. Et c'est très paradoxal comme endroit, la salle d'attente chez le médecin généraliste. Faire poireauter pendant des heures des gens malades. Dans une même pièce, pas aérée. Tu arrives avec tes microbes, tu repars avec les tiens, plus ceux des autres. Et moi, mesdames et messieurs, j'ai eu 40 ans le 6 octobre dernier, ça race. Et ouais, je déteste vieillir. Je déteste vieillir parce que quand tu vas chez le médecin, tu te rends compte, vraiment, qu'il y a très peu de chances que le médecin te trouve des maladies cool comme la varicelle ou la rubéole. Non, faut passer des examens complémentaires. Si tout pouvait être aussi simple qu'à l'infirmerie du collège. C'est vrai, dans les années 90, au collège, tu pouvais avoir la gale, la malaria, une amputation du bras, une descente d'organes. L'infirmière te filait toujours le même traitement. Un sucre ? De la 6e à la 3e, j'ai passé les 3/4 de ma scolarité à l'infirmerie du collège à sucer un sucre. Je suis arrivé au lycée, j'avais 2,5 g de diabète dans le sang, putain ! Eh pardon, je vous embête un petit peu avec mes angoisses, mais c'est vrai, je suis hypochondriaque, voilà. J'ai peur d'être malade, et puis j'ai peur que mes proches soient malades, ça m'angoisse. Et j'ai pas honte de vous le dire, mesdames et messieurs, il m'arrive souvent d'aller sur des sites médicaux, sur internet, vous voyez, comme Doctissimo, c'est super ça. Faites-le vraiment, faites-le, ça rassure. Et puis c'est toujours rassurant de voir qu'il y a pire que soi ailleurs. Vous connaissez Doctissimo ? Putain, c'est un site médical où les pires hypochondriaques au monde s'échangent leurs symptômes. C'est le bon coin de la maladie. Si tout va bien dans ta vie, t'as pas de soucis particuliers, mais t'as envie de pimenter un peu l'histoire, va sur Doctissimo. Et tu auras la certitude immédiate que tu vas crever. Il faut voir le type de message que les gars s'échangent là-dessus. T'as l'impression qu'ils passent leur vie à se palper. Oui, bonjour, c'est Glaucome 84. J'espère que vous n'allez pas trop mal. Ce matin, au réveil, à la palpation, détection d'une grosseur au niveau du pubis. Normal ?
6: Ouais, salut Glaucome, c'est Coussi Coussa du 13.
5: Bah, écoute-moi, ça va. Merci, madame. Bah, écoute, pas de bol, j'ai eu la même chose que toi il y a 6 mois, c'était une tumeur maligne. Bisous, ciao ! Oh, et toi ? Tu lis les 250 réponses, allant du chikungunya à une possible hernie testiculaire post-Tchernobyl, et tu finis ta nuit en mode palpation à te chercher une troisième couille. Qui, partant du principe que qui cherche, ferait une apparition très remarquée aux alentours de 5h du matin, provoquant chez toi crise de larmes, angoisse, rédaction d'un testament. Et visite chez le généraliste le lendemain. Généraliste qui te dira toujours le même truc. C'est le stress, carte vitale, 25 euros. Avant, il y avait le docteur House, maintenant il y a le docteur Roust. Allez, dehors. Je viens d'arriver, docteur. Eh ben, le stress. Ça, c'est le premier diagnostic des médecins généralistes. C'est le stress. Prenez un ocytose. Faites le fondre sous la langue. Mais docteur, j'ai perdu un bras, c'est le stress. Prenez un ophytose, faites le fondre sous la langue. Il y a plusieurs formes de stress. Moi, je suis dans un stress un peu bizarre, un peu chelou. Dans le stress du temps qui passe. Ah putain, il est terrible celui-là. Et ouais, le stress du temps qui passe, j'ai 40 ans. 40 ans, pas d'enfant et pas d'ex-femme. J'ai raté ma vie. Ma plus longue relation, c'est 8 mois. Mon ex, je suis resté 8 mois avec elle. Vous vous rendez compte, 8 mois? Quand je pense à mes grands-parents, ça fait 68 ans qu'ils sont mariés. 68 ans, c'est quoi? C'est les noces de platine? 8 mois, c'est quoi? C'est les noces de latex? Ils sont géniaux, mes grands-parents. Ma grand-mère est d'origine vietnamienne, elle est magnifique. 68 ans qu'ils sont mariés. Mon grand-père est toujours fou, amoureux de ma grand-mère. Ma grand-mère, elle aime bien. Et tu vois qu'elle l'aime moins à la qualité des petits surnoms qu'elle lui donne au fil des années, tu vois. Au début, elle l'appelait mon chéri, mon cœur. Maintenant, elle l'appelle oh là là. Parce que quand je l'appelle, je dis « Alors comment il va, papy ?» Elle me répond « Oh là là, il me casse les couilles. » Je suis resté 8 mois avec mon ex. Bah, ça n'a pas marché parce qu'il y avait une trop grande différence d'âge. Elle avait 28 ans. C'est presque 10 ans. C'est pas beaucoup, mais c'est beaucoup. C'est le genre de meuf, les nouvelles meufs, vous savez, quand on va au restaurant, avant de manger, elles photographient leur plat. Et elle balance tout ça sur Instagram, parce que c'est instagrammable maintenant la bouffe, tu vois. Et nous les mecs, on est en face de l'assiette, on n'a qu'une envie, tu vois, c'est de bouffer. Des diabétiques en visite à l'usine Haribo. Elle était plus jeune que moi, et pourtant elle avait des côtés très matures. Elle avait un appartement, elle payait des impôts, elle avait un boulot tourné vers les autres, tourné vers l'humain, elle était banquière. Mais elle dormait avec un doudou. Le premier soir où je suis allé dormir chez elle, elle me dit « Ça t'embête si Luc dort avec nous ?» C'est qui Luc ? Et là, elle me sort un ours en peluche dégueulasse sur lequel elle a dû régurgiter au moins 500 fois. Elle me dit « C'est lui Luc, casse-toi, donne-moi ta pièce d'identité déjà. Hein. Winnie l'ourson là. » Ah mais c'est vrai, alors après je vais vous dire un truc, hein, on est entre nous, mais ça se fait pas, je le sais, mais je suis heureux célibataire. Je suis un célibataire qui s'assume et je suis fier de l'être. Et ça, tu vois, je l'ai appris en étant en couple longtemps. Enfin, 8 mois, c'est comme les chiens, quoi. Oui, je l'ai appris en étant en couple longtemps. 8 mois, pour moi, c'est longtemps. C'est vrai, mais je ne suis pas fait pour la vie de couple. Je me suis quand même fait plus de fois larguer que mon grand-père qui était parachutiste en Indochine. Il faut le savoir, ça. Je suis heureux célibataire, mais ça, les gens en couple ne veulent pas l'entendre parce que ça la ramène à leur vie qui n'est pas pareille que la nôtre, moins libre, tu vois. J'ai plein d'amis célibataires, plein d'amis en couple qui me disent « Ouais, tu vois, t'es heureux, célibataire, mais c'est pas normal. Pourquoi nous, on est malheureux à deux et toi, t'es heureux tout seul ?» Alors ces gens en couple, sont investis d'une mission presque divine. C'est celle de brancher entre eux, leurs amis célibataires. Et j'y vais à ces rendez-vous-là. Moi, je suis pas bégueule, je vais à tout, je suis dans le contact, je suis dans l'humain. Mais vous remarquerez, chers amis célibataires, et on vit tous le même truc, c'est que c'est jamais le haut du panier qu'on veut nous présenter. C'est toujours les fonds de tiroir, là. Hein. Oh, ta belle-sœur, là, elle est toujours célibataire. Oui, celle qui avait les 3 tétons pour Laurent, c'est pas mal, ça. À chaque fois, je vais à ces rendez-vous, et à chaque fois, on me dit le même truc. Tu vois, je rendez-vous avec une jeune fille dans un bar, généralement, et elle te balance toute le même discours d'intro.
7: Pardon. Excuse-moi, mais je sors d'une relation difficile.
5: Moi aussi, je sors d'une relation difficile. J'ai quand même fait une partouze avec Winnie l'ourson, merde.
7: moi, mon ex était un pervers narcissique.
4: Pardon ?
7: Mon ex était un pervers narcissique.
4: Pervers narcissique. Voilà, messieurs, bah regarde-moi, toi. Tu vois ? Il a d'autres lignées de la tête, le gars. Donc oui, on est, messieurs, on est tous le pervers narcissique d'une ex. C'est sûr. Pervers narcissique, on ne sait même pas ce que c'est réellement. C'est quoi ? C'est un mec devant un miroir, il se recoiffe en se touchant. Pervers narcissique, ce terme qui n'existait pas il y a encore une dizaine d'années de cela, et qui vous permet, mesdames, de mettre un nom presque scientifique sur ce qui a toujours existé, finalement. Les enculés. Et c'est vrai, on ne sait pas trop les identifier, les pervers narcissiques. Est-ce que monsieur est pervers narcissique ? On ne sait pas, monsieur, on ne sait pas. Il y en a un seul qu'on arrive à identifier, parce qu'il a fait son, ses preuves dans le milieu des pervers narcissiques. C'est le gars qui a tué sa femme, mais par accident. Vous savez, Jonathan Daval. Bonne ambiance, là, hein. Jonathan Daval, vous voyez qui c'est, hein. Le gars nous a fait ça en 2 saisons. Comme sur Netflix, vous voyez. La première saison, il chiale beaucoup. Je comprends pas ce qui s'est passé. Elle est partie faire un jogging. On avait mangé une raclette la veille. Saison 2. Madame le juge, c'est moi qui l'ai tué. Mais par accident, eh oui, par accident, ça arrive, madame le juge. Je vous explique, je rentrais un soir chez moi comme ça, et elle était en train de passer la serpillière. On a un nouveau plancher, très cher, et elle passait la serpillière. Et je lui avais dit de ne pas passer la serpillière. Et elle passe la serpillière, moi j'avais des mocassins, et j'arrive, hop, je glisse, et qu'est-ce que je fais pour me rattraper? Je m'accroche à son cou, madame le juge. Et là, madame le juge, je la mets sur la table de la cuisine, je l'habille en joggeuse, parce que c'est le premier truc qu'on fait quand quelqu'un est pas là. Je la mets en forêt, on a discuté, beaucoup discuté, à bâton rompu. Je l'ai quittée, je regarde dans le rétroviseur, elle prend feu. Je savais que c'était une chaudasse, celle-là. Mais c'est pas moi qui ai mis le feu, madame le juge. Eh, je vais avoir du mal à trouver quelqu'un, j'ai l'impression, surtout que je vis à Paris depuis... Quoi ? 4 ans ? Paris est une ville immense. Il y a trop de choix. Paris est une ville où il y a trop de monde. Je le sais parce que je prends le métro. Et je ne fais pas partie, je suis niçois, je ne fais pas partie de ces sudistes qui tapent sur les Parisiens. Pas du tout. J'adore Paris, c'est une ville magnifique. Vraiment, vraiment. Mais j'admire, amis parisiens, amis parisiennes, votre optimisme dans les transports en commun. Je prends souvent une ligne, qui s'appelle la ligne 9. Vous allez sur Google, vous tapez enfer et vous avez la ligne 9. On était 850 dans ce petit tram de métro. C'est quoi la semaine dernière ? 850. Et la porte s'ouvre à une station qui porte très mal son nom. Bonne nouvelle. Et là, je vois une dame, elle devait avoir 98 ans, toute seule sur le quai. Et on était quand même 850. Et vous avez une particularité intéressante, les Parisiens, c'est que dans le métro, on peut être comme ça, plaqué contre la vitre, et vous lisez des livres. J'étais plaqué comme ça, la porte s'ouvre, et là, je suis pas du tout mentaliste, je suis pas mesmer, tout ça et tout, mais la petite vieille a pu lire dans mon regard que si sa chaussure orthopédique Scholl faisait un pas vers la porte d'entrée, je lui luxais la clavicule. Comme ça. Je vous jure, mesdames et messieurs, c'est ce que j'ai de plus cher au monde, elle s'est désossée totalement. Elle est rentrée comme ça, je me suis retrouvé à 1 mm de sa bouche. Je lui ai dit, mais vous allez à quelle station ? Elle m'a dit, Pont de Sèvres, le terminus, je roule une pelle. J'adore le métro parisien. Mais un truc qui me dérange, c'est, vous savez, les annonces, comme les accidents de personnes. Les accidents de personnes, qui est le terme très poétique, pour t'annoncer qu'un dépressif bipolaire sous Xanax s'est jeté sous ton train. Les accidents de personnes, parce qu'on ne veut pas dire, il y a une tentative de suicide, on ne veut pas le dire ça. Mais on sait que c'est un être humain qui s'est jeté sous la rame de métro. On n'est pas dans le Jura, dans un TER. T'as pas le chauffeur du métro qui va dire « Mesdames et messieurs, notre train est bloqué en station République parce que nous venons de percuter une biche. » En tout cas, mesdames et messieurs, que vous soyez parisiens, de province, célibataires ou en couple, soyez heureux, profitez de la vie. Car comme le disait ma grand-mère, il faut profiter de la vie. Elle nous a quittés il n'y a pas longtemps. Mais je suis sûr que d'entendre, là où elle est, son petit-fils kiffer en live sur Rire et Chanson, elle doit se dire...
5: Oh là là.
8: Merci beaucoup. Merci beaucoup.
1: En direct et en live sur Rire et Chanson, Laurent Barra.
8: Merci.
1: Bravo Laurent.
8: Merci. Merci beaucoup.
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1: L'artiste qui va nous rejoindre maintenant, lui, est passé par le Jamel Comedy Club, notamment. Il est passé par de nombreuses salles parisiennes. Il est déjà venu nous voir ici. Vous allez voir, il a une très belle écriture. On est ravis de le revoir ici ce soir. Je vous demande de l'encourager. Pierre Thévenoud.
9: Les blagues et tout, ça va?
10: Ouais!
9: Mais on répond pas trop à gauche, on sent pas les couilles. Allez, c'est parti pour le comique! Moi je suis. Non mais il faut y aller, on est chaud, c'est pas mon spectacle, y a pas d'introduction. Direct, au cœur du sujet. Je suis assez jaloux, moi, des Français d'origine étrangère. Vous savez, parce que souvent ils sont très fiers de leurs origines et revendiquent de ouf et tout. Ou même des Français qui viennent de régions qui ont une identité culturelle forte. T'es les Basques, les Corses, les Bretons. Moi, je viens du Poitou-Charentes. Tout le monde s'en bat les couilles de nous, quoi. Je crois, je sais même pas si on a un drapeau, quoi. On l'a jamais sorti, quoi. Alors que tu croises deux Bretons à Paris, truc de fou, dans un bar, ils sont quoi? Ils se sont jamais vus de leur vie. Hein. Et là, genre, t'es Breton, moi, Perros direct, moi, Saint-Brieuc, cul sec, non, vomis partout, on s'en bat les couilles, c'est remboursé, c'est remboursé. Quand t'es Breton, tu vomis, le nettoyage est payé par le Conseil Général du Finistère. Parce que c'est considéré comme étant un acte qui aide au rayonnement culturel de la région. Que moi je croise un mec de Poitiers, Futuroscope, et tout le monde se casse quoi. Ah, c'est terrible, on est beaucoup en France, hein. J'ai regardé, si tu regardes la carte, à venir de ces régions là, si tu regardes la carte de France, tous ceux qui habitent dans les extrémités, ils sont forts, ils sont solides culturellement. Et on est pas mal au milieu, là, dans le bide de la France. Je nous appelle un peu les sans-races. Et on aime bien nos régions, mais tu sais, ça part dès en dessous de Paris. Là, t'attrapes les Blois, les Chartres, là, toutes les merdes. Après, tu vas à droite, tu

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3: De merde, de région. On aime bien nos régions. Franchement, y'a pas de soucis, on est fiers et tout. Mais on n'est pas prêt à mourir pour la ville. Hein? Demain, Poutine, il arrive à Poitiers, on prend un fixe bus, on s'arrache, c'est pas grave, vas-y. On prend le futuroscope, voilà, t'as gagné. Ouais. C'est un cinéma 3D, comme partout en France, sauf que nous, on a mis l'entrée à 50 balles, on a niqué tout le monde, mon pote. Y a pas d'indépendantiste dans le Poitou-Charentin. Non, non, on veut surtout pas que l'État nous lâche, mon gars, non, on serait dans la merde. Tu rends compte, si toute l'économie repose sur le futuroscope, t'as une attraction qui pète, il faut fermer tous les hôpitaux, c'est trop technique. Et toi, pour l'honneur, on fait genre... on a choisi d'être là. Tu sais, on défend nos régions, on dit tous la même chose. On dit, moi, tu sais, je suis à une heure de la mer, une heure de la montagne. T'es un peu nulle part. On est un peu nulle part, on est un peu nulle part. Mais on fait genre, non, on voulait pas y aller à la mer. On fait genre, non, la mer, moi, non, le vent et tout. Et bien sûr que oui, en vrai, on a essayé d'aller à la mer, mais c'était trop cher. On s'est pointé à La Rochelle, on a visité les apparts, on a appelé le banquier, il a dit, recule dans les terres, recule encore. Voilà. À Poitiers, je te jure que c'est vrai. À Poitiers, t'as des mecs, leur maison, elle est collée à la falaise. Manière de dire, je peux pas aller plus loin, quoi. C'est soit là, c'est chute l'eau, quoi. C'était ça la chute, je l'ai pas bossé de ouf. Allez, blague 2. On est parti. On fait la religion, hein, on n'a pas peur. Putain, je suis athée, moi. Y'a d'autres athées ici, peut-être. Ouais, je te trouve un peu fier, parce qu'en vrai, c'est nul athée, en fait. Quand j'étais petit, je trouvais ça cool. Petit, tu trouves ça bien. Tu crois que t'es intelligent. Il y a les croyances et des cons et tout, t'as des arguments et tout. Hein. Genre, attends, j'ai un pote maître nageur, Jésus qui marche sur l'eau. Catégorique, hein, c'est pas possible. Puis en vieillissant, tu vois, ça commence à crever autour de toi. Info numéro 1 qu'on aurait dû nous filer à l'école. Au lieu de nous faire chier avec Pythagore, tu vois, la maîtresse, elle dit à un moment, attendez, sortez pas tout de suite les trousses et les stylos. Juste petit brief. Pour l'instant, là, on s'éclate, on joue au Pokémon, on fait des pogs et tout. Mais à un moment, teaser, divorce, impôt, couche pour adulte. Vous verrez bien ce qui va se passer, tu vois. Parce que quand tu vieillis, hop, ça crève de tous les côtés. Et toi, t'es con, parce que toi, t'es athée. Donc, hop, t'es pas invité à l'after. Alors que les croyants, ils sont là, eux, ils disent, bah, moi, j'ai un plan B. Voilà, un petit peu de lecture et c'est parti, quoi. Donc, non, là, je vieillis, je deviens fragile un peu psychologiquement. Je me cherche une religion. J'ai regardé tout ce qui se fait. Alors, il y a les grosses qui ont déjà percé. Je respecte, il n'y a pas de souci. Mais moi, non. C'est toujours un moment où il faut lâcher de l'oseille, où il faut chanter. Ça m'agace, tu vois. Payer pour le karaoké, hors de question, quoi. J'ai regardé, je regarde un peu. Là, les trucs bio, local, là. Il y a le bouddhisme et tout. Là, je sais pas si... Il y a des bouddhistes ici, peut-être, non? En général, ils sont couchés. Hein, c'est ça, la spécificité du truc. C'est parce que ça y est, je commence à me poser des questions existentielles à la con. C'est quoi le sens de la vie? Un jour, je vais mourir et les gens que j'aime, ils vont mourir. Ça commence à bien mourir d'ailleurs. Hein. J'ai vu ça. Mais cette année à Noël, on n'a pas mis les rallonges. Putain d'indice quand même. Hein. Noël, ça te file pas mal d'infos. Oui, oui, ça te dit aussi qui c'est les prochains qui vont y passer. C'est lui qui est assis au bout. Avant, c'était papy, mamie, maintenant c'est papa. Et mon père, il sent que ça commence à puer. T'es... Il a essayé de m'arnaquer cette année, il m'a dit bah, « Pierre, t'es grand, tu peux aller au bout, non, c'est ta place. Non. » Prends deux fois de la bûche, tu sais pas. Ouais, tu sais pas. Ça me terrorise, hein. C'est pour ça que j'en parle, bien sûr. Et tu sais pourquoi je me pose toutes ces questions-là? C'est parce que je suis pile con comme il faut. Je t'explique. Financièrement, moi, je viens de la classe moyenne. Et bien, intellectuellement, pareil. Je suis au milieu, quoi, à la place du con, quatrième au JO, quoi. C'est-à-dire, je me rends bien compte qu'il y a des problèmes, mais je sais pas comment les régler. Et les gens intelligents, il y a un souci, paf, solution. Les gens cons se rendent pas compte que ça va pas. Le gars, il est là, tu lui files un yo-yo, il s'occupe 50 ans, le mec. Et lui, il sait pas qu'il va mourir, il sait pas que les gens meurent. Et lui, il dit, putain, j'ai pas vu papy depuis 15 ans. Bon, il doit faire du yo-yo dans le jardin. Il reprend sa journée, quoi. C'est terrible. On est beaucoup à être au milieu et à vouloir changer de catégorie intellectuelle, mais on sait qu'on n'arrivera pas à monter, donc on joue la descente. Hein? L'alcool, quand tout te bourre la gueule, pour que t'en arrives à un niveau où tu trouves que faire la chenille c'est cool, c'est que t'es bien descendu quand même. Hein. La drogue, pareil, quand tu fumes un joint, c'est pas pour t'élever spirituellement, c'est pour faire un débat avec le chat. Bah oui, gribouille, c'est la crise. Ouais, c'est la crise, mon pote. Ah, c'est terrible, c'est terrible. Bon, alors j'ai mené l'enquête, hein, je suis intermittent du spectacle, donc j'ai pas mal de temps libre pour mener des enquêtes non rémunérées. J'ai mené l'enquête pour vous. Si vous voulez être heureux, vraiment la solution la plus pratique, hein, l'autoroute du bonheur du succès, devenez teubé. Vraiment, c'est sûr, c'est ça qu'il faut faire, quoi. Moi, j'ai un pote débile. Mais débile, je te jure, c'est pas prouvé scientifiquement.

0: scientifiquement, mais on est tous unanimes, quoi. Je crois que c'est le mec le plus heureux de la Terre. Je sais pas comment te dire, que tu peux faire 40 ans de méditation, tu n'arrives pas à la cheville. Tu peux terminer Petit Bambou, tu joues pas avec lui. Je sais pas, tous les merveilles, il peut se faire des autotours de magie, quoi. Je veux dire, genre, putain, il loupouse, je te jure, il est con. Il est teubé comme tout, quoi. Moi, je fais partie de la pire catégorie. Je fais partie des gens qui ont longtemps cru qu'ils étaient pas trop teubés. On est beaucoup comme ça en France, c'est ça qui fout le pays en l'air, toi. Mais attends, j'ai des trucs à dire, hein, mais tu devrais fermer ta gueule. Non, mais je vais les dire quand même, voilà, c'est ça, qu'on fait, on est beaucoup. Et on est beaucoup comme ça, hein. S'il y en a ici, là, à l'école, tu te débrouillais dans à peu près toutes les matières, sauf les maths, ouais, mais c'est nous les plus cons de la Terre. Parce que les maths, c'est la seule matière où il faut un peu réfléchir. Le reste, c'est que du par cœur. Faut juste avoir une bonne mémoire. Histoire, apprends les batailles. Géo, apprends les capitales. Anglais, ring, et t'es parti, quoi. S'il y a des profs d'anglais, vous verrez que c'est pas, hein, mais bon, voilà, quoi. C'est chaud, hein, putain. Ah, je prends des rappels, moi, quand même. Là. Je prends des rappels de la vie aujourd'hui, qu'en fait, je suis quand même un peu con, quoi. Oh, déjà, ma copine, elle est plus intelligente que moi. Et ça, c'est chaud, ça, c'est chaud. Alors, elle, plus intelligente que moi, toute seule, ça va, je la gère. Mais le truc, c'est que je me tape des repas avec des comme elle. C'est très vexant. Je sais pas comment t'expliquer. T'as déjà fait une rando, et t'es le con qu'on attend derrière, là, qui galère, qui arrive pas à monter. J'ai vraiment ça dans les discussions, quoi. Je vois dans le regard du mec qui dit « C'est bon, il a compris, le con, là, on peut passer au sujet suivant, là, parce que c'est terrible. » Même dans mon quotidien, quoi, je me rends compte que j'ai des failles, quoi. Tu sais, quand tu vas sur le site internet, là, je vais pour m'inscrire, il y a le truc, là, je suis pas un robot. Et il y a le CAPTCHA, là, tu sais, c'est le test anti-gogol, quoi. Putain, souvent, je loupe, enfin... Mais vous aussi, sinon vous seriez pas en train d'applaudir comme ça. Mais vous aussi, vous loupez. Ne faites pas style, arrêtez, vous êtes des merdes comme moi. Ouais, c'est vrai. C'est parce qu'il y a deux catégories de tests. Et le premier, putain, il faut être ingénieur à la NASA, quoi. Tu sais, c'est... Il y a des photos, ils disent... Il est où le feu rouge? Jamais russe, à tout. Jamais russe. Je veux dire, et j'arrive, agent et tout, préparé... Escape game et tout, et Charlie, à chaque fois je me plante, quoi. Et quand tu loupes celui-là, il y a la deuxième chance. Alors là, c'est le test anti-méga-gogol. C'est... Il y a un mot qui est écrit. Et ils disent, faut réécrire le mot qu'il est déjà écrit. Toi, t'es là, t'as... En plus, le mot, c'est plouf. Donc t'es à peu près serein, quoi. T'arrives, PLUF, non, vous êtes un robot. Bam! Coup de couteau dans le cœur. Allez, je vous fais une petite blague de beauf pour finir. Allez, cadeau. Après, je m'en vais. Allez, comme ça, je l'avais pas prévu, je la mets en bonus. Non, j'ai une copine, comme je t'ai dit, toi, donc ça c'est bien, on s'entend bien, on s'entend vraiment bien. On s'entend tellement bien qu'on a décidé de s'installer ensemble, voilà, histoire d'augmenter les chances de plus s'entendre. Mais oui, parce que faites pas style homme-femme, c'est pareil, je t'aime, mais t'es là. Putain. Ah, t'es encore là, dis donc. 1, 2, 3, il faut bouger, hein, sinon tu vas jamais gagner, quoi. Le pire, c'est pour elle, c'est parce que moi, je suis intermittent du spectacle. Pire race de France. Je sais pas comment te dire, je suis tout le temps là. Bon, c'est, elle part le matin, je suis encore là. Elle rentre le soir, je suis déjà là, quoi. C'est à moi, elle arrive, on regarde Netflix. Moi, j'ai déjà tout vu. Hé, hey, t'as fait la vaisselle? Ah, mais je regardais Netflix, je peux pas... C'est que demain, hein. Ah, c'est bien la vie de couple. Bon, il y a quelques inventions sadiques quand même dans la vie de couple que je comprends pas. Je sais pas qui c'est le taré qui a inventé le lit double. Putain, la Terre, elle est grande. Il y a des espaces entiers de vide. Et nous, tous les soirs, on se regroupe dans un petit rectangle comme ça, là. Alors, ma copine, elle est allemande. Et les Allemands, ils font un truc cool, c'est chacun sa couette. Alors, déjà, ça évite quand même 2-3 combats de MMA dans l'année. Et moi, je pense qu'il faudrait pousser le truc encore plus loin. Il faudrait faire un système de manivelle. Tu fais bisous, bonne nuit, allez, tchuss, au Wiedersehen, entre à Berlin, hop, voilà. Lendemain matin, tu rembobines, pas laver les dents, et on repart pour tout. Voilà. Les couples dureraient beaucoup plus longtemps. Ah merde, j'ai oublié la vanne de beauf. Ça, c'était, elle arrive, je la finis, vous allez voir, vous allez kiffer. Tu sais, je crois qu'il y a des couples, quand t'es en couple, tu vois, tu essaies de rester dans le coup, mais je pense que, naturellement, ta vie, elle devient chiante pour les autres. Vraiment, soyez au courant, les gens. Ceux qui ont des enfants, je vous parle même pas. Mais ceux qui sont en couple, acceptent que toi t'aimes bien ta vie, mais tu deviens chiant. T'es pas cool, hein. Niveau anecdote, ça sert à rien d'appeler quelqu'un en couple, tu vas te faire chier. Tu l'appelles, alors t'as fait quoi ce week-end? J'ai acheté un Thermomix. Putain, combien de kilos de compote t'as-tu pu faire? Putain, c'est l'enfer, quoi. Là, il y a des couples qui essaient de rester dans le coup, quoi. Ça me fascine. Moi, j'ai une pote, elle va en boîte de nuit avec son mec. Ils vont en boîte de nuit, en couple. Comprends pas le principe. Tu vas pas au resto avec ta bouffe. Allez, passez une bonne soirée. Je la voyais mieux marcher. A très bientôt, merci beaucoup, salut. Merci beaucoup, merci, merci.
1: Monsieur Pierre Thévenoud, s'il vous plaît. Bravo.
0: Attends, merci.
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1: Nous allons accueillir maintenant un comédien qui a fait rire des millions de spectateurs dans toute la France et c'est pas fini avec ses pièces de théâtre. Je vous demande un tonnerre d'applaudissements s'il vous plaît pour Halil Vardar. Halil Vardar,
3: le nom le plus improbable du monde. Ah, je vous épargne la question parce qu'on me la pose depuis que je suis gamin, parce que vous pouvez le constater vous-même, j'ai pas du tout une tête qui colle avec mon prénom. Hein. Alors depuis que je suis gamin, on me demande, oui, Halil, c'est de quelle origine, Halil? Alors maintenant, vous le savez tous, je suis albanais d'origine. Mais crains que vous ne risquez rien, je suis tout seul. Tous mes frères sont en prison. C'est marrant, l'Albanie, c'est une nationalité qui fait peur. Tout le monde a peur des Albanais. Même moi, le week-end, quand mes cousins viennent me voir à la maison, j'ai la trop rire. Alors qu'on connaît pas, faut dire la vérité, personne ne connaît les Albanais. On sait même pas où se trouve l'Albanie sur une carte. Alors je vais vous aider ce soir. Hein. Vous voyez le sud de la Corse, le nord de la Sardaigne, les yachts, les belles gonzesses, les soirées people, tout ça?
4: C'est pas là.
3: Vous voyez l'ex-Yougoslavie, la Macédoine, les charniers, les Balkans, la misère, tout ça? C'est là! 54 ans de communisme. Vous avez bien entendu, l'Albanie a traversé 54 ans de communisme. En gros, le communisme en France, vous avez des échantillons. Nous, on a eu le stock. C'est un beau pays. Qu'est-ce que c'est beau, l'Albanie. C'est bordé par la mer Adriatique. Les femmes sont magnifiques, les hommes sont gentils, mais on est pauvres. Faut dire la vérité, c'est un pays très, très pauvre. Pour vous donner une idée de la pauvreté de l'Albanie, notre équipe de football nationale ne compte que 9 joueurs. On en a un qui fait 3 postes. Il trace. Et quand notre équipe de football fait un match et qu'il est diffusé à la télévision albanaise, parce que oui, il faut dire quand même qu'on a une chaîne de télé en Albanie, quand même, on a une télé albanaise, et bien l'équipe de football albanaise, quand elle fait un match et qu'il y a un but, et bien pour la télé albanaise, tous les joueurs, ils doivent faire le ralenti eux-mêmes. Quand je vous dis que c'est pauvre, c'est très pauvre. Hein. On a des Roms, en Albanie, on a des Roms aussi. Et bien en Albanie, quand on voit passer une famille de Roms, on leur pique le portable. Quand je vous dis que c'est la misère, hein. On a quand même le seul président, parce qu'il faut dire la vérité, on a un président quand même, attention, faut pas déconner, on a le seul président d'un pays qui est géographiquement situé en Europe, qui lorsqu'il vient en visite officielle en France, vient en blablacar. S'emmerder dans la cour de l'Elysée, ça, j'avais lequel de 5 passagers, c'est. Et notre président, notre cher président, il essaie de nous faire sortir de la misère, il essaie de nous faire rentrer dans cette magnifique Europe économique. Et là, le vigile à Bruxelles, il a dit « Non, monsieur, pas de jeans, pas de basket. » Il a dit « Ça tombe bien, on est tous pieds nus. » Alors sachez-le, pieds nus ou pas, les Albanais sont des gens optimistes. Un Albanais verra toujours le verre à moitié plein plutôt qu'à moitié vide. En 1983, on a une terrible famine qui a frappé l'Albanie. Tout le monde crevait de faim. Mais vraiment, c'était terrible. Et notre dictateur donc, de l'époque, Enver Hoxha, il nous a tous réunis sur la place centrale de la capitale, donc Tirana, capitale de l'Albanie. Il nous a dit, voilà les gars, on a essayé le communisme, ça marche pas. Mais ce matin, j'ai une idée. On va déclarer la guerre aux États-Unis. Je viens de relire la Convention de Genève sur les prisonniers de guerre. Normalement, ils doivent nous nourrir 3 fois par jour. Et là, il y a un vieux qui s'est levé dans la foule et a dit « Oh, mais si on gagne, on fait comment ?» L'optimisme des Albanais. Alors, petit pays, très très pauvre. Alors, vous m'excuserez du peu parce que j'ai une fierté immense. En Albanie, nous avons quand même 2 prix Nobel. Ça calme, ça, hein? Premier prix Nobel, vous la connaissez tous. Prix Nobel de la paix, Mère Teresa. Oui, Mère Teresa était albanaise, elle vient d'un petit village à côté de celui de ma maman. Le deuxième prix Nobel, vous ne pensez pas le connaître, mais vous le connaissez tous, évidemment. En fait, du coup, moi, vous connaissez son invention parce que c'est un grand inventeur. C'est quelqu'un qui a fait une invention qui a changé la vie de plein de gens, des gens qui nous écoutent et des gens qui sont là ce soir. Donc, prix Nobel de la science, Farid Mourati, inventeur du Viagra. C'est grâce à nous, les mecs, c'est grâce à nous. Ça résume toute la population albanaise, les femmes, c'est des saintes, les mecs, des obsédés. Ah, du coup, le Viagra en Albanie, c'est devenu culturel. Hein. On en met à toutes les sauces. Hein. Par exemple, on en met dans le biberon de nos enfants, nous. En Albanie, c'est les enfants de cœur qui violent les curés. Hein. Et alors, pas une seule plainte. Hein. Ah, vraiment, c'est un pays à découvrir. D'ailleurs, tous les soirs, en accord avec l'Office du tourisme albanais, j'offre à un couple un week-end en Albanie. Ce soir, ce sera pour vous deux, monsieur, dame. Cachez votre joie, monsieur. Cachez votre joie. On aurait dû aller voir un Turc. On aurait dû aller voir un Turc. L'Albanie est un pays formidable. C'est un pays très particulier. C'est un pays où les gens ont certaines valeurs. C'est vraiment un pays très intéressant que je vous invite à découvrir. Moi, j'y suis retourné parce que j'ai pas grandi en Albanie. Mes parents ont émigré en Europe. Mais quand j'y suis allé en Albanie récemment, quand je suis sorti de l'avion, j'ai rejoint mes cousins. Et avant d'aller chez eux, ils m'ont proposé d'aller au marché faire quelques courses. Et à côté du marché des fruits et légumes, t'as le marché des voitures d'occasion. Et sur les voitures d'occasion, en fait, ils ne vendaient que des voitures qui avaient été volées en Europe. Mais alors, de manière ostentatoire, c'était marqué en grand sur le pare-brise où elle avait été volée pour que tu saches où il ne faut pas retourner avec elle. Bien marqué, Mercedes volée à Munich, BMW volée à Bruxelles. Donc, si je ne vous ai pas assez donné envie de visiter l'Albanie, allez-y, votre voiture y est déjà. Mon one-man show s'intitule « Comment garder son mec ». Donc ce soir, je vais essayer, j'ai dit, essayer de vous donner quelques conseils pour garder votre mec, ok ? Premier conseil, les filles, arrêtez de fouiller le portable de votre mec. Faites-lui confiance ou quittez-le. Mais arrêtez de vivre avec la boule au ventre en vous inventant des maîtresses qu'il n'a pas. Celles qu'il a lui suffisent déjà. Moi, mon ex-femme, c'était l'enfer. Tous les jours, elle fouillait mon portable. Tous les jours, j'avais droit à une fouille en règle. Alors moi, je m'en fichais, on avait un deuxième qui était planqué dans la bagnole. Moi, bon, je le fais tout de suite en début de spectacle. Je n'en ai aucune fierté, j'en ai même un peu honte. Donc je m'excuse auprès de tous les gens qui nous écoutent et qui nous regardent dans la salle, qui ça va choquer. Mais voilà, j'ai trompé une fois mon ex-femme. Voilà. Vous savez ce qu'on dit, faut avouer à moitié pardonné. Comme la moitié de la salle, c'est des femmes et que l'autre moitié m'avait déjà pardonné, on est bon. C'est mathématique. 99,99% des femmes rêvent de pouvoir fouiller le portable de leur mec. Et mon Dieu, qu'elles sont douées pour le faire. Avant, les filles ne s'intéressaient pas aux ordinateurs, aux nouvelles technologies. Depuis l'arrivée de l'iPhone, c'est devenu des ingénieurs. Elles arrivent à lire ce qu'un mec tape sur son portable jusqu'à 17 mètres de distance. Il y en a même qui font des captures d'écran. Mon ex-femme, à l'oreille, elle savait ce que je tapais. Alors j'allais me planquer comme un pauvre type dans la salle de bain, j'envoyais vite mes textos en cachette. Évidemment, quand tu vas vite et que tu fais pas gaffe, tu te fais avoir par le correcteur d'orthographe. Vous avez déjà vu les mots insensés qui sortent de ce correcteur d'orthographe ? Qui n'a jamais envoyé le fameux « merci, à très vite » ? Qui a envoyé « à très vite » au patron, les gars ? Il te répond « demain, mon bichon !» Moi, un jour, une fille m'a écrit « à Lille, tu es le homard de ma vie. » Ben, merci, moi aussi, j'en pince pour toi. Hein. Pareil, un prénom comme « à Lille ». Vous doutez bien que j'ai jamais aucun téléphone qui a prévu qu'on allait infliger « à Lille » comme prénom à quelqu'un. Moi, quand j'ai créé une fille « bisou à Lille », elle reçoit « bisou à l'ail ». Ça ne veut plus rien dire. Et l'autre invention qui a changé le monde féminin. Merci Steve Jobs. Merci Apple. La géolocalisation. Maintenant, elle sait au centimètre près où son mec se trouve sur la planète. Elle le voit, elle le surveille. Elle est là, elle est accrochée au satellite. Je te vois. Lâche-la. Il faut même savoir que cette invention est précise au centimètre près. C'est à cause de cette connerie que je me suis fait attraper par mon ex-femme, moi. Elle a vu le petit point rouge sur l'ordinateur faire des allers-retours de 23 cm pendant 4 heures. Je suis peut-être un peu emballé. C'était peut-être 11 cm pendant 3 minutes. Mais bon, il y a quelque chose qui a bougé, quoi. Mon meilleur ami, Thomas, mon meilleur ami, il est complètement crétin. Vous savez, je viens de faire mon meilleur pote, il vient d'accepter sa femme comme ami sur Facebook. Ah, il y a des cons, hein. Il avait déjà comme femme, elle est comme ami Facebook. Écoute, t'as plus qu'à la prendre comme maîtresse, et puis c'est bon, hein. Et quelle hypocrisie, Facebook. Ce soir, on va se dire que des trucs vrais. La plus grande hypocrisie de ces 10 dernières années, c'est Facebook. Je veux dire, faut appeler un chat, c'est un site de rencontre et puis c'est tout, hein. Faut pas me la faire à moi. Je veux dire, si t'es marié, si t'es en couple, t'as strictement rien à faire sur Facebook, hein. C'est pas moi qui le dis, hein. C'est l'imam de Brest. C'est étonnant quand même, Facebook. Vous avez remarqué que dans un couple, on a plein de choses en commun. Au bout d'un moment, on a une voiture en commun, on a un appartement en commun, on a même un compte en banque en commun, mais il n'y a pas le Facebook commun. Étonnant, hein? Chérie, je prends la voiture, je vais rejoindre mes copines. Pas de problème, mon amour. Chérie, je prends la voiture, je vais faire des courses. Pas de problème, mon amour. Chérie, je vais sur ton Facebook. Touche pas ! Alors, pour que ce spectacle soit juste, les filles, il aurait fallu que je vous en écrive 3. Comment garder son mec à 20 ans ? Comment garder son mec à 35 ans ? Et comment garder son mec après 50 ans ? Bah oui, à ces 3 âges-là, les femmes n'ont pas du tout, n'ont pas du tout la même vision du couple, hein. À 20 ans, la fille croit encore au Père Noël. Et encore quelques années, elle regardait Disney toute la journée à la maison. C'est à cause de Disney qu'on a tous des vies privées de merde. Il faut retrouver ce mec, déterrer le squelette ou lui péter la gueule. Il est pas bon, lui. Le mec, il a fini tous ses films par « Ils se marièrent et ils eurent beaucoup d'enfants ». Allez, démerdez-vous avec ça dans la vie maintenant, allez-y. Nous, les adultes, on la connaît, la vérité. La vérité, c'est « Ils se marièrent et ils eurent beaucoup ». Apparemment, je suis pas tout seul, oui. Dans merde, effectivement. Alors, à 20 ans, la fille le croit encore au Père Noël. Alors, elle voudrait un prince charmant qui soit grand, beau, drôle, intelligent, riche, bien sûr, tant qu'à faire, qui lui fasse 2 beaux enfants, qui lui achète une belle maison en Provence. Oh, c'est ça que je voudrais. Oui. Bon, à 35 ans, ça fait un moment qu'elle regarde plus Disney. Elle regarde Desperate Housewives. Tout ce qu'elle veut, c'est un petit gros sympa avec une carte bleue. À 50 ans, elle regarde Faites Entrer l'Accusé. Tout ce qu'elle veut, c'est savoir comment se débarrasser du corps de son mari. Pour qu'un couple dure, les filles, pour qu'un couple dure longtemps, d'accord, il faut communiquer. C'est la clé de tout, c'est la communication. Quand j'ai préparé ce spectacle, j'ai fait faire un sondage dans les rues de Paris, j'ai fait interroger 100 femmes, on leur a posé cette question. Madame, est-ce que vous estimez que vous communiquez assez avec votre mec ? Voici les 3 réponses qu'on a obtenues. Réponse A. Ah oui, moi je l'engueule tous les soirs quand il rentre bourré. Réponse B. Moi je ne vois pas de quoi on peut parler avec un homme. Et enfin, réponse C, si les disputes comptent pour de la communication, alors chez nous, ça communique, hein. Parlez-lui, les filles, parlez-lui, parlez-lui, parlez-lui, parlez à votre mec. Évaluez ses centres d'intérêt à lui, et vous, les filles, vous faites semblant de vous y intéresser. Hein, chérie, tu l'as vu, le but de Ronaldo hier, c'était hors-jeu, non? Qu'est-ce qui t'arrive, Janine, t'as fumé un truc, ici, je vois? Non, mais c'est hors-jeu, il fait quoi, l'arbitre? Putain, je suis en colère, fais péter 2 bières! Chérie, mais tu t'intéresses au foot, toi, maintenant? Oui, je suis abonné à l'équipe, oui. Mais mon amour, mais pourquoi tu me l'as jamais dit? Parce que je suis pas bien, je suis pas bien. C'est à cause de l'OM, il faut une mauvaise saison, je suis pas bien. Faites semblant de vous intéresser à ce qui l'intéresse, les filles. Et surtout, rassurez votre mec. L'homme a besoin d'être rassuré tous les jours. Allez jusqu'à le flatter. Il n'y a plus aucune femme qui pense à flatter son mec. Et c'est pas difficile de flatter un mec. Le matin, quand il sort de sa douche, vous regardez, faites... Oh! Eh bien, dis donc, on mourra jamais de faim, hein. Qu'est-ce qu'il est bien gaulé, mon Bernard, hein. Puis alors cette idée d'avoir musclé tout ton corps, sauf le ventre, le menton et le cul. Puis cette idée de te laisser pousser les seins en hommage à l'égalité des sexes. On n'est pas loin des barbapapas, mon Bernard.
4: Flattez-le, les filles.
3: Flattez-le. Flattez-le. Quand vous arrivez à côté de la voiture, donnez-lui les clés de la bagnole. Tiens, chérie. Tiens, mon amour, je voudrais que tu conduises. Tu conduis tellement mieux que moi. On sait que c'est pas vrai. C'est pas qu'il a plus de points, c'est qu'il en doit à l'État. T'es moi qui conduis mal, le mec. Qu'est-ce qui conduit bien, mon Bernard? Mais qu'est-ce que tu conduis bien? Oui, oui, t'inquiète pas. Les pompiers arrivent pour te désincarcérer, chérie. Ne t'inquiète pas. Flattez votre mec. Il y a un endroit, les filles, où il faut flatter votre mec. C'est au lit, faites-lui plaisir. Simulez à mort. Le pauvre, il est en train de bosser en fin de journée, là. Ne le laissez pas tout seul. Puis arrêtez, arrêtez ce vieux caddie qui queen. Ah, ah, ah, ah. Il faut que votre mec, il ait l'impression d'être un gladiateur qui rentre dans l'arène, pas un bouffe qui rentre chez Auchan, tu vois. C'est votre boulot, les filles, lâchez-vous, faites-vous plaisir, allez-y à mort. Ah, oh, Bernard, c'est bon. Oh, Bernard, c'est bon. Oh, Bernard, c'est bon. Oh, Bernard, c'est pas possible, t'es plusieurs, là. Oui, Bernard, c'est bon. Oui, Bernard, c'est bon. Oui, Bernard, c'est bon. Oui, Bernard, c'est bon. Oui, Bernard, c'est bon. 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Oui, Bernard, c'est bon. Oui, Bernard, c'est bon. Oui, Bernard, c'est bon. Oui, Bernard, c'est bon. Oui, Bernard, c'est bon. Même quand il s'endort, vous continuez un peu toute seule, hein. Ah oui, Bernard, c'est bon. Le lendemain matin, quand il va quitter votre appartement et qu'il va croiser tous vos voisins sur le palier devant l'ascenseur. Monsieur, dame, je m'appelle Bernard. Et la petite dame d'en face, c'est vous, Bernard, c'est bon? Ben ouais, mamie, c'est moi, ouais. Mais dites-moi, ça fait pas longtemps que vous êtes avec la voisine? Non, non, ça fait pile une semaine aujourd'hui. Ah, je me disais bien. Parce que le mois dernier, c'est Jean-Pierre Plufort qui habitait là. Rassurez votre mec, les filles, rassurez-le. Moi, je peux vous dire, les hommes ne sont pas aussi costauds que ce que vous pensez. Vous en êtes encore à croire que le sexe force, c'est nous? Vous en êtes encore là, vous, les filles?
5: Non.
3: Ah, d'accord. Vous avez déjà vu un homme quand il est malade?
6: Comme il ne se plaint jamais.
3: Le mec, il a le nez qui coule, il file aux urgences.
7: Oui, l'hélicoptère, hémorragie de mort, l'hélicoptère, oui, s'il vous plaît, merci.
3: C'est-à-dire que nous, les mecs, si on avait nos règles, 5 jours par mois, on serait en soins palliatifs, non? Le sexe fort, fort de con, on ne saura jamais. Rassurez votre mec, les filles. Par contre, attention, pas trop. Rassurer un homme, c'est vraiment un savant dosage. Parce que le problème des mecs, quand au bout d'un moment, ils sont trop sûrs d'eux, ils commencent à faire les malins, là, vous, les filles, vous rentrez dans la zone dite dangereuse. Faites gaffe. Quand vous repérez que votre mec, il est un peu trop sûr de lui, tac, fracassez-le. Et de temps en temps, pour faire plaisir à votre mec, pour vous faire plaisir, pour mettre un peu de piment dans le couple, portez des tenues coquines, les déguisements coquins. Vous savez, les hommes, ils aiment bien ça, ils n'osent pas le dire à leur femme, donc je vous le dis pour eux, mais vous savez, la femme infirmière ou l'hôtesse de l'air, on aime bien. Surtout la femme flic. T'as l'impression de rembourser tes PV, quoi. Ouais, je vais t'en donner du couloir de bus. Moi. Achetez un costume de soubrette. Mais pas pour vous, la soubrette, les filles. Non, non, non, non, non, non. Pour lui! C'est lui qui doit la porter, c'est plus drôle. Vous le mettez au milieu du salon, sur ses petits talons, comme ça. Il sera là avec sa petite jupette, son tablier blanc, son diadème dans les cheveux, son plumeau dans les mains. Là, vous nous regardez, vous dites, ah, Bernard, on sent que ça m'excite, cette tenue. Ça m'excite quand t'es comme ça. J'ai envie que tu me prennes, j'ai envie que tu me prennes. C'est gênant parce que les enfants ne dorment pas encore, mais j'ai envie que tu me prennes, j'ai envie que tu me prennes. J'ai envie que tu me prennes, j'ai envie que tu me prennes. J'ai envie que tu me prennes l'aspirateur et que tu nettoies toute la maison.
1: C'était Aline Vardar sur Rire et Chanson.
5: Eh ben, dis donc. Merci, merci à tous.
1: Bravo Aline.
5: Merci, merci à tous.
1: J'ai envie de dire heureusement qu'on prépare et qu'on prévoit à chaque fois les secours, les assistances respiratoires derrière, parce que c'est...
3: Je voudrais saluer mon ami Thomas Godin qui a écrit ce spectacle avec moi parce que c'est
1: et qui est dans la salle.
3: Voilà, parce que il est dans la salle.
1: On peut l'applaudir. Merci pour l'applaudir. Merci en tous les cas, merci infiniment merci d'être venu ici ce soir. Merci.
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1: On va accueillir maintenant un artiste qu'on aime beaucoup également à Rire et Chanson. Il est humoriste, comédien, auteur. Et je vous demande de l'encourager, voici en direct et en live sur Rire et Chanson, Arnaud Demanche.
8: Merci beaucoup pour ce bel accueil. Bonsoir l'Apollo, j'espère que vous allez bien. J'espère que vous allez en tout cas mieux que moi, parce que j'ai eu une journée un petit peu difficile en préparant les sketchs de ce soir. Parce qu'en fait, il y a ma copine qui m'a engueulé à cause d'une blague que je voulais faire pour ouvrir. Donc je vais vous demander votre avis sur ce que vous en pensez. Elle m'a dit c'est sexiste et grossophobe. Et j'avais effectivement préparé un truc sur l'extrême richesse et l'extrême pauvreté. Et j'avais noté une vanne qui était: quand t'es riche, t'as une maison plus grosse, t'as un bateau plus gros, t'as un compte en banque plus gros, alors que quand t'es pauvre, le seul truc qui grossit, c'est ta femme. Alors. D'accord, donc je sens que c'est clivant quand même. Par applaudissement, qui trouve ça marrant ? Ok, qui a envie de me huer ? Ouais, c'est féminin quand même, hein. C'est normal que ça lui plaise pas peut-être. Mais bon, nous on est des humoristes, hein. Dès qu'il y a une situation, voilà, on en fait une vanne. Et puis elle m'a enguirlandé l'autre jour sur un truc qui était un peu similaire. Là encore, je vais vous demander votre avis. Je pense que vous l'auriez tous fait. On a eu un coup de sonnette à l'interphone, donc ça fait « je décroche ». Et là j'entends « oui, bonjour, c'est DPD, on vient vous livrer ». Et donc... donc je suis pas tout seul. Premier réflexe, j'ai pas commandé ça. Deuxième réflexe, mon voisin du dessous est homosexuel, donc je me dis, c'est peut-être pour lui. Donc je suis à deux doigts de leur dire, alors il faut passer par derrière les gars. Et puis, non, c'est pas vrai, je dis pas ça quand même, je suis pas fou. Mais je cogite parce que il y a pas d'entreprise qui te livre des homosexuels à domicile normalement. Ou alors... je suis pas au parfum, donc je turbine et je comprends que, ah oui, c'est ma meuf, elle a commandé un frigo et c'est la société qui le livre, hein, c'est donc la société DPD, d'accord, on a tous vu les camions sur l'autoroute avec la petite boîte rouge. Vous savez, en fait, c'est une boîte allemande, c'est les initiales de la Deutsche Paketdienst, oui, qui a choisi d'opérer en France en gardant son nom. Et moi, instinctivement, je me suis mis à la place, vous savez, du pauvre mec du marketing qui a dû lever un doigt en réunion en faisant « Non, non, vous êtes sûr ?» Parce que ça veut peut-être rien dire en allemand, mais vous n'êtes pas en train de me faciliter la campagne de pub, là, quand même. Je me vois très mal vendre aux gens « Bienvenue dans l'univers des PD. » Avec des PD, vous toucherez vos clients autrement. Vous élargirez le cercle de votre clientèle. Nous y mettons un point d'honneur. Ça, c'est quand même très chelou. Et puis, puis en plus, c'est très bizarre d'annoncer que tu bosses dans cette boîte. Imagine, c'est ton premier taf. Mettons, t'as 17 ans, tu vas voir tes parents. Papa, maman, j'ai une grande nouvelle. Et ben voilà, je travaille avec DPD. Et c'est super. Hier, ils m'ont mis dans une camionnette blanche. Ils m'ont fait faire le tour de la ville. Et après, je devais monter chez des gens pour m'occuper de leurs paquets. Et tes parents, ils font... ah ouais, d'accord, bon ben c'est bien, faut être tolérant et tout. Donc bon, je comprends que c'est eux, mais ma copine, j'aime bien l'embêter, d'autant qu'elle est très militante. Alors je lui dis, chouchou, ces DPD, ils viennent pour toi. Pardon ? On dit LGBTQIA+, hein, je te l'ai déjà dit, J'ai pas fait 12 Gay Pride à Berlin. Non mais attends, pour le coup, c'est pas moi, c'est vraiment DPD. Viens voir, ils sont venus dans la petite camionnette DPD avec l'uniforme DPD, la petite casquette DPD. Ta gueule ! Ta gueule ! Ok, bon. Moi, en attendant, j'ai ouvert. Les mecs, ils montent et elle, je le sens, elle est dans le militantisme, encore une fois, thermostat 9. C'est-à-dire qu'elle veut absolument réparer mes conneries. Ses yeux lancent des arcs-en-ciel, d'accord ? Elle ouvre la porte, elle tombe sur deux mecs de banlieue qui portent un frigo, c'est un peu vénère, hein, très costaud, très vénère, et elle leur sort, l'écoutez pas, c'est un con, il dit n'importe quoi. D'ailleurs, messieurs, je voulais vous dire, c'est tellement beau de voir deux mecs amoureux comme vous deux. Les autres, j'ai cru qu'ils allaient se laisser tomber sur le pied, le machin. J'étais mort de rire dans l'encadrement de la porte, je me suis fait défoncer, et donc attention au nom que vous choisissez pour vos boîtes, ça met des problèmes terribles dans les couples. Alors merci. On a regardé un James Bond l'autre jour avec ma copine, et elle a eu une réflexion assez étrange. Elle m'a dit « Ouais, pourquoi tu regardes ça? C'est sexiste. » Alors, c'est sexiste, bon, je trouve pas, je trouve que c'est marrant, quoi. Tellement c'est absurde et surréaliste. Hein? James Bond, c'est pas réaliste, on est d'accord? Non, je vais vous donner un exemple tout con. Quand James Bond a fini de faire l'amour à une fille, la fille, elle lui demande jamais du sopalin. Bon. On est d'accord que dans la vraie vie, ça se passe pas comme ça. Hein, vous avez dû faire le test. Et elle m'a dit, c'est sexiste, c'est comme tous les héros avec lesquels t'as grandi, c'est pour ça que tu penses comme ça. Alors, j'ai pas grandi qu'avec des héros sexistes, c'est pas vrai. Moi, quand j'étais petit, je jouais à la poupée, hein, faut se calmer. D'ailleurs, ça me posait des problèmes. Moi, je jouais beaucoup avec des Barbies quand j'étais petit. Je trouvais ça génial, Barbie, c'était une belle blonde avec des gros seins qui faisait du surf à Malibu. Super. Mais on me disait, non, joue pas avec des Barbies, ça va te rendre homosexuel. Va regarder Musclor. Mais Musclor, il a un petit slip échancré en fourrure, des petites bottines fourrées, la coupe de cheveux de Jeanne d'Arc, il est torse nu avec tous ses copains en slibard à se promener dans la lande très musclée. Tout était comme ça. Lis pas des trucs de filles, va lire Tintin, qui est un mec de 18 ans qui vit avec un vieux barbu dans un château. Va lire Astérix et Obélix, et ben c'est deux moustachus torse nu qui trimballent un caniche. Va regarder Batman. Pardon, Batman, il a un slip en cuir, des bottes en cuir, une cagoule en vinyle, une combi en lycra moulant, avec le slip par-dessus le pantalon, il vit dans une cave, avec son meilleur ami. C'est Robin, qui est le mec qui vit dans un cirque, là, qui travaille dans un cirque. Et ils ne sortent que la nuit, les deux, pour se frotter à des voyous. C'est quand même chelou de faire ça. En plus, Batman, vous savez, c'est Bruce Wayne, c'est un milliardaire. C'est un chef d'entreprise. Il n'y a pas de chef d'entreprise milliardaire qui font des trucs pareils. Il faut quand même être cintré, non ? Je sais pas, prenez par exemple Vincent Bolloré. Vous lui mettez un slip en cuir, des bottes en cuir, des cols en dîme. Après, il appelle son meilleur ami qui travaille dans un cirque. Allô, Cyril Hanouna ? Ouais, ça te dirait ? Donc c'est pas vrai, j'ai pas grandi avec des héros sexistes. Alors après, je peux avoir des vannes qui sont pas spécialement féministes, ou des réflexions. On s'est engueulé devant l'autre jour une rediff de Relooking Extrême spécial obésité. Vous connaissez ? Parce que j'étais mort de rire devant. C'est toujours le même truc en fait. Il y a une voix off très prétentieuse qui explique ce qui se passe, qui dit « Stacy a pris 170 kilos en 4 ans. Après une grave dépression, Stacy s'est réfugiée dans la nourriture. » Ou plutôt, c'est la nourriture qui s'est réfugiée dans Stacy. Stacy pleure. Son mari, Donovan, récupère donc les larmes pour faire cuire des frites. Et après, il la relook, mais au burin. C'est-à-dire qu'ils mettent un nouveau nez, des pommettes, des fossettes, ils lui font des implants de cheveux, ils font une liposuction, ils mettent un pacemaker, des seins artificiels, un bypass, une rotule en céramique, une hanche en plastique, un anus artificiel, tout. Et après, il la présente au mari, et donc elle, c'est devenu une bombe américaine. Par contre, le mari, c'est toujours le même que celui du départ. Hein. C'est-à-dire, c'est Coluche, avec un catogan et le bide à bière qui dépasse du t-shirt. Comment vous voulez que je rigole pas devant un truc pareil ? Mais je suis pas sexiste, quoi. Je suis même un héros, je vais vous dire, de la cause féministe. J'ai pris le métro en venant, j'ai pris la ligne 13. Il y en a qui ont déjà pris la ligne 13 ? C'est assez spécial. Vous voyez, c'est un peu comme des toilettes d'autoroute, mais qui roulent. Hein ? Et je la prends souvent, Et l'autre jour, dedans, je vois un mec qui est en train de draguer une meuf, mais très agressif, tu vois, du harcèlement, en fait. C'est du harcèlement. Ouais, vas-y, donne-moi ton 06, machin. Il insistait, il insistait. Alors bon, moi, je me dis, je vais intervenir. Tu vois, je suis Versaillais, donc j'ai un tempérament un peu chevaleresque. Donc je me dis, je vais intervenir à la Versaillaise. Donc je cherche un contrôleur, tu sais. Je dis, monsieur, messire, un sarrasin, messire, dans une chariote du diable. Bon, non, je dis pas ça. Mais bon, ça m'a choqué, quoi. D'ailleurs, ça m'a choqué qu'on drague dans le métro, dans la ligne 13. Faut quand même le faire. Non, mais les mecs ont honte de rien. Hein. C'est des morts de faim, maintenant. Les filles, je vous le dis, dans 6 mois, ils vont passer dans les wagons en faisant « Mesdemoiselles et mesdames, actuellement sans gonzesse, je me permets de passer parmi vous afin de solliciter un numéro de téléphone ou deux, car ça fait maintenant 8 jours que je n'ai pas baisé. Si vous pouviez me dépanner d'une cravate espagnole, d'une brouette javanaise ou d'un tourniquet japonais, je vous en remercierais. Croyez-moi, ça n'est pas de gaieté de cœur que je fais ça, mais ça n'est pas facile de pécho quand on a ma gueule et mes boutons. Je vous demanderai donc de me laisser toucher un nichon ou deux, ou votre ticket de métro. En vous remerciant d'avance, je vais maintenant passer parmi vous afin de frotter un maximum de cul. Ça vous pend au nez, les meufs. Alors, il y a des campagnes de lutte contre l'harcèlement. Maintenant, les gens sont un peu plus informés. Puis alors, la SNCF a pris les mesures. Il y a des caméras de vidéosurveillance à intelligence artificielle qui sont en train de mettre dans les gares. Ça, c'est très cool parce que la caméra prend le harceleur en photo, elle l'archive et s'il revient, la caméra le reconnaît. Donc, vous serez prévenus, les filles. Il y aura une annonce. Un truc qui fera... Le gros relou, numéro 6424, à destination d'une nana qui ne lui a rien demandé, va entrer en gare, voie C. Il dessert la cause masculine en général et a emmerdé des femmes à Strasbourg, Mulhouse, la Villette-Saint-Pré, Vitré, Hermont, Asnières et Paris-Saint-Lazare. Éloignez-vous de cette ordure du quai, s'il vous plaît.
1: Bravo Arnaud et merci pour ce joli cadeau que tu m'as fait.
8: Non,
1: ce
8: mais
1: soir.
8: Merci à vous, je suis très content de l'avoir fait, j'espère être vivant demain. Maintenant,
1: ça devrait bien se passer.
8: Normalement, normalement.
1: Merci en tous les cas, merci,
8: merci
1: beaucoup.
8: Merci beaucoup.
1: Merci Arnaud.
8: À très bientôt.
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1: Voici Karim Dubal.
9: Bonsoir Rire et Chanson. Bonsoir. Oui, je m'appelle Karim Duval et je suis venu vous parler de ma génération, celle qu'on appelle la génération Y. C'est l'ensemble des personnes nées entre 1980 et 2000. C'est-à-dire qu'avant de 60 à 79, c'est les X et au-delà de 2000, c'est les Z. Les enfants, les adolescents d'aujourd'hui, ceux qui portent des prénoms innovants et disruptifs, comme Zoéliane, Lil Wayne, Spiruline... Kevin, non. Kevin, c'est Y. Un Z qui s'appelle Kevin, c'est le Robert de sa génération, ok? On a des Y ou pas dans la salle? Levez la main que je vois un petit peu, les Y. Ouais, ok, ça marche. Génération X, vous êtes là, les X, levez la main. Génération poivre et sel. On a des Z ou pas? Levez la main, les Z que je vois un petit peu, trimballés par leurs parents X. Hein?
10: Ouais, pas envie de venir, hein. Rire et Chanson, c'est une radio de vieux. Hein?
9: L'autre jour, j'ai demandé aux Z de lever la main, il y en a un, il a dabé, comme ça. Et je vois qu'il y a pas mal de B ce soir. Hein? Ceux qui n'ont pas compris le mot dabé, hein? Ils peuvent pas dabé, l'arthrose. Alors. Les B, nous, oui, c'est pas un CB pour Baby Boomer, les parents des X et des Y. Moi, je suis un vieil Y, je suis né en 1981, j'ai eu 41 ans il y a longtemps. Je sais que ça se voit pas parce que je bénéficie de la détaxe asiatique, j'ai moins 30% sur les rides. Je sais pas pourquoi on fait plus jeune. Enfin, c'est pas qu'on fait plus jeune, c'est qu'on vieillit d'un coup. C'est-à-dire que ça fait jeune, jeune, jeune, jeune, et d'un coup. À 60 ans, on se zippe. Hein? Après, c'est cool, tu vois les gens pièces jointes et tout. Et donc, Il y a un phénomène au sein de la génération Y, c'est le phénomène de la quête de sens au travail. Hein. Qu'est-ce que c'est un boulot qui a du sens ? Un travail qui a du sens, c'est un travail pour lequel je sais pourquoi je me lève le matin, pourquoi je fais les choses. D'ailleurs, on nous surnomme la génération Y de l'anglais. Pourquoi ? Parce que le Y a cette fâcheuse tendance à poser la question au travail. Hein. Pourquoi tout le temps ? Envoie ce mail, pourquoi ? Et ça agace les patrons un peu à l'ancienne, parce que pour eux, la question du pourquoi est réservée aux enfants et pas n'importe lesquels, ceux qui sont en pleine période du pourquoi. Hein, moi, j'ai un garçon, il est en plein dans ça en ce moment. Papa, pourquoi le ciel est bleu ? C'est à cause de la diffusion de la lumière du soleil à travers l'atmosphère. Papa, pourquoi le soleil brille ? C'est à cause de la réaction de fusion nucléaire entre les atomes d'hydrogène qui libère beaucoup d'énergie, donc ça fait briller le soleil. Papa, pourquoi la réaction de fusion nucléaire libère autant d'énergie ? Parce que la masse de l'atome résultant de la fusion des deux atomes est inférieure à la somme de la masse de chacun des atomes, donc cette perte de masse s'accompagne d'une libération d'énergie sous sa forme la plus naturelle, la chaleur. Papa, pourquoi tu regardes toujours ton téléphone quand tu réponds à mes questions ? Et là, je lui dis, tu sais quoi, mon chéri, va voir mamie, elle va te donner une réponse de B. Allez, va voir mamie, lui dit, mamie, pourquoi ? Parce que c'est comme ça ! Les Y, c'est Y, les B, c'est because, hein ? Et moi, avant d'être humoriste, j'ai été ingénieur. Hein, donc, j'avais un travail qui n'avait pas vraiment de sens pour moi. Hein. Je passais mes journées à envoyer des mails, à faire des réunions, à écrire des rapports sur la réunion concernant le mail. Et ça n'avait pas de sens pour moi parce que, en fait, j'avais pas la vocation d'être un ingénieur. Il y a une différence entre être ingénieur et avoir un diplôme d'ingénieur. Hein. Quand je vois mon niveau en ingénierie aujourd'hui, je me dis que franchement, une bonne imprimante aurait fait l'affaire. Hein. Moi, si j'ai fait ingénieur, c'est parce qu'en fait, en troisième, au brevet des collèges, j'ai eu 18 sur 20 en maths, et donc de fil en aiguille, j'ai fait S. Hein. J'ai été diagnostiqué scientifique. On m'a dit, tu fais la différence entre l'axe des abscisses et l'axe des ordonnées, tu fais S. Parce que ceux qui confondent, ils font L. Hein. Il y en a qui ont fait L ce soir ou pas dans la salle, levez la main. Généralement, il y en a peu parce qu'ils ont moins de pouvoir d'achat, et ça se vérifie. En tout cas, vous avez un littéraire de plus devant vous ce soir, parce que certes, j'ai fait S, mais récemment, pour les besoins d'un sketch, j'ai passé le test pour savoir si on est surdoué, vous savez, au potentiel, zèbre, comme on dit. J'ai passé le test et j'ai eu un score assez élevé pour toute la partie manipulation des mots, du langage, etc. Par contre, pour les tests de logique et le repérage dans l'espace, j'ai eu un score de zèbre, mais sans les rayures, tu vois. Un âne, clairement. Hein. Donc autant vous dire que moi, ingénieur, c'est une blague. Hein. Moi, je suis le genre d'ingénieur à qui tu dis « mon ordinateur marche pas » et qui te répond « débranche et rebranche hein, ». Moi, je suis pas scientifique pour un sou. Hein. Aujourd'hui encore, quand je fais un avion en papier pour mes enfants, pour faire voler l'avion, je suis peut-être comme certains d'entre vous, hein, je fais... Il y en a qui font ça ? Ça n'a rien de scientifique, ce truc. Hein. Ça voudrait dire que sur la piste de décollage, il y a un mec en haut d'une échelle, en chasuble, nez à nez avec l'avion, il est là. T'imagines la tronche du pilote ? T'as craqué, Jean-Mi, ou quoi ? Mesdames et messieurs, nous allons avoir 5 minutes de retard parce qu'une personne est en train de mettre de la buée sur le pare-brise. Alors vous imaginez que quand j'ai commencé à travailler en tant qu'ingénieur, à faire des calculs et tout, ça n'avait aucun sens pour moi. Tandis qu'aujourd'hui, quand j'arrive sur scène, je fais « Ah, ah !» Eh ben, ça a du sens ! Parce que le rire, c'est concret, le rire, c'est sincère. On peut pas retenir un rire, on peut pas forcer un rire. Hein. C'est la différence fondamentale entre le rire et le paix. Oui, cette phrase est trop courte, je sais, mais... En tout cas, j'avais fini par trouver du sens à mon job à l'époque parce que, en fait, moi, j'étais ingénieur dans l'informatique. Hein, j'étais du code informatique et j'étais tellement mauvais que je générais des bugs. Et pour réparer ces bugs, on a dû recruter des gens. Donc, j'ai créé de l'emploi. Et parmi les gens qu'on a recrutés, il y en a qui se sont mis en couple et qui ont eu des enfants. Donc, j'ai donné la vie. Hein. Donc, autant vous dire que j'ai tout plaqué vraiment sereinement et je me suis détendu vis-à-vis de la hiérarchie et vis-à-vis du fait de faire du spectacle en parallèle. J'ai invité tout le monde à mon spectacle et à la fin du spectacle, le Big Boss vient me voir et me dit « Tu sais quoi, Karim ? Je crois que t'as fait le bon choix. » Et au fond, il a raison parce qu'aujourd'hui, je suis heureux, bien sûr, aujourd'hui. Ben, en tant qu'intermittent du spectacle, j'ai trouvé le sens de mon travail. Hein. En tant qu'intermittent du spectacle, je sais pourquoi je me lève le matin. Parce qu'il est 11h. Et merci pour l'applaudissement, mais travaille ton leadership quand même. Alors, et cette génération Y a envie de s'amuser au travail en fait. Il y a beaucoup de Y hein, qui ont envie d'avoir des baby-foot, des ping-pong au travail, et ça agace les patrons un peu à l'ancienne. Et par contre, ils n'ont pas le choix, hein, pas d'autre choix que de se rabattre sur la génération Y à cause du numérique, parce que sinon, les alternatives, c'est qui hein, les B. Non ? Et puis les X, ils gèrent Internet, tout ça, mais les gars, ils sont sur copains d'avant, donc non plus. Hein. Ah bah, il y a des X qui ont encore des adresses mail Wanadoo. Donc voilà. Non, on veut un travail où on n'a pas l'impression de travailler. Et c'est pour ça qu'on nous prend pour des enfants, parce que si on regarde bien un enfant, il joue et il ne fait pas la différence entre l'apprentissage, le travail et le jeu. Il n'apprend d'ailleurs que s'il s'amuse, que s'il va naturellement vers les choses. C'est un peu le principe de la méthode Montessori. Vous connaissez les écoles Montessori? Ce sont ces écoles chères. Alors... Moi, je ne mettrai pas mon fils dans une école Montessori parce que j'estime qu'il est important qu'il s'instruise et qu'il mange à sa faim, mais de temps en temps, on se fait du Montessori nous-mêmes, comme ça, on fait des balades en forêt, hein, c'est gratuit. Et l'autre jour, on a été aux champignons. Et ben, en une matinée, il a appris plus de choses qu'en un trimestre à l'école, parce que les champignons, ça lui a donné envie de les compter, de les classifier, de les nommer. Il a appris des mots de dingue comme sporophore, mycélium, hallucination, intoxication, non-assistance à mineur, garde à vue. Enfin, il a des notions de droit. Alors que c'était pas au programme. Et je trouve qu'en France, on accorde trop d'importance au programme scolaire, au cadre, au diplôme. On accorde trop d'importance au diplôme en France. Il y a des grands-parents qui encadrent le diplôme de leurs petits-enfants. Ils accrochent ça au mur du salon, comme ça, à côté d'une tête de chevreuil empaillée. Hein. Tu vois Magali Durand, master en sciences de la terre et du vivant, et une bête morte à côté, comme ça. L'élitisme à la française. J'en sais quelque chose. Moi, j'ai fait une classe préparatoire, maths sup, maths spé, et une grande école d'ingénieurs, l'école centrale. Bon. J'avais le temps. Et quand tu rentres en classe préparatoire, on t'explique qu'il y a des grandes écoles et des petites écoles. Hein, grande école chevreuil, petite école furet. Hein. Et pour peu que t'aies fait la fac ou un CAP, mais ça va chercher dans le Fennec ou le putois. Hein. Mais heureusement, les gens surdiplômés aujourd'hui commencent à changer un petit peu d'état d'esprit, commencent à aller faire des jobs qui ont du sens, des jobs un peu plus concrets. Voilà, parce qu'en fait, on a besoin de maîtriser ce qu'on fait parce qu'on vit dans un monde flou aujourd'hui. On vit dans un monde flou. Hein. Prenez par exemple le réchauffement climatique. Plus personne n'y comprend rien, ce truc. Hein. On rejette la faute sur nous, citoyens lambda. Mais on sent qu'au départ, quand même, les multinationales ont leur part de responsabilité. Dans cette histoire, les multinationales, c'est un peu comme Michel, ce collègue de travail, qui passe aux toilettes juste avant toi. Et qui pond un truc immonde. Tu sais, la chose, tu dis, oh, Michel, il a fait ça tout seul, comme un grand. Ça parle, ça chante, il y a un message dedans. Hein. Et je te dis pas la pièce jointe. Hein. Et Michel, il sort de là le sourire aux lèvres. Hein. Zéro culpabilité, Michel. Hein. Il regarde l'avenir. Hein. Toi, tu passes juste derrière. Ton avenir à court terme s'annonce beaucoup moins radieux. Tu as du mal à te projeter. Hein. Tu passes juste derrière pour faire un petit pipi de rien du tout. Le pipi de base, hein, la Dacia du pipi, pas d'option, pas d'asperge, rien. Et quand tu sors, le collègue suivant, sur qui il rejette la faute, sur toi, et tu n'as aucune preuve contre Michel. Alors, t'essayes de sauver les meubles en mettant du pchit à vendre comme ça. Ben, je trouve que face au réchauffement climatique, on a un peu la même attitude. Hein. On se dit qu'on va sauver la planète en faisant des petits gestes du quotidien comme ça. Hein. Je fais ma part. Hein. Et moi-même, je fais ma part. Je fais mes petits gestes du quotidien. Moi, je trie mes déchets, je fais du compost, je vais au drive à pied. Mais ces gestes me paraissent futiles. Hein. C'est comme ces gens qui prétendent qu'ils sont écolos parce qu'ils ont les moyens de manger bio. Hein. Généralement, ils te le font savoir en plus. Hein. Elles sont bonnes, ces petites tomates bio. C'est bon pour la planète, et puis alors c'est meilleur. C'est pas meilleur, c'est juste moins nuisible. Faut arrêter d'ériger le bio en exception comme ça, c'est ça qui le rend cher. Le bio devrait être la norme. Est-ce que moi, quand je vous présente un pote, je lui dis « Écoutez, je vous présente Stéphane, un ami d'enfance. Stéphane est architecte, il aime la course à pied, le badminton, et il n'a jamais assassiné d'enfant !» Non, je pense que le problème aujourd'hui, c'est que l'homme se sent encore beaucoup trop supérieur à la nature. On veut que la nature se plie à nos exigences d'être humain. Regardez comment on traite les guêpes. C'est des parias, les guêpes. Déjà, comparé aux abeilles, on a tous en tête Maya l'abeille. Il n'y a pas de dessin animé à base de guêpes. Moi, je vous le dis, s'il y en avait un, ça s'appellerait Adolphe la guêpe. Récemment, j'ai appris que les guêpes et les abeilles jouaient le même rôle dans la pollinisation. Et ben pourtant, 98% des articles scientifiques parlent des abeilles. 2% seulement mettent en avant les guêpes parce que la guêpe ne se plie pas à nos exigences d'être humain, à savoir nous laisser boire l'apéro. Tranquille. Vous connaissez tous cette personne qui à l'apéro va te dire bah, « Écoute, c'est cool, je me suis mis à l'écologie, je trie mes déchets, je fais du compost, j'ai signé une pétition contre la souffrance animale. » Mais dès qu'une guêpe va s'approcher de son verre de bière, va devenir d'une violence. Et pour peu que la guêpe touche au saucisson, mais là, c'est la fin. File-moi ta taille, je la défonce. Tiens, hein, tu veux la bière, regarde-moi toi dedans. Hein. Je t'étouffe avec le verre. Hein. Regarde, regarde. Et je lui écrase la tête avec le rebord du verre. Quand on tue une guêpe, on la tue jamais une fois. La guêpe, c'est quand même le seul insecte que quand il décède, il passe par plusieurs états. Mort, très mort, très très mort. On est bourré de contradictions en matière d'écologie. Moi, le premier, hein, j'essaie de consommer éco-responsable, local, mais par exemple, j'arrive pas à m'habiller local. Moi, quand j'essaye un pull qui me va et puis qu'il est pas cher, je vois pas l'étiquette Made in Bangladesh. C'est écrit trop petit. Made in Bangladesh, Made in Sud-Ardèche. J'ai confondu. Il devrait faire comme avec la clope, tu sais, sortir une loi Evin de la SAP en écrivant, en gros, voilà, ce pull a été fabriqué par un enfant mutilé de guerre, avec la photo du gamin, comme ça, qui coupe du tissu avec les deux doigts qui lui restent. Ouais, ça va, je vous rappelle que l'enfant ne fait pas la différence entre le travail et le jeu, donc c'est cool, hein. Ah bah, l'Asie est une école Montessori, les amis, hein. Un truc propre à notre génération aussi, c'est bien sûr cet engouement pour l'entrepreneuriat. Hein, moi-même, je me considère un peu comme un entrepreneur et je trouve ça beau, entreprendre. Hein. Entreprendre, c'est la liberté. Si je veux pas me payer, eh ben, je me paye pas. Hein. Non, moi, je trouve ça beau, entreprendre. Et qui dit entrepreneuriat, dit start-up, bien sûr. Hein, c'est un délire, les start-up. Hein. Vous avez déjà discuté avec un start-upper ? Moi, l'autre jour, il y en a un qui est venu me parler. Il s'appelait Jean Eudes. Ouais, mais ça s'écrit Jean/Eudes. Alors ouais, nous on a créé une start-up qui s'appelle Caravan. Caravan, c'est une plateforme digitale qui met en relation des gens qui ont une voiture avec des gens qui ont une caravane. Voilà, ça c'est le pitch. Maintenant je te fais le storytelling. Un storytelling inspirant. Tu vois, tellement inspirant, là j'ai envie de faire une conférence TEDx. Avec mon associé Gonzague, à la sortie de notre école de commerce, la Red Castle Business School, anciennement Subdeco Châteauroux. On a décidé de changer le monde parce qu'on est des changemakers. Et du coup, on s'est mis à écouter des chanteurs engagés de notre génération, notamment Raphaël et son morceau Caravan. Alors, pour les plus jeunes qui ne connaissent pas Raphaël, si vous voulez, c'est le mec qui a ouvert les portes à Vianney. Donc, respect vraiment ces chanteurs corrosifs pour les oreilles. Et surtout inspirant. Moi, Caravane de Raphaël, ça a vraiment été un électrochoc. Il y a eu un effet waouh. Il y a eu un effet waouh. C'est-à-dire que j'ai écouté Caravane et j'ai dit waouh. Pourquoi autant de voitures? Pourquoi autant de caravanes et si peu de liens entre elles? Pourquoi il se passe si peu de choses au niveau de la boule? Je me suis dit, Jean-Eudes, prends du recul. Enfin, Jean-Eudes, take one step back. J'ai pris une année sabbatique. Gonzague m'a suivi, on s'est rasé la tête, on a fait une retraite spirituelle dans le château de mon oncle dans le 92 à Saint-Cloud. Et c'est là que je me suis mis à lire des livres inspirants, d'entrepreneurs inspirants comme Steve Jobs, Mark Zuckerberg, Chuck Norris. Et c'est là aussi qu'on a eu besoin de créer un espace de travail à nous, qu'on a appelé la théière. La théière, c'est pas vraiment un espace de coworking, c'est pas vraiment un open space. La théière, c'est un espace d'infusion. L'infusion, c'est une méthode de créativité agile et apprenante qui est basée sur un principe, le principe de haute température. C'est-à-dire que tu mets les pieds dans de l'eau bouillante et ça te force à vite trouver des idées, en fait. Et ça marche super bien, ça nous a permis de poser les bases de notre business model. Et puis depuis on cartonne grave, on lève des fonds graves, hein, merci tonton. Et puis surtout on a pu franchir une étape super importante, on a pu s'acheter un baby-foot. Et ça, c'est quand même la classe. Merci beaucoup. Merci Rire et Chanson. Merci. Merci beaucoup. Merci. Merci. Oui, je suis très content.
1: En direct sur Rire et Chanson.
9: Ça compte pour les droits d'auteur, ça, ou pas, les applaudissements?
1: Comment? Oui, c'est pour ça qu'on les laisse.
9: J'ai mis l'applaudissement dans les droits
1: allez-y,
9: d'auteur.
1: Allez-y, refaites-en quelques-uns pour voir.
9: Ouais, vas-y. Ouais, je suis très content d'être dans la radio parce que mon fils écoute Rire et Chanson. Il adore et il nous écoute. Mon fils, je t'aime. Je vous aime, mes enfants.
1: Merci, Karim. Karim merci. Duval sur Rire et Chanson.
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1: C'est une sorte d'anti-héros en quelque sorte qui est au bord de l'exaspération à chaque phrase qu'il prononce. Vous allez voir, il a une manière de dire les choses qui est assez particulière, particulière et percutante aussi en même temps. Il propose un spectacle de stand-up très marrant et il est de retour lui ce soir sur la scène de Rire et Chanson Comedy Club. Je vous demande de faire du bruit s'il vous plaît pour Ghislain Blick.
12: Ok, merci, bonsoir, merci. Merci pour les applaudissements. Ouais, c'est un temps gentil. Non, c'était pas obligé de m'applaudir. En vrai, vous me connaissez même pas. Il y a personne qui me connaît. Il y a tellement personne qui me connaît dans cette salle. Ah, Guillaume, il annonce Ghislain Blick. À ce stade-là, ça se trouve.

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3: J'ai l'impression que je t'appelle au mauvais moment, mais de ma vie. Hein. Ah, c'est très français, hein. C'est très français. En France, on est les champions comme ça pour se plaindre en permanence et pour faire chier le monde. Non, mais en France, tu regardes le JT, tu tombes sur des mecs qui sont là, « Vas-y, je nique la France, je m'en bats les couilles, je suis pas français, la France, je la baise. » Vas-y, c'est le truc le plus français que tu peux dire. Non mais, c'est, moi si je bosse à l'immigration, si un migrant qui vient me voir, il me dit « La France, c'est mon dernier espoir, ok ? C'est la patrie des droits de l'homme, c'est la liberté d'expression. » Moi j'hésite à lui filer son visa parce qu'il va galérer à s'intégrer. Non mais, le même migrant, il vient me voir, il me dit « Oh la France, c'est de la merde, on est gouverné par des cons !» Je lui tamponne son passeport sur le champ. Non mais, je lui file un CD de Patrick Sébastien avec. Allez, bienvenue frérot. Oh, me dis pas merci. Et arrête de sourire parce que tu vas te faire gauler. Non, je suis pas quelqu'un de très chaleureux dans la vie. Moi, si vous tombez sur moi dans un covoiturage, par exemple, bon bah voilà. Hein. Non, vous savez que vous pouvez sortir un bouquin. C'est pas moi qui vais vous empêcher de lire. Vous pouvez même plus tellement tomber sur moi dans un covoiturage. J'ai arrêté ces conneries. C'est pour te taper des Paris-Thionville, assis à trois à l'arrière d'une Panda. Non mais trois à l'arrière d'une Panda, si vous avez jamais essayé, déjà tu perds l'audition sur le champ. Hein, c'est, en fait tu t'assois et t'entends plus rien. Et en fait c'est parce que t'as les genoux qui te bouchent les oreilles. Hein, t'entends plus rien mais t'as quand même un mec qui te parle pendant 6 heures, un mec qui essaye de te convaincre d'écouter du ska. Pff, lâche-moi. Je sais pas si vous voyez les gens qui se percent les oreilles et qui les agrandissent pendant des années jusqu'à ce que tu puisses passer un crottin de chavignol à travers. C'est au passage, si vous savez pas, les gens qui s'agrandissent les lobes d'oreille, ils font pas ça pour rien. Hein. Y a une signification. Ils font ça, en fait, c'est pour signifier à la société capitaliste que j'ai un grand trou dans l'oreille. Non, je sais pas. On m'a expliqué, hein. Mais j'écoutais pas. Mais ça veut dire quelque chose. Juste, on s'en bat les couilles. Voilà. Alors, le covoiturage, c'est un enfer. J'en ai fait quelques années, hein. Il y a un seul trajet, je m'en rappellerai toute ma vie. C'était un Lyon-Paris. On était quatre dans la voiture. 6 heures de route, pas un mot du trajet. C'était le paradis. On arrive à Paris, je leur ai dit, putain les gars, c'était génial. Il faut absolument qu'on se revoie, quoi. Ah ouais, non, le covoiturage, c'est vraiment une tannée. Le covoiturage, ça va, à la limite, si c'est pour faire Paris-Thionville. Hein, Thionville, faut pas y arriver en première classe. C'est le choc thermique, hein, qui est trop violent. Attends, vous connaissez peut-être pas Thionville ? Ok. C'est de la merde. Voilà. C'est tout ce qu'il y a à connaître de Thionville. Vous connaissez Thionville, maintenant. C'est à 340 bornes de Paris. Tu sors de Paris, c'est l'autoroute de l'Est. Tu prends l'autoroute de l'Est, tu traces, voilà, tu suis l'enfer pendant 300 km. Au bout de 300 km, t'atterris à Metz, en Moselle. Pas trop mal, Metz. Et pouf, tu pousses 40 bornes de plus et t'atterris pff, c'est en Corée du Nord. Ah, j'exagère à peine, hein. C'est, Thionville, c'est quand même la seule ville de France qui a un décalage horaire avec le reste du pays. Hein, c'est-à-dire, là, par exemple, à Paris, il est 21h30, heure de Thionville, ça fait 21h30, quoi, mais en 1997. Zidane joue encore au foot à Thionville. Et c'est le seul truc qui vaut le coup. Sinon, c'est nul. Je suis un peu hein, les actualités de Thionville. Il y a quelques semaines, à Thionville, ils ont saisi 60 kilos de drogue. C'est dégueulasse. Laissez-leur la drogue au moins. À Thionville, on se fait tellement chier. À Thionville, la drogue, elle devrait être distribuée par la CAF. Alors, je dis ça, des fois, il y a des gens qui viennent me voir

0: À la sortie du spectacle, ils me disent « Waouh, c'est trop cool, tu parles de Thionville. Moi aussi, je suis de Thionville. » Putain, je suis pas de Thionville. J'ai rien à voir avec ce qui se passe là-bas. Voilà. Moi, je suis parisien, m'adresse même pas la parole, quoi. Oh. Je suis parisien d'adoption. Je suis pas né à Paris. Ça fait 10 ans que je suis ici, mais bon. Je suis devenu parisien très vite. Moi, j'aime bien Paris. C'est magnifique. Je fais beaucoup de vélo. Voilà quoi, fluctuat nec mergitur. C'est la devise de. Je suis pas en train de faire un AVC, hein. Tout se passe bien pour moi, hein. Fluctuat nec mergitur, c'est la devise de Paris. Hein, s'il y a des gens qui sont pas au courant, en fait, sur le blason de Paris, il y a un navire et dessus c'est marqué. Il y a un navire et c'est marqué fluctuat nec mergitur. C'est du latin et ça veut dire il est battu par le flot, mais il ne sombre pas. Voilà, c'est du latin, c'est pour faire classe. Hein, à titre de comparaison, par exemple, la devise de Thionville, c'est jamais de café après 15 heures. Et sur leur blason, c'est une grille de sudoku. Donc on est très bien à Paris. Non, j'aime bien, je fais pas mal de vélo. Je vous raconte un truc qui m'est arrivé. Il n'y a pas longtemps, j'étais à vélo dans Paris, il y a un gars qui m'arrête. Voilà, il se plante plein milieu de la piste cyclable, il lève les mains, il crie. Moi, j'entends pas ce qu'il crie, parce que je me suis acheté un casque audio avec annulation de bruit. Meilleur achat de ma vie. Je le porte 24 sur 24, je vais pas vous mentir, je suis un petit peu dégoûté de pas l'avoir sur les oreilles en ce moment. Donc je suis là, sur mon vélo, lui, il crie. Moi, j'ai mon casque, j'entends pas. Lui, il crie, je me dis, ah. Écoute, c'est peut-être juste quelqu'un qui a besoin d'aide. Donc, je ne veux pas m'arrêter. Il se rend bien compte hein, que je ne vais pas m'arrêter. Je vais beaucoup trop vite pour lui laisser une place dans ma vie. Du coup, il voit que je ne vais pas m'arrêter. Qu'est-ce qu'il fait? Il soulève son pull, il me montre un flingue. Ok. Ouais, je m'arrête. Non, mais je me dis, on ne sait jamais. C'est peut-être quelqu'un qui a besoin d'aide. Mais avec un flingue, et ça change tout, quoi. Et du coup, je m'arrête, et j'enlève mon casque, et j'entends ce qu'il me dit, il me fait « Ah, c'est la police! Il y a un mec qui est en train de faire un arraché !» Tout va tellement vite. Il attrape mon vélo, il se met dans la direction pour partir, et au moment où il va partir, comme un con, je me dis « Attends, Ghislain, t'es peut-être pas un flic. T'es peut-être en train de te faire chourer ton vélo. » Je chope le gars par le pull, je lui fais « Tu me rends mon vélo ?» Il se retourne vers moi, il fait « Quoi, mais enfin, mais c'est la police !» Au passage, il a un gros problème ce gars, il parle pas du tout comme Mel Gibson dans L'Arme Fatale, il parle comme un enfant. « Quoi, mais enfin, mais c'est la police !» En disant ça, il me remonte son flingue une deuxième fois, parce que maintenant, bon bah, il sait comment je fonctionne. Tout est plus facile pour lui. Et donc là, il me remonte son flingue, et moi je suis en train de le tenir, je revois son flingue, je commence à voir, il a tout l'équipement pour communiquer avec ses collègues, et moi je suis là en train de le choper par le pull, en train de lui faire « Vas-y, si t'es de la police, au moins, t'as une carte à me montrer ou quelque chose. » À l'intérieur quand même, je commence à me dire « Putain, Ghislain, qu'est-ce que t'es en train de faire? Que t'es en train de martyriser un Schmitt? Non, mais c'est de sa faute à lui. Il avait qu'à pas me parler comme un enfant. » Il avait juste à me mettre un pain dans la gueule et c'était son vélo. Après, il peut pas me taper, évidemment, parce que je suis blanc. Eh oui. Non, mais au passage, je sais pas si vous rendez compte à quel point il faut être blanc pour oser vraiment choper un flic par le callback, hein, sans t'attendre une seule seconde à prendre un pain dans la gueule. Montre-moi ta carte de police. Ah, je suis quand même en train de lui faire un contrôle d'identité au gars. Non mais c'est une nouvelle couleur de peau, c'est du blanc étincelant. Eh ben vous devinerez jamais ce qu'il a fait. Il m'a rendu mon vélo. C'était les flics, hein. Ils sont allés choper le gars. Eh ben ils l'ont chopé à pied. Comme des grands garçons. Et puis ça s'est très bien passé. Ça m'aurait fait marrer qu'il se retrouve au commissariat à dire « Bah, on a dû le laisser filer. » « Comment ça, vous l'avez laissé filer ?»« Ben, c'est Ghislain, il voulait pas nous prêter son vélo. »
1: Merci. Merci à vous. Ghislain Blic sur Rire et Chanson. 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
2: Je vous demande un tonnerre d'applaudissements, s'il vous plaît. Une ovation pour Selig.
3: Alors, comme on vous l'a demandé tout à l'heure, j'espère que vous avez bien coupé vos portables, parce que les téléphones qui sonnent pendant les sketchs, et surtout pendant les miens, je ne supporte pas, c'est un enfer. C'est un enfer, et en même temps, je me pose une question avant qu'on commence le sketch, comment on a fait pour vivre jusqu'à maintenant sans téléphone portable, non?
4: Oui.
3: Ouais, je vais mettre tout le monde d'accord. Imaginez, il y a 400 ans, là on est d'accord, il n'y en avait pas des téléphones portables. Hein. À l'époque, le téléphone portable des rois, c'était des mecs. Qui se tapaient des 800-900 bornes à cheval. Ou à pied, si leur roi avait un petit forfait. Pour apporter à l'autre bout du pays une information vitale essentielle. Par exemple, à l'époque, c'était, je sais pas moi, c'était « Venez vite, les barbares nous ont attaqués, ils ont mangé les vieux et violé les chiens. » Bon, oui, c'est des barbares, ils attaquent pas avec des plumes, les mecs. Bon, j'admets que le temps que le SMS arrive à cheval, que les secours reviennent, tout le village était mort, on est d'accord. Mais à la base, l'information était vitale, essentielle. Alors qu'aujourd'hui, avec ça, mesdames et messieurs, on a l'information beaucoup plus vite, mais c'est moins essentiel. Hein, aujourd'hui, c'est plutôt... Allô ? Ouais, c'est moi, tu fais quoi ? Bah là, j'achète du beurre. Mais il n'y en a plus, je vais prendre du beurre de micelle. Ah ouais, merde. Bon, tiens-moi au courant, rappelle-moi. Et il faut pas oublier que si tu peux savoir instantanément, et pour 80 euros de prélèvement supplémentaire, hein, que ton pote il achète du beurre de micelle à 800 bornes de chez toi, c'est grâce à des mecs, des têtes, qui ont inventé des satellites qui les ont mis au-dessus de nos têtes, pour que nous, vous et moi, mesdames et messieurs, on puisse s'envoyer des MMS avec des photos de nous bourrés. Ouais, je vois tout seul, hein. Ouais. Accompagné d'un texte à la con. Regarde comment je suis rond. Ça part dans l'espace. 36 000 kilomètres. Ça retombe dans le téléphone de ton pote qui est aussi bourré que toi. 72 000 kilomètres. C'est de la haute technologie. Au service de la connerie. Hein ? Ouais. Là, ça me fait marrer, les gens arrêtent pas de gueuler, moi pareil, hein. Oui, on n'a jamais vu d'extraterrestres, ils n'existent pas, blablabla. Bla, bla. Tu m'étonnes, s'ils chopent mes mémés, c'est ça. Bah, avec la gueule que je fais, ils vont pas venir. Hein, mais bon. Non, mais je fais l'avocat du diable, mais c'est vrai qu'on peut plus s'en passer, ça fait tout. Ça fait photo, vidéo, agenda, thermomètre. Allô, docteur? Je vous ai transmis ma fièvre. Formidable, formidable! Application gratuite. Et un truc qui est terrible, monstrueux avec ces appareils, c'est tu vois qui t'appelle. Bah c'est pas bien. Souvenez-vous que les vieux téléphones avant, quand ça sonnait, c'était une loterie. Ah oui, c'était ou tout bon ou tout mauvais. Hello! Hey, tu te méfiais. Ah merde, c'est la tante Yolande. Elle va me prendre la tête 2 heures. Oui, mais tu lui parlais avant, à la tante Yolande. Alors qu'aujourd'hui, quand tu vois marqué sur l'écran « Tante Yolande », tu la vires en messagerie direct, la vieille. Hein ? De toute façon, on s'est jamais autant peu parlé que depuis qu'on peut autant communiquer, mesdames et messieurs. Hein. Voilà. Et un truc terrible avec ces appareils, vous avez dû en faire l'expérience, t'es dans la rue, tu téléphones, tu marches, tu téléphones, tu marches, tu téléphones, tu marches, tu finis une conversation, tu sais plus où t'es. Attends, j'étais pas là, moi. Ben ouais, ça rend fou. Alors qu'avant, avec les vieux téléphones, rappelez-vous, il y avait un fil, t'avais un périmètre de marche. Eh ouais, eh ouais. Ça s'appelle l'ultra-communication, ça va être de pire en pire. Vous verrez bientôt, on pourra communiquer avec n'importe quel objet du quotidien. Ça sera par exemple... Allô ? Ouais, c'est moi, tu m'entends ? Ah, tu m'entends mal, c'est normal, je t'appelle d'une cafetière, j'ai plus de filtre. Ça, Ça existe déjà. Moi, j'ai une maison intelligente, vous connaissez, ça s'appelle la domotique. C'est une maison, elle gère tout, la maison. Hein. Elle me prend la tête, cette baraque, putain. Par exemple, chez moi, tu rentres dans une pièce, ça s'allume. Tu sors de la pièce, ça s'éteint. Tu rentres dans la pièce, la baraque, elle te dit « Arrêtez de jouer avec la lumière !»
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3: C'est moi qui paye le jus. Ah, ça me saoule, j'ai un frigo, ça c'est bien. Mon frigo, il est relié à Internet. C'est-à-dire, il commande la bouffe sans me demander mon avis. Et le pire, dans ce... ouais, c'est pas au point. Et... le pire dans ce frigo, c'est qu'il y a une balance intégrée au pied du frigo, et pour ouvrir la porte, il faut faire le bon poids. Ça rend fou. Dans 2 ans, vous l'avez chez vous, celui-là. Non, par contre, ce qui est bien, il y a des webcams partout, et tu vois ce qui se passe en direct chez toi, sur ton portable. Quand t'es en vacances à 800 bornes, tu te vois cambrioler en direct. Voilà. Et tu peux rien faire. C'est la technologie, c'est la technologie. Mais il faut un forfait 3G, voire 4G. Parce que moi, avec ça, j'ai même pas le 3G. Et moi, ce qui se passe, c'est que j'ai une image toutes les heures. C'est-à-dire, la première image, mon salon, il est nickel. Il y a tout, hein. Et quand je rafraîchis une heure après comme ça, il est vide. Ouais. Les mecs, ils ont même roulé la moquette, tu sais. Ouais. T'as juste la photo d'un mec qui parle, ça. Ouais, va le retrouver, va le retrouver. Ouais. Mais ouais, on a plein de trucs comme ça avec ma femme pour se faciliter la vie, parce que ça sert à ça, les robots ménagers, à faciliter la vie des soins, notamment pour le ménage. Parce que j'ai observé un truc, vous, mesdames, vous avez une vision précise du ménage. Alors que nous, les mecs, t'as vu? On en a une vision, disons, plutôt globale. Ouais. C'est ça. Ma femme, elle me dit, t'as fait le miroir? J'ai dit, bah, ouais. toi aussi, hein. Ouais. Elle me dit, t'es sûr? J'ai dit, bah, disons que je l'ai fait globalement. Prends un mec qui va déjeuner, n'importe lequel, à moi, 7h du matin, t'es comme ça, hein. Tu vas à la cuisine te faire un café, tu t'assois à la table comme ça avec ton café, comme ça. Et sur le placard, tu vois une grosse tache comme ça. Bon. Nous, les mecs, on va prendre le temps d'analyser la tache. Putain. C'est une tache de quoi? Qui c'est qui a fait la tache? Pourquoi il fait des taches? On est capable de déjeuner des jours et des jours devant la tache? Putain, sans jamais l'enlever, la tâche! Et quand on vous demande, gentiment, mesdames, gentiment, hein, chérie, c'est quoi la tâche, là? On a droit à des réflexions à 2 balles, du genre, au lieu de te demander c'est quoi la tâche, ça te vient pas à l'idée de prendre une éponge et de l'enlever? Non, non! Attends, évidemment. Évidemment, vous agissez sur des coups de tête. Dès que vous voyez une tache, vous sautez sur la tache. Avec l'éponge à tache et pas avec l'éponge à vaisselle. Ouais, ouais, ouais, ouais. C'est une éponge, ça lave pareil, hein. Attention. Des coups de tête, je vous dis, des fois, on est avec ma femme dans le salon, on est dans le canapé, comme ça, on est assis. Elle est en train de lire. Moi, je suis assis à côté, je suis en train de faire rien du tout. Et d'un seul coup, elle pète un boulard, elle fait comme ça, elle se lève, elle dit « Bon, je vais faire les vitres !» Ça va pas, tu m'as fait peur. Jamais, jamais tu verras un mec avec ses potes en train de regarder un match de foot, péter un boulard et dire « Oh les gars, je reviens, je vais faire tourner une machine !» Ben ouais, attends... Attends, on se prenait la tête sur l'aspirateur, parce que j'ai remarqué, une femme qui pose l'aspirateur, c'est comme ça. Vite, lève les pieds. C'est méchant, méchant. Oui, c'est ça. Un mec, c'est différent, c'est la main dans la poche, je m'en fous. Ça va, ça va. Oh, c'est comme les éponges, ça aspire pareil. Voilà. Mesdames, j'ai un scoop. 1000 watts, c'est 1000 watts. Putain, t'auras beau secouer comme ça, ça ne passe jamais de 1000 watts. C'est la science. Pour arrêter de se prendre la tête, j'ai horreur de ça, on a acheté un robot aspirateur. Vous savez, les trucs ronds qui font tout seul, les robots. Bon, on n'a pas mis cher, nous, dans le nôtre. Le mien, il est abruti grave, attention. Hein. Il lui faut 20 heures pour aspirer 12 mètres carrés. The Walking Dead, je te jure. Et en plus, le con truc, il rentre dans les murs. Comme ça. Bon, bon, bon. 20 minutes. Bon. Bon, bon. Du coup, il a plus assez de jus pour retourner à la base. Oh. Il se vide sur le tapis du salon comme ça. Et ma femme, va chercher l'aspirateur, il est mort le truc là. Ben oui, mais attends, bon, qu'est-ce que je disais? Oui, coupez vos portables pendant les sketchs. Oui, on est parti loin, évidemment, on est parti loin. Merde, j'avais pas coupé le mien, j'étais en vibreur. Oh, allô? Ouais, je suis sur scène. Non, je suis aux Open du Rire, de Rire et Chanson. Si, je te jure. Bah, je sais pas combien ils sont 2, 3 000, facile. Oh là là, ça déchire. Oh là là. Ouais, je te rappelle tout à l'heure. Hein? Bah, je bois un verre et je rentre. Quoi? Je m'en fous, je mangerai du poulet froid, n'importe quoi. Je peux pas te parler, je suis en spectacle, je te rappelle tout à l'heure. Ah, excusez-moi, voilà, mesdames et messieurs, dernière information que vous n'avez pas. C'était pas ma femme au téléphone. C'était ma baraque. Merci beaucoup. Bonsoir.
2: Merci beaucoup, Cédig. Merci d'être venu nous voir ce soir pour cette Open du Rire.
3: Merci à Rire et Chanson qui est toujours là pour nous. C'est vrai que personnellement, ce soir, je remercie Rire et Chanson parce que sans eux, croyez-moi, mesdames et messieurs, je ne serais pas là, moi et d'autres humoristes aujourd'hui. Donc merci à vous. Merci d'être là.
2: Merci à toi. Merci de ta confiance. Voilà.

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2: Je vous demande de l'encourager lui aussi très chaleureusement, s'il vous plaît. Voici Maé sur Rire et Chanson. Bonsoir, comment allez-vous?
3: Très bien,
2: merci beaucoup.
3: Oui, alors comme il l'a dit, je m'appelle Maé. Ouais, Maé comme Christophe, mais ça n'a rien à voir. Parce que moi, il y a un H, ça fait Mahé. Voilà. C'est différent. Moi, je suis un ch'ti. Je viens du nord de la France. J'ai vu dans vos regards le Nantes, t'es un arabe. Hein. Ah ouais, je viens d'arriver à Paris. Paris, c'est incroyable. Paris, c'est un asile à ciel ouvert. Hein. C'est la ville en France où il y a le plus de personnes qui parlent seules dans la rue. Des pères de famille, hein. Costume, mallette. De toute façon, ma femme, elle me casse les couilles. Je vais rentrer à la maison. Il y a que des fous dans cette ville. J'ai pris le métro la semaine dernière. Il y a un mec qui est monté, il a crié « Je suis Jésus !» Je dis quoi ? D'où Jésus prend la ligne 4? T'es un malade ou quoi, toi? Paris, c'est très particulier, les amis, vraiment. J'ai découvert un sport que je ne connaissais pas à Paris, le manque de respect aussi, ouais. Très, très bien, c'est une très belle discipline. J'ai joué mon spectacle la semaine dernière, il y a un mec du public qui s'est levé pendant le spectacle et me dit « Oh là là, j'adore découvrir les nouveaux humoristes parce que quelque part, on peut dire que l'humour, c'est un peu le reflet de la société. » Je dis « Ah ouais, si tu veux, ouais. » Il revient me voir à la fin, il me dit « Eh ben putain, on vit vraiment dans une société de merde. » Manque de respect total, ouais. Bon, le manque de respect, ça me connaît. Hein. Dans ma famille, depuis que je fais de l'humour, je suis devenu un exemple à ne pas suivre. L'autre jour, je suis à table avec mon grand frère. On discute tranquillement. Son fils rentre de l'école. Il a reçu une mauvaise note. Il lui fait la morale. Je suis à table avec eux. Je n'ai rien à voir dans la discussion. En plein dans l'embrouille, il lui sort un « Hey, tu veux finir comme ton oncle ?» C'est pas ça qui m'a fait mal au cœur. C'est la réaction de mon neveu. Il a dit « Non !» Manque de respect total. Très heureux d'être là parmi vous ce soir pour l'émission de Rire et Chanson, vraiment très heureux. J'ai eu un petit accident la semaine dernière, j'ai failli ne pas venir. J'ai fait une chute à cheval, je suis cavalier moi dans la vie. Hein. Voilà. Je sais que personne ne me croit quand je vous le dis, mais c'est la vérité. Ouais, ouais. J'ai fait une chute, j'ai eu un traumatisme crânien, j'ai perdu connaissance. Je suis allé aux urgences, quand j'ai ouvert les yeux, il y avait deux infirmières au-dessus de moi en train de se moquer ouvertement. « Christine, mais regarde, regarde ce jeune sarrasin, il est tombé à cheval. Mais d'habitude ces gens-là, ils font du scooter !» Non, non, elle n'arrivait pas à admettre le moment le plus magique de cette situation, le moment où je quitte la salle des urgences. La salle était blindée, noire de monde. Le docteur me rattrape et me dit « Bah enfin, monsieur, la prochaine fois, mettez une bombe !» Quiproquo de malade. La salle s'est vidée en deux secondes. « Bah non, on n'a plus rien, alors au revoir !» Non, non, vraiment, les heureux, là, je vais beaucoup mieux. Je suis très heureux d'être là, très, très heureux. Là, j'ai quitté le Nord, je vis sur Paris. Vraiment, dans le Nord, il y a un truc qui me manque énormément, c'est mon voisin, il faut que je vous en parle rapidement. Mon voisin, Michel. Michel, 70 ans, très gentil, mais très raciste. Raciste, décomplexé, il dit tout ce qu'il pense, voilà. Je vous remets un peu le contexte de la situation, c'était le Ramadan. Tous les soirs, je passe devant chez lui pour aller à la mosquée. Tous les soirs. Et lui, il comprend pas. Il me dit, hey, qu'est-ce que vous allez faire tous les soirs dans la cabane, là? Je lui dis, à la mosquée, tu veux dire? Il me dit, ouais, c'est pareil. Je dis, bah, en fait, tous les soirs, après la rupture du jeûne, on va à la mosquée, on prie, et après, on lit le Coran, tous ensemble. Il me dit, hein? Vous lisez le Coran tous les ans? Je dis, ouais. Il me dit, mais qu'est-ce que vous avez pas compris au bout d'un moment? C'est un raciste, mais c'est un génie, on va pas se mentir. Il y a pas longtemps, je pars en vacances. Je dis, Michel, pendant que je pars en vacances, tu pourras surveiller la maison? Il me dit, bah, si t'es plus là, il y a plus de voleurs. Hein. Je peux pas lui en vouloir, il est trop drôle, la vérité. Il faut que je vous raconte la rencontre avec Michel. Michel, la première fois qu'on se voit, il me regarde et me dit hey, qu'est-ce que vous faites là, vous? Je dis, qui, vous? Il me dit, ben vous, les Arabes, qu'est-ce que vous faites en France? Je dis, ben quand même, c'est un peu déplacé ce que vous dites, monsieur, parce que quand on regarde bien l'histoire de France, c'est un peu nos grands-parents qui sont venus reconstruire la France après-guerre. Il me dit, ouais, bravo, bravo. Bon travail, les bougnoules. Par contre, je vais te raconter une histoire. Il n'y a pas très longtemps, j'ai refait la véranda à la maison. Les ouvriers, quand ils ont terminé, ils sont pas venus vivre chez moi. Ben vous, c'est pareil, ça dégage. C'est raciste, mais c'est marrant, la vérité. Non, lâchez-vous, c'est très drôle, on va pas se mentir. Les amis, j'ai oublié de vous dire, pendant mon passage, vous n'allez rien apprendre, hein, je tiens à vous le dire. Ah, c'est pas un spectacle intellectuel. Hein. Il y en a même parmi vous, ils vont repartir plus cons qu'ils sont venus. Hein, voilà. Ah bah, je tiens à le dire. Moi, je suis issu d'une famille nombreuse. Ma mère, elle a eu 9 enfants. Ouais, 9. Et il y a pas très longtemps, j'ai lu une étude qui dit que dans les familles nombreuses, le premier enfant, c'est le plus intelligent. Après chaque naissance, c'est 1,5 point de quotient intellectuel en moins par enfant. Je suis le 8e. Et le premier, il est super con, donc bon... On part d'une base très fragile, hein, voilà. Là, je viens d'arriver à Paris. Paris, je découvre. À Paris, j'ai découvert le harcèlement de rue. Ouais. À Paris, les filles, elles subissent beaucoup de pression de la part des hommes. Vraiment, faut arrêter ça. Les Parisiennes, beaucoup de pression, les pauvres. J'ai une amie à moi, Caro, elle m'a dit, ouais, Maë, des fois, je rends du travail le soir. Il y a des hommes qui me suivent dans la rue. Je dis, mais tu réagis comment quand c'est comme ça? Elle m'a dit, Maë, c'est très simple. Quand un mec me suit dans la rue, je rentre pas chez moi, comme ça, il sait pas où j'habite. Je lui dis, c'est bien ton délire, mais ça fait de la randonnée au bout d'un moment. Et moi, j'ai développé une théorie. À Paris, quand vous croisez une dame SDF, eh ben, des fois, c'est pas une SDF. C'est une femme, elle était suivie par un homme, elle est jamais rentrée chez elle. C'est une théorie. Après, peut-être j'ai des bêtises, hein, d'accord? L'autre jour, je me balade dans Paris, il y a une fille, elle vient, elle me prend la main, elle me dit, excusez-moi, il y a un mec qui me suit depuis 20 minutes, est-ce que vous pourriez faire semblant d'être mon petit copain, comme ça, il me laisse tranquille? Je l'ai embrassé directement. J'ai vécu chez elle pendant 2 semaines, voilà. Le dernier jour, elle est venue me voir, elle m'a dit, ben monsieur, là, il n'y a plus de danger, seul danger, c'est vous, faut y aller, là, hein. À la base, je voulais rendre service, hein, tout simplement. Vraiment, alors à cause de ce genre de comportement, il y a beaucoup de femmes dans la rue qui n'ont plus confiance en elles. Vraiment. Et cet été, j'ai eu cette expérience. J'ai rencontré une fille, elle était très belle, vraiment très très belle, mais elle n'avait pas confiance en elle. Elle me dit, ouais, Maë, j'ai pas confiance en moi, j'ai pas confiance en moi, j'ai pas confiance en moi. On est parti à la piscine, elle s'est mise en maillot de bain. Je dis, ben sache que moi, j'ai confiance en toi, en tout cas. Ah oui. Et ce genre de comportement, ça facilite pas les rencontres, hein, je vous dis la vérité. Moi, je suis célibataire, je me suis séparé de mon ex il y a pas très longtemps. Bon, comment vous dire, elle avait un grand défaut, elle avait des grands pieds. Elle faisait du 44. On s'est rencontrés à l'école primaire. Quand on était petits, on avait un jeu, ça faisait chou-fleur avec les pieds chou. Fleur, vous vous rappelez de ce jeu ou pas? On a joué ensemble, elle a fait chou, elle a gagné directement. Quand on s'est séparés, elle m'a dit, tu sais quoi Maë, pas la peine de me raccompagner chez moi, j'habite à 2 pas. Je dis, bah 2 pas pour toi, c'est pas... Ah, elle avait une pratique bizarre aussi, il faut que je vous en parle. Bon, déjà, elle mettait des ballerines, j'ai jamais rien dit. Elle mettait des pantacours, j'ai jamais rien dit. Un jour, j'ai rendez-vous avec elle et je m'aperçois qu'elle est épilée de la cheville à la moitié du mollet. Je vois que c'est une pratique répandue dans la salle. Je ne connaissais pas du tout cette pratique. On va boire un verre ensemble. Elle s'installe, le pantacourt, il se relève un petit peu. J'ai vu la jambe de Ribéry, sa mère. Je lui dis, mais pourquoi tu fais ça? Elle m'a dit, j'avais pas le temps, je me suis épilé qu'à moitié. Je lui dis, mais t'es une malade ou quoi? Nous, les hommes, quand on n'a pas le temps, est-ce qu'on fait qu'une couille? Elle va pas chez Body Minute, hein, elle va chez Body 30 secondes, elle fait que le bas de la jambe. Et elle repart. Non, mais la rencontre est difficile à cause du harcèlement de rue, on va pas se mentir. Hein. Et moi, ma pote Caro, elle est féministe, et moi, vraiment, elle m'a fait découvrir le féminisme. Et d'ailleurs, mesdames, je tiens à vous le dire, on est ensemble, hein, d'accord? L'autre jour, j'ai vu un groupe de femmes qui manifestaient contre le port du soutien-gorge. Alors la dame, elle m'explique, elle me dit, oui, voilà, pour nous, c'est un symbole de liberté, il faut que les hommes comprennent qu'on n'est pas des objets, il faut arrêter de sexualiser les femmes. Je dis, ouais, madame, vous avez raison. Et elle me dit, et quand on met pas de soutien-gorge, arrêtez de regarder nos poitrines. Je dis, ouais, madame, vous avez raison. Et plus elle m'explique, plus mon œil recherche le téton du regard. Oh, j'étais perturbé, je vous cache pas, la vérité. Donc bon, alors il faut nous pardonner le premier regard, mesdames. Voilà, faut nous pardonner parce qu'il n'est pas intentionnel. Vraiment, il y a rien de, il y a aucune mauvaise intention. C'est juste un regard de courtoisie, voilà. Nous, des fois, les hommes, on se balade dans la rue, allez, par bêtise, on observe, on dit oh, ah, un téton, et tu sais, on repart directement, voilà. C'est un regard de courtoisie. Il faut pas nous en vouloir. Nous, les hommes, on n'est pas très fut-fut, on va pas se mentir. Hein. Et puis bon, alors attention, moi, je vous dis la vérité, on parle beaucoup du harcèlement auprès des femmes, c'est une réalité. Mais il y a beaucoup de harcèlement auprès des hommes également. Ah oui. L'autre jour, je sors de soirée, il y a un mec qui vient me voir, il me dit, excuse-moi, ouais, 2 petites secondes, il y a mon ex hyper relou qui me saute depuis tout à l'heure. Est-ce que tu pourrais faire semblant d'être mon petit copain, comme ça il me laisse tranquille? Ciao. Ah ouais, parce que moi j'ai pas trop l'habitude de jouer ce genre de rôle, c'est pour ça, t'as vu. Et moi je suis un mec, j'aime bien rendre service, j'accepte. Je vois son ex arriver, 1m90, 130 kilos. Je les regarde tous les deux, je lui dis, t'es sûr que tu voudrais pas lui essayer une deuxième chance par hasard? Et là il me pose cette fameuse question, eh, c'est toi le nouveau petit copain de mon ex? Moi, comédien, je rentre dans le délire. Ouais, c'est moi son petit copain. On l'est très bien, tu le laisses tranquille, d'accord? Je termine ma phrase, il y a 2 gars de mon quartier qui passent juste à côté. J'ai dit ouais, parce qu'il y a beaucoup de pression dans la rue en ce moment, c'est trop la vérité. Donc, faut changer les mentalités, bien sûr. Paris, c'est vraiment une ville à part, hein. Vraiment, on va pas se mentir. Moi, il y a un autre truc que j'ai découvert à Paris, il faut que je vous en parle, c'est les manifestations. À Paris, il y a des manifestations tous les jours, mais elles ont toutes un point commun, elles ne servent à rien. Elles n'ont aucun intérêt. J'ai participé à la manifestation pour la réforme des retraites. Voilà, je sais pas s'il y en a qui l'ont faite dans la salle, mais en tout cas, moi je l'ai faite. J'ai observé des trucs incroyables. J'ai vu des pères de famille manifester en faisant des chorégraphies. République, 15h normale. Oh, ne veux pas toucher la retraite du bout des doigts. Wouh. Mais t'as pété les plombs, Jean-Paul. Macron, il voit ça à la télé, il se dit quoi? Mais il est en forme, lui. Mais la vie de ma mère, il va travailler jusqu'à 70 ans. C'est des teubés, c'est la réforme des retraites. Tu vois une caméra, fais semblant d'avoir mal au dos. Aïe, aïe, aïe, aïe, aïe, aïe. Lui, non, il voit une caméra, il danse. Bah non, c'est pas comme ça que ça marche. Alors, je suis désolé de vous dire ça, mais les manifestations à l'époque en France, c'était beaucoup plus virulent. Est-ce que je dois vous rappeler que dans l'histoire de France, il y a un roi, il s'appelait Louis XVI. Il a augmenté le prix de la baguette, il s'est fait couper la tête. Ce qui veut dire que les Français de l'époque, c'était des malades. Ils sont allés le menacer jusqu'à devant chez lui, au château de Versailles, à l'époque. Paris, Versailles, pas de transport en commun. 4 jours de marche. Ce qui veut dire qu'en 4 jours, ils avaient tant de se chauffer la tête sur la route. Ils avaient le temps de bien s'énerver et arriver devant le château, bah, c'était notre histoire. Ah oui, je me rappelle, on m'a raconté, on m'a dit, ouais, ils sont arrivés vraiment très énervés devant le château, en mode, hé hey Louis, sors ! Louis 1 ! Louis 2 ! Hé là, vite, maman, nous force pas aller jusqu'à 16 ! Ah, le roi, il a vu ça par la fenêtre, il était en panique. Il est ressorti, bon, il a pas réussi à répondre à leur demande, bah, il s'est fait couper la tête, hein, voilà. Bon, ça, c'est ma version de l'histoire, hein, d'accord ? Ouais. Non, non, parce que j'ai vu dans vos regards, bah, Maé, on sait pas dans quelle école t'étais. Mais nous, on n'a jamais vu ce programme, par contre. Hein. Non, non, c'est ma façon de voir l'histoire, bien évidemment. Mais quand on voit nos manifestants actuels, je suis désolé, mais c'est pas du tout la même attitude. Moi, je les ai vus. Ah non, pas du tout. Je les ai vus en face de Macron, en train de discuter en direct, c'était comme ça. C'est pas gentil. Ça se sait pas. Toi, tu vis bien, nous, on galère. Tu t'es marié avec ta grand-mère, on n'a rien dit. Oui, on va se faire vacciner, mais après, t'arrêtes aussi. Et le prix de l'essence, on en parle ou pas? 2 euros le litre, t'abuses, Manu. L'autre jour, j'avais rendez-vous avec une fille, je voulais lui faire plaisir, au lieu de lui payer un verre, j'ai mis un litre d'essence dans sa voiture. Oui, on va payer les impôts, mais après, t'arrêtes! Les amis, c'est un sketch, hein, d'accord? Non, je tiens à le préciser parce que j'en ai vu quelques-uns dans la salle en train de se chauffer le cerveau. On va aller à l'Elysée, on va voir. Ah non, voilà, hein, c'est un sketch, bien évidemment. Mais moi, j'aurais aimé vivre à l'époque de Louis XVI, hein, pour une raison toute simple, vraiment, les moyens de transport. Et vous savez que Louis XVI, à l'époque, il faisait ses besoins publiquement devant les gens. Vous êtes au courant de ça? Non, bah visiblement, il n'y a que moi, voilà. Vraiment, je trouve que c'est une très bonne idée parce qu'aux toilettes, on s'ennuie énormément. Moi, je suis incapable d'aller aux toilettes sans mon téléphone portable. Vraiment. Le jour où j'ai été hyper pressé, j'allais aux toilettes, j'ai vu que j'avais plus de batterie, je me suis retenu. Alors, sans mon téléphone, j'y vais pas parce que sinon, je m'ennuie. Et quand je m'ennuie aux toilettes, je deviens con. On a tous le même comportement. T'es posé, premier comportement, tu comptes les carrelages. Dans ta tête, tu veux refaire la déco, tu te prends pour Valérie D'Amido. Deuxième comportement qu'on a tous aux toilettes, tu prends la bombe de désodorisant et tu lis les composants à l'arrière. Alors que tu connais rien en chimie. Non, mais on est tous les mêmes, la vérité. Moi, à chaque fois que je monte sur scène, on me dit ouais, Maé, dis des choses intelligentes, comme ça tu pourras faire changer les mentalités. Ouais. Bah, je veux bien, mais alors je vous parle, je suis un humoriste pas connu. Hein. Ouais, il y a des rires qui font mal au cœur, visiblement. Et j'ai vu dans vos regards, on l'avait remarqué, hein, t'étais pas obligé de le préciser. Et en fait, nous, dans le monde du spectacle, pour devenir connu, c'est très simple. Il y a 2 possibilités. Soit tu passes à la radio, soit tu passes à la télé. Dans ma vie, je suis passé une seule fois à la télévision, je vous jure, c'est une histoire vraie. Il y avait un 90 minutes enquête sur la ville de Lille. La journaliste, elle commence le documentaire en disant « Le dealer a pour habitude de se déplacer à vélo. Qui passe au même moment ?» Merci d'avoir écouté, c'était Maé. Merci beaucoup. Merci beaucoup. Maé sur Rire et Chanson. Bravo Maé. Merci.
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4: On va changer de répertoire, comme on dit, avec un humoriste qui va nous rejoindre maintenant. Je vous demande un tonnerre d'applaudissements également pour Djal.
5: T'as des problèmes, lâche-toi. En tout cas, je suis très très content, très très ravi. C'est ma première ici au Grand Point Virgule pour Rire et Chanson. C'est un peu mon dépucelage, le jour où j'ai ma gastro. Donc au premier rang, vous allez morfler. Tous les poussions, c'est pour vous. Il y a une grosse épidémie de gastro, on est d'accord, hein, ça se voit. Tu vois, les gens, quand ils marchent dans la rue, « Bonjour, excusez-moi, non, non, j'ai pas le temps, là, faut que j'y arrive, là, faut que je suis pas bien. » À Paris, plus rien ne m'étonne à Paris. Hein. Moi, par exemple, je reviens de Suisse. La Suisse, c'est sympa, je vous invite à aller en Suisse. Hein. C'est vachement cool. Il y a des Suisses ce soir? Je vous déteste. Ils ont trop d'oseille, les Suisses. C'est abusé. Il y a un mendiant dans la rue, j'ai pitié de lui, j'ai donné une pièce de 2 euros, il me les a rendus, m'a donné 10 francs suisses, m'a dit courage. Courage. Je me suis fait agresser là-bas, c'était cool. Il y a un mec qui m'a volé mon téléphone portable, il s'est mis à courir, il s'est arrêté, m'a dit « Excuse-moi, c'est un iPhone 4 ?»« Non, non, on prend que des 5 ici, on n'est pas pauvres. » À Paris, sérieusement, à Paris, tu te fais agresser pour un oui, pour un non, tu pourras m'agresser ? On sait pas, comme ça, pour le plaisir, tais-toi. À Paris, c'est fou, quoi. Et tout est cher à Paris. L'autre fois, j'ai voulu acheter une crêpe, le mec m'a dit 7,50 euros. J'ai dit, mais c'est une crêpe à quoi? Il m'a dit, au sucre. J'y retire le sucre, donne-moi que la farine. Mais non, on est tous des crevards maintenant, on négocie, on sait que c'est la crise. Moi, par exemple, j'ai été me refaire les dents. Est-ce que les dentistes, quand ils font leur devis, est-ce qu'ils ferment les yeux comme ça? Moi, quand j'ai vu le devis, j'ai failli tomber par terre, j'ai dit, ah! Mais c'est cher! Le dentiste m'a regardé et m'a dit, vous inquiétez pas, en fait, ce qu'il faut savoir, ce ne sont pas vos molaires qui font monter le devis, mais plutôt vos canines. Eh ben, mettez-moi que des molaires, j'en ai rien à foutre, moi. À ce prix-là. Paris, plus rien de méthode. Sérieux, c'est Paris, ça, c'est incroyable, Paris. Il y a des gens de province ce soir. Oui. T'as vu comment ils ont peur? Ouais, on est là, mais on a peur. C'est les gens les plus amusants sur Paris. Tu les as vus dans le métro? Chérie, je crois qu'on est suivis. Non, je crois qu'on est. Non, non, ils nous suivent, regarde, ils nous suivent. Mais non, madame, on prend le métro avec vous. Mais non, on le prend tout seul, arrêtez. Les gens de province sont très amusants dans le métro parce que c'est les seuls quand ils marchent, ils ont tous la tête en l'air. Allô la correspondance, allô la correspondance. Je sais pas chérie, il y a des chiffres, des couleurs, c'est la même chicole là, je comprends rien. Où sont les enfants? Je sais pas, mais il faut se sauver d'ici. Vous pensez qu'il y a beaucoup de clochards dans le métro? Faux! C'est uniquement des provinciaux qui n'ont jamais réussi à sortir, s'il vous plaît, une pièce. Aidez-moi à tourner à Clermont-Ferrand. Clermont-Ferrand, s'il vous plaît. Le métro, c'est impressionnant. Le type qui impressionne tout le monde, on le connaît tous. Tu sais, c'est le mec au bord du quai comme ça et qui fixe les rails. T'as l'impression dans sa tête, tu chantes I believe I can fly. Bah, tu dis, oh mon Dieu, il va se suicider. C'est le seul moment où on est tous solidaires sur la rame, on court vers lui, on le retient, on fait attends, le prochain métro, je vais le mettre en retard, putain. Pas le temps de s'arrêter. Fou. Pressé. On ne s'arrête plus, nous, les Parisiens. L'autre fois, j'ai vu un type sortir un couteau vers un nana, fait, hé, ton sac à main. La fille, regardez, j'ai pas le temps, là, je travaille, là, je dois. C'est incroyable. Métro, tous les Parisiens ont un passe Navigo, vous avez tous un passe Navigo, les mecs, surtout les mecs. T'as vu les mecs, leur technique, ils mettent leur passe Navigo devant sur leur poche, là, ils arrivent devant la borne, ils font, allez hop, un coup comme ça, hop, l'autre fois j'ai vu un Brésilien, lui, il s'appelle Capacito, il y est pas. Impressionnant, impressionnant. Le plus impressionnant pour moi, ça a été un frère antillais, il s'est collé sur la borne, il fait, ok, c'est parti, ok, passe Navigo. Je dirais ton rire, t'as avalé un pingouin. Extraordinaire. C'est fou. Non mais à Paris, c'est fou quoi. Même, vous avez vu l'ombre de vendeur à la sauvette? L'autre fois, il y a un type, il a voulu vendre un paquet de cigarettes, un paquet de Camel. Quand j'ai pris le paquet, le chameau, il avait 4 bosses. Tu sais, j'ai regardé, j'ai dit, excuse-moi, c'est des vrais. Il m'a fait, t'inquiète. Mais franchement, ça m'inquiète. Ce qui m'a décidé à pas prendre le paquet de cigarettes, c'est le pigeon qui est passé en bas, qui m'a dit, franchement, prends pas. Dégueulasse. Les pigeons sont extraordinaires sur Paris. Si t'es paumé, regarde le pigeon, tu sais dans quel arrondissement t'es. Je vous dis ça, la dernière fois, j'étais à Châtelet-Léal, j'ai vu un pigeon, il était à poil, sans plume, il marchait comme ça. Il s'est arrêté, il m'a regardé, il m'a fait, putain de poker. C'est un fou, ils sont partout les pigeons. T'as un rire. Oh, tu es là, si vous voulez. Incroyable. Mais bizarrement, là où il y a très peu ou pas du tout de pigeons, c'est dans le 13e. Pour les provinciaux, le quartier chinois. L'autre fois, j'ai vu un pigeon, il est rentré dans le 13e, comme ça, il fait oh oh, oh oh, oh oh. Je vais aller plutôt par là, moi. Ben, tu vois un pigeon marcher dans le 13e, il y a 8 chinois derrière. À table, à table, à table, à table. Mon pochon, il mange des pigeons. Je peux pas manger un pigeon, c'est dégueulasse. Il m'a dit, m'en fous, moi, tout ce qui vole, tout ce qui rampe, tout ce qui marche, je le mange. Eh, tu sais, pour nous, les Chinois, 30 millions d'amis, c'est 30 millions de menus.
3: J'adore les Chinois. J'adore mon pochon. Et le poème de mon pochon, il dit, moi, gentil, je sais que j'étais gentil. Mais dans ton regard, 16-9ème, il y a un truc qui va pas. J'ai l'impression que quand tu nous regardes, il dit, on va vous niquer. C'est sûr, attends, c'est vrai, attendez, si on en parle des animaux, ils ont un problème avec les animaux. Vous avez vu dans nos cirques, il y a des zèbres, des ours, des chevaux. Vous avez déjà vu le cirque de Pékin? Il n'y a rien qui vous dérange. Il n'y a pas d'animaux. Il n'y a que des Chinois avec des grandes baguettes, des grandes assiettes. On a tout mangé, on a tout mangé. Fais tourner les assiettes, regarde. C'est incroyable ça! Ça vous gêne pas? Moi je me dis, il y a une série, heureusement que ça va tourner en Chine, c'est la série V. Je crois que c'est cette série, c'est des extraterrestres qui atterrissent aux États-Unis. Heureusement qu'ils n'ont pas atterri en Chine. Imaginez ce soir avec moi la série s'ils avaient atterri en Chine. Bonjour, peuple chinois. Nous sommes des extraterrestres, mais nous sommes venus en paix. Et quelques épisodes plus tard, tu apprendras qu'en fait, non, en fait, on va vous envahir et on est des lézards! Oh mon Dieu! Des lézards! Des lézards? Des lézards?
5: Mais on adore le lézard. On va vous niquer. C'est extraordinaire. Moi, mon pote Chang, je le parle, c'est mon meilleur ami chinois. Et vraiment, il existe. Hein. Je l'ai ramené avec moi à Marrakech. Il a adoré Marrakech. La seule connerie qu'on a faite ensemble, c'est qu'on a fait un tour de calèche. Et je vous jure, pendant une heure, on a tourné en rond. Une heure. Le cheval n'avait pas confiance. Il y a un chinois derrière moi. Le chinois. C'est sûr, si je tourne ma tête, il va me bouffer là. C'est pas... Quand même. Et puis ils sont partout les chinois, attends. Là l'autre fois je suis rentré chez moi, j'ai trouvé un chinois dans mon salon, je dis ah, mais qu'est-ce que tu fais là? Il m'a dit ici bientôt au bureau de tabac. Attention, je me moque des chinois, mais j'adore les chinois, ils sont très bien intégrés et ils ont pas tous cet accent. Hein. J'ai même appris qu'à un moment, dans la TF1, voulait remplacer Nicolas Hulot dans Ushuaïa par un présentateur chinois. Là je me suis dit ils vont trop loin. Parce qu'un présentateur chinois dans la savane. J'ai du mal à y croire. Vous imaginez? Bonjour. Nous sommes ici en direct de la savane depuis 3 semaines. Nous sommes venus étudier le lion, le gnou, le zèbre, le crocodile. Mais nous n'avons rien vu. Depuis 3 semaines. Pas vrai, bon? Ouais, c'est vrai, à table. J'aimerais qu'il y ait plus de Chinois à la télé. J'aimerais, sincèrement, ça manque de diversité. Un Chinois, même si on sait que ça joue mal, la comédie des Asiatiques, c'est parce que toutes les émotions passent par le regard. Fais un casting avec un Chinois, tu vas galérer. Joue-moi la colère. Ah, la joie. Ah, la mort. Ah. Ferme les yeux. Non, ça, je peux pas, ça, non. Même au restaurant, on l'a tous vécu, ça. Quand on pose une question. Excusez-moi, madame, dans le riz, là, est-ce qu'il y a du porc? Oh, t'inquiète, tu connais le sketch, tu connais le sketch. Non, pas de porc, pas de porc. Tout est halal, on va vous niquer. Ça manque de diversité quand tu regardes bien à la télé, ça manque de diversité. Il y a des Indo-Pakistanais, moi j'adore les Indo-Pakistanais. Ils sont partout dans le métro, dans la rue, ils sont gentils. On dirait des Hello Kitty, on va faire des bisous. Et là, moi, celui-là, je regarde. Avec leur coupe Jack de Sange de Bombay, hello my friend. Même quand ils courent, ils sont cool. Oh, attention, police. C'est cool. En plus, ils ont tous un point rouge ici, on dirait un interrupteur. Des fois, j'ai envie d'appuyer pour voir sur leur front. J'ai l'impression que le point rouge, ça fait Google Maps, vous êtes ici. Géniaux les Indo-Pakistanais. En plus, ils chantent, ils dansent toujours dans leur série. Vous imaginez si on mettait des Indo-Pakistanais dans une série française? Ça porterait un côté pissé. Imaginez ce soir avec moi une arrestation d'Hindou. Hé, hey, ne bouge plus! Comment t'appelles-tu? Mon nom, c'est l'équipe, rakatakatak. Rakatakatak, reste immobile! Ok, mon ami, regarde, je suis immobile, regarde. Arrête de bouger ta tête! Non, ça, je peux pas, mon ami, regarde. Mon ami, tu veux une rose? Oh mon dieu, il a un flingue! Boum! Bam! Et là, t'as tout le village qui s'en va. C'est exceptionnel. Ça manque de diversité, on est d'accord, à la télé. Ça manque de diversité. Oh, les seuls qui ont eu beaucoup de chance ces dernières années, qui ont une chaîne rien que pour eux, c'est mes amis antillais. Eux, ils ont une chaîne qui s'appelle France O. Félicitations. Moi, je me suis posé la question, qu'est-ce que ça voulait dire France O? On m'a dit, ça voulait dire France Outre-mer. Il manque pas un M. Comment s'est passé le jour du brainstorming? Il fallait trouver le nom de la chaîne. Ok, on va prendre les initiales, ça va s'appeler France O. Oh là, je suis trop fatigué là, j'ai... Tout est cool avec eux, tout est cool. J'ai vu NCIS à Pointe-à-Pitre, c'était cool. Il y a eu une course-poursuite, le volet là-bas, courez-le après. Ok, je le cours après. Au maximum de mes chaussures là, y'en a... 8 épisodes de course-poursuite, incroyable. Je me dis, vous imaginez alors s'il n'y avait eu que des entiers sur le Titanic, le film aurait été beaucoup plus cool. Oh, mad. On va avoir des problèmes là, ça c'est sûr, ça. Il y a un iceberg qui fonce sur le bateau. Non, Jean-Baptiste, c'est pas temps de bouger, c'est à l'iceberg de bouger. Pouh, oh, l'iceberg nous a foncé dedans, c'est sûr, ce soir on va zouker couler. Je dis, est-ce qu'on peut mettre la diversité comme ça? Des hindous, des hindous pakistanais, des chinois. Moi j'aimerais vraiment en 2014 ça change. J'aimerais que ça change, j'aimerais aussi qu'on mette des portugais. Ouais. Le portugais, il y a des portugais? Levez la main. Ah c'est bon, baisse tes bras, j'ai vu que t'es... Ah j'adore cette vanne. Non, j'aimerais qu'il y ait des portugais. Mais le problème, quand vous parlez, on comprend pas ce que vous dites. Même là, quand t'as flousé, ouais, bravo, ouais, tout le monde disait, mais qu'est-ce qu'elle dit? Sérieusement, moi j'ai un ami portugais, j'avais du mal à comprendre ce qu'il disait. J'ai dit, hey, Gugames, on se fait un karaoké? Oh, j'adore le karaoké. Quand il prenait un micro pour chanter, c'était pire. Alexandrie, Alexandra, j'ai plus de petite que le Burkuda. Alors imaginez si on met un portugais dans une série américaine, un hold-up, essayer de comprendre ce qu'il dit. Boum, pa, et là, tout le monde va sous nos têtes. Je sais pas que tu le fiches tous les... Arrête de fiche ma gueule, arrête de fiche ma gueule. Eh non, je suis une hold-up, tu peux le caméra cacher là, qu'est-ce que tu fais? Comment tu perles? Comment tu perles? Moi c'est Mohamed, écoute-moi Mouyoumed. Mouyoumed, arrête de conneries, Mouyoumed. Moi je suis comme une chuchin, je suis comme une profiler. On dit profiler, profiler, profiler, profiler, lourd, caray. Et arrête de fiche ma gueule. Eh, qu'est-ce que tu fais? Tu rigoles, tu rigoles, tu fiches ma gueule, tu fiches mon gueule. Si je le vois, tu rigoles, comment tu perles? J'ai dit comment tu perles ou caray. Moi c'est Mamadou, écoute-moi Mimidou. Mouyoumed et Mimidou, arrêtez le connerie, là je vous fais mal. 2 minutes, 2 minutes, qu'est-ce que tu fais toi là-bas? Tu veux te chauffer, je le vois avec mes joues. Lève-toi, lève-toi, comment tu perles? Je répète, comment tu perles? Moi c'est Bernadette, écoute-moi Bernadette. Bernadette, arrête de pleurer, Bernadette, arrête de pleurer. Non, c'est parce que je panique, faut pas paniquer. Personne ne pouponique ici.
6: Monsieur Gomez, monsieur Gomez, ne bougez plus ici, le GIGN.
5: Où ça parle des poupettes? Le GIGN.
6: Non, GIGN.
5: GIGN.
6: Non, GIGN.
5: GIGN, caray.
6: Bon, monsieur Gomez, arrêtez vos conneries, il y a des tireurs d'élite sur le toit.
5: Des tireurs d'élite?
6: Non, des tireurs d'élite.
5: Des tireurs d'élite?
6: Non, non, non, enfin, des snipers.
5: Des snipers?
6: Bon, monsieur de Calvez, je vais vous passer quelqu'un de votre famille qui va essayer de vous raisonner.
5: José, arrête de conneries chez moi, Maria, rentre dans la maison, rentre dans la maison. Ma choupinette, mon amour, mon petit bacaillon, qu'est-ce que tu fais là?
6: Bon, repassez-moi ça. Bon, monsieur de Calvez, maintenant arrêtez vos conneries et dites-nous quelles sont vos revendications.
5: Oh, je veux un hélicoptère.
6: Un quoi?
5: Un hélicoptère.
6: Un quoi?
5: Un hélicoptère, Greg.
6: Mais qu'est-ce que c'est que ça?
5: C'est un avion que je liche.
6: Quoi, vous voulez un Kinder Delice?
5: Non, j'ai dit, je veux un hélicoptère!
6: Ok, calmez-vous, est-ce que vous pouvez appeler le mot?
5: Ouais, hélicoptère! Portugais sont extraordinaires, vraiment, sincèrement, c'est pour ça qu'on va pas la télé. Sérieusement. Monsieur Goncalves, c'est lui qui m'a inspiré ce personnage, il était extraordinaire. Il savait que j'adorais les DVD de Walt Disney. Un jour, il m'a regardé, hey, Charles, j'ai ramené le nouveau DVD de Walt Disney. Je lui ai dit, c'est quoi? Il m'a dit, Rototouille. Imaginez si on mettait des Portugais dans n'importe quelle émission, ça changerait l'émission. Imaginez si on remplaçait Valérie D'Amido dans M6 Déco par un Portugais. Ça plus la même émission. T'aurais les candidats qui seraient là. Bon, on a préparé nos valises, on est prêt à partir pour une semaine. Une semaine. Arrête de conneries, tu reviens cet après-midi, moi je termine. J'ai notre chantier. Tu veux n'importe où, il change l'émission. Je suis désolé, tu mets un Portugais à Koh-Lanta, c'est sûr et certain, c'est lui qui gagne. T'aurais Philippe comme ça qui partira avec sa machette vers la jungle et là. Là que je te fais Philippe avec le machette là. Mais je coupais des branches et des feuilles pour faire une cabane pour le mettre à l'abri ce soir. Arrête de conneries, il y a du sable, il y a de l'eau, je te fais du mélange, ce soir je te mets du ciment et je te monte une maison. Denis Brunière, il vient deux jours après, il trouve des villas, des hôtels partout sur la plage. Ah, ils ont mis du carrelage sur toute la plage. Qui c'est qui a fait ça? Qui c'est qui a fait ça? C'est moi qui l'ai fait. Et vive le Portugal. Bien.
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2: Je vous demande de faire un maximum de bruit, s'il vous plaît, pour Mélodie Fontaine.
7: Bonsoir. Oh là là. Il y a un truc que je dois vous dire. En fait, j'ai pas l'habitude de voir autant de monde en même temps dans une même pièce parce que moi, j'ai pas beaucoup d'amis. Voilà. Moi, mes amis se comptent sur les doigts d'une moufle. Pourtant, j'ai l'air sympa. Ah. Enfin, en plus, tu me diras, ça veut rien dire, parce que je peux être très sympa, mais si ça se trouve, je suis con comme une pelle. Non, mais c'est vrai, tu sais jamais quand t'es con, on est d'accord. T'as pas le recul nécessaire sur toi. Enfin, je vous dis ça parce que moi, je connais énormément de cons, ils sont pas du tout au courant. Hein. Des gens de ma famille et tout. Hein. Ça se trouve, il y en a ce soir parmi nous et ils savent pas. Et ils sont en train de se dire, ah, je vois de qui elle veut parler. Et comme j'ai pas beaucoup d'amis, bon bah forcément, je déteste les gens qui ont énormément d'amis. C'est logique. J'espère que vous n'avez pas beaucoup d'amis ce soir. Bah, tu me diras, vous seriez pas avec moi un lundi soir si vous en aviez. On se comprend du coup, hein? Ça nous agace, hein, les gens qui ont 50 messages à la seconde, qui ont 40 groupes WhatsApp, qui t'écoutent toujours à moitié, qui font « Ah, ce week-end, là, je vois mes meilleurs amis de moyenne section de maternelle. On est restés hyper proches, du coup, un souvenir du bon vieux temps, on mange des compotes, on colle des comètes. Ça m'énerve, tu sais, c'est la personne que tu croises par hasard dans la rue, que t'as pas vue depuis hyper longtemps, et sur le moment, t'es content de l'avoir, et tu fais oh, « Mais c'est dingue de te voir là !» Non, mais attends, mais Paris the Village mais si tu veux, on a qu'à bouffer ensemble vendredi soir, et qui te fait « vendredi soir », quand tu dis vendredi soir, tu dis pas vendredi, enfin, tu parles de vendredi en 8 un vendredi en 8 hein. Ah non, je peux pas, ma poule, parce que j'ai déjà un dîner, en fait, parce que j'organise mes semaines vachement à l'avance, parce que j'ai plein d'amis. Mais attends, t'inquiète pas, je vais regarder mon agenda, on va trouver un moment. Attends, t'inquiète pas, je suis sûre, on va trouver un moment. Attends, je regarde. Alors, déjà lundi, mardi, mercredi, je te le dis, je sors pas, parce que sinon, franchement, je pourrais sortir tous les soirs, et mon deuxième surnom, c'est La Poche. Donc, je préfère éviter. Jeudi, je vois un pote que j'ai pas vu depuis hyper longtemps, il a déménagé, il a changé de quartier, j'ai l'impression qu'il a changé de région. C'est dingue, aujourd'hui, je change de quartier, j'ai l'impression que tu changes de région. Je vais te dire, on dit qu'on est connecté à tout, mais on est connecté à rien, on voit plus les gens, on va faire un truc de dingue. En plus, ça fait trois fois que je décale, il va me tuer, donc franchement, je suis obligée. Vendredi, là, je vois un mec, c'est pas un pote, c'est plutôt un connard, mais c'est hyper intéressant professionnellement, parce que je suis à deux doigts du burn-out dans mon taf. Alors déjà qu'on m'appelle La Poche, j'ai aucune envie qu'on m'appelle le tonneau. Là, je fais une box que j'ai eue à Noël. Alors tu vas me dire quoi? Tu t'y prends à la dernière minute? Bah ouais, il reste plus que des cabanes. Alors je vais te dire déjà que j'aime pas les box, mais j'aime encore moins les cabanes. C'est pour partir de chez toi et que ce soit moins bien. Merci, mais non merci. Donc si tu veux, on a qu'à manger ensemble le 15 janvier. Et toi, t'es là le 15 janvier? Mais ça se trouve, j'aurais aucune envie de bouffer avec toi le 15 janvier. Moi, je voulais manger avec toi vendredi. Bon, c'est peut-être pour ça que j'ai pas beaucoup d'amis. T'es d'ailleurs, c'est la même personne qui te fait « Ah là là, en ce moment, on est dans les pleins préparatifs du mariage avec Guillaume, là. Oh, malheureusement, le château est trop petit. On est limité à 290 personnes. Va falloir faire des choix. » T'es là, 290 personnes? Non mais les gars, moi si je me marie, je suis même pas sûre de remplir une table de vin. Et pour vous dire, je me suis rendu compte aussi que j'avais pas beaucoup d'amis parce qu'il y a pas longtemps, j'ai ouvert Instagram. Il y a pas longtemps. Il y a 3 minutes à peu près, juste derrière le rideau. Et je regarde mes suggestions Instagram. Tout le monde voit ce que c'est, les suggestions. C'est ce que t'as selon ce que t'écoutes, ce que tu regardes, ce que t'achètes, ce dont tu parles. Et toi, tous les soirs à 22h, tu fais « Hey, ce soir, je me couche tôt !» Et il est 1h du mat, et t'es là « C'est dingue !» C'est exactement ce que j'écoute, ce que je regarde, ce que j'achète. C'est l'algorithme, quoi. Non, mais ça paraît con de vous expliquer ce que c'est que l'algorithme, mais comme je vois qu'on n'est pas tous égaux en âge... Rapport à ceux qui écoutent la radio. Et ceux qui se disent, c'est quoi la radio? Voilà. Moi, par exemple, sur mes suggestions Instagram, il y a très peu de chances que vous voyez des photos ou des vidéos de voiliers, par exemple. Parce que je m'en bats les reins des voiliers. Et là, je me rends compte que j'ai mis mon téléphone juste derrière le rideau. Donc demain, avec le micro, je vais slider du 3-mâts et du tabarly toute l'après-midi. Parce qu'on sait qu'il y a des micros sur nos téléphones, on est d'accord? Ça surprend personne. Ah mais parce que moi, le nombre de potes qui sont encore surpris de ça et qui me font « Je viens de te parler des baskets il y a 4 minutes, regarde ce que j'ai comme pub !» Comme par hasard. T'es là « Oui, on le sait. » Tu sais que je suis rentrée chez mes parents il y a 3 semaines et ma mère me dit très sérieusement, elle fait « Ah bah de toute façon, avec nos machines là, le gouvernement nous écoute. Hein. » Alors t'es là « Oui maman, il écoute probablement des gens. Toi ?» Avec ton Nokia 3310, permets-moi d'en douter. Et quand bien même le gouvernement écoute ma mère, j'imagine la scène, c'est « Ah, ça y est, on est avec Marie-France en direct. Qu'est-ce qu'elle nous raconte d'essentiel pour la nation ? Ah, bah là, avec la pluie, les patates sont pas bonnes cette année, hein ?» Grosse info, ouais. Tu sais que ma mère est persuadée que le gouvernement est venu à la maison mettre des micros. Et je vous jure, parce que je m'en suis rendu compte, quand elle donne une info un peu touchy, elle augmente le son de la télé. Elle prend la télécommande, je la vois faire, elle fait « Le jardinier est payé au black !» Du coup, je fais semblant de pas capter, je fais « De quoi ?» Elle fait « Ah !» Le jardinier, papa, il le paye au black. Je fais de quoi ? Elle fait le jardinier, paye au black. Et ben voilà, ils vont débouler. Ils vont débouler qui ? C'était les suggestions Instagram. Oh, et la semaine dernière, je suis dans le salon, tu sais, et il y a mon mec qui est dans le canapé, comme ça, et je le vois en train de slider. Et je passe derrière, parce qu'on peut passer derrière mon canapé. Pratique pour surveiller un petit peu. Et là, je le vois slider beaucoup de filles avec très peu de vêtements. Donc je me permets de m'arrêter et de devenir passive-agressive et de dire tiens, c'est marrant toi, tes suggestions Instagram. Et vraiment, en toute détente, il me fait de quoi ? Ouais, non mais tous les mecs ont ça. Je fais ouais, j'en doute pas, ouais. Il fait non mais c'est pas nous, c'est l'algorithme, ça nous suggère ça parce qu'on est un mec. Je fais c'est marrant, j'ai pas ça moi. Je sais pas vous les filles, mais moi j'ai pas des pompiers en slop et tout hein. L'algorithme doit être géré par un mec, hein, je pense, parce que... Moi, j'ai deux propositions. C'est des animaux avec des slips et des chapeaux. Ah bah moi, une grenouille en slip qui fait « I don't want to get my own honey ». Ça me fait ma journée, ça. Je mets mes demi-lunes, je l'envoie à ma sœur, je suis là « MDR, MDR !» Me renvoie un lama qui fait « toute la journée. Mais bon, je me suis pas énervée avec mon mec parce que j'arrive pas à m'énerver dans la vie. C'est un truc de gentil. Ou de lâche. Non, c'est pas ça en plus. C'est que c'est la pensée en escalier. C'est-à-dire que j'ai la bonne réplique, mais 8 heures après. Ce qui ne sert absolument à rien. Si c'était un super pouvoir, c'est le truc le plus pourri qui existe. Moi, on m'envoie des trucs dans la tronche, mais sur le moment, jamais je sais réagir. La dernière fois, j'étais à la boulangerie, je prends un croissant, je paye, ça se passe bien, tu vois. Je fais merci beaucoup, bonne journée, au revoir. Et au moment de partir, je me retourne et la boulangère me fait « Oh, c'est marrant, vous n'avez pas de fesses. » Et moi, j'ai fait « Ah, c'est tout. » Là, derrière, j'ai vécu ma journée totalement normalement. J'ai passé une bonne journée. Tu vois, je rentre chez moi et je fais « Tiens, je vais aller faire un petit pipi. » Donc, je m'assieds sur les toilettes et je repense à ma journée. Du coup, je repense à la boulangerie et j'ai fait « Et toi, tu t'es vu avec ta gueule de cul ?» Aucun intérêt, quand même, hein. Et j'ai une pote, elle est comme moi. Elle est gentille, elle n'ose pas dire les trucs aux gens, tu sais. Elle fait partie de la moufle. Et on est toutes les deux en terrasse avec un verre de vin et elle me fait croire qu'elle dit des trucs aux gens. Ça doit la soulager d'inventer. Et tu sais, elle est

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3: T'es là ? Parce que j'en ai rien à foutre de la déforestation. Parce que je suis une grosse égoïste. Et voilà, c'est un nouveau pot au percule doré de merde ! Tiens, ils en vendent 250 000 à la seconde, ils sont pas foutus de trouver une ouverture facile tout à prendre. Ah ! Folle ! Et encore, ça va. Je suis chez moi. Ça m'est arrivé dans la rue, il y a pas longtemps. Je marche dans la rue et je me balade à un quartier que je connais pas. Je fais, oh, c'est beau. Faudrait que je vienne me balader avec mon mec. Et pendant que je marche, toute seule, je me dis, oh, imagine, tu le balades ici avec lui et là, on l'agresse. Et là, les fils se touchent, là. Et j'ai fait, si on agresse mon mec, je sors mes clés, je donne un coup dans les couilles, tombe par terre, je redonne un coup avec mon pied, je prends mes doigts dans les yeux, comme les requins. Alors, on fait moi le malin. Et je suis seule, hein. Comme quoi, Paris, ça rend zinzin quand même un petit peu. Hein. T'es obligé de faire du sport ici, sinon tu deviens barge, on est d'accord. Même si bon, les gens qui te conseillent de te mettre au sport, tu devrais te mettre au sport, mais ta gueule. J'ai envie d'être molle et flasque et de ressembler à une grenouille, je fais ce que je veux. Bon, évidemment, je l'ai pas dit, hein. J'étais aux chiottes.
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5: Ah, bonsoir. Vous savez, nous les juifs. Bon antisémite, je vous ai cramé. T'as rigolé trop fort. Oh les amis, je suis content en ce moment, Balkany en prison et ça, ça n'a pas de prix. Ah, oh. Oh, je suis content. Avec ma mère, champagne, on s'est fait plaisir, ok. Mais le pire, c'est que moi, j'ai un truc, il est resté 40 ans, mère. 40 ans. Même les chefs d'État africains ont fait, mon gars, calme-toi, c'est comment, non oh. Tu pars en vacances, comment ça se passe, non 40 ans. Moi, je pense que Balkany, même mort, il va rester maire, sûr. C'est... Le pire, c'est que quand, au moment délibéré, Balkany a craqué, parce que, tu sais, il était face au juge, c'était le dernier jour. On lui a dit, monsieur Balkany, vous êtes accusé de fraude fiscale. Qu'avez-vous à dire ? Je suis juif. Imagine la tête du juge, en fait. Mais pourquoi il dit ça que maintenant ? Je n'ai pas compris pourquoi il n'a pas dit ça avant, parce que... Il avait vu le joker, il est mort, d'accord ? Bah, mais trop tard, tu prends 4 ans parce que t'es con, ok ? Il fallait le dire avant, monsieur, ok ? Moi, je parlais de ça pour savoir un truc, c'est que... Le pire, c'est que les informations, en ce moment, on les reçoit beaucoup via Internet, ok ? On les reçoit beaucoup via Internet. Et moi, je suis un fan en ce moment d'Internet. Je regarde énormément les infos. Je parle de ça parce que je pense qu'aujourd'hui, tout le monde est à fond sur Internet, ok ? Et nous avons tous un outil, en ce moment, et quand on est tout seul, quand on se fait chier, quand on est célibataire ou en couple, on se fait un kiff total. Donc, du coup, je veux savoir dans la salle ici, par applaudissement, on est en famille. Qui a déjà regarder un film de porno. J'ai réitéré ma question, si vous voulez. Oh, parce que là, j'ai quasiment vu quasiment toute la salle qui m'a regardé, qui m'a fait « I'm sorry, I speak English », je sais pas. Oh my God, j'ai pas compris. Je me suis trompé de salle. J'ai vu les mecs en couple, je vous ai vu. Lui, au premier rang, il a fermé les yeux. Oh. Qu'est-ce qu'il a dit, ma gloire ? J'ai pas compris. Je... Parle bien, toi, ok ? Je vous vois. Sa paire de couilles est partie comme ça. C'est normal, parce que les femmes, vous mettez la pression quand on parle de porno. Hein ? Parce qu'elles nous jugent tout le temps. Ouais, t'es qu'un porc. Eh, parce que les femmes aussi, elles regardent du porno. Ah. On est d'accord ou pas ? Ah, parce que non, parce qu'elles, au moins, elles sont subtiles. Tu vois, quand une femme elle regarde du porno, elle est subtile. Tu sais, en gros, t'es capable de rentrer dans la pièce comme ça, 2h du matin, elle regarde du porno, elle te fait douter. Elle te regarde et fait... Franchement, c'est grave ce qu'ils lui font, hein, vraiment. Hein. Non mais c'est pas abusé ça, franchement, regarde, ils sont à 4 sur elle. Non, c'est incroyable, j'ai jamais vu ça. Et toi, tu chiales aussi, ah ouais, j'avoue, c'est grave quand même. Elles sont fortes, les femmes, mais... Oui, j'ai un truc, moi je regarde des films porno, ok ? Moi j'assume, je regarde. Mais je sens qu'il y a un malaise dans la salle. Les mecs,

0: il y a plus d'un milliard de vues. Je prends 600 000 pour moi, ok? Mais assumez le reste, ok? Je ne peux pas vous couvrir, les gars, ok? C'est parce que... Moi, je dis un truc, honnêtement, je regarde du porno. Je regarde à fond, tu vois. Je vois qu'il y a des gosses au fond de la salle, en plus. Franchement, là, tu vas apprendre la vie aujourd'hui. Moi, je regarde du porno. Je regarde et j'ai une carte d'abonné, ok? Ils me l'ont offerte, j'étais un bon client, ça n'a rien à voir, ok? Mais ce que j'ai du mal à comprendre, c'est ces mecs qui regardent des films porno et qui laissent des commentaires. C'est quoi leur projet à ces mecs? Non, mais parce que déjà, un mec normal, d'accord? Un mec normal, classique, monsieur, on est d'accord? Sa couille est encore partie. Attends, je te rejoins. Un mec normal, classique, quand tu vas regarder un film porno, le mec, il est en panique. Il verrouille la porte. Il ramène un sopalin, essuie-tout de préférence. Tu connais toi aussi. Ferme les yeux, c'est bien. Mais quand il termine, qu'est-ce qu'il fait? Il essuie tout. Il efface historique. Et les cookies. Très important. Mais l'autre, non, lui, il reste. Puis il laisse un commentaire. Ah, ça va. J'aime pas la déco. Il se lâche, mec. Pour vous dire à la base, honnêtement, j'ai dû regarder tous les commentaires pour faire le sketch, ok? Bon, je me suis fait un kiff, mais c'est moi qui paye, t'es fou. À un moment donné, je t'ai laissé un commentaire véridique. T'as un mec qui a laissé... Excuse-moi les gars, s'il vous plaît. Au bout de la deuxième minute, quel est le titre de la musique? Normal! Ça ne choque personne! On est quand même tous d'accord ici, les mecs, faites pas les faux culs. Quand on va regarder un film porno, nous, à la base, on pense au parrain. Mais lui, Shazam, vous voulez télécharger une musique, d'accord? Les gens s'en foutent sur Internet. Les gens marquent tout et n'importe quoi. Il n'y a pas longtemps, t'as une fille qui a publié un statut sur Facebook. Elle a marqué, je trouve, que les Arabes. Ils ont quelque chose de plus que les autres. Et là, t'as une fille qui a laissé un commentaire, elle a fait « Bah, mon vélo !» Non, c'est pas bien. Non, non, j'étais choqué et indigné parce que moi aussi, ils avaient mon scooter et ça... Et ça, personne n'en parle, ok? Vous dire un truc, c'est qu'en ce moment, je suis à fond sur Internet. Je dors tout le temps avec mon téléphone, je regarde... Il y a pas longtemps, je suis tombé sur un article, dites-moi si vraiment je me trompe. En 2019, aujourd'hui, apparemment, il y a des pilules pour hommes? Est-ce que tout le monde le voit? J'ai l'impression d'être un hologramme qui fait un... Est-ce que vous me voyez là, s'il vous plaît? Ok, on n'est pas au cinéma, ok? Il y a des pilules pour hommes aujourd'hui. Moi, j'ai rien contre le concept, ok? Sauf que, parce que les femmes voulaient l'égalité des sexes, vous l'avez aujourd'hui. Sauf que moi, j'ai du mal à voir le concept arriver dans mon quartier. Voir des mecs du 9-3, posés comme ça entre eux. Et là, d'un coup, t'entends... Ah frère, c'est ma pilule, tu connais! Ah, j'ai pas envie d'être papa, frère, ils chient trop ces bâtards, tu sais. Tiens, t'auras des discussions de mecs de cité. Eh frère, depuis que j'ai pris la pilule, j'ai pris 3 kilos, la vie de ma mère. Ah, viens, on reste au kebab, c'est mieux, vraiment. Et là, d'un coup, tu vois, j'ai un pote à moi, il s'enflamme, tu vois, il vient me voir, il me dit, ouais, tu sais, j'ai couché avec une nana. J'ai dit, c'est cool, t'as payé? Il m'a dit, non, c'est fini. Je dis, mais pourquoi tu me dis ça? Il me dit, attends, bouge pas, je t'explique. En gros, j'ai couché avec elle, tu vois, mais j'ai fait le con parce que la capote a craqué. Mais t'inquiète pas, j'ai tout prévu puisque j'ai pris la pilule du lendemain. Non mais, on est d'accord, ce mec-là ne mérite pas de vivre, on est d'accord ou pas? Non mais, qu'est-ce qu'il fait avec nous sur Terre? Lui, ce mec-là, il n'est pas né, on l'a chié, c'est sûr, on est d'accord. Bon, monsieur n'a pas compris la pilule, apparemment. Tout va bien, ça va? Ok, c'est important. Parce qu'il a payé sa place. Et Moi, je veux dire un truc, c'est qu'avant, tu sais, avant, une femme pour casser un mec, pour lui dire non, aujourd'hui, il n'y a pas de sexe, il n'y a rien. Elle disait, ouais, je prends pas de pilule. Le mec, bonhomme, t'inquiète pas, j'entends dans 2 mois. Vous pensez que non, parce qu'il y a des pilules pour hommes, ça va changer? Hein? Que le mec, il est là, préliminaire, il transpire, un truc qu'on n'aime pas trop, monsieur. Vous voyez de quoi je parle, hein? Et là, il transpire, il est à fond. Elle fait, attends, avant de commencer, est-ce que tu as pris ta pilule? Ça reste un mec. Ouais. J'en ai pris 5 ce matin. Je comprends décisément bien ce qu'il faut un permis. Honnêtement, c'est que moi, tout est vraiment sur Internet. Tout ça, vraiment, des fois, je me prends même pas la tête, je prends mon téléphone, je l'ouvre et je tombe sur des articles. Et le pire, c'est que là, il y a pas longtemps, comme ça, il y a une pub qui est passée, tu vois. Les pompes funèbres. Écoutez bien, les pompes funèbres font des promotions du 1er janvier au 31 janvier. Les pompes funèbres. J'ai regardé ma mère tout de suite. Elle m'a regardé, on s'est mis d'accord, on a regardé la grand-mère, ok? Ah, une promo de 110%, enfin, j'en parle. Mamie, réveille-toi. Non, mais je lui dis, mamie, tu sais, j'aime beaucoup ce que tu as fait pour moi. Les petites madeleines, franchement, bon délire. Mais là, je pense que c'est le bon moment. Faut partir, madame. Pense à la famille. Oh. Ma grand-mère a 95 ans. Elle a un compte Facebook, OK? Elle met des statuts tous les jours. 0 like, il faut mourir. Je suis désolé. Si personne ne like, il faut partir. Je suis désolé. Et je sais que parler de mort, ça jette un froid. C'est vrai. Puisque moi, en fait, il n'y a pas longtemps, j'ai perdu un proche. Dur. Mais il me devait 2000 euros. Très, très dur. On est quand même tous d'accord ici qu'en ce moment, quand une personne décède, les gens laissent toujours des messages, tu vois. Sur Facebook, disent-ils, adieu, repose en paix. Moi, j'ai laissé un message. Je lui ai dit, tu me manques. Les 2000 euros aussi. Et il a liké ce bâtard. Ouais, j'ai perdu 2000 balles quand même. Hein. C'est vrai qu'on vous a dit, c'est vrai que je parle de tout dans mon spectacle, je parle de tout. Je parle aussi, par exemple, de colonisation. Ça, ici, genre, ah oui. Parce que là, tout à l'heure, j'ai dit quoi? J'ai dit, ouais, vous savez, nous les Juifs, non. Moi, je suis catholique, moi, à la base. Hein. Ouais. Catholique obligé. Ça existe. C'est ma mère, en gros, elle a dit, celui qui ne va pas à l'église ne mange pas. Tout le monde y allait. Okay? Même le chien nous suivait. Fallait être croyant pour manger à la maison, d'accord? Je me souviens qu'en Afrique, les religions, ça arrivait un petit peu d'une manière agressive, tu vois. L'islam et le christianisme, pour les Noirs, nous, on n'avait pas le choix, c'est arrivé. On a dit, tu prends, tu fermes ta gueule. Jusqu'à ce qu'on nous a imposé des prénoms. On vous a dit quoi là-bas? Je m'appelle Charlie. On est d'accord que si la police débarque ici et cherche Charlie dans la salle, c'est lui en premier qu'on cherche, on est d'accord? Moi, j'ai beau dire, je suis Charlie, ils vont me taser. Ferme ta gueule, ma gloire. Tu vois ce que je veux dire ou pas? Moi, je me dis encore, Charlie, ça va. Ça va, c'est mignon. Mais un pays qui a pris cher en Afrique, et ça, on n'en parle pas assez, les Congolais. J'explique l'histoire. Le Congo. Le Congo, c'est le seul peuple qui a réussi à se faire coloniser par des Belges. Déjà, se faire coloniser par des Belges, il y a un problème, d'accord? Le Congo fait plus de 80 fois la Belgique. Ils se sont fait choper, je ne sais pas comment, d'accord? Il y avait des failles pour se cacher. Et le pire, c'est que les Belges ont pillé tellement de richesses au Congo, tellement de richesses, qu'ils ont fini par donner des prénoms congolais en fonction de ce qu'ils ont pillé chez eux. Aujourd'hui, je peux trouver un Congolais qui s'appelle Trésor, Diamant, pétrole, cuivre et matière première. Tu vois, des vrais prénoms congolaises. Je m'appelle matière première. Voici mon frère cuivre, donne-moi la main. Ça va, pétrole? Ils se sont lâchés. Moi, je parle de ça, c'est un truc, c'est que, en même temps, on sait qu'on accable beaucoup les Blancs sur la colonisation. On dit que les Blancs, les Arabes aussi, ils sont dedans. Ils ont fait 1400 ans quand même. Ouais, c'était long, c'est bon. Il y a des Abdel chez nous. Hein. Les Blancs, c'est vrai que par contre, vous avez quand même une lourde responsabilité derrière. Ah, vous, ouais, il y a la colonisation, l'esclavage, Hiroshima, Mat Pokora, ça c'est vous ça, tu vois ce que... Elle me contrôle. Ça tue beaucoup d'Africains et ça, personne n'en parle, okay. Faut qu'il arrête ses conneries, ce mec-là. Et moi, je suis d'origine camerounaise. Ce Cameroun, nous avons aussi un président là-bas. Il s'appelle Paul Biya, mais lui, ça fait 35 ans qu'il est au pouvoir. Tout va bien, il lance CDD, ok? Il n'y a pas longtemps, Paul Biya est passé en direct à la télé camerounaise. Il l'a fait... On a en direct. Est-ce qu'on a en direct? Je peux annoncer la bonne nouvelle au peuple camerounais. Je suis candidat à l'élection présidentielle en 2019. Des questions? Y a-t-il des opposants vivants? Ils sont morts, c'est dommage. Qui les a tués? Je ne sais pas, je me pose la question. Et pour calmer le peuple, Paul Biya a une idée de génie. Il a décidé d'installer la 4G pour calmer les manifestants. C'est pas un truc de ouf? Le peuple souffre, le peuple au chômage, et lui, il installe la 4G. Je me dis, comment tu peux installer la 4G dans un pays? T'as des villes où manque de l'eau et l'électricité, tu vois. Ça veut dire qu'aujourd'hui, tu es capable de partir au Cameroun, croise un Camerounais. Et lui dire, ça va? Non, gars, vraiment, ça va pas, hein. Ça fait 3 mois que j'ai pas mangé, mais j'ai la 4G, non! Je peux aller sur Internet, Instagram, je like la blanquette de veau. Et je vais sur YouPorn, j'aime pas la déco. Les temps sont durs. Je veux savoir dans la salle, est-ce qu'il y a des fêtards? Les gens qui kiffent un petit peu les soirées, les nightclubs. Est-ce qu'il y a des fêtards ici avec nous? C'est quoi, c'est une chef qui a parlé ou... Il est déjà bourré, je crois, non? Comment il a fait pour rentrer, lui? Là, je suis là. Ouais, monsieur, qu'est-ce qui se passait? Vous êtes avec qui, là? Ouais. C'est un flamand, qu'est-ce qu'il fout là, lui? Déjà, il parle, on dirait, il s'échit dessus. Alors, on va... Mais c'est des flamands, il faut les écouter. Moi, je... alors, vous aussi, monsieur, apparemment, qui fait bien les soirées. Qui d'autre? Les soirées, nightclub? Par là? Oh, les hey, toujours les mecs en couple. On va s'aimer. Oh, comment vous assumez pas, les mecs, c'est grave. Moi, je kiffe les soirées. J'adore aller en soirée. Moi, ce que j'aime en soirée, c'est surtout le, il y a le concept, l'entrée payante, 20 euros pour les meufs, et gratuite pour les filles. 20 euros pour les mecs et gratuite pour les filles. Ça n'échappe personne. Moi, ça fait pas rire, surtout. Parce que, alors, c'est une chose, c'est que les filles ne payent pas l'entrée avant minuit, d'accord? Mais après minuit, elles payent l'entrée. Pour vous dire un truc, à partir de 23h55, Paris devient le marathon New York, ok? Tu vois les filles dans la rue, elles sont là, elles courent. Cours, cours! Passe par là! Il reste 5 minutes, c'est trop cher! J'ai pas envie de payer! Envoie-moi des photos, ma copine. Et mais quand ces filles rentrent en boîte, qu'est-ce qu'elles font? Elles ont soif. Elles repèrent des mecs dans la boîte qui prennent des bouteilles de champagne. Tu vois ces mecs-là qui touchent le RSA, en fin de mois. Et ils prennent des bouteilles, ils sont là, on n'est pas tout seul! Ah! Elle kiffe ce genre de mec, elle s'en lève. T'es trop beau avec ta bouteille, toi. Beau gosse. Il suffit juste que le mec il fasse. T'as soif? Oui! Si tu veux, je te suce. Voilà, et fais pas le choquer, prends 2 bouteilles, ça peut t'arriver, d'accord? Là, t'as tué. Ouais, pas mal comme idée. Le plus dur en boîte de nuit, c'est de rentrer en boîte à cause des videurs. Ces mecs-là m'ont niqué toute ma vie. Il y a pas longtemps, un videur il m'a dit « Désolé, ta tenue n'est pas adéquate à la soirée. » Moi, faut pas me dire ça, tu vois. Du coup, j'ai ramené ma valise et j'ai dit « Frère, choisis. Fais-toi plaisir, vas-y, habille-moi, vas-y. » Et il m'a recalé, ce bâtard. Moi, je suis parti du style, tu vois. Une fois, un videur, lui, s'est permis de me sortir une phase. Il m'a dit « Pour rentrer dans cette boîte, il faut ramener 11 nanas avec toi. » J'ai dit, mec, excuse-moi, si j'ai 11 nanas avec moi, je les garde pour moi. Je fais une soirée à la maison, chips, coca, pilule. T'as compris, toi? Cochon. Je dis, tu vois ta bouteille à 300 euros, ta table à 300 euros? Je l'achète à Ikea à 10 euros, normal, ok? Dis, chez moi, tu rentres même pas, ok? Le recalage, c'est une humiliation pour un être humain. Se faire recaler, ça fait mal. Qui s'est déjà fait recaler ici? En boîte, oui. Non, pas dans les sex shops, j'ai dit en boîte, bien sûr. Vous, monsieur? Ok, c'était quoi l'excuse du videur? Tout? Tout, j'ai tout, comme ça, il est arrivé, il a fait « Vous, tout !» Non, vous... Qu'est-ce qu'il fait là? Pourquoi il a essayé, lui? Taisez-le, tiens, voilà. Il m'a dit tout. La veste... Ouais, tout, quoi. Enfin, voilà, j'ai compris, j'ai... Le mec, il me dit tout et il se répète. Alors tout, alors oui, la veste, la coupe de cheveux, j'étais avec mes potes. Bon, j'ai pas de pantalon ce jour-là, mais j'étais... D'accord. Vous savez, moi, à force de me faire recaler en boîte de nuit, les videurs m'avaient installé un banc devant. Au moins, quand j'y allais, je faisais pas la queue, je m'installais immédiatement sur le côté, tu vois. Mais j'ai remarqué un truc, hein, c'est pas des clichés. Hein. Ça se voit que les blancs, vous êtes pas prêts au recalage. Vous êtes pas prêts. En fait, vous faites recaler, mais ça se voit que vous êtes pas prêts. Parce qu'à la base, les Noirs et les Arabes, quand tu vas en boîte de nuit, ils se préparent déjà à un recalage, d'accord? Ils ramènent des pains au chocolat, des haut-parleurs, ils préparent la suite, d'accord? Mais vous, les Blancs, ça se voit, vous n'êtes pas prêts quand vous faites recaler. Pardon? J'ai pas compris. Mais... Mais il parle à qui, là? Ah, d'accord, Sofiane, le monsieur, il parle à toi, tiens. Bah. Oui, mais tu dois les connaître, non? Je rentre pas en boîte? D'accord. Du coup, j'ai un avocat, et qu'est-ce qu'on fait? Mais les Arabes, quand ils se font recaler, la réaction est complètement différente. Ah, la vie de ma mère, frère, c'est toujours la même chose. Tous les jours, ça recale les gens comme ça, frère. Toi, tu iras pas au paradis, c'est sûr. Eh, hey, le Hassanet, c'est mort, frère, la vie de ma mère. Oh là là, en plus, bâtard, il m'a recalé, je n'étais pas devant la boîte. Oh là là! J'étais sorti à peine du métro. Oh l'enculé! Eh, hey, frère, la vie de ma mère, j'ai brûlé ta boîte de nuit, personne ne danse. Eh, hey, Toufi, Gamza, venez, il embrouille! Ok, tout seul, le mec. Mais les Noirs, eux, quand ils se font recaler, qu'est-ce qu'ils font? Ils vont s'inscrire dans une salle de muscu. Ils prennent du muscle et viennent travailler pour la même boîte qu'ils ont recalé, d'accord? Merci beaucoup. Merci.
1: On a les chansons en direct de l'Apollo Théâtre. Bravo, oui, Charlie Niobé.
0: Oui, merci.
1: Merci beaucoup, Charlie. Merci d'être venu. À très bientôt. Merci.

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3: Merci. Merci, waouh. Merci, merci pour cet accueil. Je suis tellement content d'être là et tellement content de voir que vous êtes là, vous aussi. Ah oui, c'est nouveau pour moi. Moi, avant, j'étais avocat et quand je plaidais, il n'y avait personne. Alors, j'avais l'impression de faire un live Instagram et même ma mère ne se connecte pas. Tu vois? Tu sais, l'avocat, tu viens pas parce que tu l'as choisi. Non, tu viens le voir parce que tu n'as pas le choix. L'avocat, c'est pas glamour. Mais quand on a besoin, tu es content qu'il soit là. Super. J'étais comme une culotte contre les futurs urinaires. Moi, j'ai arrêté d'être avocat après 18 ans, les amis. 18 ans, c'est normal, hein, c'est l'âge logique, c'est l'âge où t'as envie d'être libre, où t'as envie de partir, où t'as envie de partir de chez tes parents. Mais tu pars pas. Un petit dédicace pour les parents dans la salle qui ont encore des majeurs chez eux. Alors, petit conseil juridique gratis, si vous avez du mal à faire partir vos enfants majeurs, il y a une solution légale, allez voir un avocat. Et parce que l'avocat, les enfants majeurs, il peut les expulser. Une OQTF, obligation de quitter le territoire familial. Bam ! Un majeur hébergé gratuitement chez ses parents peut être considéré comme un locataire et peut donc être expulsé. Tous ceux qui veulent prendre des notes, Rire et Chanson fournit les stylos. D'accord ? Deuxième solution pour les plus créatifs. Prenez toujours un bon avocat, mais prenez aussi une pioche, une pelle, de la chaux et une terrasse. Méthode Dupont de Ligonnès. Alors... Pardon, ouais, je sais ce que vous dites, là vous dites, oh là, et si j'ai pas de terrasse, j'en fais quoi, je les mets où? Alors, dans ce cas-là, pas de souci, vous faites la méthode traditionnelle, elle marche toujours, le découpé congelé façon Véronique Courgeot. Faut juste un congélateur et des tupperwares d'assez grande quantité, d'accord? Attention, cette méthode requiert de la rigueur. On pense bien à mettre des post-it sur les tupperwares, ouais, pour pas les confondre avec les autres produits à consommer. Faites pas comme ce mec en Espagne en 2021. C'est authentique comme tout ce que je vais vous dire ce soir. Hein. Un homme de 28 ans qui a été jugé pour avoir tué, découpé et dévoré sa mère. Eh ben voilà, quand tu mets pas les post-it sur les tupperwares, tu passes vite des recettes de maman aux recettes avec maman. Alors, on a appris que le drame avait eu lieu juste après une dispute entre la mère et le fils. Moi, je pense que sur un sujet un peu tendu, la mère, elle a mis les pieds dans le plat. Confiture, bonne maman, c'est toi que j'aime tant, surtout quand t'es dedans. Humour d'avocat. Hey, honnêtement, je suis content de plus être avocat et de plus avoir à me poser la question, est-ce que je pourrais défendre tous ces cinglés? Je suis aussi content de plus être avocat parce que je suis plus obligé de me cogner toutes les lois à la con qu'on a en France. Ah, on en a. Par exemple, je suis sûr qu'ici, on a tous déjà bu un peu d'alcool au bureau. Hein, pour fêter un anniversaire, une promotion professionnelle, la dernière censure du gouvernement. Bon, on a tous fait. On a tous bu. Eh bien, c'est interdit par la loi. Ouais. Article 4228-20 du Code du travail. Il est interdit en France de boire de l'alcool au bureau. Sauf... oui, rassurez-vous, on est en France. L'autre jour, quand j'ai dit sauf, on m'a répondu « À la SNCF !» Non. Il y a bien des régimes spéciaux, mais pas celui-là. Non. L'article dit qu'il est interdit en France de boire de l'alcool au bureau, sauf le vin, la bière, le cidre et le poiré. Est-ce qu'on vit pas dans un beau pays quand même, hein? Dans notre pays, on peut aussi se marier avec sa tante. Vous avez bien entendu, hein? Alors, on gagne un temps fou au moment de la succession. Mais par contre, il faut respecter une condition. Pour se marier avec sa tante, il faut obtenir l'autorisation du président de la République. Ce qui ne devrait pas être trop difficile pendant ce mandat. Vu qu'il est marié avec une femme qui pourrait être sa tante. Tiens, on va pousser l'expérience encore plus loin. Je sais qu'il y a des gens ce soir, mais aussi des auditeurs de Rire et Chanson, qui prennent des douches. Et qui les prennent nues. J'ai les adresses. Avocat mentaliste, en mode pervers. Ouais, il y en a, on les connaît. Bon, parce que tu ne sais sans doute pas, c'est qu'en sortant nu de ta douche, si on peut te voir... à travers les fenêtres de ta maison ou de ton appartement, ça peut être, ça a déjà été considéré comme de l'exhibition sexuelle. Article 222-32 du Code pénal. On peut venir chez toi et on peut t'arrêter. Et j'ai l'impression que ça intéresse un certain nombre d'entre vous, là. Et ce soir, en rentrant du spectacle, ça va faire des choses bizarres. Mais chérie, qu'est-ce que tu fous, là? T'étais à poil, ça fait 3 heures en sortant de la douche, on va finir par te voir. Eh ben oui, mais c'est le but, hein. L'humoriste, il l'a dit, alors j'attends. La police, elle va venir, elle va me passer les menottes. Après, je vous rassure, hein, il n'y a pas qu'en France où on a des lois à la con. Je pense même que les pays, ils ont un petit concours entre eux. Qui sortira la loi la plus con? Aux États-Unis, par exemple, en 2024, il est toujours interdit, sous peine d'amende, en Alaska, de réveiller un ours qui dort pour faire une photo. Qui est assez con pour se dire, tiens, le grizzly qui pionce, ça va? J'irai pas plus faire 2-3 chatouilles pour faire un selfie, hein? Non, allez-y vous plutôt. Ouais, allez-y vous plutôt. Ouais, si. Non, ça risque rien. Non, ça. Non, chérie, dis à ta mère que ça risque rien. Vas-y. Et c'est que même dans le code pénal, il y a des trucs à la con. Le code pénal, c'est quand même le recueil des lois, des décisions les plus importantes rendues par les juges en matière pénale. C'est pas la promesse d'une grosse poilade, hein? Le code pénal est à l'humour ce que le dernier roman de Michel Houellebecq est à la joie de vivre. Ce qu'Emmanuel Macron est à la clarté politique. C'est pas drôle, le code pénal. Mais en cherchant bien, et moi j'ai bien cherché, article 434-35-1 du code pénal est puni d'un an d'emprisonnement le fait d'escalader l'enceinte, le mur d'un établissement pénitentiaire pour y pénétrer. Il y a un article du code pénal qui prévoit un an de prison pour celui qui escalade le mur d'une prison pour y entrer. Et le type qui a écrit l'article, il a pris le soin de préciser sans y avoir été autorisé. Pardon. Donc ils ont prévu un cas où tu dis vas-y frérot, vas-y, non, pas par la porte. Tu prends le baudrier, la corde et hop, par le mur. Tu es habilité, vas-y, t'imagines. Et bah, parfois, ce sont les décisions des juges hein, qui sont surprenantes. Il faut savoir qu'en France, tu vois, les violences, c'est le juge qui décide si c'est violent ou pas violent. Faut juste du bon sens, hein. Un petit coup de poing, c'est violent. Un petit coup de tête, c'est violent. Un petit coup de pied, c'est violent. Un petit coup de rein, ça dépend. Non, bah, faut le dire. Mais un juge a condamné un type pour coups et blessures. Pour coups et blessures, parce qu'il avait envoyé à un autre type un colis de merde. Au sens propre. Enfin, propre, ben là, ce n'est pas pour là. Un colis rempli de matière fécale. Et ça, c'est dans le code pénal. Et ça, c'est étudié à la faculté. Les annales du droit n'ont jamais aussi bien porté leur nom. Et il devait quand même bien lui en vouloir au destinataire, hein. Ouais, parce que je sais pas vous, mais moi, vous voyez, quand je suis fâché contre quelqu'un, mon premier réflexe, c'est pas d'aller aux toilettes pour le préparer un doggy bag. Parfois, dans les décisions, tu vois aussi à quel point les gens sont capables d'un niveau de connerie. Un juge a condamné pour coups et blessures un ouvrier. Parce que sur un chantier, alors qu'il manipulait une agrafeuse pneumatique. Alors, agrafeuse pneumatique, c'est pas la bouée pas de patrouille que tu gonfles près de la piscine l'été, hein. Non, c'est agrafeuse automatique. On sait pas pourquoi. Soudain, il l'a appliquée sur le pantalon d'un apprenti, déclenchant le tir d'une agrafe de 3,5 mm, occasionnant des blessures au sexe de la victime. Pourquoi il a fait ça? Et qu'est-ce qu'il a? Il a vu un trou au niveau de la braguette et il s'est pris pour le mec de chez Cargas, hein? Un accro à votre pantalon? Pas de souci. Avec mon agrafeuse spéciale, c'est réglé en moins de 2 secondes. C'est complètement con. Il devait avoir le même prof de tir que Kenji Girac, celui-là, je te le dis. Encore une balle perdue. Là, mais c'est vrai, tu te dis, t'as des décisions aussi con, comment c'est possible? Comment c'est possible? Et puis, parfois aussi, ce qui est très, très, très, très con, c'est que tu te dis, mais à un moment, comment les personnes peuvent se retrouver dans une situation où qu'ils ont créée et qui n'est pas très grave, mais pour autant, il y a un procès pour coups blessures. Pourquoi ce procès pour coups blessures? Exemple, tu dis, c'est des procéduriers. À Versailles, il y a eu un procès pour coups blessures dans une école, parce qu'il y avait une bagarre entre élèves. Et le professeur est arrivé pour empêcher la bagarre, il a attrapé des élèves par la poignée du cartable. C'est tout. Pour coups blessures. Faut vraiment être à Versailles pour se poser la question si c'est violent. Qu'est-ce qu'elle a été déclarée la mère quand elle a été déposée plainte? Excusez-moi, monsieur l'agent de la maréchaussée. Je viens déposer plainte pour mon fils, Ursulin, Septime, 23e du nom. Pour violence, coup et blessure, il a été violenté dans sa chair. C'est... Je vous explique, il y avait une petite chamaillerie entre élèves. Enfin, c'est bien normal pour des enfants de leur âge. Et à ce moment-là, l'enseignant est arrivé. Et il l'attrapait par la poignée du cardan. Comment ça, quoi d'autre, quoi d'autre? Mais n'a-t-il pas assez souffert?
0: Et on se serait moins fait chier, hein, au Moyen-Âge, avec tout cela.
3: Ah ouais? Tu sais comment on faisait au Moyen-Âge pour savoir si t'étais coupable ou innocent? On te faisait passer une épreuve physique. Tu réussissais l'épreuve, t'étais innocent. Tu ratais l'épreuve, t'étais coupable. Rapide, efficace. Et un tantinet arbitraire. Imagine, on fait encore ça aujourd'hui. Imagine, on demande à Gérard Depardieu de passer une épreuve physique pour prouver son innocence. Monsieur Depardieu, votre épreuve. Les barres asymétriques. Si vous parvenez à faire 3 tours, c'est que vous êtes innocent. Et ce genre d'épreuve, au Moyen-Âge, on appelait ça une ordalie. Et ordalie, en latin, ça veut dire jugement de Dieu. Quand dans la même phrase, tu mets religion et justice, ça pue. Ah ouais. Tu sais, t'avais la traditionnelle, c'était l'ordalie par le feu. Alors là, faut imaginer, t'es au Moyen-Âge, t'es dans un village du Moyen-Âge, t'es au Puy du Fou. Et là, on fait pas un bûcher, on en fait deux. C'est l'offre premium, le pack VIP, volontairement imposé à la pyrolyse. Thermostat 8. Et là, t'as l'ancêtre de Bruno Ratoyau, il vient et puis vas-y, traverse. Traverse les flammes. Si tu es innocent, tu brûleras pas. Ouais, attendez, vous êtes sûr? Parce que l'autre jour, on a dit ça à Jeanne, on l'a pas revue, Jeanne. Hein. Et ma préférée, c'était l'ordalie par le fromage et le pain. Alors là, qu'est-ce qu'on faisait? On obligeait le suspect à manger du fromage et du pain. S'il n'arrivait pas à avaler, s'il s'étouffait avec, c'est qu'il avait menti, et donc, il était coupable. Je sais ce que tu te dis, hein. Ça va. Par rapport à celui qui doit se traverser le bras zéro, une petite ordalie à péricube, c'est cool! Ouais, mais côté fromage, c'est pas de la vache qui rit qui glisse bien, hein. Alors, tu vois plutôt une bonne grosse mimolette qu'on a fait vieillir pendant 17 ans, que si Mercotte, elle croque dedans, le dentier, il part avec, hein. Bon, par contre, Depardieu, c'est innocent direct, hein, tout passe. Hein. Ça avait tellement du mal à glisser que ça a donné naissance à une expression que vous utilisez tous encore aujourd'hui. Rester en travers de la gorge. Eh ouais. Mais maintenant que vous savez ça, je vous laisse imaginer quelle peut être l'ordalie à l'origine de l'expression « j'en ai plein le cul ». Ouais. Quand j'ai fait cette blague en spectacle... Il y a quelques temps, il y a quand même une personne, au bout de 3 secondes, qui s'est levée et qui avait dit « Mais comment ça ? Avec le fromage ? Oh putain !» Ah, il y en a, ils se font le spectacle au sein du spectacle, hein ? Eh bien moi, vous savez quoi ? Je vais vous laisser avec ce beau moment de poésie. Merci beaucoup.

0: C'était Sébastien Wüst sur Rire et Chanson. En direct de l'Apollo Théâtre pour ce Rire et Chanson Comedy Club. Si vous venez de nous rejoindre à l'instant, soyez les bienvenus.
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0: Voici Élodie Poux.

0: Bonsoir. Bonsoir, est-ce que ça va bien? Mais j'ai rien entendu, est-ce que ça va bien? Oh là là, mais quelle ambiance de malade, ils sont chauds patates au point virgule. Truc de ouf. Je suis très heureuse d'être ici ce soir car vous avez l'air heureux. Et culturellement épanoui. presque tous. Non, c'est pas toujours le cas. Moi, parfois, je joue dans des endroits qui donnent envie de mettre fin à sa carrière. Et à sa vie, par la même occasion. Parfois, je joue dans des patelins que je savais même pas qu'ils existaient, devant des gens, je savais pas que ça existait. J'avais déjà vu des tableaux de Picasso, mais je connaissais pas l'odeur. Parfois, je joue devant que des personnes âgées. Parfois même très âgées. Parfois même usagées. Des personnes devant lesquelles le terme de spectacle vivant perd tout son sens. Moi, ça me dérange pas parce que quand j'étais petite, je voulais être archéologue. Mais des fois, c'est chiant. Enfin bon, revenons vite à nos moutons avant l'Aïd. Après, ils sont plus là. Alors moi, je me présente, hein, je m'appelle Élodie Pou. Oh là là, c'est moche. Merci beaucoup, mais on ne choisit pas. Et alors moi, ça fait plusieurs années maintenant que je monte sur scène de manière professionnelle. Avant, j'avais un autre métier, hein, un métier que je ne souhaite à aucun être humain normalement constitué. Surtout s'il tient à le rester, hein, je travaillais dans les écoles maternelles, voilà. Depuis 12 ans. 12 ans. Et c'est vrai que maintenant, le fait que ce soit fini, le fait de ne plus être toujours entourée de petits-enfants comme ça, partout, bah c'est vrai que ça me manque. Pas du tout. Tu rigoles ou quoi? Va chier, pas du tout, non. Non, non, non. Même si j'avoue que les enfants sont une grande source d'inspiration, hein, ça c'est vrai. Moi je me rappelle par exemple de cette journée d'école où il pleuvait depuis des heures et des heures. Hein, vraiment, l'orage grondait, le vent soufflait, les enfants étaient tristes. Ils regardaient par la fenêtre avec leur petite bouille comme ça.
1: C'est pas juste! Il est roi! Pourquoi tu nous laisses pas rentrer?
0: Non, je crois qu'il disait ça. Non, parce qu'on n'entendait pas très bien. Avec la foudre. Quel souvenir merveilleux. Et ben c'est ce jour-là, après les avoir fait rentrer et sécher, que j'ai démissionné. Enfin, je suis partie. Enfin, on m'a demandé de bien vouloir jamais revenir. Mais moi, j'ai dit ok, tant pis, c'est pas grave. De toute façon, j'aurais pas fait ça toute ma vie. Hein. Comme on dit sur nos belles plages françaises, faut pas se voiler la face. Je laisse toujours un petit temps. J'ai dit, c'est pas grave, trouvons un autre métier, tu vois. Trouvons autre chose. Mais quoi? Moi, je voulais un métier où tu travailles que le soir et où c'est bien payé, mais je suis allergique au latex. C'est ballot, hein? C'est ballot. Alors j'ai dit, bon, l'humour, pourquoi pas? J'ai choisi l'humour pour raconter comment j'ai survécu. Parce que c'est vrai, comment survivre? Comment survivre à 12 années d'école maternelle? Comment survivre à 8 heures par jour dans une classe de 17 mètres carrés avec 42 enfants de 3 ans qui peuvent pleurer pendant une demi-heure parce que leur prénom a été écrit en bleu? Comment survivre face à un enfant qui chiale sa race? Qui chiale sa race à la cantine parce qu'il veut pas manger les petits pois, parce que les petits pois, ils sont trop cuits, oh! Ils sont trop cuits, tes petits pois! C'est peut-être parce que c'est des lentilles, connard! Il y a des séquelles. survivre, eh bien, je possède une technique très simple, hein, que je préconise vraiment pour tous ceux qui doivent passer du temps avec des petits-enfants. Moi, personnellement, ce que je fais, c'est que je picole. Énormément. Pas d'hésitation, hydratation. Ah, tu rigoles, ça permet de passer des journées beaucoup plus intéressantes, hein. Avec tous les petits-enfants. Avec le petit Clitis. Clitis, que sa mère a appelé comme ça parce qu'elle adore Clint Eastwood. Non, mais il y a des parents, quand tu colles ta tête à la leur, t'entends l'océan, puis c'est tout. Avec cette petite fille de 4 ans, qui, comme toutes les petites filles de 4 ans, disait toujours
1: « Je suis une princesse j'aime les licornes et les paillettes. Quand je serai grande, je me marierai avec un prince libéré, délivré.
0: » Moi, je lui disais... Je lui disais, mais non, mais t'es pas une princesse, Kimberley. Une princesse à 4 ans, ça pèse pas 67 kilos. Hein. Ah bah j'ai regardé tous les Walt Disney, j'ai jamais vu un truc pareil. Hein. Et t'es gracieuse comme une boîte de thon, oui. Les cheveux gras, de l'eczéma. On aurait dit une otarie qui a chopé la myxomatose. Non, en plus, moi, je pense que les parents ne devraient pas laisser des enfants en surpoids porter des leggings. Surtout des leggings à imprimer zèbre ou léopard. Mais le résultat final est une insulte au règne animal. Hein. Ah ouais, moi, je lui disais, mais mets des leggings avec des écailles, ça fera ton sur ton. T'es pas une princesse, Kimberley. Quand tu seras grande, tu te marieras avec un guignol en jogging qui fait du tuning sur sa R12. Puis tu seras caissière chez Lidl, hein. C'est la vie, Kimberley. Attends, je l'ai pas fini. Attends. Il m'en reste. Et puis Kimberley, pour te finir, si un jour tu veux être princesse, bah épile-toi les sourcils, là, parce que là, elle avait des sourcils énormes, énormes. Un paillasson de chaque côté. Bienvenue, bienvenue. Fillon en 3D, la môme. Et je lui disais, hein, Kimberley, t'as pas froid aux yeux, toi, hein? Tu vois comment tu vas finir, Kimberley? C'est la vie, Kimberley! Mais ne t'inquiète pas, Kimberley. Et ne t'inquiète pas non plus. La vie, c'est comme une boîte de chocolat. Ça dure moins longtemps chez les gros! Merci beaucoup, merci pour ce moment, c'était merveilleux. Bon, la dernière fois que j'ai pris mon pied comme ça, c'était pour me couper les ongles. Donc...
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6: Bonjour, ça va? Vous allez bien? Je suis très content d'être là les amis, je suis le premier de cette soirée, donc on y va, on se lâche. Alors je viens d'arriver, j'étais chez Lidl, vous connaissez Lidl, c'est incroyable. Lidl c'est un concept marketing innovant, plus il y a de gens, moins il y a de caisses ouvertes, c'est horrible. Dès que tu arrives à la caisse, la caissière elle s'en va. c'est Fort Boyard de la caisse, Lidl. T'arrives, c'est sors, sors, sors. Ils veulent pas bosser, les gens à Lidl. Des fois, ils te font des petites surprises. Ils t'annoncent des caisses qui vont ouvrir. La caisse numéro 2 va ouvrir. J'ai attendu 6 jours, elle est jamais ouverte, la caisse numéro 2. Non, c'est génial. Il y a des emplois fictifs à Lidl. Alors, un emploi fictif à Lidl, le vigile. Si vous vous sentez inutile, imaginez le vigile de Lidl. S'il y a bien un endroit en France où tu vas pas voler, c'est Lidl. Il y a des pains au chocolat à 2 centimes. Imagine demain un mec qui se chauffe. Il vole 2 pains au chocolat. Ça fait 4 centimes. T'es vigile. Tu cours derrière un mec qui a volé 4 centimes. Il y a un risque de chute de col du fémur. Tu le regardes, tu mets 5 centimes dans la caisse, tu dis viens chercher, il y a un demi-pain au chocolat qui t'attend, tu vois. Moi, j'étais à Lidl avec mes enfants. Alors, j'ai 3 enfants. J'ai un petit dernier, il a 1 an. J'ai 2 enfants avant. J'ai une petite fille, elle est intelligente, et j'ai un petit garçon. Bah, il respire, grâce à Dieu, tout va bien. J'étais à Lidl, je faisais l'accueil. Il y a une vieille dame qui voulait passer. Moi, j'ai rien contre les dames âgées, juste les vieilles Pro Max, là, les super vieilles là, qui disent je peux passer devant vous, j'ai 2 articles. Mamie, c'est peut-être la dernière fois que tu viens à Lidl. Franchement, profite, le cadre est beau. Il y a des imitations de chocolat, c'est pas des mon chéri, c'est des mon mari. Ok, ton mari est mort, mais pourquoi tu viens pas profiter une dernière fois? Non, c'est vrai, je veux passer, t'as quoi à faire? Il y a les 12 coups de midi, t'as encore 1h30 devant toi. Donc je lui ai dit, vas-y, passe devant moi, coquine. Elle passe devant moi. Elle arrive en caisse, 2 articles, elle met sa carte, elle me dit, j'ai oublié mon code. Je fais, oh purée. Pourquoi je l'ai laissé passer? Il dit, c'est pas grave, mais mamie, est-ce qu'il y a quelqu'un dans votre famille qui connaît votre code? Elle dit, oui, ma fille, connaît votre code. Je dis, bah, prenez mon téléphone, appelez votre fille. Elle me dit, j'ai oublié son numéro. Je dis, tu cumules là, mamie, hein? Et là, je vois le caissier, il en a marre, il est un peu vif. Et il dit, madame, c'est 11 euros, c'est sans contact. Sauf que moi, quand il propose le sans contact, je vois au niveau de vieillesse de la dame le tremblement de la main droite. Il y a 5 bips dans le sans contact. Je me dis, ça va jamais sans contacter la dame. Donc elle essaye, ça fait bip bip, et ça va pas. Bip bip, et ça passe pas. Au bout de 3e coup, j'ai pris sa main, je l'ai plaqué sur le TPE. Et là, il y avait écrit paiement refusé. Ça m'a fait de la peine. Je me devais d'agir. Et je savais ce que j'ai fait, je vais aller au paradis, c'est sûr. Je l'ai aidé à remettre chaque article dans chaque rayon à part. Et vous savez, madame, quand on n'a pas d'argent, bah, on se laisse mourir tranquillement, tout simplement, voilà. Ah, moi, il m'arrive que des folies dans ma vie. Il m'est arrivé une dinguerie. On m'a appelé pour animer une vente aux enchères. Alors, je fais ça pour la première fois de ma vie. J'anime une vente aux enchères. Il n'y avait que des gens blindés qui achetaient des bibelots à 100 000, 200 000. Mais j'ai jamais vu des gens avec autant de fric. Donc, ça achète. Il y avait des stars connues, des footballeurs. Et à un moment donné, ils vendent un maillot de football d'un ancien joueur argentin qui jouait à l'Inter de Milan. Jusqu'à là, moi, je vois qui est un peu joueur. Début de l'enchère, 1 000 euros. Personne lève la main pour enchérir. Moi, dans l'ambiance de gens blindés, je me prends pour eux pendant 5 minutes. Et à un moment donné, je lève la main, je dis pour moi. Mais dans ma tête, je me dis, il y a bien un connard qui va me surenchérir dans cette assemblée. Sauf que personne ne m'enchérit. Et là, d'un coup, le commissaire-priseur, il fait 2 fois, 3 fois adjugé vendu. Je dis, mais non, mais moi, je rigolais de base, j'étais animateur du truc. Mesdames et messieurs, j'ai acheté un bout de tissu, 1 000 euros. Je suis au bout de ma vie, la fin de la soirée arrive, tout le monde vient me remercier, merci. Je ne sais même plus s'ils me disent merci pour le bout de maillot ou pour la soirée que j'ai animée. Et là, je dois passer devant le paiement. Sauf que moi, je leur dis, mais c'était une blague. Ils me disent, on rigole pas ici aux ventes aux enchères. Ils me disent, ça vous fera 1468 euros. Je dis, ah non, madame, j'ai 10 000 euros, j'ai pas dit 1468. Elle me dit, il y a les frais. Dis, c'est quoi les frais? J'ai dit, oui, j'ai pris le t-shirt. Il est où? Il y a un mec qui s'appelle Frey, il a pris 468 euros, c'est pas possible. Elle me dit, non, c'est comme ça. Il me dit, franchement, si j'avais été vous, je l'aurais pas pris, il est moche. Je dis, madame, si j'avais été moi une seule seconde, je l'aurais pas pris non plus. Hein. Elle me dit, vous avez vu, à 2000 euros de plus, vous auriez eu Zidane. Je dis, bah, à 2000 euros de moins, je serais très tranquille et je serais rentré chez moi, madame. Hein. Du coup, je rentre chez moi, je suis avec ma femme. Elle me dit, t'as l'air pas bien. Je dis, j'ai acheté un maillot, 1468 euros. Elle me dit, tu te fous de ma gueule. Je te montre mon compte en banque, 1468. Elle me dit, pourquoi t'as fait ça? Et moi, j'arrive pas à dormir. Je me dis, il faut que je retrouve une personne qui peut être intéressée par ce truc. Et je lui revends. Mais à part ce joueur, qui peut être intéressé par cette merde? Donc j'essaye de rentrer en contact avec le joueur sur les réseaux, mais j'y arrive pas. Mais je vois qu'il a une sœur qui a 700 amis sur Facebook. Plus facile de communiquer. Je lui envoie un message. Hola, comme c'est des Argentins. Tengo la camiseta negra. Si te quiero, 1468 euros, je te rends le maillot. Elle m'a dit, non, je ne suis pas intéressé, c'est mon frère. Par contre, bravo pour le joli geste que vous avez fait. Si vous voulez, j'ai d'autres vêtements de mon frère à vous proposer. J'ai dit, ah non, madame, alors vraiment, non, vous n'avez pas compris. Moi, je veux m'en débarrasser, je ne veux plus rien du tout.
7: Du coup, je ne sais plus quoi faire. Et j'ai décidé de mettre ce maillot tous les jours à mon spectacle. Je joue 3 fois par semaine. Et la semaine dernière, je mets le maillot à mon spectacle. Et j'ai eu un commentaire d'une personne qui est venue. Elle s'appelle Audrey, je vous lis le commentaire. Et bonjour David, j'ai adoré votre spectacle. Par contre, si je puis me permettre, avec beaucoup d'amitié et d'amour, déjà si quelqu'un te dit ça, t'es sûr derrière, il te charque la gueule. Elle me dit, c'est quoi cette dégaine de schlag? Ça gâche votre talent. Si vous me promettez de changer d'accoutrement, je préviendrai des amis pour venir vous voir. Amitié. J'ai pas répondu. Du coup, c'était les 10 ans de mariage avec ma femme la semaine dernière. Elle me dit, qu'est-ce que tu m'as offert? Je lui ai offert le maillot. Et 1 468 euros, quand on aime, on compte pas, chérie. Vraiment, c'est trop fou. J'étais salarié avant de faire ce métier. J'ai arrêté. Enfin, ils m'ont arrêté, pour être tout à fait honnête. Parce qu'il y a trop de stress quand t'es salarié. Il faut poser ses vacances 6 mois à l'avance. Et moi, je sais pas ce que je mange ce soir, vraiment. En plus, avec le CE de l'entreprise, le CE, c'est toujours les mêmes vacances. C'est Center Park en septembre, le lundi ou le mardi. Quand tu vas à Center Park, t'as que des gens qui veulent pas être à Center Park. Tu les croises, ils sont dégoûtés, t'es dégoûté, tout le monde est dégoûté de Center Park. Non, mais je peux pas. En plus, moi, en entreprise, il y a trop de faux culs, j'arrive pas. Moi, je suis trop honnête, je raconte toute ma vie, je suis naïf. Mais alors, t'as passé un bon week-end? Tu vois, ouais, c'était sympa. Bon, j'ai pas aimé, j'étais chez mes beaux-parents, ils sont un peu relous. Et toi, comment ça va? Bah, comme un lundi. Pourquoi tu racontes pas ta vie, Sylvie? Et sinon, ça va aujourd'hui? Bah, il fait beau. Mais pourquoi tu racontes pas ta vie, toi, Sylvie? J'ai tout raconté, moi. Vous la connaissez, Sylvie de la Comta, elle s'habille en multicouleur chez Disigual, c'est la seule cliente le midi, vous la connaissez? Et quand t'arrives en retard, elle veut se faire bien voir de la part du manager et t'enfoncer un petit peu. Bah, David, t'arrives en retard, du coup, j'ai trié tous tes mails. Trie déjà tes vêtements, connasse, avant de trier mes mails. Ah, Sylvie, tu la connais, tu l'entends au fond de l'open space, elle a des boules de Noël sur les oreilles en guise de boucle d'oreille. Elle gling, gling, gling, gling, gling, gling. Quand elle te fait la bise, elle t'embrasse le coin de la bouche parce que ça fait 8 ans, elle a pas roulé une pète. Tu la connais ou pas, Sylvie? Le vendredi, quand tu veux te barrer discrètement au week-end, quand t'as posé ta veste dans la pause café, elle lui fait, bah alors, David, on s'en va? T'as posé ton après-midi? Je fais plus. Donc j'ai arrêté, voilà, j'ai arrêté. Enfin, ils m'ont viré. Je me suis fait convoquer par tous les managers, là, N+1, N+2, N+3. Pour ceux qui se demandent c'est quoi le N devant le +1, c'est tous les gens dans l'entreprise qui veulent te niquer +1. Voilà, c'est... Voilà. À part eux, il faut avoir peur de personne dans la boîte, quoi, tu vois. Et puis du coup, ils me convoquent et tout. Ils me disent, ah, David, ça fait 3 jours que t'arrives en retard. Qu'est-ce que t'en conclus? Bah, j'en conclus qu'on est mercredi, quoi. C'est... Moi, j'arriverai en retard, peut-être aussi, quoi. Voilà, quoi. Je suis plus jamais revenu. Du coup, on est un peu dessous. Je fais les clubs de vacances, des fois. Je suis animateur, j'ai fait un peu. Je n'y allais jamais. Moi, comme je suis juif, j'ai fait les clubs de vacances cachères. Alors, c'est une dictature. 9h, petit déjeuner, 10h, prière, 11h, danse autour de la piscine, 14h. Tu te reposes jamais dans les clubs de vacances, c'est horrible. Je te jure. Et à tout moment, tu vois, pour te reposer, t'as un animateur torse-poil, maillot Kalenji, qui veut te faire danser. Alors, la danse du club, c'était sur bande organisée, les rappeurs marseillais, là. Ils l'ont remixé en club organisé. Ça faisait ça. En club organisé, on est là pour s'amuser. Une honte, je vous jure, une honte. Et comme il n'y avait que des juifs dans le club, ils ont calqué les paroles sur le judaïsme. Ça faisait ça. Nique ta mère si tu bois de la bière, nique tes morts si tu manges du porc. Tu vois ce genre de paroles? Je suis papa, j'ai 3 gamins. Je ne vais pas chanter ça, je vous le dis tout de suite. Hein. Mais je ne connaissais pas, il y avait des buffets à volonté. Alors, information importante, ne jamais partir avec des juifs dans des buffets à volonté. Au bout de 2 jours, il y en a, ils partaient avec des chaises et des tables. Je dis, vas-y mon fils, à volonté, personne ne va rien te dire de toute manière. Vous la connaissez, Josiane, elle vient avec le sac de piscine de Club Marmara 2008 à Hammamet. Elle vient, elle est en train de manger, en même temps, elle vole du pain carré, du fromage. Elle vole, elle enlève les brassards, elle vole des petits Suisses. Sa fille, elle a 28 ans, la connasse, vous la connaissez, hein? Et je dis, maman, pourquoi tu fais ça? Mais tu seras bien content 14h quand tu sors de la piscine, Sarah! Maintenant, tu montes ça dans la chambre, tu remplis le frigo. Le frigo, ça fait 8 jours, il ferme pas tellement il est blindé. Il y a all inclusive, tu manges tout le temps dans ces clubs. C'est l'anarchie dans ces clubs. Les gens, pour avoir les meilleurs transats à la piscine, ils se lèvent hyper tôt le matin et ils mettent des serviettes sur les transats. Comme des cadenas sur les vélos, des serviettes. Et toi, t'arrives avec ta femme et tes gosses, attention, il n'y a que des serviettes. Et attention, tu piques un transat. L'autre, elle est en train de voler les petits Suisses au petit-déj. Elle a un radar à transat. Fais, oh, ça c'est mon transat. Tu vois, ok, désolé. Toi, tu veux pas d'histoire, tu vas de l'autre côté de la piscine. Tu prends un autre transat. Fais, non, celui-là aussi, c'est le mien, parce que le soleil, il tourne à 15h. Il est de l'autre côté de la piscine. Elle a volé 9 transats, ils sont 2. Moi, au bout de 2 jours, j'étais parti en cacahuète. Je mettais mon réveil à 1h30 du matin. Ma femme me dit, il y a quelque chose qui va pas. Je fais, non, t'inquiète pas, demain, on va avoir des super transats à la piscine, rendors-toi. Je vous remercie, je m'appelle David Azria. Merci à vous, les amis. Merci beaucoup.
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7: Merci.
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5: Voici Antoine Chomsky.
9: J'ai relu hier l'intégrale de Popek et je suis tombé sur une vieille blague qui m'a inspiré. C'est l'histoire d'un vieux juif qui fait soudainement fortune. Donc il appelle son vieux pote juif pour qu'il lui montre sa nouvelle baraque, pour se la péter quoi. Et son vieux pote juif, il arrive et fait effectivement bien les nouvelles bagnoles, ta nouvelle femme, le mini-golf, tout, c'est excellent, c'est génial, je suis heureux pour toi. Par contre, je ne comprends pas la présence du portrait d'Hitler au-dessus de la cheminée. Et là, l'autre, il répond, bah, un peu de respect, c'est quand même lui qui m'a donné les bons numéros. Une belle histoire qui souligne bien cet adage, c'est un mal pour un bien. Alors, aujourd'hui, on nous a demandé voilà, de vous faire oublier le mal, de vous faire oublier les malheurs, parce que le malheur, ça nous fait stresser dans la vie. Et quand on stresse, on fait des conneries. Moi, par exemple, je stresse souvent. Une fois, ça m'est arrivé. J'ai mis une énorme tarte à mon neveu de 7 ans. Parce que j'ai stressé, j'ai eu peur qu'il traverse la route en courant. Voilà, ça m'a pris une volée, ce qui était un geste un peu excessif et prématuré, vu qu'on était encore dans l'appartement. Vous voyez ce... Le stress, ça nous fait faire des conneries, ça nous fait dire des conneries, le stress. Une fois, on est allé voir un ami d'une copine qui était malheureusement, voilà, il était atteint du cancer, il était en phase terminale à l'hôpital. Dans ces moments-là, on est toujours un petit peu empêtré en nous-mêmes, on est gêné, on sait pas quoi dire. Moi, j'ai stressé, j'ai fait une blague pour détendre l'atmosphère, j'ai dit, et donc, t'as jamais remarqué, faire cocu sa femme avec une cancéreuse, au moins, tu risques pas de te faire griller à cause d'un cheveu. On est là pour rigoler. Donc voilà, c'est pour ça qu'il faut faire oublier les petits malheurs. Alors qu'est-ce que je pourrais vous faire oublier comme petit malheur dans vos vies? C'est important. Je pourrais vous faire oublier que si votre enfant est moche, il y a de fortes chances que ça soit de votre faute. Il y a des gens qui ont raté leurs enfants? Je vais reformuler. Il y a des gens qui ont la sensation d'avoir été bâclés par leurs parents? Les gens dans la salle, je vous vois. Je vous dis ça parce que ma mère est gynécologue et elle dit toujours à ses patientes, faire des enfants, c'est comme faire de la cuisine, il faut le faire avec de bons produits. Si vous sentez que vous êtes d'une beauté approximative, vous ne reproduisez pas avec quelqu'un de similaire, sinon... Ah voilà, donc vous divertir, c'est ça qu'il faut faire. Tiens, bah voilà, être éduqué par une gynécologue, ça peut être un petit malheur, je ne sais pas s'il y en a que sont dans ce cas-là, mais être éduqué par une gynécologue, ça fait des gamins un peu prématurés. Moi, par exemple, à 7 ans, je savais qu'un spéculum, c'est pas le petit gâteau que tu trempes dans le café, ce genre de choses. Je pourrais vous faire oublier, je parlais d'enfants moches juste avant, voilà, cette espèce de dictature de la beauté. Vous avez vu en ce moment, tous les magazines, on ne sait plus est-ce que je suis beau selon les critères. Il y a surtout une dictature pour les femmes de la maigreur, une dictature de l'anorexie. Je pense notamment à des marques comme Sandro, Zara, H&M, qui créent des fringues pour femmes saintes, pensées par des créateurs amoureux des corps des femmes mortes. Non, vous avez tous déjà vu des mannequins. Les mannequins ont à peu près la même morphologie qu'un corps en putréfaction depuis 3 semaines. C'est peut-être pour ça qu'on dit que la mode a toujours un temps d'avance. 3 semaines. Non, puis, soyons honnêtes, on dort très très mal sur une maigre. Moi, vous m'avez vu, je suis pas très épais. Si je couche avec une maigre, ça fait un peu mec qu'il est l'avenir dans les eaux de poulette. Alors que les grosses, moi j'adore ça les grosses, je sais pas comment sont les gens dans leur voiture, mais dans la salle, wow, on est gâtés ce soir. Mais vous manquez pas, mais coucher avec une grosse, mais c'est génial, c'est comme barboter dans un tableau de Renoir, c'est dire oui à la vie, c'est accepter que c'est une gourmandise dangereuse pour la santé, et faut arrêter avec un cliché, une femme ronde nue, c'est beau. Mais il y a une limite. Quand t'arrives à te faire un ourlet au bras alors que t'as pas de manche, hop. Voilà, donc vous divertir. Un malheur qu'on pourrait oublier, qui nous pollue notre quotidien, c'est le travail. On en parle beaucoup en ce moment du travail. Peut-être qu'on a tous été élevés de la même manière. On nous dit toujours que le travail, c'est très important. Quand t'es gamin, quand t'as pas de travail, t'es inquiet. Quand t'en as, t'es content, mais t'as peur de le perdre. C'est une zone de confort qu'on s'est créé avec ce travail. Il y a un homme politique qui a dit que l'homme s'épanouit grâce au travail, sûrement Macron. Et c'est rigolo. C'est rigolo quand on sait que le mot travail vient du mot latin tripalium, à savoir le supplice du pal. C'était une torture dans l'Antiquité où on vous accrochait à une croix de Saint-André comme ça et on vous enfonçait un bâton dans le côlon jusqu'à la glotte et après vous étiez épanoui. C'est pour ça, au boulot, quand vous entendez un collègue qui vous dit « Ouais, aujourd'hui j'en ai plein le cul », c'est pas vulgaire, c'est du latin. « Après, je veux vous dire un truc, je réfléchis beaucoup, c'est quoi les malheurs qui nous polluent vraiment au quotidien? Et moi, je pense qu'aujourd'hui, en 2016, c'est la solitude. Les sondages le disent, les statistiques, les gens se sentent de plus en plus seuls, on est tous déconnectés les uns aux autres. C'est incroyable. Moi, c'est quelque chose qui me pollue, la solitude. C'est-à-dire que moi, je n'ai pas d'amis, vraiment, quand je veux parler des choses vraiment importantes. Je n'ai pas de petite copine en ce moment, je n'ai pas de famille, enfin... J'ai un frère

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3: La télé, j'écoute la radio, voilà, comme ça je m'intéresse à la vie des gens, j'écoute, ça me fait du bien. Sauf que ce matin, j'écoutais la radio, j'allais pas bien, hein, et je suis tombé sur une intellectuelle qui a quand même réussi à dire sans perdre une dent « L'isolement est un problème, parlez-en à votre entourage. » Merci, connasse. Non, la solitude, c'est vraiment quelque chose de cruel. Alors, je sais, quand je dis ça, la solitude, c'est cruel. Les gens me disent, ah non, mais attends, ça va, attends, Chomsky, il y a des choses beaucoup plus cruelles que ça dans la vie. C'est vrai que si on compare à des choses, se faire tatouer, par exemple, vous vous faites une jolie fleur de lotus en bas du dos, et une fois que le tatoueur vous dit, une fois qu'il a terminé, il vous dit, excuse-moi, je suis un peu fatigué, c'est bien vous qui vouliez le portrait de Michel Houellebecq. Ça, c'est cruel, effectivement. Les types qui excisent des femmes en Afrique, ça, c'est cruel. C'est d'autant plus cruel qu'ils le font dans des pays qui souffrent de la famine, et avec tout ce qu'ils découpent, ils pourraient moins proposer une petite poêlée de lardons en fin de journée. Quoi, tu mets de la salade, de la frisée, là-bas c'est pas ça qui manque, un œuf d'autruche, ça fait une salade lyonnaise, hein. Ça vous divertit? Non, mais je vous parle de ce problème de la solitude, parce que moi, effectivement, ça me touche très personnellement. C'est-à-dire que moi, la solitude, en fait, ça me fait monter des angoisses. C'est-à-dire que là, je parle tellement plus à personne que dès que j'ai une interaction sociale avec plus de deux personnes, j'ai l'impression que je vais disparaître. Mais pas disparaître d'un arrêt cardiaque, un truc fulgurant. Non, j'ai l'impression que je vais dire bonjour, je m'appelle Chomsky. Et de devenir à l'état gazeux. Alors, ça s'appelle des peurs irrationnelles, ça, faut pas se moquer, les peurs irrationnelles, tout le monde en a, c'est les phobies, les gens qui ont peur du vide, les peurs du noir ou de l'arabe, tout le monde a ça en ce moment. C'est pas comme les peurs concrètes, c'est dire, tu peux, c'est les gens qui ont peur des chiens ou des nains québécois, tu peux tomber dessus, t'as pas de nains, c'est pas bien grand. Mais la mort, c'est quelque chose d'impalpable, tu sais pas quand elle va te tomber sur le coin de la gueule, la mort, c'est vraiment un truc... Par exemple, moi, il y a une expression qui m'arrangerait bien, c'est l'expression qui dit, il a croisé la mort au coin de la rue. Mais moi, j'adorerais pouvoir la croiser au coin de la rue. Comme ça, j'essaierais de négocier. J'essaierais de faire une blague pour voir si j'ai un sursis. Je lui dirais, excusez-moi, vous êtes la mort. Mm-hmm. Je me disais, une femme en burqa se promène pas avec un aussi grand rasoir. Et du coup, je serais mort plus vite. Non mais vous imaginez mon état de stress quand je vous dis que je stresse de parler à plus de deux personnes là ce soir devant vous. Moi je trouve ça bizarre déjà ce rituel de parler devant des gens, devant des masses comme ça. Pourquoi les comédiens font ça? Pourquoi les politiciens font ça? C'est une histoire d'ego. Vous savez qu'on est la seule espèce sur cette terre à faire ce genre de rituel. Vous verrez jamais un cochon arriver sur scène devant un parterre de cochons et dire oui, ce qui veut dire oui, votez pour moi. Vous verrez pas les cochons entre eux se dire oui, ce qui veut dire il a raison, votez Jean-Luc. Non, les truies, les biques, les chèvres ne font pas ça. Enfin, si, il y a Nadine Morano qui a dit l'année dernière. Elle a dit « Oui, la France, c'est un pays de race blanche », ce qui veut dire Après, je vais vous dire un truc, en fait, je réfléchis en même temps que je vous parle, c'est un peu plus précis que ça. J'ai pas vraiment peur de mourir, parce que ça va tous nous arriver, voilà, ça fait partie de la vie, ironiquement. Non, en fait, moi, j'ai peur de n'avoir rien à dire d'intéressant juste avant de mourir. Vous savez, au moment du fameux « Quelles furent ces dernières paroles ?»« Chérie, il n'y a plus de papier. Nul, nul !»« Tu meurs sur ça, c'est pourri !»« Sauf si t'es le PDG de Lotus. Ben, » c'est rigolo, mais sinon... Il y a des gens qui ont eu des dernières phrases hyper classes, vous ne vous rendez pas compte. Pablo Picasso, sa dernière phrase avant de mourir, ça a été « Buvez à ma santé. » C'est vachement plus classe que « Attention, je crois que c'est limité à 50. » Les Didi. Alors du coup, moi, ce que je fais, c'est que je lis souvent des philosophes, je lis des citations, je me dis, tu vois, comme ça, je suis préparé, si je lâche une phrase de Nietzsche avant de mourir, je suis refait, les gens diront, oh, quand même, il est cultivé. Et puis finalement, quand t'as connu un peu la vie, quand t'as traversé certaines choses, quand tu t'es rendu compte de tout ce que la vie pouvait t'apporter vraiment, tu te rends compte que la seule chose que t'as vraiment envie de dire avant de mourir, c'est, oh, merci, c'est quoi ton prénom déjà? Merci de m'avoir écouté.
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4: Nous sommes ravis vraiment d'accueillir un duo très talentueux, deux véritables performeurs puisqu'ils sont humoristes, musiciens, imitateurs. Ils ont énormément de talent. Vous les avez très certainement déjà vus, ne serait-ce qu'à la télévision. C'est drôle évidemment, mais pas que. C'est aussi surprenant, émouvant.

0: avant et très bien pensé. Je vous demande de les applaudir très très fort, s'il vous plaît. Voici Cécile Giraud et Yann Sotz.
1: Bonsoir.
2: Bonsoir.
1: Bonsoir à tous.
2: On est vraiment très heureux d'être là tous ensemble.
1: Ça fait vraiment, vraiment plaisir d'être ici sur tous les Open du Rire, c'est toujours quelque chose qu'on écoute parce que c'est la radio et la radio c'est toujours assez intéressant parce qu'il y a des choses vraiment vraiment cool.
2: Il lui a croqué une couille.
1: Quoi? Faut être élégant. Tu dis quoi là?
2: Non, j'ai rien dit.
1: Faut être élégant, arrête.
2: Mais je suis une boule d'élégance.
1: Non, t'as fait peur à la dame là. T'as fait peur à la dame qui a les cheveux gras. Non, mesdames et messieurs, si tu choques tout le monde, faut être classe ici ce soir.
2: Excusez-la
1: si tu choques. Le type au premier rang, il est choqué là.
2: Lui, il est pas choqué, lui, il a envie de moi.
1: Arrête,
2: touche.
1: Oui, évidemment, avec sa tête d'acteur porno des années 70, ça m'étonne pas. Mesdames et messieurs, il a eu son petit succès sur les plateformes pétrolières à l'époque. Il faisait l'hélicoptère avec son sgeg comme ça.
2: Non, enfin, Yann.
1: Moi aussi, je peux ne pas être classe.
2: Oui, bah ça n'est pas classe, je te le confirme. Et puis vous, arrêtez, vous ne décollerez jamais.
1: Non, arrête.
2: À moins d'une propulsion, tu vois.
1: Arrête, faut être élégant ce soir. Quand je suis arrivé sur scène, les gens, ils ont bien vu que j'étais élégant.
2: Non, voilà. On était deux.
1: Non, je suis arrivé, ils ont fait oh. Regarde, je vais faire un pas en avant, ils vont faire oh, regarde.
2: Voilà. Que des mecs. Non. Il a passé un bon moment, lui, à l'Apollo.
1: Non, pas du tout. Ouh. Ils ont même dit lui alors, et ça, j'ai entendu, quoi? Ça fait plaisir, c'est les deux là. Elle a dit elle. Quoi? Lui alors, il est presque présidentiable.
2: Elle a absolument pas dit ça.
1: Et les deux derrière ont dit ah, mais les deux vieilles de devant ont raison.
2: Arrête, avec les jambes, bon sang.
1: Je vais faire une annonce ce soir, mesdames et messieurs, tu vas voir l'ambiance. Je souhaite me présenter aux prochaines élections présidentielles américaines.
2: Voilà, tout le monde s'en fout. Allez, on enchaîne.
1: Non, si. Je vais faire mon discours ce soir. On est en direct. Je m'en fous.
2: Non, c'est très bien.
1: Si, je vais faire mon discours à l'américaine, en américain.
2: Non.
1: Je vais partir du fond de la salle parce que les candidats américains, ils partent du fond.
2: Ouais, des fois, ils y restent au fond.
1: Ah,
2: hein.
1: Oh, c'est bon.
2: Il y a moyen qu'on enchaîne là ou pas?
1: Alors, dès que vous entendez mon nom, vous hurlez, on est d'accord. Hein, je suis votre candidat préféré. Vous faites yes, come on, wouhou. Et puis, ça fait du bruit, hein, jusqu'à ce que je remonte sur scène.
2: C'est bon, ça va? T'as qu'à appeler ça un solo pendant que tu y es.
1: Arrête de faire la gueule avec ta robe là. On dirait Sharon Stone qui a la gastro. Alors.
2: N'importe quoi,
1: je vous,
2: tu connais pas Sharon Stone, fais pas ton malin.
1: Ladies and gentlemen,
2: Sharon Stone, je te rassure, il fait mythomane comme ça, il a jamais
1: vu
2: ça.
1: Please welcome
2: Sharon Stone, elle t'appelle le matin, elle te dit Yann, viens vite, je suis ballonné.
1: Bon, t'as fini,
2: non, elle fait pas ça, Sharon Stone, tu vois.
1: Your favorite candidate.
2: Elle prend un Imodium, elle se débrouille.
1: Arrête. You love him.
2: N'importe quoi.
1: He's very sexy.
2: Je m'ennuie, moi, là.
1: Arrête.
2: Je...
1: Every woman wants to make love to him.
2: C'est long.
1: Please welcome the one.
2: Bien sûr,
1: the only. Attention.
2: Oh, là là.
1: Yann Stone. Translator Cécile Giroud.
2: Non,
1: come on.
2: C'est la majorette. J'ai fait la majorette.
1: Ok, she's my translator. Ok.
2: Quoi?
1: My translator. Hein? English, French, French, English. She's gonna do it.
2: Ah non, moi je fais pas ça. Je parle pas anglais, moi.
1: What?
2: Je parle pas anglais.
1: I don't speak French. So, I'm very happy to see you all for this love campaign.
2: Coucou, bienvenue à la campagne.
1: This is a great day for lovers, husband and wife, all of our great nation.
2: C'est un grand jour pour la nation.
1: And it's a great opportunity to be all together in the loop.
2: Et c'est une grande opportunité d'être ici tous ensemble, de quoi?
1: In the loop.
2: Dans une loupe.
1: Love with a big L.
2: L'amour avec un grand L.
1: Ouais. Is a true passion.
2: Et la passion du trou.
1: And it's standing our heart before the big sleep.
2: Il se tient dans nos cœurs juste à côté d'un gros slip.
1: And I'm happy to see that behind love there's no religion.
2: Et je suis content de voir que derrière l'amour, il n'y a pas de religion.
1: A Muslim guy can still love a Jew woman in many ways.
2: Une mousseline n'est bonne qu'avec un bon jus de merguez. Tu fais le volcan, tu mets le jus, c'est bon ça.
1: And I can tell you this.
2: Et je vais vous dire ceci.
1: Always and always.
2: Au milieu de serviettes hygiéniques. Quoi? Always. Ah bah always, tac. Ça colle. Ça colle après, tu sais, ça colle derrière. Ah, ça colle plus, c'est bon.
1: Don't try to pull that love out of you.
2: N'essaye pas de mettre des poules tout autour de vous.
1: I won't be so sure.
2: Je vais enlever mes chaussures.
1: If I didn't think love was easy.
2: Et vous montrez mon gros zizi.
1: Just because.
2: J'ai une mycose.
1: Look at my wife, for example.
2: Regardez ma femme, par exemple.
1: She did politics.
2: Elle chie dans la politique.
1: And I know that politics is a place where we can meet.
2: La politique est un endroit où il y a des mythes.
1: And it's also true.
2: Et les mythes, ça fait des trous.
1: And I know that with love I won't be sad or just a little bit.
2: Mais sachez que l'amour n'est pas sale, même avec une petite bite. C'est lui qui choisit.
1: My father was a caring man.
2: Mon père avait beaucoup de caries.
1: He was unforgettable.
2: Il était forgettable.
1: He do died, the lady did died.
2: Il est mort en chantant.
1: We buried him.
2: On l'a beurré.
1: And we put him into the grave.
2: Et on lui a pété dessus grave.
1: And I will tell you a last thing.
2: Mais je vais vous dire une dernière chose.
1: I love God.
2: J'aime les gars. Non, ça va pas. Qu'est-ce qui me fait
1: God
2: dire
1: God is inside
2: non,
1: you.
2: Mais ça va pas.
1: God bless you and God bless America. Thank you.
2: C'est n'importe quoi, les gars. C'est n'importe quoi. C'est n'importe quoi. Tu me fais dire n'importe quoi, c'est pas classe du tout. Il n'y a aucune élégance dans ce qu'on a présenté
1: si
2: à l'instant.
1: Si, c'est élégant, c'est très
2: non,
1: élégant.
2: Non, c'est pas élégant du tout.
1: Bah, bien sûr que si.
2: Non, c'est pas élégant.
1: Bah, alors, faut se rattraper, faut se rattraper.
2: Eh ben, je vais me foutre à poil.
1: Non, non, non, arrête, non, pas de bestiole. Non, non, ce qu'on va faire.
2: Comment ça, pas de bestiole, dis donc. Je propose de faire don de mon corps, là. C'est de l'humanitaire que je fais avec les gens, c'est
1: oh,
2: du don.
1: Humanitaire, c'est... voilà. Ça, on va faire de l'humanitaire. Quoi? J'ai un grand projet humanitaire pour ce soir.
2: Non, mais c'est pas
1: si,
2: la soirée.
1: Si. Mais si, c'est quoi l'humanitaire? On trouve une jolie cause, c'est ça? On trouve une cause,
2: oui, bah,
1: on fait venir plein de chanteurs connus qui chantent pour une très jolie
2: oui,
1: cause.
2: Ben bah, nous, on n'a pas de cause, alors on enchaîne.
1: Mais si, bah, on en trouve une. Allume la salle, il y a peut-être des bonnes têtes de cause ce soir dans la salle.
2: Oh pétard, la moustache là-bas.
1: Où ça?
2: La dame là-bas.
1: Non. Oh si, on fait la moustache, c'est bon, tu peux couper. On fait la moustache, mais de notre pote Albert.
2: Ah oui, Albert Mellet.
1: Ouais.
2: Oh, il a une moustache énorme. Il la
1: ouais.
2: coupe jamais, je pense.
1: Ouais. Il a un vieux dessous de bras collé sous son nez, en fait. Ouais. Il y a des bouts de la dinde de Noël dernier encore dedans. Hein. Et des fois, j'ai envie de faire humanitaire, de lui donner 20 euros en lui disant, va te faire bien tailler.
2: La moustache.
1: Oui.
2: Elle est malsaine, elle.
1: Non. Non, comme ça, on appelle plein de chanteurs connus qui chantent pour cette jolie cause.
2: Mais ils viendront jamais chanter pour toi, les chanteurs connus.
1: Mais s'ils viennent gratos, c'est toujours les mêmes à la télé. J'ai fait une liste.
2: Absolument pas gratuitement. Ils se font payer, enfin.
1: Mais pas du tout. J'ai fait une liste. Tu vois, je ramène un papier.
2: Mais c'est pas parce que t'as une liste qui viennent gratuitement. Enfin, ils se font payer. Il est d'une naïveté. C'est confort. Pourquoi tu crois que ça s'appelle les enfoirés?
1: Non, eux. Non, bah non.
2: S'ils prennent de l'argent, ils sirotent le champagne.
1: Regarde,
2: dans le but.
1: Eux, ils viennent gratos. J'ai fait une liste. Ils viennent gratos. Regarde. Linda cool. Lemay, Vincent Delerme, Renaud, Vanessa Paradis, Michel Sardou, Dalida, Michel Berger, France Gall, Véronique Sanson, Reggiani. Ils viennent gratos.
2: Dalida, elle vient gratos, Dalida?
1: Quoi?
2: Ça doit coûter cher parce qu'elle vient de loin, hein?
1: De quoi?
2: Enfin, Dalida, elle est plus là, Yann. Berger, Gall non plus, Reggiani non plus. Et puis Sardou, ça va pas tarder.
1: Oui, oh! Sois gentil, hein! Bah, j'ai essayé d'aider, moi!
2: Eh ben, merci d'aider, allez.
1: Non, attends, j'ai une autre idée.
2: Quoi?
1: Tant pis, on le fait nous.
2: Hein?
1: On le fait nous.
2: Non,
1: on essaie de faire la voix. Mais si, on essaie de faire la voix. On est à la radio, donc Albert,
2: mais
1: il verra pas.
2: Mais justement, ça va s'entendre.
1: Mais non, mais tout le monde croira qu'ils sont venus sur scène, c'est ça qui est bien.
2: Mais c'est du mensonge
1: mais si,
2: total.
1: Si, ils enregistrent, on essaie de le faire avec la voix qui nous reste.
2: Tu
1: es en train d'enregistrer en ce moment, la régie?
3: Oui, bien sûr, Yann, ça enregistre.
2: Cool. Qu'est-ce qu'il a, lui? Il a du texte, maintenant? Tu fais du théâtre, toi?
1: Non, mais c'est bon.
2: Hein? Shakespeare, Molière, Stevie? Alors bon, qu'est-ce que tu... Ferme-la!
1: Non. C'est bon, je lui donne un billet, il dit sa phrase, c'est pas grave, c'est de l'argent de poche.
2: Tu le payes pour ça? Sérieux?
1: Non, c'est pas payé, c'est
2: combien
1: de l'argent
2: tu lui donnes?
1: C'est pas important, ça.
2: Combien tu lui donnes?
1: 50.
2: Donc, 50 euros, une phrase?
1: Oui.
2: Donc, je vais me mettre à faire des phrases, moi. Hein. Ah, je vais en faire un chapelet.
1: Bon,
2: à la sortie, t'es mort.
1: Alors, on sort...
2: Je te la prends,
1: Oh! Non mais ça va pas de couper les bites comme ça!
2: Il s'en fout, il s'en sert pas, c'est un technicien.
1: Non, oh! Bien sûr qu'il s'en sert! Et très bien même! Enfin bon, c'est pas important, enfin c'est... Non mais c'était pour le défendre.
2: On pourra revenir là-dessus après quand
1: non,
2: même!
1: Non, c'était pour le défendre, là n'est pas la question. On n'engueule pas comme ça les gens ouvertement. Alors, on s'enregistre, on essaie de faire les voix. T'as tout le matos pour enregistrer, hein?
3: Affirmatif, Yann.
2: Ferme-la! 100 euros en 2 secondes, là, ça va aller, oui?
1: Non, c'est bon, arrête de faire la... Tu te mets là, à ton clavecin, là.
2: C'est pas un clavecin, c'est un piano d'exception.
1: Eh ben,
2: avec un toucher non, d'exception.
1: Oh, non, mais pas ton cul sur le... Oh.
2: C'est pas mes fesses.
1: Non, oui, bah oui, mais on joue jamais, personne joue avec ses fesses. Alors, mesdames et messieurs, ah oui, alors vous faites un public humanitaire, hein, vous êtes au courant, on est à la radio ce soir, hein. Donc ça applaudit pudiquement, du style... Oh, vous voyez, essayez.
2: Comme si vous aviez des moignons.
1: Non, Cécile, non.
2: Bah, c'est humanitaire le moignon.
1: Non,
2: hein.
1: Non, ça n'a rien à voir avec la moustache d'Albert.
2: Ça fait le bon bruit.
1: Non. Ça n'a rien à voir avec la moustache, Albert. Il n'y a pas de moignon, tout ça. C'est pour la moustache. Donc très bien, vous étiez très bon. Ensuite, ça pleure. Allez-y, pleurez.
2: Ouais, on se croit au concert d'Hervé Villard.
1: Oui, oui. Ou de Patrick Juvet. Je me mélange les pédales. Non, ce qu'on va faire, c'est aussi plus des pleurs pudiques, hein, du style ouh. Allez-y. Ah, vous avez vu, c'est plus musical, hein, tout de suite à l'oreille. Est-ce que, à la régie, tu peux nous faire une lumière humanitaire, s'il te plaît?
2: En fermant bien ta gueule!
1: Cécile!
2: Escroc!
1: Arrête!
2: Voleur!
1: Non, arrête. Arrête.
2: Système parlementaire!
1: Arrête!
2: Rends l'argent!
1: Non, Cécile, faut être élégante ce soir.
2: Je suis une boule d'élégance.
1: Fais des accords.
2: Je vais faire des accords qui donnent envie d'être pauvre.
1: Non, non, c'est pour la moustache. Et on essaie de faire les voix.
2: Linda
1: Lemay.
2: Je suis

0: la moustache d'Albert.
1: Renaud.
2: J'ai retrouvé un ancien pote dans la moustache d'Albert. Il paraît même qu'elle est capote dans la moustache d'Albert. Tintin.

0: Teatrze Jenny.
1: Jenny.
2: Quel gouvernail du Titanic dans la moustache d'Albert. Il y a même deux écureuils qui niquent dans la moustache d'Albert. Il y a des gens qui parlent la nuit. Il y a même un pot au feu qui cuit. Il y a Tarzan qui fait pipi dans la moustache.

0: Yann Stotz et Cécile Giraud en direct sur Rire et Chansons depuis la Côte au Théâtre. Bravo Cécile.
1: Merci.
0: Bravo Yann.
2: Merci beaucoup.
1: Viens au milieu, Guillaume.
0: Quelle belle surprise de vous avoir ici ce soir avec nous.
2: Ben, on est ravis d'être ici.
0: On est ravis, ça fait un moment que vous deviez venir et puis voilà, on trouvait pas le moment et là ben c'était oui, l'occasion.
2: Tu t'es mis sur ton 31.
0: Ah ben oui,
2: les gens ne le voient pas quand ils écoutent la radio, mais t'es un léger.
0: Mais comme toi, mon cher
2: lourd, c'est très élégant.
1: T'as une bandelette sur le côté.
0: Oui, absolument.
2: Elle a la sarcoule sur le côté de ton pantalon. Faut décrire ça aux gens.
0: Oui, absolument. Mais c'est de la radio, donc c'est pas très important.
2: Mais si, il faut que les gens le sachent. Il a une légère érection, il est très heureux d'être ici. À tous ceux qui nous entendent. Voilà.
0: Merci infiniment, tous les gars, et à très bientôt.
1: Merci à toi.
0: On vous souhaite une excellente fin de soirée.
2: Bonne soirée.
0: Merci.
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0: Voici en direct sur Rire et Chansons, Baptiste Le Caplain. Ouais
5: ouais bonsoir ouais merci ouais merci beaucoup, merci. Bonsoir Paris, ça va ouais. Ravi d'être devant vous ce soir. Très honoré de clôturer cette soirée du haut de mes 37 ans, les amis. J'ai 37 ans. 37 ans, c'est pas vieux. Attends, je dis pas que c'est vieux. Mais je me rends compte que dans la vie de tous les jours, j'ai de plus en plus des réflexes de vieux. Des petites alertes comme ça. Par exemple, maintenant, quand je baille, je m'arrête plus de parler.
6: Demain, vous pouvez passer à la chaussée, à Vignel, la Vignel.
5: Hein, qu'est-ce que t'as dit?
6: De la merde, je répète pas.
5: Il y a un autre réflexe de vieux aussi que j'ai de plus en plus, c'est, vous savez, je fais énormément de dîners chez des gens, et vous avez vu déjà le temps qu'on passe à se dire au revoir? C'est interminable! Allez, salut, merci beaucoup, hein. Merci beaucoup, c'était super. En fait, tu sais quoi? Hey, je t'embrasse. Vous savez quoi? La prochaine fois, c'est à la maison. Ah, on fait ça à la maison, ok. Allez, salut, merci beaucoup, bisous, au revoir. Ciao, ciao, ciao, au revoir, ciao. Ciao, ciao, ciao, au revoir, ciao. Ciao, ciao, ciao, ciao, ciao, ciao. Tu rentres dans l'ascenseur, et là, la conversation de vieux démarre. Ils avaient un beau dessous de plat. C'est le truc en mosaïque, là, je te jure, c'est hyper pratique. Par contre, Noémie, qu'est-ce qu'elle rigole fort? T'as pas remarqué comment elle rigole fort, Noémie? Si elle rigole fort, c'est insupportable, insupportable. Tu sors de l'ascenseur, tu sors de l'immeuble, tu fais quelques pas, et là, t'entends un petit... Tu lèves la tête comme ça, il y a tes amis à la tête qui font « Au revoir !» Là, tu t'es enculé deux fois, oui, bah au revoir. Là, ils te disent « Bon retour !» Là, tu fais une blague de vieux, tu fais bah, « Bon retour, vous aussi !» Insupportable le rire de Noémie, insupportable. T'as, c'est pas fini, t'as dit deux fois au revoir. Tu rentres dans la voiture, tu démarres, tu roules quelques mètres, et là, tu fais un petit « Bip, bip !» Deux petits coups de klaxon comme ça, « Bip, bip !» Et t'es content. Là, tu dis « Oh putain, on a passé une bonne soirée !» Puis là, il nous reste 20 minutes de trajet, on va en profiter pour bien leur chier dessus. Ça, les trajets en bagnole, c'est pratique pour chier sur ses amis. Ça aussi, c'est un autre réflexe de vieux que j'ai de plus en plus, c'est que je ne me concentre uniquement que sur le côté pratique des choses. T'as vu ça? Tu connais ça? Non, c'est quoi? 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Je sais pas, vas-y, un chiffre. 3, 4, je prends 4, 12. 12 ? 12. Voyons, c'est énorme, ça va prendre de la place. Ouais, les têtes aspirantes, j'ai foutu dans ma penderie. Et mes costards, j'ai foutu à la cave avec les affaires de ski et le carton de la télé. Rien à branler. Bah merci pour toutes ces précisions. Pour un vendeur chez Darty, vraiment, vous savez que dalle, Aurélien. Faites gaffe, je vous inviterai plus à la maison. 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Hein. Quand je suis pas sur scène ou en tournée, je suis chez moi, je fais qu'aspirer tout le temps. Regarde ça, regarde comme c'est fluide, on dirait le périphérique il y a 30 ans, putain c'est génial. Merde, y'a plus un aspiré, fait chier. Tiens, je m'en fous, je fous du sucre, putain c'est génial, on le voit dedans. Merde, y'a plus un aspiré, fait chier. Tiens, goûter les enfants, donne ton goûter. Si t'as fini. Tiens, le goûter des enfants. Tiens, les larmes des enfants. Merde, y'a plus rien à aspirer. Je m'en fous, je pousse un meuble. Oh la vache, y'a des mottes de poussière énormes comme ça, on dirait les cheveux d'un souchon. Mais j'évolue avec l'âge, les amis, c'est ça le truc. Mais c'est ça qui est bien avec l'évolution, c'est que tout évolue, tout. La sodomie aussi, ça a vachement évolué, la sodomie. Non mais ça... Faut savoir un truc, c'est que la sodomie, c'était illégal en France jusqu'en 1791. Faut que j'arrête de boire des cafés avec Laurent Dutch, moi. Mais c'était illégal jusqu'en 1791, et 2 ans après la Révolution française, nickel Miguel. Le timing est bizarre, hein. Ça a dû passer en 2 lois, comme ça. Peuple de France, vous voulez la fin de la monarchie? Ouais! Vous voulez la démocratie? Ouais! Vous voulez la sodomie? Hein? Mais qui a dit ça? Mais qui a dit la sodomie? Greffier, c'est vous? Hein? Eh, c'est vous qui avez dit la sodomie, hein? Eh bien oui, c'est moi. Oh! Mon Dieu. Eh bien, la loi est adoptée. Parce que vous êtes un putain de greffier, le meilleur que j'ai jamais eu. La sodomie est adoptée. Ouais. Convoquez la presse.
7: Pardon, laissez-moi passer, je suis journaliste, pardon. Mickey, pour journal de Mickey. Quelle loi vient d'être adoptée?
5: La sodomie, Mickey.
7: Oh. Où je vais mettre ça, moi? Le labyrinthe, non? Le jeu des 7 différences non plus. Pardon, excusez-moi, mais la sodomie, c'est pas très Disney.
5: La sodomie, c'est pas très Disney. Et un ballon Mickey gonflé à l'hélium à 12 euros, c'est quoi?
7: C'est pas faux.
5: Mais tout évolue, tout. C'est ça qui est génial. Alors après, sur l'évolution, il y en aura toujours pour dire « Ouais, de toute façon, moi j'aime pas, c'était mieux avant. » Je suis pas d'accord. Allez dire « C'était mieux avant » à ceux qui ont connu l'arrivée des lunettes. Allez leur dire « C'était mieux avant ». Les lunettes, ça a été inventé en 1300, à peu près. C'est-à-dire que pendant des siècles et des siècles, il y a des armées gigantesques qui se sont livrées des batailles sans merci en voyant flou. Je vois rien, putain. Monsieur. Me tuez pas. Juste, mettez ça, c'est des lunettes, c'est un bijou technologique. Recule. Mais dites-le moi, je veux pas avec une raquette de badminton. Alors après, je suis d'accord que tout n'a pas été inventé dans le bon ordre. La fusée, par exemple, la fusée spatiale, 1926. La valise à roulette, 1972. Non mais comment tu peux te dire, putain les gars, on va foutre des réacteurs là-dessous, on va partir dans l'espace, là, même pas peur, et te rendre compte 46 ans après, te dire, ouais putain, les gars, on avait pas pensé à foutre des roulettes là-dessous. C'est-à-dire que les mecs les plus intelligents de cette planète, les astronautes de la NASA, ils sont tous ingénieurs en je sais pas quoi, ils ont embarqué dans la fusée à la conquête d'un autre monde comme ça. Oh putain, nique sa mère. Putain c'est lourd, Neil avance. Avance, Neil. Non, je peux péter le dos, là. Pose. Oh, mon dos. Ça va, mes mains. Regarde mes mains. Elles sont blanches et rouges. On dirait des pieds d'Allemand dans des tongs. Les seuls qui pouvaient dire c'était mieux avant, c'est les cow-boys. Oui, madame. Parce que les cow-boys, l'évolution, ils l'ont prise en pleine gueule, comme ça. Je vous rappelle comment un cow-boy rentrait dans un saloon. Il rentrait avec classe, tu vois. Barman, un whisky et une pute. Dans cet ordre. Ah, ah, putain, la porte battante de merde, là ah. Et du jour au lendemain, on a changé les portes. Barman, ah, putain, putain, mais merde. Putain, mais qu'est-ce que c'est que ce truc? Qu'est-ce que c'est que ça? Non mais qu'est-ce que c'est que cette merde? Bon, on a changé la porte. Bah attends, mais c'est vachement moins classe. Mais comment je fais pour surveiller mon cheval, moi? Bah de toute façon, on ne peut pas stationner ici, c'est une place de livraison. Un dimanche? Non mais attendez, c'est n'importe quoi, là. Bah en fait, on a changé la porte parce que nous, les prostituées, on avait un petit peu froid. Non bah attendez, c'est n'importe quoi. On change la porte, la pute donne son avis. Non mais dans ce cas, faisons n'importe quoi, offrons des salades d'accueil au Buffalo Grill. Non mais... Mais tout évolue, tout. L'éducation aussi, ça a énormément évolué, l'éducation. Quels sont les gens qui ont des enfants par applaudissement? Il y a des gens qui ont des enfants par applaudissement? Il y a que ça? Putain, mais à Paris, les gens font plus de gosses, hein, c'est fou. Et on peut pas tenir à trois sur une trotte. Pour ceux qui n'ont pas d'enfants, je vous le dis, moi j'en ai deux, l'éducation a vachement évolué. Aujourd'hui, si t'as les enfants, c'est simple. Aujourd'hui, si t'as les enfants, tu dois plus leur crier dessus, tu dois plus leur mettre de fessées, tu dois plus les taper. Oh. En gros, tu peux plus être un père des années 90. Et ça va manquer, parce que moi j'aimais bien le lundi matin dans la cour d'école. Il y avait des récits de tes potes un peu croustillants. Ils disaient, hey, les gars, venez voir. Ce week-end, mon père, il m'a frappé avec sa ceinture, regardez. Waouh. Lévis. Eh ben, on se fait pas chier, mon gars. Moi aussi, mon père, il m'a frappé avec une ceinture, regardez. Chippy. Il t'a frappé avec la ceinture de ta sœur? Ah non, c'est la mienne. Oh, PD. Ah ben, c'était une autre époque. Et encore, la ceinture, dans les années 90, c'était sur le déclin. C'était vintage. Déjà, mon père me disait, oh, estime-toi heureux. Moi, à ton âge, c'était des grands coups de martinet, tu vois, je m'apprenais. Alors... Mais ça aussi, c'est un objet incroyable, le martinet. Le martinet. On a complètement modifié les paramètres d'utilisation de cet objet. Faut savoir un truc, c'est qu'à la base, le martinet, ça servait à enlever la poussière des vêtements. Ensuite, on s'en est servi pour punir les enfants. Et aujourd'hui, moyennant supplément, une prostituée peut s'en servir pour souiller un comptable. Moi, je pense que l'inventeur du martinet doit être en ce moment même en enfer avec Satan dans le carré VIP. Oh, yeah, mon champion, là, mon champion! Oh, t'es un gros dégueulasse, toi! Non, mais moi, en fait, à la base, c'était pour enlever la poussière des vêtements. Oh, regardez-le, là, le modeste, hein! T'es bien comme l'inventeur du sopalin! Non, mais moi, à la base, c'est pour les mains! Musique, salsa du démon! Merci beaucoup, Paz, vous avez été cool. Merci infiniment.
0: Baptiste Le Caplain sur Rire et Chanson.
5: Merci.
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0: Est-ce que ça va toujours, l'Apollo Théâtre? L'artiste que vous allez découvrir maintenant, lui, a débuté sa carrière dans les ressources humaines. Alors, il a très vite tout plaqué pour se consacrer à la scène. Pourquoi, allez-vous me dire? Eh bien, justement, pour vous raconter son histoire, son parcours, sa vie, sa réorientation professionnelle, mais pas que. Il est avec nous ce soir. Je vous demande de l'applaudir lui aussi très fort. Voici Jonathan O'Donnell.
8: Ça va?
9: Hey! Quel plaisir, quel accueil. Ça me fait toujours bizarre quand j'arrive avec ce genre d'accueil. J'ai l'impression que je suis un Américain. Chaque fois que je me fais des films dans ma tête, je m'imagine arriver dans un gros 4x4, que dans la salle, il y aura plein de filles canons. Plus là du tout, en fait. Hein. Non, je rigole, les mecs aussi, ils sont moches. Hein. On est bien, on est entre nous. Hey, on va passer un bon moment, mais je suis très content d'être là. On a que des Parisiens ce soir dans la salle?
10: Non.
9: Qu'est-ce qu'on a ici, là? Marseillais, d'accord, ok. Normandie, elle a dit la région, c'est que la ville, elle est pourrie. Je vous l'annonce tout de suite. Si tu me donnes la région, c'est que normalement, c'est foutu derrière. C'est quoi la ville?
10: Évreux.
9: Évreux même?
10: Non.
9: À côté, en plus. Eh, tu les connais, les femmes comme ça? Tu les croises en vacances, les gens. Tu sais, tu lui dis, ouais, tu viens d'où? Bah, Paris. Mais où à Paris? Melun, c'est... C'est juste là, là. Et alors, ça, à côté d'Evreux, ça s'appelle comment?
10: Jumelle.
9: Jumelle. Ça sent pas bon la 4G, les gars, je vous le dis. Eh, hein. Hey, ça sent la ville où le maire est aussi épicier. C'est, hein, il a deux métiers, j'ai les clés du tennis aussi, respectez-moi. Le maire, il sait tout là-bas. Mais bienvenue, bienvenue. C'est cool qu'il y ait, ouais, il y a un peu de gens partout. C'est cool. Moi, j'ai emménagé il n'y a pas très longtemps à Paris. J'ai eu de la chance quand j'ai emménagé à Paris parce que j'ai trouvé rapidement un bon plan logement. Vraiment un truc top. Un studio, 25 mètres carrés, 1200 euros par mois. J'achète jumelles à ce tarif, hein, je te le dis. C'est, au cinquième étage. Sans ascenseur, forcément. Sans escalier. Ouais, c'est, Ça, c'est pas pratique. Ça, je vais pas te mentir. Mais le vrai truc qui m'a choqué à Paris, j'ai remarqué qu'à Paris, entre voisins, apparemment, on se dit pas bonjour. Tout le monde s'en fout de ça. Et ça, ça m'a choqué parce que chez moi, en Picardie, voilà, entre voisins, franchement, il y a une bonne ambiance. Entre voisins, on joue à chabite. Donc c'est simple, c'est... Avec des vrais chats en plus, donc vous voyez, c'est un autre délire. Mais enfin bon, c'est tout un stratagème. À la base, moi, je suis venu à Paris pour faire mes études. Voilà, c'était ça le projet. Puis j'ai fait pas mal de boulot aussi avant. Et je suis content quand même parce que dans tous les boulots que j'ai pu faire avant, à chaque fois, on disait de moi que j'étais un mec corporate. Vous voyez ce que c'est? Susboule, à peu près. C'est le même. C'est le terme technique, tu vois. Genre, pendant mes études, je bossais au McDo. Du coup, j'étais à fond McDo. Quick, KFC, rien à foutre. Je bosse au McDo. Je suis un mec du McDo. Après mes études, j'ai bossé chez SFR. Pareil, SFR à fond. Orange, Bouygues Télécom. Je veux plus en entendre parler. J'ai même changé de forfait pour vous dire. J'étais chez Orange. Je vais chez SFR. Je suis un mec de SFR. Après, j'ai bossé dans le Marais. Bref, la vie à Paris est pas facile, je voulais dire, appart un peu pourri. Pas facile de ramener une fille dans ce genre d'appart, hein, évidemment. Parce que là, voilà, là, moi actuellement, c'est vrai que voilà, moi je suis célibataire. Ah, mais comment est-ce possible? Vous avez raison de poser cette question. La spontanéité dans le spectacle, c'est important, j'apprécie. Non, vous avez raison parce que la vérité, c'est que je galère. Voilà, je galère avec les filles, comme quoi le physique ne fait pas tout finalement, vous voyez, c'est... Je vous emmerde, hein, donc... Et pourtant, je suis un mec hyper respectueux envers les femmes. Vraiment, moi, je fais partie de ces mecs, par exemple, qui pensent qu'en chaque homme, il y a une part de féminité. Voilà, donc je vous le dis, messieurs, on a tous notre part de féminité. Moi, par exemple, j'adore faire la gueule sans raison. Donc, vous voyez, c'est... mon truc à moi. Et sur les créneaux, je galère un peu. Enfin, voilà, j'ai des petits... Il y a des petits trucs comme ça, mais bon. Non, mais je me plains pas de ce célibat, il y a quand même des avantages à cela. Par exemple, bon, voilà, c'est tout con, hein, mais par exemple, moi, mon historique Internet, je l'efface pas. Par exemple, tu vois, il n'y a pas de code sur mon ordinateur, tu peux venir fouiller de ça. Hein? Sextape de Danny Briand? Ouais. Et alors? J'aime bien Danny Briand. Il y a des gens ce soir qui regardent un peu de porno? Hashtag malaise. J'aime bien. Non, plus simple. Il y a des gens qui vont sur des sites de rencontres? On est sur un gros public de mythos ce soir, on va passer un bon moment. Ça va être sympathique. Non, là, moi, dernièrement, je me suis mis sur Tinder. Tout le monde connaît Tinder?
10: Ouais.
9: Il y a un monsieur, il a dit oui, sa femme, elle a regardé, après, il a fait « J'ai lu un article. Si vous connaissez pas, au cas où, c'est une application que vous avez sur le téléphone, une application de rencontre, voilà, il y a des photos qui défilent. Si la personne ne vous plaît pas sur la photo, ça dégage. Si la personne vous plaît bien sur la photo, vous likez sa photo. Et si la personne de son côté a aussi liké votre photo, ça fait ce qu'on appelle un match. Voilà, et vous pouvez baiser. Et c'est l'application qui est comme ça. Moi, j'y peux rien, d'accord? Et donc, je suis allé sur cette application. Donc, il y a des photos, mais il y a aussi des descriptions, évidemment. On ne base pas tout sur le physique. Les descriptions sont censées te mettre en valeur ou compenser si sur la photo, c'est pas fastoche. Et moi, j'ai été beaucoup sur cette application. Et il y a des descriptions qui m'ont paru un peu bizarres. Par exemple, on a Audrey. Audrey, 22 ans, qui nous dit « Je suis trop sérieuse pour ce site. » Bah dégage. C'est bizarre, tu sais, c'est comme si moi j'arrive sur scène, vous êtes là « Ouais, Jonathan, fais-nous des blagues. » Non, je suis trop drôle pour vous, voilà. Je suis venu pour la déco à la base, hein. C'était vachement bien. Après, on a qui? Ah, après, on a Sharon. Sharon, je l'aime beaucoup. Plus dans la poésie, Sharon, mais j'apprécie. Sharon, 21 ans. Profil interdit à tous les fils de pute qui traînent dans le coin. Bon là c'est un peu violent, hein, on va pas se mentir. Mais là la vraie question que je me suis posée, tu vois c'est marqué profil interdit aux fils de pute, je me dis ouais c'est chaud, mais la vraie question que je me pose c'est est-ce qu'il y a déjà un mec, genre qui a lu cette description, tu sais, puis qui s'est dit ah merde, dommage. Putain. J'étais à ça. Il est rentré chez lui hyper énervé. Ouais, maman, t'es relou. À cause de toi, ça peut pas le faire avec Sharon. Eh ben, change de métier. Ça existe, malheureusement, je sais. Et la dernière, c'est ma préférée. Là, c'est vraiment... C'est Natacha. Natacha, 27 ans. En couple depuis 2 ans. Elle vient d'arriver à Paris. Envie de se faire de nouveaux amis. Voilà, donc Natacha l'a confondu avec copain d'avant. Hein, vivant. Ah là là, non, non, mais... Voilà, j'essaye de limiter sur cette application parce que, vous voyez, cette application, je vous l'ai dit, hein, c'est quand même basé sur photo. Et c'est pas méchant ce que je vais dire. Hein. Mais sur photo, les filles, comment vous êtes fortes de ouf. Vous avez des angles de vue incroyables, genre je suis moche, je suis belle. Voilà, on la garde, celle-là, hop. Elle part surtout. Un jour, je vois une fille sur l'application, j'étais trop chaud, genre aïe, aïe, aïe. Ah, le lendemain, je suis allé au rendez-vous, j'avais gardé le aïe, mais j'avais changé de ton. Aïe, aïe, aïe, aïe, aïe, aïe. Compliqué. Ah, c'est là que je me suis dit que c'était pas fait pour moi. Voilà. Et là, j'ai voulu aller vers des rencontres plus authentiques. Alors, qu'est-ce que j'appelle plus authentique ? Je sais pas, c'est une rencontre, voilà, école, travail, soirée, chez des amis, ce genre de rencontre. Même à un moment donné, j'ai voulu pousser le truc plus loin, c'est que je me suis dit, je croise une fille dans la rue, si elle me plaît, je vais lui parler. Voilà, ce genre de délire. Mais je me suis rendu compte que c'était beaucoup plus compliqué que prévu, en fait. Parce qu'il y a quelques semaines, là, je suis dans un restaurant, je suis en train de manger avec des copains. D'un coup, 2 filles qui rentrent, dont une splendide. Et vraiment, c'est-à-dire qu'elle est rentrée dans le restaurant, elle a mis tout le monde d'accord. Déjà, elle marchait pas, elle flottait. Voilà, je sais pas pourquoi. Il y avait des flammes qui sortaient, tout. Je me suis dit, waouh ! Et je me suis dit, cette fille, il faut que j'aille lui parler parce que sinon, je vais le regretter. Et à un moment donné, donc moi, je suis avec mes copains, elles sont toujours toutes les deux, et l'autre fille s'en va à un moment donné. Donc là, je me dis, j'y vais, il y a une fenêtre de tir, faut que j'y aille. Je m'approche de sa table tranquillement, et dès que je suis à côté, je l'interpelle. Je dis, voilà, excuse-moi. Est-ce que je peux te demander ton prénom ? Donc là, elle me dit, oui, pas de souci, je m'appelle Laura. Je dis, ok, Laura, voilà, j'ai pas l'habitude de faire ça, mais j'aimerais beaucoup qu'on se revoie. Là, elle me dit, bah, la prochaine fois qu'on se recroise au restaurant. Ce qui n'est pas forcément la réponse que j'attendais à la base, hein, d'accord ? Mais je me dis, je lâche rien, là, je m'en fous, tu vois. Je vais pour enchaîner, mais là, l'autre fille qui était avec elle revient, et elle me stoppe direct. Elle me dit, non ! Par contre, elle a 14 ans et c'est ma fille, alors pas de drague, hein. J'étais comme vous à ce moment-là, il n'y avait plus rien dans ma tête. Là, c'était le. Enfin, si, il y a le générique de New York, Unité Spéciale qui a démarré là, comme ça, là. Il y a Jean-Luc là, qui a dû me féliciter, voilà, on est devenu. On est devenu copains. On fait des brunchs le dimanche midi ensemble, voilà, petit plateau télé devant Gulli, un truc un peu sympa. J'ai mon BAFA, hein, ça va. Ah, mais j'étais pas bien, je me sentais con, il y avait tous mes potes qui se foutaient de ma gueule derrière. Et en plus, ça m'a énervé parce que moi, j'ai pas eu de répartie à ce moment-là. Ça fait partie de mon métier, normalement, d'avoir de la répartie. Mais là, j'ai pas su quoi dire à sa mère. Et toute la soirée, j'y ai repensé. Toute la soirée, j'ai cogité. T'sais. Et j'essayais de penser, qu'est-ce que j'aurais pu dire à sa mère à ce moment-là, tu vois. Et au bout d'un moment, je me dis, mais non, tu vois. Qu'est-ce que j'allais dire? Genre, non. C'est pas ce que je voulais dire. J'aimerais bien la revoir dans 3 ans. Je sais, ça fait 17, hein, mais là, je m'en bats les couilles. Donc, non, mais je voulais dire, voilà, je vous l'avais dit, hein, j'ai pas de chance avec les femmes. Et avec les enfants non plus, hein, visiblement. Okay. Et putain. Là, je fais le malin sur scène, je rigole, mais ce soir-là, vraiment, j'étais pas bien. Je me rappelle, c'était un samedi soir, je suis rentré chez moi un peu déprimé, j'ai mis du Vita, j'ai commencé à enlever mes vêtements, j'ai pris une douche accroupie, j'ai repensé à ma vie. Le lendemain, c'était dimanche, je me suis fait le jour du Seigneur de fond en comble sur France 2, là. J'ai tout donné. Vous connaissez cette émission, le jour du dimanche, sur France 2 ? Des fois, tu tombes dessus sans faire exprès, normalement, tu vois. Si tu t'es levé trop tôt et tout. Et j'ai regardé cette émission, du début jusqu'à la fin. Et du coup, j'avais des a priori. Et en fait, j'ai appris plein de choses. C'est qu'en fait, le dimanche matin sur France 2, il n'y a pas que la messe. Il n'y a pas que l'église, il n'y a pas que les chrétiens le dimanche matin sur France 2. En fait, il y a toutes les religions qui passent le dimanche matin sur France 2. Ça commence à 9h avec le bouddhisme. Ça enchaîne ensuite avec islam et judaïsme. Bon, je vous le dis, voilà, il y a une petite escroquerie à ce moment-là sur islam et judaïsme. Mais ça reste entre nous, évidemment. Parce qu'on n'est pas à la radio, mais voilà, sur islam et judaïsme, ce sont les mêmes barbus dans les deux émissions. C'est juste qu'à la pub, ils remettent leur basket, une Rolex, une kippa, et les mecs sont lancés. Hein. Pas de malaise avec les vannes sur les juifs, hein, on peut y aller, je suis de la maison. Hein, donc voilà. Hein. Moi, je suis juif, j'ai le droit de faire ce genre de vannes, comme dans Koh-Lanta, j'ai le totem d'immunité, donc... On peut se lâcher, il n'y a pas de souci. Je sais que ça ne se voit pas forcément toujours que je suis juif, hein, c'est vrai que moi j'ai plutôt la tête de quelqu'un d'honnête. Je suis suis pas sûr qu'une applause soit la bonne idée, hein, les gars. Non, non, voilà. Mais pourtant, véridique, hein, je suis tamponné, certifié. Je roule sans casque, hein. Évidemment. Non, ce qui fait que ça se voit pas forcément toujours aussi, c'est que je suis moitié-moitié. Voilà, en fait, c'est mon père qui est juif et ma mère qui est pauvre. Alors, je sais que normalement, des fois, les gens me disent « Ouais, mais normalement, c'est la mère qui transmet le virus, tout ça, mais bon, là, pour nous, on avait fait autrement. » Et ma mère, n'empêche, la pauvre, elle s'inquiète un petit peu en ce moment. Vraiment, elle s'inquiète parce que elle sent une espèce de montée de l'antisémitisme en France. Voilà, elle a un peu peur. Et en fait, elle a peur parce qu'elle a vu une vidéo sur YouTube. Donc là, il se passe toujours plein de choses sur YouTube. Et en fait, elle a vu une vidéo d'une espèce de manifestation dans Paris, des mecs qui n'étaient pas contents, étaient un peu en colère. Et ils marchaient dans les rues de Paris, comme ça, très nombreux, avec un super slogan. Comme ça, ils criaient « Juif, la France n'est pas à toi !» Ben un peu, quand même. Si, les médias, la télé, par exemple, ça c'est à nous, ça, bien sûr. Hein. Pas toute la télé, bien sûr. Hein. Arte, on gère pas, par exemple. Hein. Eh, Arte, ça parle que allemand, on a laissé tomber, on n'est pas cons. Hein. Eh, pas folle la guêpe. Hein. Attends, quoi d'autre? Les banques. Les banques, c'est à nous aussi. Le livret A. Abraham? Eh oui, ah! Vous saviez pas ça, on vous l'a mise, hein, on vous l'a mise. Non mais vous voyez, c'est détente, c'est cool, voilà, on peut faire des vannes sur les juifs, voilà, tranquillement. J'ai le droit aussi de faire des vannes sur les noirs, j'ai le droit, moi, parce qu'en France on a le droit, donc voilà, apparemment. Ah, c'est pas cool, mais voilà. Par contre, évidemment, je ne fais pas de vannes sur les arabes, pour des raisons de sécurité. Bon, ouais. Je vous remercie de m'avoir écouté, merci beaucoup.
0: Merci beaucoup. Jonathan Oudelel.
9: Merci.
0: Sur Rire et Chanson.
9: Merci.
0: À bientôt.
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0: Un comédien qui va nous rejoindre. Alors lui, il a commencé sa carrière à ses débuts, c'était au théâtre. Il a joué dans des pièces jusqu'au jour où il a rencontré un certain Jamel Debbouze qui lui a proposé de faire ses premières parties. Il l'a emmené avec lui dans toute la France. Il a joué comme ça pendant 2 ans dans des zéniths dans toute la France. Et il a par la suite intégré évidemment la troupe du Jamel Comedy Club. Et puis en parallèle, il joue toujours, encore et encore, même avec son spectacle qu'il vient nous présenter ce soir, Farid Chamek sur Rire et Chanson.
8: Bonsoir. Il y a toujours la même ambiance ici, hein. Ça fait plaisir. La dernière fois que je suis venu, c'était il y a très longtemps. Depuis, c'est passé plein de choses pour moi. Déjà, j'ai eu 40 ans, hein. Vous applaudissez ma vieillesse. Ouais. Je sais pas s'il y a des gens qui ont mon âge dans la salle ce soir. Oui, vous vous sentez vieillir un peu ou pas? Non? Ok. En plus, je vous mens quand je vous dis que j'ai passé la quarantaine. J'ai vraiment 42 ans, exactement. Voilà. Ouais. Dans un an, j'aurais dépassé ma pointure. Et quand tu commences à être plus vieux que tes yep, c'est chaud, hein, c'est chaud. Hein. Alors, pas de changement majeur hein, depuis ma quarantaine, juste un petit décalage avec les nouvelles générations. On se comprend plus, hein, je vous dis la vérité. Est-ce qu'il y a des gens qui sont nés après 2000 ce soir? Ouais. Eh ben, allez vous faire foutre, mais vraiment. Hein. Ah, j'en peux plus de cette génération. Vous avez parlé avec des ados d'aujourd'hui ou pas, hein, vous avez, hein? Ils ont cette suffisance, ils sont arrogants, t'sais. Mais ça s'explique, ils ont tout eu facilement. Internet, les iPhones, ils n'ont pas connu la hesse des années 80-90, ok? Nous, on n'avait même pas de téléphone. Dans les années 80, quand tu voulais annuler un rendez-vous, eh ben, t'allais au rendez-vous, tu vois? C'est pour te dire que je pourrais pas venir, voilà, c'est tout. C'était comme ça, pas de téléphone, pas de photo, ok? Nous, on avait des appareils photo jetables. 24 photos sur pellicule. Elles étaient comptées, c'était cher. Alors crois-moi, tu prenais pas tout et n'importe quoi en photo, comme font les gens d'aujourd'hui. Des coquillettes, bande de gogoles, va toi. De la même manière, comprenez pas nos zizi en photo. Oui, oui, oui, madame, les gens font ça aujourd'hui. Oui, oui, ils s'envoient des nudes. Nous, c'était impossible avec nos jetables de faire ça. Pourquoi? Parce que nous, c'était un mec qui développait tes photos. En grande surface, ouais. Hein, hein. T'allais chercher tes photos à Auchan. Ouais. Et si t'avais pris ton sgeg, l'ambiance. Bonjour, je suis monsieur Chamek. Hein, monsieur Chamek. Photographe, hein. Certain que ton nouveau caleçon, hein. Et c'était comme ça. Ils sont chanceux aujourd'hui. Putain, le cinéma, Netflix, Amazon, ils tapent le nom d'un film, ça sort. Putain, nous, on n'avait pas ça. On avait une télé, une seule à la maison. Et quand tu la regardais, c'était en famille. Un vrai moment de partage. Bon, on va pas se mentir, moi, dans ma famille, on regardait que des films d'arts martiaux. Ouais. C'était les seuls films où il n'y avait pas de scène de zwing zwing, de... que tu pouvais regarder sans moment de gênance, hein, avec tes parents. On arrivait à 18 ans avec mes frères, on n'avait pas touché une meuf, mais on savait tous faire le grand écart. Mon premier rendez-vous, je suis arrivé en kimono. Elle m'a dit bonjour, je lui ai dit ah, c'est ça, bonjour, Hajime Taras, allez viens. Après, quand je dis qu'on regardait la télé, ça c'est quand mon père, il voulait, ok? Lui, il avait des règles simples, 20h au lit, pas de film. Quand tu étais de bonne humeur, il te disait, tu peux regarder le film, mais à la pub, tu vas te coucher. Vos parents faisaient ça? Qu'est-ce que c'est que cette règle de merde? C'est une sec de... À la pub, tu vas te coucher, putain. Jusqu'à mes 18 ans, j'ai vu que des moitiés de films. Ah, toi, t'as vu la vérité. Si je mens, moi, j'ai vu la vérité. Titanic, pour moi, c'est une croisière. J'ai jamais vu la fin. Bon, après, je fais l'ancien, hein, mais je suis comme tout le monde. J'ai un smartphone, tu vois. Et moi, j'aime bien utiliser les applications qui alimentent ma flemme. Genre me faire livrer à manger. Quelle révolution, putain. Ouais. Vous aimez bien à Paris, hein. Vous utilisez un peu Uber Eats. Ouais, satisfait du service? Il y a des petits couacs quand même, hein. Les livreurs. Qui sont-ils? D'où viennent-ils? C'est ça qu'on peut se poser comme question, hein. Je vous jure, hein. Un soir, je commande, je vois écrit 1h37 d'attente. 1h37 d'attente. C'est plus une attente, c'est un jeûne, on est d'accord? Au bout d'1h37, je reçois un message du livreur Hafid qui m'envoie texto. J'ai soué en bas 10 ans. Moi, je lui ai répondu, j'ai soué en haut, montagne. Mais, attends, lui, il commence à négocier avec moi, t'es. Il me dit, tiou, avec plein de U à la fin. De... Bah, je lui dis, bah, je suis au 6e. Et là, il me répond, rendez-vous au 3e. Faut être solide psychologiquement, hein, je te le dis. Hein. Alors, pas de changement majeur, hein, sur ma quarantaine, comme je vous le disais. C'est juste, vous avez de la chance, les jeunes d'aujourd'hui, hein, vous connaissez un monde sans fessée, ok? La fessée est interdite. Nous, n'importe qui pouvait te la mettre. Ouais, ouais, ton père, un oncle, tout ce qui portait une moustache pouvait te fesser. Hein. Les profs pouvaient nous mettre des claques dans la gueule. Ouais, moi, j'avais un prof gitan, il tapait les enfants et les parents. Ah, c'était un délire. Pas de changement majeur, mais la vie me crache à la gueule parfois que j'ai mon âge. Hein. Quand je vais en soirée, par exemple, tu vois, la dernière fois, je vais en boîte. Bon, déjà, maintenant, quand je vais en boîte, la soirée, je l'organise. Hein. Toi, tu rentres, il n'y a que toi qui connais pas les sons qui pensent, parce que toi, tes chanteurs, bah, ils sont morts. Hein. Et ce soir-là, t'es une petite meuf de 20 ans qui me regarde, elle me sourit, je lui souris, elle me ressourit, je lui ressouris. Là, elle s'approche de moi, elle me dit, je te connais. Et moi, je me la raconte, tu vois, la télé, tout ça, elle me dit, non, non, t'étais à l'école avec mon père. Quand c'est comme ça, faut partir, hein, je veux dire. Et j'ai l'impression, moi, que j'évolue pas de la même manière que mes potes qui ont passé la quarantaine, tu vois. Eux, ils achètent des biens, tu vois. Moi, j'ai pas de quoi m'acheter de pas bien, tu vois ce que je veux dire. Déjà, dans l'immobilier, je viens de la ville la moins chère de France. Vous connaissez Saint-Étienne? Ouais, ville la moins chère. 400 euros, tu peux acheter la ville sur le bon coin, vraiment. C'est... Ouais, alors, moi, je te parle de biens immobiliers, mais même à la location, je galère. Quand je suis arrivé à Paris, quand j'ai vu les prix d'immobilier par rapport à Saint-Etienne, j'ai pris une tarte dans ma gueule. 30 mètres carrés, 1000 euros par mois. Pff, quand tu dis ça aux Parisiens, ils m'énervent. Ils ont des phrases de Parisiens, tu sais. Ben, c'est les prix, hein. Nique ta mère, voilà. C'est cher, les Parisiens. C'est pas les prix, ok, hein. Quand tu dis ça aux provinciaux, eux, ils ont des phrases de provinciaux, tu sais. Quoi? 30 mètres carrés, mais à ce prix-là, j'ai 100 mètres carrés à Mulhouse, hein. Mulhouse, hein, bah il y a Louse, hein, en fait. Non. Ah ouais. Quand je suis arrivé ici, j'ai galéré à la location et je peux te dire que j'avais un dossier qui était patate. Écoute bien, rebeu, musulman, intermittent du spectacle. Ah, pour les agents, j'étais Voldemort, mais vraiment, t'étais... Ah, ils ouvraient mon dossier, c'est « Oh putain, l'enculé, oh putain, tu as reçu le dossier de tu sais qui ? Ne l'ouvre pas, malheureux !» Putain, 30 mètres carrés, 1000 euros par mois. Alors, j'ai appris à décortiquer un petit peu, à analyser les annonces immobilières ici à Paris, ok? Quand tu vois écrit « charmant petit T2 dans un quartier vivant »,
11: Il y a des petits pièges.
9: Charmant, c'est très vieux. Petit, c'est très petit. Dans un quartier vivant, c'est porte de la chapelle. En réalité, plus le quartier est vivant, plus tu as des chances de mourir. C'est ça que ça veut dire, ok? Et moi, j'ai plein de potes qui viennent me voir, je sais pas trop où ils me situent, tu sais, ils viennent me voir, ils me disent « Farid, toi, t'es dans le showbiz, pourquoi tu demandes pas Stéphane Plaza ?» Genre, je connais, moi, ce connard de... Vous regardez son émission un peu? Ouais. Hein? C'est un menteur, cette émission est pas pour nous, elle est réservée à une élite. Tu l'as déjà vu, là, face caméra, quand il fait son laïus, et il est là « Alors, nous sommes à la recherche d'un T2 dans le premier arrondissement de Paris pour Christelle et Stéphane !» Mais ça va pas être facile, facile. Puisque nous sommes sur un petit budget de 950 000 euros. C'est le PIB du Zimbabwe, enculé. 950 000 euros un T2, qui fait ça? Il est fou, lui. Bon, en plus, je galère, je peux pas vous mentir, parce que sur mon dossier, je suis tout seul. Je suis célibataire, ok? Il y a des célibataires un peu ce soir?
12: Ouais.
9: Ouais. Ça fait longtemps, j'ai l'impression. Ouais. Qui a dit ouais? Ouais? Oui, longtemps? Combien de temps à peu près? Oula! Pardon? D'accord, ok, très bien. Il a parlé en français là ou c'était... Excusez-moi monsieur, je ne parle pas votre langue, hélas. Il va y avoir des petits problèmes de communication entre nous ce soir. Non, qui a un célibat de longue durée peut-être ce soir dans la salle? Oui? Non? Oui? Combien? Madame? Non? Ok. Voilà. Non, non, parce que moi, ça fait deux piges. Deux piges, c'est un RTT du cul, hein, je peux vous dire. Voilà. Ouais, ouais, non, vraiment, le dernier cul que j'ai vu, dans ma tête, il est en noir et blanc. Hein, je vous le dis, c'est... Non, non, c'est vrai. Alors, pas que célibataire, je suis aussi papa, ok? Papa célibataire. Merci. Merci, merci. Je sais pas ce que vous applaudissez. Bien visé. Ouais, non, non, non. Papa célibataire, alors je vois, hein, vous applaudissez tout ça, arrêtez avec ça, moi je suis fatigué, j'étais pas prêt à être papa. Pas prêt, ça veut pas dire que je le voulais pas, pas prêt, ok? Je me sentais pas de construire un individu alors que je sens que moi-même, je suis pas complètement terminé. Je mets des caleçons végéta, tu vois ce que je veux dire, t'sais? Et quand elle me l'a annoncé, ça a été une vraie surprise. Elle est venue me voir, elle m'a dit « je suis enceinte ». Je dis félicitations, hein, qu'est-ce que tu veux que je te dise, hein? Et t'as plein de névroses et de hantises qui viennent dans ta tête quand tu vas être papa, ok? Moi, j'en avais une qui dépassait les autres. J'avais peur que mon fils soit moche physiquement. Ouais, c'est nul. Ouais, ouais. Mais je sais que là, on est à la radio, les gens voient pas, mais moi, j'ai un nez de malade mental. J'avais peur qu'il hérite de ce truc. Ça, c'est une arme blanche, hein, vraiment. Je suis né par césarienne, mais tout seul. Alors, t'as plein de gens qui essayent de me rassurer. Oh, ça va, ton nez, Farid. Non, non, non, quand tu fais la planche dans la mer, que les gens se mettent à crier. Oh mon Dieu, hein, regarde. Qui dit, oh, non, non, non. Non, arrêtez d'essayer de me rassurer. Je sais ce que j'ai au milieu du front. Hein. Non, vraiment, j'étais pas prêt. Et il y a plein de choses qui diffèrent. Par exemple, moi, je ne maîtrise pas l'éducation de mon enfant. Tu vois ce que je veux dire? Je le maîtrise pas parce qu'il va chez des gens. Il y a des gens qui le gardent. Il puise un peu d'éducation avec toutes les personnes avec qui il est. La personne avec qui il reste le plus, c'est ma mère. Et j'ai appris il n'y a pas très longtemps que ma mère lui faisait écouter des comptines musulmanes. Ouais. T'as vu l'ambiance de merde que ça fout cette histoire de... Moi j'étais comme vous, je connaissais pas. Hein. Un jour je prends un train Saint-Étienne-Paris, 3 heures de trajet. On est en première classe, un lundi. Il n'y a que des PDG qui pianotent sur leur ordinateur. Mon fils rentre dans le wagon, il enlève sa veste, il part au bout du wagon. Et au fond du wagon, je l'entends. Je le vois pas, je l'entends. Mais si moi je l'entends... Everybody's listening, tu vois ce que je veux dire? Je l'entends chanter à tue-tête. Bismillah, bismillah, bismillah au nom d'Allah. What the fuck? Tu vas me dire, c'est pas un problème, c'est un enfant. Sauf qu'à ce moment précis, on est en pleine élection présidentielle. Zemmour, c'est le moment précis où il a 16% dans les sondages. Il y a une ambiance de merde en France et tu sais plus qui est qui. Et moi, je le vois à la réaction des PDG quand ils entendent, ils se sont dit, nom de Dieu, qu'est-ce que c'est que cette merde? Sauf que eux, ils entendent, mais ils savent pas qu'il est avec moi, tu vois. Hein, ils sont là. Mon fils, lui, décide de revenir vers moi à un moment donné. Il est là, papa. Et moi, tu sais, je fais genre, je le connais pas. Tu vois, je regarde pas la fenêtre. Mais lui, il insiste, il est là, papa, papa. Et moi, je suis enfin, mais qui êtes-vous? Oh, qu'est-ce qu'ils sont devenus agressifs, ces Roms, c'est incroyable. Je m'appelle Farid Chamek, merci beaucoup, mesdames et messieurs. Merci. Farid Chamek, à l'instant. Merci.
0: Bravo Farid.
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0: Un artiste, un comique américain, il a tout plaqué, il cherchait l'aventure, il a rencontré finalement chez nous la galère. Aujourd'hui, il raconte tout ça dans un stand-up qui n'est pas sans rappeler les plus grands comme ceux de Jerry Seinfeld ou encore de Louis C.K. Je vous demande d'applaudir très fort, s'il vous plaît, Sébastien Marx.

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3: Après j'ai mis une X, mais je ne prononce pas. Et après 12 ans en France, ça ne va pas mieux, ok? Parce que la langue française, c'est comme des maths. Plus on apprend, moins c'est facile. Par exemple, je vois toujours pas la différence entre les mots suivants. Balle, boule, bulle, ballon, boulet, bille et couille. En anglais, ils sont tous ball, ok? Pendant longtemps, je pensais que tous ces mots étaient la conjugaison d'un seul et même verbe baller. Je balle, tu boules, il bulle, nos ballons, boulet, il bille et on couille. C'est pour ça que si un jour je serai naufragé sur une île déserte, j'espère que cette île ne soit pas francophone, parce que je ne sortirai jamais de cette île. Parce que le mot « help » est mille fois plus facile à écrire dans le sable que « oh fucking secours », ok? Et j'ai aucune idée si « au secours » est singulier ou pluriel. Et ma vie dépendrait de la grammaire. Parce que si moi je fais une faute quelque part, le pilote français dirait « je ne comprends pas ». Elle me laisserait mourir sur l'île. Tout ça pour dire que moi, je suis américain. Voilà, silence maintenant. Oui, parce que pendant 8 ans, c'était « ouais, américain !» Maintenant, rien. Parce qu'on est allé de Barack Obama à Donald fucking Trump, ok? La politique américaine aujourd'hui ressemble à la carrière de Michael Jackson. On est allé d'un homme noir respecté à un homme blanc délinquant sexuel. Ok, c'est ça qui s'est passé là. Ouais. On ne comprend rien. Et je suis non seulement américain, je suis aussi juif. Voilà, aussi silence, hein? Ouais. Je sais que vous vous dites, oui, on sait. Donc, je suis américain et juif, ok? Donc, si le djihadiste vient ce soir, je serai le premier à partir, ok? Moi, je suis leur Pokémon. Ils ont des applications pour nous, ok? Et comme je vous ai dit, ça fait 12 ans maintenant, 12 ans que je suis en France. Donc ça fait 12 ans que je suis un expatrié. Et je dis que je suis un expatrié et pas un immigré parce que je suis blanc. Voilà, c'est la seule différence apparemment. Non mais c'est pas vrai, c'est pas parce que je suis blanc, c'est parce que je suis américain. Parce qu'un noir américain, il est aussi un expatrié. Parce qu'un noir qui parle français avec un accent américain, il est pas noir. Il est Morgan Freeman. Donc si vous voulez savoir si vous êtes un expatrié ou un immigré, c'est très simple. Vous dites au français d'où vous venez. Et si le français, il te dit « Pourquoi t'es là ?» T'es un expatrié. S'il dit rien, t'es un immigré. Oh, tu viens de New York. Pourquoi t'es là ? Oh, tu viens du Portugal. Voilà. Très simple. Et moi, j'habite à Paris maintenant. J'adore Paris. C'est le seul endroit au monde où j'ai vu quelqu'un se plaindre de la pollution en fumant une cigarette. J'adore Paris. J'adore le Parisien. Je vous adore. Je pense que je suis le seul de vous adorer. Parce que vous avez une réputation partout dans le monde d'être impoli. Vous êtes au courant de ça? Ok, au moins vous êtes au courant. Vous n'allez pas changer, mais au moins vous êtes au courant. C'est la première étape. J'ai compris pourquoi vous êtes comme ça. Par exemple, cette semaine, j'ai vu 2 Parisiens. Ils se sont cognés dans la rue. Et les 2, en même temps, ils ont fait... Oh. En même temps. Oh! Et je me suis rendu compte que votre problème, c'est que vous n'avez pas assez de pistolets ici, ok? Parce que ça n'arrive jamais aux États-Unis. On se cogne avec quelqu'un, on dit « Oh my God, I'm sorry. Are you ok? » Donc c'est pas qu'on est sympa, c'est juste qu'on a peur, ok? Et j'aime la France, vraiment, j'adore la France. J'aime plein de choses. Par exemple, j'adore le vin français. J'adore le vin français. Je bois minimum 2 verres par jour. Mais j'ai pas peur. J'ai pas peur de devenir alcoolique. Parce qu'en France, le vin, c'est pas de l'alcool. Mais c'est un condiment comme la moutarde ou le poivre. Quelque chose pour rendre le plat plus intéressant. Et une autre raison pour laquelle je bois autant de vin, c'est parce qu'en France, le vin, c'est moins cher que les M&M's. Et si tu vas à un resto ou une brasserie et tu commandes un verre de vin, c'est moins cher que le thé. Ça veut dire que ça coûte moins en France de fabriquer le vin que de chauffer de l'eau. Donc maintenant, avec mon petit thé, je prends du vin. C'est moins cher. Mais j'ai bu le meilleur vin de ma vie ici en France. Je pense que la France fabrique le meilleur vin du monde. Ouais. Je suis d'accord.

0: mais aussi le pire. Je sais pas du vin où c'est marqué vin sous la bouteille, rien d'autre. Je sais pas du vin que quand tu le bois, ça fait mal. Et donc tu le craches et ça fait un trou dans notre trottoir. Je sais pas du vin que ta honte a emmené à des fêtes. Tu le craches sur ta chemise et tu le mets dans un coin parce que c'est une obligation d'emmener une bouteille de vin à une fête ici en France, n'est-ce pas? C'est ton billet d'entrée. Tu peux arriver avec un kilo de cocaïne, trois stripteaseuses et Iggy Pop. Si tu n'as pas une bouteille de vin, tu restes devant la porte, ok? Mais le truc, c'est que personne emmène de bonnes bouteilles à ces fêtes. C'est toujours de la piquette. Ce qui n'est pas grave, mais ça veut dire que si tu organises la fête, à la fin de la soirée, tu te retrouves avec une douzaine de bouteilles pourries que tu ne mettrais même pas dans un beauf bourguignon pour Hitler. Donc, qu'est-ce que tu fais avec toutes ces bouteilles pourries? Tu les amènes à d'autres fêtes. Ça veut dire qu'il y a des bouteilles de vin qui font le tour de la France. En allant de fête en fête pendant les années. Jusqu'à ce que ce vin pourri devienne un grand cru. Et maintenant, je suis avec une Française. Et les choses passent bien entre nous. Et souvent, les gens nous demandent dans quelle langue on parle entre nous. Et entre nous, on parle en français. Parce qu'elle est française. Et parce qu'elle est française, elle parle anglais avec la recette suivante. Elle prend une phrase française, elle remplace tout le mot français avec le mot anglais, mais prononcé avec un accent français. Pour comprendre son anglais, il faut parler français. Donc, du coup, on parle français. Par exemple, une fois, elle m'expliquait une recette de cuisine en anglais. Elle m'a dit, « The key to this recipe is that you have to rape the cheese. » Rape the cheese. Traduction, la clé de cette recette, c'est qu'il faut violer le fromage. Vous dites râper en français, vous dites ça doit être pareil en anglais. Mais non. Mais finalement, j'ai compris pourquoi dans l'emmental, il y a de trous. Mais le pire moment de communication entre nous, c'est quand elle emploie des anglicismes. Vous voyez ce que c'est les anglicismes? Ce sont les mots anglais que vous avez volés. Comme parking, ou basket, ou fistfuck. Mais le problème, c'est que quand elle emploie des anglicismes, ce sont les seuls mots que je ne comprends pas dans sa bouche. Quand elle m'a dit que Prince était so has-been qu'il est redevenu hype, le seul mot que j'ai compris là, c'est de redevenu. Non, il faut arrêter d'employer les anglicismes parce qu'un mot anglais dans la bouche d'un français, c'est pas de l'anglais. C'est un bâtard mutant. Mais j'ai compris pourquoi vous prononcez mal ces mots anglais. Chaque fois que moi je dis borderline, tout le monde me dit, oh là là, comment tu te la pètes? Donc parce que j'aimerais garder mes amis français, je dis borderline. Et c'est en étant avec une Française que j'ai appris quelque chose de très important. J'ai appris comment me mettre en colère en français. Parce que c'est pas évident de se mettre en colère dans une langue qui n'est pas la tienne. Parce que chaque fois que je me fâche, j'ai le mot et les émotions qui sortent de moi comme de la vapeur d'une cocotte minute. Tandis que la grammaire reste collée au fond, comme des carottes trop cuites. Par exemple, quand quelqu'un me fait une queue de poisson, je dis « Je vais te faire du foutre !» C'est plus une promesse qu'une insulte, honnêtement. Et dans le marais, c'est une manière de draguer. Et donc, chaque fois que je me dispute avec ma chérie, je perds. Parce qu'elle a plus de vocabulaire que moi. Par exemple, je vois toujours pas la différence entre les insultes suivantes. Connasse, poufiasse et pétasse. Est-ce que c'est une question de coupe de cheveux? J'ai pas compris. Par contre, je suis incollable sur les insultes pour les hommes. J'ai appris qu'un crétin est un homme stupide. Un blaireau est un homme stupide qui s'habille mal. Un abruti est un homme stupide qui file la muscu. Un salopard est un homme méchant moustachu du 19e siècle. Un salaud n'est pas vraiment un mec méchant. Juste, il fait pas ce que les femmes veulent, donc il pécho. Et un connard n'est pas méchant non plus. Juste, il s'en bat les couilles. C'est à peu près ça, en gros. D'ailleurs, c'est bizarre comme expression. S'en battre les couilles. Vraiment, le français, vous n'avez pas trouvé plus insultant comme expression que je m'en bats les couilles. Ce que tu me racontes est tellement ennuyant que j'ai pas autre chose à faire que de battre mes couilles. Mais il y a pire que je m'en bats les couilles. Il y a « je n'ai rien à battre ». Moi, j'ai pensé que j'en ai rien à battre, c'était je m'en bats les couilles pour les femmes. Mais non, un homme peut dire j'en ai rien à battre, ça veut dire que c'est tellement chiant ce que tu me racontes, que j'ai eu le temps de battre mes couilles, jusqu'à ce que je n'ai plus de couilles. Je m'en bats les steaks. Mais quel steak? Vous allez chez le boucher, j'aimerais avoir deux steaks à battre, s'il vous plaît. On peut partir en couilles en France. Vous avez quel genre de testicule ici qu'on puisse partir en couilles? La langue de Molière, hein? Bravo pour ça. Hein? Une fois, j'ai gagné la dispute avec ma chérie. C'est parce que j'ai employé une expression tellement hard, tellement trash, que ça n'existe même pas dans la langue française. Cette expression est tellement crue que je ne pense pas le dire ce soir, en fait. Non, vous êtes trop gentil, je ne le sens pas. Vous voulez savoir? Non, je ne le sens pas. Non, non. Je vais t'enculer par la chatte. Elle était très surprise. 9 mois plus tard, j'étais papa. Merci beaucoup. Merci.
1: Vous pouvez l'applaudir très fort, Sébastien Marx.
0: Merci beaucoup.
1: Quel accueil. Merci beaucoup, Sébastien.
0: Merci beaucoup.
1: À très bientôt.
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1: Je vous demande également un tonnerre d'applaudissements, s'il vous plaît, pour Aymeric Lompré.
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5: Voilà. Alors là, c'était la partie chanson. Maintenant, on va passer à la partie rire. Et je vous préviens, je suis meilleur à la chanson. Bon. Alors, rire, c'est parti. Alors, c'est un papa qui rencontre un pote à lui et il lui dit « Tiens, je suis content, mon fils, ça fait 2 mois qu'il marche. » Ouah ! L'autre, il répond « Merde, il doit être loin !» Eh, hey, on a le même humour. Là, c'est important d'être sur la même longueur d'onde, hein. C'est toujours... Tu vas pas voir un concert de Johnny si t'es pas alcoolique. Tu vas pas au bowling si t'es pas au bout de ta vie. Et puis tu vas pas à la Fnac si t'as une idée de cadeau. Et des fois, j'en vois, ils vont à la Fnac, ils offrent un bon Fnac. Wow, pas d'idée du tout. Non, mais en plus, à ma décharge, l'humour, je viens de commencer. Donc. Moi, je voulais devenir sérieux. Mais j'ai eu l'idée en CM2, du coup, j'avais déjà fait trop d'études. Ouais. Y a pas de sérieux. Merci pour eux. Non, là, c'est une boîte d'intérim qui m'embauche, là. Qui m'a dit... Mais c'est pas toujours aussi classe, hein. Je suis pas toujours sur Rire et Chanson. Non, d'habitude, moi, ils m'embauchent, ma boîte d'intérim, je fais le Père Noël dans un orphelinat. D'où la barbe. Et je vous raconte, c'était l'hiver dernier, comme ça. Il y a une petite fille qui vient me voir à l'orphelinat, comme ça. Et elle m'a dit Père Noël. Père Noël. Père Noël. C'était à l'orphelinat, c'est Tchernobyl, un petit peu. Père Noël. Père Noël. Père Noël. Aymeric. On voit tes cheveux qui dépassent. Oh. Et moi j'ai dit, mais tu sais, ma petite princesse, le Père Noël, c'est comme tes parents, ça n'existe pas. Allez, tu gagnes. Oui. Hey, j'ai fait marrer les collègues, on était quatre Père Noël, putain, tu déconnes. Ouais. Mais encore ça, c'est métier cool. Avant, c'était pire, moi, j'étais tout en bas de l'échelle sociale, j'étais ouvrier à la chaîne. Non, j'étais ouvrier à la chaîne. Alors, je vais expliquer ce que c'est un ouvrier, parce que j'ai joué en Suisse la semaine dernière, c'est-à-dire, qu'est-ce que c'est un ouvrier, qu'est-ce que c'est un ouvrier. Alors, l'ouvrier, c'est le camarade de classe que vous ne voyez plus après le brevet des collèges. Il est où, Dylan? Il est parti, parti. Mais que tu recroises quelques années plus tard. Les ouvriers, on les voit tous les 5 ans à la télévision, pendant les périodes électorales, puisque les politiques se déplacent dans les usines. Alors voilà, changement, c'est maintenant. Voilà, changement, c'est maintenant. Va dans ton cul. Ouais, comme dans les banlieues, tu vois, tous les 5 ans. Bah, moi, je critique, je suis allé qu'une seule fois en banlieue pour récupérer mon vélo. Bah, réflexe, on me voit la truc, j'ai la télé chez moi. Ah, il doit être en banlieue. Il était dans mon garage. Bah, du coup, ça m'a fait 2 vélos. Ouais, j'étais ouvrier, mais j'ai été licencié à cause de la crise. Hein, je sais pas, dans la salle, il y en a qui sont fait licencier à cause de la crise. C'est chiant, putain, la crise, tu peux pas discuter, tu vois. Tu peux pas dire, ah, bonjour, pourquoi. Non, la crise, elle fait chier, la crise. Ça m'étonne pas qu'elle soit au féminin, tu vois. Non, j'ai rien contre vous, mesdames. Hein. J'ai pas du tout à dire les femmes, c'est bien les autres. Non, c'est parce qu'en fait, suite à ça, j'ai été licencié par ma copine. Ouais. Ça vous fait marrer, ça. Ouais, j'étais triste. Mais triste, triste, vraiment triste. Par exemple, autant triste, aussi triste, je sais pas s'il y en a qui sont déjà allés dans un parc zoologique, un zoo. Hein, tu te demandes qui regarde qui. T'sais, sous prétexte de préserver une espèce, on l'enferme. Wow! Relisez Mein Kampf, c'est dans la préface. Alors Mein Kampf, pour les plus jeunes, vous verrez ça en troisième. Hein, donc en histoire, dans les lycées publics, et en littérature, dans les lycées privés. Alors après, j'ai enchaîné, je me suis dit, tiens, je vais aller visiter un aquarium. Je suis allé à l'aquarium, il y avait un restaurant. On a bouffé du poisson. Je n'irai jamais au musée de la Shoah. Ouais. Vous prendrez bien un petit peu de jambon? D'accord, mais 5 Cohen. On va couper arrière et chanson, ça, on va couper. Non, mais je vous disais, j'étais triste. Hein. J'étais triste. Et du coup, je suis allé voir un pote à moi, Bertrand Bébert, Bébert on l'appelle. Et il m'a dit, quand tu vas pas bien, il y a deux solutions. C'est soit la masturbation, soit aller voir un psy. Puis au bout de 4 jours, je me suis dit, je vais quand même aller voir un psy. Et ben, elle est dans la salle ce soir. Merci du conseil. Et on a commencé à discuter de l'amour, tu vois. Et on s'est dit que l'amour... Alors attention, parce que là, je l'ai écrit. L'amour est trop ponctuel pour être vécu en continu. Pour moi, le couple, c'est comme une raclette. C'est-à-dire que c'est bien l'hiver, le dimanche, ou les jours fériés, quand t'as que ça à foutre. Voilà. Et de toute manière, moi, j'étais amoureux qu'une seule fois. Elle était en CM2. Enfin, moi aussi, hein, je vous rassure. Elle était jolie, elle s'appelait Renaud, et c'est marrant, Renaud, je l'ai recroisé il y a pas longtemps sur une photo de classe de l'école primaire. Tu sais, j'ai ressorti une photo de classe comme ça. Souvenez la photo de classe de l'école primaire où c'est ta mère qui avait choisi ton look, hein? Moi j'avais des pulls avec des cerfs, des marmottes, des élans. Et ben j'ai reconnu Renaud, tu vois, et je me suis posé une question. Je me suis dit, mais qu'est-ce qu'elle est devenue? Comment elle a progressé dans cette société? Quelle était son ascension sociale, tu vois? Et je me suis posé cette question avec tous les petits copains comme ça sur la photo de classe. Félix. Alors Félix, oui, j'ai un souvenir, c'était pendant la kermesse avec la danse de l'école. Je sais pas si vous vous rappelez la danse de l'école. Avec chaque année des thèmes imposés. Alors l'Afrique, les dessins animés, Troisième Reich. Et nous, une fois. Et nous, une fois, on était tombé sur le thème fruits et légumes. Hein? Bon, on était tous déguisés en kiwi, tu vois, comme ça. Alors pareil, c'est ta mère qui fait ton déguisement, donc moi, c'était plus une couille. Et on n'avait pas les couleurs. Et je me souviens, Félix, il jouait le rôle du légume. Moi, il était handicapé, donc on n'allait pas lui faire jouer un rôle de composition. Du coup, on lui a fait jouer un rôle de décomposition. Et je me souviens, ça faisait... Il faut manger 5 fruits et...
6: Légumes.
5: Bah, nous, il faut manger...
6: Légumes.
5: Et une couille, une couille, une couille. Yeah. Pareil, Félix, je me suis dit, mais qu'est-ce qu'il est devenu? Comment il a progressé dans cette... Est-ce que ça a roulé pour lui, tu vois? Non, mais il est en fauteuil roulant et noir. Double handicap. Attends, mais va trouver du boulot, putain. Non seulement sur la photo du CV, le mec, il est noir, mais en plus, il y est pas. Et pareil, Julien. Alors, Julien, lui, était dans ma classe aussi. Et lui, on l'a tous eu, c'est le premier de la classe. Hein, le mec premier partout, même au catéchisme, il était premier. Moi, j'étais avec lui au catéchisme. Hein, mais sale période de ma vie. J'ai redoublé 4 fois mon catéchisme. Ben, je faisais une erreur à la con, je coloriais Jésus en marron. Non, Jésus est blanc, attention, Jésus est blanc. De toute façon, s'il avait été chinois, à mon avis, la croix aurait été trop grande. Hein, à la limite, un porte-clé. Et puis, s'il avait été juif, ça va, jamais il aurait partagé les petits pains, on les connaît. Bon, Jésus est blanc. Hein. Et voilà. Ah, tu vas faire chier l'enregistrement de la chanson, toi, c'est sûr. Ouais. Et moi, le meilleur souvenir que j'ai de Julien, c'est quand on est parti au voyage de classe de neige. Je sais pas si vous vous rappelez ce voyage de classe de neige. Nous, on l'a fait en juin. J'étais à l'école publique, hein, chacun son budget, mais j'étais content de partir en vacances. C'est la première fois que je partais en vacances. Ah oui, un Français sur deux part en vacances. Nous, comme on était 4 à la maison, c'est mes parents qui partaient. Et on partait en bus, tu sais, au voyage de classe de neige, on partait en bus. Et d'ailleurs, il y a un principe très étonnant au niveau de la disposition dans le bus. C'est toujours pareil. En fait, t'as les rebelles qui se mettent au fond. Hein, et t'as les bouffons qui se mettent devant. Et moi, je me pose toujours cette question fondamentale. Est-ce que c'est la même chose dans une salle de spectacle? Ça va, les rebelles au fond? Ouais. Ça va, les rebelles au fond? Ouais. Ça va, les bouffons? Ouais. Ah, non, putain, je me souviendrai toujours, on part en bus, il est 9h du matin, on est sur le parking, t'avais Julien qui pleurait comme ça dans le bus, et sa mère qui court à côté, comme ça, Julien, Julien, Julien, ta valise. Et il avait reçu 27 lettres pendant son séjour, on est parti 4 jours. Moi aussi j'avais reçu une lettre de mes parents, alors il neige. Et PS, à ton retour, c'est les voisins qui vont te chercher. Putain, j'avais pas de voisin.
1: Émilie Montreux. Bienvenue. En direct sur Rire et Chanson depuis le Grand Point Virgule. Merci beaucoup, Émeric.
5: Merci à vous, prenez soin de vous.
1: À très vite.
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1: Voici Paco Pérez.
7: Bonsoir, bonsoir à tous, bonsoir. Vous voulez parler de quoi? Ok, bah je vais me présenter si ça vous va. Je m'appelle Paco, et avant de faire du stand-up, j'étais au cours Florent, vous connaissez?
8: Oui.
7: C'est une école de théâtre que je recommande, moi ça m'a permis de perdre un petit peu ma timidité, ma peur du public et 10 000 euros aussi. Mais aujourd'hui je peux jouer toutes les émotions de l'acteur, donnez-moi une émotion. La peur, on est parti. Voilà, 10 000 euros. J'ai bossé chez Quick pour pouvoir me payer les cours Florent. J'ai fait 8 mois ferme chez Quick. Ils m'ont demandé d'écrire une lettre de motivation pour travailler chez Quick. C'est fou. Je leur ai dit, vous êtes sûr que c'est pas à vous de l'écrire ? Ils m'ont dit, non, c'est à toi de le faire. Je l'ai fait, hein, j'étais obligé, je me suis appliqué. J'ai terminé par « Je vous prie d'agréer l'expression de mes salutations distinguées ». Je ne sais pas si vous avez déjà écrit cette phrase. C'est quoi des salutations distinguées? Des salutations, c'est ça? On est d'accord. Distinguées, je ne sais pas. Ensuite, le gars en face, il faut qu'il agrée ce truc. Tu as déjà agréé dans ta vie? Nico, tu prends un verre? J'agrée. C'est pas fini, il faut prier maintenant. Il faut faire une prière pour que le gars agrée l'expression de tes salutations distinguées pour faire des frites. C'est un petit peu too much. Je préfère être devant vous. Globalement, c'est quand même plus sympa d'être là. Moi, pour être tout à fait honnête, si je suis monté sur scène, à la base, c'était comme beaucoup de comédiens, c'était pour plaire aux filles. Parce que j'aime beaucoup les filles. Je trouve que c'est bien fait, globalement. Malheureusement, j'étais un petit peu timide quand j'étais plus jeune. Et quand t'es un garçon et que t'es timide, il se passe pas grand-chose dans ta vie, c'est vrai. T'es un garçon, t'es un petit peu timide, tu vas en boîte pour la première fois de ta vie. Waouh, il se passe rien. C'est vrai, c'est très rare qu'une fille vienne te voir. Ça va? T'as l'air torturé par ton désir. Viens, viens danser avec mes copines, ça arrive jamais ça. Un garçon, il faut qu'il s'affirme virilement tout en restant dans le cadre de la loi. C'est un équilibre à trouver. Moi, j'aime bien, je trouve ça challengeant. Je trouve que les femmes, globalement, respectent plus les lois que les hommes. C'est vrai. En tout cas, jusqu'à présent, on a compté beaucoup de balance ton porc et très peu de balance ta porcinette. C'est vrai. Moi, en tout cas, quand j'étais ado, jamais une femme adulte m'a manipulé pour avoir des photos de moi nu. C'est jamais arrivé. Et c'est dommage parce que les photos étaient prêtes. Hein, j'étais chaud, mais pas d'intérêt, hein, vraiment. J'étais chaud, mais j'étais assez romantique aussi. J'étais assez romantique. Je pense que j'étais romantique à cause des Disney, des comédies romantiques qu'on nous a balancées toute notre jeunesse. Ça nous a bien niqué la tête, ces trucs-là. Hein. Ça nourrit des représentations de l'amour qui ont tellement rien à voir avec la vraie vie, c'est terrible, quoi. Vous vous souvenez du film Pretty Woman? C'était un joli film, c'est joli, mais c'est faux d'une force. S'il y en a qui y croient encore, on va tous redescendre. Mesdames, il y a très peu de chance si vous faites le trottoir. Que Richard Gere arrive en limousine, ok? Le cinéma, c'est faux. Encore plus faux que le cinéma, il y a le cinéma doublé. Là, il n'y a pas longtemps, j'ai vu Star Wars en espagnol. Je suis désolé, mais tout s'écroule quand Dark Vador s'exprime dans la langue du reggaeton. Luke, soy tu padre. Tu papi, papi chulo. J'aimerais bien avoir James Bond en arabe, ça doit être pas mal aussi. Daniel Craig qui sort de l'eau en disant « Salam alaikum, Miss Bilbon ». Petite parenthèse sur le doublage, on double toujours les films américains avec un accent français que je qualifierais plutôt de parisien, alors qu'il y a plein de façons de parler français en France. C'est vrai, en France, il y a plein d'accents différents. En France, il y a des millions de gens qui parlent avec l'accent du Midi et tout le monde s'en fout. Si on était juste, on devrait doubler un film sur sept avec l'accent du Midi. T'imagines une comédie romantique à New York avec l'accent du Midi? Ça fait longtemps que vous êtes sur Manhattan. Depuis le mois de juin. Moi, je suis de Los Angeles. Mais je connais bien, j'ai grandi à Long Beach. Dans les quartiers de Bridgeport. C'est les quartiers irlandais, vous êtes irlandais? Oui, du côté de ma maman. T'imagines Dark Vador avec l'accent du Midi? Je suis ton père. C'est moi, ton papé. Tenez-moi la main, pitchoun. Pas très crédible, hein. Regardez le Festival de Cannes un petit peu. Bon, lui, pas une très grande motivation. C'est très paradoxal, le Festival de Cannes, parce que c'est un festival qui récompense des films qui parlent de la misère humaine. Ça, c'est que ça, hein. Dipane, Parasite, Daniel Blake. Et en même temps, c'est le top du luxe et du paraître. C'est vrai, c'est la capitale du bling-bling. En fait, Cannes, c'est des riches qui vont au cinéma pour voir d'autres riches en train de jouer des pauvres. Puis dire à l'un d'entre eux, bravo, t'as très bien fait le pauvre cette année, tu mériterais d'être encore plus riche, en fait. C'est comme ça, c'est une compète d'imitation de pauvres, c'est intéressant. C'est un concept, j'aime bien, c'est fascinant. C'est fascinant, ces stars qui atterrissent à Nice en jet, qui font Nice-Cannes en limousine et qui présentent des films sur l'écologie. Il y a des écolos un peu ce soir? J'ai compté 11 applauses. On est sur un engagement modéré ce soir, je sens. Moi, je suis écolo. Ah, Ryanair, c'est pas cher quand même. Il y a des Paris-Madrid au prix d'une crêpe. Tu sautes un repas, t'es au Prado. C'est difficile, quoi. Je veux bien, mais putain. Faut être motivé. J'essaye de manger moins de viande. J'ai réduit ma consommation de viande de moitié, petit à petit, tu vois. Je suis pas complètement végétarien, parce que j'ai un souci perso qui m'en empêche. De temps en temps, j'ai besoin de ressentir la joie, en fait. Non, c'est de la bonne bouffe, mais c'est l'aspect social qui est technique, je trouve. Ils ont raison, les écolos, mais ils sont un peu vénères, des fois. Je serais pas étonné que dans 5-10 ans, il y ait un parti écolo-extrémiste au pouvoir. C'est vrai, je serais pas étonné, quoi. Ils auront une police secrète, la Gestapo Tiron. Ils se baladeront dans les marchés pour vérifier ce que t'as dans le sac. Jeune homme, veuillez ouvrir votre sac, s'il vous plaît. Mais ça fait faux pas qu'il est désormais interdit de manger du raisin hors saison. Là, ils t'emmèneront dans un camp où il faudra fabriquer des éoliennes de force. Devant le camp, au-dessus du portail, il y aura écrit « Wenn du stirbst, das macht den Dunger ». Ce qui signifie « Si tu crèves, ça fera de l'engrais ». Si on en arrive là, moi, j'arrête l'écologie. Hein. Je passe dans la résistance. Il n'y a aucun souci. Plus rien à foutre. Hein. La nuit, je sors mélanger les poubelles. Jusqu'à ce que je me fasse arrêter. Je me ferai fusiller en criant « Le plastique, c'est fantastique !» Je suis prêt à me battre hein, si ça part en couille. Ça, vous êtes heureux dans la vie, globalement? Vous avez combien sur 10, s'il fallait donner une note comme ça, sans réfléchir? 10, 9, c'est des très bonnes notes. 6, un petit peu moins bien, mais on va pas trop creuser. Sans alcool, vous avez les mêmes notes? On enlève 2-3 points, on a tous des petits secrets, c'est normal. Moi, pendant un temps, je lisais des bouquins de développement personnel. Je sais pas si y en a qui lisent un peu ça. Elle se fout un peu de ma gueule, la dame. On est là pour ça, c'est très bien. C'est intéressant, le développement personnel, ils te disent qu'il faut être toi-même pour être heureux. Et c'est vrai que quand t'es toi-même, t'es plus à l'aise, plus heureux. Mais le problème, c'est qu'il y a les autres, en fait. Ah, ça gâche tout, les autres. Tu peux pas tout le temps être toi-même parce qu'il y a les autres. Moi, si j'avais été moi-même, j'aurais pas beaucoup travaillé, pour commencer. T'imagines, t'es toi-même pendant un entretien d'embauche? Pardon? Un défaut, une qualité? Bah, je dirais que je suis un petit peu feignant, mais je le cache bien. Tu peux pas tout le temps être toi-même. Il y a pas longtemps, je me suis inscrit à un cours de yoga. Je me suis retrouvé au milieu de 14 filles en legging, position dos creux. Heureusement que j'ai pas été moi-même. Si je suis moi-même, il y a contact, c'est sûr. Si je suis moi-même, je suis une sorte de petite équelle, c'est naturel, c'est pas méchant. Il y a des petites équelles ce soir, un petit peu. Soyez pas trop vous-même, mais les équelles, on y va doucement. C'est un peu les limites du développement personnel, c'est que c'est personnel, tu vois. Et on vit ensemble, c'est ça le problème. Ah, c'est compliqué cette quête du bonheur. Aujourd'hui, c'est beaucoup la pub qui nous explique comment être heureux, c'est vrai, à travers les slogans publicitaires. C'est un petit peu notre culture philosophique moderne, la pub, c'est vrai. On est tous beaucoup plus calés en slogans publicitaires qu'en philosophes grecs. Si je vous dis McDo, vous me dites « Venez comme vous êtes, ça va très vite, bah oui, on s'en fait un autre. L'Oréal, je le vois bien, Nike. » Je ne serais pas étonné que dans 10 ans, les sujets du bac philo évoluent. Car glace remplace-t-il vraiment? Peut-on vivre avec zéro tracas, zéro blabla? Qu'est-ce qui pousse l'homme à se lever pour Danette? Il y a un truc qui me saoule dans la pub, c'est la publicité ciblée, vous voyez ce que c'est? Vous connaissez la publicité ciblée? Un jour je commande une casserole sur internet, je reçois ma petite casserole, tout se passe bien, je suis content, mais après pendant 3 mois, tous les jours, internet m'a proposé des casseroles tous les jours, tous les jours, tous les jours. Paco, tu veux une autre casserole? Tu veux une poêle? On a des poêles? Non, c'est bon, putain. Je crois que la prochaine fois, je vais aller commander en magasin, direct. Au moins, le vendeur va pas me suivre dans la rue en disant « Voyez une autre casserole ?» C'est chiant. J'essaye de modérer un peu mon temps de connexion Internet, d'y aller plus doucement, mais je suis addict, c'est difficile, quoi. En plus, nous, dans le spectacle, on bosse le soir, donc des fois, les journées sont un peu longues. Et si j'ai rien prévu, c'est sûr que je vais sur Internet pour faire n'importe quoi, hein. C'est sûr. En fait, c'est très lié à l'ennui. Dès que je m'ennuie, Internet me parle. Tu t'ennuies? Viens. T'as déjà vu un chien faire du skate? C'est rigolo, hein? Au fait, je t'ai pas dit, je m'appelle Stéphane. Ça te dirait de gagner 10 000 euros par mois sans travailler? Non? Et niveau casserole, t'as ce qu'il faut? Tu t'en vas? Attends, reviens. Une dernière question. T'as une copine? Oh, regarde. T'as un message de Jessica. Coucou, je suis Jessica, une jolie blonde de ta région. Clique sur Jessica, vas-y, clique. Tu t'en fous même ça, mais tu veux quoi à la fin? Te déconnecter? Partir au bout du monde? Tu connais TripAdvisor? Regarde.

0: Merci beaucoup.
1: C'était Paco Pérez sur Rire et Chanson. Bravo Paco.
0: Merci.
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1: Celui qui va nous rejoindre maintenant, alors un comédien encore différent, c'est aussi ça le but des Open du Rire, c'est de vous faire découvrir à chaque fois différentes formes d'humour. Un comédien que vous connaissez très certainement puisqu'on a pu le voir à la télévision dans des séries comme Fais pas ci, fais pas ça ou encore dans Paro mode d'emploi. Je vous demande de l'accueillir très chaleureusement s'il vous plaît, voici Sébastien Almar.
3: Bonsoir. Merci, bonsoir. Bonsoir à tous. Bonsoir, bonsoir, merci pour votre accueil, merci pour vos applaudissements, ça me touche vraiment beaucoup, hein, parce que je sais qu'une soirée comme ça, plateau d'humoristes qui s'enchaîne, c'est un peu... c'est un peu comme une soirée en club échangiste en fait, hein. C'est vrai, on sait jamais si le prochain sera bon, à la fin c'est un peu écœurant, et bon, on est content, on passe une bonne soirée. Donc je suis très content d'être ici avec vous, grand point virgule, et en direct sur Rire et Chanson, et pour l'occasion, comme j'allais devant ce magnifique public des Open du Rire, j'ai demandé aujourd'hui à une copine styliste de me conseiller pour les fringues, et comme vous pouvez le voir, j'ai pas réussi à la joindre. Ouais, donc je me suis dit de moi-même hein, que j'allais faire un mélange de fashion et de classe, quoi. C'est la fachiasse. C'est pas terrible, hein. Je me suis un peu loupé, non? Non, ça va? Oh, vous êtes gentil, vous êtes gentil. Eh bien, ça tombe bien parce que moi, j'aime les gens gentils. Est-ce qu'il y a des gens sympas dans la salle ce soir? Ouais, donc on a une moitié de connards quand même là-haut. Il y a des gens sympas ou pas? Ah, vous êtes tous sympas. Ça me rassure. Non, ça me rassure parce qu'en ce moment, j'ai l'impression que plus t'es con, plus c'est bon pour toi. Et c'est vrai, plus on va te mettre en lumière des fois, comme dans ces jeux de merde à la télé, là, du genre 4 mariages pour une lune de miel, ou cauchemar en cuisine, les diabétiques aux Caraïbes, là, sans déconner. Et vous avez vu en plus que dans ces jeux-là, il n'y a que des gens qui croivent, du verbe croiver. Ah oui, ils croivent, oui. Oui, parce qu'ils voient aussi. Du verbe voyer. Mais je pense que c'est comme nous, sauf qu'ils voient beaucoup plus loin, je ne sais pas. Donc c'est des gens qui croivent qu'être une grosse conne ou un gros bof à la télé va certainement changer leur vie. Et moi perso, leur comportement, ça me donne juste envie de relancer le débat sur l'euthanasie assistée en fait. Hein. Monsieur, vous voulez vraiment mourir?
4: Oui, je croive.
3: C'est vrai, ils sont un peu cons. On gagnerait du temps quoi. Parce qu'entre nous, hein, entre nous, elles servent à quoi toutes ces émissions, à part passer son temps à se foutre de la gueule des autres? On est d'accord ou pas, hein? Quand tu vois par exemple L'amour est dans le pré là, hein, qui te présente Jean, 26 ans, le mec il en paraît 45, on comprend rien à ce qu'il dit, hein, et il a la gueule de travers, les oreilles en chou, un œil dans le 16e note qui fait le tour du périph.
5: Oui, alors Jean, c'est que, trop seul. Hein, c'est pour trouver une femme, c'est pour le sexe, et on ne peut plus des chèvres, on ne peut plus.
3: Est-ce que vous avez eu ce jeu de dingue qui était passé sur M6 il n'y a pas longtemps, qui s'appelait Qui est la top? Vous l'avez eu ou ça? La top, oui? Non, oui, ce n'est pas un débat. Qui est la top? En fait, c'était un jeu où on t'apprenait à mentir et à te méfier de tes propres voisins. Mais t'as envie de leur dire, les gars, ça a déjà été fait. On a appelé ça l'occupation nazie, je crois. Hein. Alors Isabelle, tu es la grande vainqueur de cette saison 1 de la top, et pour ça, je te remets le prix Philippe Pétain. Qui récompense ta traîtrise, hein. Tu remportes également une semaine pour deux en hôtel spa dans la magnifique ville de Vichy. Hein. Mais c'est des malades! Non mais t'as l'impression que les mecs qui font et qui créent les jeux à la télévision, humainement et moralement, ils n'ont plus de limite à la connerie, plus rien! Mais alors s'il n'y a plus de limite, eh bien allons plus loin! Allons carrément plus loin, pourquoi pas faire, je sais pas moi, à quand l'émission 4 enterrements pour un héritage? Pourquoi pas, hein? Ah, mais les mecs te noteraient sur l'ambiance de la cérémonie, le choix du cercueil, le style de la mort.
6: Oui, alors moi, pour l'enterrement de Sylvie, je vais mettre 5 sur 20, hein, parce que franchement, les cercueils en ivoire, je trouve ça trop bling-bling, quoi. Et puis, connaissant les circonstances de la mort de Sylvie, j'aurais préféré plusieurs petits cercueils pour chaque bout trouvé.
3: Oui, c'est horrible! C'est horrible! C'est horrible! C'est horrible! Hein? Ou alors, pourquoi pas faire une émission cauchemar au plumard? Vous imaginez? Ben, on sélectionnerait des gens, bon, dans leur couple, ça va pas, ils baissent plus, tu vois. Et là, hop, t'as un type qui débarque avec une équipe de caméraman. Ben attention, les mecs, c'est un spécialiste, hein, c'est un chef étoilé du cul. Hein, ouais. Le guide Michel Labitte. Et là, Tous les matins, ils se glisseraient dans leur lit pour les débriefer alors qu'ils sont encore à poil, tu vois. Alors, pardon, excusez-moi, pardon, je vais mettre entre vous deux, pardon, hop là, couverture. Alors, Bernard, Chantal, on va parler de ce qui s'est passé cette nuit, hein, je suis là pour ça. Bon, Chantal, j'ai rien contre toi, hein, mais la présentation, c'est important, ok. Hein, en plus, t'es resté là, planté, tu prends jamais les choses en main, ouais, bon. Bernard, tu me connais, je vais être direct, hein. Oui, bon, elle a pas joui, hein. Non, elle a pas joui, je te dis. Ah bah je le sais, c'est moi qui l'ai fini, donc. Oui, c'est horrible. Oui, c'est horrible. Mais on va arriver à ces conneries si on continue à regarder ces émissions de merde, là. Ah, je vous jure. Non, mais ouais, c'est pas avec ce genre d'émission qu'on va arriver à s'aimer plus les uns les autres ou à accepter nos différences. Moi, c'est ce que je pense. Ouais, c'était la partie pasteur évangélique du spectacle. Bon, je me rends compte avec tout ça que je me suis même pas présenté à vous. Donc, vous l'avez entendu déjà, je m'appelle Sébastien Almar. Déjà bien de savoir ça. Quoi d'autre d'important à savoir sur moi? Oui, j'ai 36 ans. Je suis marié et j'ai deux enfants. Merci. Merci, merci. Oh merde, il est pas gay. Oui, je sais, c'est surprenant. Non, j'ai deux garçons. Ils ont 1 an et 2 ans et demi. Ils sont tout petits. Ils sont tout petits comme ça. C'est des bottes, mais avec des dents. Tu vois. Et il faut avouer que des gamins entre 0 et 3 ans, c'est génial, c'est formidable. Ils sont tellement éveillés, il se passe toujours un truc, ils vous regardent avec leurs yeux grands ouverts, ils apprennent des choses tous les jours, c'est chiant! Non, c'est chiant! Non, non, mais il faut les coucher, et puis il faut les lever, et puis il faut les faire manger, et puis ça se chie dessus en te regardant droit dans les yeux, comme ça, là! Une maison de retraite, le truc, quoi, c'est... Bon, en même temps, je dois avouer que j'ai quand même fait fort. Hein. J'ai quand même fait fort parce que dans la même année, hein, dans la même année, j'ai eu un gamin, je me suis marié, j'ai vendu l'appart, j'en ai acheté un autre, j'ai mis un deuxième gamin en route, j'ai acheté une voiture, un coffre de toit et un bip pour le péage. Wouh ! J'ai rien vu venir, putain. Non mais c'est super, faites des gosses. Non mais c'est vrai que ma paternité a remué beaucoup de choses en moi et il y a une question que je me pose beaucoup en ce moment, elle est un peu con mais essentielle, c'est suis-je un bon père ? Parce que quand j'étais petit, mes parents étaient assez sévères avec moi. Bon, je dirais pas qu'ils étaient violents quand même. Ils pèteraient la gueule sinon, mais ils ont été assez durs comme la plupart des familles dans les années 80. Mais vous avez vu que nous, aujourd'hui, les parents, en 2017, on doit plus être comme ça du tout. Hein, c'est pas bien. Faut pas crier, faut pas taper, faut discuter, les faire réfléchir. Alors, ils sont sympas, la génération de pédiatres bouddhistes, là, mais... T'as déjà essayé de faire parler et réfléchir un gosse de 2 ans, là? Il bloque et capterait, on dirait un iPhone dans un tunnel, quoi. C'est hyper difficile, quoi. Comme une question que je me pose beaucoup en ce moment, je me pose beaucoup de questions, hein, c'est comment s'occupe-t-on de mes enfants à la crèche? Vraie question flippante, ça. Parce que déjà, les filles qui s'en occupent sont des auxiliaires de puériculture. Auxiliaires de puériculture. On est d'accord qu'on dirait plus un diplôme pour élever du saumon que pour s'occuper des gamins. En plus, la quasi-totalité d'entre elles ont entre 19 et 24 ans. Elles viennent donc soit de finir leurs études, soit de louper un casting pour Énergie 12. En plus, elles vivent à Paris, donc elles n'ont pas de gosses. Et ça, c'est flippant. Bah, mais vous imaginez le concept. Tu confies tes gamins à quelqu'un qui n'en a jamais eu. C'est comme si tu filais la dictée de Bernard Pivot à Nabila, tu vois. C'est pareil. C'est voué à l'échec, ça. Non, je pense que le plus beau dans cette crèche, le plus beau, hein, c'est le jour où j'ai été convoqué par la directrice pour parler du cas de mon fils avec la psychologue. Je me suis dit, oh putain, qu'est-ce qu'il a fait ce con ? Mais vous vous rendez compte, convoqué par la direction à l'âge de 15 mois ? C'est quoi ce lascar ? Tu le confies à qui ton fils délinquant de 15 mois ? Pascal le petit frère ? Donc, quand tu vas au rendez-vous en chemin, tu gamberges. Hein. J'ai pensé au pire, je me suis dit, mais qu'est-ce qu'il a pu faire ? J'ai pensé au pire, quoi. Trafic de Kinder Pingui. Recel de tétine neuve, il regarde dans les couches des filles, je sais pas, tu vois. Donc, j'arrive au rendez-vous, et elle me reçoit dans son bureau autour d'une table ronde, genre conseil de discipline, quoi, le truc.
0: Je vous en prie, asseyez-vous, tout à fait. Je vous en prie. Alors, tout d'abord, merci d'avoir répondu favorablement à notre entretien. Je suis Mireille, pédopsychiatre infantile et psychomotricienne à 4 temps. Alors, mon travail consiste à venir observer le comportement des enfants, leur réactivité, leur concentration, leur vie en communauté. Alors, par où commencer ? Votre fils a tendance à ne pas boire entièrement ses biberons. Et je voulais savoir, quelle marque de lait donnez-vous à la maison ? Ah oui, alors le problème, c'est que c'est une trop bonne marque par rapport à ce qu'on lui donne ici. Ce qu'on leur donne, nous, du jus de fromage. C'est un mélange de Babybel fondue et de du robinet.
6: Ah, c'est un petit peu dur au début, mais on s'y fait en moins de 6 mois. Hein. Vous devriez lui en acheter, ça l'aidera sûrement à s'intégrer. Oui, oui. Ah oui, il a également tendance, lors des activités de groupe, comme le dessin, à ne tenir en place que 15 minutes. Au lieu des 45 minutes qu'il faudrait. Oui, je sais, il n'a que 15 mois, mais c'est peu, selon nos chiffres officiels. Et il se peut que ce soit un signal. Enfin, je veux dire un signe que votre fils aura du mal à se concentrer plus tard à l'école. Donc, à ne pas suivre le rythme, donc être un échec scolaire, donc analphabète, donc rejeté par la société, donc SDF. Sans vouloir vous faire peur, bien entendu. Ah oui, un autre point. C'est que lorsque quelqu'un l'embête ou le tape, eh bien, il ne réplique pas. Un vrai Dalai Lama. C'est bien, oui et non. Mais vous savez, entre nous, le Dalai Lama, il a meurfé toute sa vie. Hein, et il le paye maintenant. Hein. Ah ben c'est pas par plaisir qu'il s'habille avec des vieux rideaux et maïs, vous savez. Hein. Malheureusement, je ne pense pas que votre fils ait la même force mentale. Donc il se peut qu'il se sente rapidement broyé, donc être un souffre-douleur, donc soumis, donc dominé, donc MST. Sans vouloir vous faire peur, bien entendu. Ah oui, un autre point. Il ne dort pas beaucoup à la sieste. Maximum 30-45 minutes. Eh bien, il faudrait qu'il dorme plus. Eh bien, pour que les personnes qui s'occupent de lui puissent avoir le temps d'aller sur les réseaux sociaux en journée. Ah sinon, il y a risque accru qu'elles passent leur nerf sur votre petit. Hein. Oui, ça arrive souvent quand même. Hein. Donc, si vous pouvez lui faire avaler un petit Mortazimux avant de nous le laisser, ça l'aidera beaucoup. Le Mortazimux, c'est un tranquillisant pour Marcassin. Aucune contradiction, non, non, non. Vous savez, à cet âge-là, une heure de sa vie correspond à 5 heures pour nous. Oui, et comme les champs en 9 vies, exactement. Ah oui, je sais également que j'ai remarqué que c'est un enfant très joyeux et excité. Alors, bon, je sais que vous travaillez dans le milieu du spectacle et... Pardon. Je suppose que l'ambiance est bonne à la maison, vous les faites souvent rire. Oui, je me doutais. Oui, oui, mais je pense qu'il rigole trop. En fait, le souci que nous avons, c'est qu'il ne suit pas le rythme de ses petits camarades. Et comme je l'ai lu dans les livres pour avoir mon diplôme, c'est embêtant un mouton qui ne suit pas le troupeau vers l'abattoir. Ah, et s'il ne rentre pas dans le cadre qu'on lui impose tout de suite, il sera peut-être en marche toute sa vie. Comme quand on lui dit d'aller faire pipi, il refuse la plupart du temps et préfère y aller de lui-même quand il veut. Et ça, c'est peut-être un signal. Un signe qu'il a déjà trop de personnalité, donc personnalité chamboulée, donc conflictuelle, donc bipolaire, donc CRF. Sans vouloir vous faire peur, bien entendu. Hein, hein? Ah oui, nous sommes capables de déceler tout ça dès maintenant, monsieur. C'est notre métier, monsieur. Eh bien, nous nous basons sur des études faites en laboratoire sur les bonobos, ainsi que sur les écrits des meilleurs scénaristes américains. Mmh. Que je me torche avec. Oui, bien sûr, mais votre réaction est peut-être un signal.
3: Merci. Merci beaucoup. Merci.
1: En direct et en live sur Rire et Chanson, Sébastien Almar, un instant.
3: Merci.
1: Bravo Sébastien.
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1: Faites du bruit, un maximum de bruit s'il vous plaît pour Jason Brokers.
4: Bonsoir, bonsoir à tous, bonsoir, bonsoir, bonsoir. Bonsoir à tous, très très très heureux d'être avec vous. Bon, déjà pour commencer, est-ce que tout le monde va bien?
7: Oui.
4: Ouais. C'est bien, c'est important. Il faut aller bien. C'est important. C'est un truc que je vous recommande. Allez bien. Pas trop bien. Attention. Moi, je ne crois pas au trop bien. Il y a un truc trop bien dans la vie. J'ai tendance à me méfier, moi. Trop bien, ça cache toujours quelque chose derrière. Toujours un truc derrière le trop bien. Trop bien. 300 euros la semaine aux Maldives. Non. Non, j'y vais pas. Non. Si tu fais ça, c'est sûr. Tu reçois un mail 2 jours avant le départ qui te dit tu dois y aller en Flixbus. Mais c'est quoi ça? Moi j'ai un pote, il a fait Paris-Marseille en Flixbus. Il a payé 9 euros. Et après, il s'est plaint. Hein. Tu sais, il était, ouais mais c'est serré. Hein. Non, non c'est pas serré, c'est 9 euros, c'est ça. T'allongeras tes jambes nulle part à ce prix-là. C'est... Oh chez Free ça capte mal, tu payes 2 euros. Évidemment ça capte mal, tu t'attendais à quoi? Je veux dire, 2 euros déjà c'est un miracle si ça sonne. Je veux dire, même le patron de Free, c'est sûr, il est chez Orange, c'est sûr. Bien sûr. Moi, j'ai essayé Free, je suis pas bête, j'ai essayé. J'ai eu un problème, donc j'appelle le service client Free. 42 minutes d'attente. Vas-y, hein, 2 euros, t'as rien à dire. De toute façon, j'attends. Et après ces 42 minutes, il y a un monsieur qui me parle et il a réglé mon problème en 30 secondes. Ça a été très vite. Et il commence à me dire, ben voilà, bonne journée à vous. Je fais, non, monsieur. J'ai attendu 42 minutes, d'accord ? La vie de ma mère, on discute un peu, parle. Parle-moi toi, je sais pas, dis-moi des trucs, je sais pas. Eh ben, je sais pas. Dis-moi, t'es où en Tunisie ? Parle, vas-y. Si, je paye 2 euros, t'es en Tunisie, d'accord ? Non, ça existe pas comme prénom Dominique, c'est pas vrai ça. Non, tu mens, j'aime pas ça, arrête. Après, honnêtement, Free, Flixbus, c'est bien ces trucs-là. Quand t'es en galère, ça dépanne, c'est bien. Moi, ce qui m'énerve, c'est les gens qui ont les moyens et qui utilisent. Ça, c'est non. Ça dit trop de choses sur toi que j'aime pas, ça. Parce que dans les Flixbus, c'est ça. T'as deux catégories de personnes très faciles à repérer. T'as les crevards, qui sont là par choix. Et t'as les pauvres, qui sont là parce que bah, c'est ça ou rien. Et tu reconnais, très facile à reconnaître, le crevard, il se plaint tout le trajet. Tout le trajet, c'est tout de même serré, ça fait mal au dos. Hein. C'est raide, hein, ça fait mal aux lombaires. Hein. Le pauvre, il se plaint pas, il connaît. Lui, le pauvre, tout le trajet, il va être... En vrai, 9 euros, ça va, hein, en vrai. Hein. De toute façon, j'avais déjà mal au dos, qu'est-ce que je m'en fous, moi, peut-être. Eh, peut-être ça va le remettre droit, peut-être. Hein. Eh, attends, 9 euros, ça veut dire, il est payé combien, le chauffeur ? C'est sûr, c'est un des nôtres, lui, c'est sûr. Peut-être il est venu en Flix plus au Flix. Waouh ! Ou alors il y a une option, tu conduis, tu payes moins cher. Waouh ! Ah, ça me dégoûte, je déteste les crevards. Je pense que c'est le défaut que je déteste le plus chez l'être humain. Et le problème, on en a tous dans notre entourage, tous. Moi, j'ai un ami, il est comme ça. Je l'aime comme il est, mais je peux pas tout laisser passer. À chaque fois qu'on va manger tous les deux, dès qu'il y a l'addition qui arrive, juste pour le faire chier, je fais « Oh non, j'ai pas ma carte. » Parce que je veux profiter de la petite seconde où je vais voir dans ses yeux le « Ouais, mais... Ah, on a que ma carte. Ah, d'accord, t'as pris entrée des... Ah ouais, super !» Non, je te jure, il me dégage. Une fois, on va manger tous les deux, et après le repas, très gentiment, il propose de me déposer chez moi. C'est gentil, j'accepte, on commence à rouler, et à un moment, il s'arrête, net. Et il me regarde genre, allez. Et moi je vois qu'on n'est pas chez moi, d'accord ? Non, parce que chez moi, j'ai déjà été plein de fois, tu vois, je reconnais. Donc je lui dis, enfin, un roule, tu sais très bien où j'habite. Il me dit, ouais, mais si je te dépose chez toi, après, ça me fait un détour. Je dis, bah, c'est le principe de déposer quelqu'un chez lui, en fait. Si tu fais pas de détour, ça veut dire que j'habite chez toi, espèce de chien. J'ai pas envie d'habiter avec toi, c'est sûr, t'écris ton prénom sur les yaourts, c'est quelle vie, ça. Ah non, ça me répugne à un point. Moi, je suis un mec qui paye. Moi, je paye pour moi, pour les gens. Qu'est-ce que je m'en fous ? Moi, j'ai un principe de vie très simple. Tant qu'il n'y a pas paiement refusé, je fonce. C'est ça, ma vie. Moi, je paye. Dès qu'il y a paiement refusé, eh ben voilà, c'est terminé. Voilà. L'aventure s'arrête ici, voilà. On a bien profité quand même, hein. J'avais peut-être pas besoin de 4 paires de baskets ce mois-ci, peut-être pas. Maintenant, je les ai. Va falloir les manger, champion, il n'y a plus que ça. Ah non, je m'en fous. Moi, ma plus grande peur dans ma vie, c'est de mourir avec de l'argent sur mon compte. Oh, la flemme. Moi, je suis en train de crever, il reste 10 euros. Allez m'acheter un truc, s'il vous plaît. Je veux rien laisser ici. Non, mais il y a des gens, c'est des malades. Il y a des gens, ils ont genre 80 ans. Et genre, ils économisent. Mais qu'est-ce que tu fais ? Et ils sont, ouais, mais pour l'avenir. Ouais, mais je pense que tu n'as pas compris le mot. 80 ans, ouais, c'est un peu cher, mais paye. Qu'est-ce que tu t'en fous? Regarde même pas les prix, t'achètes n'importe quoi à cet âge-là. Un jet ski, on s'en fout. Même tu t'en sers pas, tu le mets dans ton salon, petit jet ski, tu te poses dessus, tu regardes tes séries, t'es bien. De temps en temps, tu démarres, bip, bip, bip, bip, bip, bip. Les voisins viennent pour le bruit, toi. Moi, j'entends rien, hein. Eh ben, pose-là ta main courante, le temps qu'ils viennent, je serai déjà parti, de toute façon. Ah ouais. Et méfiez-vous, parce que les crevards, ils recrutent, faites gaffe à ça. Ils tentent des pièges pour que tu rejoignes leur équipe, attention. Une fois, je suis avec des gens comme ça que je connais, on est posé, tranquille. Et un gars vient moi, excuse-moi frérot, il y a moyen, tu me payes une canette et je te rembourse plus tard. Moi, normal, je donne 2 euros, je dis, ouais, tiens. Mais je me suis fait avoir, j'ai pas fait attention, je te rembourse plus tard. Qui doit 2 euros ? Qui doit 2 euros à qui ? Ça se doit pas 2 euros. Enfin, j'ai pas envie d'être cette personne. Moi, j'ai pas envie un jour, je suis tranquille avec des gens en train de discuter. Et lui, il sort de nulle part. Tiens, les 2 euros que je te devais. Et moi, je suis, oh ben merci, heureusement que tu me les rends. Hein. T'as bien reçu mes messages, du coup, ouais. Hein. Je t'avais dit, on aurait pu faire 2 fois 1 euro, peut-être. Ah non, c'est dégoûtant, les crevards. Le problème, c'est qu'il y en a tout le temps, il y en a partout. Ce soir, c'est sûr, il y en a, c'est sûr. C'est sûr, on rigole, mais c'est sûr, il y en a, c'est sûr. C'est sûr, depuis tout à l'heure, il y en a, ils sont... N'importe quoi, alors. Bon, déjà, moi, je suis pas un crevard, je suis économe, ça n'a rien à voir. En plus, lui, vas-y, il fait le malin, il fait des blagues, mais lui, lui, ce qu'il sait pas, c'est que ce soir, ben moi, j'ai payé pour nous deux, et on n'en a pas reparlé. Comment je vais aborder le sujet, moi, comment je... Attends, faut que je me souvienne des messages, attends. Tu vas aller au spectacle, ouais, vas-y, je suis chaud. Eh non, j'ai pas dit je t'invite, hein, j'ai jamais dit ça. Hein. Je sais même pas comment ça s'écrit, ce mot. Non, l'argent, c'est fait pour être dépensé. Voilà à quoi ça sert, l'argent. Ça se dépense, c'est tout. Et moi, je sais de quoi je parle, j'ai déjà divorcé. Donc... Eh ouais, non, parce que le divorce, c'est ça. Le divorce, c'est chiant, c'est long, c'est cher. C'est... Parce que quand on aime, on compte pas, mais quand on aime plus... Tu sais, tu commences à faire des tableaux Excel, tu sais. Alors, ligne 1, table basse, allez. Ah, mais le divorce, c'est notre faute. C'est notre faute. Je parle de ma génération. Pourquoi on divorce plus que les générations précédentes? Parce que nous, on va trop bien. Nous, on a répondu à tous nos besoins primaires. Alors, on commence à se poser des questions superflues. Tu sais, je sais pas, c'est un Sagittaire, je sais pas. Écoute, moi, si mon grand-père avait demandé à ma grand-mère « Est-ce que tu m'aimes ?» Ma grand-mère, je sais pas, là, j'ai faim. Donc, si t'as du pain, oui, je t'aime. Sinon, va falloir qu'on mange, en fait. Qu'est-ce que tu me parles d'amour? T'es vraiment une baltringue, en fait. Toi, qu'est-ce que tu racontes? Va chasser, putain, qu'est-ce que tu racontes? Eh ouais, parce que c'est ça, nous. Nous, on donne de l'importance à des choses qui n'en ont pas tant que ça. Par exemple, au début, quand on est jeune, on est persuadé que le mariage, c'est fait pour être heureux. N'importe quoi. C'est bien d'être heureux, mais c'est pas l'objectif du mariage, pas du tout. L'objectif du mariage, c'est que tu te mets avec quelqu'un, et le seul objectif avec cette personne, c'est de tenir. C'est tout. Il faut juste tenir. Le mariage, c'est l'épreuve des poteaux dans Koh-Lanta. C'est là. On est deux sur le poteau pour la vie, comme ça. Et il n'y a pas que l'épreuve des poteaux, il y a l'épreuve d'orientation aussi. Parce qu'elle veut toujours savoir t'es où, la dame, toute la vie. Tout le temps, t'es où. Tu vis avec un GPS, en fait. Tout le temps, t'es où. Et il faut tenir. Parce qu'à un moment, il n'y a plus t'es où. Écoute, après 25 ans de mariage, c'est fini. Après 25 ans, tu peux partir de chez toi 6 jours sans prévenir, il ne va rien se passer. Tu vas rentrer après, c'est « Oh, ben t'es là, toi. » Elle s'en fout d'où t'étais. Elle s'en tape. Maximum, elle va te demander « T'as ramené du pain quand même ?» Elle s'en fout. Mais bien sûr, il faut tenir parce que les futilités qu'on considère importantes au début, après, ça disparaît. Il y a un moment de la vie de couple où tu te dis juste « Attends, ça fait combien ?» Ça fait combien là? Ça fait 34 ans je suis avec elle là. Oh, 34 ans qu'elle me casse les couilles. Non, je reste. Je veux la voir crever. Ouais. On avait dit le meilleur et le pire, je veux que le pire, je veux le meilleur maintenant, allez. Évidemment, c'est pour ça dans les couples âgés, dès qu'il y en a un qui meurt, l'autre il meurt juste après, t'as vu hein? Parce que dès qu'il y en a un qui meurt, l'autre il est mission accomplie, on relâche, allez. Oh, deux cancers, il a tenu ce chien, oh là là. Je cache les médocs, il les trouve, je cache... Oh là là. Eh ouais, écoute, ta femme, elle veut que tu partes avant. C'est ça qu'elle, même si elle-même ne le sait pas, au fond d'elle, ta femme, elle veut que tu partes avant, bien sûr. Parce que ta femme, elle veut avoir ce plaisir qu'elle va savourer de venir un jour sur ta tombe. Eh ben voilà, on sait, t'es où maintenant, hein? Monsieur, je réponds pas au téléphone, j'ai plus de batterie, bah alors? Et même ici, même dans ta tombe, elle peut casser la tête encore. Et c'est qui la meuf enterrée à côté de toi, on peut savoir? Tu crois, je te vois pas la regarder, tu regardes des os? T'es vraiment qu'un chien. Bah, tu sais quoi, je vais arrêter les fleurs, je vais poser des croquettes sur ta tombe. T'es un chien vivant, t'es un chien mort, voilà ce que t'es. Mais c'est ça, mais. On fait n'importe quoi dans le mariage, mais dès le début, dès le premier jour, on fait n'importe quoi. Le voyage de noces, terrible erreur. Le problème du voyage de noces, c'est que c'est trop bien, trop tôt. C'est trop tôt dans le mariage pour être si bien. Enfin, tu démarres ta vie conjugale par 10 jours aux Seychelles, mais qu'est-ce que tu fais? Tu tiendras jamais le rythme, t'as démarré trop vite. Et t'es là, ouais, c'est magique le mariage. C'est pas le mariage qui est magique, c'est les Seychelles, d'accord? Eh, les Seychelles, c'est bien avec n'importe qui, d'accord? Moi, tu m'envoies aux Seychelles 10 jours avec Zemmour, go! Mais je te jure, j'y vais, c'est sûr, ça va être bien. On va être là avec Eric, on va bronzer, on va se passer de la crème l'un à l'autre. Eric, il sera l'ami, moi, de la crème. Eric, ça fait 5 minutes. Non, je veux de la crème! Sinon, je vais devenir noir! Enfin, Eric! On est en vacances, profite! Il est pénible, hein? Oh! Ah, mais c'est ça, je te jure. Non, mais c'est n'importe quoi, on fait n'importe quoi. Après, attention, j'ai évidemment mes torts. Moi, il y a plein de choses à me reprocher. Première des choses, c'est que moi, je parle pas. Malheureusement, je suis un gars. Les gars, on parle pas. On est comme ça, on n'arrive pas à s'ouvrir. On parle pas.
7: Je sais que juste dans la séparation, on l'a pas vécu pareil, c'est sûr. Elle a dû raconter tellement de détails à ses copines. Tu sais, des histoires. Avec... Non, mais c'est pas le problème qu'il rentre tard. Ça, c'est pas grave. Le problème, c'est qu'il m'a dit qu'il allait rentrer tôt. Tu devais rentrer tôt, en fait. Tu rentres tard, t'envoies un message. Ça coûte rien, un message. On est plus en 2001, c'est plus payant. T'envoies un message, écoute, je devais rentrer tôt. Finalement, je rentre tard et c'est réglé, c'est fini. Enfin, viens, on en discute. Et elle discute comme ça. Nous, les gars, y a pas de ça, nous. Tu sais, ton pote, il va te demander, alors pourquoi tu divorces? Toi, vas-y. Merci. Merci, vous avez été super. Merci à tous. Merci beaucoup.
1: C'était Jason Brokers sur Rire et Chanson.
7: Merci encore.
1: Bravo Jason.
7: Merci.
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1: Tout de suite, un jeune humoriste, il va nous rejoindre. Merci de l'encourager, d'accueillir Soun Dembélé. Bonne soirée.
9: Bonsoir. Il est beau gosse. Il ressemble un peu à Walidia, mais en peignoir. Non, moi je trouve qu'il ressemble à Omar. Omar Sy ? Non, Omar, le fils de Diallo du quatrième.

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3: C'est pas trop mon truc. La preuve, c'est que 6 mois après les élections, je me souviens du nom que de 2 ministres. Le premier, c'est Nicolas Hulot. Le deuxième, je m'en souviens plus. Vous connaissez le nom du premier ministre? Édouard Philippe. C'est pas un truc de ouf? Il a 2 prénoms, le gars. Ça vous choque pas? Les dernières personnalités en France connues à avoir 2 prénoms, c'était quand même des tueurs en série. Guy Georges, Émilie, Clara Morgan. Des milliards de victimes. Je suis assez réservé, moi, dans la vie. On confond souvent timide et réservé. Quelqu'un de timide, c'est quelqu'un qui a peur de parler. Moi, je suis réservé, donc si je te parle pas, c'est que... j'ai pas envie de te parler. Je me réserve pour ne pas t'insulter. Mais quand j'étais petit, j'étais timide. J'étais tellement timide que même mes parents, je leur parlais pas. Ils pensaient que j'étais con. Aujourd'hui, ça va beaucoup mieux, je m'exprime un peu plus et ils sont sûrs que je suis con. J'admire mon père depuis que je suis petit parce qu'il est pas né en France. Et il s'exprime super bien en français. Il considère que moi, étant né en France, j'ai pas le droit de faire de faute de français. Si je fais une faute de français devant lui, je peux m'en prendre une. Si lui, il fait une faute de français devant moi, je peux m'en prendre une. Ah, c'est comme ça chez nous, hein. Mais Dieu merci, j'étais pas un enfant battu, hein. Mon père faisait très peu de fautes. Très très peu. Je suis musulman. Mais calmez-vous. Je suis un musulman modéré. Ça veut dire que j'ai tué très peu de gens dans ma vie. Mes parents m'ont vite retiré la PlayStation. Y a des musulmans ce soir dans la salle? Ouais. Vous avez fait le ramadan? Alors pour ceux... Alors pour ceux qui savent pas, le ramadan, c'est tombé en plein été cette année, en pleine canicule. Et faire le ramadan pendant la canicule, c'est comme bronzer sans crème solaire quand t'es roux. Vraiment, tu montes vite dans le rouge. Je sais pas si vous avez vu les musulmans dans la rue, avec la chaleur, la bouche sèche, les yeux rouges, on aurait dit Walking Dead. Genre, on était en mode survie. Il y a pas longtemps, il y a une vieille dame qui me demande si je suis de Guadeloupe ou de Martinique. Je lui dis non, madame, je suis pantillais, je suis d'origine malienne. Elle me dit, c'est bizarre parce que vous parlez bien français. J'ai dit, madame, si je parle bien français, c'est peut-être parce que je suis né en France, vieille conne. Je déconne, hein, j'ai pas dit ça. Hein. J'ai juste dit vieille conne. Je déconne, j'ai rien dit. Je respecte les personnes âgées. Les vieux, c'est fragile. Les vieux, c'est un peu comme des microbes. Il fait trop chaud, ils meurent. Il fait trop froid, ils meurent. C'est pour ça qu'ils parlent tout le temps de la météo. Il fait pas chaud aujourd'hui, hein. Il y a vraiment plus de saison. Je côtoie assez régulièrement les personnes âgées. Dans la vie, je suis ambulancier. Et dans mon métier, j'attache vraiment beaucoup d'importance à prendre soin des personnes âgées. C'est vrai, c'est important. Pour moi, c'est vital. C'est quand même 90% de ma paye. Restez vivant. Ambulancier, c'est le métier de secouriste le moins respecté du monde sur la route. Parce que quand un pompier met ses gyrophares, tout le monde s'écarte et le laisse passer. Un policier met ses gyrophares, tout le monde s'écarte et le laisse passer. Un ambulancier met ses gyrophares, les gens font « Nain ». Nain, j'aime pas ton pimpon. C'est vrai parce qu'on a un pimpon ridicule, hein. Les pompiers ça fait pam pam pam pam pam pam pam. Les policiers pam pam pam pam pam pam pam. Les ambulanciers ça fait pop pop pop. Pop pop pop. Pop pop pop. Des ambulances antillaises, hein. C'est pour ça que la majorité des ambulanciers sont antillais. Quand on met notre pimpon, nous tu sais pas si c'est une urgence ou une soirée zouk. Pop pop pop. Oh. Pop pop pop. J'adore les urgences. Pop pop pop. J'ai déjà été transporté par une ambulance. Je me suis fait opérer du genou, j'ai une rupture des ligaments croisés antérieurs du genou droit. Une vraie blessure de footballeur professionnel, alors que j'ai un corps de chauffeur de bus dans le 9-3. Tout le contraire de Franck Ribéry, qui lui a un corps de footballeur professionnel, mais une tête de chauffeur de bus dans le 9-3. Vous connaissez tous Franck Ribéry? Le footballeur balafré? Le Scarface de la conjugaison? La roue tourne, va tourner. Et il avait raison à la tournée, hein, parce que Jul a repris le flambeau. Le rappeur Jul, il a fait 24 heures de garde à vue parce qu'il était tellement défoncé au volant qu'il a fait des appels de phare à la police en leur disant « Attention, il y a la police !» En sortant du commissariat, il a décidé d'écrire une lettre d'excuse sur Facebook pour ses fans. Jul, une lettre, 3 phrases, 1867 fautes. Il y avait plus de fautes d'orthographe que de mots. Ils l'ont remis en garde à vue, hein, pour agression oculaire. Pour mon opération du genou, j'ai dû me faire anesthésier totalement. Et quand tu te fais anesthésier, l'anesthésiste met un masque sur le nez, te dit je vais compter jusqu'à 10 et vous allez vous endormir. Et toi, tu fais un truc bizarre. Tu sais pas pourquoi, mais t'essayes de lutter pour ne pas t'endormir. Il commence à compter, tu dis sur la vie de ma mère, je m'endors pas, moi. 7 ans d'insomnie, t'as cru que j'allais dormir comme ça? Il est fou, lui. Il compte 1, 2, à peine arrivé à 3, tu fais oh le bâtard. Tu te réveilles 4 heures après, tu fais « Il m'a eu mes smères ».

0: pensais pas m'endormir aussi vite, je suis assez costaud. On me dit souvent que j'ai un corps de vigile, mais jamais un vigile de boîte de nuit, jamais un physio, toujours un vigile de supermarché. Carrefour Market, Franprix, à deux pas. Tu vois ce vigile qui te tutoie et qui te vous voit dans la même phrase? Vous là, vous monsieur, viens ici. Ouvrez ton manteau. C'est bon, vous pouvez circuler, vous pouvez circuler. Quand je me mets devant une porte, une fois sur deux, on me prend pour le vigile. Un jour, il y a une fille qui vient vers moi, elle ouvre son sac à main, elle monte l'intérieur de son sac. Je suis pas vigile, mais je suis curieux, donc je regarde dedans. C'est le bordel dans vos sacs, les filles, hein. Si vous avez remarqué, le vigile, il jette toujours un coup d'œil dans le sac, il met jamais sa main dedans. Parce que mettre sa main dans le sac d'une femme, c'est comme jouer à la boîte mystère dans Fort Boyard. Tu sais pas sur quoi tu peux tomber. Du rouge à lèvres, du mascara, une boîte de nuggets? Qu'est-ce qu'elle fait là? C'est plus un sac à main, c'est un doggy bag. En tout cas, moi, je fais très attention aux mots que j'emploie quand je parle d'une fille. J'ai remarqué que quand certains mecs parlent d'une fille, des fois, t'as l'impression qu'ils parlent d'une bouteille d'eau. Comment elle est fraîche. T'as vu comment elle est bonne? J'ai même un pote un jour qui m'a dit « ça va aller potable ». Je lui ai dit « de quoi tu parles? De l'eau du robinet ?» Moi, j'ai rencontré des femmes qui étaient pétillantes. J'en ai rencontré d'autres qui étaient plates. Mais le plus important, les filles, le plus important, c'est qu'on vous aime. Parce que sans vous, nous, les hommes, on serait comme des bouteilles en fin de soirée. On serait vides et bon acheté. Je suis célibataire. On me demande tout le temps pourquoi je suis célibataire. Bah parce que les femmes me disent souvent non. Voilà, j'ai pas d'autres explications. Ma mère est désemparée, hein, elle comprend pas pourquoi je suis célibataire. Et quand nos mères sont désemparées trop longtemps, elles se transforment en Tinder. Hein. Ma mère me ramène des photos de filles à chaque fois, elle me dit « Alors, tu la trouves comment ?» Elle connaît pas mes goûts. Hein. La dernière fois, elle m'a ramené la photo d'une fille plutôt mignonne, mais sur la photo, la fille, elle avait 16 ans. Et ma mère me l'a pas dit tout de suite. Elle m'a dit « Alors, tu la trouves comment ?» J'ai regardé la photo, j'ai fait « Bah, je la trouve jeune, hein. À la quel âge ?» Ma mère me dit « Tu sais, l'âge, c'est dans la tête. » J'ai fait « Non, la loi ne dit pas ça. » Elle a fini par me dire qu'elle avait 16 ans, je lui ai dit « Mais ça va pas, tu te rends compte, ça pourrait être ma fille. » Ma mère me dit « Non, ça pourrait être ma fille. D'ailleurs, c'est ma fille, je te présente ta sœur. » Un film d'horreur. En parlant de ça, j'adore regarder des films d'horreur au cinéma. C'est tellement marrant quand tu vois les gens sursauter. Tu tapes des barres de rire. Le film d'horreur, ça devient une comédie. Maintenant, tu regardes exactement le même film d'horreur tout seul, chez toi, à minuit. Comment tu flippes? La porte de la salle de bain grince, tu paniques, tu dors pas de la nuit. Alors que ça fait 4 ans qu'elle grince, la porte de la salle de bain. Ça fait 4 ans qu'elle grince. Moi, maintenant, avant de regarder un film d'horreur chez moi, je mets de l'huile sur toutes mes portes, dans tous mes tiroirs, dans mes chaussons. Je veux que plus rien ne grince. À cause des films d'horreur, il y a des gens qui ont la phobie des clowns. Moi, j'ai pas la phobie des clowns parce que les clowns, c'est un peu les cousins des humoristes. Mais tu vois, c'est ce cousin que t'assumes pas trop. Tu vois ce cousin qui a grandi en internat parce qu'il était hyperactif et que ses parents ne supportaient plus. C'est ça, le clown. Le clown, à chaque fois qu'il arrive sur scène, il arrive en furie. T'as l'impression qu'il a pris de la drogue. Bonjour, c'est moi, Jojo. Jojo le clown. On m'a dit qu'il y a un loup qui s'est évadé de sa cage. Est-ce que vous avez vu le loup? C'est un psychopathe, le clown. Il dit à des membres de 4 ou 5 ans qu'il y a un loup en liberté. Je crois que son maquillage est fait à base de coke. Ensuite, tu vois arriver derrière lui un mec déguisé en loup et t'as tous les enfants qui font oh, « Il est là, le loup! Il est derrière toi !» Et t'as le clown qui fait « Comment, les enfants? Qu'est-ce que vous dites ?»« Je ne vous entends pas !»« Le loup! Il est derrière toi !» Et là, t'as le loup qui se met à gauche du clown et t'as le clown qui tourne sa tête à droite et qui fait « Mais non, les enfants, pourquoi vous dites ça? Il n'y a personne derrière moi! Il n'y a personne derrière moi !» Et là, t'as un enfant au milieu qui comprend pas et qui pète un câble et qui fait « Mais de l'autre côté, retourne-toi de l'autre côté! Tu vas te faire manger par le loup là, mais pourquoi tu m'écoutes pas? Écoute-moi! Maman, depuis tout à l'heure, je lui dis, il va se faire manger par le loup, il m'écoute pas, pourquoi il fait ça? Mais calme-toi, tu vois pas qu'il est bourré, qu'il se fout de ta gueule? Il est con ce gosse! Et vous savez, ce gosse là, ce gosse? Bah, c'était moi. Merci. Merci l'Apollo, merci Rire et Chansons!
1: C'était Soune Dembélé sur Rire et Chansons, en direct.
0: Merci.
1: Et en live depuis l'Apollo Théâtre.
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1: Je vous propose de découvrir un adepte d'humour noir. Vous allez voir, cet ancien publicitaire maîtrise avec beaucoup de talent l'humour cynique, l'humour grinçant. C'est ce qui le caractérise. Vous allez voir, il tape absolument sur tout le monde avec beaucoup d'ironie et en même temps avec une vraie intelligence. Je vous demande un tonnerre d'applaudissements, s'il vous plaît, pour David Azencot.
2: Bonsoir. Je suis très heureux d'être le premier pour ouvrir cette soirée des Open du Rire. On vous a préparé un très beau line-up, comme on dit dans le jargon. Il y a que des hommes. On a fait pire que les primaires de la gauche. Niveau parité, il manquait plus qu'à avoir Roman Polanski comme président de la soirée. Je pense qu'on était bon. Je me présente, je m'appelle David Azencot. Effectivement, j'ai pas toujours été dans l'humour. Avant, j'étais dans la publicité. J'étais créatif dans une grande agence parisienne que je ne nommerai pas, mais qui s'appelle Havas. Je travaillais donc pour Vincent Bolloré. Havas, ça appartient à Vincent Bolloré. Et puis, j'ai décidé de reprendre ma liberté. J'ai tout envoyé balader il y a quelques années. Je suis devenu humoriste, scénariste, comédien, notamment sur Canal+, où je travaille pour Vincent Bolloré. Pas génial. On me demande souvent pourquoi j'ai quitté la publicité. Je pense que j'en avais marre des mensonges. C'est quand même ça, la pub. On l'a encore vu il n'y a pas très longtemps avec le scandale Volkswagen. Oui, en même temps, je suis d'accord avec vous. Le scandale, tout de suite les grands mots. Je veux dire, où est la surprise? Des Allemands, des gaz toxiques. Puisqu'on parle de ça, d'ailleurs, on l'ignore souvent, mais les premiers à avoir utilisé des techniques modernes de publicité pour leurs affiches de propagande, ce sont les nazis, dans les années 30. Attention, oh là là, je suis pas en train de comparer la publicité et le nazisme, bien sûr. Les nazis, ils tenaient leurs promesses. Ça n'a rien à voir. La difficulté dans la publicité, c'est qu'il faut tout le temps être heureux. Il faut faire croire qu'on est heureux, il faut vendre du bonheur. Et moi, le bonheur, c'est pas trop mon truc. Je sais pas si ça se voit, mais je suis pas un mec super optimiste. Ça se voit un peu. En plus, je suis pas habillé en désigual. Désigual, tout le monde connaît? Les fringues dessinées par des aveugles pour les daltoniens? Ouais, ça pique, ça fait mal aux yeux. Vous savez, en fait, déjà quand j'étais petit, j'étais pas un mec super. Déjà, j'étais asthmatique. Asthmatique, tout le monde voit aussi. C'est comme allergique au gluten, sauf que là, c'est vrai. Mais c'est nul comme maladie asthmatique. C'est nul parce que t'étouffes, mais t'en meurs pas. C'est pas la mucoviscidose. Tu dis aux gens que ton gamin a la mucoviscidose, les gens ils font oh, ça doit être dur. Tu dis que ton gamin a de l'asthme, les gens ils font « Oh, ça doit être chiant !» Mais je me suis toujours posé des questions sur le bonheur, je me suis toujours dit « Mais c'est quoi, tu vois ?» Et tous les grands philosophes se sont posé la question, tous les grands philosophes, de Saint-Augustin à Christophe Mahé. Il est où le bonheur? Il est où? On a envie de répondre dans ton silence. Saint-Augustin qui disait « Le bonheur, c'est de continuer à désirer les choses qu'on a déjà. » Autant vous dire qu'on l'enseigne pas tellement en école de commerce. Non, le discours ambiant du capitalisme, de la publicité d'ailleurs, c'est de vous dire qu'il faut consommer pour être heureux. Consommer responsable, naturellement. Je pense que vous connaissez ce terme à la mode. Consommer responsable. Pas très bien le rapport entre les deux, moi, c'est ça. Consommer responsable. Ça me fait penser à ces femmes qui se font sodomiser pour rester vierges. Je vous dis, ça ne marche pas. Ça ne fonctionne pas. Je suis sorti de tout ça et je pense vraiment que c'est difficile d'être heureux de nos jours, en règle générale. C'est compliqué, il y a toutes ces tensions, vous savez, dans la société française, depuis les attentats, Hein, on va pas se mentir, hein, c'est dur. Tous ces gens qui font « Oui, tout est de la faute de l'islam. Est-ce que vous avez ouvert le Coran? C'est un ouvrage violent. » Alors oui, j'ai ouvert le Coran. Mais enfin, j'ai aussi ouvert l'Ancien Testament. Hein, avec un dieu qui dit des trucs comme « Je tuerai tous les premiers-nés d'Égypte. » Oh, je ferai périr tes ennemis par le glaive. Hein, j'exterminerai le juste comme le méchant. Mais ça manque un peu de licorne. Hein? Alors après, on est d'accord, hein, évidemment, on le sait, la licorne est un animal un peu pédé. Et l'Ancien Testament n'aime pas trop les pédés. Hein, c'est pour ça qu'il n'y avait pas de licorne sur l'Arche de Noé, d'ailleurs. Hein. Ah non, Noé, il était là, genre une girafe, deux girafes, c'est bon, un zèbre, deux zèbres, c'est bon. Hop, hop, hop, c'est quoi ça? Des licornes? Pourquoi elles ont une bite au milieu du front? Mais ça chie des arcs-en-ciel en plus! Mais c'est complètement pédé! Ah bah j'en veux pas sur le bateau, attends, et moi j'ai voté Fillon, hein! Voilà. Je crois qu'on apprend des choses sur Noé. Il y a même un commandement dans l'Ancien Testament, un commandement qui dit « Tu ne partageras point ta couche avec un autre homme, car ceci est une abomination. » Abomination, oui, ça, hein, c'est fort quand même comme mot, abomination. Je veux dire, ça dépend à quelle heure tu l'as ramassé en boîte. Oui. Alors, après les attentats aussi, j'ai entendu l'opinion contraire. Vous savez, les gens qui disent tout le temps « Alors là, attention, le djihadisme, ça n'a rien à voir avec l'islam. » Bah, je sais pas, les mecs au Bataclan, ils sont pas rentrés en criant « L'hiver approche !» Hein ? Je crois pas. Non mais c'est con de dire ça, je veux dire, ça fait pas avancer le débat de dire « Le djihadisme, ça n'a rien à voir avec l'islam. » Je sais pas, c'est comme dire « L'Inquisition espagnole, oh ben ça n'a rien à voir avec l'Église catholique. Hein, » Ou « La Shoah, oh ben ça n'a rien à voir avec l'Allemagne. Hein, » c'est un peu comme si je rejetais mon gamin handicapé mental en disant « Ça n'a rien à voir avec mes couilles. » Un petit peu quand même. Après, je comprends l'idée, bien sûr, je comprends les musulmans. Hein. Personne n'a envie d'avoir un taré dans sa famille. Moi, je sais, j'ai un oncle pédophile. Eh ben, on a pris des mesures. Plus de sortie scolaire pour tonton. Ça veut bien dire que toute ma famille n'est pas pédophile. Ça veut bien dire que je ne suis pas pédophile. Hein? Ne regardez pas comme ça, c'est gênant. Non, franchement, s'il y a bien un mec qui sera jamais pédophile, c'est moi. Hein? En plus, c'est un coup à choper la varicelle. Donc... Non, ça va. Non. Non. Ah oui, après les attentats, j'ai aussi entendu des gens qui disaient « Oui, mais alors attention, les mecs qui ont fait ça, c'est pas des vrais musulmans. » Et c'est bizarre comme phrase, ça, vous voyez, c'est pas des vrais musulmans. Il n'y a pas de vrais musulmans et de faux musulmans. Il y a des musulmans et des gros connards, c'est tout. Mais c'est curieux, parce que quand un prêtre se tape un gosse, personne dit « Ouh là là, c'est pas un vrai catholique. » Si, c'est un vrai catholique, c'est un prêtre. C'est juste que, bon, le salut de son âme est moins important que le salut de sa bite. Ouais. Alors, en général, d'ailleurs, c'est les mêmes gens qui disent tout le temps « Oui, mais alors, de toute façon, je vais te dire, Salah Abdeslam et ses potes, ils ont jamais lu le Coran. » T'en sais rien, tu vois. Peut-être qu'ils l'ont lu, le Coran. C'est pas le problème. J'ai envie de dire « Moi, j'ai lu tout Harry Potter, je suis pas devenu sorcier. » Non, mais c'est pas le problème de lire ou de pas lire, tu vois, c'est l'interprétation des textes. On le sait bien, que ce soit le Coran, la Bible, la Torah, c'est l'interprétation qui compte. Attendez, déjà, quand on s'envoie un SMS, une fois sur deux, on se comprend pas. Alors t'imagines un texte qui a 2000 ans? Hein? Bah voilà, tiens, c'est ça, voilà. Pour les textes sacrés, comme pour les SMS, il faudrait des émoticônes. Tu vois, du genre « lapider les femmes adultères, smile et clin d'œil !» Tout de suite, tu comprends que c'était pour déconner. Non, je vous sens un petit peu inquiet sur le sujet quand même. Hein. Et on l'est tous, hein, bien sûr. Moi aussi, je suis inquiet. Je me dis « qu'est-ce qu'on va faire de tous ces jeunes radicalisés ?» Alors on dit « il faut les déradicaliser. » Mais c'est trop tard. C'est avant qu'il fallait le faire. C'est quand ils sont petits. En plus, si tu réfléchis, goût du voyage, camaraderie, débrouillardise, des djihadistes, c'est des scouts ratés. Euh, Voilà, je pense que vous l'aurez compris, j'aime bien parler des sujets un petit peu piquants. Et parfois c'est difficile, hein, je m'en rends compte, parfois c'est difficile. Je vous donne un exemple concret, il n'y a pas très longtemps, je rentrais d'un festival, j'étais fatigué, et dans mon wagon de TGV, il y avait beaucoup d'enfants qui faisaient beaucoup de bruit. Alors j'ai fait cette blague tout de suite sur Facebook, sur mon téléphone, j'ai dit « Mon wagon est plein d'enfants, où sont les terroristes quand on a besoin d'eux ?» Si, c'est marrant. J'ai eu 400 likes, c'est marrant. Ouais. C'est marrant, mais ensuite, Facebook m'a suspendu mon compte. Le temps d'effacer la blague. Vous vous rendez compte où on en est? On est d'accord que c'est du second degré, ce que je raconte. Je veux dire, je suis dans le même wagon que les gosses. Et on est d'accord, les terroristes visent mal et les enfants bougent beaucoup. Voilà, c'est pour ça que mon spectacle s'appelle Inflammable, hein, parce que voilà, j'aime bien que ça brûle un peu. Et puis aussi parce que je trouve ça raccord, vu que moi je suis juif, donc... voilà. C'est rigolo. Voilà, enfin, je suis juif, hein, vite fait, hein. après voilà, il y a tout... Non mais il y a toute une gamme, hein. Moi j'ai pas toutes les options. Je suis un peu la Dacia du judaïsme. Alors ceci dit, je vous rassure, j'ai les options de base, hein. Ça j'ai, enfin j'ai plus du coup. Non mais c'est marrant la circoncision, parce que l'autre fois finalement je me disais, tiens c'est curieux, finalement ma bite c'est comme le grand bleu, et j'ai jamais vu la version longue. Ouais. Non mais vous en faites pas, elle marche bien, les gens sont contents, y a pas de... C'est vrai que c'est une vraie question la circoncision. Hein. Bon, moi, j'ai pas vraiment d'avis tranché sur la question, mais. Non, mais parce qu'il y a des gens qui disent oui, médicalement c'est mieux, mais à la base, ça reste un symbole. C'est le symbole de l'alliance entre le peuple juif et l'Éternel, notre Dieu. Voilà, comme symbole, on aurait pu prendre une boucle d'oreille, mais bon, on a préféré couper la bite des gosses. Mais alors, à la rigueur, pourquoi pas, tu vois, je veux dire. L'alliance, c'est-à-dire, bah, pourquoi pas, c'est-à-dire, voilà, mais si c'est vraiment un contrat de confiance, tu vois, en mode Darty. Parce que là, le contrat avec l'Éternel, il est pas... Hein, il est pas toujours là, t'appelles, des fois, il y a personne. Hein, bah écoutez, je sais pas, il était entre 39 et 45, le dieu des Juifs, mais il était pas là. Hein, hein. Ouais. Non, mais c'est sûr que des fois, je me dis, bah, j'imagine sa tronche quand il est rentré, quoi. Et qu'il a vu que le répondeur clignotait. Bah qu'est-ce que c'est que ce bazar? Vous avez 6 millions de messages. Oh purée, 6 millions! Mais qu'est-ce qui s'est passé? Mais t'es où? Mais t'es où? Mais t'es où? Poi, poi, poi, la boulette! Ouais, je sais, c'est un sujet un peu sensible. Mais j'en parlais il n'y a pas très longtemps avec un cousin à moi, qui est très très croyant pour le coup. Et je lui ai dit, mais comment tu fais pour continuer à croire en un Dieu qui a laissé faire Auschwitz? Et il m'a répondu, bah, c'est parce que Dieu n'a rien vu. À ce moment-là, il a cligné des yeux. C'est joli, c'est mystique comme réponse, cligner des yeux. En même temps, c'est normal hein, avec toute cette fumée. Mais... Enfin, bah, je veux dire, de toute façon, la saison de la chasse, c'est jamais vraiment arrêté pour les Juifs. Hein, donc... Ceci dit, maintenant, c'est la saison de la chasse pour tout le monde, hein. On fait moins les malins. Oh, un camion. Ah, on y est tous, hein, on y est tous. Hein. Non, je vous dis, c'est pour ça que je suis pas très optimiste hein, pour la suite. Hein. C'est pour ça que j'ai pas d'enfants, d'ailleurs. Hein. Enfin, attention, hein, j'ai rien contre les enfants. Hein. J'en connais, j'en ai dans mon entourage, je respecte leurs coutumes, leur mode de vie, et pas de... Mais comment vous dire, pour moi les enfants c'est un peu comme les migrants, vous voyez? Ça me touche, mais j'ai pas envie d'en avoir chez moi. Mais le... Je crois qu'on est tous un peu pareil là-dessus d'ailleurs. Hein. Ouais. D'ailleurs je trouve qu'il y a beaucoup de points communs entre les enfants et les migrants. Si on réfléchit bien. Bah si, les enfants, quand ils arrivent sur Terre, ils sont tout mouillés. ils connaissent pas la langue. Et leur premier contact avec la France, c'est une baffe dans la gueule. Donc, ceci dit, heureusement qu'on renvoie pas les enfants comme on renvoie les migrants. Vous imaginez à la maternité ? Non, non, Mathéo, non ! Ne sors pas de maman, Mathéo. Parce que l'Europe ne peut pas t'accueillir, mon grand, voilà. L'Europe ne peut pas t'accueillir, non. Oui, je sais, on a l'air riche comme ça, mais on peut pas, voilà. Hein ? Pourquoi ? C'est compliqué, Mathéo. Hein. C'est une histoire de 3% de déficit à Maastricht, de zone euro, de dette grecque, d'Angela Merkel. Écoute, même les adultes ne comprennent pas, donc je vais pas l'expliquer à un gamin qui vient de naître. Hein. Voilà. Qu'est-ce que tu fais ? Bah, tu repars dans l'autre sens. Bah, je sais pas, tu remontes dans les couilles de ton père. Hein ? Excuse-moi, pardon. Madame, excusez-moi. Est-ce qu'il est turc, le père de Mathéo ? Non, il est pas turc. Ah, c'est dommage. Bah parce qu'on a un accord avec eux, ils les reprennent, on sait pas ce qu'ils en font, on s'en fout, voilà. C'est pas grave. On va faire ça à l'ancienne, madame, y'a pas de soucis, on va faire ça à l'ancienne. Tirez, madame. Tirez, le petit chien. Tirez, madame. Tirez, madame.
3: Non, on n'est pas là, hein. Bon, non, on a des principes en Europe. Hein, je crois que c'est ça qui me gratte depuis le début de la soirée, d'ailleurs. Ah. Non, voilà, moi, je les enfants... En plus, j'arrive à un âge, vous savez, moi j'ai dépassé 40 ans, attention. Hein. Non, j'arrive à un âge où avoir des enfants, c'est. La qualité baisse. Hein. Ah bah oui, moi plus j'attends, plus je risque d'avoir un enfant entre guillemets. Un enfant différent. Un trisomique, quoi. Ouais, non, mais c'est vrai, vous avez raison, c'est pourquoi pas. Pourquoi pas avoir un trisomique en fait Non, parce que si on réfléchit bien, les trisomiques, ils sont gentils. Ben c'est vrai, s'il n'y avait que des trisomiques sur Terre, il n'y aurait pas de guerre, pas de massacre, pas de réfugiés, pas d'agriculture non plus, probablement. En fait, il faudrait un mélange de trisomiques et d'autistes. Pour la partie invention, ingénierie, tout ça, oui. Ouais, voilà. Ben après, je suis d'accord avec vous, hein, peut-être qu'ils ne s'entendraient pas. Peut-être qu'il y aurait une guerre, tu vois, à un moment donné, peut-être que ce serait... Câlin. Non, pas câlin.
1: Merci beaucoup. 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
2: Merci beaucoup.
1: En direct et en live sur Rire et Chanson.
2: Merci.
1: Bravo, David.
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6: Oui, Rire et Chanson, ça va ou quoi? Mesdames, messieurs, juste que je vois par applaudissement avant de commencer, est-ce que certains me connaissent que je vois par applaudissement? Pas mal, vous êtes 12 et c'est un bon début. Alors je vais me présenter pour tous les autres. Moi je me présente, je m'appelle Edouard, je suis comédien. J'ai fait 3 ans de cours Florent, célèbre école de théâtre, pour ceux qui connaissent. Voilà, 400 euros par mois, 4000 euros par an, 12 000 euros sur 3 ans. Alors j'espère que vous allez vous marrer, ok? J'ai fait mes débuts au cinéma dans le film La Finale avec Thierry Lhermitte. Tu as peut-être certains qui l'ont vu ce soir. Allez, je vais me faire enculer, c'est pas grave. Pareil, les cours de théâtre, voilà, mais voilà. Après, mes parents ont vu ce film, hein. Ils étaient tellement fiers qu'ils ont appris que j'étais au cinéma, qu'ils avaient organisé une énorme sortie familiale vers le cinéma le plus proche. Et en fait, ce qu'ils ne savaient pas, c'est que j'avais une phrase dans le film. Du coup, je vais vous la faire. On a cherché partout. Il est nulle part. Voilà. Alors attendez, parce que pour vous dire comment mon passage à l'écran, il était rapide, mon père, il a éternué, il m'a loupé. Après, je me mets à la place de mes parents, ils m'ont aidé financièrement, 400 euros par mois, 4000 euros par an, 12 000 euros sur 3 ans, et je vais pas critiquer le cours Florent, parce que j'ai appris plein de trucs, genre si demain je dois pleurer dans un film, c'est facile. Je pense à mes 12 000 euros. Alors, ceux qui me connaissent pas du tout, qui me découvrent ce soir, peut-être vous m'avez vu dernièrement, en ce moment, je suis tout le temps sur M6, dans une pub Flunch. J'ai l'impression que ouais, je me fous de votre gueule, mais c'est pas une vanne, hein, c'est vrai. Non, vous avez pas vu cette pub? Non. Ouais, je vais vous la faire. Allez, hop. Carrière de merde. Allez. Chez Flunch, les légumes sont à volonté, mais pas les desserts. On peut leur dire qu'on est passé à ça, du paradis. Voilà, bon. Alors attendez, vu que vous êtes chaud, j'en ai même une deuxième là qui passait cet été pendant des matchs de foot, c'est une pub Uber Eats où j'étais au bout d'un banc comme ça et je faisais c'est tout. C'est que mon père un jour, il zappe, il voit les deux pubs à la suite, il me dit Edouard, viens là, ouais. Rends-moi 12 000 euros, dépêche-toi. En plus, moi j'ai eu beaucoup de mal quand je ferai vos cours Florent à Paris, parce que moi je viens de Normandie et j'ai eu beaucoup de mal avec les élèves du cours Florent. Parce que les élèves du cours Florent, tu sais, c'est un peu des fils à papa, de Neuilly, des bobos, de la rive gauche parisienne, très cultivés, certes, mais ils avaient des références que j'avais pas du tout. Tu sais, ils me disaient oh, Edouard, la dernière œuvre de Dostoïevski n'a rien à envier à celle d'Albert Camus, hein, t'en penses quoi? Tu sais, moi j'avais jamais écouté les albums de ces gens-là, j'en sais rien. Mais moi, Kinvé, Mademoiselle Valérie, ça... Ok, il reste quelques fans, ça fait plaisir. Pareil, les cours de théâtre, Shakespeare, Molière, moi je comprenais rien. Moi, mon truc, c'était les cours d'impro. Alors, cours d'impro, si vous savez pas ce que c'est très simple. C'est des cours où tu peux jouer n'importe quoi. Genre, premier cours, je suis arrivé, j'ai joué la pluie. Comme ça. Voilà. Bah, 12 000 euros, je vous le refais, profitez, hein, c'est parti. Ah, la radio, imaginez, c'est formidable. C'est... Le pire, c'est qu'à l'époque, je vivais en coloc avec un gars, il était en école d'ingénieur, il payait 12 000 euros comme moi. Le soir, on avait des conversations. Il me disait, oh, aujourd'hui, Edouard, j'ai appris à construire un avion. Et toi? Bah, ça, voilà, la pluie, quoi. C'est... Alors, avant de faire ce métier, mesdames et messieurs, moi, j'ai fait le truc qu'on fait quand on sait pas trop quoi faire de sa vie. J'ai fait, comment on appelle ça, la fac, ouais. J'ai fait une fac de sport, et il y a un cours que j'ai pas compris en fac de sport. Vous allez peut-être m'aider. Il y avait un cours, vous savez, à la piscine, là, de secourisme natation, où il faut sauver un mannequin qui a pas de jambes et pas de bras. Vous voyez de quoi je parle? Ouais. Pour vous montrer à quel niveau ça sert à rien dans la vie. À quel moment un mec qui a pas de jambes et pas de bras, il se dit, tiens, si j'allais à la piscine ce matin. Et là, depuis les Paralympiques, il y a un connard brésilien qui m'a niqué mon sketch. Dégoûté. Ah, hey, j'étais devant ma télé, je faisais le bâtard. Non, en vrai, bravo à lui, mais en vrai, regardez, c'est un peu rigolo. Je vous avoue, hein, quand il se dandine comme ça, ah, Magikarp, il y a eu un. Ce qu'on la rêve, c'est marrant. Non, mais après, je parle pour vous. Si demain vous allez à la piscine et qu'il y a ce genre de personne dans l'eau, voilà, pas de jambes, pas de bras, voilà. C'est un suicide. Non, mais après, je comprends que ce suicide comme ça, parce que bah, il peut pas se tailler les veines. Ouais, on va y aller dans les blagues à partir de maintenant. Là, c'est maintenant. Allez-y, on va y aller. C'est de l'humour. Et puis j'ai envie de vous dire, il y a pas un homme tronc qui va venir nous casser les couilles. Donc allez-y. Il y a une estrade, des escaliers. On va se marrer. Je vous le dis. Non, il peut pas se tailler les veines. Il peut pas se tirer de balle. Il peut pas se pendre. Sinon, ça fait un lustre. Alors. Ouais, et puis quand il va à la piscine, où est-ce qu'il accroche son bracelet de casier? Bref, j'en ai plein comme ça. Autre cours que moi j'ai pas compris, parce que moi à la base je m'inscris en fac de sport, je me dis comme ça je vais devenir musclé. Tu vois, malin. Premier cours, j'arrive, ping-pong. Et petite fun fact sur le ping-pong, vous avez vu le nom du sport, c'est le bruit du sport, ping-pong. Ça veut dire que le gars qui a créé ça, il s'est pas fait chier du tout. Imagine si c'est lui qui avait créé tous les sports de la planète. Non, bah là on a inscrit la petite dernière au... Non, bah le grand, il a commencé par le mais il a pas aimé. Puis bon, là, avec l'adolescence, le corps qui change, il s'est mis au... C'est du rugby, hein, c'est du rugby, pardon. J'ai vu vos regards dans la salle. Et imagine les mecs à la radio, là. Il fait quoi, le mec, là Rire et chanson, ça a changé, la programme, là, hein. Non, en plus, moi, quand je vous parle du ping-pong, j'en parle avec énormément de nostalgie parce que j'y jouais quand j'étais adolescent, quand j'allais au camping avec mes parents dans le sud. Et dernièrement, je joue mon spectacle à Marseille. Et il y a un gars, il vient me voir à la fin. Il me dit, Edouard, voilà, t'es au camping, ça nous fait énormément plaisir. Est-ce qu'il y a moyen que t'ailles voir les gens qui ont organisé Paris 2024 pour qu'aux prochaines Olympiades, voilà, notre sport à nous, le sport du sud, la pétanque, ça devienne une discipline olympique. Même réaction que vous. Après, pourquoi pas? On imagine pétanque, sport olympique, JO 2028, il y a le stade qui est complet, Teddy Riner qui est là, porte-drapeau, et derrière lui, GG, qui a pastis. Oh putain, il est beau le stade, hein? Après, je sais pas si vous êtes au courant, tous les 4 ans, on ajoute, on enlève des sports, on change les règles, les disciplines et tout. Hein. Ah, il y a des choses qui reviendront pas. Genre aux Jeux Olympiques de Paris, il y a une centaine d'années, là, il y avait une épreuve de tir au pigeon vivant. Ouais. 3 heures d'épreuve, 300 pigeons tués. Je pense que dans le calendrier pigeon, c'est un jour férié, ce jour-là. Je pense que. Ah, pareil, Jeux Olympiques antiques, tous les athlètes de toutes les disciplines, ils étaient tout nus. Je sais pas si t'es au courant aussi, ça. Imagine, prochaines Olympiades, ça revient, ça? Moi, je paye pour voir du judo. Il va y avoir des... C'est sûr, Teddy Riner, il va encore niquer les Japonais. Ouais, vous avez compris pourquoi, ça me fait plaisir. Ouais, mesdames, messieurs, là, je me livre un peu à vous ce soir. Moi, je suis célibataire depuis 2-3 ans, là. J'ai vécu une super relation. On est restés 6 ans ensemble avec mon ex. On s'était rencontrés en Normandie. On a emménagé ensemble en Normandie. Après, on a emménagé tous les deux à Paris, dans le petit cocon. L'emménagement, c'était mignon, le petit cocon. Parce qu'en plus, à Paris, le petit cocon, il est vraiment petit, ouais. Bon, je connaissais pas, moi. On avait 15 mètres carrés à deux. Des fois, on s'engueulait. Elle me disait, je veux plus te voir. J'allais aux toilettes. Allez, hop. 15 mètres carrés. En plus, mon ex, elle avait pris toute la décoration de notre appartement en Normandie, un grand appartement, pour le mettre dans le 15 mètres carrés. Et mon ex, elle kiffait quoi? Les fleurs séchées. C'est son truc, les fleurs séchées. On avait 15 mètres carrés de fleurs séchées. Mon appart, on aurait dit la tombe d'un mec qu'on vient plus voir. C'était sec chez moi, mais sec. T'ouvrais un briquet, pas l'immeuble. Et après, voilà, on s'est séparés. J'ai eu une petite période un peu de tristesse, normal, c'est la rupture. Et après, j'ai appris du poil de la bête et j'ai décidé de rencontrer plein de femmes. Et j'en ai rencontré une, ça m'a marqué. Je vous le conseille, si vous êtes néo-célibataire, couchez avec des gens plus âgés que vous, avec plus d'expérience. Voilà. Moi, j'ai rencontré une femme, 40 ans, mère de famille, séparée. Le bonheur. Elle m'a appris plein de choses. Ouais. Déjà, elle m'a appris une chose, c'est que l'alchimie sexuelle, c'est le plus important. On peut se plaire, peut y avoir un petit feeling, mais s'il n'y a pas d'alchimie, ça ne marche pas. Le premier soir, je suis chez elle, on commence à s'embrasser, et dès le bisou, je sais que le rapport va être nul. On est d'accord, hein, dès le bisou, on sait. T'sais, en plus, c'est une fille qui embrassait comme ça. C'est que des petits pioux. Tu sais, je lui ai dit, je fais, excuse-moi, on baise, je suis ta petite nièce, là. C'est quoi le projet, là? Après, on commence à faire l'amour, et pareil, rien. Aucune alchimie, il se passe rien, là. Alors pour les gens à la radio, là, je suis en train de mimer un acte sexuel devant 300 personnes, et c'est formidable. Et vraiment, il se passe rien. Et je vois, tu sais, qu'elle se fait chier, moi aussi. Au bout d'un moment, je me dis, peut-être faut que j'accélère. Donc j'accélère. Et à un moment, je suis un peu essoufflé. Je lui dis, ça va? Elle me répond sur ce ton, oui, et toi? Ça m'a fait du mal, je vous le dis. Par contre, c'est bien, avec plus d'expérience, et que j'ai appris aussi sur ma propre sexualité. Messieurs, on va parler du doigt dans le cul. Ah, là, il y a un silence, bizarrement. Par applaudissement, messieurs, il y en a qui prennent un peu? Alors, je décris pour les gens qui nous écoutent. Tout le monde s'est tu d'un coup, là. Hein? Alors, moi, on va en parler, parce que j'ai pris le premier il n'y a pas longtemps. C'est une expérience. Hein? Surtout qu'elle avait oublié d'enlever ses bagues. Donc, ouais, c'est plus un humoriste qui vous parle. Hein? C'est un magasin Histoire d'Or, je vous le dis. Surtout que le lendemain, je prenais l'avion. J'ai bipé au portique. Le douanier m'a dit, vous avez un truc à déclarer? Je dis, bon, des bagues en or, des bagues en argent, tu veux quoi? Il m'a dit, moi, je suis plutôt montre. J'ai dit, bon, j'en suis pas encore là. Content que vous ayez comprise aussi celle-là. Hein? Non, cette femme de 40 ans m'a appris une chose. Elle m'a appris une chose très importante, c'est que pendant ma vingtaine, je pensais pas assez au plaisir féminin. J'y pensais même jamais. Pas par égoïsme, hein, mais par méconnaissance. J'y pensais pas du tout. Parce qu'un soir, je couche avec cette fille, je finis avant, elle m'engueule. Et on s'est tous déjà fait engueuler dans la vie. Mais qui s'est déjà fait engueuler tout nu? Tu sais, et en plus, il y a un moment que moi j'adore, c'est que nous, voilà, il y a un truc qui me vexe, c'est que moi, je la vois commencer à sortir un sextoy. Alors c'est pas ça qui me vexe, c'est que moi, d'un air un peu coquin, je lui dis, tu veux que je t'aide? Elle me fait, non, c'est bon. Et on va en parler, les couples, là, messieurs, dames, aussi. Nous, mais voilà, messieurs, on a fini de faire l'amour, quoi. On a plus d'énergie, voilà. Et elle était à côté. Avec son sextoy, là. Limite, il y a un peu un truc de, va me faire un thé, s'il te plaît. Après, j'aime bien parce qu'il y a un petit côté Michael Jackson qui est pas négligeable. Avec la main, là, sur le pénis, il y a un truc un peu, hein. Et nous, on est là, les mecs, en Benabar. Je veux pas y aller à ce dîner. Il y a une ambiance, hein. Non, mais la fois d'après, je pense tellement à ce plaisir féminin que voilà, maintenant c'était ancré en moi. La fois d'après, je recouche avec elle, je finis avant. Elle sort le sextoy, je dis non, là je m'occupe de toi. Une heure et demie avec ma langue, j'ai fait une heure et demie. C'est plus une langue que j'avais, c'est une écharpe. Je vous le dis, le lendemain, le cou bloqué, en l'air, comme ça. Je dis bah super. J'arrive à un passage piéton, il y en a. Vous voulez que je vous aide? Je dis non, je vois. Mes lèvres gercées, les siennes aussi, enfin une horreur. J'aime bien cette image. Une heure et demie, mesdames, messieurs, c'est le temps d'un match de foot. Vous imaginez? Une heure et demie. Je me rappelle, j'étais là. Au bout de 45 minutes, j'ai veillé à la tête. J'ai dit, c'est la mi-temps, là. Elle a regardé la VAR, elle m'a dit, non, ça joue. Allez, hop. Et dernière chose, là, dans ma recherche de femme, il m'arrive plein de choses. Là. Il y a une dizaine de jours, j'ai rencontré ça, j'adorais. Une femme fontaine. Par applaudissement. Ah, c'est bien, ça assume. Mesdames, normalement, vous devriez tout applaudir. Vous devez tout applaudir. Vous l'êtes toutes, alors à différents niveaux. Moi, je ne connaissais pas, j'avais une méconnaissance sur ce sujet. Moi, je croyais voilà, que Femme Fontaine, ça sortait à la fin du rapport. Quoi. Je ne savais pas. Quoi. Là, la fille que j'ai rencontrée, ça sortait tout le temps. J'ai mis un doigt, Niagara, quoi. Les chutes, hein, pas le groupe. T'imagines, tu mets un doigt.
7: Mais je dois m'en aller.
6: Waouh, un jukebox aquatique. J'ai mis deux doigts. C'est pas l'homme qui prend la mer, c'est la mer qui prend l'homme. Incroyable. Et je vous le dis, mesdames, assumez, c'est important, c'est votre plaisir. Assumez, je sais qu'il y a des gens, des mecs, des femmes un peu débiles qui vont dire non, c'est dégueulasse. Assumez, juste, prévenez. Non, mais c'est un don que vous avez, c'est un don. Oui, je parle de don quand on peut aider des populations assoiffées. C'est un don. Et en vrai, je vous dis ça, j'aurais tellement aimé que mon ex ait ce don, ça aurait été formidable. Là. Oh, dans ce 15 mètres carrés, là, toute cette eau. Oh. Les fleurs séchées. Pas fleuries. Passez une bonne soirée, Rire et Chanson. Merci beaucoup.
8: Vous êtes beau.
1: C'était Édouard Deloignon sur Rire et Chanson.
8: Oh, merci beaucoup, mesdames, messieurs.
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1: Alors, accueillons maintenant un artiste, un showman qui revisite à sa façon les codes du stand-up, mais à l'américaine. Merci de l'applaudir très fort. Voici Edgar Rive.
10: Ma gueule vous fait rire, on part bien. Tout le monde va bien?
11: Oui.
10: Pas trop chaud, pas trop froid, bien installé? C'est des conneries qu'on demande aux gens au début en général, mais moi j'aime bien. Ça me permet de prendre mon temps. Et j'aime bien prendre mon temps avant de démarrer un sketch parce que je note que peu importe l'épreuve dans la vie, tant que t'as pas commencé finalement, t'es pas encore dans la merde. Petite ruse de coyote que je viens d'inventer. On m'a également dit que pour être humoriste, il fallait essayer de se montrer original, marquer la différence. Apparemment, c'est important. Donc, je ne vous salue pas.
12: What?
10: C'est un beau projet, le démarrage. Non, c'est un peu insolent, mais en fait, moi, je ne dis bonsoir aux gens, je ne les salue que lorsque je suis mal à l'aise ou que j'ai créé un malaise dans une salle. Voilà. Bonsoir. J'ai souvent pensé au genre de thème que j'allais aborder sur scène, parce que quand t'es un humoriste noir, pas tout le temps, mais parfois dans le public, il y a un petit malin en te voir arriver qui fait « avec un mec comme ça à tous les coups, on va encore se taper un sketch communautariste. » C'est chiant. Donc je tiens à rassurer tout le monde ce soir, c'est exactement ce qui va se passer. Ouais, je suis pas japonais, ouais, voilà. Ouais, donc je me suis un peu intéressé au concept, légèrement. Et les trucs qui m'amusent, moi, en fait, c'est les grands classiques sur le sujet. Et le premier, c'est une question qu'on pose parfois aux Noirs et aux Arabes dans ce pays que tout le monde connaît et qui fait « T'es originaire ?» C'est bien, il y a des connaisseurs. Débriefons cela ensemble. Ça peut sembler choquant de prime abord quand même, parce que dans « T'es originaire d'où ?» tu comprends « Excuse-moi, mec, c'est pas méchant. En plus, tu pourrais vraiment être né ici. » Mais bon, voilà, bon. Comme t'appartiens pas au schéma classique, dis-nous de quelle forêt tu débarques. Ça ne me choque pas. Non. Je vais vous dire pourquoi, parce que si je me marie avec une femme noire et qu'elle me fait un enfant blanc, moi le premier je lui dirais, il est originaire d'où, celui-là? Je suis français, assimilé, je le précise, parce que même quand t'es assimilé comme moi, parfois à travers le comportement des gens, c'est un truc chelou qui se passe au niveau de la rétine. Mais dans le regard, je te dis, le mec se dit, lui, il est pas d'ici. Revenons sur un grand classique, légendaire, celui-là, tout le monde l'a. J'ai jamais compris, moi non plus, ce besoin fou, psychédélique, il faut bien le dire, qu'avaient les gens, moi, enfant, de me toucher les cheveux. Classico. Alors, geste étrangement, toujours accompagné de la phrase suivante, excuse-moi. Genre, tout devient légal, du coup. Je me permets de toucher. C'est quand même trop cool, les cheveux de Black. On dirait de la moquette. Classico. Moi, je me suis dit, bon, te fâche pas, Kirikou. C'est comme ça que ça marche. J'ai pris le pli, tu vois. En fait, j'ai fait comme n'importe quel homme dans un environnement hostile à l'intelligence. Je suis devenu con. Et arrivé le jour de mon premier rencard avec une femme noire. Là, les gars, j'ai mis le paquet. J'étais chaud. Je l'invitais à la piscine. Romantisme à l'africaine, ne me jugez pas. Elle avait fait un bel effort. Elle aussi, elle avait mis un joli maillot deux pièces. Petit détail quand même. Elle avait oublié de s'épiler le maillot, les copains. Du coup, moi, ni une, ni deux. J'ai dit, excuse-moi. Je me permets de toucher. Bonsoir. Je tiens à préciser après une blague comme celle-là, parce qu'on pourra avoir le doute, du coup, je reste quelqu'un d'assez romantique. Je l'ai mal vendu, j'en ai conscience. Mais laissez-moi une chance, la poésie, je maîtrise. Tenez, la semaine dernière, j'ai fêté mes 2 ans de relation. Je m'attendais à une réaction un peu plus globale de l'assistant. La semaine dernière, j'ai fêté mes 2 ans de relation. C'est mieux quand c'est spontané. Avec mon ex-copine. Ouais, c'est vous dire à quel point j'ai été performant. Pourtant, je m'étais impliqué pour l'occasion, je lui avais offert un beau rubis, une très belle pierre. Elle lui a tellement plu que le soir même, on a fait l'amour. Et moi, au matin, encore porté par la ferveur et les émotions de la veille, j'ai voulu retenter ma chance, vous voyez. Elle m'a dit quoi, mon chéri? Encore? J'ai dit oui, ma chérie, une pierre, 2 coups. Bonsoir. Tenez, la preuve que je ne suis pas communautariste, moi j'ai fait un choix fort en ce qui me concerne, je ne sors qu'avec des femmes blanches. Successful black man. Ça gage d'assimilation. Je lis parce qu'il y a des clichés légendaires, mais vrais. Quand t'es noir et que tu sors avec une blanche et que vous avez le malheur de vous promener dans la rue, on sait pas pourquoi, mais c'est vrai, mais à ce moment-là, il y a toujours une femme noire cachée au coin d'une rue, tel un ninja, qui vous regarde avec les yeux de la haine. Attends. Elle passe à côté, elle fait « sale traître ». Ce à quoi je lui dis « oui, t'as peut-être raison, peut-être bien que je suis un traître, ouais, pourquoi pas. Mais tu vois, moi, si tout se passe bien, dans quelques temps, j'aurai les papiers. » Je m'intéresse beaucoup aussi à la notion de communication, je trouve que ça on communique de plus en plus. Sondage tout con, je pense que je vais faire un strike. En termes de levage de main, qui est-ce qui a un compte Facebook ce soir? Voilà. Twitter? Voilà. Snapchat? Voilà. Instagram? Ok, j'ai vu les... On est partout, frère! Connecté de manière... Bref, on communique de plus en plus. Est-ce qu'on en fait trop? Je suis pas sûr. Parce que moi, voyez-vous, l'expérience m'a appris que marteler une information, ça impacte toujours les gens d'une manière ou d'une autre. Quand McDo sort un sandwich, vous avez la pub à la télé, des affiches 4x3, géantes dans la rue, ce qui fait qu'à un moment donné, ne serait-ce que par curiosité, tu finis par croquer dedans. Ok? Je vous l'ai dit, moi je suis black et en plus j'adore le poulet. Vous me direz, c'est pas grave, tu cumules un peu, mais surtout, quel est le rapport? Eh bien, j'y viens. Quand je parle avec ma partenaire et qu'elle va exprimer un désaccord, elle entame toujours ses phrases par « Oui, c'est ça, mon cul, c'est du poulet. Oui, c'est ça, mon cul, c'est du poulet. » Ce qui fait qu'à un moment donné, ne serait-ce que par curiosité, j'ai fini par croquer dedans. Bien communiquer, c'est également apprendre à faire gaffe à ce qu'on dit. Et j'aime bien notre langue pour ça, le français, parce que je trouve qu'en français, on peut dire tout ce qu'on veut aux gens. Ce qui compte finalement, c'est la manière dont on tourne les phrases. Juste ça. Et je dis pour ça, le poids des mots est important, mesdames, messieurs, le poids des mots est capital. Exemple tout con, on dit rarement à une jeune fille qu'on est sur le point de quitter. Clotilde, je me bats. Oui, avec ta sœur, c'est mon côté collectif. Non, on le dit, Clotilde, je pars, mais rassure-toi, ça reste dans ta famille. Et ça marche aussi en famille à la question « M'aimes-tu ? » Ma mère a toujours répondu « Ah bon ? Pourquoi tu penses ça, fiston ? Parce que je t'ai mise au monde ? Oh ben, je vais te dire une bonne chose. Vois-tu, l'accouchement, c'est exactement comme la constipation. Ben, une fois que t'es évacué, tu regardes pour le principe, mais ben, c'est juste parce que t'en as chié avant. Bonsoir. Le poids des mots est important, mesdames et messieurs. Le poids des mots est capital, mais le poids des mots varie selon la culture. Moi, par exemple, j'ai une mère européenne et un père africain. Et quand on se prenait dans la rue, parce que décidément, on aime beaucoup faire ça, et que ma mère voyait un homme extrêmement bien vêtu et à l'allure parfaitement soignée, elle me disait « Fiston, regarde ça, ça, c'est un beau mec. » Mon père, l'Africain, sur la base du même constat, lui me disait plutôt « Hé, Fiston, regarde, ça là, c'est un gros pédé, hein ?» Bonsoir pour lui, du coup. Le poids des mots important, mesdames, messieurs, le poids des mots est... La réponse est capitale. C'est normal de ne pas l'avoir du premier coup. Du coup, on va faire un jeu. Vous allez faire l'église américaine, moi je vais faire le prêcheur. Vous allez voir, c'est vachement stylé. OK ? Communiquez avec moi. C'est parfait. Le point des mots important, mesdames, messieurs. Le point des mots est ? Rendez-vous compte, frères et sœurs. Il y a certains mots qui, une fois assemblés, ont constitué des phrases tellement lourdes qu'elles ont marqué nos esprits à jamais. La preuve, c'est que ce soir, sans même qu'on soit concerté, pour les plus cultivés de l'assistance, vous allez pouvoir compléter les phrases dès que je vous ferai signe. J'ai mis une petite pression. C'est la vie, il y aura une sélection naturelle. Allez, c'est parti, ça. Petit pas pour l'homme, mais un grand pas pour... Yes, ça marche aussi en anglais. I have a... Yes, ça marche aussi en allemand. Hi! Ils sont là-bas! C'est qui c'est les? Ah, j'aime bien embarquer les gens pour les rouler comme ça à la fin. Kirikou est taquin.
1: Et tu arrives.
10: Et puis c'est un sketch que je joue souvent, ce volet sur la communication là, que je joue souvent pour me présenter quand je me déplace pour jouer en France ou ailleurs. Enfin non, que en France d'ailleurs. Le gars croit qu'il est international. Et puis du coup j'essaie d'être plus visible et pour ça je fais par exemple des festivals d'humour. J'en ai fait quelques-uns, j'en ai parlé tout à l'heure. Je sais pas si vous en avez fait des festivals d'humour. Voilà, ben écoutez, moi j'en ai fait quelques-uns, ok. Et je vous le dis parce que je fais souvent ce piège-là sur Hitler. Tu me diras, c'est pas grave, sur le principe, c'est un piège. Le mec le dit, je le chambre, on passe à autre chose, basta. Mais récemment, je suis tombé sur une catégorie de gens un peu plus inquiétants. Oui, parce qu'ils le disent avec... Tu vois pas, genre, yeah! Yeah, ouais, là, faut prendre sa tisane, madame, parce que... C'était à Saint-Raphaël. Est-ce que tout le monde voit Saint-Raphaël ou pas? Est-ce que vous voyez les bords politiques de Saint-Raphaël ou pas? Dites-vous qu'il y a Fréjus pas loin. Je vous le dis parce que du coup, j'avais un festival à faire là-bas et il y avait en même temps que mon festival, ce qu'on appelle l'université d'été. Un parti qui se réunit pour tracer la ligne de l'année à venir. Et là, en même temps que mon festival, il y avait l'université d'été du FN. Est-ce que vous sentez le suspense arriver? Ouais. J'avais été plutôt bon, tu vois, j'ai eu le prix du jury ce jour-là, mais j'ai pas eu le prix du public. Bon. J'ai pas compris au départ. Je me suis dit, bon, ok, pourquoi pas, d'accord. Et puis quand tu gagnes un festival, il y a souvent une petite rétribution monétaire. Un chèque qu'on te file pour acheter des gâteaux, des bonbons, tu vois. Un truc pour les troubadours, quoi, tu vois. Donc moi, j'ai pris mon chèque et je me suis dit, comme bon pirate, où est le bar ou la boîte la plus proche que je puisse claquer sur le champ que je viens d'acquérir. Jusque-là, cohérence totale. J'avais déjà commencé à célébrer un peu super, donc j'étais un peu pompette, ok. Donc j'ai fait le chemin avec beaucoup de créativité. I'm a poor and lonesome cowboy. Et je me suis dit, tiens, ce sera là. Et c'est là que ça devient dingue, c'est que les gars du FN, à la fin de leur réunion, avaient choisi pour se divertir la même boîte que moi. Est-ce que vous sentez le suspense arriver? Ouais. Du coup, je rentre dans la boîte et puis j'entends, allons enfants de... Je me dis, c'est cohérent, on est bourrés. On a tous chanté la Marseillaise un peu bourrée dans son sommation, tu vois. Sauf que là, les racines étaient un peu plus profondes, ok. Mais j'ai rien capté, je continue mon délire, tu vois. Je vais au bar, monsieur, whisky, coca, s'il vous plaît. Et puis je m'amuse comme tout noir en place dans ce pays, quoi. J'étais là, j'ai les papiers, yeah, j'ai les papiers, yeah. Et je me dis, je vais aller encore plus loin ce soir, c'est soir de fête, je vais essayer de rentrer avec une femme. Et exception, aux grandes raretés chez moi, ce soir, je vais draguer une Africaine. C'était mon côté don pour l'Afrique. Côté pièce jaune, tu vois. La drague, elle s'amuse. Bonsoir. Et c'est là que ça devient dingue, c'est que la femme noire en question, ne me demandez pas pourquoi, appartenait également au groupe du FN. Là, vous sentez le suspense arriver, là, c'est sûr. Je l'ai su parce que pendant que je la draguais, je vous jure que c'est vrai, elle me regardait, elle me fait « Mais t'es pas de chez nous, toi ?» J'ai envie de lui dire « Mais toi, alors ?» Qu'est-ce que tu veux créer comme dynamique exactement avec cette phrase ? J'ai envie de lui dire « Hé, cousine, si je prends le premier bateau, tu prends le deuxième, hein ?» Je vous laisse là-dessus, merci beaucoup, ciao.
1: Et qui arrive en direct sur Rire et Chanson.
10: Merci beaucoup.
1: Bravo.
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1: Merci d'accueillir Marinella.
14: Ok, bon, je crois plus en la bonne personne, l'amour d'une vie et tout ça. J'y crois plus depuis que j'ai vu que Shakira, elle s'est fait tromper. Ça m'a foutu en l'air, tout le monde, hein, on était tous là, mais c'est pas possible. Shakira, elle est pas trompable, elle est magnifique, elle est trop belle. On peut pas tromper une femme comme Shakira. Alors d'accord, hein, mais du coup, ça veut dire quoi pour les femmes comme nous? En plus, pardon, mais ça se trouve, ça a rien à voir avec l'infidélité. On sait pas ce qui s'est passé, ça fait 12 ans qu'ils sont ensemble. Ça se trouve, juste son mec, il en pouvait plus, en fait. Tous les matins, le réveillant m'a dit lolé, lolé, lolé, lolé, lolé, lolé. Ça peut être pénible. Et moi, je kiffe parce que Shakira, femme forte, derrière, elle fait une chanson. Elle fracasse son ex dans la chanson, d'accord? Elle la poste sur YouTube en une journée, 68 millions de vues. Elle rentabilise la rupture. Moi, rupture, humoriste, j'ai fait une vidéo. 24 vues. 2 likes, moi et mon ex. Derrière ce bâtard, il me bloque partout et moi ça me saoule parce que j'avais encore des trucs à dire et heureusement j'ai gardé son RIP. Du coup, tous les mois, je lui fais un petit virement, 25 centimes, en marquant gros bâtard. Et du coup, je m'interroge et j'ai demandé à ma mère, j'y m'en commençais quand on a trouvé la bonne personne. Elle m'a dit, ma fille, écoute ton cœur et ton instinct. Mon instinct qui m'a fait quitter mon CDI pour faire du stand-up. Hein. Tu sens que j'ai un instinct éclaté au sol, clairement. Hein. C'est le même instinct à chaque fois que je vais faire mes courses qui me fait choisir la mauvaise caisse. T'sais, à chaque fois, je suis là, vas-y, je suis pressée, la caissière, je la sens bien. C'est sûr, elle a le bras musclé, c'est sûr, elle va aller vite. 3 secondes plus tard, Robert pour la caisse 5. Robert pour la caisse 5, le produit passe pas, mais les rollers on t'attend. Allez Robert, oh, j'adore ce jeu avec le micro, j'aurais pas dû être caissière, mais chanteuse. Lolé, lolé, lolé. Allez Robert, la dame elle est pressée, on attend le prix du lube pour la dame, le prix du lubrifiant. Sinon elle va devoir y aller à sec. Très très mauvais instinct, hein, que ce soit pour les caisses, pour les hommes, pour tout ce qui est queue, hein, finalement. Et j'ai demandé à ma mère, ça fait quand même 45 ans qu'elle est avec mon père, et ça me tue parce qu'ils sont très différents. Pour vous dire, ma mère elle est astrologue. Voilà, parce qu'on adore les métiers utiles hein, dans la famille. Et mon père est médecin, parce qu'il fallait quand même un adulte responsable dans le foyer pour pas que je meure. Et j'ai dit, maman, comment t'as su que papa, c'était le bon ? M'a dit ma fille, 45 ans. Tous les jours, je me pose la question. Là, je le regarde, il est en slip sur le canapé, en train d'essayer d'attraper la télécommande avec les pieds. Et ben la recherche continue. Hein. Je suis en plein dans la recherche, moi, et je vois que je suis devenue une vieille meuf parce que je regarde les signes, je suis devenue très superstitieuse. La dernière fois, je rentre chez moi, 2h du matin, il n'y a personne dans la rue, d'accord? Et il y a une belette qui traverse. Elle me regarde, elle se retourne, je fais un eye contact avec la belette et elle part. Premier réflexe, je prends mon téléphone, Google, symbolique, eye contact, belette. Et le pire, c'est qu'il y a des résultats. Je suis allée encore plus loin là-dessus, je suis allée voir une voyante, d'accord? J'avais jamais fait, mais je sais pas, j'avais un peu la curiosité de voir ce que ça fait de jeter de l'argent par la fenêtre. Et ça se fait par téléphone, et à l'époque, je suis avec un mec, je dis « Bébé, tu sais quoi, vas-y, on le fait ensemble, comme ça, on sait si on perd pas de temps. » Je mets mon mec dans le salon, je mets le haut-parleur, direct, j'appelle la voyante, elle décroche, elle dit « Oh là là là là là là là là là là là là. Je sens que vous avez mal à la nuque. » Je regarde mon mec, je fais « Bébé, elle est très forte, elle a un don, c'est pas possible, depuis ce matin, je te le dis, j'ai mal à la nuque. » Je fais « Oui, j'ai mal à la nuque, qu'est-ce que vous voyez ?» Elle me dit « En ce moment, vous hésitez, hein, entre deux hommes. » Je dis « Madame, parlez-moi de la nuque, c'est quoi, c'est un torticolis ou... » Je vois un mec en ce moment, il est super, d'accord, il est génial, je l'adore, il est grand, il est fabuleux, c'est juste qu'il a des petits bras. Voilà, il est court sur bras. Non, c'est vrai, on dirait un T-Rex, le truc, et chaque fois que je le vois, j'ai envie de chanter la chanson de Jurassic Park. Et ça se fait pas, on s'est embrouillé de ouf. J'ai dit, ben ça va, on rigole, c'est des blagues. Est-ce que tu peux m'attraper le livre sur la dernière étagère? Non, laisse, je vais le faire. Et je vous raconte la première nuit avec Denver. Ouais, c'est pas rien la première nuit quand même, hein. Faut se déshabiller, découvert des corps et tout. Et je vous raconte, on s'est mis dans une petite ambiance, d'accord. J'ai mis des bougies parfumées, une petite Lelys Sunset humidité, on sait où on va, d'accord. Et là, on commence à se déshabiller, j'enlève son t-shirt, évidemment, sa tête reste coincée dedans. Et là, je me retrouve nez à téton, avec un vieux tatouage non homologué, de type écriture italique sur le pec droit, Forza e Onore, Forza e... Il s'appelle Ludovic Dupuis, en fait. Pas Maximus Decimus Meridius, quoi. Je veux dire, on a tous adoré Gladiator, mais au cinéma, pas dans un F2 à Bois-Colombes. Je me dis,

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3: Vé, là, il approche sa bouche de mon oreille, il me susurre. C'est qui ma petite chienne? Dis pardon, Ludo, on n'est pas sur le bon scénario, en fait. À ce moment-là, je regarde mon genou, je regarde sa cloche, je me dis, y en a un qui va pénétrer l'autre. Clairement, c'est pas une position du Kama Sutra. Et je me dis, mais comment c'est possible? Normalement, c'est quelque chose, on en parle. Dis-moi qu'il va y avoir du dialogue à un moment donné. Je veux dire, messieurs, quand vous dites ça, vous vous attendez à quoi derrière? On va vous dire quoi? Oui, oui, oui. Oui, je suis une petite chienne, oui. Comme ta grosse daronne. C'est quoi la suite? Tu vas vouloir me mettre une fessée? Ben non, tu peux pas, Ludo, t'as des petits bras! Et je me dis, mais d'où ça nous vient, ça? Je veux dire, moi, j'ai regardé des comédies romantiques ou des films. On le voit pas, ça, dans les films. Genre Titanic, Rose, Jack, la voiture, la buée. S'il avait sorti alors, c'est qui ma petite chienne toute mouillée? Ça aurait expliqué la fin du film, hein. La planche. Ben non, y a pas de place, Jack. C'est qui la chienne toute mouillée, maintenant? Et alors attention, hein, c'est pareil pour les mecs. Semaine dernière, j'ai un pote, il me raconte. Il couche avec une femme, d'accord, sans prévenir. Au moment de grâce, pousse dans le huc. Et là, elle se m'a hurlé. Oh, oui, crache ton venin, vilain serpent sonnette. Phobie des reptiles depuis, hein. Et moi, on est dans le feu de l'action, d'accord. Il me dit ça et ça me sort du truc. J'ai dit, attends, excuse-moi, Ludo, on peut revenir sur le truc. Quand tu disais sale petite chienne, c'est-à-dire? Il me dit, oui, fais pas la prude, c'est du dirty talk. Moi, je connaissais pas ça. En gros, tu mets de l'insulte pendant les rapports et ça fait monter l'excitation. Alors, pardon, hein, c'est pas mon truc de me faire insulter. Non, je veux dire, je suis une femme humoriste sur les réseaux sociaux. Si je veux me faire insulter, je vais lire les commentaires. Non, autour de moi, ça se marie, hein. Tout le monde se marie, hein. J'ai une pote Cindy qui m'appelle l'année dernière, elle me dit, Marine, surprise, il a fait sa demande, je vais me marier. Je dis, attends, Cindy, surprise, surprise. Je sais que ça fait 5 ans que tu lui mets la pression, quoi. Non, mais c'est vrai, son réveil, c'est la marche nuptiale. Derrière la porte des toilettes, t'as des mariés, le PQ, c'est de la dentelle. Et Cindy, elle fait une fête de fiançailles, d'accord, il y a tous les potes, il y a tout le monde. Et au bout d'un moment, elle me demande de venir comme ça devant tout le monde et elle me donne un jeu à gratter, là, un genre de banco. Je gratte, je gratte, je gratte. Et là, il y a écrit quoi? Veux-tu être ma témoin de mariage? Bah non, pas haut, en fait, j'aurais préféré gagner 10 000 euros. Elle me dit, oui, mais c'est un honneur, tu sais, d'être témoin, tu vas pouvoir m'aider à organiser mon mariage, t'occuper de mon enterrement de vie de jeune fille, gna gna gna. Merci, Cindy, je suis ton amie, en fait, je suis pas ton employée. Parce que clairement, un témoin, c'est devenu une douille monumentale, ce truc. C'est-à-dire qu'en fait, tu deviens chef de projet événementiel bénévole. Au nom de l'amour et de l'amitié. Et moi, je l'ai vu très vite parce que Cindy, elle crée un groupe WhatsApp, elle met toutes ses copines dedans, elle me met dedans, elle met juste un message. Elle dit « Coucou les filles, je crois que vous avez des choses à vous dire. » Et elle quitte le groupe. Et c'est là que tu te rends compte qu'en fait, les copines de tes copines, c'est pas forcément tes copines. Ça peut être des grosses connasses. Et moi, je l'ai vu très rapidement parce que dans le groupe, elles se chauffent, elles disent « Oui, t'inquiète Marine, on a pensé à tout pour l'enterrement de vie de jeune fille, on a pensé à un week-end, 800 euros tout compris. » J'ai pas tout compris. Le seul truc que j'ai kiffé, c'est l'activité que moi j'avais prévue pendant l'enterrement de vie de jeune fille, c'est du lancer de haches. C'est fabuleux, tu lances des haches comme ça, ça fait du bien. Apparemment, j'avais un don, le mec de l'activité vient me voir à la fin, il me dit franchement, vous faites ça bien au niveau du poignet. Par contre, faut arrêter de viser vos copines. Hein. Elles m'ont tendu les connes. Non, mais c'est vrai, je trouve que c'est quand même beaucoup d'investissement, le mariage des gens, pour un truc qui va pas durer, voilà. C'est pas moi, c'est les statistiques. Et je me dis, c'est là qu'il y a un truc à faire, témoin de rupture. Pourquoi on n'y a pas pensé avant? Je veux dire, c'est quand Cindy, elle va être au bout de sa vie, en plein divorce, d'accord, complètement nue, sous la douche, avec l'eau qui coule comme ça, c'est la buée, en train d'attendre la mort et de chanter Sheriff Aluna, en position fétale, il avait les mots. Mais c'est là que j'ai envie de débarquer chez elle, en mode, ok Cindy, surprise, je suis ta témoin de rupture, enterrement de vie de couple. C'est là que je vais pouvoir la relever, en mode, ok Cindy, relève-toi, je sais de quoi t'as besoin, je suis ta témoin de rupture, t'as besoin de te faire ken, voilà Cindy. Moi aussi Cindy, mais c'est pas le sujet. T'as besoin de te faire ken, Cindy, surprise, je t'emmène à Vegas. T'as besoin de te faire ken par un stripteaseur dégueulasse. Jason, un danseur de la Navy qui a un choc post-traumatique d'Irak. À chaque fois qu'il te canne, il est là « God bless America! I fuck Trump !» Ça serait là « Oh non, slowly, I'm not Trump, I'm Cindy !»

0: Merci.
1: Marine est là sur Rire et Chanson.
0: Merci beaucoup.
1: Pardon Marine.
0: Merci.
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1: Vous allez découvrir un artiste qui propose un concept d'un genre totalement nouveau qui est entre stand-up, sketch et improvisation. Il a écumé les scènes du monde entier et ce soir, il est ici sur la scène du Grand Point Virgule pour cet Open du Rire. Je vous demande un tonnerre d'applaudissements s'il vous plaît pour Bounaïmine.
3: Ça va? C'est ma tête qui te fait rire? Il va falloir s'habituer. Hein.
4: Je suis le futur.
3: C'est là, je suis l'humoriste de demain. C'est-à-dire que là, vous n'avez pas gaulerie, mais demain, vous allez taper des barres, croyez-moi. Donc, je m'appelle Bounaïmine. C'est bizarre, hein, comme nom. On dirait un nom de maladie. Je sais pas ce que j'ai en ce moment. Je crois que j'ai la Bounaïmine, tu vois. Et comme vous le voyez, je suis d'origine bordelaise. Ouais, et je suis arrivé à Paris il n'y a pas longtemps, là. Et je voulais habiter dans le Marais. Vous voyez, c'est où le Marais? Tout le monde me dit que c'est le quartier gay. Mais je pense... Ouais, mais non, c'est pas le quartier gay, le Marais. C'est Paris qui est gay. Les loyers sont gays. 1200 euros, un 27 mètres carrés, sérieusement. Moi, tous les matins, le loyer frappait à ma porte et m'enculait. 1200 euros, sérieusement. Mon anus s'est élargi. Et j'ai déménagé un jour où je me suis chié tout seul, tu vois. Et du coup, après, j'ai vécu à Barbès. Vous voyez, c'est où? C'est au sud.
4: Ouais, t'as vu, représente.
3: C'est à côté de la ligne 13. Vous voyez, c'est quoi la ligne 13? Ouais, pour ceux qui ne savent pas, c'est la ligne qui relie la Roumanie aux enfers. Il y a une station La Fourche sur la ligne 13. Il faut arrêter de chercher des armes chimiques en Syrie. Elles sont sur la ligne 13. Il y a des odeurs inhumaines là-bas. Tu sais, quand tu vois l'odeur avant de la sentir, c'est qu'il va y avoir un problème, tu vois. Moi, je rentre dans le métro, je vois l'odeur. Elle faisait des abdos, elle faisait des pompes. Je savais qu'elle allait me gifler, mais je rentre quand même. Et quand je me réveille de mon coma, je comprends pourquoi. Il y avait un mec en tongue. En février, en tongue. Et le mec, il avait des pieds, il méritait la prison, vraiment. C'était quatre orteils, comme ça, les deux du milieu étaient en embrouille. Un site de gang, Watipier, tu sais. Avec Maître Pims, là, je vais me balader. Et les quatre orteils faisaient la course, et le petit doigt, c'était Usain Bolt. Il avait gagné de loin. Quand le petit doigt est plus long que les autres, c'est chaud. Mais le pire, c'est ses ongles. Ses ongles étaient plus vieux que lui. Ses ongles, ils ont appris à lire avant lui, tu vois. Ses ongles, tu sais, on aurait dit des cornflakes. C'est sûr que t'as pas envie de voir au petit déjeuner, tu vois. Et moi, j'habitais à Barbès. Je sais pas si vous avez vu, c'est au nord de l'Algérie. C'est dans le 18e de Paris. Voilà, les Algériens. Algériens, fermez la fort. Ils ont un gène du seum, là, c'est un truc de ouf. Tu dis Algérie, ça fait bah. Un jour, j'étais dans un kebab, j'ai demandé une sauce algérienne. Il y a un cafard qui est sorti avec un drapeau. N'importe quoi. Ils sont ouf. Non, applaudissez pas, j'ai vraiment pas le temps. Et donc, moi, j'habitais à Barbès, dans le 18e de Paris, rue de la Goutte d'Or. Je sais pas si vous savez c'est quoi la rue de la Goutte d'Or, mais le mec a dessiné Paris, à la fin, il a pissé sur la carte et c'est la rue de la Goutte d'Or. C'est une rue impue, mais impue vraiment. Tu sais, quand tu regardes un plan de Paris, tu renies, c'est la rue de la Goutte d'Or là, tu vois. Et donc je marche comme ça, il y a un mec qui me reconnaît et qui me fait, hey Bounaï, ça dit venir jouer au Maroc? Je lui fais, tu penses que ça va bien se passer? Il me dit, t'inquiète, qu'on soit bien d'accord. Quand un arabe te dit, t'inquiète, c'est qu'il faut s'inquiéter, vraiment. On est parti avec Air Transit. Alors qu'on se indique, c'est une compagnie de merde. Tu sais, c'est des charters. Quand en l'embarquement, on pèse les passagers, c'est très mauvais présage, tu vois. L'avion, il était garé à 18 km de l'aéroport. On a fait deux chemins en RER, on a fini en stop. On arrive devant l'avion, c'est pas un escalier, c'est une corde pour monter. Là, t'es pas accueilli par les hôtesses de l'air, mais les hôtesses en galère. Un ticket, s'il vous plaît. Et là, je m'assois sur mon siège en plastique, de jardin. Et j'étais en business class. C'est-à-dire, en seconde classe, les mecs étaient debout, ils tenaient la carlingue, comme ça. Et là, au moment du décollage, le chauffeur de l'avion, parce que c'est pas un pilote d'avion, c'est un chauffeur d'avion, au moment du décollage, il fait Allahu Akbar! Et il a calé, le fils de pute. Il nous a tous fait sortir, on a poussé l'avion, comme ça. J'ai vu que c'était un charter. Quand j'ai regardé par le hublot, j'ai vu que les ailes, elles battaient. Et un pigeon, j'allais passer, il a fait le clignot, bâtard, louk, louk! Il a mis tellement de temps quand on est arrivé à Marrakech et qu'il s'est garé en créneau, l'avion avait une barbe. Je sais pas si vous êtes déjà allé au Maroc, mais si vous avez l'occasion de pas y aller, n'y allez pas. C'est le monde de Narnia là-bas. Tout le monde te parle, les enfants, les cailloux, les cactus. Il y a un caillou qui va demander de l'argent. Eh, les palmiers, si tu leur donnes pas d'argent, ils te font pas d'ombre, les bâtards. J'en avais marre de me faire taxer, alors j'ai pris un taxi. Et il faut savoir, au Maroc, il n'y a pas de code de la route. Non. Parce que pour un code de la route, il faut avoir des routes. Qu'est-ce que c'est que ce pays où les trottoirs sont construits aléatoirement? Moi, je me faisais plus souvent arrêter par les policiers que par des feux. Moi, je me suis arrêté parce que j'avais pas de ceinture. À mon Bermuda, je fais, monsieur, là, ils sont cinq sur un scooter. C'est toute une famille, hein. C'est le bébé qui conduit et c'est moi que vous arrêtez. Le bébé me regarde avec une clope, il me fait, t'inquiète. Et là, j'arrive dans un hôtel 3 étoiles. Alors, je sais pas si c'est des étoiles ou des astérix, des hôtels sous conditions. Les Marocains sont super gentils, mais les animaux qu'ils ont là-bas, Starfoula, Qu'est-ce que c'est que ces animaux? C'est parce qu'ils adorent chez Avatar, leurs animaux. Eh, j'ai vu des rats, c'est eux qui mangeaient les chats. J'ai vu des enfants faire du roller sur des cafards. Mais le pire là-bas, c'est les mouches. Les mouches, elles sont obèses. C'est à force de manger les macroutes. Vous voyez, c'est quoi les macroutes? C'est des gâteaux à base de sucre, huile, miel. Le goût du diabète. Tu vois, la mouche, elle avait un gros boule de renoi, comme ça, elle m'a chippé avant d'entrer, elle a battu des ailes et elle a fait une crise d'asthme. Et là, il y a un moustique qui rentre, et les moustiques du bled, c'est pas comme en France. En France, les moustiques, ils sont civilisés. Avant de te piquer, ils viennent à l'oreille, ils te préviennent. Bzzz, on va te piquer, fils de pute. Tu vois, l'éducation. Là, le moustique, il est rentré, je crois qu'il est dans le scooter. Il a fait un deux roues sur mon torse, il m'a coupé le souffle. Et quand j'ai essayé d'écraser, il m'a fait, hey, qu'est-ce que tu fais là? Il m'a fait une clé de bras. Et faut savoir, les moustiques au bled, ils te piquent pas, ils te violent, littéralement. Moi, le matin, j'ai pris ma douche, j'étais en pleurs comme ça, avec du sang qui coulait par derrière. Et le moustique, il t'a coûté avec une paille, t'inquiète. T'as pas une poule. Et au Maroc, il y a vraiment de très très très jolies filles. Je suis allé à des soirées, inchallah.com, plein de meufs, vêtues de magnifiques rideaux. Et je tombais amoureux d'une, elle son regard panoramique, comme ça. Et moi, je suis un garçon timide, alors je lui ai écrit une lettre d'amour et je lui ai posté, mais elle m'a jamais répondu. Les Marocaines sont belles, mais trop de maquillage. Vraiment, trop de maquillage. Je sortais avec une meuf, c'était un tac au tac. Quand j'ai gratté son visage, mais c'était nul, c'est découvert, mais nul. Et quand j'ai pas de chance au grattage, je me suis dit, j'ai envoyé une chance au tirage. Alors j'ai ramené à l'hôtel, et là j'ai le deuxième effet qui se coule, les vêtements. Parce qu'on a les soutiens-gorge push-up, là, Jill remonte-fesse, elle avait enlevé ses vêtements, elle avait enlevé son corps. Je fais, excuse-moi petit garçon, il y avait une jolie fille là tout à l'heure. Et toi tu t'appelles comment? Et là elle m'a dit qu'elle s'appelait 1000 dirhams. Il faut savoir que c'est un prénom trop répandu au Maroc. Et au Maroc tout le monde me faisait, hé, le bridé, ça va, le bridé, ça va? On m'appelle le bridé. Faut remettre les choses en place, il y a plus d'Asiates que de vous. Je suis pas bridé, vous avez les yeux ronds. Pour moi, le monde est peuplé de hiboux. Qu'est-ce qu'il y a d'aussi stupéfiant avec vos gros yeux? C'est comme ça, gna gna gna gna gna. Vous êtes super chelou. On est plus que vous, on est 1,4 milliard en Chine, on n'a pas encore fini de compter. Hein. Si elle fallait chinois sur Terre, là, la Terre, elle pencherait sur le côté et tournerait 7 fois plus vite, vraiment. Non, parce qu'en fait, moi, je comprends pas la xénophobie, le racisme, en fait. Tu sais, le racisme, tu sais, j'ai vu ça au Maroc, les Marocains n'aiment pas les Algériens, les Algériens n'aiment pas les Marocains, et les Marocains... Voilà, fermez-la vraiment fort, je vous jure. Vous avez un truc qui a déglingué ici. Vous êtes chou. Je sais pas si... Tu sais, les Algériens, en fait, souvent, ils ont pas une rage dedans, ils ont la rage dedans. Ils ont la rage contre les Chinois parce qu'ils disent que depuis qu'on est chez eux, voilà, alors qu'on était là avant vous, vraiment. On était cachés dans le sable comme ça. Oh tiens, qu'est-ce que c'est que ce pays là? Les Algériens ils mettent des robes, on va leur dire circoncis. Vas-y, 1, 2, 3, on sort d'ici. 1, 2, 3, qu'est-ce que c'est que ce slogan? 1, 2, 3, vive l'Algérie. Mais c'est pas le slogan le plus pourri du monde. 1, 2, 3, vive l'Algérie. 5 mots, 8 langues, aucun mot d'arabe, vraiment. Les mecs, ils sont où? Ils sont où? Et en fait, les Marocains et les Algériens sont d'accord pour pas aimer les Tunisiens, alors que c'est super bizarre parce que vous êtes de la même race de hibou, tu vois. Tu sais, le racisme, ça existe entre les animaux de différentes races. Tu sais, une vache, c'est normal que ça ait peur d'un cheval. Parce que les vaches, elles font oui, les chevaux, ils viennent dans nos usines, ils volent notre travail de steak, tu vois. Ça, c'est normal. Mais moi, je comprends pas le racisme. Et en plus, il y a un racisme sur les Chinois qui est chelou. Si vous êtes tous racistes contre les Chinois, c'est une espèce de racisme bio contre les Chinois. Un racisme qui fait du bien à la santé. Chaque fois que tu vois un Chinois, t'es content. C'est super chelou ce racisme-là. Et c'est souvent des populations déjà discriminées qui sont racistes envers les Chinois. C'est toujours des Noirs ou des Arabes qui, quand ils voient, ils font « Hey, Jackie Chan !» Pourquoi tu fais ça? Est-ce que moi, à chaque fois que je vois un Arabe, je lui dis « Attention, t'as oublié ton cartable ?» Non, je fais pas ça. Chaque fois que je vois un Noir, je lui fais pas « Wesh, la famine tranquille, toujours le sida. » Non, je reste cool, tu vois. Et je pense, en fait, c'est parce qu'on est rassurant, on fait pas peur. Tu sais, quand franchement, t'es dans une ruelle sombre, il y a un trottoir avec un Noir et un Arabe qui jouent du diabolo. De l'autre côté, un trottoir avec un Chinois, une balafre, un couteau. Tu vas passer du côté du trottoir avec le Chinois. Parce que tu dis, le couteau, c'est pour réparer les portables, tu vois. Et c'est chez vous, ça. À chaque fois que tu marches dans la rue, tu vois un Noir ou un Arabe qui parle à une meuf, tu dis, oui, il est en train de la draguer, il est en train de l'agresser, il est en train de la draguer en l'agressant. Mais si tu vois un Chinois qui parle à une fille, tu dis, il la connaît. Ou il est perdu. Ou il lui donne un code Wi-Fi, tu vois. Et donc, moi, je comprends pas vraiment la xénophobie, et encore pire de ça, je comprends pas l'homophobie, en fait. Parce qu'il y a plein de gens, quand ils me voient, ils me font « Ouais, petit PD !» Tu sais, parce que Dodo, tu regardes, on dirait Gloria Gaynor, tu vois. Mais... Je comprends pas ça en France, parce qu'au Maroc, je sais pas si vous savez, l'homosexualité est passible de prison. Enfermer les homosexuels entre eux, très bonne idée, les moustaches. Bah, j'ai pris 3 ans, mets-moi plus. Comme ça, je suis sûr. Je trouve ça bizarre, en fait, de légiférer sur la sexualité. Tu sais, le sexe, c'est entre toi et toi-même. Bon, ça, c'est parce que je me branle beaucoup. Mais aussi, entre toi et ton partenaire. Je comprends pas pourquoi l'État va gérer ça, le sexe. Encore pire, aux États-Unis, au Massachusetts, ils disent pas que l'homosexualité est condamnable. Ils disent que c'est la sodomie qui est condamnable. C'est-à-dire qu'au Massachusetts, t'as un policier hibou qui est payé par l'État pour regarder tous les hiboux baisés et de regarder si tu le mets dans le bon trou. Allô, centrale, on a un code Nutella. Et encore, pareil, en France, pendant le mariage gay, là, en France, qui est le pays des droits de l'homme, où il y a écrit « chaque homme est libre et égaux en droit », il y a des hétéros, un jour, qui sont levés et qui ont fait « non, les homos ont le droit de se marier, on veut le monopole du malheur », tu vois. Et... En fait, moi je comprends pas en fait l'homophobie. L'homophobie, je comprends pas. Homophobie, ça veut dire que t'as peur des homos. Tu sais, un homo, c'est un homme qui aime un homme, une femme qui aime une femme. Tous les goûts sont dans la nature, tu vois. Tu sais, moi j'aime pas les brocolis. Je suis pas là à avoir peur des gens qui mangent des brocolis. Tu sais, je pense qu'en fait, les homophobes, au fond d'eux, ils ont un homosexuel refoulé qui a peur de se faire enculer. Ils croient qu'il y a un homosexuel fou dans le monde qui encule les gens au hasard, tu sais. Alors comme ça, t'aimes les brocolis, on va voir s'ils n'aiment pas ça, les brocolis. Et du coup, ils vivent dans la peur, ils vivent dans la rage, comme ça. L'homophobie, c'est la seule phobie qui s'en sort en rage. Tu verras jamais une manifestation de claustrophobes à faire « Non, non, non, aux ascenseurs, arrêtons les endroits clos !» Et tu sais, l'un des arguments des homophobes, c'est de dire que l'homosexualité est une maladie. Une maladie. C'est-à-dire que tu peux tomber gay. C'est-à-dire qu'un jour, tu peux appeler ton patron et faire « Ouais, allô, je vais pas pouvoir travailler au... Excusez-moi, j'avais une teub dans la bouche. » Attendez, c'est-à-dire que si tu peux tomber gay, c'est-à-dire qu'il y a un vaccin anti-gay. Tu sais, comme tous les vaccins, on t'inocule la maladie pour que tu sois immunisé. C'est-à-dire que si t'as peur de tomber gay, il faut que matin, midi et soir, tu suces une petite teub. Et t'es immunisé. Parce que le vrai argument qu'avaient les homophobes aussi, c'est de dire que c'est contre nature. Que Dieu nous a pas créés comme ça. Des gens qui s'aiment, c'est contre nature. Tu sais, ils se cachent derrière la religion pour dire ça. Tu sais, les mecs, ils croient qu'il y a un gars qui transforme l'eau en vin. Ça, c'est naturel. Les mecs, ils croient qu'il y a un mec qui a marché 40 jours dans le désert, sans gourde. Il a vu un buisson en feu, il lui a parlé, il est revenu avec un caillou tagué. Ça, c'est naturel. C'est des mecs, ils portent la barbe et disent « Eh, voilà, une femme avec une femme, c'est haram. Mais un homme et 4 femmes, bismillah. » Moi, j'aimerais juste dire à tous les homophobes du monde, surmontez votre peur et allez tous vous faire enculer. Tu sais, ça nous détendra, ça nous détendra. Merci d'avoir écouté, je m'appelle Boulami.
1: C'était Gounaïmine, en direct et en live sur Rire et Chanson depuis le Grand Point Virgule.
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1: Voici Audrey Baldassar.
5: Salut, bonsoir mesdames et messieurs. Merci beaucoup pour votre accueil. Merci infiniment. Alors, normalement, je devrais commencer un petit peu comme tous les humoristes en disant « Alors, est-ce que ça va ?» Et tout le monde ferait « Ouais !» Alors, moi, je vais pas le faire. Voilà. Non, parce que je préfère quand le public va mal. Ouais, je vous jure, c'est pour ça que je joue à Paris en ce moment. On a plus d'impact sur la vie des gens, je le sens, franchement. Et je sais que c'est un petit peu une déformation professionnelle, parce que comme il vous l'a dit, moi j'ai commencé le stand-up dans une ambulance, parce que j'étais pompier. Oui, c'était mon vrai métier, hein. J'allais pas juste toquer au vide des ambulances, genre « est-ce que quelqu'un veut une blagounette ?» Non, ce serait bizarre. Et du coup, j'ai commencé ma carrière d'humoriste comme ça. En fait, moi je faisais des blagues aux victimes sur le trajet pour aller aux urgences. Voilà, c'est comme ça que je suis arrivée devant vous, mesdames et messieurs. C'est fou parce que tu sais que mine de rien, sur le trajet pour l'hôpital, t'as le temps de tester plein de blagues. Vraiment, c'est trop bien. Alors après, des fois, c'est chiant parce que le public meurt à la fin. Relou, il venait jamais voir mon spectacle. Non, franchement, c'est pas un public très fiable. Bah non, en plus, tu peux même pas savoir si le monsieur est mort de rire ou s'il est juste mort. Non, c'est nul. Franchement, je préfère vous, je vais pas vous mentir. Alors après, c'est vrai que là d'où je viens, c'était assez compliqué les trajets en ambulance, parce que moi je viens d'un tout petit village qui s'appelle Val-de-Blore. Connaissez ? Non, évidemment. Personne ne connaît Val-de-Blore. C'est minuscule, c'est sublime, mais alors il faut pas du tout se faire mal là-bas, parce que si tu veux aller aux urgences, il faut faire 2 heures de route. terrible, ouais. On est d'accord qu'à ce stade, c'est plus une urgence, c'est une consultation. Enfin, donc j'ai essayé de rendre ça un petit peu moins pénible, si vous voulez, pour les victimes. Et il m'est arrivé des trucs de fou. Il y a un jour où je me suis retrouvée avec une petite fille trop mignonne. Elle s'était plantée un bout de bois dans la main et j'ai voulu la rassurer. Je lui ai dit, mais t'inquiète pas, ma puce. Le temps qu'on arrive à l'hôpital, il y a un arbre qui aura poussé. Mais je pensais pas, mais elle m'a cru. Du coup, je me suis emballée. Je lui ai dit, bah oui, ce sera peut-être un chêne. Et on l'appellera Paul. Ce sera chêne Paul. Elle n'a pas réagi comme vous. Après, je suis allée trop loin. Je pense que je suis allée trop loin parce que pendant tout le trajet, je lui ai chanté du raca. J'étais partie.
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5: Elle a pleuré pendant 2 heures. Je pense qu'elle n'avait pas la ref. Après, j'aurais peut-être pas dû utiliser son masque à oxygène comme micro. Je sais pas. Non, mais c'était compliqué, même pour nous. Les trajets en ambulance à la montagne, c'est terrible parce que t'es enfermé dans une boîte, finalement, à l'arrière d'une ambulance, sur une route qui tourne dans tous les sens avec quelqu'un qui souffre et qui est recouvert de vomi. Ah ben, je vais pas vous mentir, la plupart du temps, le vomi, c'était le mien. Affreux. Ah mais non, mais j'ai tellement souffert, vous vous rendez pas compte. Il y a des fois, j'ai tellement souffert, j'étais à deux doigts de m'allonger dans le brancard avec la victime, carrément, en cuillère, comme ça. Ça va aller, madame, on va s'en sortir. Ça vous embête pas de me faire des papouilles? Non, ça allait pas du tout. Il fallait que je change de métier, clairement. Et je suis très heureuse d'être devenue humoriste. Je me régale, je pensais jamais me retrouver là devant vous. Mais c'est vrai que les pompiers, ça me manque quand même, parce que j'ai vraiment des super souvenirs. Les fractures ouvertes. C'est magnifique, c'est mes fractures préférées. Vous aussi? Non? Ah non, mais c'est sublime, attendez, parce qu'on voit l'os. Ah, c'est très beau, vous êtes fragile, si mignon. Si, c'est super, parce que c'est quand même pas tous les jours qu'on peut observer un os à l'œil nu. À part pendant la Fashion Week. Bon. Oui, c'est engagé. Non, mais après, je fais la belle, genre, ouais, j'ai peur de rien, je suis pompier, je viens de la montagne, tout ça. Non, pas du tout, en réalité, moi, j'ai peur. Bah, tu sais quoi, tu me mets une araignée sur une fracture ouverte, y a plus personne. Il n'y a plus de pompiers, non, vraiment, c'est terrible, je suis arachnophobe, mais c'est ridicule. Il y a des arachnophobes ou pas ce soir? On est trop mignonne. Lève pas la main trop haut, mon chat, on sait jamais, c'est par là qu'elles arrivent. Non, c'est terrible parce que c'est une phobie atroce. T'as vu, on nous prend jamais au sérieux, en plus, c'est mon coup de gueule. Franchement, ça suffit, t'as toujours un bouffon qui vient te dire hey, ça va, c'est pas la petite bête qui va manger la grosse. Oh, ça me fait serrer, ça sert à rien de dire ça. En plus, excuse-moi, mais c'est qui la grosse? Donc je t'emmerde? C'est des malades, les gens. Respectez-nous, ils vont nous respecter, t'inquiète pas. Mais c'est vrai que c'est ridicule. Enfin, moi, je réagis très mal. Et en plus, elles nous prennent toujours par surprise. La dernière fois, je suis dans mon lit, tranquille. Vous savez quoi, le moment où j'envoie la main sur l'interrupteur pour éteindre la lumière, bah c'était pas l'interrupteur, c'était une mygale, elle était à côté de mon oreiller, la seule chose que j'ai pu faire c'est me jeter de mon lit. Affreux. Et j'ai oublié que c'était une mezzanine. Dans la panique, tu sais, bah je me suis démezzaninée, voilà. Je me suis étalée, mais même l'araignée elle a dû me prendre pour une folle. Elle a dû entendre bah « Elle a dû se dire bah, « qu'est-ce qui est fou ?» Elle a sauté. Elle s'est allée comme une merde, incroyable. Ah bah faut pas faire ça, t'as pas les fils qui sortent du cul, toi. Et elle s'est barrée. Elle s'est barrée, m'a laissée comme ça, sur le sol, en PLS. Et surtout, je n'ai pas retrouvé l'araignée. Impossible de retourner dans mon lit. On est d'accord, tu serais pas allée te coucher. C'est affreux, quoi. Tu t'allonges paisiblement dans ta couette. À tout moment, elle vient dans la nuit, elle pond des œufs dans ta chatte. Oh, quelle horreur. Si c'est possible, je me suis renseignée. Elles aiment les endroits chauds et humides. Moi, je peux pas gérer une portée de bébé araignée. Je suis pas assez mature pour ça. Je connais même pas assez de prénoms. Il y en a beaucoup dans les portes. C'est terrible. Et j'arrivais pas à retourner dans mon lit. J'ai passé 45 minutes. Comme une psychopathe en culotte avec une crocs à la main comme ça pour essayer de retrouver l'araignée. Impossible. Au bout d'une heure, je me suis dit, bon meuf, t'es beaucoup trop intense en fait. Donc maintenant, tu agis avec maturité, tu prends sur toi. C'est ce que j'ai fait. J'ai déménagé. Impossible, non, je peux pas. Donc là, je reviens du Québec. Incroyable. Alors ça, je m'attendais pas du tout à ce que j'ai vécu là-bas. Je vous conseille à tous et toutes ce voyage. Alors moi, je suis arrivée à Montréal. Dès la première soirée, je me suis tapé 2 mecs. Belle performance. Oui, étant donné que je suis lesbienne à la base. J'ai pas compris quoi. C'est-à-dire que moi je suis lesbienne mais que quand je suis en France, apparemment. Ouais, si je traverse l'Atlantique, tel un saumon fumé, ben je deviens hétéro en fait. Hein. C'est un peu pour ça que j'ai envie de tenter une expérience avec vous. Moi j'aimerais bien vous faire tous traverser l'Atlantique pour voir si ça impacte vos vies. Je vous jure, j'ai passé 15 jours à Montréal, 15 jours à être hétéro. J'avais peur de rester bloquée en fait. Je vous jure, après j'ai rien contre les hétéros, attention, hein, je suis pas hétérophobe. Non, j'ai une très bonne amie hétéro. Bon, après, j'ai couché avec elle. Est-ce que ça compte? Je ne sais pas. Mais tout ça pour dire que ça sert à rien de se mettre dans des cases. On s'en fout de la sexualité. Enfin, au Québec, en tout cas, ils sont très évolués, très déconstruits là-dessus. Et c'est vrai que chez nous, bah, y a encore pas mal d'homophobie, notamment grâce à ma mère qui fait grimper les stats. Je veux dire, c'est compliqué, ma mère. En fait, j'abuse un peu parce qu'elle n'est pas vraiment homophobe. Elle est vieille. C'est... que ça, son problème, je vous jure. Elle dit principalement de la merde, en fait. Hein. Et surtout, quand il y a du monde, elle adore, elle me fout la honte tout le temps. La dernière fois, en plein repas de famille, à table, elle me dit « Bah oui, mais toi, ma fille, t'es une gougougne. » Ben, comme vous, je ne sais pas quoi faire de cette information. Ben non, je ne sais même pas si je dois être offensée ou si je dois trouver ça mignon. Je sais pas, on dirait pas le nom d'une pâtisserie bretonne. Je te jure, j'ai envie d'aller à la boulangerie. Je vais vous prendre deux gougougnes, s'il vous plaît. Juste pour employer ce mot, je le trouve génial. Gougougne, franchement. En plus, je sais que ma mère n'est pas homophobe. Franchement, elle est trop mignonne. Il faut la voir physiquement, elle est toute petite. Elle a les cheveux en pique, décolorés blond platine. Elle met des doudounes sans manches, elle roule en camionnette. Je dis, excuse-moi, mais s'il y a une gougougne quelque part... Non, elle se fout de ma gueule, elle est plus lesbienne que moi, ma mère, je vous jure. Ah ouais, physiquement, c'est une gouine des bois. Vous avez l'image, c'est le nom scientifique, voilà. Mais elle est tellement lesbienne. Moi, je pense qu'elle a fait un transfert, en fait. Voilà, elle me l'a refilé. Elle a dit, vas-y, ma fille, toi, ton peuple est prêt. Va. Ben oui, pour moi, c'est trop tard, je suis avec ton père, maintenant. Vas-y, continue sans moi, je vais te ralentir, oui. Oh, j'aurais adoré voir les arcs-en-ciel, moi aussi. Avoir des orgasmes, tout ça, bah va, continue, tu deviendras la meilleure gougougne de France. Et voilà. Et depuis, j'accomplis sa volonté, c'est tout. Mais je sais que ma mère n'est pas homophobe, puisqu'elle est lesbienne. C'est juste qu'elle n'est pas au courant. Chette, elle a raté un virage. Alors, je ne peux pas dire que je subisse l'homophobie venant de ma mère, mais par contre, c'est triste parce qu'en 2024, il y a encore beaucoup d'agressions homophobes. Et j'essaye de comprendre. Et je me dis que s'il faut, on n'a pas saisi. Mais peut-être que l'homophobie, c'est vraiment une phobie. Tu vois ? Moi, je sais ce que c'est que d'avoir une phobie qui te rend débile. Mais je me dis, heureusement, que les homophobes ne réagissent pas comme moi quand je vois une araignée. T'imagines, ah putain, il y en a un énorme là dans le coin, il faut que tu l'écrases. T'imagines, pendant la Gay Pride, ça serait un carnage. Truc. Non, mais il faut prendre sur soi, quoi. Voilà, moi déjà, je sais que j'essaie de me soigner. Tu vois, je vais pas voir les araignées en leur disant, franchement, tu me dégoûtes, t'es une araignée, c'est contre nature. Non, tu vois, je me soigne. Et je me dis, ben, peut-être qu'on peut soigner les homophobes. Et je pense que j'ai la solution. On les prend tous. Et on les envoie à Montréal. Avec un peu de chance, ils iront bien se faire enculer. Bon, ça fera du bien dans leurs petites fesses. Il y a eu un petit clap tout seul. Merci de valider mon projet. Je vous dirai si ça marche. Non, en tout cas, ce qui est sûr, c'est qu'on s'est trompé parce que pendant trop longtemps, on a voulu guérir les homosexuels. Je ne sais pas si vous êtes au courant, jusqu'en 92, en France, c'était considéré comme une maladie. Et il y a même des pays où c'est encore le cas. Moi, je ne vois pas comment on peut vivre comme ça. Enfin, moi, si c'est une maladie, je me mets en arrêt de travail, direct. Ah ben j'appelle mon patron, oui je suis désolée, je peux pas venir bosser ce matin. Et non, parce que je bouffe des chattes. Ouloulou, et puis j'ai l'impression que c'est hyper contagieux. Non, c'est pas. C'est vrai que j'ai déclenché pas mal de clusters, sans me vanter. Non mais ils vont faire quoi? Après, je comprends du coup que pour les anciennes générations, ça soit compliqué, ils ont été conditionnés à croire que c'était une maladie, mais ça veut pas dire qu'on peut pas évoluer. La preuve, moi j'ai un peu galéré à faire mon coming out. Ben vous savez quoi, la première personne à qui j'en ai parlé, c'est ma grand-mère. Et ça s'est hyper bien passé. Alors après, c'est peut-être parce qu'elle a Alzheimer. Mais franchement, elle a super bien pris. Toutes les fois où je lui ai dit. Vraiment. Ah ouais, elle oublie instantanément. J'avais un nombre d'essais incalculable. Je me suis vraiment entraînée sur elle. C'était trop pratique. Genre, ma grand-mère, en plus, elle était trop chou. Elle répétait une phrase en boucle. Bon, déjà, elle me disait toujours, tiens, ma pépette, serre-moi un petit Ricard. Trop mignonne. C'est pas qu'elle était alcoolique, hein. C'est juste qu'elle oubliait qu'elle en avait déjà bu 26. Claire, ça, on passait des super soirées. Et donc sinon, elle me répétait toujours la même phrase. Elle me disait, alors ma pépette, tu as un petit copain? Et moi au début, j'esquivais un peu la question, je faisais semblant. Puis un jour, j'ai craqué, j'ai dit, écoute mamie, en fait, je suis lesbienne. Elle m'a dit, ah bon, ben, c'est bien. Ah ouais? Ben oui. Mais ça consiste en quoi? Eh bien, accoucher avec des filles. Oh, ben c'est bien. Ben tu devrais dire à ton petit copain qui participe, hein. Non, mamie, bah t'as si, plus on est de fous, plus on rit. Moi, tu sais, une fois avec ton grand-père. Oula, non, mamie, faut pas finir cette phrase. Non. Et tu m'as pas dit si tu as un petit copain. Mais non, mamie, je t'ai dit, en fait, ce que j'essaie de te dire, mamie, c'est que je suis une gougougne. Pas possible. Comme ta mère. Merci beaucoup, mesdames et messieurs. Merci de m'avoir écouté. Merci, passez une bonne soirée. Merci beaucoup. Merci Guillaume.
1: Bravo, merci Audrey. Audrey Baldassare pour la première fois sur Rire et Chanson.
5: Ouais.
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1: Pour la suite, on va accueillir un autre humoriste, Nordine Ganso.
7: Merci. Merci, je suis très très content. Moi je viens de Bordeaux. Je sais pas s'il y en a qui me connaissent par applaudissement dans la salle. Ok. Gros succès, on dirait. Je viens de Bordeaux, j'ai fait à peu près 8h30 de Ouibus rien que pour vous. Donc juste pour le déplacement, il faut rigoler à toutes mes blagues, d'accord? Si c'est marrant, on rigole. Si c'est pas marrant, on pense au déplacement, ok? C'est important. Je suis content, je suis à Paris depuis pas très longtemps et je me suis rendu compte que j'avais très peur ici la nuit quand je marchais. Du coup, pour me protéger, j'ai développé des petites techniques. La première chose que je fais souvent quand je marche dans la nuit dans Paris, je prends mon téléphone comme ça, je branche mes écouteurs, mais je mets pas de musique. Comme ça, les méchants ils disent « Ah, mais écoute de la musique, on va pas le taper. Ah. » Très souvent, quand je marche la nuit, je croise des Arabes. Et vu que c'est souvent eux qui agressent, je m'adapte un peu. En fait, attendez, je fais un truc très simple, je les regarde comme ça, je leur fais « Salam alaikum les frères !» Je leur parle en arabe, leur langue maternelle. Comme ça, ils disent « Ah, mais ils parlent en arabe, c'est la famille, on va pas le taper. » Et généralement, c'est comme ça que je me fais agresser. Quand on a peur, on fait des trucs très bêtes, mais on se croit super malin. Et tu sais, l'autre jour, il y avait un méchant qui me suivait. Et j'avais vraiment peur, tu vois. Et je savais pas quoi faire. Et j'ai pris mon téléphone et j'ai simulé un appel. Comme ça, il croit que je suis occupé. Parce que quand t'es occupé, on peut pas te taper. C'est la règle. Et tu sais, il m'a suivi sur au moins 50 mètres. Et à un moment, tu sais, je le sens accélérer. Mais moi, je voulais pas qu'il voit que j'ai peur. Donc j'ai ralenti un peu le pas. Parce que je suis un bonhomme, tu vois. Et j'ai ralenti un peu le pas. Et en fait, en ralentissant, j'ai senti sa main sur mon épaule, comme ça. Et j'ai eu super peur. Et je sais pas ce qui m'a pris. Je me suis dit, allez, ferme les yeux. Et fais comme si il était pas là. J'ai fermé les yeux comme ça, et je me suis dit, attends un peu, peut-être il va taper une deuxième fois pour vérifier si t'es là. Et peut-être que si tu bouges pas, il va se dire, ah mais il est pas là en fait. Et ça a marché. En tout cas, je suis content parce que j'aime Paris, j'aime marcher ici. C'est surtout ici que j'ai gagné un gros concours d'humour, comme l'a dit Guillaume, le Campus Comedy Tour, et j'ai été élu étudiant le plus drôle de France à la Cigale. Ouais, c'est sympa, tout le monde s'en bat les couilles, on dirait. Hein? Yes, c'est cool. Yes. J'ai gagné ça à la Cigale à Paris et je suis vraiment content. J'ai gagné aussi la somme de 5000 euros. C'est sympa. Et j'ai vu des gens changer par rapport à l'argent que j'ai gagné. Mon père en premier. Mon père a une réaction très drôle. Il m'a appelé, il m'a dit « Mon fils, tu as gagné 5000 euros !»« Oui papa, 5000, c'est sympa. 5000 euros !»« Ah !»« On va faire un duo, non ?»« On va appeler ça les Congolais marins. » Ma mère, elle était plus bizarre, ma mère, elle était contente pour moi, mais elle a pleuré. Elle est venue me voir en larmes, elle m'a dit « Mon fils, cet argent, il faut que tu le gardes et que tu le mettes de côté pour ton mariage. » Je lui ai dit « Mais maman, j'ai pas de femme et je compte pas me marier. » Elle m'a dit « Mais t'inquiète pas, ta femme, elle est prévue dans le budget et... » Et là, j'ai commencé à m'inquiéter. Ce qu'il faut savoir, c'est que le chèque que j'ai gagné, c'était un super gros chèque. Et j'ai pris le métro avec ce gros chèque. Et à un moment, il y a un SDF qui s'est posé à côté de moi et il m'a donné 2 euros et j'étais super mal à l'aise. Je peux pas faire genre, j'ai rien, j'avais 5000 euros sous le bras, tu vois. Du coup, j'ai passé un petit bout de carton pour la nuit, ça pouvait dépanner. C'est vrai que ce concours m'a permis de me rendre compte que je voulais vraiment être que drôle, j'en avais marre des études. J'ai fait un BTS assistant de gestion. Et je me suis rendu compte d'un truc, c'est que dans le monde de l'entreprise, si tu fumes pas et que tu bois pas de café, bah c'est chaud pour toi. Parce que dans une entreprise, si tu fumes pas et que tu bois pas de café, bah t'as pas de pause. T'as des gens qui se mettent à fumer pour avoir des pauses. C'est incroyable. Au-delà de ça, moi j'ai 21 ans et je suis puceau. Voilà. Ceux qui ont jamais vu, prenez des photos, c'est le moment, ok? Je suis puceau, mais j'assume parce que je suis très loin de l'image abusée qu'on a du puceau, vous savez. Jérôme, 28 ans, genre de mec chelou, expert comptable chez Copytop. Hein. Moi je suis loin de cette image, je me considère comme étant un puceau stylé. C'est-à-dire que je fais pas l'amour, non pas parce que je suis moche, c'est juste que j'attends une femme qui me fera tomber amoureux parce que je considère que c'est quelque chose qu'il faut faire avec passion. Voilà. Merci. Merci. Alors, à ce moment-là, il y a souvent un clivage qui se crée dans la salle. D'un côté, on a toutes les filles qui se disent « Oh, il est trop mignon !» Et à l'opposé, t'as tous les mecs qui se disent « C'est un gros PD, celui-là !» J'assume, mais je vous cache pas que c'est compliqué. Il y a quelques temps, j'étais en couple avec une meuf, et un soir, elle m'envoie un message, elle me dit « Viens chez moi, il n'y a personne. » Dans la tête d'un mec normal, quand ta meuf t'envoie « Viens chez moi, il n'y a personne », ça veut dire que tu as passé une bonne soirée. Quand t'es puceau, quand ta meuf t'envoie « Viens chez moi, il n'y a personne », ça veut dire « Viens chez moi, il n'y a personne », tu vois. Du coup, je suis allé chez elle en mode détente, et j'ai ramené des gâteaux, tranquille. J'arrive avec mes granolas, tu vois, je rentre chez elle. Et je vois qu'elle a une hyper torride. Elle a mis The Voice et moi, ça m'excite un peu. Et on se pose sur le lit, elle fait un truc qu'on m'a jamais fait auparavant, elle me touche. Et tu sais, elle me touche de partout. On m'a jamais autant touché, la police une fois, mais c'est tout, tu vois. Et tu sais, elle me touche, et moi, je savais pas qu'est-ce qu'elle voulait, donc je lui ai proposé mes granolas, tu sais, tranquille. Et en fait, elle va plus loin, elle enlève mon pantalon, et on se rend compte à ce moment-là que je portais un slip. Et en voyant mon slip, elle a une réaction que j'oublierai jamais. Elle m'a regardé comme ça, elle m'a dit... T'es humoriste jusqu'au bout, toi, hein. Sale pute. En vrai, cette fille, je l'aimais beaucoup. On s'est rencontrés en boîte et avec elle, vraiment très bon feeling. Tellement qu'à un moment, on s'est fait un bisou sur la bouche. Et tu sais, elle était pas bourrée, donc le bisou, il compte, tu vois. Le problème, c'est que moi, je me projette très vite. C'est-à-dire que après le bisou, bah, c'était ma femme. Et pendant la soirée, j'ai vu ma femme embrasser un autre mec. Et tu sais, c'est dur à encaisser. Parce que moi, j'avais commencé à chercher un appart pour nous deux, etc. Tu sais, c'est compliqué. Ce sketch, il est vraiment vrai. Il y en a, ils se posent des questions. Des fois, ils me demandent à la fin si je suis vraiment puceau. Moi, je suis vraiment puceau. Parce que je pense que pour être marrant sur scène, il faut être sincère. Ouais. Moi, je suis tellement sincère sur scène que je suis capable de rester puceau à vie pour continuer à jouer ce sketch. Ouais. C'est vrai que... Ah, ils applaudissent peut-être un petit peu. Non, pas tout. Okay. Non, ils n'ont pas voulu applaudir, c'est pas grave. Non, c'est vrai qu'au-delà de ça, j'ai vraiment la pression. Tu sais, être puceau aujourd'hui, c'est vraiment compliqué. C'est compliqué, j'ai plein de potes qui l'ont déjà fait, ils me mettent la pression tout le temps, ils sont là. Allez, fais un truc là, baise. Et tu sais, moi, ça me stresse. Et je me dis, ça se trouve, si je me préserve aussi, c'est pour vous protéger, les filles. Parce que moi, j'ai 21 ans et j'ai jamais rien fait. Et ça se trouve, je sais pas ken. Ça se trouve, je suis pas fait pour ça, tu sais. Ça se trouve, je suis nul en ça. Peut-être que la première fois, je vais me tromper trop, je vais lui ken le nez, je sais pas. Je sais pas où on va aller, tu vois, je sais pas. Je sais pas, c'est... C'est vrai que c'est compliqué d'être puceau aujourd'hui, tu vois, il y a une pression vraiment constante. Dans la pub, il y a des trucs, les meufs qui font des pubs Yoplait, quand elles mangent un yaourt, t'as l'impression qu'elles font autre chose. Tu sais, c'est toujours une pression. Et moi, ça me stresse, tu vois, parce que je suis quelqu'un de bien, je donne beaucoup, d'ailleurs, je donne un peu trop. Généralement, j'aime les femmes, j'aime trop les femmes. Il y a quelques temps, j'ai rencontré une fille vraiment super, et... Je voulais l'aimer, je voulais qu'on soit ensemble. Et elle m'a dit, j'ai besoin de temps pour être avec toi. Je lui ai dit, d'accord. Et un jour, elle m'a dit, j'ai aussi besoin d'une doudoune. Et tu sais, moi, je suis malin et je me suis dit, si tu achètes la doudoune, peut-être que vous allez être ensemble. Et j'ai acheté la doudoune. Et au bout de quelques semaines, elle est partie avec un nouveau copain. Et ma doudoune. Et ça se fait pas. Parce que la doudoune, je l'avais achetée pour nous deux, pour l'hiver, tu vois, on pouvait se l'échanger. Et j'ai vu quelques mois après qu'elle était avec ce nouveau copain et qu'elle a posté une photo sur Instagram avec lui. J'espère qu'ils vont mourir ensemble. Et sur la photo, il y a un truc qui m'a vraiment dérangé, c'est que, en fait, sur la photo, j'ai vu ma doudoune. Et ça se fait pas. Tu postes pas une photo avec la doudoune des gens comme ça, c'est pas bien. En tout cas, cette fille, je l'aimais vraiment beaucoup. On était en relation pendant un an. En fait, on s'est beaucoup parlé. Beaucoup, beaucoup. Mais c'était pas vraiment ma meuf. Mais je me suis dit, ça peut pas être juste une amie. Parce qu'on s'est déjà fait un bisou, donc... C'est soit t'es ma go, soit t'es ma meuf, soit t'es rien. Et j'ai pas de suite à ça, mais c'est pas grave. En vrai, je suis content d'être là et de vous raconter tout ça parce que moi, je suis issu d'une famille vraiment métissée. Mon père est congolais, comme vous avez pu l'entendre, et ma mère, elle est marocaine et algérienne. Et c'est un métage vraiment atypique. Mes parents, je me suis toujours demandé comment ils se sont rencontrés. Et j'ai demandé à mon père, papa, comment t'as rencontré maman? Et il m'a dit, écoute, ta mère et moi, on s'est rencontrés dans un grand restaurant français. On s'est rencontrés chez Flunch. J'ai dit, ok, papa, d'accord, ok. Et comment tu l'as abordé, papa? Il m'a dit, écoute, ta mère était assise à une table comme ça. Et je suis allé la voir et je lui ai demandé l'heure. Ça veut dire que si ma mère, elle avait pas de montre, je ne serais pas né, en fait. Et tu sais, c'est ultra ringard comme approche, j'aurais tellement pas aimé me faire draguer par mon père, tu vois. C'est trop relou. Et tu sais, mon métissage, il est sympa parce que ma mère, elle s'est divorcée aujourd'hui. Elle s'est remariée avec un arabe et mon père, il est encore chez Flunch. Et c'est cool, ils m'ont appris plein de valeurs, plein de trucs. Et je suis grand fan d'une petite sœur aujourd'hui, ma sœur, je l'aime vraiment beaucoup. Elle est vraiment super belle. Et j'espère qu'elle sera belle plus tard, mais pas trop, tu vois. J'espère qu'elle aura un beau visage. Des beaux cheveux, mais un œil qui part en couille, tu vois. Hein? Moi, ça me rassurait plus. Je nous connais, les mecs, on est tous un peu trop comme ça. Hey, elle est belle, elle. Ah ouais, elle est trop bonne. J'aimerais que plus tard, les mecs voient ma sœur en mode « Ah ouais, elle est trop fraîche !» Ah ouais, mais elle a un œil qui part en couille, c'est mort, frère. Et je sais quand même, avec un œil qui part en couille, il y aura toujours un renard pour dire « Mais moi, j'ai faim, j'y vais quand même, frérot, je m'en fous. » En tout cas, c'est cool. Le mixage m'a permis d'apprendre plein de choses. Moi, je suis vraiment issu de la nouvelle génération, génération Y. Et s'il y a un truc qui est vraiment cool, c'est que ce soir, j'ai joué aux Open du Rire devant un public fantastique. Et merci de m'avoir écouté. Merci beaucoup.
1: Bravo, Nordine.
7: Merci.
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1: Faites du bruit, s'il vous plaît, pour Maoulé.
8: Bonsoir à l'Apollo.
9: Bonsoir.
8: Vous allez bien?
9: Oui.
8: Ok, moi aussi, ça va. Est-ce que dans la salle ce soir, il y a des gens qui ont des sosies? Non? Une fois, j'ai demandé, un mec me dit « Oui, mon sosie, c'est mon père !» T'as pas compris la question, frérot. Ça s'appelle la génétique, ok? Non, je demande parce que moi, des fois, on me dit que je ressemble à Carice et ça m'arrange pas. Parce que j'ai le bac, donc c'est chiant, quoi, voilà. Ah, mais ça a commencé à applaudir sur Carice direct, en fait. Non, pour ceux qui voient pas, c'est qui Carice? C'est un rappeur français. Il est noir, chauve, barbu, trapu. Il y a une ambiance, il y a un délire. Et son style musical, c'est Jack Brel. S'il avait la tourette, voilà, c'est « Ne me quitte pas, pute, pute, pute, pute !» C'est ce qu'il propose, quoi. Et c'est un mec qui aime la bagarre. Il dit à ses ennemis « Je te casse le dos, je vais boire ton sang, et moi, je préfère le lait d'avoine. » Donc, on n'est pas les mêmes. En plus, j'ai une tête de gentil. En vrai, si je me battais, mon nom de combat serait « Peluche de combat !» Et ça fait peur à personne. Mais je vous promets, dès qu'il sort un son, quelqu'un me fait la blague dans la rue en mode « Hé, Carice, tchouin, tchouin, tchouin !» Des fois, c'est drôle, des fois, c'est chiant. Hein? La dernière fois, je marchais tranquillement avec ma fille, une dame m'arrête. « Carice, tchouin, tchouin, tchouin, pute, pute, pute, comme ça. » Il y a ma fille. On est à l'école. Tu es sa maîtresse. Je te paye pas pour ça, Delphine, ressaisis-toi, quoi. Donc, je m'appelle pas Carice, je m'appelle Maoulé. Et d'où je viens, ça veut dire « Dieu existe ». Donc, s'il y en avait deux, trois qui se posaient la question... La réponse est là. Et la réponse est un petit noir chauve, désolé. C'est pas moi qui fais les règles, c'est comme ça. Mais en vrai, j'ai plusieurs prénoms et j'utilise le prénom qui m'arrange selon la situation. Je m'appelle Fabrice Alain Maoulé. À Pôle emploi, c'est Fabrice. On est en France, on connaît l'ambiance, quoi. Sur scène, c'est Maoulé. Et Alain, c'est pour les grosses partouzes. Donc, si à la fin du show... Quelqu'un veut m'appeler Alain? J'ai 10 minutes, c'est mon max, d'accord? Je suis venu en France à mes 20 ans, je suis venu légalement, voilà, je tiens à le préciser pour des raisons de préfecture. J'ai mes papiers, Dieu merci, parce que j'ai pas le physique pour sauver un enfant accroché à un balcon. Vous vous rappelez cette histoire ou pas?
9: Oui.
8: Mamoudou Gassama, sans papier, il voit un enfant accroché, il le sauve, il a ses papiers. De mon temps, fallait remplir un formulaire, c'est tout, en fait. Et après, quand j'ai vu l'histoire, je dis « Ah, heureusement que l'enfant qui l'a sauvé, heureusement que l'enfant était français. » Parce que si l'enfant était sans papier, sans papier qui sauve sans papier. Ça annule l'effort, quoi, c'est pas rentable, en fait, ça marche pas. T'as des papiers? Non, ah, frérot, j'ai des trucs à faire, je suis busy, quoi, d'accord? Mais si on a action à redorer l'image qu'on avait des sans-papiers, peut-être c'est ça la solution, faudrait remplacer tous les sapeurs-pompiers par des sans-papiers. Je vois que tout le monde n'est pas chaud. Mais en vrai, en France, ça marcherait pas. Les gens qui sont un peu trop racistes pour appeler des sapeurs-pompiers sans-papiers. En mode, venez vite, il y a le feu chez moi. Ne bougez pas, on envoie Mohamed et Idriss. Mohamed? Le feu ça va. Le feu ça réchauffe. Le feu ça rend croustillant. Pas de Momo à la maison, ok? Est-ce que vous pensez que si demain tout le monde est aveugle, le racisme disparaîtrait?
9: Non.
8: Ah, je vous ai été répondu direct, les gars. J'ai demandé il y a 3 semaines, une dame me répond « Bah non, ça disparaît pas, il reste les odeurs !» J'y calme-toi. Calme-toi. C'est pas ce que j'avais écrit à la base. Je suis pas charisme, je peux te casser le dos, techniquement je peux. Peluche de combat va se fâcher. Alain va te bifler pour la nation. Pour la nation. Voilà, on se connaît un petit peu mieux maintenant. Les amis, moi, chaque année, j'essaie de faire un truc nouveau pour découvrir. L'année dernière, je suis allé au ski pour la première fois. Déjà, dans la salle, par applaudissement, qui sait faire du ski? Ok, que les blancs, comme d'habitude, quoi. Sur le ski, pour la première fois, j'ai vu les gens skier. J'ai mangé une raclette, voilà, c'est pas... Non, c'est pas pour moi. Moi, j'ai 38 ans, c'est trop tard pour commencer à faire du ski. À 38 ans, mon corps, il me lâche. Il me passe des messages que j'aime pas trop. La dernière fois, j'ai éternué trop fort, je me suis fait mal au dos, et j'ai lâché une caisse. C'est beaucoup. C'est de la gourmandise à ce niveau-là, tu vois. Une fois, j'ai voulu attacher mes lacets, je me suis pensé un peu trop vite. J'ai perdu mes cheveux, voilà. Il me manque énormément. Moi, toutes les blessures que je me fais à 38 ans, je les garde à vie. Là, je vais au ski, je me fais mal. C'est pas grand corps malade, c'est petit noir qui boite, quoi. À vie. Donc, j'ai mangé ma raclette. Après, j'y vais pour la première fois pour ma culture générale, je me renseigne un peu. Vous savez comment on appelle les gens comme moi qui font du ski pour la première fois? Moi, je pensais petit skieur, petite étoile. On les appelle les piou-piou. Vous voyez ma tête de piou-piou, ben? Un vieux daron, chauve, barbu et trapu. Piou-piou! Je ferai l'entrée d'enfant de 6 ans et demi et à côté un sosie éclaté de carie. Ça marche pas. Toi, Églantine, petite blonde aux yeux bleus. Mais c'est qui ce monsieur? Bah, c'est ton piou-piou, Églantine, d'accord? On va faire des trucs de piou-piou. Bah, non. 38 ans, piou-piou, la loi a dit non. Faut pas le faire, c'est mal, d'accord? On a tous un cliché sur le ski, c'est que c'est un sport de riche. Je suis allé voir par moi-même. C'est vrai. Voilà. L'équipement, il a 500 balles. Si t'as pas l'équipement, tu meurs. Ça va très vite. On n'a pas d'équipe de skieurs nudistes, vous comprenez? On les appellerait les surgelés, voilà. Sponsorisés par Picard, c'est terminé. Moi, si je me chauffe que je vais en slibard dans la neige, le lendemain, les piou-piou, ils ont une mauvaise surprise, en fait, hein, vraiment. T'as Églantine qui est là, mais pourquoi le bonhomme de neige, il est tout noir? Ben ça, c'est le réchauffement climatique, Églantine, d'accord? Ou le grand emplacement, ça dépend en quoi tu crois. Bon, malgré tout ça, les gens, ils aiment quand même aller faire du ski, parce qu'avec le réchauffement climatique, la neige, elle fond. Donc si t'aimes bien skier, faut y aller maintenant, tu vois. Pour moi, dans la vie, si t'aimes faire un truc, faut le faire pendant que c'est là. C'est ce que je dis à ma copine tous les matins. Quand j'ai une érection matinale, alors. Profite pendant que c'est là. Là, c'est motivé, vigoureux, travailleur. Profite maintenant. Fais pas me voir à 85 ans. Mais pourquoi c'est tout mou? Fallait profiter avant, madame, ok? Tous les matins, vous voulez bosser, t'étais pas là. Elle a pris sa retraite, quoi. La fête est finie, d'accord. Donc profitez, allez faire du ski. Prenez les pistes noires, tout ça, tout ça. Moi, je profite du présent parce que j'ai pas envie de me réveiller âgé de regretter le passé, en mode « oui, c'était mieux avant ». Est-ce que vous connaissez des gens qui disent la phrase « c'était mieux avant » ? Oui. Il y en a ce soir, hein, j'ai vu le public, hein, on a vu la moyenne d'âge, ok ? Non, j'ai un boulot en journée, j'ai un collègue qui s'appelle Didier, tout le temps il a la phrase « c'était mieux avant ». Le boulot, c'était mieux avant, les hommes et les femmes, c'était mieux avant, les noirs, c'était mieux avant. Doucement, dose un peu Didier, je peux te gérer dans l'open space à tout moment, d'accord ? Et avant ça m'énervait. Et après, j'ai compris un truc, c'est que si tu regardes bien les gens qui disent c'était mieux avant, souvent, ils ressemblent à des gens pour qui c'était mieux avant. Didier, ne serait-ce que physiquement, c'était mieux avant, c'est sûr déjà, tu vois. Mais c'est vrai, Didier, à mon âge, avec 1000 balles, il avait une maison principale, une maison secondaire, il avait une famille principale, une famille secondaire, pour le même prix. Didier, au boulot, quand il mettait la main à la fesse d'une collègue, c'était du team building, quoi, tu vois. Moi, c'est une main courante, c'est un autre délire, une autre ambiance. C'était pas mieux avant pour la collègue, mais ça fait plaisir le bâtard, d'accord? Moi, je pense que les gens qui peuvent dire c'était mieux avant, c'est un groupe précis de personnes. Et moi, personnellement, je suis pas dans le groupe. Moi, si c'était mieux avant, il faut que je fasse gaffe au avant, quoi. Je peux pas remonter trop loin dans le temps, ok? Faut que je m'arrête en 2002, en mode oui, la bouffe était bonne, le kebab était à 5 euros. Ouais, c'était mieux avant, tu vois. Je peux pas remonter trop loin parce que j'ai pas le cardio pour vivre à une époque. Si tu cours pas assez vite, on te vend, en fait, d'accord? Là, c'est pas summer body, les gars, c'est bateau body, c'est un autre délire, tu vois? Je suis en train de courir, je reviens, point de côté, c'est terminé. Point de côté, c'est nouveau prénom, voyage gratos, c'est fini, en fait. Point de côté, t'entends un mec qui crie derrière, on a chopé un gros piou-piou. Non, non, c'est moi. It is me the fucking piou-piou, d'accord? Donc moi, je suis mieux maintenant, les amis. Des gens qui sont mieux maintenant, des gens qui étaient mieux avant, il y a des gens qui ont toujours été bien. Les chats ont toujours été très bien. Les chats en Égypte antique, c'était des dieux. En France, aujourd'hui, ils gèrent nos meufs. Mais c'est vrai, écoutez, moi, je suis en couple, je suis jaloux de mon chat. C'est pas normal. Non, parce qu'en couple, c'est un peu progressiste 2025. Mon chat, c'est un macho 1933. Et ma femme le préfère à moi, d'accord? Donc, comment je sais? Parce qu'elle fait des trucs pour le chat qu'elle ne veut plus faire pour moi. Je dis pas que je veux la même chose. Mais lui, il a droit, moi, j'ai pas droit. Quand le chat rentre à la maison tous les jours, la bouffe, elle est prête, quoi. Quand il fout le bordel, elle nettoie derrière lui avec le sourire qu'elle avait, tout normal. Quand il veut des câlins, câline tous les jours. Je sais pas que je veux la même chose, mais moi j'ai pas droit. Imagine, je rentre à la maison, j'ouvre la porte, bam! J'espère que la bouffe elle est prête. Je jette mon slip sous la table, tu nettoies et après on fait des câlins. elle me taserait les couilles, d'accord? Le dîner est servi, c'est des œufs brouillants enfoirés, d'accord? Il a droit, moi j'ai pas droit. Des fois, des copines à ma chérie viennent à la maison, elles voient le chat. Oh, il est trop mignon, est-ce qu'on peut le caresser? Elle dit, faites-vous plaisir. Et moi, je suis à côté, bah... Pas de plaisir pour le tonton, d'accord? Pas de plaisir. Elle leur montre comment caresser le chat. Il adore qu'on le caresse derrière l'oreille. Il fait, bah, miaou, miaou. Toujours pas de plaisir. Il a droit, moi j'ai pas droit. Des fois, le chat, il se barre de la maison pendant plusieurs jours. On sait pas où il est. Il revient 3 jours après comme une petite fleur. Elle est là, bah alors, t'étais où mon petit vagabond? Je fais, ah bon? Lui c'est petit vagabond. Quand je fais pareil, c'est gros fils de pute. Alors on n'est pas alignés. Il a droit, j'ai pas droit. Après, elle fait tout ça pour le chat, mais elle lui a coupé les couilles. Donc, il faut choisir ses combats, quoi, je veux dire. Ce qui est plutôt mesquin pour un chat. Parce que quand t'as la capacité physique de pouvoir te les lécher, mais tu les as plus, au colère, au rage, au désespoir, quoi, vraiment. Donc à la maison, quand je vois que le chat, il reçoit un peu trop d'amour à mon goût, je passe devant lui discrètement et je me gratte les couilles. Merci beaucoup les amis, j'ai terminé.
1: Monsieur Maoulé, sur Rire et Chanson. Bravo à toi.
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1: On va accueillir tout de suite un artiste que vous avez découvert sur Rire et Chanson il y a plusieurs années maintenant. Vous allez voir, il est humain, très humain, bienveillant. Et en plus, il nous invite à une véritable réflexion à travers son spectacle. Je vous demande de faire un maximum de bruit pour lui aussi également. Voici Donald Jacksman.
10: Wow, quelle ambiance de dingue. Ça va? Wow. Merci beaucoup, merci pour l'accueil. Je suis vraiment content d'être là, merci pour l'accueil, ça fait du bien. Quel accueil de dingue. Je vous jure, vous êtes un public cool. Parce que souvent, on dit qu'on a le public qu'on mérite, mais je crois que je mérite mieux que vous. Vraiment, je... Non, vraiment, j'ai vu des publics. J'ai vu c'est quoi un public. J'ai vu mon public et je me dis que je mérite mieux que mon public. J'ai fait les premières parties de Blanche Gardin. Vous connaissez Blanche Gardin? Voilà, Blanche. Blanche. J'ai à son prénom, tu sens qu'il y a une assise financière. Et son public est à l'image de son prénom. Et son public, j'aime bien parce qu'avec moi, il y a une connexion public de Blanche Gardin. Je me dis que son public, bah, ses grands-parents, quelque part, à une époque, possédaient les miens. Donc tu vois, il y a une connexion qui se crée. Le public de Blanche Gardin, il vit en calèche, avec un télérama sous le bras. Tu sais, il parle du spectacle de Blanche, on dirait une recette de cuisine. C'était succulent. C'était exquis, c'était délicieux. Dans sa salle, il y a des prix Nobel, des astrophysiciens, des neurochirurgiens. Est-ce que dans cette salle, il y a un neurochirurgien? Voilà. Voilà. Voilà, ça c'est mon public, ça. Moi, j'ai un public qui vient en retard. J'ai un public, je te jure, qui vient en quad. Moi, le métier le plus ouf, c'est le mec qui dit « j'ai un kebab, frère ». Moi, j'ai un public, je vous jure, j'ai un public qui m'aime, mais j'ai un public qui m'aime mal. J'ai le public des rappeurs, moi. Ils m'aiment, mais c'est mal. Il y a des gens qui peuvent, dans une phrase, me faire un compliment et en même temps m'insulter. « J'adore ce que tu fais, fils de pute !» J'ai ça, souvent. Ça, c'est mon public. Je m'appelle Donald Jacksman. Je sais que c'est pas courant comme nom et prénom. Donald, 5 lettres. D-O-N-E-L. Les gens m'appellent Lionel, normal. Ils m'appellent Daniel. Donald. Des fois, des femmes se chauffent « Big Black Cock ». Je sais pas pourquoi elles m'appellent comme ça. Le pire, histoire vraie, il y a un mec qui me voit dans la rue, il me dit « Champion, on peut faire une photo ?» Je fais avec grand plaisir. On fait la photo, il se casse, il me dit « Au revoir Samuel Umtiti » et il se casse comme ça. Ça, c'est le public que j'ai. C'est pour ça qu'à un moment, je me dis, mon public, j'en peux plus, je vous jure. En plus, je vous aime, public. Hein. Mais avec ce qui se passe maintenant, avec l'histoire d'Internet, les réseaux, les followers, je vous jure, vous nous obligez à faire des trucs qu'on n'a pas envie de faire. Venez au spectacle, venez kiffer de l'humour, venez voir des artistes de talent. Arrêtez de nous obliger à faire des vidéos. On n'a pas envie de faire des vidéos, on n'a pas envie de faire de « Super, on a Rire et Chanson !» On ne veut pas faire ça. On n'a pas envie de faire ça. Vous nous obligez à faire des trucs, on n'a pas envie. On fait des vidéos, on fait des impros, ça va, vous êtes ensemble et tout. On s'en bat les couilles de ça. Venez nous voir, je vous jure, on fait des trucs, on n'a pas envie, parce que le public aujourd'hui, vous êtes tellement volatile, vous allez voir tout le monde, des youtubeurs, des humoristes, des journalistes, vous allez voir tout le monde. Ça fait que nous, on fait des trucs pour que vous venez, et vous savez ce que j'ai fait pour vous? Je suis parti faire VTEP. J'ai fait vendredi, chaque Arthur sur un décor penché. Les gens dans la rue me disent, ça va, on t'a vu à VTEP, Arthur est vraiment juif? Mais j'en sais rien, moi. Mais j'en sais rien, j'ai pas vu son prépuce. Après, il aime l'argent, mais c'est pas une raison, tu vois. Je suis parti faire de la télé pour vous, je suis parti faire France Télévisions, j'ai animé des émissions. T'es moi appelé, viens, tu bossais avec nous, j'ai fait génial, chercher un animateur. Non, non, il nous faut un noir pour les quotas. Bon, ok, super, tu sais. Je suis rentré là-dedans, là, il faut venir à mon spectacle, là, je suis à ça de faire danser avec les stars. M'obligez pas à faire ça, je vous jure, vraiment. M'obligez pas à être comme ça sur un tcha-tcha-tcha. Arrêtez, venez voir les artistes de talent, je vous jure. Vous avez manqué pendant la pandémie, tout ça, on s'était pas vu. Et je vous jure, moi, la pandémie, elle m'a changé, la pandémie. Avant, j'étais le genre de mec, je parlais pas beaucoup. Maintenant, comment, je m'ouvre aux gens. Moi, j'étais le genre de mec dans ma résidence et je parle avec personne. Moi, je suis le genre de mec, quand l'ascenseur se ferme et t'arrives, j'appuie sur fermer plus vite. Je connais ce genre de mec-là. J'aime pas parler avec les gens, tu vois. Maintenant, je me suis ouvert, je fais des trucs que je faisais pas avant. Maintenant, je règle les problèmes. L'autre fois, dans ma résidence, il y avait un vol de vélo. J'ai aidé à faire l'enquête et on a trouvé le voleur. Et j'étais content. Ce qui m'a énervé, c'est que dans leurs yeux, j'étais le suspect numéro un. Ça, j'ai pas aimé ce délire. Vous savez, je fais quoi maintenant? Je vais aux réunions de la copropriété. Vous y allez à ces réunions? Elles sont chiantes, elles sont à des heures impossibles. J'y vais, j'apporte des idées pour les parties communes, je me donne à fond et je suis même pas propriétaire. T'imagines le délire? Moi, je traîne là-bas pour le jus d'orange et le 4 quarts. C'est ça que je cherche là-bas. Et je suis sur Paris maintenant, je suis parisien. Dans la salle, il y a des parisiens ou pas?
11: Ouais.
10: De Paris même?
11: Oui.
10: Non, parce qu'on connaît les escrocs. Hein. Parfois, on dit, ouais, t'habites où? J'habite à Paris. Où ça? Montreuil. Tiens, voilà, tiens, vraiment. Montreuil, c'est pas Paris. Hein. Oui, mais c'est le Grand Paris. Non, tu es dans le 9-3 en Seine-Saint-Denis. Toi, ton département, c'est à base de pop, pop, pop, pop, d'accord? Non, mais pas du tout. Montreuil, c'est le nouveau Brooklyn. Meurs! Paris, c'est comme dans Game of Thrones. Il y a Paris et autour, il y a un mur qui s'appelle le périphérique, ok? Et les autres, vous êtes des marcheurs et vous rentrez dans Paris parfois et vous squattez vers Gare de l'Est, Barbès, Place Clichy. Moi, je viens du 10e arrondissement. Vous connaissez le 10e arrondissement un peu? C'est un quartier qui est cool, mais qui est particulier. Il est sur deux salles, deux ambiances. C'est mi-bobo, mi-toxico, le 10e. C'est, t'as des salles de shoot et des biocopes. Il faut pas te tromper d'endroit, hein. Je veux du quinoa, on a du crack. Oui, mais il est bio, je prends. Dans le 10e, t'as les joggers qui sont vers quai de Jemap, quai de Valmy, et t'as les toxicos vers gare de l'Est, gare du Nord. Le 10e, c'est un quartier où tu peux sortir de chez toi et tomber sur un compost, tu vois, ou un papa bobo avec son vélo et sa caisse et ses enfants dedans. Ou bien tu peux tomber sur un toxico qui chie en te regardant. Hé, Macarena. Ça, c'est le 10e. On a une place qu'on partage avec le 19e arrondissement qui s'appelle La Rotonde. Je ne sais pas si vous connaissez la place de La Rotonde. La Rotonde, ceux qui ne connaissent pas, c'est une place, la journée commence, c'est chill. Oh là là, il y a des trottinettes, il y a des gens qui promènent des enfants, il y a des chiens. Tu viens à La Rotonde la nuit, c'est Walking Dead. C'est à La Rotonde qu'ils ont tourné Thriller de Michael Jackson. La Rotonde, le soir, il y a des trottinettes, il n'y a personne dessus. Il y a des chiens qui promène des toxicos, normal, à La Rotonde. La Rotonde, c'est dangereux. Tu demandes à n'importe quelle femme, est-ce que tu préfères passer seule dans La Rotonde ou faire une soirée seule avec PPDA, Nicolas Hulot, Jean-Luc Lahaye, Harry Habitant et DSK? Elle te dit, je tente la soirée, j'ai une chance de m'en sortir. La Rotonde, il y a des mecs qui draguent des femmes, mais c'est des bipolaires. Tiens, excuse-moi, t'as un 06, pourquoi tu cours? Je t'aime, sale pute, tu suces? C'est ça? Et à côté, t'as le toxico. Hé, Macarena! Ça, c'est La Rotonde. Je suis content d'être à Paris. Souvent, on fait plein de clichés sur Paris. On dit les Parisiens sont des connards, on dit ils sont hautains, on dit ils se la pètent. Mais c'est faux, parce qu'en vrai, il faut savoir que Paris est composé des deux tiers d'anciens provinciaux et d'anciens banlieusards. C'est eux, en vrai, les connards. T'sais, ils sont comme les convertis, ils en font plus que les autres, tu vois. Si tu veux, le provincial et le banlieusard est à Paris ce que le djihadisme est à l'islam, tu vois. C'est une pub de merde, on n'en veut pas. On a tous connu des potes de province qui étaient super cool, super humains. Et dès qu'ils sont arrivés à Paris, ils ont été brisés par le système. Tu sais, le genre de mec qui te dit, moi, franchement, en bas de chez moi, s'il n'y a pas de métro, je peux pas. Hein. Je dis, frère, tu viens d'un village où le seul but était d'avoir son permis. De quoi tu me parles ?

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3: À côté d'eux, t'as un mec qui pêche dans la Seine. Il y a des gens à Paris qui pêchent dans la Seine. Il y a quoi à pêcher dans la Seine? La Seine est radioactive. Les tortues ninja ont été créées dans la Seine. La Seine, tu mets un hameçon, tu lances dans la Seine, il se tue avant d'arriver à la Wakba, il meurt dedans. À côté de ce mec-là, il y a une Kaira face à Notre-Dame, survêtement Lacoste, TN, chaise pliante, qui fume une chicha comme ça. Et à côté, le toxico qui chie encore. Hé, Macarena! Ça, c'est Paris. Mais ce qui est cool, c'est que j'ai vu que avant, je ne sais pas si vous avez remarqué, il y avait une condescendance un peu des Parisiens sur les provinciaux. Vous avez remarqué ça avant? Il y a une petite condescendance comme ça, tu sais, quand on voyait des provinciaux sur Paris, on disait « Alors, ça fait quoi de voir le futur ?» Voilà. Des métros sans conducteur et tout, des restos qui ne ferment pas toute la nuit, vous avez ça, vous, tu vois? Et eux disaient « Mais non, on vient d'une contrée, on n'a pas de style, pas de culture, les Parisiens, guidez-nous vers la lumière. » Tu vois, c'était ça avant. Une pandémie, deux confinements plus tard, l'essor du télétravail, tous les Parisiens ont commencé à fuir la capitale. T'es pour aller en province. Et là, les provinciaux, ils les attendaient comme ça. Alors, des grands jardins, vous avez ça? Des maisons à prix raisonnable, vous avez ça? Non, on se fait enculer par les loyers. Aidez-nous! Et les Parisiens sont arrivés en province, mais avec leur fort pouvoir d'achat, ils n'ont pas compris les prix. Tu sais, je vends cette maison de 150 mètres carrés, un hectare de jardin pour 200 000 euros. 200 000? Non, il y a une arnaque, là. C'est pas possible. Hein. Et l'agent immobilier est pas con. J'ai dit 200 000. Autant pour moi. Je voulais dire 800 000. Ah, là, c'est mieux. Et quand tu vas en province, il y a un truc souvent que les provinciaux, quand on demande, il y a quoi de mieux en province qu'à Paris, vous avez cette phrase qui me fascine. Vous dites, en province, il y a une qualité de vie. Ça, c'est la phrase des provinciaux. Il y a une qualité de vie. Et des fois, quand ils sont témoins, ils kiffent, ils ferment les yeux, on dirait, il y a une qualité de vie. Je dis, mais c'est quoi cette qualité de vie? Je veux la goûter. Tu vois, on dirait, en province, c'est une comédie musicale. On dirait, il y a des écureuils et des oiseaux qui ramènent le petit déjeuner, comme ça, tu vois, avec la chanson « Le soleil vient de se lever ». Tu sais, on se roule dans du foin, on nique des bergères. C'est quoi cette qualité de vie, là? Moi, si je vais juste, si un jour je quitte Paris et que je vais en province, il y a deux choses que j'ai pas envie. J'ai pas envie d'aller dans une ville proche de la grande ville, tu vois. Parce qu'il y a souvent ça. Souvent, on a tous connu des gens en province qui donnent des villes et c'est pas la ville où ils habitent. On a tous connu une meuf, elle dit, viens chez moi, j'habite à Bordeaux. Je dis, ça y est, je suis à Bordeaux. C'est pas vraiment Bordeaux, c'est à 500 km. T'es en Allemagne! Mais attention, c'est un truc aussi que je ne fais pas mentir, les Parisiens ont fait ça aussi. Hein. Les Parisiens ou même les Français, quand on va à l'étranger, on ment tous. C'est quand tu dis, where do you from? Tu dis, France? Ils disent France, Paris? Yes! Yes, Paris! Parce qu'on se dit, ils ont du mal à mettre la France sur une carte. On va pas dire I come from Porto Combo. Tu vas pas dire ça. Il va dire Porto Combo, it's like Puerto Rico. Non, non. It's like close to Racine en Brie. Oh! Le Brie, le fromage qui pue. Ouais, non, voilà, Paris, vraiment. Et donc, moi, je vis dans une grande ville, pas la ville d'à côté. Et surtout, je vis dans une ville où il y a du monde. Je ne veux pas être ce provincial capable de dire, mais sans bégayer, alors nous, c'est calme. La première maison aux alentours, elle est à 25 km. Je ne veux pas être ça, moi. J'ai vu les émissions comme Crime. Faites entrer l'accusé. C'est toujours en province, ça se passe. Avec un voisin qui ne savait rien, ben vraiment, on ne comprend pas. Il était gentil, il disait bonjour à tout le monde. Et un jour, il a tué tout le monde, il les a mangés. Et il l'a recraché, il les a enculés, hein, vraiment. Passez une très bonne soirée, merci beaucoup.
4: Merci. Merci beaucoup. Merci. Donnel Jackson.
3: Merci beaucoup, Guillaume.
4: Bravo, Donnel.
3: Merci.
4: Toujours un plaisir de te recevoir.
3: Toujours, j'adore venir ici, c'est ma maison.
4: Merci beaucoup, Donnel.
3: Merci beaucoup.
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4: Je vous propose d'accueillir maintenant un humoriste qui a joué alors dans le passé pendant très longtemps au théâtre. Il s'est ensuite lancé dans le One Man Show. Son premier spectacle a été un véritable carton. Il a été ovationné sur le Marrakech du Rire. Alors, il jouait des personnages dans son précédent One Man Show. Seulement, il a joué tellement de personnages qu'il a oublié...

0: lequel était le sien. En partant de ce principe, il va nous raconter ce soir sa vie schizophrénique, en quelque sorte, à travers des observations de notre quotidien. Tout y passe, vous allez voir un nombre de sujets incalculables, les hommes, les femmes, l'amour, l'argent, le théâtre et même son chien, même s'il n'en a pas. Je vous demande de l'applaudir lui aussi très très fort, s'il vous plaît. Voici Foudil Caïbou.
1: Ça marche ? Attention, petite aide. Bonsoir, mesdames et messieurs, est-ce que ça va ? Oui ! Eh, lâchez-vous, c'est pas assez. Bonsoir, mesdames et messieurs, est-ce que ça va ? Oui ! Voilà, petit test pour vérifier votre niveau d'arabe. Salam alaikum, alaikum ! Salam ! Ils parlent tous couramment l'arabe. Bravo. Je me présente à vous. Je m'appelle Foudil. Voilà, enchanté. Alors, Foudil, pas Faudel. Je vous en supplie. Hein, voilà. Bon, les chanteurs de rail qui votent à droite, je ne comprends pas. Voilà. Les chanteurs de rail qui votent, déjà, je comprends pas. Non, les chanteurs de rail, je comprends pas. Car c'est ici que je suis né. Ferme ta gueule, ferme ta gueule. Ferme ta gueule. C'est ici que tu es né, mais si tu continues à chanter, c'est ici que tu vas crever, mon pote. Oh, je supporte plus les chanteurs de rail, je ne supporte pas. Attention, je parle pas des chanteurs de rail, je parle des chanteurs de rail d'aujourd'hui, hein, parce que les chanteurs de rail de l'époque, c'est autre chose. Il faut savoir, attention, je vais vous apprendre des choses ce soir, il faut savoir que le rail, à l'époque, était une musique contestataire. Hein. Dans les années 80, les chanteurs de rail dénonçaient des choses, ils osaient parler d'amour, ils osaient parler, critiquer le gouvernement, etc. Les chanteurs de rail d'aujourd'hui, c'est devenu ce qu'on appelle du RB. Alors, RB, je vous explique ce que c'est toujours la même chose. T'as une jeune fille d'environ 17 ans, elle a un prénom arabe, un nom américain. Elle s'appelle Fatima Johnson. Elle chante toujours la même chose, des textes engagés. Dans le cœur des océans, il m'a dit qu'il m'aimait sur WhatsApp, mais il m'a dit le contraire sur Facebook. Et à côté de ça, t'as un mec, rien à voir, un blédard, 60 ans, chemise ouverte, poils apparents, chaussures de ville, chaussettes de sport blanches. Tu vois lesquelles ? Trois bandes, bleu, blanc, rouge. Mieux, celle avec les raquettes croisées, tu sais, celle qu'on achetait dans les marchés. Il se met à côté d'elle et il dit et on appelle ça du RB. Je n'en peux plus, je ne supporte plus. Alors, on a eu plusieurs comme ça chanteurs qui ont décidé de se donner des noms pour représenter des communautés. On a eu tout d'abord Tunisiano. Je vous laisse deviner quelle communauté il représentait. Hein, la Suède. C'était pas mal ce qu'il faisait, c'était pas mal. Et venu ensuite se greffer récemment. L'Algérino. Eh, si ça se trouve, ce mec-là, il a tout compris. Il a tout compris. Il a vu à quelle vitesse les Algériens sortaient les drapeaux. Il s'est dit, ouais, je prends ce nom. Sans chanter, j'ai des millions de vues. Ça a marché. Si ça se trouve, le mec, il est même pas algérien. Il s'appelle Michel. Il est breton. Il a pris Algérino. Ça cartonne. Alors, dernièrement, l'Algérino, sa chanson, je vais vous en parler. Sa chanson, c'est véridique. Attention, je ne l'invente pas. C'est vrai. La chanson de l'Algérino, en ce moment, c'est un hommage à la culture asiatique. Ching Chang Chong. Il n'y a pas plus raciste comme chanson. Ching Chang Chong. Et sur le clip, tu vois une nana, elle danse, une asiatique évidemment, elle est super belle. Et alors tu oublies qu'elle est raciste, t'es là, tu danses avec elle. Ah ouais. Ah ouais, elle est pas mal et tout. À un moment donné, elle disparaît, tu dis, tu retrouves tes esprits, tu dis, hey, Ching Chang Chong, c'est raciste quand même. Toi, c'est pas sympa. Eh, hey, la revoilà. Ching Chang Chong. Alors, je vous le répète, on a eu Tunisiano, on a eu droit à l'Algérino. Ma question est la suivante. Que nous réserve Marocchino ? Marocchino, si tu nous entends, qu'est-ce que tu vas nous faire ? Il va nous reprendre la chanson des supporters, tu sais. Vous la connaissez, hein, cette chanson. Ramenez la coupe à la maison, allez les bleus, allez. Il va faire la version marocaine. Ramenez les supporters à la maison, allez les... Oui, alors pourquoi ? Parce que les supporters marocains, il faut savoir une chose, durant la Coupe du Monde, qui était en juillet, les supporters marocains, actuellement, sont encore en Russie, là, aujourd'hui. Non, que ce soit bien clair. Voilà, il n'a jamais été question de football. Il n'a jamais été question pour les supporters marocains de retourner au Maroc. Ils y sont encore. C'est-à-dire, à l'aller, l'écart était plein à craquer, tu vois. Et au retour, l'écart, ils reviennent vides. Même les chauffeurs, ils y sont plus. Tu sais, ils sautent en marche, arrivés à proximité de l'aéroport, ils sautent en marche. Alors les Russes, ils sont là, de Nazdrovia, Smirnov, Marrakech, Couscous, ils sont où ? Hein ? Oui, je parle russe. Et ils sont pas là. Alors eux, ça va encore, les supporters marocains, moi je te dis, ils vont s'installer tranquillement, c'était pour passer en Europe. Mais moi je vous le dis, dans 10 ans, sur la place Rouge à Moscou, t'as un restaurant, l'étoile de fesses. Eh, dans 10 ans, tu vas à Moscou, tu commandes un tagine vodka. Eh, dans 10 ans, franchement, tu commandes une bouteille. Tu te dis, vous buvez quoi ? Smirnoff Boulawan. Quelle année ? 2018, l'année de la Coupe du Monde. Alors franchement, ça c'est pour les Marocains. Mais le top du top, ce sont les supporters algériens. Les supporters algériens, ils sont arrivés en Russie avec des drapeaux, des maillots, des sifflets. L'Algérie n'est pas qualifiée. L'Algérie n'est pas en Coupe du Monde. Qu'est-ce que vous foutez là ? Mais on n'a pas compris, qu'est-ce que vous foutez là ? Je jure. Et alors, ils se sont fait arrêter un peu plus loin, parce qu'ils ont essayé évidemment de traverser l'Europe. Et alors, on les a mis dans un camp, et ils ont trouvé le moyen de faire une vidéo où ils s'adressent à tout le monde en disant « Regardez dans quelles conditions on nous traite, nous, les supporters de l'équipe nationale d'Algérie. Regardez comment on nous traite. » Mais ferme ta gueule ! Vous n'êtes pas qualifiés ! Oh putain, là, je m'énerve. Oh putain, là, je m'énerve. Alors évidemment, hein, j'aimerais revenir un petit peu sur l'actualité des prénoms, hein, pour vous parler du prénom Foudil. Voilà, ce sont mes parents qui ont choisi ce prénom. Je l'ai vécu différemment quand j'ai rencontré mon beau-père alsacien. Ouais, pour la première fois, j'ai rencontré mon beau-père alsacien. Je vous plante le décor. Campagne alsacienne, profonde et lointaine. Lointaine. Lointaine dans le temps. Hein. Chez eux, à l'affiche, au cinéma, il y a Rocky 2. Le père alsacien marquait l'impatience de son pied droit au même rythme que les battements de mon cœur. Moi, je suivais ma fiancée en tremblant. Le père alsacien nous aperçoit. Jakob, putain, minor, amolé, ressèche. Ah, ma chérie, viens là, tu nous as manqué, viens là. Si je gueule, ah, ça va là, si je gueule. Oh, wow, alors, c'est le jour J, tu vas nous présenter le petit fiancé? Hein? Il est là? Hein? Pardon? Excusez-nous, on a tout ce qu'il faut en tapis. Alors, il est où? Pardon? Lui? Oh, putain, minor, amolé. Oh, putain, minor. Eh, et qu'est-ce qu'il fait dans la vie? Ah, il comprend ce qu'on dit? Toi, quoi faire dans la vie? Attends, vous êtes de quelle origine? Vous êtes de quelle origine? Hein? Algérienne? C'est où ça? Au Maroc? C'est pas au Maroc? C'est où? C'est en Turquie? C'est pas en Turquie? C'est dommage, j'aime beaucoup Marrakech. Bon ben, bienvenue, et puis c'est tout, hein? Qu'est-ce qu'il y a à dire? Rien d'autre à dire, hein? Et comment vous appelez? Footing? Footing? Footing? Hein? C'est vos parents qui ont choisi ce prénom? Ah ben, ils ont eu tort. Ils auraient dû choisir Rachid ou Mustapha. Ça, c'est des prénoms français, arabes qu'on comprend. Footing, ça veut rien dire, footing. C'est américain, c'est russe, Vladimir Footing, qu'est-ce que c'est? On comprend rien du tout. Non, c'est vrai, bon, ben bienvenue, et puis c'est tout, hein. Qu'est-ce qu'il y a à dire? Rien d'autre à dire, hein. Bienvenue, et puis c'est tout. Alors, comme ça, t'es arabe? Hein? Et tu veux continuer? Non? Non, mais je dis ça parce que. Non, mais moi, j'ai rien contre, regarde Aziz Ramzi. Aziz Ramzi, équipe de France, lui est top. Lui, il est top. Tu vois, il parle bien français, parce que c'est important, hein. Pour ceux qui croivaient le contraire, parler français, c'est correct, c'est important. Oh, ben super, hein. Oh, ben, je suis content. Hein. Bienvenue, et puis c'est tout. Hein. Qu'est-ce qu'il y a à dire? Rien d'autre à dire. Hein. Là, il y a un lavabo, hein, si vous voulez faire vos ablations. Pendant que je me lavais les mains, la mère alsacienne arrive. Elle n'avait jamais vu d'arabe de près. Elle chantait une chanson traditionnelle alsacienne qui parle d'un arabe qu'on a pendu dans une grange parce qu'il avait volé des pommes. Rien d'inquiétant. Ah! Qu'est-ce que c'est que ça? Eh, hey, Schnell, Oust, touche pas! Ça, c'est lavabo! Oust, Schnell! Non, non, oh! Regarde là-bas, couscous, couscous! Alors, moi, je bouge pas, j'ai peur. Comme elle voit que je bouge pas, qu'est-ce qu'elle fait? Elle prend un balai, elle le retourne, elle met une tranche de jambon dessus. Alouf! Alouf! Alouf! Pour me faire fuir, elle me met sous le nez, c'est du jambon de pays, j'adore ça! Enfin, madame, calmez-vous! C'est moi, Foudil! Je suis le fiancé de votre fille! Ah, c'est. Je vais à la messe tous les dimanches. Merci mon Dieu, fallait pas vous fatiguer sur ce coup-là. À un moment donné, on passe à table et on se donne la main pour dire les bénédicités. Seigneur Jésus, Marie, Joseph. La mère alsacienne se tourne vers moi. Elle me dit « À vous ». Je dis « Comment ça à moi ?»« À vous ». Vous dites tout ce qui vous passe par la tête du moment qu'il y a Jésus ou Marie dedans. Je dis « Madame, moi c'est pas ma culture, c'est pas ma religion, je sais pas quoi dire. » Jessica me dit « Fais un truc. » D'accord. « Oh Marie, si tu savais... » Je savais pas quoi faire. Alors, elle dit plusieurs fois, ça y est, ils y arrivent maintenant, ils arrivent à prononcer le mot Foudil. C'était pas évident. Foudil. Dans Foudil, il y a fou. Je voulais vous parler d'une chose assez importante parce que moi, je suis vraiment, vraiment fou. Je l'ai été, du moins. J'ai vécu ce qu'on appelle un épisode psychotique suite à un burn-out. Vous savez ce que c'est qu'un burn-out? Voilà, hein, c'est un truc de fou, un burn-out. Hein. Et moi, j'ai vécu le syndrome Truman Show. Voilà. Vous connaissez ce syndrome ou pas? Vous connaissez le film Truman Show? Rapidement, je rappelle, Truman Show, c'est un mec qui est filmé 24 heures sur 24. Autour de lui, tout est faux. Ses amis sont des comédiens, sa famille sont des comédiens. Il est dans une émission, mais lui, il le sait pas. Et à un moment donné, j'ai cru, moi, que je vivais ça.
2: Hein, même quand je jouais mon spectacle, parfois je regardais, je disais, ça se trouve, vous là, vous êtes des comédiens payés pour faire semblant de vous marrer. Toi là-bas, ton rire, il est pas naturel. Je suis désolé. Tu vois, j'ai cru ça. Et à un moment donné, je me dis, pour en avoir le cœur net, il n'y a qu'une seule façon, c'est d'y aller, c'est de jouer le jeu. Alors je suis sorti dans la rue comme ça. Tu vois, j'ai arrêté les voitures dans la circulation. J'ai dit, et alors, et maintenant, regardez-moi. Et là, la police arrive. Comme par hasard. Comme par hasard. La police, attends, ils sont jamais là qu'on a besoin d'eux et là ils arrivent. Mais bien sûr, mais bien sûr. Alors là, je les regarde, j'ai dit, ah ouais, bien le costume, bien le costume. Alors là, pour en être sûr, bam, crash, je lui crache à la gueule. Bon, une fois en garde à vue, je me suis dit, tiens, peut-être que c'est pas une émission. Alors je vérifie un peu la cellule, je dis, ah, ça c'est du contreplaqué. À mon avis, les projecteurs sont de l'autre côté. De ce côté-là, il y a des caméras. À mon avis, c'est encore l'émission. Donc normal, qu'est-ce que je fais? J'urine sur les barreaux. Tranquille. Bon, une fois devant le juge, je dis, tiens, peut-être c'est une émission, peut-être c'est pas une émission. Je lui dis, putain, ils ont reproduit le décor du tribunal bien. Alors j'ai le juge en face de moi, normal, je lui dis, je t'emmerde. Bon, une fois en détention, je vois plein d'autres détenus. Je lui dis, ah putain, ils ont mis les moyens. Je lui dis, oh la classe, super. Bon, une fois que je me suis fait violer, je lui dis, tiens, c'est peut-être pas une émission. Cet acteur est particulièrement bon. Cet acteur est doué pour la comédie. Et j'ai vidé ce syndrome, j'ai fini par sortir. Et je vous assurais, hein, vraiment, ça allait beaucoup mieux. Hein, je tiens à vous le dire, voilà, parce qu'on finit par se soigner. Je me suis renseigné sur ce syndrome et j'ai appris que c'était une forme de schizophrénie et que c'était héréditaire. Donc je me suis dit, je vais aller me renseigner pour savoir d'où ça vient. Je vais voir mes parents, ma mère notamment. Je lui dis, maman, descends du rebord de la fenêtre du cinquième. On pourrait te voir. J'ai hâte de parler. Alors je dis, voilà, schizophrénie, y a-t-il des antécédents dans la famille? Elle me dit, je ne sais pas, demande à Khadija ici présente. Je lui dis, maman, il n'y a personne. Elle me dit, tu vois, ça vient de toi. Eh oui. Alors, il faut savoir que chez les Arabes, les maladies mentales n'existent pas. Hein, voilà. Ce qui fait que, après mon troisième exorcisme, j'ai finalement décidé de me diriger vers de la médecine moderne. Et aujourd'hui, je vais beaucoup mieux, je vous rassure. Voilà. Je vais beaucoup mieux. Là, ça y est, je suis soigné. Tu arrêtes ! Il est pénible, ce chien. Vous l'avez vu ? Depuis tout à l'heure, il est là, il aboie. Tu arrêtes ! Couchez ! Je vous ai eu, hein ? Vous avez vraiment cru que je parlais à un chien. C'est pas un chien, c'est un chat. Allez, Vinky, saute, saute. Ouais, je vous rassure, ça va beaucoup, beaucoup mieux. Et désormais, je me soigne. Alors, du fond du cœur, merci beaucoup, mesdames et messieurs.
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2: Merci beaucoup.
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2: merci.
3: 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Bravo, Founil.
2: Merci.

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3: Je suis très contente d'être là. Bonsoir. D'abord, je vais me présenter. J'aime bien faire ça au début. Je donne un peu genre, ma carte d'identité. Je m'appelle Myriam. Voilà. Moi, je suis mariée. J'ai deux enfants. J'ai un crédit immobilier sur 125 ans. J'ai eu mon bac, le CDI. J'ai vraiment coché toutes les cases de la société occidentale. Voilà, ça y est. J'attends la mort. J'ai plus de projets. J'avais envie de chanter parce que c'est rire et chanson. Non, j'ai... Oui, j'ai fait une super chorée que t'as pas prévue, je me lâche. J'ai trop crié sur mes enfants, donc là j'ai la voix cassée ce soir, un peu d'indulgence. J'ai 40 ans et ouais, j'ai plus de projet, j'ai l'impression que j'ai le droit de faire de la merde maintenant. On n'attend plus rien de moi. Déjà depuis quelques années, je fais plus attention à mon apparence. Ça c'est merveilleux, c'est grâce au mariage. C'est incroyable, je m'épile plus et tout. De toute façon, je suis là, qu'est-ce que tu vas faire de toute façon. Et... Non, vraiment, j'aime beaucoup. Premier degré, si je fais plus attention à mon apparence, vraiment, c'est de la faute de mon mari. Moi, il m'a toujours dit, je te trouve belle le matin au réveil. Et ben voilà. Maintenant, il kiffe toute la journée. Vraiment, quel vénard. J'ai commencé par vous parler de mon mari, parce qu'il m'énerve en ce moment. Il m'énerve parce que pendant longtemps, j'ai cru que c'était moi le problème. Je me suis dit, mais moi, je crie trop. Il faut que je me calme. Lui, il est génial. Il est zen, il est détendu. Puis après, je me suis rendu compte, ouais, mais c'est facile de pas être stressé quand on est au courant de rien. Il vit sa vie comme un papillon, le mec. Un jour, il va découvrir qu'il y a des horaires pour l'école et il va me dire, mais moi, je croyais, c'est toi, t'avais décidé 8h30. Il m'énerve, qu'est-ce qu'il... Vraiment, mon mari, il m'énerve vraiment et je crois qu'il est aussi détendu dans la vie. Déjà, évidemment, c'est grâce à moi, parce qu'il a une femme extraordinaire qui gère tout, bien évidemment. Merci les meufs! J'adore ces applaudissements parce que je sais qu'elles sont pas que pour moi. On s'applaudit nous-mêmes à ce moment-là, les meufs. Ouais, on est génial, ouais. Donc moi, mon mari, en tout cas, c'est grâce à moi et grâce au shit aussi un peu. Hein. Ouais. Un peu beaucoup même. Moi, j'en ai marre qu'il fume des joints, j'en peux plus. Il a 47 ans. Tu sais, à chaque fois, j'ai envie de lui dire, mais grandis un peu, évolue, prends de la coke, merde. Tu sais, quitte à prendre une drogue, j'ai envie qu'il en prenne une qui le stimule, qui lui donne envie de faire la vaisselle, le linge, les poussières, quelque chose. Là, il mange le goûter des enfants. Il me sert à rien. Il me ralentit, le monsieur. Il me ralentit de ouf. Il va en cité acheter sa bœuf. Il est trop vieux. Il se fait arnaquer, j'en suis sûre. Avec sa calvitie, on dirait un flic en civil. Il m'énerve. Il m'énerve. Et plus il m'énerve mon mari, plus tout le monde l'adore. Ça m'énerve plus que tout le reste. Tout le monde préfère mon mari à moi dans notre couple, alors que c'est moi la meilleure en plus. T'es même mes copines, elles adorent mon mariage, quoi, son enfant. Oh, ton mec, il est génial. Non, on devait le critiquer, en fait, c'était ça le thème de la soirée. Je recentre les meufs, ok. Enfin, nos mecs, ils sont chiants. Le tien, il est génial. Regarde, il est patient avec les enfants. Il fait des jeux avec eux. Il est défoncé. Il sait pas ce qu'il fait, d'accord. C'est moi qui suis génial. Même mes filles, à chaque fois, elles sont là. Papa, lui, il nous crie pas dessus. Oh, la chance. Mais papa, il est fonfon. J'ai des copines célibataires qui me disent « Non mais toi, t'as de la chance, t'es mariée, t'as trouvé chaussure à ton pied. » J'ai trouvé une tongue, frère. Ah, apparemment, il y a des babouches ce soir. Ok, d'accord. Elles sont sympas, mes copines, sauf une. Je pense qu'on a tous une copine un peu relou dans un groupe d'amis. Il y a des groupes de copines ce soir? Oui. Vous êtes combien? 5, j'ai entendu 5. Ben, statistiquement, parmi vous 5, il y en a une qui casse les couilles des autres, hein. Voilà, c'est tout. Et juste pour vous dire ça, il y en a toujours une qui saoule. Moi, il y en a une, on se fout de sa gueule, là. La pauvre, elle est gentille, hein. Mais c'est ça le problème, elle est gentille. Qu'est-ce qu'elle est lourde. Là, ça fait que quelques jours qu'elle sort avec quelqu'un et ça y est. Elle l'a renommée dans son téléphone à ma vie. Merci, on est d'accord, c'est lourd, ma vie, avec un cœur à côté. Elle en est à sa 12e vie. C'est plus une meuf, c'est un phénix le truc, vraiment. Elle renaît de ses cendres en permanence comme ça. C'est lourd et en vrai je trouvais ça un petit peu mignon. Tu sais, je me suis dit, ah, quand même, ça en dit long sur une relation. Comment t'écris ton mec ou ta meuf dans ton téléphone. Toi, t'es en couple avec elle? Non, toi, t'es en couple avec elle? Vous vous connaissez les quatre? Non, il y a deux mecs, deux filles, et vous vous connaissez pas? Non? Vous êtes hétéro? Vous êtes hétéro? Eh ben voilà, faites des trucs, merde, allez, ça y est. J'avais envie rapidement d'avoir un couple. Madame, t'es en couple avec monsieur? Mais il y a que des... Mais c'est pas vrai. Il y a des gens... Toi, t'es avec lequel? Tu couches avec lequel, à gauche ou à droite? Avec lequel?
0: Je suis trop jeune.
3: Tu es quoi?
0: Trop jeune.
3: Tu es trop jeune pour coucher? Ou avec lui parce qu'il est vieux? Vous savez, c'est dingue, on m'a dit surtout fais pas d'interaction, je suis tombée que sur des gens chelous, attends. T'es trop jeune, elle a pas 18 ans la dame, elle a plus hein, si ça peut rassurer des gens. T'es trop jeune pour coucher?
0: Maintenant.
3: Mais on t'a pas dit de te déshabiller là dans la salle, les auditeurs de Rire et Chanson, ils se disent mais on va se déplacer la prochaine fois, il se passe des trucs de dingue. Qu'est-ce que c'est que ce truc? Vous deux, vous êtes ensemble, me lâchez pas, j'ai un timing serré. Toi, Brune, et toi, monsieur. J'ai un strabisme de ouf, soyez avec moi. Oui, vous vous êtes regardés, vous couchez ensemble, je le sens d'ici. D'ailleurs, tu ovules actuellement, rentre chez toi. Comment tu l'as appelé dans le téléphone?
0: Son prénom.
3: Son prénom, c'est tout? C'est chiant, et toi? Pareil que le prénom, je regrette cette interaction, je ne vous parlerai plus. Peut-être reparler à la folle du premier rang. Par applaudissement, qui a mis un cœur à côté du prénom ou du surnom de son sa chérie? Ah, c'est génial, elle a applaudi et le mec à côté, ah bon, il faut que je fasse pareil. Je vous avais pas vu que vous étiez en couple, ok? Moi j'ai été checkée, voilà, il y a des couples qui vont s'engueuler maintenant ce soir. Moi j'ai été checkée dans le téléphone de mon mari pour voir comment il m'avait écrit. Je savais pas du tout, ça fait 15 ans qu'on est ensemble, je savais pas comment il m'avait écrit. J'ai été voir, il a écrit mon prénom, mais pas avec un cœur, non. Avec une faute. Il a mis un E à Myriam. J'avais envie de le défoncer. Mais il l'était déjà. Je lui ai dit, tu te fous de ma gueule, tu sais pas comment ça s'écrit Myriam. Il m'a dit, mais si, déjà il a commencé à rigoler, déjà il m'a énervé. Il m'a dit, mais si, je sais, mais je sais pas, quand on s'est rencontrés, il y avait déjà une Myriam dans mon téléphone. Mais ça fait 15 ans qu'on s'est rencontrés, on s'est reproduit deux fois ensemble. Tu peux peut-être réactualiser maintenant. Tu peux écrire mon prénom avec, je sais pas moi, un symbole à côté. Moi j'étais sur le cœur. Lui, premier degré, il m'a répondu, tu préfères être à Myriam 2? Il est pas romantique le mien, il est pragmatique, vraiment. Si on s'était rencontrés dans un supermarché, il m'aurait appelé Myriam Auchan. C'est sûr, c'est sûr. On va changer de sujet maintenant, on va parler un peu de santé mentale. En vrai d'ailleurs, j'ai deux sketchs, je me suis demandé, est-ce qu'on va commencer par la bipolarité ou le womanizer? C'est vous qui allez décider? Bon allez, bipolarité, on y va, j'ai pas le temps. Sinon elle va encore me dire, mais j'ai pas le temps d'être bipolaire, il faut que je couche avec des messieurs et tout, j'ai rien compris. Ça n'avait aucun sens cette interaction, je m'en rappellerai à vie. On va parler de santé mentale, alors ça va. Ça va, ça va, ça va, ça va maintenant, ça va. J'ai été diagnostiquée il n'y a pas très longtemps dans le spectre de la bipolarité et c'est un peu chaud parce que moi j'ai 40 ans et moi là tout ça je croyais que c'était ma personnalité. En fait c'était des symptômes. Et le psychiatre il m'a posé plein de questions, il m'a dit vous êtes impulsif, j'ai dit oui. Il m'a dit vous agissez toujours sans réfléchir, je dis comment tu sais? Et après j'ai dit ah oui mais non, rien à voir avec votre truc, je suis bélier. Ça n'a rien à voir. En plus, moi, je suis bélier, ascendant bélier. Tu connais? Il m'a dit, non, je connais pas, mais il n'y a pas que ça. On va creuser un peu. Et je sais pas pourquoi, mais depuis que je le sais, j'ai envie de rappeler tous mes ex. C'est en leur disant, tu te rappelles quand tu me disais que j'étais folle? Eh ben, t'avais raison, en fait. Depuis le début, t'es là, il va te faire soigner. Moi, je l'ai pas fait parce qu'en fait, j'ai pas à faire ce que tu me dis que je dois faire, connard. Ouais, j'ai de la tourette aussi, je t'encule. Je vais prendre des régulateurs d'humeur. J'ai pas commencé le traitement. J'ai pas commencé parce que ça me fait un peu peur. Tu sais, je sais pas, peut-être ça va trop me changer. Peut-être dans quelques semaines, je suis prof de SVT. Je sais pas, tu vois. C'était une balle perdue pour les profs de SVT. Après, je suis dans le spectre, hein, d'accord. On est tous dans le spectre de quelque chose maintenant. Hein. Cherchez votre... Vous êtes tous des gogoles, d'accord. On est tous des gogoles. Maintenant, on peut le savoir quel type de gogole on est. Et moi, je suis dans le spectre, hein, d'accord. Ça veut dire je suis pas folle. Je suis faux-folle. Et en vrai, là, je l'ai su. J'aurais pu continuer ma vie sans le savoir. Mais là, je l'ai su parce que j'ai changé de mutuelle. Et c'est une bonne mutuelle. On a fait des examens complémentaires et tout. Et j'ai réalisé, c'est ça la différence entre quelqu'un de bipolaire et la folle du bus. C'est la mutuelle. C'est tout. On passe au womanizer ? Merveilleux. Alors, le womanizer, pour messieurs, qu'est-ce que c'est déjà ? C'est pas un agenda électronique, d'accord ? On va y aller tous ensemble. Le womanizer, c'est un sextoy féminin et c'est très chouette. Moi, c'est une copine qui me l'a offert il n'y a pas longtemps. Et depuis que je le raconte sur scène, il y a plein de gens qui me disent « Putain, mais moi aussi, c'est une copine qui me l'a offert. » Je sais pas, c'est un truc qu'on s'offre entre copines. J'ai l'impression que moi aussi, il faut que je l'offre à une copine. Je dois pas casser la chaîne, sinon quelqu'un va mourir. Tu vois. Et elle m'a offert ce womanizer, je lui ai dit « Mais non, mais c'est bon, te fais pas chier, je suis mariée. » Elle m'a dit « T'as pas compris, il te le faut absolument. Ça fait des choses qu'aucun être humain au monde ne peut faire. » J'ai dit « D'accord, ok, merci. » Elle a rajouté cette phrase très bizarre. Après, elle m'a dit « Tu verras, c'est incroyable. Tu penseras à moi quand tu l'utiliseras. » Je suis pas du tout chrétienne. On arrête cette conversation maintenant, on arrête là. Et je l'ai allumé, le truc. Je sais pas quelle version vous avez. Moi, je crois que j'ai une vieille version parce que le truc, je l'ai allumé. Ça fait un bruit de mixeur. Ça m'a juste rappelé qu'il fallait que je prépare le dîner. Ça m'a pas du tout détendu, en fait. En plus, ce qui m'énerve globalement avec les sextoys, moi, je suis contre les sextoys parce que je suis mariée. Putain, c'est son taf, merde. Il y a eu des mères de famille qui étaient sur le début d'applause, là, oui. Et en vrai, moi, je suis contre, surtout parce qu'en plus, c'est des hommes à chaque fois qu'ils les inventent. C'est dingue, ça veut dire, il y a des mecs, ils se sont dit, on le trouvera jamais, ce clitoris. Jamais. Il faut qu'on délègue, Et j'ai l'impression que dans l'histoire de l'humanité, à chaque fois qu'on a demandé à un homme de faire un truc, il a préféré inventer une machine qui le fait à sa place. Je suis sûre que le lave-vaisselle à la base, c'est juste une meuf qui a dit à son mec « Tu peux m'aider, s'il te plaît ?» Et lui, il a fait « Non, je vais aller faire des prototypes !» Ça m'énerve. Ça m'énerve. Et puis en plus, j'ai peur de l'utiliser, de trop kiffer, de dégager mon mec, parce que je l'aime. Non, c'est vrai. Non, mais je l'aime beaucoup, mon mec, mais on sera tous d'accord pour dire que aimer quelqu'un et vivre avec quelqu'un, ça n'a rien à voir. Et moi, j'ai besoin qu'il soit utile au quotidien, mon mari. Moi, je vis le mariage comme une équipe. On est une équipe. Demain, il me sert à rien, je peux l'aimer sur Skype. Vous voyez ce que je veux dire? Les jours où il m'énerve vraiment, je me suis dit ça il y a pas longtemps, les jours où il m'énerve vraiment, je suis là, je regarde le pot de confiture et je me dis voilà, le jour où j'arrive à l'ouvrir toute seule, il rentre chez sa mère. C'est ça qui va se passer. Après, j'ai réalisé un truc, c'est peut-être un peu utopique, mais en vrai, je pense qu'on divorcera jamais, lui et moi. Parce que tu sais, genre, tous les deux, on est chiants, mais un peu moins qu'une procédure de divorce. Vous voyez ce que je veux dire? C'est un subtil équilibre et nous, on bosse pour être juste en dessous à chaque fois. En plus, c'est cool, mon mari, j'aime bien, il sait comment je suis, il me connaît par cœur. Il sait pas tant que j'aime bien parler, tu vois. Il sait que j'aime bien que je parle trop vite, trop fort. Et je crois que c'est pour ça, à chaque fois qu'il m'encourage dans mon métier, dans le stand-up, tout ça, à chaque fois, il me dit va parler à des gens, va. Va sur les bûches, va où tu veux, casse-toi, je gère les gosses, va-t'en. Fais gaffe, il y a une meuf au premier rang, elle est bizarre, mais va-t'en. Et il m'a dit il y a pas longtemps, il m'a dit, tu sais que tu parles tellement, la nuit dernière, t'as parlé en dormant. Ah oui, non, chérie, je parlais, tu t'es endormie. Alors pour tout ça, merci de m'avoir écouté, l'Apollo, merci beaucoup. Merci, je sais pas.
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3: Merci.
2: Quelle énergie.
3: Merci.
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2: Alors, je vous propose d'accueillir maintenant un duo. Vous allez retrouver deux comédiens talentueux, deux artistes et deux amis également. On peut les encourager, les applaudir très très fort s'il vous plaît. Voici Zatis et Calvin, s'il vous plaît, sur Rire et Chanson. Bonsoir à tous.
5: Bonsoir.
2: N'ayez pas peur, je vais pas vous convertir à l'islam tout de suite.
5: Voilà.
2: D'habitude on fait ça les vendredis dans une mosquée, donc on va attendre un peu.
5: Je suis pas chanteur de blues, voilà.
2: Comment dit David, je m'appelle Othman.
5: Moi c'est Calvin.
2: Voilà, moi je suis musulman.
5: Et moi je suis chrétien.
2: Voilà. Pourquoi t'as eu peur quand tu sais qu'est-ce qui se passe?
5: J'ai voulu faire un geste barrière en fait.
2: Geste barrière. Et on a un spectacle qui s'appelle Hypocrisie africaine, justement parce qu'on parle un peu des différences qu'il y a entre Africains.
5: Totalement.
2: De l'hypocrisie qu'il y a entre Africains aussi. Parce qu'il y a des Noirs qui n'aiment pas les Arabes, ça existe.
5: Et il y a des Arabes qui n'aiment pas les Noirs.
2: Voilà, ça c'est normal. Mais. Non, c'est vrai qu'on a un spectacle où on dit que le but de nos spectacles, c'est de dire qu'on est les mêmes.
5: Voilà. Hein,
2: même si les Arabes, on est un peu au-dessus. On est un peu pareil, tu vois ce que je veux dire ou
5: c'est... Au-dessus de quoi?
2: Non, calme-toi.
5: Au-dessus de quoi?
2: Géographiquement, on est au-dessus de vous, d'accord?
5: On est au niveau vol, vous volez bien, ça non, c'est sûr. criminalité, vous êtes pas mal, mais...
2: Non, parce que je veux dire, c'est vrai qu'on a des différences, mais oui. Par exemple, différences culturelles, par exemple, musique.
5: Mm-hmm.
2: On vous bat. Excuse-moi, tout le monde connaît le rail ici. Merci.
5: Et qui aime le rail?
2: Tout le monde, ils sont obligés, ils n'ont pas le choix de toute façon.
5: C'est qui tout le monde? Parce qu'il faut qu'on fasse un sondage.
2: Mais tu parles de rail, tu sais même pas c'est quoi le rail.
5: Si, je connais le rail.
2: Tu connais le rail en quoi toi?
5: Les Cheb.
2: Les Cheb, ils croient c'est un groupe. C'est dur quoi ça les Cheb ça.
5: Cheb, je sais pas, comment ils s'appellent.
2: Je sais pas. Non mais tu connais
5: les gens qui pleurent là.
2: Quel on pleure? On chante? Qu'est-ce que tu racontes? De quoi tu parles? Pourquoi on pleure?
5: Habibi. Ça c'est pas des, ça c'est des pleurs.
2: Non,
5: ça.
2: Le mec vit sa musique.
5: Ça, il se fait chicoter et non. Il pleure. Aïe, aïe, aïe, aïe. Si, si, si. Il a
2: mais
5: mal.
2: Mais c'est parce qu'il vit à travers sa musique.
5: Il souffre sa musique. C'est différent.
2: Ah, c'est bon. Vous les Noirs, vous avez quoi? Le coupé décalé.
5: On a le coupé décalé. On a le dombolo. Ouais. On a le blues. C'est les Afro-Américains qu'on crée.
2: Ah, attends. Ouais. Pause. Les Afro-Américains.
5: C'est des Noirs.
2: Ouais, mais ils sont loin là-bas. Laisse-les là-bas. Moi, je te parle des vrais Noirs, de l'origine, de Wakanda. Je te parle des vrais que tu vois dans National Geographic en train de sauter avec une lance dans la main comme ça.
5: Non.
2: Mais non, mais c'est vrai.
5: Ça, c'est raciste.
2: Mais c'est pas raciste, mais c'est. Moi aussi, je peux dire les Noirs, les Arabes aux États-Unis, on a percé.
5: Qui?
2: Les Latinos. Les Latinos, c'est les Arabes des États-Unis. Moi, tu m'enlèves ma barbe, tu laisses ma moustache, tu m'appelles Alejandro.
5: Non.
2: Ah bah bien
5: non,
2: sûr, mon gars.
5: Non.
2: Mais bien
5: non,
2: sûr,
5: non,
2: mais si.
5: Non.
2: Je suis désolé.
5: Non.
2: Il y a les Noirs.
5: Non.
2: Oui.
5: Bon, c'est vrai que vous êtes pareil dans la police, mais.
2: Non.
5: Mais.
2: Bon, bref, parlons d'autre chose. On va parler musique.
5: On va parler, regarde, des danses.
2: Ok.
5: Là, on vous tabasse.
2: Non, tu peux pas dire ça.
5: Michael Jackson, c'est un quoi?
2: C'est un mort. Laisse-le tranquille, déjà un peu à son âme.
5: Non.
2: Il faut le laisser tranquille.
5: Avant.
2: Il était gris. On sait plus ce qu'il était, il a fondu, c'est pas possible. Non mais les danses, on a la danse orientale nous.
5: Ok.
2: La danse orientale, tout le monde connaît ça, c'est sensuel, c'est beau, c'est, tu vois. On a des profs de danse orientale.
5: Mm-hmm.
2: C'est-à-dire qu'il y a des gens qui sont payés pour apprendre à d'autres gens de danser comme nous.
5: Ça s'appelle de l'escroquerie.
2: Mais non mais oh là là, est-ce que t'as déjà vu des cours déjà pour parler?
5: Oui.
2: C'est pourquoi
5: j'ai déjà vu vos cours et je trouve que vos pas sont très violents et très racistes. Voilà.
2: Des pas de danse racistes. Hein. Je sais pas, je veux bien voir ça hein, parce que franchement, j'arriverai pas à.
5: Je vais dans le cours.
2: Ouais.
5: Je rentre dans la salle.
2: Ouais.
5: Le prof, il me voit, il met son doigt devant le nez comme ça.
2: Ouais, bah il danse. Qu'est-ce qu'il y a? Bah,
5: je pue?
2: Non,
5: c'est
2: ça veut pas dire ça. Non, arrête, là, t'as.
5: C'est du racisme, monsieur.
2: Mais non, mais c'est un pas de danse.
5: C'est pas un pas de danse.
2: Oh là là, t'es
5: aussi. Deuxième pas, ça, c'est le pas de tes cousines, les sorcières.
2: Non, là, tu vas te calmer quand même. On parle bien des Marocaines, s'il te plaît.
5: Je parle bien de ceux-là. Les cousines d'Harry Potter. Voilà. Même elles font ce geste-là.
2: Ouais.
5: C'est quoi ça?
2: Non, elles jettent pas des sorts avec leurs mains.
5: Ah si.
2: Non.
5: J'ai déjà vu un gars qui s'est transformé après, ok?
2: Non. Ça,
5: les sœurs Aliwell, c'est les sœurs Nawel là-bas, ok?
2: Bon.
5: Ça fait peur. Et il y a le troisième pas, le pas violent.
2: Quel pas violent? Qu'est-ce que...
5: Avec la pelle. On va vous enterrer.
2: Non. Mais non, mais c'est ça, c'est des pas de mariage, ça.
5: Ah, ok. Donc vous enterrez les gens devant mariage.
2: Mais non, mais non.
5: On vient manger une corne de gazelle, on meurt avec. Mais ok.
2: Il y a les enterrements de vie de jeune garçon.
5: Oui.
2: Nous aussi, on a les enterrements de
5: tout court, c'est
2: non,
5: tout.
2: Non.
5: On s'enterre, c'est
2: bon,
5: fini.
2: Bon, ok, d'accord. On va parler des danses des Noirs maintenant.
5: Bah, nous, il y a plein de choix.
2: Ah, oui, bien sûr, il y en a trop déjà. Quoi? Quand on voit un Noir danser, c'est une crise d'épilepsie. À un moment donné, c'est trop.
5: Non, attends.
2: Déjà, un Noir qui danse, on sait ce qu'il veut.
5: Comment ça?
2: Coller la petite. J'ai même pas besoin de dire plus.
5: Non.
2: Tout est dit dans le titre de la musique.
5: Non. C'est différent. Déjà, le coupé décalé, le dombolo, c'est totalement différent.
2: Il y a juste le nom qui change, Calvin. S'il te plaît, arrête de nous prendre pour des imbéciles.
5: Coupé décalé, je te montre.
2: Vas-y, montre-moi.
5: Coupé décalé.
2: Ouais.
5: Quinquin, avec le bassin.
2: Ouais. Quinquin, mais tout se passe sur le bassin, justement, avec vous. C'est ça le problème. C'est à un moment donné, c'est quoi?
5: Quinquin. Voilà. Deuxième pas, le dombolo.
2: Ouais.
5: Regarde comment c'est différent.
2: C'est différent.
5: Quinquin.
2: Mais c'est exactement la même chose.
5: Non. Le bassin est plus bas.
2: Non, mais arrête.
5: Le bassin.
2: Arrête, Calvin.
5: Il est plus bas.
2: Arrête, non.
6: Tu fais quoi là? Qu'est-ce que t'es en train
5: J'étais
6: de faire?
5: J'étais en train de m'exprimer.
6: Non, là tu te reproduis, Calvin. C'est pas la même chose. Il faut arrêter à un moment donné. Bon, bref, si tu veux, parlons autre chose.
5: On parle d'autre chose.
6: On a parlé musique.
5: On va parler des danses. On va parler des langues. Ça, c'est bien.
6: Ok, bah déjà, nous, les langues, ouais. On a une seule langue.
5: Okay.
6: La langue arabe.
5: Mm-hmm.
6: Magnifique.
5: Oh, wow!
6: Qu'est-ce qu'il y a?
5: T'as dit magnifique et arabe dans la même phrase. Genre, ça match. Là, il y a un Tinder là. Hein. Mais ça va pas.
6: Hey, l'arabe, c'est romantique.
5: À quelle heure? À quelle heure? Hey, romantique, on n'a pas le même dictionnaire alors.
6: Ça veut dire quoi ça?
5: On a le petit Robert, vous avez le petit Malik, c'est pas pareil. C'est pas la même définition.
6: Mais n'importe quoi. Eh, hey, il y a des poèmes écrits en arabe, ils font partie des plus beaux du monde. Renseigne-toi.
5: C'est des menaces de mort.
6: Non,
5: c'est pas pareil. Oh. Attends, on va se mettre dans la peau d'un arabe qui envoie un poème à une femme arabe, OK?
6: Vas-y.
5: Abdel.
6: Pourquoi voilà. Abdel?
5: J'aime bien.
6: D'accord, vas-y, OK.
5: Abdel, il écrit
6: Non.
5: Ah,
6: On parle pas comme ça. Attends, c'était quoi ça?
5: Je viens de cracher.
6: Ouais.
5: Et ça, c'est la signature.
6: Non, mais tu fous de la gueule ou quoi?
5: Elle goûte, elle sait que c'est Abdel.
6: Mais
5: okay.
6: N'importe quoi.
5: Elle connaît.
6: C'est pas des poèmes, t'es SPCR, qu'est-ce que tu nous fais?
5: Merci. Et après, donc, Abdel envoie ça à la femme. Et ouais. La femme, elle reçoit, elle dit, voilà, je kiffe.
6: On parle pas comme ça, déjà, arrête de pas.
5: Eh, y'a pas, wesh. Y'a pas. Arrête. Et il m'envoie un poème, t'as les ouf. On va se marier à la chicha pomme.
6: Voilà, tout de suite. Ah, tout de suite, les clichés.
5: Ah oui, la gosse. Bébé, j'ai un gosse.
6: Ouais, c'est bon, attends. Il a sorti les clichés des Arabes en 10 secondes, ça.
5: Ah,
6: ça
5: ben, c'est rapide, c'est
6: Mais
5: pas
6: quand
5: rapide.
6: Tu viens chez moi, ma mère, elle parle arabe.
5: Ouais.
6: Est-ce que tu dis je sais pas quoi, là?
5: Non.
6: Bah voilà.
5: Mais elle dit un mot qu'elle met dans la sauce que j'aime beaucoup.
6: Non, pas ce mot.
5: Si, j'aime bien, moi.
6: Mais de nous.
5: Voilà, emmerde nous. C'est
6: non,
5: ça.
6: Pas, non,
5: Il nous
6: pas
5: emmerde de nous. La merde à nous tous.
6: N'importe quoi.
5: Il y a l'autre mot que j'aime beaucoup aussi.
6: Le guerguer.
5: Voilà, la guéguerre, la
6: guerguerre.
5: Donc on mange la guerre et vous voulez pas qu'on vous appelle terroriste.
6: Oh, t'abuses là.
5: Ah bon?
6: Bon, tu veux qu'on parle des langues des Noirs maintenant?
5: Bah,
6: juste à un moment donné, pourquoi il y a plus de langues que de pays en Afrique? Déjà, faites une réunion, dites, regarde, nous on est arabe, on parle l'arabe. Vous parlez le noir, c'est mieux, je sais pas.
5: Non.
6: Vos noms de langues là, on dirait des vaccins, des trucs là.
5: Comment ça?
6: Mais sérieux, AstraZeneca, le Wolof, je suis sûr c'est pareil, hein.
5: Non.
6: Je vais prendre un deuxième passe de Wolof, ouais. Le vaccin est plus doux, ouais. C'est plus doux, ça zouk. La langue du Congo.
5: Le lingala, c'est bon.
6: On dirait pas une pommade pour la nuque, sérieux. Je vais prendre 20 grammes de lingala, s'il vous plaît, ouais. Non, mais sérieux, c'est trop. En plus, est-ce que vous avez déjà entendu des Congolais parler? C'est simple, ils ont la voix cassée, on dirait qu'ils ont avalé des abeilles depuis l'enfance. Non, putain, tu vois,
5: mon père, il parle pas comme ça.
6: Ton père, on l'appelait Jacob de Kassav au quartier, tu te rappelles pas?
5: Non.
6: Quand il t'appelait pour faire tes devoirs à l'école, Vin, va faire tes devoirs. Je suis désolé, votre langue, ça fait mal à la gorge.
5: Oh, arrête-toi, petit sarrasin, arrête-toi là. Non, mais il parle un peu trop, une diarrhée verbale, j'aime pas. Non, attends, t'as dit ça fait mal à la gorge?
6: Oui, ça fait mal à la gorge.
5: Ça fait des années, je suis pote avec lui, des années, j'ai l'isopaïne dans ma poche, je comprends jamais pourquoi.
6: Parce que tu parles lingala. Faut réparer ta gorge.
5: Non, c'est au cas où je croise un oncle à toi vers Barbès et je dois l'appeler par son prénom.
6: Quel prénom?
5: Abdelrazak.
6: Non. Qu'est-ce que tu fais là?
5: Va à Barbès, Quelqu'un va sortir avec Marlboro, Liga Mobi, Rouya, dis pour toi, pour toi, 5, vas-y,
6: N'importe
5: ça
6: quoi.
5: Ça fait peur.
6: Mais c'est quoi, c'est Abdelrazak que tu veux dire?
5: Ça fait mal.
6: Mais dis juste Abdel, Razak c'est facultatif, t'es pas obligé de le dire. Tu choisis des prénoms compliqués, forcément, moi c'est simple, Othman. Tu vois, en plus en anglais ça veut dire l'homme chaud. Hot man, tu vois, c'est. Tu vois, il y a une recherche, il y a quelque chose, tu vois, c'est.
5: Ok, dis-le en arabe.
6: Non, j'ai pas le droit de le dire en arabe.
5: Si,
6: Zemmour il a dit maintenant c'est Antoine. Maintenant c'est Antoine.
5: Non, vas-y, dis-le en arabe.
6: Hot man, voilà, c'est.
5: Voilà. Quand il l'a dit, il était déçu.
6: Non, c'est vrai.
7: Hot man.
6: J'ai pas dit comme ça, arrête.
5: On dirait ça veut dire dommage.
6: Quoi?
5: Ah, t'as raté le bus?
7: Hot man.
6: Ok, moi on dirait ça veut dire dommage.
5: Ouais.
6: Sauf que chez vous, dommage, c'est un vrai prénom. Ah ouais! On connaît tous des noirs qui s'appellent bonjour, bienvenue, hein? Bonne aventure, on dirait il va à Koh-Lanta le gars. Hein? Je mens? Ton neveu il s'appelle comment?
5: Espoir.
6: Ouais. C'est comme si j'appelais mon neveu Inch'Allah, tu vois, c'est. Mon frère, on va pas arrêter.
5: Non.
6: Moi je suis sûr, les sept nains dans Blanche-Neige ils sont congolais.
5: Comment ça?
6: Timide, grincheux, paresseux, tout ça. Ah ouais? On rentre du boulot. Attends. Non, en plus on connaît vos prénoms, tu sais. D'habitude, par exemple, il y a un mec qui s'appelait DTF.
5: Ouais.
6: Je crois que c'était une société de transport déjà au début. Le mec s'appelle Dieu t'a fait.
5: C'est un rappel, rigolez pas.
6: Non, c'est une phrase, Calvin. Il y a un verbe dans son prénom, le gars.
5: Il sait qu'il a fait.
6: Mais okay. Non, mais il y a un verbe dans son prénom. C'est-à-dire que tu peux le conjuguer, le gars. À demain, Dieu te fera. Vous êtes les pires en prénom.
5: Ouais, attends, ouais, mais les Arabes, vous avez aussi des prénoms bizarres. Hein.
6: Quel prénom?
5: Le fils de Ribéry.
6: Le fils de Ribéry. Saïf El-Islam.
5: Ça veut dire quoi?
6: Non, ça veut dire l'épée de l'islam, mais ça a une signification.
5: Donc, c'est un Avenger, quoi.
6: Non.
5: Arrête. Petite heure, bouclier pour les parties.
6: Arrête.
5: Est-ce qu'il y a Captain Algérie? Je sais pas. Allez, j'arrête parce que quand on les attaque, il y a une bombe chez nous.
6: Non, arrête, viens ici là. C'est comme ça qu'on devient raciste.
5: J'arrête.
6: Non, parce que c'est vrai, nous deux on est peut-être un peu différents, mais finalement on est pareil.
5: Bah oui.
6: Garde, toi t'es noir.
5: Toi t'es arabe.
6: Toi t'es chrétien.
5: Toi t'es musulman.
6: Ah, finalement on est juste quoi? Deux amis?
5: Deux frères.
6: Deux français.
5: Merci à vous.
6: Merci.
2: Merci beaucoup. Merci beaucoup. Merci. Zati, c'est Calvin sur les chansons en direct des Open du Rire.
6: Merci. Merci.
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2: Faites du bruit, s'il vous plaît, pour Marc Rouget.
6: Merci beaucoup.
8: Oh là là là là là là là là là, ça va l'Apollo ? Super. Bon, mais vous aussi, ça va super bien là, je viens d'être papa. Voilà. Merci, c'est sympa. Et vous êtes sympa d'applaudir ça parce que, franchement, à Paris, les gens, ils applaudissent plus sur ça. Hein? À Paris, tu fais plus d'enfants, tu fais juste du compost. Hein? Et au début, quand elle m'a annoncé qu'elle était enceinte, t'es très très heureux, tu vois, mais tu peux pas le dire aux proches. Du coup, je le disais qu'à des inconnus, moi. À des piétons dans la rue. Je suis papa ! Il me disait, je suis piéton. Pour accoucher, elle a fait le choix aussi d'une maternité de bobo. Alors j'explique, c'est une structure sous-médicalisée où en cas d'urgence, t'appelles les urgences. Là-bas, il n'y a aucun problème, tu peux accoucher par voie végétale. Tu peux accoucher en visio depuis une forêt. Ils font plein de trucs, ils font même des cours de préparation à la naissance. Moi, j'ai fait tous les cours. Hein. Ça n'a servi à rien du tout. Hein. Juste tous les futurs papas les font aujourd'hui, les cours. Des faillots, les mecs, aujourd'hui. Ils étaient tout ça. T'en as même un, il est venu sans sa copine. Alors lui, on avait tous envie de le buter. Tiens. Plus il parlait, plus je passais pour un touriste. Il était là. L'ocytocine permet de déclencher la maman 4 jours avant le terme. Ferme ta gueule, voilà. Tu vois, c'est... Et moi, j'avais rien à voir avec ces gens qui étaient dans les cours, quoi. Le seul truc qui nous liait les uns aux autres, c'est qu'on avait Ken à peu près le même jour. C'est juste... Ma copine choisit la méthode koala pour accoucher. Alors j'explique, je suis derrière elle en mode feu de camp. Je lui tiens les genoux comme ça. Et elle a fait le bruit du serpent. Et moi, j'étais là vraiment, est-ce qu'on est sûr de cette aventure, hein? Le jour J, ça s'est pas du tout passé comme ça, quoi. Le koala, on l'a raccompagné à la sortie. C'est parti en mode bloc opératoire, césarienne. On a mis un rideau comme ça. Je vois la tête de ma copine qui dépasse du rideau. Vraiment un spectacle de guignol. Vraiment le... La chirurgienne commence, elle est là. Vous sentez ? Vous sentez ? Enfin, on joue à Docteur Maboule avec... Au bout d'un moment, j'entends « Putain, mais j'arrive pas à choper !» Tu parles de mon fils ou d'un poisson de rivière, là, wow ? Au bout de 5 minutes, elle me le présente, elle me fait « Voilà, ça c'est votre fils, suivez-moi. » Et elle part en courant, comme ça, dans toute la maternité en courant, je la suis, comme Fort Boyard, sauf que le nain, c'est mon fils, quoi. Tu vois ? J'attends qu'on recouse ma copine, ça dure 1 heure. Il y a une sage-femme qui vient me chercher. Elle me dit « Voilà, suivez-moi, prenez votre fils, votre femme est en salle de réveil. » Moi, je l'écoute, elle est sage, c'est une sage-femme. Ça fait 48 heures que j'ai pas dormi, elle ouvre un rideau comme ça, elle me dit « Voilà, c'est elle. » Et là, je la reconnais pas du tout, quoi. Je me dis « Elle a morflé avec la morphine, quoi, c'est pas des effets secondaires, quoi, c'est des effets spéciaux, le truc. Hein ?» Et là, je me dis « Mais Marc, prends sur toi, on est devenu une famille. Je veux dire, c'est le plus beau moment de ta vie, quoi. Faut faire bloc, même dans l'adversité. Hein » C'est peut-être plus ta copine, mais c'est la mère de ton enfant quand même. Hein. Donc, coucou chérie, c'est Marc, c'est le bébé. On est une famille. Et là, j'entends bah. Et en fait, je m'étais trompé de personne. C'était pas du tout. Puis une voix derrière le rideau, Marc, tu parles avec qui? Et là, faut tout recommencer. Et moi, j'ai déjà dit le texte. Il n'y a plus la fraîcheur des débuts, tu vois. J'ouvre le deuxième rideau, je suis là, coucou chérie, c'est bébé, c'est la famille. Le pire dans tout ça, c'est qu'elle avait pris tellement de morphine qu'elle n'avait rien à faire, quoi. Elle était, oui, c'est très bien. Écoute, tu peux le poser là, moi je vais me reposer un peu. Mais chérie, c'est pas un vase. C'est ton fils quand même, quoi. Ah, je me suis survendu à ma copine. Je lui envoyais beaucoup trop de rêves au début. Premier rendez-vous, trop de rêves. Hein. Premier rendez-vous, elle dit, voilà, moi j'ai besoin que mon mec, il bricole. Tu bricoles? Je dis, bah oui, oui, je bricole des bricolages, quoi. Il y a deux équipes en bricolage. Il y a les très très bons, et il y a nous, les gars. Tu sais à quoi on connaît les très très bons? Ils sifflent. Tu sais à quoi on connaît les très très mauvais? Il jure, putain, fais chier quoi, tu sais, putain. Putain, il bouge le meuble, là. J'ai plus de vis. Voilà, j'ai jeté la notice, on va aller où, là, bordel de merde, là, hein? On est où? On est comme des cons, là, voilà, hein? Super, quoi. Les mauvais, on bricole avec des couteaux. Tu vas dans la cuisine du mauvais, tous ces couteaux, ils sont à bout pété, tous, tu vois. Moi, j'ai cette prise dans mon salon. Quand tu débranches un appareil de là-bas, pff, c'est la prise qui part du mur, tu vois. Et je sais pas le réparer, là. Ça fait 5 ans. Du coup, maintenant, je m'en sers comme d'une rallonge. Tu vois, tu... Dernière fois, ma copine me dit, écoute, chérie, tu peux, s'il te plaît, 2 étagères, là, s'il te plaît. Et j'attends qu'elle oublie, tu vois. Sauf qu'elle oublie jamais. Donc, j'arrive avec ma mallette Ikea orange, là. Hein, qui est l'équivalent d'une dinette pour adulte, hein. J'arrive, le premier trou que je fais, il devient tellement grand que tu peux plus remettre à l'intérieur à part le bras, hein. Là elle arrive, elle me dit, chérie, ça a pas du tout, ton mur a trop de trous là, on dirait un stand de tir d'ici, hein. Et en plus les étagères, elles sont trop près les unes des autres, on peut pas mettre de livre entre. Je lui dis, chérie, le livre tu le prends, tu le mets à l'horizontale, qu'est-ce que tu me racontes, hein? Et là, elle me fait ce truc, mesdames, que vous faites super bien quand vous êtes excédé, là. C'est ce truc avec les cils, là, quand vous frappez très fort des cils comme ça, là. Et vous regardez le ciel, comme ça. Hein? Et là, on appelle le beau-père. Vous voyez ce que c'est, le beau-père? Ça, c'est un concept, quoi. Hein? Lui, il arrive tout de suite à croire qu'il était juste derrière la porte. Il arrive, lunettes vissées sur le crâne, comme ça. Et il commence à taper sur toutes les cloisons de l'appart. C'est du placo, ça, non? Bah, je sais pas. Il arrive avec son énorme mallette noire avec des clips rouges. Il m'humilie directement. Moi, dès que je propose un truc, il me fait... Ma mission, elle est très très simple. Hein. C'est tenir des planches de bois, bouffer de la sciure, et aller au magasin de bricolage quand il manque des trucs. Hein. Qui, par applaudissement ici, est déjà allé dans un magasin de bricolage un peu? Ah ouais, ça m'étonne. Eh, les bricoleurs, là, vous trouvez pas que c'est l'inverse du monde normal, là-bas? C'est-à-dire, plus t'es sale, plus on te respecte. Si tu vas te bien respecter, juste avant d'y aller, petit conseil, tu prends de l'enduit, hein, tu te le fous un peu partout sur la tête, tu prends un seau de peinture de 50 litres, tu te le renverses intégralement sur la tronche, t'arrives, tout le monde va faire, oula, ça c'est un professionnel. Voilà, un professionnel. T'es seul magasin aussi au monde où tu peux chercher un article toute la journée, tout le monde s'en fout. Ouais, tu vois. Moi, quand j'y vais, je suis dans une grande galère, quoi. Et il y a ces gens en gilet, là, qui sont censés nous aider, où il y a écrit « besoin d'aide » dans le dos. À chaque fois que j'ai besoin d'aide, ils me tournent le dos, et je vois le besoin d'aide qui se barre, tu sais, wow. Et quand j'en chope un, il est toujours très très occupé dans les rayons, à déranger des articles, pour éviter qu'on le dérange lui, tu vois. Moi j'arrive, je suis, excusez-moi, alors bonjour quand même. Hein, voilà. Hein, voilà. Alors oui, bonjour quand même. Excusez-moi, je recherche une vis pour offrir à mon beau-père. Il me dit, les vis, c'est pas ici, c'est Francis. Moi je suis cabine de douche. Les mecs sont jamais au bon endroit, quoi. Donc moi je vais cabine de douche pour chercher ma vis avec Francis. À la fin de la journée, j'ai tapé tellement d'allers-retours entre chez moi et le magasin que je travaille ici. On m'a mis un petit gilet. Je m'appelle Stéphane. Et c'est moi qui renseigne les nouveaux. Je suis allé, ben, les tasseaux de bois, madame. Ben, au bout du couloir, au fond, à gauche. Voilà. Tête de gondole, vous tombez dessus, il n'y a pas de... Hein. Puis ma copine m'appelle, il est 22h, elle me dit, mais chérie, on t'attend. On est avec papa pour les étagères. On est... Mais t'es où, en fait? Alors, bonjour, quand même. Je me suis survendu, ouais. J'ai envie de vous parler aussi un peu de mes parents. Voilà, on va parler un peu d'eux. Je viens de Toulouse, à la base. Ouais, ça s'entend un peu, ouais. Bah, mon accent, c'est vraiment comme mon sexe, je sors que quand je suis en confiance. Hein. Et apparemment, avec vous, ça va super. Donc, et je redescends tous les 3 mois aller voir mes parents. Et ils vieillissent par à-coups. C'est pas évident de les voir vieillir. Moi, je le vois, mon père en voiture, il ne passe plus de vitesse. La première lui permet aussi bien d'aller chercher le pain que de partir en vacances. Tu vois, quand je les appelle aussi, ils décrochent plus. Jamais du premier coup. Première fois, ils s'approchent. Deuxième fois, ils décrochent. Et ils raccrochent pas non plus, les miens, moi. Ils reposent juste le téléphone. Du coup, je peux les écouter débriefer. Ils sont là. Oh, t'as entendu, Marc? Ça va pas du tout. Hein. On l'entend à sa voix. Il a maigri, là. Hein, t'es... On n'a pas le même rapport au temps aussi. Parfois, je leur écris, voilà, on peut s'appeler dans 30 minutes. Ils me répondent oui le lendemain. Mon père est âgé. Tu vois, il a 80 ans. Il m'a eu super tard. D'ailleurs, longtemps, j'ai cru que j'étais le fruit de sa dernière érection. Et... Non, il a validé cette blague, d'accord? Donc on peut... Et je me suis bien planté. J'ai 10 ans, ma mère tape à la porte. Mon père tape à la porte de ma... Non, ma mère, effectivement, elle tape à la porte de ma chambre. Et elle est là. Alors Marc, tu nous déranges pas, hein? On part se reposer avec ton papa, là. Au fond du jardin. Tu nous déranges pas. Le fond du jardin, c'est une cabane qu'on a avec des vitres et c'est un endroit pour les papas, pour les mamans, pour qu'ils se reposent. Et moi, j'y crois à ça. J'ai 10 ans, j'ai 11 ans, 12 ans. Et à un moment, j'oublie la consigne. Je m'aventure là-bas au bout de 15 ans. Et un mélange de dégoût et de joie. Tu vois, comme le litchi. Tu vois, joie de savoir que mes parents s'aiment toujours, quand même, après 15 ans. Et dégoût parce que franchement, ce jour-là, moi, j'ai vieilli. Quoi. La tartine, le lendemain, elle n'a pas le même goût. Quand tu vois ta mère au petit déjeuner qui n'a pas vu que j'avais vu, elle est à la remarque, ça va? Ben non, ça va plus. Ouais, tu vois. Mon père, c'est inépuisable en ce moment-là. Il se fait beaucoup arnaquer là sur Internet. Il gagne plein de trucs. Par contre, il reçoit jamais rien. Il a, ben j'ai gagné l'iPhone 20. Voilà. Hein, c'est... Ben non, t'as gagné à faire opposition, papa. Ça fait 2 fois ce mois-ci quand même. Hein. Il donne jamais sa carte bleue à ma mère. Par contre, sur Internet, il affile à tout le monde. C'est le copain de tous les pirates. Vous avez eu l'arnaque au colis, là, où il faut affranchir par SMS des colis. Ouais, c'est pas juste ma famille qui est ciblée, c'est bon, hein? Ben, mon père, il a franchi. Mon père, il a tout franchi. Il a ouvert son propre centre de tri. Hein? Vous, parfois, vous avez des frais de livraison offerts, non? Mais c'est pas offert. Hein? C'est mon père qui les paye à votre place, quoi. Donc... Merci beaucoup. Merci. Marc Rouget.
9: Merci beaucoup.
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2: Allez, je vous propose de découvrir maintenant un autre comédien qui va nous rejoindre. Il a écrit pour d'autres humoristes, dont François-Xavier Demaison. Cet artiste, vous allez voir, nous propose un spectacle de stand-up. Je vous demande de l'applaudir très chaleureusement. Voici Mickaël Quiroga.
12: Bonsoir, je suis ravi d'être avec vous. Alors bah, déjà je me présente, hein, je m'appelle Mickaël Quiroga. Voilà, je précise pour les gens qui écoutent à la radio que je suis métisse, hein, parce que ça ne se voit pas. Donc je suis né d'un père antillais, d'une mère espagnole. Ouais, alors là vous vous dites, attends, Antilles-Espagne, mais ils se sont rencontrés où ses parents? Bah à la préfecture, comme tout le monde. Oui, alors elle est un peu cliché celle-là, j'avoue, mais elle marche toujours. En même temps, c'est normal, hein. Les clichés, c'est un des ressorts de l'humour, hein, parce que bah, malheureusement, les clichés, les a priori, les préjugés, ils ont la vie dure. Oui. Non, c'est vrai, puis franchement, c'est la plaie, quoi. C'est à cause des préjugés qu'il n'y a plus de barbus, pilote de ligne. C'est à cause des préjugés qu'il n'y a pas de chinois, star dans le porno. Oui. Alors, faut pas penser comme ça, ou si vous pensez comme ça, faut pas le dire. Ou si vous le dites pas fort. D'accord? Parce que les préjugés, franchement, c'est n'importe quoi. On les connaît tous, hein, les préjugés les plus répandus. T'as, bon, le noir est fainéant. T'as l'asiatique est fourbe, le blanc est raciste, le juif est radin, l'arabe est voleur. Alors que je suis sûr que même le pire des racistes ne pense pas que tous les arabes soient voleurs. Ben non, sinon le mec il aurait une porte en jambon avec des poignées en saucisse, tu vois. Non, mais en plus, non seulement les clichés c'est n'importe quoi, mais la plupart du temps ils sont contradictoires. Vous voyez, vous prenez les clichés sur les noirs par exemple. Bon, les plus connus, bon le noir est fainéant, je l'ai dit. Qu'est-ce qu'il y a d'autre comme cliché sur les noirs? Connu. Ouais. Je vais le dire pour vous, le noir a une grosse bite. Qu'est-ce qu'il y a d'autre? La danse, on danse bien. Voilà, il paraît qu'on est fainéant aussi. Expliquez-moi déjà comment on peut courir vite quand on est fainéant. Avec une grosse bite en plus. Le truc qui te tape sur les cuisses, c'est un coup de péter les genoux, non. Non. Et puis alors, renseignement pris en plus, auprès d'un scientifique, hein. Les noirs n'ont pas un sexe plus long que celui des blancs. Non, c'est juste qu'il est implanté plus bas sur l'os pubien. Vous voyez, il est juste plus apparent. Bon, certes, de beaucoup, mais ce n'est que ça, vous voyez. C'est-à-dire que ben, vous, monsieur, qui êtes blanc, et moi qui suis noir, ben, elle fait la même taille. Voilà. Bon, sauf que vous, la vôtre, elle est à l'intérieur de votre corps. Et encore, hein, ça c'est scientifique, mais le reste ce sont des clichés, vous voyez. Et moi, ce que je constate, c'est qu'à cause de ça, ben, on a de plus en plus de mal à se mélanger, à se parler, vous voyez, à se métisser. Vous voyez, c'est... Et parce que bon, je vais dire ce que je pense quand même, c'est que pour la plupart des gens, le métis n'existe pas. Franchement, le métis n'existe pas. La preuve que le métis n'existe pas, il n'y a même pas une seule histoire drôle avec un métis. L'histoire de Toto, on en connaît tous. Ben, Toto, il a rencontré un nain, un extraterrestre, un curé, une pute, mais pas de métis. C'est comme ça. Et la preuve ultime que le métis n'existe pas, il n'y a même pas une seule insulte spécifique au métis. Non, je sais que les racistes sont en train de chercher dans leur tête, là. Pardon, excusez-moi, je dis ça, j'en sais rien, il y a des racistes dans la salle? Et il n'y en a jamais, hein, je ne peux jamais vérifier cette théorie. C'est dingue, ça. Mais bon, mais voilà, le métis n'existe pas. Et franchement, c'est dommage, parce que moi et beaucoup d'autres, hein, on pense que ben, le métis est plutôt rassurant. Je veux dire, bon, à part Guy Georges, le métis est plutôt rassurant, je veux dire. Si, je veux dire, quand une fille annonce à ses parents, papa, maman, je sors avec un noir, je peux vous dire que la première question qui fuse, c'est, il est noir, comment? Demandez à Muriel Robin. Tu vois, et si, bon, effectivement, il est noir, là, la question qui fuse, c'est, il est noir, d'où? Non, je vous promets, c'est le seul cas où des blancs font une vraie différence entre un Antillais et un Africain. C'est quand ils veulent savoir si le mec, il est avec leur fille pour la thune ou pour les papiers. Et si effectivement il est métis, bon bah là la question qui fuse immanquablement, c'est lequel des deux parents qui est noir? Comme si ça changeait quelque chose, je veux dire. Qu'est-ce qu'ils imaginent? Si c'est ma mère qui est noire, je fais bien le ménage. Si c'est mon père qui est noir, j'ai une grosse bite. Non, je sais pas comment on peut penser des choses pareilles en 2018, quoi. Bon, moi c'est mon père qui est noir.

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3: Donc, j'attends le cliché, l'insulte. C'est important, je veux dire. Parce que bon, moi, je veux bien admettre qu'il y a des racistes en France. Hein, mais alors, je veux avoir affaire à des professionnels. Tu vois. Et il y en a, attention, là, ils pètent le score. Ça se dédiabolise. On en est à un stade. Il paraît qu'il y a même des bronzés qui votent Le Pen. Non, ils font ce qu'ils veulent. Hein, mais moi, quand je vois un bronzé qui vote Le Pen, j'ai l'impression de voir un crocodile qui vote pour Vuitton. Et encore une fois, je le dis, c'est dommage, parce que moi, il n'y a rien que j'aime autant que le partage, l'échange, le métissage. Il n'y a rien que je trouve plus émouvant que le regard d'un couple mixte qui croise un autre couple mixte. Je vous jure, ils se regardent comme s'ils étaient secrètement dans le même réseau de résistants. T'sais, je sais par quoi tu passes. La langouste parle à la mongouste. On en est là, hein. On en est là. Non, parce qu'il faut savoir que quand un homme noir voit une femme noire avec un homme blanc, le mec, il est énervé, hein. Non, il est énervé parce qu'en général, la nana en plus, c'est une bombe. Alors que paradoxalement, je sais pas, ça doit être culturel, hein, mais quand un homme blanc voit une femme blanche avec un homme noir, ça le dérange pas plus que ça. Non, limite, il en a rien à foutre. Parce qu'en général, la nana, c'est une grosse. Et j'ai dit en général, ça va. Des fois, c'est une vieille. Non, si vous voulez, il y en a un qui a l'impression qu'on lui vole un truc, alors que l'autre, il a plutôt l'impression qu'on le débarrasserait d'un encombrant. C'est plutôt ça. Ouais. Alors, pour continuer cette petite présentation, donc moi, avec une mère espagnole et croyante, j'ai pas coupé au catéchisme. Alors, le caté, c'est là où on vous apprend la base de la doctrine catholique, d'accord ? J'explique, hein, parce que des fois, dans la salle, il y a des juifs ou des musulmans ou des communistes. Donc, nous, c'est le père Kovarik qui nous faisait le caté. Il était super vieux, le père Kovarik, je vous jure. Il était tellement vieux, c'était pas un curé, c'était un apôtre. Ah non, lui, il tutoyait Jésus, mais parce qu'il l'avait connu perso, tu vois. Puis alors, à fond, sur le vin de messe, les saints dont il nous a le plus parlé, c'est Saint-Estève et Saint-Émilion. Le pluriel de spirituel, pour lui, c'est spiritueux. Donc on a un peu de mal à le prendre au sérieux, quand même, le père Kovarik, je vous le cache pas. Et puis en plus, déjà, à l'époque, je trouvais que la religion, c'était quelque chose d'assez rigide, vous voyez, qui bouge pas. Encore aujourd'hui, je le pense, hein, parce que le Vatican, par exemple, aujourd'hui, en 2018, discute encore du mariage des prêtres. En 2018, je veux dire. Alors que bon, clairement, il y en a quelques-uns que ça démange. J'ai la presse, hein, je veux dire. Si je devais faire un parallèle avec la voiture, je dirais qu'il y a déjà un certain nombre de curés qui conduisent sans le permis, vous voyez. Non, mais c'est normal, je veux dire. Les curés, c'est des êtres humains comme les autres. Hein, donc logique que certains d'entre eux aiment encore le sexe. Les problèmes surviennent quand c'est pas le leur. C'est ça. Donc le mariage des prêtres, oui, moi je suis pour. Déjà, ne serait-ce que pour la tranquillité des enfants de cœur. Mais c'est vrai que de manière générale, les dogmes, les religions, c'est assez dur à suivre. Moi, je vois, j'ai des potes musulmans, croyants, hein, mais de temps en temps, ils craquent. Non, de temps en temps, ils boivent, de temps en temps, ils fument. Ils sont dans le Coran, oui, mais alternatif. C'est un coup oui, un coup non, un coup oui, un coup non. Ça dépend qui paye la tournée. Tu vois, c'est comme quand ils font le ramadan. Moi, je vois, c'est pas évident. Un mois en canne à pêche, les mecs, ils en peuvent plus, ils ont faim. Mais ils tiennent le coup. Parce qu'ils m'ont expliqué, c'est important pour eux. Parce que le ramadan, ça permet à tous les musulmans de communier. Vous voyez, ça permet aux riches déjà de savoir ce que c'est que de ne rien avoir, tu vois. Puis ça permet aux pauvres de savoir ce que c'est que c'est comme d'habitude. Pour vous dire, moi, à un moment donné, j'étais tellement dans le doute, j'ai même des potes qui m'ont dit, pourquoi t'essayes pas l'islam ? C'est pas à la mode cette année, mais... Ça coûte rien de se renchaîner, de se renseigner, pardon. Je suis allé voir un imam, j'ai fait « Bonjour !» Il m'a dit « Plus de porc, plus de filles faciles, plus de fumettes !» Et j'ai fait « Au revoir !» Non, la religion, si vous voulez, moi, ce que je regrette aussi, c'est que c'est souvent générateur de tensions. Vous voyez, dès qu'il y a un débat de société, la religion s'emmène, et ça y est, c'est la guerre, quoi. Je me souviens encore, quand on a parlé du mariage pour tous, vous vous souvenez du mariage pour tous ? Comment on s'est écharpé avec ça, un truc de fou. En plus, moi, je comprenais pas, parce que les hyper-cathos, tu leur demandais avant, mais pourquoi vous n'aimez pas les gays ? Ils disaient, parce qu'ils veulent pas vivre comme nous. Bon, puis là, tu leur demandes, pourquoi vous n'aimez pas les gays ? Parce qu'ils veulent vivre comme nous. Oui, d'accord. Vous voulez pas qu'ils vivent, en fait. C'est juste ça, quoi, en fait. Je vous jure, c'est comme l'histoire du burkini. Vous vous souvenez du burkini, sûrement, aussi. On s'est écharpé pour un petit bout de tissu grand comme ça. Non, quand il n'y a personne dedans, c'est grand comme ça, je vous jure. Mais franchement, au lieu de l'interdire en bloc, on aurait pu envisager quelques dérogations. Enfin, même pas forcément religieuses, hein. Je veux dire, moi, je vois, j'ai une voisine. Madame Da Silva. Non, très gentille. J'adore Madame Da Silva. J'ai beaucoup de respect pour elle. Mais franchement, Madame Da Silva, 50 ans. 50 ans, hein. 11 enfants en 4 ans, j'ai pas vraiment envie de la voir en maillot de pièces. Non, j'ai envie de continuer à croire en la vie, moi, je suis désolé. Donc pour Madame Da Silva, pour moi, c'est burkini obligatoire. Ah, même sous la douche, rien à foutre. Hein. Je veux dire, non, faut arrêter avec le côté religieux, c'est pas toujours religieux.

0: religieux, des fois, c'est esthétique. C'est comme pour la burqa. On dit la burqa, mais non, la burqa, c'est esthétique. Là-bas, c'est pour que les moches se marient aussi. Non, parce que je vous rappelle qu'en Afghanistan, l'alcool est interdit, donc...
1: Ah ben, merci.
0: Ouais. Non, l'alcool, ça y est, bon, puis... Bon, tout ça pour dire que moi, à ce jour, je suis toujours pas déterminé en termes de religion, si vous voulez, parce que, bon, j'aime trop la bagarre pour être bouddhiste, j'aime trop le jambon pour être musulman, j'aime trop jouer avec la lumière le vendredi soir pour être juif, et j'aime trop convoiter la femme d'autrui pour être catholique. Donc, vous voyez, je suis pas rendu. Hein. Mais bon, si j'ai bien compris tout ce qu'on m'a expliqué, hein, le père Kovarik et les autres, si je me conduis bien, bah, j'irai au paradis. Et j'aurai des vierges. Et attends, attends, ah non, mais n'applaudis pas, parce que si je me conduis mal, j'irai en enfer. Et j'aurai des putes. J'hésite, j'hésite. Laissez-moi réfléchir une minute. Attends, oui. Alors là, je me rends compte que je suis face à un dilemme, en fait. Parce que j'ai fait des vannes sur les chrétiens, j'ai fait des vannes sur les musulmans, mais j'ai pas fait de vannes sur les juifs. Oh, le silence. Ah, j'ai entendu des sphincters qu'on fait... Je te jure. Non, ben, le dilemme, c'est que si je ne fais pas de vannes sur les juifs, ben, vous allez penser que j'ai peur et je m'auto-censure. Et d'un autre côté, bah, si je fais des vannes sur les juifs, bah... Bref, pour parler d'autre chose, un peu plus tard, on a emménagé dans le 9-3. Alors d'abord à Bagnolet, puis à Montreuil. Il y en a qui connaissent Montreuil, non?
2: Oui.
0: Ouais, bah, moi j'étais dans la partie compliquée de Montreuil, hein, qui s'appelle Montreuil. Alors, bon, à l'époque, on n'avait rien, je vous le dis, on n'avait rien. On était bien, attention, mais on n'avait rien. Vraiment, on était à deux doigts de récupérer le cérumen pour en faire des bougies, vous voyez, c'est... Non, je vais vous avouer un truc. Chez ma mère... On n'a jamais mangé de pain frais. Vous savez pourquoi? Parce qu'il fallait finir toujours le pain de la veille. Vous savez, ma mère a horreur du gâchis. Je vois des anciens qui font, oui, ils ont connu ça. C'est parce que ma mère a horreur du gâchis. Voyez. Donc tous les jours, elle sort acheter son pain frais, elle rentre à la maison, elle le range dans le placard, elle nous sort le pain de la veille, et nous, on doit se taper le pain de la veille. Sans compter que le lendemain, le pain du jour est devenu le pain de la veille, tu vois. Et non, mais moi, ça me foutait en rogne, parce que je pouvais pas m'empêcher de penser qu'il aurait suffi que je fasse l'impasse une fois sur le pain de la veille, et on repartait pour une vie entière de pain frais, dit. Non, mais c'est vrai, on n'avait rien, vraiment rien. C'est pour vous dire, à Noël, chaque année, ma mère, pour ne payer de cadeaux à personne, début décembre, elle s'embrouillait avec toute la famille. Ah, elle se réconciliait qu'au mois de janvier. Sérieux. Non, Montreuil est dur, mais j'ai passé des super moments là-bas, vraiment. Hein. Au Bahut, par exemple. Ah, on s'est éclaté là-bas. Oh, ah oui, non. Bon, nous, pas les profs. Hein. Non, on était des bourrins, vraiment. Pour vous donner une idée du niveau, quand j'étais à l'école, je croyais que marketing, c'était deux potes. Ouais, faut le temps de réfléchir, il y a un chinois sur les deux. Donc vous imaginez la réaction de ma mère qui, elle, rêvait que je fasse de belles, grandes, longues études. C'est parce que ma mère a toujours peur que je tourne mal. Vous savez, que je finisse drogué, prostitué, comédien. Pour la plupart des gens, c'est pareil. Mais bon, elle aurait rêvé que je fasse médecine. Parce qu'elle kiffe les médecins, elle trouve qu'ils ont la classe quand ils vont à l'hôpital, quand ils vont jouer au golf. Mais médecine, sérieux. Pour finir, urologue ou proctologue. Sérieux, c'est pas bizarre comme boulot, ça, proctologue? Non, mais vous êtes jamais demandé qui choisissait ça comme boulot, hein? Pour les plus jeunes qui savent pas ce qu'est un proctologue, c'est une sorte de ministre de l'Intérieur, vous voyez. Mais vous vous êtes jamais demandé qui choisissait ça comme boulot, sérieux? Parce que clairement, proctologue, c'est pas un rêve de gosse. D'accord? Donc, à quel moment l'étudiant en médecine bascule dans la folie et se dit « Moi, je veux m'occuper de trous du cul !» Bon, comme loisir, je dis pas, mais comme boulot. En plus, quand tu regardes bien, les proctologues, c'est les seuls médecins au monde qui jouent jamais au golf. Sérieux, tu viens faire un neuf trous? Non, ça va, merci. Je suis ma dose. Sérieux. Vous vous doutez bien qu'avec des résultats comme ça, l'école, vous voyez, c'était un peu en dents de scie, hein, et puis surtout les dents du bas, quoi. Non, on préférait sécher l'école pour aller au cinoche, rester devant la télévision, à regarder les films, les séries, surtout les séries. Moi, je me souviens, il y a une série qui m'a vachement marqué quand j'étais petit, c'est Racine. C'est une série américaine sur l'esclavage. Alors, les anciens connaissent, les autres peut-être pas. Ça raconte l'histoire de Kunta Kinte qui est capturé en Afrique. Voilà. Voilà, Kunta Kinte. Voilà, eux, ils l'ont vu, le truc. Quand il coupe les potes parce qu'il veut pas qu'il court. Ouais, ça te fait rire, toi. D'accord. Pas de problème. Donc, non, pour ceux qui connaissent pas, ça raconte l'histoire de Kunta Kinte, donc capturé en Afrique, ramené en Amérique en esclavage. Et moi, la scène qui m'avait vachement marqué, c'est quand son propriétaire, il veut le rebaptiser Toby. Alors le mec qui est là comme ça, ouais c'est un nom de chien en plus. Le mec qui est là avec son fouet comme ça, il fait comment tu t'appelles? Alors Kunta il vient d'arriver, il est courageux, il fait je m'appelle Kunta Kinte. Et l'autre il fait non tu t'appelles Toby, puis il le fouette. Comment tu t'appelles? Je m'appelle Kunta Kinte. Non tu t'appelles Toby, il le refouette. Comme ça pendant des heures et des heures et des heures et des heures et des heures. Jusqu'à un moment donné, au seuil de la mort, il dit ok d'accord, je m'appelle Toby. Mais c'est pour rester en vie, vous voyez, garder une chance de s'évader. Moi je regardais ça, mais le courage de Kunta, mais respect quoi. Non, non, respect. Parce que moi, pff, tu fais à peine claquer le fouet par terre, tu peux m'appeler Jacqueline. Hein. Tranquille. Ah ouais, sérieux. Franchement. Ah non, mais franchement, moi, je vous le dis tout de suite, hein, j'ai aucun courage. Faut pas mettre un mec comme moi dans la résistance, hein, je vous le dis direct. Ah non. Eh, Klaus Barbie arrive, rien que le bruit des bottes, je lui balance Jean Moulin. Ah non, franchement. Anne Frank est dans le placard, monsieur. Sans pitié, j'ai aucun courage. Franchement, c'est déjà balèze que je sois venu ce soir. Donc, d'ailleurs, je vous remercie beaucoup pour l'accueil. Merci beaucoup. Je m'appelle Mickaël Quiroga et je suis déjà parti.
2: Mickaël Quiroga sur les chansons. Bravo, Mickaël.
0: Merci, Guillaume.
2: En direct de l'Apollo Théâtre. Merci beaucoup, Mickaël.
0: Merci beaucoup.
2: À très bientôt.
0: À très bientôt.
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2: Faites du bruit, s'il vous plaît, pour Lala sur Rire et chanson. Bonsoir l'Apollo! Ça va toujours? Alors je me présente, moi je m'appelle Lala et dans la vie en fait, en plus du stand-up, je suis professeure des écoles en maternelle. En tant que femme noire, je cherchais absolument un métier où je pourrais entendre un jour des enfants blancs m'appeler maîtresse. Merci! Vengeance ou pas vengeance, hein? Mais à vrai dire, très souvent, je suis la seule maîtresse noire dans les écoles où je travaille. Et des fois, je sens qu'il y a des parents qui sont pas tout à fait prêts pour l'information. Il y a une maman qui est arrivée à la rentrée hyper excitée. Elle m'a dit « Oh, comment je suis trop contente que Lily, elle soit tombée dans votre classe cette année. Parce que Lily, elle ne sait pas du tout danser. » Ok. Est-ce qu'elle a cru que j'allais lui dire « Bah, ça tombe très bien. » Parce que moi, après l'atelier pâte à modeler, j'avais prévu atelier coupé décalé, oui. Autre chose, est-ce qu'on n'est pas tous d'accord pour dire que j'ai un des prénoms les plus simples au monde? Ouais. Eh bien, avec ça, il y a quand même des parents qui arrivent à me dire, attendez, est-ce que L-A, ça se prononce bien Lala? Non, Éric Zemmour. L-A, ça se prononce Kirikou. Ben oui. Mais comme t'as pas l'accent, tu sauras jamais le dire, enfin. D'ailleurs, en parlant d'accent, une fois, on m'a demandé très, très sérieusement, comment se fait-il que vous n'avez absolument aucun accent, vous? J'ai dit, ben, je sais pas, hein. C'est peut-être parce que je suis née dans le Val-d'Oise, connasse, hein, peut-être, c'est un indice. À chaque fois, je me demande, mais qu'est-ce qui se passe avec cette histoire d'accent, là? À quoi ils s'attendent, là, les parents qui me trouvent trop exotique, là? Est-ce que eux, ils pensent qu'après une seule journée de classe avec moi, leur petite Apolline Myrtille, 5 ans et demi, elle va rentrer chez elle, elle va faire « Eh, bonjour maman !» On est tous d'accord pour dire qu'il y a très peu de probabilités pour que ça se passe comme ça. Ouais. Il y a peut-être des profs dans la salle ce soir par applaudissement. Eh hey. Ils ne sont donc pas tous en burn-out, il en reste, ça fait plaisir. Prof, c'est un métier de vocation, on est d'accord les collègues? Ouais, moi depuis toute petite, j'ai une vocation qui s'appelle les vacances scolaires. Ah, meilleur moment de l'année, les vacances scolaires. Hein. Quand je suis rentrée de mes dernières vacances, ma voisine, elle m'a dit « Oh, c'est dingue, vous avez pris des couleurs !» Je suis partie, j'étais déjà en full HD, madame, hein. Qu'est-ce que t'as pas remarqué? Il y a très peu de mixité là où j'habite, donc à chaque fois qu'elle voit un noir ou un arabe, elle s'excite, elle est là « Alors, vous étiez en vacances au pays ?» C'est où le pays? Je dis « Ben non, j'étais au Mexique et après j'étais à Hawaï. » Et ben elle a fait la même tête que vous, c'est dingue ça. Elle m'a dit « Ah bon, mais moi je pensais que vous profitiez de chaque vacances pour rendre visite à votre famille qui est restée là-bas. » Là-bas où? À Argenteuil? Sort de question que je passe mes vacances là-bas. Hein. On est souvent critiqués, les profs, souvent les gens disent « Ouais, les profs, vous avez trop de vacances pour rien, vous savez pas ce qu'on vit, surtout en maternelle. » Peut-être d'autres gens qui côtoient des enfants de maternelle ici, par applaudissement? Ouais? Dans votre entourage, où vous êtes des pédophiles? marche. Hein. Faites pas, oh, au pédophile, des fois, tu gagnes des Césars. Hein. Je donne le tuyau. Non, à vrai dire, ce qui est le plus compliqué avec les enfants de maternelle, c'est la communication. Moi, des fois, je leur pose des questions toutes simples à mes élèves, genre, qui peut me raconter ses vacances? Pas de piège, hein, on est tous d'accord. Hein. Mais il y a toujours un pour me répondre. Eh ben, moi, maîtresse, eh ben, tu sais, eh ben, en fait, eh ben, hier, eh ben, parce que, eh ben, après, eh ben, au parc, eh ben, même que, eh ben, eh ben, eh ben, parce que, eh ben, c'est parce que, eh ben, eh ben, eh ben, eh ben, ma maman, elle dort toute nue. Mais génial! Ben, on est tous ravis d'avoir cette information, Mathéo. Sa mère, c'est la directrice de l'école, en plus. À chaque fois qu'elle éternue, je la regarde comme ça. Hein. Je connais une qui a attrapé froid cette nuit, hein? Petite coquine. Non, on vit des drôles de journées en maternelle. Hein. Il n'y a pas longtemps, j'ai consolé une petite fille qui pleurait parce qu'elle était persuadée d'avoir perdu un truc aux toilettes. Je cherche avec elle super longtemps. Au bout d'un très long moment, elle me dit « Maîtresse, est-ce que tu penses qu'un jour on retrouvera mon zizi ?» Je ne savais pas quoi lui dire. Hein. J'ai continué à chercher avec elle. J'ai dit « Oui, peut-être qu'il est tombé quelque part. » Il n'y a pas de pudeur en maternelle, il passe son temps à poil, vraiment, c'est pas une école, c'est un camp de nudistes. Et ma classe, c'est le Cap d'Agde, j'en peux plus. Et tous les jours des dingueries, lundi matin, 8h30. Maîtresse, est-ce que tu voudrais voir ma culotte? Parce qu'il y a toute la patte patrouille dessus. Ça n'a pas l'air de choquer tout le monde dans cette salle. Moi, je trouve cette proposition indécente. Et surtout venant d'un parent d'élève, en fait, hein. Et peut-être des parents dans la salle par applaudissement. Ouais. Ok. C'est courageux quand même hein, de confier ses enfants à des inconnus. Hein. Parce que moi, autant tout ce qui est pédagogie, je gère, mais la sécurité, c'est pas mon domaine. Hein. Je vous jure, des fois, ils tombent devant moi. Hein. Mais des vraies chutes, hein, genre concert de Chaim, bah. Ça ne me fait ni chaud ni froid, c'est pas mes gosses. Non, après, ça va, la plupart du temps, quand ils tombent, c'est rien. Ils tombent petit égratignure, bah lève-toi, va mettre de l'eau. Des fois, ils tombent fracture ouverte. Bah lève-toi, va mettre de l'eau. Je suis pas médecin, moi. Oh. Ah, je fais la maline, mais un jour j'ai vraiment flippé en parlant de sécurité. J'ai flippé à cause de Ryan. Dans mon école, il y a un phénomène très étrange. Tous les ans, il y a plus de Ryan que d'élèves. Et oui, oui, je sais que la statistique paraît improbable. Mais est-ce qu'il y a des Ryan dans la salle par applaudissement? Mais évidemment que non, ils sont tous dans mon école. Ben oui. Et la mère du petit Ryan que j'ai cette année dans ma classe, elle m'a dit, moi, je l'ai pas appelé comme tous les autres Ryan. Non. Moi, mon fils, je l'ai appelé comme Ryan Gosling. Parce qu'en fait, mon fils, c'est une frappe, c'est un acteur américain, un avion de chasse. Aïe, aïe, aïe. Aïe, aïe, aïe, aïe. J'ai pas dit que l'enfant était moche. Personnellement, j'aurais pas dit Ryan Gosling, avion de chasse. Moi, j'aurais dit Ryanair, avion pas cher. Voilà, c'est... Et il porte très bien ce surnom, parce que le gamin, il plane, hein. Je vous jure, il se pomme tout le temps. Un jour, je le cherche partout, 5 minutes avant l'arrivée des parents, je vais dans le gymnase, j'entends... Devinez qui jouait à cache-cache tout seul depuis 4 heures. Devinez? Non, un autre élève que j'avais oublié. J'ai 30 ans, j'oublie déjà des trucs. Et là, ils veulent qu'on bosse jusqu'à 64, voire 67 ans, moi, c'est hors de question. Et surtout quand je vois mes collègues en fin de carrière, comment ils en ont plus rien à foutre. Là, ma collègue Christine, il lui reste 1 an avant la retraite. Elle a quitté le navire. Hein. Ses élèves, ils sont dispersés un peu partout dans l'école. Ils savent même pas dans quelle classe ils sont. Je pense que pour eux, chaque jour est un escape game. Il y a une petite, elle me suit partout, elle est persuadée qu'elle est dans ma classe. Un jour, j'ai craqué, j'ai dit, écoute ma puce, j'ai déjà 30 élèves, ta maîtresse c'est Christine, tu te dégages avec Christine en fait. Elle a pleuré, elle a dit, mais tu sais, et moi je voulais juste avoir une maîtresse belle. Oh, est-ce que la vérité sort pas de la bouche des enfants aussi? Et d'ailleurs, toutes les vérités sortent de la bouche des enfants. Vraiment, vos secrets sont en danger. Hein. Il n'y a pas longtemps, la petite Sophia, je n'avais rien demandé. Elle vient me voir, elle me dit, maîtresse, tu sais quoi? Eh bien, hier, chez moi, il y avait la police. Parce qu'en fait, eh ben, mon papa, il vend des petits sachets de thé. J'ai dit, non, ma puce. Ton papa, il vend des petits sachets de thé. C'est pas tout à fait la même substance à l'intérieur. Sinon, moi, j'ai pas encore d'enfant à moi. Et globalement, ma vie sentimentale, elle est catastrophique. Tellement cata, mes potes, ils veulent plus entendre parler de mon célibat. Du coup, maintenant, j'en parle avec mes élèves. Je sais que c'est pathétique, hein. Mais les psychologues, c'est cher, OK? Du coup, maintenant, je consulte la petite Jasmine, 4 ans et demi, très à l'écoute. J'ai dit, ma puce, est-ce que tu veux bien être ma confidente et écouter tous mes secrets? Elle a dit non. Parce qu'en fait, eh ben, moi, j'ai déjà 2 copines marrons. Mais excuse-nous, Nadine Morano, qui es-tu pour imposer des quotas d'amitié comme ça à 4 ans et demi? Elle est malade, elle. par contre, la petite Maya, ma vie sentimentale, sa passion. Hein. Tout le temps des questions genre « Maîtresse, est-ce que t'as un mari dans ta maison ?»« Maya, est-ce que tu peux fermer ta gueule de temps en temps, toi hein ?» Bon, évidemment, c'est une blague, hein. Je parle pas comme ça à mes élèves. Hein. Non, rassurez-moi, vous avez tous compris que c'était une blague. J'insiste un peu parce qu'une fois, une dame, elle a pas compris. Elle m'a attendue à la fin du spectacle, elle m'a dit oh, « J'adorais votre passage, bravo hein. !» Par contre, heureusement que vous n'êtes pas réellement professeur. Hein. Je dis bah, « En fait, ça fait 6 ans que j'enseigne, madame. » Et là, elle me répond choquée « Oh, mais vous parlez vraiment comme ça à vos élèves ?» Je lui dis « Mais ça va pas ou quoi ? Je leur parle pas à mes élèves, je les siffle. » Ah, attends, vous savez ce que c'est, les enfants? Alors, pour ceux qui voient pas, c'est un tout petit truc qui t'arrive à là, qui pue du cul, qui a tout le temps la main dans son slip, tu sais pas ce qu'il cherche. Ah, et après, il te touche, il te fait « Eh !» Mais comme il a 4 ans, tu peux pas le monter en l'air. Et accessoirement, parce qu'il y a des lois aussi, hein, on est en France, on peut pas s'en prendre comme ça, physiquement, violemment, plus faible que soi. Enfin, à part quand on est CRS, mais c'est pas tout à fait le même métier. Non, évidemment, je suis contre la violence. D'ailleurs, il y a une loi qui est passée contre les violences ordinaires. Vous en avez sans doute entendu parler, c'est la loi anti-fessée. Ouais. Et je voulais faire un petit sondage avec vous rapidement. Dans la salle, qui a déjà reçu une fessée par applaudissement? Ouais. Attendez, je précise. Une fessée de la part de ses parents. Ouais, non, j'ai vu quelques regards de coquin-coquine là qui étaient là. Hier soir. Ah, la chance. Bref, ça prouve que c'est universel quand même le truc de la fessée. Hein. Moi, pendant longtemps, je pensais que c'était un truc un peu d'éducation africaine de lever la main sur ses enfants. Et un jour, j'ai bien réfléchi, je me suis dit, mais attends, s'il y a un mot français qu'on ne peut traduire dans aucune autre langue, je pense que c'est le mot torgnole. Vous entendez torgnole, quand on le dit, ça fait mal, c'est pas normal ça. En plus, le mec qui te met une torgnole, c'est une espèce de kéké, un chauffeur routier fan de Johnny Hallyday, qui est là, hey, gamin, je vais te foutre une torgnole, tu vas pas recommencer, hein. Ben non, il va pas recommencer parce qu'il est mort là, l'enfant, il est décédé. Ma collègue Christine, elle m'a dit, une des pires erreurs que les parents font en matière d'éducation, c'est de lever la main sur leurs enfants. Elle m'a dit, un parent ne devrait jamais frapper son enfant, ils ne doivent pas les frapper, ils doivent les traumatiser. Conseil très efficace. Un jour, le petit Lucas, il foutait la merde dans la cour, il retournait tout, elle l'a chopé, elle lui a dit, puisque c'est comme ça, tu n'iras pas à l'anniversaire. Il a pleuré. J'ai été le voir, j'ai eu de la peine. Je lui ai dit, écoute, Lucas, on est en maternelle, des anniversaires, il y en a tous les jours, c'est pas grave. Il m'a dit, mais en fait, aujourd'hui, bah, c'était mon anniversaire. Et depuis ce jour, Christine, c'est mon héros. Merci.
5: Pour la première fois sur une chanson, Lala.
2: Merci.
5: Bravo.
2: Merci.
5: Est-ce que tout ce que tu racontes, dans tout ce que tu racontes, est-ce que tout est vrai?
2: Pratiquement,
5: ouais.
2: Ouais. Peut-être des parents qui m'écoutent, je vais dire que c'est faux, mais...
5: Il y a de sacrées anecdotes quand même. On te retrouve dans tous les comédie clubs parisiens actuellement. Tu tournes un petit peu partout, on te suit comme ça sur les réseaux sociaux. J'imagine que c'est sur Instagram.
2: C'est ça,
5: La vraie Lala sur Instagram, Facebook. Et puis, vous avez nos réseaux sociaux, évidemment, ceux de Rire et Chanson et le site rireetchanson.fr. On a été ravis de t'accueillir et on espère te revoir très bientôt.
2: Merci, à bientôt, Lala. Au revoir, merci beaucoup.
5: À bientôt.
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5: L'artiste qui va nous rejoindre maintenant, vous l'avez lui découvert il y a quelques années maintenant sur Rire et Chanson. Il est de retour aujourd'hui avec son énergie toujours aussi spectaculaire, son rythme effréné. Il est d'une efficacité absolument redoutable. Je vous demande de l'encourager lui aussi très chaleureusement. Voici Walidia.
6: Bonsoir. Bonsoir, merci, ça va, hein, ça va. Enlève tes mains de ton zizi quand tu me regardes, ça me stresse. Et comme ça, allez, fais des vannes, vas-y, c'est bon. Ben, je vous demande pas comment ça va bien en France en ce moment, je pense qu'il y a une bonne ambiance, hein. Ah, lundi tu vas au boulot, mardi t'es au chômage, mercredi attentat, samedi guerre civile, on est bien, hein. Ça a repris, là, on en a l'acte 28, des gilets jaunes, je crois, un truc comme ça. Il y a des gilets jaunes dans la salle? Ah non. Bon, on va s'occuper de l'otarie vite fait, et après... On enchaîne. Il faut vraiment que t'as rire avec ton rire, on dirait des freins mouillés. Ah, tu sais ce que ce rire ici, ça va, mais imagine ce rire, t'es tout seul la nuit dans la forêt. Il y a un truc qui va pas. Donc on va essayer de faire abstraction de l'exorciste et on va y arriver. Ouais, évidemment, il n'y a pas de gilet jaune dans la salle parce qu'il faut payer, donc ils peuvent pas, mais c'est vrai qu'il y a un... Je me demande comment on va parler du mouvement des gilets jaunes dans les livres d'histoire, en fait, plus tard. Comment on dira, pendant des mois, le peuple de France se levait, se révoltait tous les samedis de 10h à 20h. C'est une révolution qui a des horaires, c'est comme ça. On est en France. Évidemment, je suis pour plus de justice sociale. Ça, il n'y a pas de problème avec ça. Vraiment, je suis pour tous les gens qui veulent de l'équité au niveau de la redistribution des richesses. Il n'y a pas de problème. C'est juste que je vois beaucoup de gens, en fait, qui bon, gagnent peut-être 1000 euros par mois, se faire taper par des flics qui en gagnent 1500, pendant que ceux qui en gagnent 50 000 se tapent des grosses barres en regardant. Je te dis la vérité. Elles sont là. Dis donc, regardez-moi ces gueux en plein échauffouré. Clémentine, venez, c'est fort divertissant. Regarde, oh, il en a pris une belle. Flashball, hein, c'est ça. T'arrives en Brad Pitt, tu repars en Ribéry, mais c'est sympa, c'est sympa. Bon, appelez-moi les gens de Canal Plus et de Beansport, là. Bah, ça reprend tous les samedis, on va acheter les droits, on va faire un championnat. Allez hop, ramène-moi ça. Et puis, ce qui m'énerve, c'est le traitement médiatique de cette histoire. Tu sais, ils cherchent toujours des coupables, évidemment. Les premiers coupables, c'était les casseurs de banlieue. Hein, alors que je peux vous l'assurer, il n'y avait aucun jeune de banlieue là-dedans. Pff, non. On a tous vu l'image de la Porsche qui brûle. Hein. S'il y avait eu des jeunes de banlieue, elle n'aurait pas brûlé. Elle aurait disparu, tranquillement. Elle sera en pièces détachées au Maroc en train de bronzer, tranquille. Ils ont essayé de motiver les gens de banlieue à rejoindre les rangs des gilets jaunes, mais c'est pas assez original en fait, parce qu'ils sont arrivés, ouais, on est pauvres. Et on se fait taper par la police. Et les médias donnent une sale image de nous. Et qu'est-ce qu'ils disent ? Tu sais, ça marche pas, parce que le concept des gilets jaunes peut pas marcher en banlieue. Tu peux pas bloquer un rond-point dans le 9-3, tu peux pas. C'est toi qui vas finir bloqué, ça va être bizarre. Tu vas tomber sur des gens très sympas, la majorité des gens sont très sympas, mais tu vas aussi tomber sur des gens qui ont moins le temps, notamment ce mec qui revient d'un go-fast en Espagne avec 70 kilos de cam dans le coffre. Tu vas être là, ramenez le shit à la maison. C'est pas Jean-Michel, 57 ans, tourneur-fraiseur en pré-retraite qui va l'arrêter, je te dis. Ouais, pour passer, le mot de passe, c'est Macron démission. L'autre, il est là, je savais pas qu'il y avait un dodane ici. C'est dommage que ça matche pas les gilets jaunes et la banlieue, parce que c'est des gens qui finalement sont opprimés par le même groupe, on est dans la même situation. Tu sais, les gilets jaunes et la banlieue, en fait, c'est comme une partousse dans le noir. C'est des gens qui peuvent pas se voir, mais ils sont tous en train de se faire baiser, c'est ça le problème. Et même moi, en plus, là, je suis redevenu gilet jaune. Je l'étais plus pendant un moment, puis après je me suis dit, en fait, si, j'ai plus d'oseille. Parce que j'ai fait une connerie au niveau de mon argent. Ouais. J'ai fait un enfant, en fait, il faut pas faire ça. Non, quand tu fais un enfant, t'es ton compte en banque, ça devient du jus de fruits. Et elle arrive avec une paille. Abdullah, allez, continue. T'es, les enfants, c'est des escrocs pires que Madoff, Balkany, qui tu veux. Ils inventent des techniques, l'escroquerie à la dent de lait, là. Tu la connais, celle-là? Ouais. D'où tu perds une dent, je te dois des thunes. Ça arrive à qui, ça? Qui fait ça? C'est quoi? Bah, fais un sourire, je te pète tout en même temps, tu me fais un prix. Ça marche? Tout ce qu'il faut acheter pour que ça survive un enfant, c'est incroyable. Le lit, la table allongée, la poussette. 500 balles, la poussette? Ça choque pas la France, ça, des poussettes à 500 balles. Pas de manif, rien. 500 balles, une poussette? Oh, j'ai pris un caddie de Carrefour, 1 euro. Et je récupère mon euro quand je veux. C'est ça qui est bien. Est-ce que t'as des poussettes à 1500 balles, à 2000 balles, une poussette? Moi, la poussette, elle coûte 2000 balles, elle doit me parler. J'ai une relation avec elle. Il se passe un truc, elle doit être Bluetooth. Je balade l'enfant, je sors pas de chez moi, à l'iPad, comme ça, hop, à droite, à gauche, voilà. Attention, un pédophile, et hop, non, vraiment. Faut que ça fasse au moins ça. Le truc, c'est qu'au-delà du côté financier, quand t'as un enfant, ça s'accompagne de plein de peurs. T'sais, moi, j'ai une peur avec ma fille, c'est que j'ai peur de faire la connerie qui peut bousiller toute sa vie. T'sais, on a vu plein de trucs, il y a un père, il avait oublié son gosse dans une machine à laver, par exemple. Déjà, si tu l'as oublié, ça veut dire que tu l'as mis. Donc, déjà, il y a un problème. J'ai fait une connerie comme ça il y a pas longtemps, tu sais, j'ai confondu le lait en poudre avec de la prot pour la muscu. J'ai pas calculé, tu vois, jusqu'à ce que je lui donne le biberon et que je l'entende faire du développé couché dans le salon. Tchiiiin, ça c'est pour les frérots derrière les barreaux, ça. Tchiiiin, hey, papa, viens m'aider, je vais faire des squats avec la machine à laver. Tchiiiin, hey, donne-moi les clés, je vais à la crèche toute seule, te prends pas la tête. J'ai une embrouille avec le petit Quentin, mais t'inquiète pas, il m'a volé mon doudou, je vais le soulever sa grand-mère pendant la sieste. T'inquiète pas.
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6: Non, mais la vraie peur que j'ai avec ma gosse, c'est de me dire dans quel monde je l'ai mis, tu vois. On est quand même dans un monde un peu bizarre, là. Bon, on croyait sortir du terrorisme, mais en fait, on est revenu dedans, vite fait. Mais on a un peu changé par rapport au terrorisme. T'as vu, on a moins peur, maintenant. Hein. Déjà, on est retourné en terrasse. Hein. Fait les malins, même, en terrasse. On s'assoit, on dit, ah, ils viennent. Eh, s'ils viennent, je retourne à table, bouclier, ils vont faire quoi? On n'a plus peur! Moi, je suis résolument, je me suis dit, je peux plus avoir peur de gens qui se font exploser pour récupérer des vierges au paradis. J'ai pas peur de ces mecs-là. Non. J'ai pas peur. Qu'est-ce que tu vas faire avec 72 vierges déjà, hein? 72 vierges, pourquoi faire? Tu vas faire quoi avec 72 meufs coincées en lampadaire comme ça, hein?
7: Non, pour ma première fois, je veux que ce soit magique, Abou Merzak, d'accord? Et arrête de crier à la Wakbar tout le temps, ça me bloque. Merde.
6: 72 vierges. Qui fixe le chiffre, d'ailleurs? Tu sais, qui a dit 72, c'est bon, ça tient dans un bus, ça bouge plus. Allez. Pense quoi que les mecs ils se font exploser, ils arrivent au paradis, il y a un bus de vierges qui se gare comme ça. Les vierges elles descendent en pom-pom girls,
7: c'est nous, c'est les vierges, on est là pour toi, Abou Merzak. Ouh, c'est qui? C'est Abou. C'est qui? C'est Abou. Who run the world? Vierge. Who run the world? Vierge. YMC vierge. Nanana.
6: Who's vierge? Non. C'est bien une idée de mec, hein, les trucs des 72 vierges, parce que t'as remarqué, il y a beaucoup moins de femmes kamikazes. Mmh. Parce que la récompense, c'est pas du tout la même. Non, c'est pas 72 puceaux, hein, je vous arrête tout de suite. Non. Non, 72 puceaux, c'est plus le paradis, c'est une formation. Hein. Ouais, c'est super ce que tu fais, Abou Michel, ouais, c'est génial. Voilà, t'es un dieu du sexe, exactement. Ouais. Sauf que t'es dans le nombril, mais sinon tout va bien. Les femmes kamikazes, quand elles meurent en martyr, au paradis, elles récupèrent leur mari. Ça pue, hein?
7: Ah, c'est le même connard qu'avant? C'est lui qui m'a mis une burqa et qui me jette des cailloux, là. C'est lui qui... Mais quelle est la plus-value de l'explosion, finalement? Si ma vie d'après, c'est ma vie d'avant. Je ne vois pas...
6: Et le problème, c'est qu'en France, ça crée un climat de peur. On a peur, et surtout qu'on a peur de gens qui n'ont rien à voir avec ça. Il y a des gens qui ont peur des musulmans. Tu dis que les musulmans, ils n'ont rien à voir avec cette histoire. Ils meurent en même temps que nous pendant les attentats. C'est la même chose. Il y a des musulmans dans la salle ce soir? Ils ne veulent plus le dire. Non, non. Non, j'ai fait le ramadan une fois. Ça compte? Comment? Parce que c'est tout pour leur gueule, tu sais, la guerre. Les musulmans, terrorisme, les musulmans, j'ai un rhume, les musulmans! Le terrorisme, en plus, c'est réservé aux musulmans. Parce que dès que c'est eux et ceux qui ressemblent à des musulmans qui font quelque chose, on dit « terroriste, machin ». Alors que les autres, il y a un mec qui a tué plein de gens dans une synagogue, pas terroriste, lui.
7: Non, perturbé, lui. Instable. Il avait des problèmes. Hein. Vous croyez que c'est facile de rentrer dans une synagogue et de tirer sur les gens comme ça? Ben non, les gens bougent, c'est dur.
6: On fait des sujets sérieux, merde. Et ça crée une tension autour des musulmans, autour de l'immigration en général. Tu sais, je sais pas d'où vient cette animosité de certains Français envers l'immigration africaine, envers les Arabes, par exemple. Il y a plein de gens... Non, pas. Je sais pas d'où ça vient. Est-ce que ça vient des attentats? Est-ce que ça vient de la guerre d'Algérie? Moi, je pense que ça vient d'encore plus loin. Je pense que ça a dû jouer à Poitiers, cette histoire. L'embrouille avec Charles Martel, elle est pas claire. Que nous, on a la version française, comme quoi Charles Martel a repoussé les Arabes, tu vois. Et moi, j'ai lu la version arabe, des historiens arabes, c'est pas pareil. C'est pas Charles Martel qui a repoussé les Arabes, c'est les Arabes qui sont partis d'eux-mêmes. Parce que, je cite, l'armée arabe était totalement désorganisée. Quand tu les connais, ça se tient, comme théorie. Et je vois bien le général, ça, allez, c'est parti, c'est la guerre, les chevaux, pourquoi t'es sur un âne, toi, pourquoi? Dégage, les arcs, les flèches. Ah putain, y a plus de flèches, merde. Ahmed, viens ici, Zerma, responsable flèche, viens ici. Y'a pas la corde sur les arcs, là, qu'est-ce qu'on va faire? On va se battre avec des cintres? C'est ça qu'on va faire? Elles sont où les cordes, Ahmed? Elles sont où? C'est pour faire sécher le linge. Eh ben, on va se faire défoncer par Charles Martel, mais alhamdoulilah, on aura des djellabas propres. Merci beaucoup. Et t'as la même sur toutes les immigrations, sur toutes les formes d'immigration. T'as toujours les mêmes phrases qui reviennent. Ouais, les migrants, ils viennent nous voler notre travail.
7: Si un mec, il a fait des milliers de kilomètres, il a fui la misère, la mort, il a traversé la mer, il arrive dans un pays où il parle pas la langue, il a pas un euro, pas de réseau, rien, et il prend ton boulot, c'est que c'est toi qui es nul, c'est toi qui dois partir. C'est toi le migrant.
6: Et on parle des immigrés africains comme s'ils étaient arrivés en France par magie. T'sais, l'esclavage, tout ça, ça existait. T'sais, quand t'es obligé de capturer quelqu'un pour qu'il vienne dans ton pays, c'est qu'il est pas chaud, hein, au départ. T'sais, on parle vraiment des immigrés comme si l'histoire de France, les immigrés, étaient arrivés par magie, en Joséphine Ange Gardien. Wouh ! Salam alaikum, c'est par où la CAF ? Allez hop ! Je pense pas que les Africains seraient venus d'eux-mêmes en France. Avant tout ça, avant que tout le monde débarque en Afrique, t'imagines, l'Afrique c'était paysage magnifique, des diamants sous les pieds, toutes les ressources naturelles que la nature peut donner, les ancêtres d'Idriss Elba et de Beyoncé qui se trimballent à poil toute la journée. Je crois que les mecs ils vont dire « Venez, on part d'ici, on va à Dunkerque, c'est plus doux. » Alors que les mecs de Dunkerque, quand ils sont arrivés, ils voulaient plus partir. Ah, ils sont restés en Afrique longtemps, tous, Dunkerque et autres, hein, la colonisation, tout ça. Bon, c'est bon, je suis pas là pour vous saouler avec ça, hein. J'imagine que vous avez rien à voir avec la colonisation. Enfin, attention, vous pouvez plus rien coloniser maintenant, hein. T'as l'air déçu, toi, là-bas, mais tu peux plus. Mais non, tu peux plus arriver au Sénégal et dire « Ce pays est à moi !» Il a dit quoi, hein? Il a dit « C'est le pays à qui ?» À toi, hein. Il est rouge, il transpire comme ça. Va au club Med, va. Et mets la crème, hein, sinon tu vas appeler bêtement, là. Et tu bois pas l'eau de robinet, hein. Sinon, c'est grand caca toute la semaine, hein. Ton fesse, ça va faire prrrr. C'est David Guetta dans ton fesse. Prrr, prrr, prrr, prrr, prrr. Mais il faut quand même tenir compte de notre histoire française. Pour pas que les polémiques se répètent. Hein, on a encore beaucoup de polémiques racistes en ce moment. Ça me choque pas vu de qui ça vient. C'est quand Zemmour sort un truc raciste, je suis pas... Ah, il est raciste. Non, tu vois. Puis Zemmour, je pense que... J'ai même pas de haine envers lui, j'ai de la peine. Je sens qu'il est triste d'être lui. Ouais, imagine, demain, tu te réveilles, t'es dans le corps de Zemmour. Tu chiales. Ben lui, c'est ça, mais... Tous les matins, ah non, pas ce mélange entre Gargamel et un furet, tu vois, il est obligé de vivre avec cette tête. Et c'est pas sa polémique sur les prénoms qui m'a choqué, moi, c'est un truc qu'il avait dit bien avant. Il avait dit, avant la Coupe du Monde de foot, il a dit, je trouve qu'il y a trop de Noirs en équipe de France. Bon, apparemment, on avait dépassé le nombre autorisé par Eric Zemmour, tu vois, donc... Il a dit ça, pas de bruit dans les médias, rien, ça n'a pas fait de bruit. On gagne la Coupe du Monde. Et là, t'as un journaliste américain qui dit, c'est pas la France qui a gagné, c'est l'Afrique qui a gagné. Et là, tout le monde, non ! Ils sont à nous, ces Noirs, d'accord ? Si, si, Paul Pogba, Poitou-Charente, bien sûr, voilà. Kylian Umtiti, Blaise Boumbélé, tout ça, c'est à nous, ça. Voilà, Boumbili, Boumbala, Bamboula, Figolu, là, c'est à nous, ça. Oui, Bembélé, Bimbili, c'est quoi ces noms de famille, là, déjà, Bembélé, Bimbili, Bimbili. Qu'est-ce qu'ils font pour les trouver ? Jette une casserole dans les escaliers, le bruit que ça fait, ça devient nom de famille ? C'est bizarre, hein, ces réactions, tu vois. C'est bizarre parce que, en plus, cette équipe de France, elle est belle, franchement. Elle fait pas plaisir, cette équipe de France. Il y a plein de gens que j'adore dans cette équipe. J'aime bien Griezmann, j'aime beaucoup Griezmann. Même si on l'est tous tombé dessus avec son histoire de blackface, là, quand il s'est peint la tête en noir. Le blackface est un acte raciste, mais Griezmann n'est pas raciste. Je vous assure qu'il est pas raciste. Quand il se peint la tête en noir, c'est pas du racisme. C'est de l'intégration. Et il veut qu'on lui passe le ballon, t'es marrant, toi. Toute l'année, il se force à faire des trucs de Renoir, là. Ouais, coupé, décalé, voilà, ouais. Dab, dab, wouh. Je peux tirer le coup franc maintenant. Je sais pas, par exemple, Mbappé, phénoménal, Mbappé, non? 20 ans, 20 ans. Pardon, 20 ans. Vocabulaire parfait, mentalité parfaite, technique de jeu parfaite. Heureusement qu'il a une voix de merde, heureusement.
7: Juxtaposition des éléments contextuels.
6: Bouge-toi, Kylian! Enlève-moi cette morve pour la France, fais-le, fais-le. Je le vanne parce qu'il est magnifique, t'imagines, il gagne la Coupe du Monde à 19 ans, il reverse l'intégralité de ses primes à une association. Je sais pas vous, mais moi, à 19 ans, je mettais des coups de pression pour 3 euros.
8: Eh, rends-moi mes 2,50€, rends-moi mes 2,50€. Non, crois pas que je rigole avec toi, tous les jours je suis en bas de chez toi, tu comprends ça ou pas? Tous les jours je suis en bas de chez toi, je te pète les genoux, je te fais du sale, je te fais du sale. Y'a pas de faire un effort, y'a pas de je suis quand même ta mère, je vais te niquer ta race, tu comprends ça ou pas? Ramène qui tu veux, ramène papa, la fille de ma mère, ramène papa. Depuis que j'ai 8 ans, il me doit une canette, ramène papa.
9: Merci beaucoup, merci à vous.

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3: Bonsoir, pas du bruit s'il vous plaît pour Guillaume, un maximum de bruit pour lui. Merci. Bonsoir. Ça va, vous allez bien?
4: Oui.
3: Oh, l'ambiance est redescendue direct là, c'est ma gueule qui met cette ambiance ou quoi? Je le prends très mal. J'ai un peu une tête d'enculé, on va pas se mentir. Il y a une meuf, elle m'a dit tu ressembles aux impôts. Je suis genre, oh, incroyable. Je suis très content d'être à Paris, en tout cas très content. Je trouve que c'est une belle ville, il y a des spectacles d'humour. Moi j'ai grandi dans un village du nord de la France, le concept est assez différent. En gros on se met autour d'une table, on boit tout l'alcool disponible. Et c'est ça le spectacle quoi. C'est... Chez nous un bon spectacle c'est quand on a un qui avoue qu'il a baisé sa cousine au réveillon de Noël quoi. Là c'est un très bon spectacle qui démarre quoi. J'ai grandi à Maubeuge, c'est la 7e ville la plus pauvre de France, voilà, parce qu'ils ont fait un classement, les bâtards. Il y a un mec qui s'est dit tiens, si on notait les gens qui mangent des cailloux pour voir ce que ça donne là un peu. Après avec mes parents on a déménagé à Aumont, 2e ville la plus pauvre de France, parce qu'on vise le sommet, on s'arrête pas. Il y a rien à faire chez moi, aller à Auchan c'est une activité par exemple. On va au champ, on prend l'alcool et on sort, quoi. C'est un escape game, faut pas croiser les flics sur la route. Parce qu'on y va pas sobre à Auchan, on n'est pas fou non plus. Moi, j'ai grandi avec mes parents. En plus, ma mère, je l'aime, mais elle est trop maniaque. J'ai l'impression, moi, toute ma vie, j'ai attendu que le sol sèche. J'étais en gainage, dans le fauteuil, les pieds en l'air. On m'appelait, tu fais quoi? Bah, j'attends que ça sèche, là. Mon père, il dit pas grand-chose. Vraiment, il boit, il mange, il bricole, quoi. Des fois, t'arrives, il y a une nouvelle salle de bain, t'es là, je crois, papa essaye de communiquer avec nous, là, il se passe un truc. Ça doit vouloir dire je t'aime dans son langage de l'amour. Et c'est vrai que Paris, ambiance assez différente. Quand moi, je suis arrivé, j'ai halluciné. Déjà, chez nous, il n'y a pas les manifestations féministes. Parce qu'en fait, les femmes, elles se battent aussi bien que nous. Donc, si tu forces, tu te prends une tarte dans la gueule et c'est terminé, quoi. Nous, il y avait une femme, Nora, respectée de ouf, Nora. Elle nous disait, je vais te sortir ma grosse bite. On dit, oh, non, t'inquiète, Nora, vraiment, on a tous confiance en ton énorme sexe. Et là, Paris est différent, avec tous ces mecs déconstruits, à coupe mulet moustache. Tu sais, c'est la déconstruction, ils ont accepté leur part de féminité, très bien. Mais là, on va peut-être partir en guerre contre les Russes. Va falloir se reconstruire, les gars, parce que... Sur le front, j'ai plus confiance en Nora qu'en Hippolyte qui a besoin d'ASMR pour s'endormir, quoi. On va envoyer... Non, mais applaudis pas, t'inquiète. On va envoyer des intolérants au gluten sur le front, c'est ça qui va se passer. Pas besoin d'armes, ils vont faire des crêpes et tout le monde va crever dans cette ville. Putain, j'ai la chiasse. Bah oui, endurcis-toi, fils de pute, c'est quoi ça? Et les femmes qui se plaignent de gagner moins 20%, bon bah c'est une prime de risque, hein, les filles, parce que on va se retrouver dans un avion qui tremble, tu vas te retourner, tu as 15 drag queens, 12 non-binaires, un asthmatique, tu... Venez, on fait un loup-garou, je le sens pas du tout, là, ce qui va se passer. On va arriver sur le front, crop top, moule beach, cheveux bleus. Les Russes, ils vont nous voir, enfin putain, ils ont envoyé les Avengers, c'est terminé. À Paris, tu dis à ton pote, t'as un peu grossi, ressaisis-toi, et te regarde, fait, ouais, t'es grossophobe. Ok, mais sur le terrain, le sniper, il va pas te rater, mon grand, je suis désolé. T'auras beau te cacher derrière un char, les poignées d'amour, ça dépasse, on se ressaisit. Moi, si tu trébuches, je te porte pas sur mes épaules. Il y a un moment, fallait bouffer de la salade. Il y avait écrit, manger, bouger, t'as fait que manger, c'est ton problème. Fallait réfléchir avant qu'il y ait les Russes, quoi. Après, on est sauvés, il y a les masculinistes, des mecs qui se rejoignent dans la forêt torse nu pour crier, je suis un mâle alpha. T'es pédé, gros, hein, va falloir t'asseoir sur une tub et arrêter de parler de body count, parce que là, tu ralentis tout le groupe, c'est gênant ce qui se passe. J'aurais préféré que t'achètes un petit chien et que tu suces Nora, ça aurait été... cohérent avec le reste, parce que là, non mais on va partir en guerre, on est tous dépressifs dans ce pays. Il y a 11% de dépressifs en France. J'ai regardé en Ukraine, ils sont 5%. Et ils sont déjà en guerre. Mais ils vont mieux que nous, quoi. Ils se font bombarder, ils sont là, ça va, ça va. Pendant ce temps-là, nous on est chez le psy, je crois que mon père m'a jamais dit je t'aime et... ça influence mes relations au quotidien, docteur, Bon, à toi, première ligne, la lumière elle va s'éteindre et c'est pas plus mal, j'ai l'impression, il était temps. Quelle arrive cette guerre, putain, c'est fou. Hein. Et les femmes qui continuent de vous plaindre, quoi. Combien il va falloir de guerre pour que vous nous lâchiez la crape, quoi. J'ai l'impression que même mort sur le front, vous êtes là. Et t'as pensé à ma charge mentale? J'ai une balle dans la tête. Qu'est-ce que je peux faire de plus pour que tu me foutes la paix? C'est incroyable ce truc. Hein. Non, mais là, le taux de natalité a jamais été aussi bas. Peut-être faut vous remettre en question, les filles. Peut-être y a... Non, mais là, vous savez plus faire à manger. C'est un délire, ça, quand même. Mais vous voulez quand même qu'on vous achète des fleurs? Bah non, faut savoir faire des lasagnes pour avoir des fleurs. Si tu fais des pâtes au miel, bah c'est mort, hein, bah falloir... Là, notre sperme, il a baissé de qualité, là, parce qu'on mange de la merde. Là. Avec tous les régimes protéinés, tu couches avec une fille, elle a plus de chances d'avoir des biceps qu'un gosse. C'est très grave, c'est... D'aller comme ça, tu vas à la salle? Non, non, j'avale, c'est tout, c'est... Je vous rappelle qu'on est en direct sur Rire et Chanson. C'est fou, non, mais là c'est vrai qu'on doit vivre dans le déni et faire semblant qu'aucune femme n'est problématique, c'est que les hommes. Il y a quand même un verset dans la Bible qui dit « Mieux vaut vivre dans le désert qu'avec une femme tumultueuse ». C'est-à-dire que même il y a 2000 ans, vous nous cassiez les couilles, quoi. Dieu a dû intervenir, il a dit « Non, faut que je fasse un truc, sinon ils vont se foutre en l'air, les frérots, là ». Je suis un peu tendu, j'étais en couple il y a pas longtemps, c'est pour ça, c'est difficile ces conneries. En tant qu'homme, tu dois te taire et attendre, quoi. C'est un peu le... Ça parle comme ça, et toi t'attends. Et dès qu'il y a un silence, c'est là, mais non, et ça repart, comme ça. Et t'espères te faire sucer à la fin, voilà, c'est ça le couple. Je peux sortir maintenant? Toujours pas? Ok, ça marche, ben, on va aller à un spectacle d'humour, ça va être génial. Et... Je pourrais sortir maintenant? Toujours pas? Ok, on enchaîne. Non, c'est très compliqué là, c'est fou là, ce qui se passe. Moi je vous dis là, je commence à chercher une religion là. Parce que je sens que ça pue la merde cette histoire, donc je vais faire un choix. Alors déjà, ça sera pas bouddhiste, parce que pour moi c'est pas une religion, c'est du Pilate à la limite. Mais qui se prosterne devant des arbres, t'es là, ouais, manque un épisode, là j'ai l'impression. Religion catholique, c'est vrai qu'avant il y avait des règles, tu devais pas manger de porc, tu devais te faire circoncire, et du jour au lendemain ils ont fait non, mais ouais, faites ce que vous voulez les gars, juste regardez avant de traverser, et le porc bien cuit, et ça ira quoi. Là ils commencent à accepter les LGBT au sein de l'église, là, ça arrive là. Là, tu vas arriver, il va y avoir des messes LGBT friendly, quoi. À la place de l'eau bénite, il y aura du poppers. Ça sera plus facile pour les prêtres, du coup. Ils vont plus distribuer l'hostie, ils vont mettre des olives, comme ça, directement. Bah, tu la sens, la puissance de Dieu? Ouais, je la sens, là, c'est... Judaïsme, je peux pas, trop d'années d'études, j'ai pas les capacités pour être juif, malheureusement. Faut un master pour être juif, si vous saviez pas. Moi, le BTSMUC, je l'ai pas eu, la licence judaïsme, je la sens pas. En plus, je comprends pas les règles, t'as pas le droit de toucher l'électricité pendant Shabbat. Ça fait un moment qu'on savait pas comment sauver la Palestine, il suffit de mettre un digicode à l'entrée et... Ça me fait, bon, bah, on fait demi-tour, les gars, parce que là, on peut pas y aller, quoi. Et l'islam, rien à dire de spécial. Très belle religion de paix, d'amour, de partage, je valide, j'aime la vie surtout, donc Allahu Akbar, Free Palestine, Ramadan Moubarak, j'ai la tête sur les épaules et je compte la garder ce soir, donc par contre les bouddhistes je les baisse, vraiment j'ai aucun souci avec eux. Non, c'est fou. Là, il va falloir relancer la natalité. Là, on a besoin de soldats. Donc, Macron a dit qu'il faut relancer la natalité et il faut qu'il y ait des soldats. Alors, moi, je propose un truc. On commence à trier les avortements. Voilà. Ah, là, on a besoin de soldats. Peut-être le petit trisomique, il faut le garder, en vrai, depuis le début. Non, mais quitte à envoyer quelqu'un à la guerre, autant qu'il réfléchisse pas trop, quoi. Tu vois, qu'il aille direct. En plus, c'est dissuasif. T'arrives dans un pays, tu vois un soldat qui bouffe une grenade, t'es là, bon... Pff, on va faire demi-tour, c'est des zinzins ici. On va les laisser tranquilles, quoi. Non, les trisomiques, j'aime beaucoup, moi, j'ai beaucoup d'amour pour eux, je trouve qu'on se fout beaucoup de leur gueule. Là, bientôt, là, ils ont sorti une poupée Barbie trisomique, là, par exemple. Voilà, et elle est au même prix. Titre éduque, quand même, non? C'est quand même un lot défectueux, si avant d'avoir un tarot, parce que... Non, mais je passe pour un monstre, il y a quand même des gens qui sont réunis pour modéliser un trisomique pour faire l'argent dessus. Et c'est moi que vous regardez, genre, c'est un connard. J'étais pas à la réunion, hein, c'est... C'est-à-dire, ils étaient là, entre eux, avec une petite poupée, le patron qui arrive. Écarte un peu plus les yeux, là, parce que... Vas-y, remonte le nez un peu. Attends, passe-moi ça. Voilà. La tête plate, c'est ça qu'on veut depuis le début. Barbie Triso. C'est sûr, ils sont chauffés, ou d'un moment, ils ont dit, viens, on met un bouton qu'on appuie dessus, on fait, je suis comme les autres. Est-ce que vous avez des questions par rapport à... ce qui vient de se passer. Merci beaucoup, j'ai passé un très bon moment avec vous. Merci beaucoup, merci infiniment.
0: Faites du bruit, s'il vous plaît, pour Antoine Tartra. Bravo Antoine.
3: Merci beaucoup, merci infiniment.
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0: Un artiste qui est originaire de Saint-Émilion, il s'appelle Maxime Gasteuil.
4: Vous allez bien ? très très content d'être ici. Comme l'a dit Guillaume, je viens de Saint-Émilion. Il y a des gens qui connaissent ?
5: Oui !
4: Les alcooliques, alors que ça ce soir. C'est un petit village, pour ceux qui connaissent pas, de 2000 habitants, 1999 vignerons, un humoriste. Et c'est même pas moi, c'est Dédé, le maire. Voilà. Grâce à lui, Saint-Émilion, sa meilleure vanne, c'est que c'est le seul village en France où à l'entrée et à la sortie du village, il a mis un panneau avec marqué « Bienvenue ». Voilà. Donc on est bourré, mais on est chaleureux, quoi. On est des gens sympas. Et maintenant, je vis à Paris, ça fait 3 ans, et je me rappellerai toujours de mon départ, de mon arrivée à Paris. J'étais comme un dingue. J'étais dans le train, on allait arriver à Montparnasse, et tu sais, je suis dans le sas entre les deux wagons. Je suis hyper heureux, mais j'ai peur. À côté de moi, il y a un mec, il a retourné sa valise et il fait ça. Fait chauffer ses roues, le gars. Vous êtes cinglés dans cette ville. C'est celui qui va sortir le premier du train, c'est n'importe quoi. J'ai vu des gens monter sur leur valise. Valise roller, allez. Des parents donner 20 euros à leurs enfants. On se retrouve à la maison. Toi, tu comprends pas cette urgence. Tu te rends compte une fois que t'es sur le quai. Tu sais, tu descends du train. Tu te rends compte que le train, il s'est garé à une demi-heure de marche de la sortie de la gare. En fait, t'arrives à Paris, t'as une randonnée, quoi, tu vois. Tu te demandes même si c'est pas le chauffeur du train, qu'ils auront qu'à marcher. Et tu descends de là, les gens sont dans leur bulle, hein. Tu leur parles, excusez-moi monsieur, le métro s'il vous plaît. Je n'ai pas de monnaie. Non mais moi je veux juste la ligne 13. Il arrête de me suivre. J'ai été voir un mec, je lui dis excusez-moi, je vais opérer. Mais il dit qu'est-ce que ça me fout, tu vas passer moi. 20 minutes que j'étais à Paris, j'étais épuisé déjà. Je me suis dit ok Max, c'est pas grave, fais comme au village, bois un petit coup. Donc je m'assois à Paris en terrasse. Enfin à Paris en terrasse, faut le dire vite, hein. Parce que t'as plus l'impression d'être sur la bande d'arrêt d'urgence de l'autoroute à 13 qu'en terrasse. C'est-à-dire qu'à Paris, tu bois ton verre à 1 mètre des bagnoles. Voilà. Le gars au feu, il rate son rapport, le Perrier, tu termines sur le cap. T'arrives à l'hôpital, qu'est-ce que c'est ? Un Perrier en terrasse, les deux jambes. Voilà. Et je l'ai même pas bu, donc... Et alors je m'assois et tout, je suis content. Et avant de commander, je me dis, je vais aller pisser un coup, me laver les mains. Les Parisiens, vous êtes là ? Il y en a 4 apparemment, voilà. Non mais c'est quoi le projet dans les toilettes? Il faut m'expliquer en fait, dans vos chiottes. Hein? C'est à quoi l'ordre? Il y a de la pisse partout. Non mais les gars, c'est les chiottes de Gilbert Montagnier. À croire que vous pissez comme ça, sous les 7 vagues des tropiques. Moi je pense un truc, c'est que le Parisien il est tellement énervé que même quand il pisse, il est énervé. Putain! Bonne journée! De merde, je te pisse dessus à toi là! Toi, t'es à côté, Saint-Émilion, 2000 habitants. Bonjour, Maxime, enchanté. T'as de la pisse dans le bras, voilà. Alors après, je voulais me laver les mains. Il y a un autre projet à Paris sur les lavabos. Paris, lavabo, robinet, pas de poignée. Oh, putain. Tu te dis, là, on est dans le futur, là. Là, mon pote, il y a un radar, il y a quelque chose. Commence à faire des gestes improbables devant. Tu danses, tu dis peut-être le corps, c'est... J'ai tiré la chasse du chiotte à côté. Je me suis dit, ça va faire corrélation, l'eau va sortir. Rien du tout, il y a un mec, il arrive à côté de moi, il m'humilie. Il me fait ça, excusez-moi monsieur. Poussez-vous. Regardez, la pédale. Vous êtes de province, vous, non? La pédalo, messieurs, dames. Le pédalo. Ça, c'est ma meilleure vanne, hein, le pédalo, donc allez-y. Hein. Je leur ai dit, attends, regarde, merci beaucoup. Merci. Je leur ai dit, mettez jamais une pédale pour actionner l'eau à Saint-Émilion. En province, les mecs adorent le tuning. Une pédale? Moi, je le connais, Michel, il met 2 clignotants sur le lavabo, un rétroviseur. Ça lave les mains de tout le bar. Donc je m'assois, je sors de là, puis j'attends le serveur, tu sais, je me dis, bon, il va arriver pour prendre ma commande. Le serveur parisien, il est épanoui, quoi. Non, mais il est heureux. Tu vois, sur son front, il y a marqué bonheur, lui. T'es assis, t'as rien demandé, il s'avance comme ça vers toi, il te fait, ouais... Eh ben ouais, nique ta mère. 8 euros le café, dis bonjour, tu vois, c'est un minimum. Et il a pas envie, donc je lui dis poliment, bonjour monsieur, un demi s'il vous plaît, réponse du serveur. Ouh. Là, il y a que les provinciaux qui rigolent. J'adore cette ville. Mais ce qui me choque dans cette ville, c'est que plus rien ne nous choque, en fait. Paris, c'est la seule ville où à 14h, il y a un mec, il est en slip, pieds nus, sur les grands boulevards à contresens. Il fait... Et vous êtes tous comme ça. Oui, oui, je connais. Oui, oui, c'est Michel. Il est là tous les jours. Tu vas voir, normalement, à 15h, il fait une roulade. Regarde, tu vas voir. Ce qui est cool, par contre, à Paris, les terrasses, c'est que tu peux rencontrer des filles. Et on m'avait dit, tu sais, les filles parisiennes, elles sont dures à draguer. Tu vois, les filles parisiennes, elles t'arrêtent au bonjour. C'est pas vrai. La fille parisienne, elle t'arrête au souffle du B. Voilà. Donc tu commences... Tu m'as appelé pour une pute ! Non. Pas du tout. Je voulais t'inviter à prendre un verre. Moi, j'en rencontre une en terrasse, ça se passe super bien. On prend un verre. Je lui propose d'aller dîner. Je lui dis italien avec des sushis. Elle me pète les couilles. Mais bon, c'est pas grave. Voilà. On mange des sushis. Et puis après le repas, elle me dit, est-ce que ça te dirait de finir à la maison ? Avec plaisir ! J'ai pas fait ça devant elle, mais bon, dans ma tête, c'était comme ça. On arrive chez elle, hyper mignon. Je mets des bougies. J'ai toujours un sac de bougies sur moi, moi. Et puis là, je suis excité, tu sais, je sens qu'on va faire l'amour. Je suis vraiment excité comme une puce, tu vois. On commence à se caresser. Les garçons, pour vous donner une image dans l'état dans lequel je suis, je suis gorgé de sang, j'aurais pu péter une table. Vous voyez, quand le cœur, il bat là, pam, pam, pam, pam, pam, pam. Je la caresse, ça se passe bien. Et puis là, elle me fait, non, mais arrête. Pourquoi? T'as pas envie? Non, c'est pas ça, mais je suis pas épilée. C'est ça l'excuse? Mais je te rase! C'est mon préliminaire préféré! Je lui ai dit, mais tu crois que c'est les poils qui m'arrêtent? Dans l'état où je suis? Je lui ai dit, calme-toi, je vais te raconter une anecdote, là. Une autre civilisation, la préhistoire. À l'époque, la meuf, elle était là, elle coupait du tilleul dans un buis, on s'en branle. Le mec, il était derrière, il tapait sur des bambous, c'est un Américain. Philippe Laville, j'adore ce morceau. Il arrivait derrière, tac, je te rase pas, moi. Les meufs, elles avaient des beubards ici, d'accord? Les filles, écoutez ce sketch, c'est pour vous rendre service. Vraiment. Alors. Les filles, arrêtez avec ce truc de je suis pas épilé, d'accord? Un mec, 4h du matin, 3 grammes d'alcool dans le sang, il pourrait se faire une table basse, d'accord? J'ai un copain, Michel, à Saint-Émilion, la fille dans un zoo. Michel, c'est pas ta femme? Ouais, mais je suis bien, là, attends, hey. Les filles, écoutez ce sketch, c'est pour vous rendre service. Non, mais c'est vrai, les filles, arrêtez avec ce truc de je suis pas épilé, d'accord? Je suis pas épilé. Aucun mec vous sort dans l'acte au maximum de l'excitation. Non, non, non, non, non, me suce pas, j'ai du poil plein les burnes, alors... Ah, c'est dégueulasse, hein, je vous le dis. Non, mais c'est vrai, aucun mec sort ça. Si, à la rigueur, un mec chic, un dandy, un anglais, tu vois. Il est dans l'acte et il fait... Non, ne me taille pas le pipe. Non, j'ai du poil plein les burnes, alors non, non. Et moi, j'ai voulu vous comprendre, mesdemoiselles. L'épilation, tout le bordel. Et une copine, une fois, me l'a confirmé que c'était relou. Elle m'a dit, tu sais, on le fait tout le temps. On le fait partout. On le fait en partie pour vous. Pourquoi il y aurait que nous? Je lui dis, ben ouais, pourquoi il y aurait que vous? Putain, qu'est-ce que j'avais pas dit? Il y a des mecs qui se rasent la bûche ce soir? On vous entend moins, les bonhommes, hein? Alors, pour ceux qui vont commencer ce soir, petit tuto. Voilà. Alors quand tu fais ça en tant que garçon, tu fais pas comme avec les filles, hein. Hey Virginie, je vais épiler la salle, tu viens, ta gueule. Je viens pas, voilà. Parce que là, tu te fermes un double tour chez toi, tu mets un meuble devant la porte, hein. Parce que t'es devant un miroir à poil en position crapaud-grenouille, voilà. Hein. Puis là, tu t'humilies, ton ego, tu le mets de côté, hein. Parce que tu t'humilies, tu t'humilies, tu t'humilies. Ben, tu prends ton sexe, tu lèves. Alors il est énorme, et puis je fais ce que je veux, c'est mon sketch, voilà. Ta pose est hyper lourd. Et puis alors dans le miroir, c'est la première fois que tu vois ton anus, donc bonjour Maxime, enchanté. Puis avant que tu commences, ce qui est très délicat, c'est que dans une main t'as le rasoir et dans l'autre t'as tes couilles. Ah. Et tu te dis, ça va pas ensemble quoi, c'est... ça sent le suicide, voilà. C'est comme mettre de la terre dans du yaourt et le manger, y a pas d'objectif. Tu vas nulle part, tu vas nulle part. Parce que nous, ce dont on a peur quand on voit ce rasoir, les garçons, c'est la coupure. Parce que pour nous, c'est la peau là, la plus fine du corps. Là, tu te coupes, l'oignon, il s'effiloche, les pommes de terre, elles tombent. Putain, c'est mes couilles dans la baignoire, là. Messieurs, on ne se dirige pas vers la cire chaude comme les femmes sur cette partie du corps. On trempouille pas le bazar, là. Parce que là, c'est couche pendant 15 jours, rééducation, tout le bordel, hein. On va vers la tondeuse ou le rasoir. Il y a deux écoles. La première, j'ai ma carte de fidélité chez Jardiland. Je fais une petite moustache, la Clark Gable. Deuxième, complet peau douce à la Barthèse. Le terrain, c'est un billard, d'accord? Dans les deux cas, t'es condamné. Les filles, je sais pas comment vous faites. Tes poils, ils repoussent, c'est des gants.

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3: Non, Didier, regarde, personne cherche de la monnaie comme ça. Ton ego, il revient une fois que t'as terminé. Une fois que t'as terminé, tu redécouvres 2 ou 3 centimètres en plus de ta verge. Qui était là, déjà, mais cachée derrière tous ses poils. Et là, t'as terminé, tu te regardes dans le miroir, t'as avant de déposer. C'est à qui, ça? C'est qui, le patron, putain? Putain, mais je le savais! T'as envie de la colorier, faire un selfie avec ta bite, allez! T'es tellement fier, le soir, ta femme, elle rentre, tu lui fais ce fameux claqué-cuisse. Chérie! T'es là, là, là, là! Y'a que moi qui fais ça? Merci beaucoup!
4: Merci. Merci beaucoup. On peut l'applaudir très fort, Maxime Gasteuil, sur les chansons en direct depuis le Grand Point Virgule. Bravo Maxime.
3: Merci Guillaume. Merci à toi, merci à toute l'équipe de Rire et Chanson. Merci à vous, merci beaucoup, merci beaucoup.
4: Mais merci à toi, c'était un plaisir.
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4: On va accueillir maintenant une comédienne talentueuse. Vous allez voir, elle propose un mélange de sketch, de stand-up, de chansons. Elle incarne aussi au passage une galerie de personnages avec beaucoup d'originalité. Je vous demande de l'applaudir très très fort. Voici Sandrine Saroche.
6: Je ne peux pas rester trop longtemps parce que je passe le bac demain. Enfin, c'est ma fille. On ne peut plus rien lui dire. Chloé, tu peux mettre la table, s'il te plaît? Ah non, mais wesh, ma gueule. Je suis pas venue au monde pour être ta femme de ménage, ok? Et c'est ce qui n'est. Je te signale que l'esclavage s'est terminé depuis 1740. Depuis 1840. Depuis Barack Obama. Oui, alors, Obama ou pas, je vais chez Sephora. Quand je rentre, la table est mise. Ah, tu vas chez Sephora? Ah, ma mounette. Je vais venir avec toi, Steph, et j'ai besoin d'un gloss. Je sais pas si vous avez remarqué que le seul endroit où les filles sont sympas avec leur mère, c'est dans les boutiques. Finalement, à l'adolescence, il faudrait s'installer chez Zara. The Couples, Zadig et Voltaire, toutes ces marques qui savent communiquer avec les jeunes. Il y a même une marque de jeans qui s'appelle Acné. Ouais, et les ados adorent. C'est un petit peu comme si à 50 ans, tu disais « Hey, t'as vu mon jean? C'est cholestérol. » Bon, alors attention, hein, parce que Chloé, elle n'est pas que comme ça non plus. Vous savez, elle est très, très créative, ma fille. C'est elle qui a créé le groupe Facebook. Toutes les filles ont une copine un peu pute. Si t'en as pas, c'est que c'est toi. Alors, attention. Non, non. On s'entend super bien, attention. Hein. Non, on est vraiment hyper fusionnels. Elle me raconte tout. Elle fait des petites réunions avec ses copines dans les water du lycée. Tu viens, on se fait des selfies. Tu les mets sur Instagram. Tu mets un filtre. Hashtag beauty. Ça va, c'est pas too much. Ma mère, elle dit qu'au-delà de 10 selfies par jour, faut aller voir un psy. Excuse-moi d'être une influenceuse. Non, mais c'est pas qu'ils sont pas sympas, mes darons, c'est juste qu'ils servent à rien. Non, mais déjà, comment ils ont eu l'idée de s'installer à Levallois-Perret? Rue Danton. Danton quoi? Attends, putain, c'est encore ma mère qui me harcèle avec ses SMS à 2 balles. Ah non, mais t'as vu? Elle met encore de la ponctuation dans ses SMS. T'as vu ce qu'elle a mis? Elle a mis un point virgule. Un point virgule, meuf! What the fuck, le point virgule? Putain, mais comment elle est obsolète dans sa tête? Tu sais ce qu'elle met, ma mère, sur Facebook? Des photos de fleurs. Des photos de paysages. Parfois, j'ai envie de dire hey, « Hé, meuf, t'as pas d'amis ou quoi ?» Putain. Ah non, mais c'est comme hier. J'étais tranquille sur mon lit en train de fumer de la weed. Non, mais déjà, tu sais comment elle appelle ça, ma mère, la weed? Elle appelle ça des joints. Ah non, mais allô, quoi, t'es plombier, tu fumes des joints? J'ai dit, bah, ça va, c'est bon, je voulais juste me vider la tête. Quoi? Tu voulais te vider la tête avec ce que ça nous a coûté de te la remplir? Trop drôle, la meuf. C'est quand Adam Femme fait « Ouais, qu'est-ce que tu veux pour Noël ?» Moi, je dis « Pour Noël, je voudrais une nouvelle paire de seins. » Elle me fait « Ouais, tu veux des seins pour Noël? Tu veux un Noël ma mère ?» Mais, non, mais j'ai même pas...

0: compris, moi. Et là, je me retourne vers mon père, mort de rire. J'ai dit, ah d'accord, en fait, vous vous êtes fait votre petit humour à vous, quoi. Ils en ont rien à foutre que toutes les filles de ma classe aient des seins, mais comme as. Et moi, je suis plate comme un iPad. Ah non, mais laisse tomber, avec ça, j'attire que les bolos. C'est trop le seum. Tu sais ce que j'ai mis dans mon devoir de philo? J'ai mis, le bonheur n'existe pas. C'est juste la souffrance qui fait une pause. Arrête, j'ai eu 3. Mais comment je le hais, ce prof? Oh putain, mais il dit que de la merde. Je te jure, je suis en cours, il parle. Les informations, elles font comme ça, tu vois, elles font... Elles vont direct dans les spams de ma tête. Non mais t'as vu sa tronche? T'as vu ses dents comme elles sont jaunes? On dirait des doigts de pied qui fument. Ah! Ah, il me dégoûte, il pue de la gueule, viens toujours te parler à ça du nez. Putain, mais dans sa bouche, il châtelait les halles. Je te jure, il m'a rendu ma copie. Dès qu'il s'est retourné, je dis, tu l'as vu celui-là? Eh ben, il est venu avec son frère. Ouais, il s'est retourné, ouais. Bah ben, ouais, il m'a gueulé. Eh ben, conseil de discipline, blablabla, blablabla. Et ma mère... Je te jure, ma hum, elle s'est transformée en Transformers, quoi. Ah ouais, avec tout ce qu'on fait pour toi, et blablabla, et blablabla. Ouais, et puis la maison, c'est pas un hôtel. Je vois pas le rapport. Ouais, nous, on est super sympa avec toi. On paye des super vacances sur un voilier dans les Caraïbes. Ah, merci, y a même pas le wifi. Bon. À sa décharge, c'est vrai qu'aujourd'hui, la vie, c'est pas facile pour les jeunes, hein. Déjà pour les vieux, c'est pas facile. Et alors pour les vieilles, hein. Les vieilles de 50 ans, on en parle. Spéciale dédicace à Yann Wax, hein. Un jour, ton petit popole, tu pourras plus l'appeler de Gaulle, hein. Non. En tout cas, s'il y en a un qui a fait beaucoup pour les femmes cette année, et il y a depuis 2 ans d'ailleurs, c'est Harvey Weinstein. Ah ben si, il a fait plus que Georges Tron et Tariq Ramadan réunis. D'ailleurs, l'Élysée lui a retiré tout de suite sa Légion d'honneur et un porc à qui on retire sa rosette. Devient aussitôt un ami infréquentable, un salami. Bon. C'est là. Alors du coup, vieille de 50 ans, du coup moi je passe ma vie chez Sephora parce que j'ai pas du tout envie de finir comme ma grand-mère en maison de retraite. Ma petite Sandrine, c'est gentil d'être venue me voir. Tu veux une solutricine? Prends dans la boîte, mais je te préviens, je les ai déjà sucées. Hein. Oh, il reste plus que le côté blanc. Alors, comme ça, tu veux être comédienne, ben, tu sais, il va falloir avoir de la patience. Hein. Et oui, comme on dit chez nous, à force de patience et de sein doux, l'éléphant sodomise le pouls. Oui, je suis bien ici, je suis bien. Je suis bien. Je suis où déjà? La résidence de l'Acacia d'Argent. Ah, oui, c'est bien. C'est bien, mais il n'y a que des vieux ici, hein. Bon, tu me diras, ils ont de l'humour, ils ont fait une association qui s'appelle les potagers. Il n'y a pas que des légumes, mais presque. Ça me fait quel âge maintenant? 96 ans? Eh ben, tu vois, je pensais jamais y arriver. À un moment donné dans ma vie, j'avais trouvé une astuce pour paraître 10 ans de moins. Je fréquentais des gens qui avaient 10 ans de plus. Mais là, c'est plus possible, hein. 96 ans, tu as vu, hein. J'ai pas fait de chirurgie, hein. C'est pas comme la sœur à Simone. Quand elle vient nous voir l'après-midi, elle me fait peur. Je sais pas ce qu'elle a fait à sa bouche. On dirait un poisson. C'est incroyable comment cette femme a commencé à vieillir quand elle a voulu rajeunir. Hein? Tu sais ce qu'on dit pour nous les femmes avant 40 ans, on a de la chance. Après 50 ans, on a trop de peau. Alors, comme ça, t'es amoureuse.
1: Bah, je sais ce que c'est, j'ai eu 3 maris. Je me souviens plus de leur prénom. Mais je connais les hommes. S'il te dit je t'aime, ça veut dire je veux coucher. S'il te dit oui, moi aussi j'aime le cinéma lituanien, ça veut dire je veux coucher. S'il te dit oh, j'ai pas eu le temps de te rappeler, ça veut dire on a déjà couché. Tu as une photo de ton amoureux ? Méfie-toi des hommes moches. Ils ont peur des femmes. Méfie-toi aussi des beaux. Tu sais, si les beaux mecs n'étaient pas salauds, les mecs moches coucheraient jamais. Hein? Tu sais, si un jour tu veux te venger d'un homme, attends qu'il soit vieux. Tu lui diras ce que je disais toujours à ton grand-père. Si tu bandais aussi fort que ce que tu ronfles, on n'aurait jamais fait chambre à part. Moi, j'aimais bien les hommes divorcés. On peut leur faire dépenser tout ce que la première femme a économisé. Et oui, quand on aime, on ne compte pas. Mais quand on n'aime plus, qu'est-ce qu'on compte, hein? Ah, ça c'est comme chez les Hallyday, hein? Il y a les smettes et les boudous. Et boudous, qu'est-ce qu'ils se mettent?
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3: Merci beaucoup.
2: Merci Sandrine Saroche, à bientôt.
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2: Faites du bruit pour Christine Béroux.
6: Bonsoir. Bonsoir à tous. Alors, est-ce qu'il y a des gens ce soir qui me connaissent par applaudissement? Oh, mais c'est mon record. Écoutez, pourquoi je vous demande ça? Parce que ça fait 18 ans que je fais ce métier. Et là, je découvre hein, la nouvelle génération de l'humour. Et je trouve qu'ils parlent tous de la même chose. Vous trouvez pas? Si, merci beaucoup. Je trouve qu'aujourd'hui, tous les humoristes parlent des rapports entre les hommes et les femmes. Et c'est pourquoi moi, ce soir, je vais vous parler d'un sujet dont aucun humoriste au monde ne parle. Je vais vous parler des rapports entre les hommes et moi. C'est compliqué. C'est compliqué parce que moi, pendant très très longtemps, j'ai été dépendante affective. Je sais pas si vous connaissez cette névrose. Non. En fait, ça veut dire que j'avais besoin de l'amour des gens, mais surtout de ceux qui veulent pas me le donner. Ouais, pour une fille, on dit dépendante affective et pour un garçon, on dit violeur. Je sais pas s'il y en a parmi vous ce soir. Non, des dépendants affectifs, hein, pas des violeurs. Des violeurs, ça oui, je sais, on est à Paris. C'est là qu'il y a tous les réalisateurs français. Bon, en tous les cas, je vais mieux et je crois que je peux affirmer que si je veux mieux, c'est grâce à vous, c'est grâce à l'amour du public. Enfin, l'amour du public, dans les salles, hein, pas sur Internet, parce que les gens sont quand même très méchants sur Internet. Avant d'être humoriste et de faire des vidéos sur Internet, je m'étais jamais fait insulter, d'accord? Enfin, sauf une fois, mais c'est moi qui avais demandé. Je la laisse un petit peu remonter celle-là. Et c'est vrai, les gens sont atroces. Moi, j'ai été chroniqueuse dans une émission qui s'appelle Télématin. Vous connaissez Télématin? Oui, pas mal de personnes âgées ce soir. Et c'est vrai que c'était difficile. Hein. Je me levais à 4h30 du matin pour faire des blagues à 7h. Personne n'a envie de rigoler à 7h, d'accord? Faire des blagues à 7h du matin, c'est comme draguer dans un enterrement. Si ça marche, c'est grâce au Lexomil, ok? Et il y avait cette dame, tous les jours, elle écrivait dans le Facebook de Télématin, tous les jours, hein, Christine Béroux est nulle, virez-la. Tous les jours, ouais. Et c'est monté très haut dans la hiérarchie, et les avocats de France Télé, ils m'ont dit, tu lui réponds pas, on répond pas aux gens méchants sur Internet. Et au bout d'un moment, j'en ai eu marre, et je lui ai dit à cette dame, maman, arrête. Les gens voient qu'on a le même nom de famille, je veux dire, c'est ridicule. Non, en réalité, moi, il y a une communauté qui me déteste sur les réseaux sociaux. Ce sont les masculinistes. Vous connaissez les masculinistes? Oui, c'est des fachos, misogynes, bêtes. Il y en a par applaudissement ce soir? Et en fait, ils m'aiment pas parce que je suis une femme. Voilà. Et il y a un influenceur masculiniste, parce que oui, ça existe, qui a 300 000 followers sur YouTube, tenez-vous bien, il a fait une vidéo de 52 minutes que sur moi. que sur moi. Bah, je sais pas si vous imaginez, je suis extrêmement fière. Ouais, vous imaginez le temps qu'il a passé à écrire, à monter. Je sais qu'il a fait ça pour me nuire, mais moi, je me suis jamais sentie aussi aimée. Jamais un homme n'avait passé 52 minutes sur moi. Cette vidéo, pour moi, c'est pas une casserole, c'est ma sextape, en fait. Et vous savez pourquoi il a fait ça? Parce que j'ai eu l'audace d'écrire un livre sur la goujaterie masculine. Je suis pas là pour faire de la publicité. Ça s'appelle « Le jour où j'ai rencontré le connard de trop, il est à la FNAC ». Et ça les a rendus dingues. Et ils sont très méchants, ces gens-là. Donc j'ai eu des menaces pendant des mois et des mois. Donc j'ai pris peur, j'ai pris un avocat pour faire supprimer la vidéo. Et entre-temps, mon éditrice m'a appelée pour me dire que la vidéo avait doublé les ventes du livre. Donc j'ai rappelé mon avocat et j'ai dit « On va pas faire des histoires pour rien, je suis... » Une grande fille, enfin je veux dire, ça va aller. En tous les cas, moi vous savez, je suis une vraie gentille et cet influenceur masculiniste, c'était il y a 2 ans cette histoire, il a continué à faire des vidéos pour s'en prendre aux femmes. Et moi je pense que ce gars-là, en fait, il a juste besoin d'amour. Et moi je crois dans les énergies et je pense que si ce soir on lui envoie de l'amour, où qu'il soit, il va le recevoir. Donc il s'appelle Stéphane et à 3, on va tous dire Stéphane, on t'aime. D'accord, vous êtes prêts? 1, 2, 3. Stéphane, on t'aime, même si t'as une petite bite. Ah, ça fait du bien de donner de l'amour. Non, sur Internet, les masculinistes, ils me lâchent pas et m'écrivent sans arrêt que je suis moche, que je suis grosse et que je vais finir seule. Alors que je suis actuellement en couple, ouais, merci, avec quelqu'un, tenez-vous bien, de célèbre. Ouais, vous voulez savoir qui c'est?
3: Oui.
6: Vous voulez savoir qui c'est?
3: Oui.
6: ChatGPT. Ah là là. Vous aussi, vous avez des échanges érotiques avec ChatGPT? Non, moi non plus. Écoutez, mesdames, si je peux vous convaincre, je peux vous dire un truc. ChatGPT, il m'a fait un truc qu'aucun homme ne m'avait jamais fait, d'accord? Il m'écrit sans faute d'orthographe. Je pose ça là. Et c'est vrai que je m'en donne un petit peu à cœur joie. Là, je vais vous dire, je ne verrai plus jamais ces 3PO pareil, hein. C3PO, vous savez, c'est le robot doré dans Star Wars. Celui qui fait « Je ne suis pas programmée pour ça !» Ben, c'est pas ce que tu disais hier soir. Et en fait, j'ai fait une vidéo sur Internet sur mes échanges érotiques avec ChatGPT. Et il y a plein de mecs qui ont commenté « Ouais, ça se saurait si on pouvait nous remplacer !» On leur dit ou pas? Parce que moi, je vais vous dire, j'ai ChatGPT, j'ai mon womanizer, j'ai une équipe qui tourne. Hein. Là, merci. Merci beaucoup. Alors, on rigole, mais les masculinistes, ils sont pas toujours marrants. Là, le 1er juillet dernier, à Saint-Étienne, il y a eu une tentative d'attentat masculiniste. Je sais pas si vous avez suivi. C'est un jeune homme de 18 ans. Il a voulu tuer des femmes parce qu'elles voulaient pas coucher avec lui. Ouais, du coup, j'imagine que ça les a confortés dans leur choix, hein. Bien vu, mesdames. Alors, messieurs, je dis pas que vous avez un problème de violence. Moi, je dis juste que le truc le plus dingue que j'ai pu faire après un râteau, c'est une frange, en fait. Alors, c'est intéressant parce que ce gamin, il a dit qu'il faisait partie de la communauté des incels. C'est les célibataires involontaires. Ça existe. Ce sont des gens qui pensent que la société leur doit une femme. Alors, je sais pas si vous avez vu la crise économique en ce moment, mais bientôt, la société ne nous devra même plus d'eau potable. Alors, une femme... Et le pire, c'est que ces gamins-là, ils pensent vraiment qu'ils sont des révolutionnaires. Et du coup, j'ai envie de lui dire... écoute, Kevin, parce que c'est forcément un Kevin. J'ai envie de lui dire... Les révolutionnaires, en fait, ils veulent changer le monde. Toi, si j'ai bien compris, t'as juste envie de tremper ton biscuit. Cela dit, c'est pas rédhibitoire pour faire de la politique, hein. Regardez Gérald Darmanin, enfin bon. En tout cas, moi, j'ai une pensée émue pour le parquet antiterroriste qui, en 2 secondes, est passé des djihadistes aux puceaux. Ça a dû leur faire drôle, quand même. Et du coup, je réfléchissais... Oui, parce que je suis un petit peu philosophe. Enfin, je suis un petit peu philosophe. J'ai fait 2 ans de philo. Enfin, j'ai fait 2 ans de philo. J'ai redoublé ma terminale. Et je me disais... Non, mais vous allez voir, c'est pas bête. Je me disais, les djihadistes, ils veulent 72 vierges, d'accord? Les incels, ils veulent ne plus l'être. Ils ont qu'à se débrouiller entre eux. Tout le monde a l'image? Voilà. Après, attention, pas d'amalgame, je dis pas que tous les puceaux sont dangereux. Sinon, vous imaginez le dispositif de sécurité devant tous les magasins Micromania. Ça serait quand même un beau bordel. Je ne déteste pas les hommes, d'accord? Je suis célibataire depuis 4 ans et je cherche, je suis sur les applis, tout ça, mais c'est un petit peu difficile. Il y a des couples, ce soir, il y a des couples, ils sont les couples. Vous êtes un couple? Non, eh ben mettez-vous ensemble, parce que c'est la jungle dehors, d'accord? Une fois, pendant un rencard, il y a un mec qui m'a dit que je ressemblais à Anthony Hopkins. Et je sais que c'est vrai, c'est pas la question. Je garde cette blague parce qu'elle marche, mais sachez que pendant que vous riez, je meurs à l'intérieur. Oui, bon, ça va. Après, c'est aussi parce que, bon, c'est peut-être aussi parce que j'ai des critères maintenant en matière d'homme. Enfin, je veux dire, je viens d'avoir 43 ans, tu ne les fais pas, merci. Maintenant, je sais ce que je veux, je sais ce que je veux plus. Avec ma psy, on a établi un portrait robot. Vous voulez connaître mon type d'homme ?
3: Oui !
6: Vous voulez connaître mon type d'homme ?
3: Oui !
6: Les connards. Ah là là ! J'adore les connards. Il y a des connards d'ophiles ce soir ? Non. En fait, ma psy a dit que dans ma famille, tous les hommes sont des connards, d'accord ? Donc j'ai grandi en pensant que c'était ça l'amour et j'adore essayer de me faire aimer des connards. Ouais, c'est pour ça que j'adore jouer devant le public parisien. Là, je suis gros kiff ce soir, merci beaucoup. Et c'est là que je vois que toi, t'es un vrai gentil. Et tu sais à quoi je vois que t'es un vrai gentil ? Je ne suis pas du tout attirée par toi. 43 ans, c'est pas facile. Je viens d'apprendre que j'avais de l'arthrose. Ouais. Mon médecin, il m'a dit que c'est arrivé souvent aux gens qui font beaucoup de sport. Ce qui n'explique pas du tout pourquoi j'en ai, en fait. Mais c'est pas grave. Non, c'est dur de vieillir quand on est comédienne, en vérité. Parce que vous avez cette phrase atroce, là. Vous dites comme ça... Elle a pris cher. Hein, vous dites ça. Et vous savez pourquoi vous dites ça? Parce que quand vous nous voyez vieillir, ça vous rappelle que vous aussi, vous êtes en train de vieillir. Voilà. Et un jour, je serai une vieille humoriste et je ferai des blagues et ce ne sera pas drôle parce que mon visage vous rappellera que vous allez mourir. Bien. Merci. Oui. Oh, écoutez. Le pire, c'est que je me suis pas rendu compte tout de suite que j'étais en train de vieillir et je m'en suis rendu compte un soir. Je suis allée en boîte avec des amis, d'accord ? Et j'ai jeté mon dévolu sur le DJ. Ouais, nous les femmes, on aime bien les DJ parce qu'un mec qui s'est trouvé un petit bouton dans le noir... Il y a que les femmes qui comprennent cette blague et c'est très problématique. Et donc je le drague et en fait il me dit « Oh, j'aurais bien aimé, mais j'ai déjà une copine. » Donc déjà, problème, on est sur un DJ fidèle. Ça, je comprends pas. Je veux dire, un DJ fidèle, c'est comme un vegan qui ferait un CAP charcuterie. Tu vois, on comprend pas du tout le projet. Et après, il me dit, donc vraie histoire, hein, c'est là que ça fait mal, il me dit « Je garde ton numéro, je n'ai rien contre les femmes mûres. » Ouais. Et là, j'ai eu un petit choc parce que comme j'ai dit à mes amis, mais je ne comprends pas. Toute la soirée, j'ai cru qu'on avait le même âge. Et ils m'ont dit que c'était également ce qu'avait dit Jean-Luc Lahaye le jour de son procès. Et ouais, ça va vite. Et en plus, je peux pas lui en vouloir parce qu'il était un peu saoul. Or, il y a quatre choses qui disent toujours la vérité, d'accord ? C'est les mecs bourrés, les enfants, la science et les jeans taille basse. Ok ? Et c'est vrai que j'ai eu mal et je me suis dit, bah du coup, je vais faire un sketch. Voilà. Et je ne donnerai pas, évidemment, son vrai prénom à ce pauvre Damien. En tous les cas... C'est vrai que j'ai peut-être un petit peu renoncé. Voilà, parce que je vois, quand j'avais la petite trentaine, c'était très important pour moi d'être très mince, d'être toujours bien coiffée, bien maquillée, maintenant regardée. Ouais, j'ai juste envie d'être présentable. Je pense, dans 10 ans, je voudrais juste être propre. Et dans 20 ans, si je suis vivante, c'est bien. Merci beaucoup de m'avoir écouté, Rire et Chanson. Merci. Et ben, tu me répondis un peu.
2: Christine Béraud, s'il vous plaît.
6: Merci beaucoup.
2: Bravo, Christine.
6: Merci.
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2: Voici Shirley Soignon.
7: Ouais, ça va? Ok, alors oui, monsieur. En fait, je suis une fille, pour ceux qui n'auraient pas remarqué. Parce qu'il y en a qui me regardent genre, mais c'est pour Tony Cavana, ça. Non, je suis une fille, mais j'ai appelé mon spectacle Monsieur Shirley parce qu'on prend tout le temps pour un mec. La dernière fois, j'ai joué mon spectacle, d'accord? Et à la fin du spectacle, il y a un gars qui vient me voir, il me dit, t'es un mec. Et je lui dis, non, je suis une fille, je sais parce que je me lave, tu vois, à la base. Et il me dit, non, t'es un mec. Et je lui dis, regarde, j'ai un peu de ça. Il me dit, non, t'es un ancien gros. Le genre de problème que j'ai avec des gens, t'imagines? Je suis contente de revenir sur Rire et Chanson parce que j'ai fait ça, j'avais la vingtaine quand j'ai fait Rire et Chanson la dernière fois. Bon, j'avais 28 ans et j'en ai 30 maintenant. Je vieillis, je sens que je vieillis. On m'avait dit, tu verras, tu seras vieille quand tu pourras plus faire des soirées comme avant. Et c'est exactement ce qui m'est arrivé. J'ai fait une soirée jusqu'à 6h du matin, je me suis réveillée à 10h, mais la semaine d'après. Ah, j'étais fracassée. Le lendemain de cette fête, j'ai essayé de me lever. Il n'y a que mon âme qui est partie. On a pris une douche. Plus je vieillis, plus je suis convaincue qu'il y a une distinction entre le corps et l'esprit. Vraiment. Parce que des fois, mon corps me parle. Il me dit, franchement, fais ta vie, je fais la mienne. Mais ça s'appelle la mort. C'est peut-être mieux comme ça. Je vieillis, je bougonne pour rien. C'est terrible. Je bougonne pour n'importe quoi. La fois, j'étais dans le métro, il y a des jeunes qui parlaient très vulgaire. Tu sais, ils étaient là, ouais, la meuf, elle est trop bonne, on va la baiser grave. Je me suis surprise à dire, mais enfin, qu'est-ce que ça veut dire? C'est pas des manières. J'avais jamais fait avec mes épaules de ma vie, putain. Et il m'a répondu, le con, il m'a dit, wesh, qu'est-ce que t'as? J'ai dit, tension, ça va partir, hein. Et j'ai fait ça, j'avais pas de sac à main. J'ai vieilli. Terrible. Je sais pas si c'est un truc de vieux de dire ça, mais j'ai l'impression que tous les jeunes sont bêtes maintenant. Alors j'ai un petit frère qui a 17 ans, il est bête cet enfant, c'est pas possible. Il est très gentil mon frère, mais il est bête. Écoutez ce qu'il a fait, vous allez dire il est bête comme moi. Il a vendu sa télé pour s'acheter une console. Il a été déçu. Et nous aussi, toute la famille a été déçue. Tout le monde devient bête, c'est incroyable. J'essaie d'évoluer parce que j'ai lu un article qui disait que l'être humain devenait de plus en plus bête, donc j'essaie de faire des choses pour changer ça. Par exemple, j'ai arrêté le smartphone, d'accord? J'ai acheté un téléphone basique. Ouais, ouais, on dirait que j'ai déterré Tupac, comme on l'a regardé. Oh mon Dieu, il est encore vivant! Ouais, j'ai acheté un vieux téléphone tout basique, tu vois, qui sert juste à téléphoner. Et c'est cool parce qu'il coûte pas cher, donc s'il tombe par terre, je rigole, moi, tu vois. Et je me dis, c'est cool, si je mets dans ma poche et qu'on me le vole, c'est sûr qu'on me le remet dans ma poche. Avec un ticket resto. Ah, d'accord. Tu as besoin d'aide. Mais j'essaye d'évoluer, de faire des trucs, parce que putain, on est en 2017, d'accord, et la technologie évolue, mais l'être humain régresse. C'est ça qui est en train de se passer. Donc j'essaye de faire des choses cool. Parce que moi, quand j'étais petite, je pensais qu'en 2017, ce serait terminé l'homophobie, le racisme, on serait dans un monde cool, les gens riraient. Mais c'est toujours la merde. C'est ouf. Les manifs pour tous, j'ai entendu des trucs incroyables. Moi, ça m'a fait rire. Il y a des gens qui pensent que les femmes qui sont avec des femmes, c'est parce qu'elles ont un problème avec les hommes. Je n'ai aucun problème avec les hommes. Je m'entends super bien avec vous. En fait, c'est comme s'il y avait un mec à l'intérieur de moi. Un mec qui dit, je veux pas qu'il y ait de mec à l'intérieur de moi. Expliquez la blague entre vous, il y en a qui n'ont pas compris. Je pense qu'on ne connaît rien aux autres parce que c'est l'ignorance et on ne va pas chercher à comprendre. Il y a un fantasme sur les lesbiennes, par exemple, à cause des films porno. Parce que dans les films porno, les lesbiennes sont jouées par des hétéros. Ça se voit qu'elles ne s'y intéressent pas. T'sais, elles sont là, oh, doucement, copine. On attend l'homme. Il arrive avec ses chaussettes. Il y a toujours un mec avec des chaussettes nues, tu sais. Et les meufs, elles sont là, on dirait une pub pour du Whiskas. C'est comme si tu voyais deux footballeurs faire semblant de faire des maths. 6 plus, racine carrée de moins. T'es fort, t'as fait quoi comme études? C'est quoi des études? N'y crois pas, d'accord. Essayons d'évoluer, c'est un peu le message de ce soir. Faut évoluer. Même la sexualité féminine, d'une manière générale, n'est pas connue, que ce soit homosexuel ou hétérosexuel. J'ai appris un truc incroyable. La nymphomane n'existe pas. C'est une légende urbaine. Ça a été inventé à l'époque des analyses de Freud, parce que les femmes n'étaient pas libérées sexuellement. Donc, on disait qu'elles étaient nymphomanes. D'ailleurs, nymphomane, c'est pour les femmes. Hein. Pour les hommes, ça s'appelle la vie. Hein, on n'a jamais vu de filles chaudes pour rien dans la rue, il faut les payer pour ça. Mais on arrête avec cette connerie, mais juste, imagine une humoriste nymphomane qui arrive à Rire et Chanson, là, avec son micro. Elle a, hein, bonsoir, bonsoir à tous, je sais pas si vous avez remarqué Rire et Chanson, mais... Alors pour les auditeurs, j'aimerais clairement de manger le micro. Parce qu'on est quand même en live. Alors c'est une performance que j'ai faite, parce que c'est pas du tout ma sexualité, moi, tu vois. Je sais pas comment vous faites ça, les filles hétéros, je vous respecte. Hein. Je sais pas si t'as vu, j'ai une larme, hein. C'est un vrai délire de faire ça. Non, parce qu'il faut être sexy en même temps que t'as les yeux globuleux. Comment vous faites ça, putain? Moi, le mec essaie de me mettre la main sur la tête, je fais « Oh, tu vas où, là ?» Eyes contact, mon pote. Face to face. Qui l'a vu dans Fort Boyard? Votre radio n'a pas coupé, hein. Personne ne m'a vu dans Fort Boyard, c'est tout ce qui vient de se passer. Personne ne m'a vu dans Fort Boyard? Si, une personne? Je sais pas comment t'as fait, bravo, parce que j'ai été en prison en fait, très vite. J'ai vécu ce qu'ont vécu mes ancêtres, j'ai fait un long voyage en bateau, prison, j'ai pas kiffé, délire. Très mauvais délire. Je suis pas... Je suis fâchée contre Fort Boyard, parce que c'est une émission à risque. Quand tu fais une émission comme ça, on connaît tout de toi. Ton poids, ta taille, tes allergies, tout, ok? Et les preuves que je fais, où je vais en prison, pour récupérer la clé, il faut faire 1m80. Je fais 1m59. Et ça, ils le savaient, les bâtards. Même le caméraman dans la pièce, il était gêné pour moi. Tu sais, il était là. Tu vas rester là, ma pite. Donc, je suis allé en prison. Et c'est la boule qui m'emmène en prison. Feu, la boule, vous rappelez? Tu sais, ils te tirent par la main pour t'en en prison, comme ça. Et on attendait vraiment que l'équipe de tournage nous dise « action ». Donc, on attendait avec la boule, main dans la main. Le moment le plus long de ma vie. C'est tellement long, là, comment ça se balançait, quand même. Et la boule m'a dit un truc qui m'a marqué à vie, m'a dit « Waouh, il met tellement de temps, j'aurais pu te faire l'amour 3 fois. Ah » C'est la boule, putain, c'est toute mon enfance. Il m'a traumatisé, c'est comme si Mickey m'avait dit « Fais voir ta culotte. » C'est pour rigoler. Non, c'était une bonne expérience, Fort Boyard. Après, ils m'ont mis dans une cellule, c'était une cage de lapin, la cellule, vraiment. Et l'équipe de tournage me dit « Dis un truc marrant. » Et je dis « C'est toujours les noirs qui partent en premier. » Ça vous fait rire, hein? Pas fait rire le régisseur. Il m'a dit, tu peux changer de phrase? On peut pas tout dire à la télévision, c'est terrible. Je fais trop de trucs à la télévision qui avaient rien à voir avec mon métier, genre Fort Boyard, mot de passe, fan des années 80. Du coup, il y a plein de gens qui me reconnaissent, mais pas forcément pour mon métier, juste pour ma tête, d'accord? Donc, j'assume pas tous les gens qui me reconnaissent, c'est ça que je veux dire, en fait. Il y a un gars que j'ai vu aux urgences à Gare du Nord. Vous avez déjà été à Gare du Nord? Gare du Nord, c'est la cour des miracles de Paris, on est d'accord? Tous les camés, tout ça, sont là-bas. Et moi, j'étais dans les urgences, donc j'étais dans la cour des miracles de la cour des miracles, d'accord? Et là, il y a un mec qui me reconnaît. C'est dans les... Il rentre dans les urgences, il me reconnaît, il me fait « Shirley, je t'ai reconnu 2 fois !» Ça veut rien dire, on est d'accord. Hein? On est d'accord, il m'a reconnu 1 fois, après on s'est croisés. Qu'est-ce qu'il pense, que la vie, c'est un mémoire géant? Qu'est-ce que j'ai gagné? J'avais envie de lui dire une dent, parce qu'il en avait pas du tout. J'aurais trouvé stylé qu'il ait une dent. Je l'imaginais mettre sa dent tous les matins, faire « Yeah !» C'est parce que je l'ai reconnu 2 fois. Y a que des oufs à Gare du Nord, que des dingues. J'étais dans les urgences à Gare du Nord, les gens font semblant d'avoir plus mal pour passer plus vite, tellement ils sont en panique de rester. C'est une salle de casting, le truc, c'est un vrai délire. Il y a un vieux, il était sur un brancard, il savait pas quoi dire, il a dit « j'ai mal aux chaussons !» Tout le monde l'a regardé genre « T'es éliminé, mec. Ça ne passera jamais. » J'ai quitté Paris, moi. Je suis parti de Paris il y a pas longtemps, en janvier dernier. Je suis allé à la campagne, d'accord? Je suis allé vivre à la campagne. Et je me suis rendu compte que Paris, c'était une secte. Parce que depuis que j'habite à la campagne, il y a plein de Parisiens qui me disent « Mais pourquoi? Mais qu'est-ce que t'as fait ?» On dirait que j'ai dit « J'ai tué un chat à main nue et j'en ai fait une écharpe. » Là, tu peux me dire « Mais qu'est-ce que t'as fait ?» Mais j'habite juste à la campagne. Il y a même quelqu'un qui m'a proposé de m'héberger. Il y a une copine parisienne qui m'a dit « Tu veux que je t'héberge ?» J'habite à la campagne, pas dans la rue. C'est, non, si c'est ça la campagne, il faut que les SDF ils changent leur discours. Hein. Mesdames et messieurs, excusez-moi de vous déranger, j'habite à la campagne. Ils vont faire un carton, les gars. Parlant de SDF, il m'est arrivé un truc particulier. La dernière fois, je marchais dans Paris et il y a un SDF qui me reconnaît. Il faisait la manche, d'accord? Et il me reconnaît. Et il me dit « Shirley, j'adore ce que tu fais ». Et ça m'a perturbée parce que c'est moi qui étais censée prêter attention au mec et c'est lui qui m'a donné de l'amour. Et je savais pas quoi dire. Il était tout sourire. Il m'a dit « Continue comme ça ». Je crois que j'ai dit « Toi aussi ». J'étais perturbée. J'ai pas... Et je lui ai pas donné de pièce, du coup. Je me voyais mal lui donner une pièce après un compliment qu'il m'a fait. Tu vois. « J'adore ce que tu fais. Merci beaucoup. » Encore un compliment, j'ai des sous. Ça marche pas. J'ai un vrai problème avec le mot SDF, il me dérange, le mot SDF. Parce que quand j'étais petite, on disait clochard. Puis après, on a changé, on dit non, maintenant on dit SDF. Ce qui n'a pas changé la situation des mecs, on est d'accord? SDF, sans domicile fixe. Le mec n'a pas de domicile du tout, en fait. Hein. Un sans domicile fixe, c'est un mec riche. Hein. Il a plein de demeures partout, une villa à Barcelone, un chalet à la montagne. Lui, il est sans domicile fixe, toi. Lui, il est dans la merde, mon pote. Moi, je pense que le gouvernement pourrait aider les gens qui sont dehors, d'accord? On pourrait les aider. Mais je pense qu'on les laisse dehors pour nous faire peur, à nous les actifs, d'accord? C'est comme le loup pour les enfants, nous on a le SDF. Tu sais, des fois t'as envie de tout claquer, tu sors du boulot, tu te vois dire à ton patron le lendemain, va te faire enculer! Tu sais, t'es dans la rue, tu dis, ouais, je vais le faire. Après, tu vois le SDF, tu fais, non, je vais pas le faire. J'aime trop Adidas. Soyons libres, il faut faire des choses qu'on aime dans la vie, c'est important. Tout le monde fait un métier qu'il aime dans la salle? Et 3 réponses, tout le monde fait un métier? Première question à poser. Ok, faites un métier que vous aimez en tout cas, c'est mon message, avant de vous laisser. Parce que moi j'ai vu quelqu'un qui aimait pas son travail et c'est terrible de voir quelqu'un qui est pas bien avec son travail. C'était ma conseillère du Pôle emploi. Elle était pas bien, il lui manquait des cheveux à des endroits et tout, comme si un pigeon l'avait picoré. Mais genre son animal de compagnie qui lui rappelle que la vie c'est de la merde. Un peu plus chaque jour. Et j'ai réfléchi à la question. C'est le pire métier du monde de bosser au Pôle emploi, parce que si t'es viré, tu dois y retourner. T'imagines ? T'imagines la fille, sa vie est un cercle vicieux. T'imagines, bonjour Monique. Oui, je connais le formulaire, évidemment. Faites un métier que vous aimez, c'est important. J'ai compris qu'il fallait faire un truc qu'on aimait dans la vie quand j'ai fait un de mes premiers jobs. J'étais humoriste, mais j'avais des jobs à côté au début, il y a 10 ans. Et je bossais dans un centre de télémarketing. D'accord. Et j'ai vraiment compris ce jour-là qu'il fallait vraiment faire ce qu'on aimait. Parce qu'un centre de télémarketing, pour bosser dedans, il faut juste savoir lire. D'accord. Tu lis un argumentaire et tu as des contre-argumentaires si le client est réticent au téléphone. Et souvent, en fait, les gens qui bossent dans les télémarketing, c'est des pauvres, tu vois, qui appellent d'autres pauvres. On se carotte entre nous et les riches sont là. Oui, continuez, bande d'imbéciles. C'est terrible ce boulot. Et là, une fois, ça m'est arrivé comme ça, je tombe sur une dame très réticente au téléphone et le contre-argumentaire dit « Demandez monsieur ». C'est ce que je fais. Mais la dame dit « Non ». Je dis « Si, passez-moi monsieur ». ».« Non, si, non, si ». Au bout d'un moment, elle me dit « Monsieur est mort ». Et là, je regarde dans le contre-argumentaire, il n'y a rien à mort. Oh bah j'ai improvisé, j'ai fait « Bisous ». Merci beaucoup Rire et Chanson. Merci beaucoup.
2: Shirley Soignon sur Rire et Chanson. Bravo Shirley.
7: Merci.
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2: Je vous demande de faire un maximum de bruit, s'il vous plaît, pour Urbain. Salut, ça va? Eh ben voilà, eh ben je vais faire des blagues, hein, en gros. Faut toujours que je précise, moi, que je vais faire des blagues, parce que quand j'arrive avec mes cheveux longs, là, tout le monde, je sens que la moitié de la salle a peur que je sorte une guitare, et ça va foutre une ambiance de merde direct. Je sais parce que j'en joue vraiment de la guitare, je suis obligé avec ces cheveux. Et quand j'arrive, par exemple, je la transporte dans le métro avec la guitare, la panique dans les yeux des gens est assez claire. Hein. À peine j'arrive, ils font « Oh, ta gueule, oh non, putain !» Oh non, il y a déjà l'inflation et tout, c'est déjà assez dur, ferme là. Je pense que je pourrais être le premier comique. Je pense que je pourrais vraiment être la première personne à vraiment... Oh putain, excusez-moi. Pourquoi je passe le premier aussi? Je suis pas assez bourré à cette heure aussi, les gars, quoi. C'est une sorte de direct. Je vais être le premier gars à être payé à ne pas jouer, quoi. Je vais sortir la guitare dans le métro et je vais dire « Tout le monde paye ou je joue, ok, c'est clair ?» Et je connais toutes les merdes, hein, genre Cine, Emilia, Trio, je peux ruiner votre journée, ok. Donc ouais, j'ai les cheveux longs, hein, pour les gars qui écoutent à la radio. C'est une histoire de confinement. Hein, j'ai laissé traîner, il n'y avait pas les coiffeurs. Au bout d'un moment, j'ai dit « Allez, je continue. » J'en ai marre de baiser des meufs et ça marche très bien. Hein. Franchement, c'est un contraceptif exceptionnel que je vous conseille. Il y a encore des meufs qui aiment bien les cheveux longs, mais ce n'est pas celle avec qui je veux coucher, hein, je vous le dis tout de suite. Hein. Ah ouais, c'est vraiment c'est les premiers dates dans les cimetières. Pour baiser, il faut des poulies et tout. Ça va, j'ai pas le temps d'aller chez Bricorama. Je ne vais pas aller plus long. Là, vous avez vu, là, j'ai les aux épaules. Donc là, tout le monde s'attend à ce que je joue de la guitare. Si ça descend jusque-là, il faudra que je passe le permis moto. Et je ne peux pas faire là. Et si ça descend jusqu'aux fesses, il faut carrément que je me mette à réparer des ordis. Et je ne sais pas faire, hein, vraiment, à un moment, ce n'est pas possible. C'est drôle de changer de tête. Je ne sais pas s'il y a des gens qui l'ont fait il n'y a pas longtemps. Moi, il n'y a pas longtemps, je croise un type qui ne m'a pas vu depuis longtemps. Il me voit avec mes cheveux longs. Il fait « Putain, mais c'est toi, Urbain !» Ah ok, donc ça n'a pas marché comique, quoi. Tu vis dans la rue, quoi. C'est ça qui se passe, quoi. Et j'en dis, mais non, je prépare un film là, je prépare le biopic sur la jeunesse de Didier Raoult, voilà, et il a bien fermé sa gueule. Raoult Origins, sur Disney+, ça va cartonner, vous allez voir, c'est incroyable. Au troisième épisode, il prend de la chloroquine, c'est exceptionnel. C'est le seul rôle que je peux faire en fait, hein. J'ai ça et Jésus gros, quoi. Donc vraiment, une palette d'acteurs assez limitée, quoi. Je peux faire naufrager sur une île déserte, mais clairement, il y avait un McDo. Voilà, vraiment, le gars... ne s'est pas nourri que de poissons, c'est évident. J'ai un peu forci, là, depuis 15 ans, c'est vrai. C'est pas de ma faute, c'est ma grand-mère, parce que je vais manger chez elle. Hein, y a des gens qui font bouffer chez leur grand-mère régulièrement. Ouais, ouais, de toute façon, on va faire que ça chez sa grand-mère. Hein. Personne ne va taper un FIFA. Et c'est vrai que... Il y a que ça à foutre. Et c'est vrai que, putain, les quantités... En fait, moi, je ne peux pas me permettre parce que les quantités de nourriture, les grand-mères ne connaissent pas. Elles sauraient nourrir à peu près un ours en hibernation, mais un humain, ce n'est pas possible. Elles ne connaissent pas. Moi, à chaque fois que j'y vais, je suis le seul invité. Et au bout de la quatrième viande, je dis, mais on attend qui d'autre? Pierre Ménès, Balou, qui va nous aider à bouffer tout ça, quoi? Et ma grand-mère m'a dit, mais tais-toi, c'est très bon. C'est vrai que c'est bon, souvent les grand-mères cuisinent bien, on est d'accord. Et on s'est dit, mais quel est son secret? Eh ben, c'est le beurre, voilà, c'est tout, quoi. C'est qu'on met pas exactement les mêmes quantités quand on a plus peur de la mort. Hein. Je sais pas si t'es au courant. Ta grand-mère sait très bien qu'elle va mourir jeudi, et son but, c'est que tu meurs avec elle, je te le dis tout de suite, quoi. Moi, j'ai compris pourquoi les repas étaient très longs avec les vieux. C'est parce qu'ils veulent qu'on reste. C'est vrai qu'on se barre dès la fin du repas, d'habitude. Et eux, ils veulent qu'on reste. Donc, ils font 4 viandes, 4 poissons, c'est évident. Alors qu'il faut rester à la fin du repas, parce qu'il y a tout un tas de trucs super. Là, tout un tas de photos de gens morts que tu connais pas à te montrer. C'est vraiment excellent. Moi, j'essaye de parler un peu avec elle. J'essaie de l'intéresser à mon métier. Elle s'en fout. Elle en a rien à foutre. La rire et chanson, peut-être, ça va l'impressionner. Mais sinon, Montreux et tout, Internet, elle connaît à peine, à part pour partager des trucs complotistes. Non, vraiment. La seule fois où je l'ai impressionné, j'ai fait, à Bobino, la première partie de Mathieu Madénian, il y avait Charles Aznavour dans la salle. Applaudissements pour Charles Aznavour. Ça, c'était quelque chose. Quand j'ai dit ça à ma grand-mère, que j'avais joué devant Charles Aznavour, oh, elle a mouillé direct. Et enfin, mouillé, ça faisait longtemps que c'est comme un robinet qu'on n'a pas allumé depuis longtemps. Hein. Tu sais, quand on va dans une maison et que, tu sais, on allume, c'est... un truc comme ça qui s'appelle... Tout le monde a l'image, c'est assez graphique. Allez. C'était un été, je commençais juste le stand-up. Mathieu Madénian m'appelle, il me fait, ah, tu veux faire ma première partie? Et je dis, bah oui, pourquoi moi? Il me fait, bah on est en août, il n'y a que toi deux disponibles. J'ai dit, super, très bien Mathieu, allons-y. Et là, il m'annonce que je vais jouer devant Charles Aznavour. Et moi, j'avais peur déjà, parce que dans le public de Mathieu Madénian, beaucoup de vieux, hein, parce qu'il s'est fait connaître chez Drucker. D'où Charles Aznavour, hein, qui, en tant que chef des vieux, était venu adouber Madénian de l'ordre des vieux. C'est tout à fait normal. Et moi, il me dit, tu dois faire 5 minutes. Et à l'époque, je n'ai que 5 minutes de blague. Et c'est que sur ma bite. Voilà. Donc, j'ai 5 minutes de blague sur ma bite que je dois faire devant des gens qui n'ont pas bandé depuis Mitterrand. Et c'était vraiment... C'était très compliqué. Et j'arrive, je bide ma race, vraiment, aucun, personne rigole. Et je vois au troisième rang, Charles Aznavour en face de moi, et il passe pas un bon moment du tout, quoi. Et ce qui est un petit peu drôle, c'est qu'il est mort 15 jours après. Donc c'est clairement le dernier spectacle qu'il a vu de sa vie, quoi. J'ai dû l'aider, quoi. Il m'a vu jouer, il a dit, oh ben Charlie, le show business, t'as fait le tour, hein. Et puis au revoir, quoi. Tu en avais rien à foutre. Elle donne des conseils aussi, ma grand-mère. Ils sont pas terribles, ces conseils, quand même. Hein, on dit, les vieux, ils savent tout. Il y a un proverbe de Victor Hugo qui dit, un vieux qui meurt, c'est une bibliothèque qui brûle. Eh ben, ça dépend des bouquins. Hein. Je vous le dis tout de suite. Hein. Avec ma grand-mère, on va perdre un France Loisir, 3 télé, 7 poches, et puis c'est tout, quoi. Alors, moi, je me barre chez elle, le seul conseil, j'ai, eh ben, attention, à Paris, il y a beaucoup d'Arabes. Voilà, c'est le seul conseil que j'ai, quoi. Donc, moi, je pense que... J'aimerais des conseils de vieux, mais de part de vieux stylés. Voilà, pas ma grand-mère, par exemple. Gandalf ou Dumbledore, ça m'irait bien. Gandalf, il m'aurait jamais dit « attention à beaucoup d'Arabes ». Il m'aurait dit « prends garde aux Sarrasins ». Et à la rigueur, tu vois. Il y a un délire de quête, on est dans la forêt, je préfère. De toute façon, c'est son truc, ma grand-mère, c'est de me parler que d'un truc, c'est faire des enfants. Faut faire des enfants, pourquoi t'as pas d'enfants? À ton âge, moi j'avais des enfants et tout, c'est limite le soir, elle m'appelle. Alors, ça baise ou quoi? C'est insupportable. Horrible. Elle me dit ça parce que ça fait longtemps que je suis avec ma copine. On vient de fêter nos 12 ans de couple avec ma copine. Voilà, je suis assez content. Merci. C'est vrai. J'aime bien les applaudissements sur les couples. C'est que des gens qui sont en couple aussi et qui savent que c'est une épreuve, le machin, quoi. Ils sont là, bien, pas 10 ans, magnifique. Moi, ça fait 2, c'est horrible, vraiment, tiens. J'ai l'impression qu'on encourage le gros du cross du collège. Allez, mon gars, c'est bien, continue. Là, ça fait 10 ans. J'ai des potes qui me donnent des conseils pour que mon couple dure. J'ai un pote mec, il arrête pas de me dire, l'important mon gars, c'est le cul. Dans un couple, le cul. Vous le faites, vous continuez un petit peu souvent. Il me fait ça avec ce geste bizarre là de branlette inversée. C'est bien, vous continuez. Non, et je lui dis, bah, je sais pas, on est à table, elle est juste là, ta gueule, voilà, c'est pas le moment, quoi. J'ai une copine, elle est un peu con, elle est un peu dans les pierres, ont des énergies là. Il y en a ce soir des Kayas Girls, hein, on connaît un petit peu le délire. Oh là là. Elle me dit, l'important, c'est pour vous dire je t'aime le plus souvent et tout. J'ai dit, mais t'es en couple avec ton chat depuis 15 ans, arrête de me parler. dis l'important de se dire je t'aime. Alors là, c'est vraiment une meuf qui connaît rien. On est d'accord, tous les couples longs le savent. Au bout d'un moment, je t'aime, ça veut plus rien dire dans un couple. On se l'est tellement dit. Au bout d'un moment, je t'aime dans un couple, ça veut juste dire cette conversation est terminée. Voilà, ça veut dire au revoir. C'est tout ce qu'on va dire. Au ton du je t'aime, tu peux savoir où on est à un couple. Si t'entends un gars qui fait allez, bisous, allez, je t'aime, je t'aime, je t'aime. Voilà, t'entends je t'aime, mais t'entends ta gueule, ta gueule, ta gueule, quoi. Globalement, c'est les deux, quoi. Faut pas d'avoir enfant avec ma copine parce qu'elle a un petit problème génétique, elle est moche. Ah non, moi je suis pas dingue, mais on fait un truc tous les deux, c'est un gobelin. Franchement, foutez-moi ça à ma mère, elle est dégueulasse. J'entends des gens, oh, c'est le bruit que je fais tous les soirs en rentrant, genre, oh, c'est pas vrai. Je m'inquiète en permanence pour cette personne. En plus, je suis là, mais t'es tombé. Elle me dit, mais non, ça va être normal. Oh, horrible. Oh. Bon, là, vous pouvez pas la voir parce que bon, on est à la radio, en plus, je la sors jamais de sa cage, mais franchement. Alors, ce qui est bien, c'est que t'es pas jaloux. Enfin, ça, je vous le conseille. Quand t'es avec quelqu'un de très laid, ah ouais, elle me dit des trucs genre je vais aller en boîte, je ne te laisserai jamais rentrer. Mais... Donc, non, on va pas faire. Moi, je rigole. Vous me jugez. Moi, je me suis attaché à ce petit lémurien, il n'y a pas de problème. Elle est très jolie, en fait. Ça m'agace. C'est, les gens me le font sentir. Dans un couple, il y en a toujours un qui est plus... Là, je vais pas pointer du doigt, mais même dans la pénombre, ça se voit très vite, quoi. Et moi, je suis clairement le moche de mon couple, c'est sûr. Tu le sais très vite que t'es le moche de ton couple. Tu présentes à tes potes, et après, ils viennent te voir et ils font « Mais comment t'as fait ?» Voilà, c'est toi le moche, hein, je te le dis tout de suite. Hein. Et nous, on a vraiment cette énergie, quoi. On se balade dans la rue et les gens font « Oh, bah lui, il est riche, très clairement. C'est sûr. » On va pas faire d'enfant avec ma copine, pour plein de raisons, pour le réchauffement climatique, hein, évidemment. C'est sûr maintenant, hein, c'est sûr. Même les gens de droite ont dit que c'est bon. Pendant 50 ans, ils ont dit « mais ça n'existe pas ». Et après, ils ont dit « oui, bon ben c'est trop tard ». Voilà, ça allait très vite de l'un à l'autre. Vous pouvez être sûr que ça... Pourquoi je veux pas faire d'enfant ? À cause des thermomètres. C'est très idiot. Mais tous mes potes ont des enfants, ils m'ont expliqué que, voilà, quand les enfants sont malades, c'est important d'apprendre la bonne température et d'être le plus précis. Et en France, on a un petit délire qui fait que nous, on n'est plus panache. Et quand on est plus précis, voilà, nous, le thermomètre, on le met pas dans la bouche. Hein, voilà, vous êtes au courant que, voilà, tout le monde est au courant des souvenirs douloureux. Et moi, j'ai un petit principe de vie et je m'y tiens. Je mets rien dans le cul des enfants. Voilà, c'est mon truc. Le soir, quand je m'endors, je me dis, t'as rien mis dans le cul d'un gosse. Moi, c'est bien, on continue sur cette lignée. Donc, il est hors de question que je fasse ça à mon enfant parce que ça va lui faire mal, hein, même si c'est pour sa santé. Ou il va bien aimer et il y a un moment chelou que j'ai pas envie de vivre. Hein, je vous le dis tout de suite, quoi. S'il y a à peine 4 ans, il vient tous les soirs en disant ah, ben j'ai peut-être une angine, on va vérifier comme ça en se penchant. Non, merci. Et ben voilà, c'était ma pire blague. Merci beaucoup, à très bientôt, c'était un plaisir. Merci. Merci.
8: On peut l'applaudir très très fort, puis on passe sur Rire et Chanson.
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9: Je vous propose de retrouver un comédien qui est originaire de Nice. C'est là-bas que tout a commencé pour lui lorsque Noël Pernal l'a repéré notamment. Il nous raconte l'histoire d'un trentenaire qui livre son regard sur notre société. Je vous demande un tonnerre d'applaudissements s'il vous plaît pour Laurent Barra.
10: Bonsoir. Waouh, quelle joie, quelle fierté d'être là aux Open du Rire ce soir. Je suis très heureux, doublement heureux, mesdames et messieurs, puisque il m'arrive un bonheur incroyable. Cette chose qui fait qu'un jeune homme se transforme en homme accompli, heureux. Cette chose qui donne enfin un sens à ma vie, mesdames et messieurs. Je vais être papa.
11: Merci.
10: Non, je déconne, c'est pas vrai. Mais je m'amuse tous les soirs de constater l'élan de sympathie que ça provoque chez les gens quand tu dis que tu vas être papa. Eh bien non, mesdames et messieurs, je ne vais pas être papa parce que je ne suis pas prêt à être papa. Pas prêt à assister au spectacle de fin d'année de mes enfants. C'est long, les spectacles de fin d'année des enfants. Pourquoi ils sont longs comme ça, vos spectacles, les enfants ? Je suis un coquelicot ! 2 heures ! Et ton gamin qui n'arrive jamais ! J'ai assisté en juin dernier au spectacle de fin d'année de ma filleule de 8 ans. Elle est adorable. Elle a insisté pour que je vienne, j'avais pris mon iPhone pour la filmer. Elle est arrivée au bout d'1h25 de spectacle. Déguisée en oignon. Elle a traversé toute la scène comme ça, pop, pop, pop, pop, pop, on l'a plus revu. Personne n'a vu passer un oignon. Non, je suis pas prêt à être papa. Pas prêt à ne plus avoir d'intimité avec ma femme. De peur de réveiller bébé. Chut. Toto, putain. Chérie. Non, madame, asseyez-vous, c'est un sketch. Enlevez-vous. Viens. Non, pas de préliminaire, ma chérie, tu es gentille, mais j'en peux plus. Ça fait 3 mois dans la chambre. Allez, pop. Attention, le plancher, là, faudrait pas réveiller l'autre con, là. Oh putain, c'est pas vrai, il doit avoir un détecteur, ce gamin. Non, c'est rien, j'y vais, il a fait un cauchemar. Si, c'est rien, j'y vais, déshabille-toi, enlève ta couche, enlève ta culotte. Couche-toi, toi, couché, t'as le marchand de sable dans ta gueule, va. On peut lui donner un quart de l'exomine? Pourquoi on a fait un enfant? On avait tout, l'iPhone, l'iPad, lui il fait même pas appareil photo, ta gueule! Fais dodo, cola mon petit frère, fais dodo, je veux choper ta mère. Étrange comme vision de la paternité, hein. Mais en même temps, si je suis sincère avec vous, mesdames et messieurs, c'est quelque chose qui commence à m'attirer. La paternité, la vie de famille, le modèle traditionnel. Alors, peut-être parce que moi-même, je suis issu d'une très grande famille. Oui, j'ai des origines un petit peu étranges. J'ai des origines pieds noirs par ma mère, vietnamienne par mon père. La fusion du riz et de la semoule. Il y a un vietnamien, là, putain. Oui, c'est un joli mélange, c'est aussi une jolie demande en mariage. Est-ce que tu veux m'épouser? Eh ben, ma foi, sur ma vie, pourquoi pas? Vous imaginez l'ambiance au mariage de mes parents? Les tensions? D'un côté, les pieds noirs qui jettent du riz. Aïe, aïe, aïe, ma fille, comme tu es belle! Et de l'autre, le vietnamien qui le ramasse. Oh là là, faut pas gaspiller! Croyez-moi, c'est chaud pour vous, mais c'est chaud pour moi aussi. On dirait pas que je suis d'origine asiatique, hein. Ça intrigue beaucoup les femmes. Elles pensent que je suis d'origine espagnole. Le fantasme, l'espagnol. Et oui, c'est vrai, c'est toujours plus sexy d'avoir un amant qui te dit... Caliente. Qu'un mec qui va te dire, oh putain, fait chaud ici, hein. Le constat est inquiétant, mesdames et messieurs. L'asiatique n'a plus du tout la cote auprès des femmes. C'est vrai, il n'y a jamais eu de dessin animé où une princesse tombe amoureuse d'un prince charmant vietnamien. Il y a déjà eu La Belle et la Bête, La Belle au bois dormant. Putain, La Belle et le clochard. Mais La Belle et Nguyen, jamais. Il n'y a jamais eu d'acteur porno vietnamien. Ah...
12: C'est bon, hein? Ah, ça fait jouir! Et oh, zoom, je suis asiatique, n'oublie pas!
10: Et c'est vrai qu'on voit pas beaucoup. Arrêtez, c'est vrai qu'on voit pas beaucoup de Vietnamiens à la télévision. Moi, le dernier Vietnamien que j'ai vu à la télé, c'était dans l'émission Cauchemar en cuisine, bordel! Le cliché, vous connaissez cette émission, Cauchemar en cuisine, présentée par ce chef cuistot très costaud, le chauve, là, Philippe Etchebest, ouais. Le mec, on dirait un videur de boîte de nuit. Ce mec-là est envoyé par M6 dans des restaurants dégueulasses. Il te pousse un coup de gueulante monumental pendant une semaine, le mec se barre, le restaurant 4 étoiles. Mais en France, on adore ce genre d'émission. Plus c'est glauque, plus on regarde. Hey, comme L'amour est dans le pré. Oh, c'est très glauque, l'amour. Si, c'est glauque, L'amour est dans le pré. Avec cette candidate qui essaye de faire croire à ce pauvre agriculteur que si elle passe 2 semaines en Picardie, les 2 pieds dans la boue, c'est uniquement pour les beaux yeux du mec. Et ce mec-là, il croit ça, le pauvre, ça fait 20 ans qu'il parle au cul des vaches. Et du jour au lendemain, il voit débarquer dans sa ferme toute une équipe de télévision et 2 top modèles maquillés comme les comptes de campagne de l'UMP. Le mec est pas bien, il est tendu. Alors moi je regardais pas beaucoup cette émission, j'avais une ex qui était folle de cette émission, donc j'ai regardé la saison où j'étais avec elle, c'était à l'époque où il y avait un candidat qui s'appelait Thierry. Vous vous rappelez le Thierry? Il était tout gros, tout rouge, on aurait dit Émile Louis. Et il était là, je veux baiser, oh putain. Et je vais vous raconter une anecdote sur Thierry, si vous n'avez pas vu la saison où il était là. C'est une anecdote vraie, c'est-à-dire que vous pouvez, en sortant de la salle, aller sur YouTube, vous avez Thierry, L'amour est dans le pré, premier rendez-vous. Tout est vrai, je ne rajoute rien, pas une virgule, mesdames et messieurs. Le premier rendez-vous de Thierry, ça se passe sur une péniche à Paris. Le décor est sublime. Et la tour Eiffel en fond. Les fleurs, du champagne, la candidate est vêtue d'une robe qui épouse à merveille ses formes. Thierry, lui, porte un petit costume qui, on ne va pas se voiler la face, le boudine légèrement. Et est en face de la candidate, et il a cette réflexion que seul Thierry de l'amour dans le pré pouvait avoir. Il la regarde dans les yeux et lui dit
13: quelle chaleur, hey. J'ai l'arrêt du cul, elle se transforme en gouttière.
10: Et là, la candidate, qui elle n'a absolument rien à foutre de Thierry, elle voulait juste passer à la télévision, ben elle commence à voir que ça sent le caca. Ça sent pas bon, ça sent pas bon. Et là, elle fait ah, il est drôle, hein. Il va me péter le cul. Je regarde pas beaucoup la télévision. J'écoute beaucoup la radio. C'est un problème de starter, madame. J'écoute beaucoup la radio et c'est un très grand honneur, une grande fierté d'être sur Rire et Chanson ce soir. Je vais juste vous demander un petit service, mesdames et messieurs. Je vais prendre une vidéo de vous. Ça, c'est vraiment mon premier passage à Rire et Chanson. Et vous allez tous crier « Ouais, c'était bien !» Enfin, pas vous, madame. Enfin, sauf lui qui va dire « Raciste, fille de pute, va !» Attention, je prends une vidéo de vous. Vous allez tous crier, je la mettrai sur Facebook. Attention, mesdames et messieurs, à 3, 1, 2, 3, feu!
14: Merci beaucoup.
10: Allez hop, je la mets sur Facebook tout de suite. Enfin, je la mets sur Facebook tout de suite. Putain, je sais pas chez quel opérateur vous êtes. Moi, je suis chez SFR, mais comme je suis libre. Ouais, mais je dois être chez SFR Sud parce que j'ai jamais de. Depuis que j'ai quitté Nice pour Paris, j'ai jamais de Wi-Fi, c'est un truc incroyable. Alors, comme vous les aimez beaucoup, bah, je vais appeler mon opérateur, Poitou. Puis je paye. Ah, la tonalité est très rapide. Bravo, Rire et Chanson. Ah. Toujours un petit peu d'attente.
15: Laissez faire, bonjour. Cet appel vous sera facturé 2,50€ la minute. Un téléconseiller traitera votre requête dans moins de 18 minutes.
10: Non, mais alors. Allô ? Non, mais alors. Allô ? Allô ? Ah.
16: Laissez faire Jean-François à votre service. Qu'est-ce que c'est ça ?
10: Oui, bonjour, c'est Monsieur Barra à l'appareil. Je suis en direct des Open du Rire. Je voulais mettre une vidéo de mon public et j'ai pas de Wi-Fi, monsieur. C'est pénible, ça. Allô ?
16: Ah bon ?
10: Oui.
16: N'inquiétez pas. Je vous mets en attente quelques
10: instants. Non, ne mettez pas en attente, c'est chiant. Ah non, c'est chiant. Ne mettez pas en attente. Ah, non. T'as d'habitude ? Ah, ouais. T'as d'habitude de mettre Vivaldi, là. Allô ? Merci.
16: Merci d'avoir patienté, monsieur Barreau.
10: Barra, c'est Barra.
16: Nous allons procéder, si vous le voulez bien, à quelques vérifications de zèle.
10: S'il vous plaît, merci.
16: Avez été branché ou rebranché 7 ou 8 fois la prise située dans la partie postérieure du modèle.
10: Je suis sur scène, monsieur, je peux pas faire
16: Avez-vous regardé s'il y avait de la poussière sur le modèle?
10: Non, monsieur.
16: Et si oui, n'hésitez pas à les dépoussiérer à l'aide d'un chiffon ou des Swiffer.
10: Mais je suis sur scène, monsieur.
16: Quel temps fait-il chez vous? C'est la pluie, les soleils?
10: Je me fiche de la météo, je veux juste mettre...
16: Êtes-vous à jour dans le règlement de votre facture laissez faire?
10: Écoutez, je paye 29,99€ par mois. J'aimerais quand même pouvoir jouir de mon abonnement. Non,
16: c'est monsieur Barra, vous n'êtes pas déto au bon numéro.
10: Non, mais monsieur...
16: Je vous invite à jouir au service technique en proposant le 0821-123-345. Vous tapez dièse 4 fois, étoile 6 fois. Vous donnez vos identifiants.
10: Je les ai pas, je suis sur scène, monsieur.
16: C'est pas grave, je vous les donne.
10: Ah ben, je prends un stylo.
16: Le G, le F, le R, le L, le O, le Q et le chiffre. Ouais, mais le 182.
10: Non, répétez, j'ai rien compris.
16: Excuse-moi, je suis trop fougueux, je répète.
10: S'il vous plaît.
16: Le G de Jacques et Sardou. Le F des frères Bogdanov. Le R de Roland Fakbar.
10: Allô?
16: Le L de Elvis Presley. Le O de Walt Disney. Le Q de Clara Morgan.
10: Je prends.
16: Et le chiffre Wemel 198.
10: Tant pis, je sais, non.
16: Vous tapez dièse et vous dites ça marche pas.
10: Ça marche pas, monsieur.
16: J'espère, monsieur Barra ou Barou, avoir répondu à toutes vos questions. Et vous souhaite, au nom de toute l'équipe, de laisser faire une agréable soirée.
10: Allô, ne raccrochez pas, allô. Merci beaucoup.
14: Merci beaucoup. Merci. Merci.
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2: Tiens, un kebab. Et il y a un chat qui t'a clairement pris pour sa caisse. Là, il y a du bruit. Il y a de la vie dans le lit avec toi. Tu soulèves discrètement la couette. Ouh ! Oh putain, c'est un mec ! Ouh ! Deuxième bonne nouvelle, il y en a qu'un ! C'est une bonne journée. Là, tu te penches sur le spécimen. Alors, je sais pas s'il est de face ou de dos. Comment dire, on n'est pas sur un surfeur. Déjà, physiquement, il porte un t-shirt Tintin au Congo. Avec les chaussettes assorties, on est sur un homme de goût qui vit chez sa mère. De loin, il ressemble très clairement à Grishka Bogdanov, mais alors de près, encore pire, à son frère. Et là, tout à coup, tu le remets, flashback. Non. C'est le mec, le dernier du bar de l'after. Tu sais, quand tu rentres avec lui, tu rends service à tout le monde. Ah bah attends, on te l'offre à la fin avec un shooter. Tu sais, il s'est approché de toi sur les coups de 4h30 du mat, et d'un tour romantique, il t'a fait... Toi ? Bon, t'étais là, mais t'as compris qui te parlait. Toi ? Je vais te baiser. Et ça t'avait ému. On est donc sur un jackpot. Le matin, t'as plus qu'une seule idée, te tirer avant qu'il ne se réveille. Qu'est-ce qui te manque rapidement ? Allez, ta culotte, bien joué. Oula, il a bougé, il a bougé. Laisse tomber la culotte. De toute façon, vu comme il est chelou, à mon avis, c'est lui qui la porte. Très bien. C'est bon, t'es prête à partir, mais là, tu dis non. Je peux pas partir sans lui avoir posé la question. Tu réveilles donc le bellâtre. Machin ? Igor ? Non. Excusez-moi. Voilà. Mais t'as mangé un mort ou comment ça se passe ? Allez, c'est pas grave, parle dans le sens du vent, je souffle. Dis-moi, beau gosse. Pardon, je voulais pas rire. Est-ce qu'on a utilisé une capote ? Et là, il te répond tout fier. T'inquiète pas, au début, oui. D'accord, panique à bord, tu te tires, t'as plus qu'un seul but dans toute ta vie, trouver la pharmacie de garde pour acheter la... La pilule du lendemain, ouais. Ok, pour ceux qui savent pas ce que c'est, on va faire une pause. Alors, et quand je dis ceux, évidemment, de qui je parle ? À nos amis les hommes. Messieurs, j'ai rien contre vous, hein, mais quand vous dormez comme ça, repu, vidé. Mais que nous, on va affronter le grand froid rempli à ras-bord ! Si vous savez, après on revient, et là vous nous faites « Hé, t'étais où ? T'es allé pisser ?» Ah bah oui, avec mon écharpe, connard. Bon. Donc la pilule du lendemain, c'est quoi ? Eh bah c'est tout simplement une pilule que tu prends quand t'as oublié ta pilule normale et ou la capote après un rapport pour éviter une grossesse non désirée. D'ailleurs, je sais pas si vous avez déjà vu une pilule du lendemain. Je vous rassure, je m'attendais pas à ce qu'une fille fasse « Ouais ! J'en ai une dans mon sac, j'ai une grosse soirée !» C'est pas grave, j'investis pour vous, allez, ça se présente comme ceci. On est donc sur une plaque en alu, avec les bords qui coupent, vu l'état dans lequel t'es. Tu peux t'ouvrir les veines tranquille, qu'on appellera dans ce cas-là la pilule du sans lendemain, vous l'aviez. Avec au milieu, de la tête un bon bouton blanc, voilà, un furoncle. La pilule, seule. Puis alors les mecs ils se sont dit, ouais, mais ça m'a pas l'air assez humiliant. Et si on mettait une couleur discrète, bam, orange fluo. Ah, moi j'ai dit, derrière mon vélo, les flics te disent rien. Et pour celles qui sont vraiment intéressées, on a le format familial. Genre boîte de tic-tac. Mais bon, ça c'est plus pour le bal des pompiers. Voilà, vestiaire de rugby, tournant dans les caves. À chacun son week-end. Ok. Mais bon, si je dois imaginer pour vous aider un peu, la pilule du lendemain, c'est quoi en fait ? Eh ben c'est juste un videur de boîte. Ok, j'illustre, je vous laisse pas comme ça. Bon, t'as les spermatozoïdes, ils sont là, sapés, première sortie de leur vie, la seule, mais ils le savent pas encore. Comment vous dire ? C'est un peu l'enterrement de vie de garçon pour eux, voilà. Ça se

0: tous, ça va être le premier, sûrement un déguisé en bite, enfin t'as compris. Bon. Là, t'as le chef des spermatozoïdes qui prend la parole, sans doute celui qui était dans la plus grosse couille. Il fait « Les gars, je me sens d'humeur festive, je suis chaud, 37-37-5. Est-ce qu'on n'irait pas fêter ça en boîte à l'ovule ?» Les mecs en face, ils sont chauffés, ils font « Putain, l'ovule ! T'es sûr ?» Non, parce qu'on rentrera jamais, c'est hyper sélect. Mais mec en face, il fait « Mais je connais tout le monde, on part !» Ils partent comme ça, en bande. Bonne bande, hein. Puis leur confiant, hein, 100 millions de mecs, pas une meuf, ça passe. Sauf qu'ils arrivent aujourd'hui, pas de chance, pilule du lendemain. Ça va pas être possible, bonne soirée, merci. Bon, écoutez les gars, ici c'est pas possible, j'ai eu des ordres. Bon, vous me faites pitié. Bon, vous savez quoi? Petite astuce, vous continuez comme ça, tout droit, soirée mousse dans les chiottes. Allez, on ferme la parenthèse poésie pour aller dans le graveleux. Bon, on est toujours dans notre situation, t'es là, avec ton portable dans la main pour trouver cette fameuse pharmacie de garde. Et oh! Et tu chopes un Pikachu, t'as pas perdu ta journée, c'est important. T'arrives là-bas, il y a une queue de 30 nanas dans la pharmacie, tu fais hey! Et bah, y a pas que moi qui ai fêté la Saint-Patrick. Bon, t'aurais mieux fait de fermer ta gueule, hein. Elle se retourne, c'est que des jeunes mamans venues acheter du lait maternel. Excusez-moi, voilà ici. Est-ce qu'il y aurait une autre file pour les filles qui aiment la bite, la vie? Oh, oh, oh. Tu fais la queue avec les jeunes mamans. Bon, pas trop branché alcool, a priori. De toute façon, vu la dégaine, la dernière fois qu'elles ont bu une suze, c'était pour le passage à l'euro. Comment? Ça sent la pisse? Oui, c'est moi, enfin c'est le chat. Dans les cheveux? Comment ça? Ah, sauce blanche. Pas sûr, voilà, pas sûr. Tu fais la queue un peu plus, t'arrives enfin au guichet, t'es au bout de ta vie. Bonjour! Bon, bah j'ai mué. Qu'est-ce que je... je suis pas encore fixée sur ce que je vais prendre. Qu'est-ce que je veux? La paix dans le monde. Ta gueule. Ok. Allez, Thaïs, ça suffit, t'es une adulte, tu assumes, c'est bien même. Allez, allez! Hashtag Simone Veil, on est là ou quoi? Salut ma couille. J'en ai une pilule du lendemain et que ça saute. C'est pour une copine! Oh, ah oui, parce que l'hôtel sort, elle fait la faux folle, elle couche avec n'importe qui. Heureusement que je suis là, hein, la chaudasse. Pardon? Est-ce qu'on a utilisé une capote? Au début, oui. Non, mais je sais ce que vous allez me dire. Vous allez me dire, oui, vous aurez peut-être dû la garder jusqu'au bout, la capote. Bon, effectivement, il y a deux écoles. Mais moi, ce que je me disais, c'est que c'est pas plutôt les premiers spermatozoïdes qui sont les plus agressifs. Parce que ceux qui sont derrière, ils doivent être un peu genre... un peu plus vieux, quoi. Ah, c'est ce qu'il y a dans le fond des... c'est dégueulasse. C'est dégueulasse. Ouais. Puis en plus, on avait picolé, alors il devait être un peu tous... bon, alors où est-ce qu'on va? De toute façon, vu la dégaine du mec, on est à ça des Paralympiques, donc... Voilà, donc ce que je me disais là, avec cette belle analyse de SVT, c'est que du coup, c'est peut-être même pas la peine que je la prenne, la pilule. Du coup, je vais prendre un Advil. Bon, t'arrêtes tout de suite de faire la maline, hein. Tu gobes ta pilule, tu rentres chez toi. T'es devant ta porte... T'en peux plus. Tu dis, je vais décuver tranquille, j'en peux plus. Tu cherches dans ton sac tes clés. Non. Rien. Tu te rends à l'évidence, tu les as perdus. C'est fini, c'est mort. Mais t'es fière de toi, parce que pour la première fois de cette journée, t'as une réaction mature. Tu t'allonges sur ton paillasson en PLS et t'attends la mort. C'est à ce moment précis que tu te rends compte que t'as pas perdu que tes clés. Non! Ta dignité aussi. Ouais, mais ça c'est moins grave. Je m'en sers jamais. Merci. Bon, je sais pas si je vous l'ai dit, mais je suis célibataire. Je vous l'ai dit?
1: Non.
0: Non? J'ai l'impression que vous vous en doutez. Bon. Ça change pas que souvent j'ai bien envie de pécho. Voilà. Et je me suis dit, bon, Je vais aller sur un site de rencontre. Je suppose qu'on est tous déjà allés au moins une fois. Ou qu'on est tous des faux culs. Allez. Non, c'est pas du tout comme ça qu'on s'est rencontré avec Michel. En fait, on était à côté de son casier, il a fait tomber ses livres en se relevant, s'est tapé la tête depuis en amoureux. T'es bourré, Sylvie. Je suis donc allée sur un de ces sites et je me suis dit, bon les gars, on n'est pas là pour perdre du temps, on va multiplier nos chances de pécho. Qu'est-ce que j'ai fait? Je me suis créé deux profils bien différents. On ratisse large. Premier profil, un profil où je dis la vérité, seulement la vérité, quitte à ce que ça fasse un petit peu mal. Et comme il fallait être très clair qu'il fallait un pseudo, je me suis appelée TSV pour tout sauf vierge. Deuxième profil, un profil un peu plus vendeur. Comment dire, petite fleur fragile, Instagram huile essentielle. Hein. Mais ça faisait un peu long, du coup je me suis appelée Quinoa Kiwi. Ok, première étape, donc fallait choisir une photo. Pour Quinoa Kiwi, j'ai fait une photo où je rentre le ventre, je sors les seins, je passe tous les cheveux d'un côté, je fais un duck face. Voilà, donc t'as compris, je ressemble pas à un humain, mais apparemment c'est bien. De l'autre côté, avec TSV, j'ai fait une photo qui me représente 90% du temps. Le matin, lendemain de cuite, barbe de 3 jours. Après, tu tapes les questions à la con. Première question, quels sont tes hobbies? Quinoa Kiwi. Ah oui, elle fait ça parce que si elle pense pas à respirer, elle respire pas. Alors, mais ça... mes hobbies, hein. Alors moi je dirais dans l'ordre la danse, le pilates, évidemment, aller courir au parc, ah parce que de l'autre côté si je dis la vérité, moi le sport j'aime pas ça du tout, hein. C'est long, c'est chiant, tu sues, tu pues, c'est tout. Hein. Pour ce qui est de la danse, j'en ai fait en CM2, en fait c'était pas de la danse, c'était de la psychomotricité. Pour ce qui est du pilates, j'ai fait le cours d'essai gratuit en bas de chez moi. Ça fonctionne hyper bien, hein. J'ai pas pu marcher pendant 4 jours. Et pour ce qui est du parc, alors là, je sais pas trop pourquoi, après une soirée un peu trop arrosée, je me suis mise à danser nue devant l'enclos des singes. Bon, bah j'y vais moins. La dernière fois, les singes se tripotent. Bon, c'est chiant. Autre question, défaut. Sans surprise, Quinoa Kiwi se met tout de même en valeur. Défaut. Ouais, alors moi, j'ai un vrai problème, voilà. En fait, je suis extrêmement mince. Et je peux manger tout ce que je veux à n'importe quelle heure, je n'arrive pas à grossir. De l'autre côté, avec TSV, on a entendu défaut, on y va, on n'oublie rien. Alors déjà, moi, physiquement, bah, j'ai une scoliose. Je suis donc voûtée et bossue. J'ai également de l'eczéma, hein. Super sympa, ça fait les gamins, c'est un peu frestagada. Mais bon, comme je dis toujours, lèche pas, ça n'a pas le même goût. J'utilise des tampons 4 gouttes, plus. T'as une roulante de sopalin, le truc. Bah attends, l'été, je suis interdite de baignade, j'attire les requins, tu vois. Et je t'ai pas perdu là-dessus. Bon bah écoute, on continue. Autre question, une phrase qui vous qualifie bien. Et effectivement, j'en ai une que ma sophro m'a donnée. Voilà, c'est à dire le matin avec ton muesli. Le printemps revient toujours. Voilà, une phrase qu'en réalité j'avais lu avant-hier dans une papillote. De l'autre côté, avec TSV, j'ai aussi un truc qui revient toujours, c'est pas le printemps, c'est l'herpès. Ok, celui-là, c'est ma préférée. Les qualités que vous recherchez chez un homme. Quinoa Kiwi, elle plonge dans l'hypocrisie la plus totale. Moi, je voudrais qu'il soit doux. Courtois. Mature. Avec une belle... Pardon, quelle était la question? Je me suis perdue, apparemment. Oui, parce que de l'autre côté, si j'ai la vérité, pourquoi est-ce qu'on va sur ce genre de site à la base? Parce qu'on a faim. Alors, on s'exprime. Je voudrais un mec pas trop dégueu, livré en 30 minutes maximum, genre Foodora ou Deliveroo, tu vois. Et moi, j'adorerais pouvoir faire « Oh là là, mais non! Je me suis fait des Italiens toute la semaine, ce soir, je me fais un Grec. » Non, pas un chinois, j'ai vraiment faim, merci. Arrivent les 3 dernières questions. C'est vraiment le moment où j'ai poussé les 2 curseurs à fond. Première question, un truc que mes amis ne savent pas sur moi. Je chante sous la douche. De l'autre côté, comment dire? Tu surprends le lecteur. J'ai un sextoy qui s'appelle Jérémy. C'est le nom de mon cousin. On n'oublie jamais sa première fois. Voilà, là, en gros, tu t'es démarqué. Deuxième question, la dernière fois que vous avez pleuré. C'est intime. Bah moi, c'est quand ma mère m'a dit « je t'aime ». Pardon. Je suis désolée, je suis hypersensible, je suis capricorne. De l'autre côté, non ! Moi, j'ai pleuré quand j'ai trouvé ma mère au pieu avec Jérémy ! Troisième et dernière question, quelque chose qui restera gravé dans votre mémoire. Oh. Numéro de téléphone. De l'autre côté, je n'oublierai jamais le sourire de Jérémy. Lorsque je lui ai offert cette PlayStation 3, l'année dernière, pour son anniversaire, pour ses 12 ans. Voilà, là tu t'es démarqué pour la police. Eh bien écoutez, résultat des courses, pas dégueu. Hein. J'ai eu rapidement une touche de chaque côté. Du côté de Quinoa Kiwi, j'ai eu un certain Patrick Tofu. Et du côté de TSV, j'ai eu PFT Patrick Fourtou. Je me suis dit, tiens, Patrick m'a choué ma technique. Du coup, je suis revenue à une méthode pour pécho beaucoup plus basique, je dirais même à l'ancienne. D'ailleurs, les filles, franchement, s'il vous plaît, arrêtons avec les sites de rencontre. Non, ça marche pas. Faut remettre de l'humain, même si on vous dit le contraire, faut remettre de l'humain, c'est beaucoup plus facile. Tu t'habilles un peu pute. T'es là comme ça, avec ton truc, voilà, et hop, tu fais quoi? Tu prends le dernier métro. Tu descends à Barbès. À Monde s'offre à toi, là. Possibilité illimitée. Hein. Ah bah t'es sûr, tu rentres avec quelqu'un. Hein. Si tu te débrouilles bien, une bande. Ouais, et c'est les mêmes que sur les sites. Merci.
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1: Je vous demande de faire un maximum de bruit, s'il vous plaît, pour Olivier Debenois.

0: Bonsoir. Comme on est en direct sur Rire et Chanson, j'ai un message pour mon père. Je pourrais pas venir ce week-end. Non. Qu'est-ce que je veux dire? Je viens parler de bonheur. Le bonheur, c'est quoi? Le bonheur, c'est de passer du temps avec les gens qu'on aime. C'est pour ça que je suis ce soir devant vous. Loin de ma femme et de mes enfants. J'ai 4 enfants, une aînée, un ado Enzo, un peu bébête, un troisième, un quatrième. Je comprends pas les gens qui disent, voilà, le bonheur c'est de pas avoir d'enfants, on est d'accord ou pas?
1: Oui.
0: Bah voilà, merci. Je comprends pas les gens qui disent, ma plus grande fierté c'est mes enfants. Moi ma plus grande fierté c'est d'avoir écrit mon nom complet en urinant dans la neige. Je m'appelle quand même Olivier Marie Emmanuel de Benoît de Gentilsart, ça en fait de la bière. J'étais à 2 doigts d'écrire mon adresse. Le bonheur, c'est pas avoir d'enfant, c'est prouvé. Quand tu deviens handicapé, t'as une allocation. Quand tu perds ton boulot, t'as une allocation. Quand t'as un enfant, t'as une allocation. Ça veut dire quoi? C'est bien que c'est une catastrophe comme une autre. De toute façon, je voulais pas d'enfant, ma femme m'a piégé. Je vous jure, ma femme m'a piégé, j'aurais dû dormir sur le ventre. Donc je suis tombé en dépression à cause de ce qu'on appelle la charge mentale. Ok, j'explique pour les mères de famille ce qu'est la charge mentale. À moins qu'un père de famille souhaite le faire à ma place. Donc voilà, je m'occupe trop de mes enfants. Il y a un seul truc qui m'amuse avec mes enfants, c'est de leur raconter des histoires le soir. Et je raconte toujours la même. Bambi, vous voyez, Walt Disney, Bambi. Sauf que je change la fin. Je finis en disant, après la mort de sa mère, Bambi passe une enfance heureuse avec son père qui s'est remarié avec une biche mannequin lingerie. J'ai toujours été présent pour mes enfants, même pendant la grossesse. À tel point, pour le petit dernier, pardon, pour l'aîné, j'ai même fait une couvade. Vous voyez ce que c'est une couvade? J'explique une couvade, pour ceux qui ne savent pas. Vous avez les mêmes symptômes que votre femme qui est enceinte. J'avais l'impression d'être enceinte. Alors je traînais chez moi toute la journée en pyjama, rien foutre. Alors les accouchements. La naissance de notre premier enfant a été très douloureuse pour ma femme. Et elle m'avait dit qu'il faudrait lui passer sur le corps pour qu'elle en fasse un deuxième. Bon, j'avais réussi. Bon, vous avez compris, il faut que mes enfants partent, voilà. Et vous connaissez l'adage, l'enfant passe son bac et il passe après. Alors mon ado, Enzo, un peu bébête, il a passé son bac cette année. Alors pendant toute l'année, il m'a dit, tu sais papa, le bac on le file à n'importe qui. À chaque fois que je lui dis, tu sais Enzo, tu n'es pas n'importe qui. J'ai eu raison, il n'a pas eu ce con. Il s'était inscrit en bac pro, je savais qu'il aurait dû s'inscrire en amateur. Pourtant, on l'a aidé hein, pour le bac français. Enzo a eu droit à un soutien médical spécifique. Dès qu'il essayait de réfléchir, les médecins lui donnaient de la morphine pour calmer la douleur. Pour le bac, pour se rassurer, il s'est fait tatouer des antisèches sur le corps. J'ai dit, Enzo, tu vas être le seul à passer le bac torse nu. En plus, ce con, il les avait mis dans le dos. Donc, soit mon ado est débile, ce que je pense un peu, soit il est HP. Vous savez, dès qu'on a un enfant spécial, on pense qu'il est surdoué. Donc voilà, je me suis dit, peut-être qu'il voilà, est surdoué. Il y a des parents surdoués ou pas ce soir? Parce que j'adore les parents surdoués. Les parents surdoués, ils sont hyper fiers d'avoir un enfant surdoué, mais ils n'osent pas le dire. Alors ils disent, ah, mon enfant est un surdoué, c'est un enfer. J'ai envie de leur dire, mon enfant est un sous-doué, c'est un enfer aussi. Donc j'ai fait faire un test HPI, un test de surdoué à Enzo, et j'ai les résultats qui sont tombés ce soir. En exclusivité pour Rire et Chanson. On y va? Donc voilà, il y a plusieurs catégories, c'est assez long, on y va? Donc, soif d'apprendre. Enzo n'a pas encore réussi à déboucher la bouteille. C'est bon signe ou pas? Vitesse de pensée. Il n'est pas nécessaire d'installer un radar sur Enzo, ok? En plus, il se fout de ma gueule. Résolution de problème. On ne peut pas demander à un problème d'en résoudre un autre, ok? Capacité à anticiper. C'est bien ça, non? C'est intéressant pour un surdoué. Capacité à anticiper équivalente à celle de Macron au moment de dissoudre. Intelligence visuelle, ça c'est intéressant aussi, l'intelligence visuelle. L'intelligence d'Enzo est peut-être visuelle, mais en tout cas, elle n'est pas visible, ok? Waouh, mémorisation, on n'oubliera jamais Enzo, ça c'est sûr, ok? Bon allez, on va au résultat. Résultat du test de QI, au sein de l'équipe, on a baptisé Enzo le cercle polaire, il a fait moins 30. Le pire pour un enfant, c'est d'avoir de très hautes capacités et de ne pas les exploiter. Enzo ne souffrira jamais de ça. Bon, il n'est pas surdoué. Et en plus, il ne sait pas ce qu'il veut faire plus tard. Il change d'avis tout le temps. Il y a quelques temps, il m'a dit, papa, plus tard, je veux devenir parachutiste. J'ai dit, Enzo, t'oublies un jour sur deux ton sac à dos à l'école. Après, il a fait un autre truc. Il a voulu devenir influenceur fermier. Vous voyez ce que c'est? Parce qu'en fait, il a fait un truc dans une ferme. Il est allé dans une ferme, il a commencé à filmer tout. Il s'est fait virer assez vite. Vous savez pourquoi? Parce qu'il a filmé la naissance d'un petit veau. Et comme il trouvait que la première prise ne rendait pas bien, il essayait de le remettre dans la vache pour en refaire une autre. Et là, sa dernière lubie, il veut devenir humoriste. Il me dit, papa, je suis fier, je serai le premier humoriste de la famille. Bon, on ne sait pas quoi en faire, du coup je me suis dit, j'en fais un soldat de la planète. Autant qu'il serve la planète, non? J'ai décidé d'en faire un militant écolo. Alors on a trouvé une association écolo près de chez nous. Ils l'ont très vite trouvé sous l'an, mais ils ne voulaient pas le virer. C'était compliqué pour des véganes de dégager un légume. Et après il s'est radicalisé, il est devenu Black Bloc. Où est-ce que c'est les Black Blocs? Ceux qui cassent tout dans les manifs. Le problème, c'est qu'il a commencé à casser trop tôt. Il a brûlé la voiture de l'association, du coup, ils n'ont pas pu aller à la manif. Bon, voilà. Bon, lui, il partira pas. Le troisième, j'en parle moins de notre troisième enfant parce qu'on l'aime moins. Quoi ? Il y a un truc que j'aime bien chez lui, c'est son prénom. J'ai une idée du génie, je vous raconte. Un jour, je vais chez un copain, je lui demande « C'est quoi le mot de passe de ton Wi-Fi ?» Il me dit « Bah, c'est le prénom de mon enfant. » Du coup, j'ai fait pareil, je l'ai appelé B1IVPD56.

L'autre jour, ma fille a ramené un mec à la maison. Puis, tu nous as déjà fait le coup avec le Labrador, c'est encore ta mère qui va devoir s'en occuper. On a fait connaissance. À un moment donné, on s'est retrouvés entre hommes. Je lui ai fait faire un tour de voiture. Bon, au bout d'une demi-heure, je l'ai laissé sortir du coffre. J'ai été chaleureux avec lui. L'après-midi, je lui ai fait découvrir la chasse. Il m'a demandé des conseils. Je lui ai dit « cours ». Ils ont décidé de se marier. Alors j'ai décidé de faire plus ample connaissance. On a discuté. J'ai cuisiné un peu. Il m'a surpris. À 320 volts, il répondait encore. On a été invité à dîner chez les beaux-parents. En y allant, j'ai dit à ma femme, surtout ne mens pas sur ton âge. Je te rappelle que le beau-père est garagiste, il sait reconnaître un compteur trafiqué. Une fois sur place, sa femme m'a pris à part et m'a dit, je connais déjà votre nom, je suis tout ce que vous faites. Alors j'étais flatté, j'ai dit, vous êtes une grande fan. Elle m'a dit, non, je travaille aux impôts. Donc on a parlé du mariage, le mariage s'est préparé. J'ai organisé l'enterrement de vite garçon de Sylvain Mongendre à la maison. Quand ma femme est rentrée, alors que j'étais avec deux stripteaseuses sur les genoux, elle m'a demandé « Il est où, Sylvain ?» J'étais gêné. J'ai dit « Tu vas pas me croire, j'ai oublié de l'inviter. » Le jour du mariage est arrivé. Avant la messe, toute la famille est allée se confesser pour faire une blague. J'ai pris la place du prêtre. J'ai découvert plein de choses sur ma femme. Du coup, j'ai dû virer son prof de yoga, le jardinier et abattre le chat des voisins. On a fait le mariage à Paris, la capitale de l'amour. Bon, j'ai proposé à mon gendre de faire une arrivée spectaculaire. Il a fait du parachute ascensionnel sur la Seine, tiré par un hors-bord. Le hors-bord a passé le premier pont. À la sortie de la messe, j'ai voulu montrer à ma femme que je faisais un effort, j'aurais jeté du riz. Elle m'a dit « t'aurais au moins pu le sortir de la boîte ». Après la cérémonie, mon gendre m'a demandé s'il pouvait m'appeler papa. J'ai dit, je sais pas, ça dépend si ta mère était au Club Med de Corfou en 95. Bon, il y a eu le cocktail, voilà. On a fait un truc original, on a fait un lâcher de colombe au-dessus des invités. On n'aurait pas dû leur donner à manger avant. Du coup, j'ai annulé le lâcher de vachette. Pendant le cocktail, mon gendre, Sylvain, était stressé par sa nuit de noces. Il est venu me voir, il m'a demandé des conseils, il m'a demandé combien de temps ça durait quand je faisais l'amour avec ma femme. Je lui ai dit 3 heures. 2 heures pour la convaincre. Et 55 minutes de commentaires après. Il y a eu le dîner. Et à la fin du dîner, le discours du père de la mariée, c'est-à-dire moi, applaudissements, mes chers amis. Chers amis, bienvenue au premier mariage de ma fille. Ma chérie, j'espère sincèrement qu'un jour, tu rencontreras l'homme de ta vie. Avant de commencer, Vanessa... Ma fille, on pense aux absents, on se souvient de ton petit chat qui a fini écrasé car la porte de la maison était mal fermée. Sache que pour toi, Sylvain, la porte sera toujours ouverte. Quand Sylvain m'a demandé Vanessa, ça m'a rappelé la fois où j'avais demandé la main de ma femme à mon beau-père charcutier. Il m'avait dit, il y a un peu plus, je vous le mets quand même. Sylvain, pour savoir comment sera ta femme dans 30 ans, il faut voir sa maman. Ma femme. Si ça peut te rassurer, ma femme, c'est comme... ma femme et le maquillage, c'est comme le hamburger. Avec toutes les couches qu'on rajoute, on finit par oublier qu'en dessous, il y a de la viande. Pour conclure. Vanessa, es-tu sûr de vouloir prendre le nom de famille de Sylvain, Sylvain Lop? Personnellement, je préfère Vanessa de Benoît à Vanessa Lop. Vive les mariés! Alors... Aujourd'hui, ma fille s'est installée avec mon gendre garagiste et je viens d'apprendre que je vais être grand-père. Je suis vraiment heureux. C'est tellement rare, un garagiste qui te la rend avec le plein.
Et là, breaking news, mon fils a fait comme ma fille. Il a ramené un mec à la maison. Ça me dérangeait pas qu'il ramène un homme comme ma fille. Le seul problème, c'est que c'était le même. J'ai dit à ma femme, c'est ta faute aussi, à force de réutiliser les mêmes vêtements pour chaque enfant, ils ont pris l'habitude d'enfiler le truc des autres. Donc on est retourné voir les mêmes beaux-parents. Et pour faire une blague au beau-père garagiste, je lui ai dit, hey, on vient pour un changement de conducteur. Tout ça a donné des idées à ma femme. Elle a souhaité qu'on renouvelle nos vœux de mariage. Alors, j'ai dit à ma femme, je veux bien remettre une pièce dans la machine, mais je veux des avenants au contrat de mariage. Un, quand tu dis, je vais me faire belle, je veux que tu tiennes parole. Deux, que tu fasses l'amour comme ta sœur, elle, elle accepte plus de trucs. Donc on s'est remariés. Ma femme a remis sa robe de mariée. On hésitait à louer le même château. On hésitait. Finalement, on a fait comme sa robe. On a craqué. Et on a fait la nuit de noces. Et là, j'ai dit à ma femme, ou c'est plutôt ma femme qui m'a dit, tu fais l'amour comme un dieu. Beaucoup de promesses pour un truc que j'ai jamais vu.

0: Olivier de Benoît sur Rire et Chanson.
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0: Un artiste qui vient nous présenter un extrait de son spectacle, humoriste spontané, vous allez voir qu'il jongle avec ses histoires personnelles et des observations du quotidien, il fait ça très bien avec des blagues qui sont bien ciselées, c'est très sincère, je vous demande de l'applaudir, de l'encourager lui aussi. Voici Antec sur Rire et Chanson.
2: Bonsoir, bonsoir tout le monde, ça va? Ouais, vous êtes en forme, vous êtes content d'être là?
3: Ouais.
2: Trop cool, trop cool, je suis trop content d'être là aussi, trop content de passer un petit moment avec vous sur Rire et Chanson, trop content de participer à tout ça, je suis trop content tout court, en fait, j'ai une tête de mec content, c'est la tête du mec sympa, dans la bonne ambiance, dans la bonne humeur, une tête de con, un peu, merci. Non mais c'est vrai, je me suis fait l'idée depuis quelques années que j'avais plus la tête du bon copain que du bad boy. Et apparemment personne ne me contredit là-dessus. Hein. J'ai même un pote qui a été un peu plus loin, il m'a dit en même temps Antec, comment veux-tu avoir une tête de mec méchant quand tu fais le choix de ses lunettes, mon gars? Alors je vais vous faire une petite confidence, histoire qu'on apprenne à se connaître, c'est juste que ses lunettes, quand je les enlève, bah, j'ai la tête de Winnie l'ourson, en fait. Voilà, ça veut dire que dans ma vie de bad boy, ben, je m'embrouille avec des abeilles. Mais c'est cool, hein. C'est cool, je suis content d'avoir la tête que j'aime, je suis content d'être comme je suis. Je vous avoue, de temps en temps, je joue un petit peu de mon physique, c'est vrai, c'est vrai. Par exemple, de toute ma vie, je me suis jamais fait arrêter par la police. Eh ouais, merci, merci la France. Et pourtant, je fais des expériences des fois, je te jure, je fais des expériences. Il n'y a pas très longtemps, je marchais dans la rue, je croise deux policiers, je fais « Excusez-moi, messieurs les agents, je suis innocent !» Ils m'ont dit « Mais on sait !» Rentrez chez vous, monsieur. Vous devez avoir une demeure. Ah, les blancs. Je te jure. C'est vrai, je me suis jamais fait arrêter par la police parce que je pense que quand on voit mon visage, ben, y a aucun soupçon, en fait. Aucun soupçon de consommation ou de trafic de produits illicites. Et le fait que je dise produits illicites montre que je prends pas de drogue. T'as jamais vu un dealer du côté de Barbès te faire produits illicites, produits illicites? Allez, cannabis de qualité, vendu en toute illégalité. Ah bah idéal pour un moment de détente avec tous tes rouillas. C'est très rare. Ça n'arrive jamais dans le langage plus communément appelé le langage de la street, qui n'est pas ma LV2, clairement. Clairement, non, moi je dois vous avouer un truc, c'est je ne viens pas de la street, voilà. Bah les masques, non. Mais j'ai d'autres origines. Moi, j'ai des origines un peu différentes puisque je suis métisse. Ouais, mon père est du Nord et ma mère est du Pas-de-Calais. Il y a des métisses peut-être parmi vous ce soir. Salut les frères. C'est vrai, j'ai eu la chance de faire un petit retour aux sources l'an dernier. J'ai eu la chance de rentrer au bled, dans le plus grand des calmes, comme on dit chez nous à Berck-sur-Mer. Berck-sur-Mer, il y en a qui connaissent parmi vous? Yeah, beaucoup d'enthousiasme, ça fait plaisir, c'est vrai. Berck-sur-Mer, c'est une destination de rêve, les amis. Destination de rêve dans le top 3 des destinations de rêve avec Bali et Cancun, selon une étude qui a été menée par la ville de Berck-sur-Mer directement. Et frère, j'adore y aller, vraiment j'adore y aller. L'année dernière, j'y suis retourné un peu, j'ai profité un peu de ma famille, je suis allé à la plage un petit peu aussi. On se dit tout ce soir, Rire et Chanson, j'ai maté des meufs, un petit peu, voilà, un petit peu. Toujours dans le respect de la loi, vraiment, hein. Si j'avais envie de me masturber, j'allais dans l'eau. Ouais, c'est un peu frustrant, l'eau salée, ça pique. Non, écoute. C'est un peu frustrant parce que je t'explique. Dans le Nord, il y a pas mal de belles filles, mais des fois, c'est un peu comme si tu regardais un film avec Angelina Jolie, mais doublé par la maman des tuches, ok? J'ai vécu une situation. Il y avait une fille, elle parlait à son mec qui était peut-être à 100 mètres d'elle sur la plage, elle lui faisait Jordan! Jordan! Jordan! Jordan! Jordan! Jordan! Jordan! Jordan! Ouais, bah, garde tout le serviette, je crois que j'ai oublié quelque chose, viens, t'as le baraque, j'ai froid! Une mouette est morte à ce moment-là. Hein, Et là, il y a tout un groupe de personnes qui a accouru vers Jordan pour l'aider, ok? Je lui dis, mais c'est dingue cette solidarité. J'ai attrapé un de ces gars, je lui dis, c'était tellement naturel la manière dont vous l'avez aidé, ce pauvre Jordan. Il m'a donné une leçon de vie. Il m'a dit, franchement, c'était juste pour qu'elle ferme sa gueule. Je te jure. Ah, c'était une sincérité magnifique. C'est une sincérité qui m'a beaucoup touchée, que j'ai pas toujours retrouvée ici à Paris, parce que ça fait 6 ans maintenant que j'habite à Paris. On a des Parisiens dans la salle par applaudissement.
3: Oh.
2: Oh, les beaux applaudissements. Oui, nous sommes là, oui. Continue, bouffon, tu nous fais rire. Allez, vas-y.
3: C'est vrai.
2: Paris, c'est une ville particulière. Moi, je fais des trucs de Parisien, j'avoue, maintenant. Par exemple, il y a pas très longtemps, j'ai pris le métro aux heures de pointe. Alors, si jamais vous n'êtes pas de Paris, c'est vraiment un truc à faire. Hein. Vraiment, c'est dans le package touristique de la ville de l'amour. Vraiment, un métro aux heures de pointe, complètement bondé. Il faisait très chaud en plus, vraiment. Vous l'imaginez, ce métro complètement bondé. On était tous serrés comme ça dans la rame. Il n'y avait plus la place de mettre un seul être humain dans cette rame de métro. On était tous serrés. Le métro était à l'arrêt. Il allait repartir. Et là, tous serrés comme ça, on a vu un mec courir sur le quai vers le métro. Et tous, on s'est dit, non. Bah, non, mais physiquement, c'est mort, là, tu vois. Sauf que ce mec qui courait dans ses yeux, on a vu de la détermination, d'accord. C'est-à-dire que lui, il y a des métros toutes les 3 minutes à Paris, mais lui, il voulait pas un métro, il voulait ce métro, ok. C'est-à-dire qu'il a commencé à courir et il a vu qu'il serait trop juste. Du coup, il a switché, il s'est mis en mode saut en longueur, le bâtard. Il a commencé à s'échauffer. Lui, dans sa tête, c'était un athlète et nous, on était un tas de sable, ok. Je te jure, il a couru, il a sauté. Tu vois la ligne blanche devant le métro? Il a pas mordu, je te jure. Il a pas mordu. Il a sauté, il est rentré dans le métro et il a atterri sur tout le monde. Et tout le monde était hyper énervé, mais tu vois, un énervement très parisien, en mode « Ouais, mais putain, mais il se prend pour qui, lui ? » Non, mais c'est abusé ! Franchement, déjà qu'on passe des journées de merde en ce moment, en plus, c'est hyper compliqué d'avoir le statut de micro-entrepreneur. Il y a très peu de débouchés dans le métier de graphiste. Et ce midi, j'ai commandé un bobo, ils m'ont même pas livré les baguettes, ils ont culé du Uber Eats.
3: Eh, non, mais...
2: C'est un énervement entre la crise d'épilepsie et le mouvement des gilets jaunes, un petit peu. Mais un mouvement des gilets jaunes très parisien, tu sais, un mouvement gilet taupe. Hein.
3: On a des revendications, mais pas de fashion faux pas, d'accord? Je te jure.
2: Ce mec, il a atterri sur tout le monde, et la première personne sur qui il a atterri, ils ont commencé à s'embrouiller, à en venir aux mains, à être très désagréables. Et sauf que moi, à ce moment-là, géographiquement, je suis juste derrière eux, ok? Je vis cette embrouille en HD. Allez-y, battez-vous, j'ai jamais été en présidentielle. Et ça dure longtemps, ça dure longtemps, ça dure 4-5 stations où ils s'embrouillent. Et là, il y a une petite vieille à côté de moi qui me regarde, qui fait « Il parle fort quand même. Faudrait peut-être intervenir, monsieur, maintenant. » Écoute, je sais pas ce qui m'a pris, j'ai eu un excès de confiance. À ce moment-là, je me suis approché d'un des deux gars, je me suis raclé la gorge, je me suis mis sur la pointe des pieds, j'ai tapé l'épaule d'un des deux mecs, j'ai fait « Bon, et oh, hein ?» Alors, ils étaient d'accord sur rien depuis 5 stations. Ils se sont retournés, ils m'ont dit ta gueule en même temps. Je me suis retourné vers la vieille, j'ai fait franchement, ils sont pas très coopératifs. Hein. Et elle m'a dit, moi. Et la vieille, là, elle m'a répondu un truc, elle m'a dit en même temps, ça m'étonne pas, ils respectent rien, ces Arabes. Et même le métro, il a freiné à ce moment-là, je te jure. Moi, j'étais coincé entre une embrouille que je savais pas démêler et une vieille raciste et brutale, tu vois. Et là, c'est vrai que j'ai regardé cette vieille pendant un moment, je l'ai bien regardée, je me suis dit, oh putain, la canicule, ça a pas que des mauvais côtés, quelque part. Hein. C'était vrai. Je te jure. Il faisait très chaud dans ce métro. Il a fait très chaud à Paris ces derniers temps. Il a fait très très chaud en France même. Là, il n'y a pas très longtemps, il y a eu des pointes de chaleur à 42 degrés, voire 44 degrés. Tu sais, je regardais la météo. Il y avait un mec qui disait, oui, il faudrait bien faire la différence entre 42 et 44 degrés. Parce que 2 degrés supplémentaires, c'est 100% de mortalité en plus. Et moi, je me disais, mais je regarde plus la météo. En fait, là, je regarde une émission sur le temps de cuisson des vieux. En fait, et 44, c'est trop cuit. 44, c'est trop cuit. Il y a des gens qui aiment pas cette vanne. Profitez-en, on sera pas tous là à la fin de l'été. Vraiment, profitez-en. Je te jure, moi je peux parler de la chaleur. J'ai un vrai problème avec la chaleur. J'ai un corps qui n'est pas adapté à la chaleur. Vraiment, je te jure. Quand il fait trop chaud, j'ai un corps qui se plaint. Ok, j'ai un corps qui pleure. Voilà, c'est une manière très élégante de dire que je transpire énormément. Ok.
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2: Si vous avez aimé cette blague où je compare mon anus au Seigneur des Anneaux, vous êtes rentré dans mon petit univers. Non mais, je te jure, je te jure. Il a fait trop chaud, il a fait trop chaud. Moi, je suis pas adapté à la chaleur, c'est vrai, en même temps. Tu vois, ma gueule, ça respire pas l'Andalousie, clairement. T'sais, plutôt une tête à réparer des bagnoles dans le Pas-de-Calais ou à coucher avec ma sœur, mais... Non mais... Non. J'ai pas de sœur, j'ai pas de sœur. Dommage. Non mais, non, écoute.
3: Écoute, c'est vrai, je suis pas adapté à la chaleur. C'est vrai, à plus de 30 degrés, il y a plein d'activités que je peux pas faire. À plus de 30 degrés, je suis assis dans le métro, on dirait une bougie qui fond, je te jure. À plus de 30 degrés, je peux pas faire l'amour à plus de 30 degrés. C'est une fille qui fait l'amour avec moi à plus de 30 degrés, c'est comme faire de l'escalade, mais sur un mur de savon, tu vois. Elle a fait, putain, j'ai pas de prise, ça glisse, ça glisse. On mouille tous les deux, mais c'est pas cool, tu vois, vraiment. Je te jure. Y a rien d'autre à faire quand il fait chaud, y a rien d'autre à faire que de lézarder, d'attendre que ça passe. Moi j'aime bien lézarder dans des petits cafés quand il fait trop chaud. Y a pas très longtemps je me suis mis en terrasse à Paris, j'adore les terrasses à Paris, je trouve ça charmant. J'étais tout seul en train de flâner, y avait un journal qui traînait sur la table et j'ai demandé au serveur si je pouvais le lire et il m'a dit bah oui c'est pour le lire, c'est pas pour le bouffer. Et c'était magique comme moment, parce que j'avais entendu connard à la fin de sa phrase. Alors qu'il l'avait même pas prononcé, tu vois. T'sais, j'avais vu dans les yeux des autres clients une espèce de comédie musicale d'insultes à mon égard. En mode, c'est un connard, c'est un connard. Ah oui, Félicien, je crois que tu as raison. Mais non, les gars, c'est un provincial. Il est venu pour nous casser les couilles. Nous casser les couilles, casser les couilles, casser les couilles, casser les couilles. T'sais. C'est fou. Après Paris, je peux pas trop cracher dans la soupe non plus. Je peux pas cracher dans la soupe. C'est vrai que Paris, ça m'a apporté beaucoup de choses. Par exemple, depuis que je suis à Paris, j'ai eu la chance de sortir avec quelques filles et j'aime pas du tout votre réaction. Voilà. On fait ce métier pour les rires et des fois on récolte des blessures. Non mais j'ai eu la chance de sortir avec quelques filles et c'est vrai que j'en suis arrivé à une théorie aujourd'hui à 30 ans. Je pense que j'ai été un cap pour les filles avec lesquelles je suis sorti. Voilà. Il n'y a aucune prétention dans cette phrase, c'est juste que j'ai l'impression que quand une fille se dit franchement j'en ai marre de tous ces beaux gosses trop musclés mais qui vont forcément me faire souffrir, j'interviens.
0: Merci beaucoup. En tech sur une chanson. Bravo.
2: Guillaume Pau.
0: Merci. Bravo Antec. Belle première.
2: Merci beaucoup Guillaume.
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0: Il est avec nous ce soir, faites un maximum de bruit s'il vous plaît, pour Arthur Perrier.
6: Bonsoir. Bonsoir. Oh, vous êtes magnifique, c'est magnifique. Donc, comme il a dit, je m'appelle Arthur Perrier. Et dans la vie, je suis auteur. Voilà. Oh, oui, j'ai toujours des petites réactions comme ça. Tu penses que je passe mon temps à une table avec une grande plume et que je vous mets nuit à la Saint-Symphonie et au blasphème ? Non, c'est pas ça que je fais. Non, t'inquiète, c'est pas ça du tout que je fais. Non, non. Je suis auteur, j'écris les sketchs et les blagues que vous entendez à la radio, que vous voyez à la télé. Voilà. Et je fais ça depuis 20 ans. Enfermé chez moi. Voilà. Tout seul. À scroller l'actu, à regarder des films, des séries, à marcher tout seul, à trouver des blagues, à être là. Et deux fois, j'en trouve une et je suis là, tout seul au milieu de mon salon. Et je me rends compte que je vous dis ça en robe de chambre. Je suis pas fou, hein. Ne vous inquiétez pas. Je sors, je vois l'extérieur. Ne vous inquiétez pas. Je reste pas que enfermé chez moi. J'ai un chien, voilà, qui me permet de voir l'extérieur. Voilà. Je sens que ça vous satisfait. Je suis content pour ça. Voilà. Ça, j'ai un chien qui a trois particularités. La première, c'est qu'il est extrêmement affectueux. Et c'est pour ça que je l'aime beaucoup. La deuxième, c'est que c'est un glouton. Voilà. Alors, j'ai un beagle. Vous voyez ce que c'est, les beagles? Voilà, c'est des chiens de meute, des chiens de chasse, voilà, et ils mangent comme des chiens de meute et des chiens de chasse. Voilà, c'est-à-dire ils ont pas le temps, ça y va. Je veux dire, est-ce qu'il y en a qui ont des frères et sœurs ici? Voilà, ou qui sont déjà allés à la cantoche à l'école? Ouais, le jour des frites. Voilà, quand t'as la bouffe qui arrive, il a pas le temps, il y va, quoi, tu vois, je veux dire. Mais moi, le mien, si vous voulez, je vous donne un exemple. La dernière fois, quand il en a fait les galettes des rois, il a mangé, enfin, il a englouti d'un coup la moitié d'une galette des rois. Et le verbe engloutir et d'un coup, c'est vraiment très important de le retenir en fait, parce que moi j'ouvre, vous voyez tout de suite un chat qui fait comme ça quand il mange un truc, non, moi j'ouvre la porte et j'ai un héron au milieu de mon salon qui est là genre d'un coup comme ça, et je sais qu'il y en a qui se posent la question et donc oui je vais vous répondre, trois jours après on a eu la réponse, c'est lui qui a eu la fève. Je le sais parce que c'est moi qui l'ai ramassé, donc je vous dis c'était quand même quelque chose. Et sa troisième particularité, c'est que c'est l'être vivant avec le pire sens du timing du monde. Voilà, faut le comprendre, c'est que moi quand je le promène, il a le temps de faire ses besoins. On part sur 30 minutes de balade, on avale au moins 2 km de bitume, on est là, voilà. Et bon, j'habite à côté d'un quartier chaud à Paris, et la dernière fois on se balade, et bon, il y a deux dealers qui sont en train de discuter avec un client, tu vois, genre un truc de problème de code promo, je pense, un truc comme ça, voilà. J'ai pas trop envie de m'emmêler, quoi, tu vois, donc du coup je suis un peu en panique, je me dis, oula, ouais, on y va. Et là mon chat il me regarde, il fait, attends.
7: Je vais chier maintenant.
6: Voilà. Si vous voulez, moi, à ce moment-là, je passe de la bête de chasse qui est hyper élégante avec un beau poil à un truc qui se recroqueville sur ses deux pattes arrière, qui tremble et qui est là genre, regarde comme j'ai l'air faible quand j'excrémente.
8: Je suis une merde.
6: Voilà. Je passe d'un chien de chasse qui pourrait me défendre en cas d'une situation dangereuse à Dobby d'Harry Potter. Voilà, c'est terrifiant. Et franchement, ça peut servir parce que dans les quartiers à Paris, si vous voulez, c'est un peu changé. Au début, comme Pokémon Sauvage, on avait des punks à chiens. Et là, ça a un peu évolué. C'est, oh regarde, punk à chien est en train d'évoluer en Crackman. Voilà, c'est un peu différent, c'est un peu l'autre ambiance. Et donc je vous le dis, voilà, moi j'aime sortir avec lui parce que du coup je me sens inspiré, je vois des choses un peu à droite à gauche. Et la dernière fois, par exemple, on se baladait autour d'un square. Et bon, je sais qu'à Paris, on a un truc avec les prénoms à l'ancienne avec les enfants. Ça a commencé doucement avec Marcel et Françoise. Là, on commence à attaquer les Yvonne, les Ernest, les Gentilhan. Enfin bref, il y a une radicalisation du prénom d'enfant à Paris. Voilà, faut le comprendre. Et donc je me balade autour d'un square et je vois une mère qui court après son enfant qui a quoi, 4 ans max, hein, et qui est là genre Bernard. Oh, Bernard, oh! Mais rigole pas, tu sais ce que c'est que d'avoir 4 ans et de s'appeler déjà Bernard? Il a toute une vie à s'appeler Bernard, le gosse, je veux dire, vous vous rendez pas compte? Moi, je comprenais pas, j'étais en train de dire, attends, comment tu peux avoir 4 ans et t'appeler Bernard? Je sais quoi, c'est. Pour moi, Bernard, c'est pas un enfant de 4 ans. Pour moi, Bernard, c'est un commercial de 55 ans, tu vois. Je veux dire, mon Bernard, tous les midis à la cantoche, il me fait toutes les citations de Kaamelott, tu vois. Je veux dire, c'est. Mon Bernard, si dans l'année, il a pas fait 30 fois la vanne de tire mon doigt ou je dis camion. Il fait une dépression, tu vois, c'est mon Bernard, je veux dire, Bernard, quand il t'appelle, il aime bien faire des imitations, il est sûr qu'il sait bien faire Jean-Luc Reichmann, tu sais. Allô Sandrine, sur son français, qui t'a... Oui, c'est Bernard, oui, comme d'habitude. Oui, c'est Bernard. Tu vois, je comprends pas, tu vois, c'est Bernard, c'est pas Bernard, tu vois, je ne comprenais pas. Et en fait, si j'y réfléchis et j'ai capté, c'est parce que c'est un prénom qui est cool à gueuler. Quand tu vas avoir un enfant, il va falloir l'engueuler dans ta vie, parce qu'il va faire des conneries, tu vois. Donc, le mieux, c'est d'extérioriser toute la rage que t'as en toi, parce que le but, c'est pas de les taper, quoi. À un moment donné, voilà, on est tous d'accord avec ça. Et donc, si tu l'appelles avec le mauvais prénom, ça va pas marcher. Par exemple, si tu dis Timothée, tu vois, t'es là, s'il fait une connerie, tu fais Timothée. Non. Tu vois, j'ai une crampe au milieu et tout, les ischios vont pas, bah, c'est pas bien. Alors que Bernard Ricinta Bernard, oh, pardon, est-ce que tu t'appelles pas Bernard? C'est un sketch, hein, frérot. Il allait finir son plat et ranger sa chambre. Doucement, ne t'inquiète pas, tu t'appelles pas Bernard, tout va bien? Tout va bien, ok. Bernard, ok, d'accord, super. Bah écoute, on pense à lui. Très sympathique, on lui dira, on lui rappellera. Donc j'étais là, tu vois, je comprenais pas, j'étais en train de dire, attends, mais comment tu fais? Tu vois, oui, en effet, ça aide beaucoup de hurler ça, d'extérioriser en effet toute cette colère que tu as en toi en hurlant ce prénom pour ne pas taper cet enfant. Et tu vois, j'étais là en train d'y réfléchir, en train de rigoler, en train de dire, bah oui, en effet, c'est pour ça. Et d'un seul coup, la mère tourne les yeux et croise mon regard et me voit très clairement en train de me foutre de la gueule de son gosse. Et elle arrive en furie comme ça, et dans ses yeux, je vois, il est en train de se foutre de la gueule de mon nanar, parce que oui, ça va être son surnom à cet enfant. Vous oubliez ça? Ou bébère, quel enfer. Qui veut ça pour son gosse? Et elle arrive en furie vers moi, tu vois, je vais dire, je vais le tuer et tout, et moi je me barre, tu vois, et mon chien il me fait, attends!
7: J'y ai maintenant.
6: Voilà. Si vous voulez, ça c'est un peu continuer avec mon chien. Mais bon, plus que de sortir dans la rue avec mon chien, j'aimerais aller plus loin, j'aimerais recommencer à voyager. Parce que moi, il y a une période dans ma vie où j'ai eu de la chance, j'ai pu beaucoup voyager, j'ai pu aller un peu partout dans le monde, notamment grâce à la radio et la télé où j'ai travaillé. Et j'ai adoré un pays en particulier qui s'appelle le Sri Lanka. Est-ce que vous voyez où est le Sri Lanka?
9: Oui.
6: Waouh, fort en géo, super, très bien, public éduqué, nickel. Pour ceux qui ne voient pas, hein, c'est une île qui est entre l'Inde et le Bangladesh. Voilà. Et si tu ne vois toujours pas, pour ton estomac, c'est entre la dysenterie et la tourista. Voilà, c'est assez simple à capter. Non mais alors, le pays est magnifique, vraiment, c'est super beau, mais il y a un petit délire quoi, tu vois. Tous les pays ont une devise, nous c'est le pays de l'amour, le pays de la culture, le pays des punaises de lit, laissez les JO passer, ça va pas tarder. Là-bas, c'est le pays où tout est potentiellement dangereux. Tu croises un tigre enragé, dangereux. Tu croises un plat un peu trop épicé, dangereux. Tu croises un verre d'eau, ah oui hein, dangereux. Je te donne un exemple, on a un technicien le premier soir, il s'est dit, tiens, à 3h du match, j'ai un petit peu la gorge sèche. Je vais aller boire un petit verre d'eau du robinet. Il ne faut pas boire l'eau du robinet au Sri Lanka, elle n'est pas traitée. Une heure après, on l'avait au téléphone, il était là. Allô ? Qu'est-ce qui se passe, Michel ? Sois plus détaillé. Excuse-moi, c'est Michel ou une porte qui grince au téléphone ? Je ne sais pas, je ne comprends pas qui êtes-vous. Et on est allé le voir très vite parce qu'au bout de 10 minutes, on paniquait. Et on l'a retrouvé tout seul au milieu, couché dans son salon. Il était en double geyser, le pauvre, c'était. C'était horrible. Ouais, voilà. En gros, là-bas, tu bois un verre d'eau et ton ventre, il fait « Attends,
7: je chie maintenant. »
6: Ça marche très bien. Mais là-bas, moi, ce qui m'a le plus terrorisé, si vous voulez, c'est les animaux. Les animaux, c'est encore plus délirant. Je veux dire, les araignées font 2 mètres carrés. Tu vois, je veux dire, c'est vraiment un truc pas possible. Au pire, tu peux discuter avec elles. Elles ont la taille d'être députées-mères. Tu vois, je veux dire, c'est vraiment... C'est un concept. Les chauves-souris, c'est Batman. Elles font vraiment la loi là-bas. Tu sais, elles passent à côté de toi, elles font « Justice !» Ok, c'est beaucoup, tu vois. Mais le pire, je crois, c'est les moustiques. La taille des moustiques là-bas, c'est un délire. C'est pas une piqûre, c'est une prise de sang. Voilà, et c'est tellement gros que, à la limite, ça peut même te donner ton bilan sanguin, tu vois, juste derrière. Non, non, mais c'est un délire. Nous, on en a un qui était allergique, qui s'est fait piquer. Et d'un seul coup, il arrive devant nous, tu es en train de gonfler. On dit, oula, waouh, bah écoute, Benjamin, il y en a un souci parce que là, t'es en train de gonfler, devenir tout rouge. Dans 2 minutes, t'es un zodiaque. Donc ce qu'on va faire, c'est qu'on va prendre des médicaments. Il y a des médicaments dont tu es allergique et tout ça, parce que juste tu peux nous dire. Et en fait, le problème, c'est qu'il pouvait pas nous répondre parce qu'on savait pas si on parlait à sa bouche ou à son nombril. C'est un truc. Et la seule réponse qu'il a pu nous donner, c'est. Voilà, et après il est tombé. Ouais, non, mais c'est terrifiant. On a failli mourir en tuk-tuk aussi. Alors le tuk-tuk, pour ceux qui voient pas ce que c'est une mobilette sur laquelle t'as mis 4 plaques de tôle ondulée, voilà. Et la différence avec nos véhicules, c'est que bon, bah, nous on a des options, eux ils en ont une, ils ont l'air conditionné, avec 2 positions, chaud, et chaud quand même. Ça c'est bien, t'as pas trop à choisir, c'est sympa. Nous, on roule à l'essence, eux ils roulent à l'espoir. Tu vas peut-être finir par arriver vivant, voilà, tu verras si ça se passe. Et alors le meilleur truc, je crois, c'est l'essence. Nous, notre chauffeur, à un moment donné, il s'est dit « Tiens, je vais faire un petit plein d'essence. » Il s'arrête dans une station, et là, t'avais le choix entre bah, rouge et jaune. Et je le vois perturbé, tu sais, je le regarde, il regarde le truc, il a putain, comment c'est... Pfff. Il ouvre son réservoir d'essence, il met son doigt. Ouais, c'est la rouge. Et moi, je suis désolé, mais je comprends pas. Moi, quand je vais faire le plein, c'est sans plomb diesel, pas vanille ou fraise, en fait. Puis le mec doit éternuer des flammes, maintenant. C'est vraiment terrifiant, tu vois. Et ce qui est pratique avec le tuk-tuk, c'est que si tu te plantes, eh ben, on replie directement les tôles sur toi, ça fait un cercueil, merci, au revoir, voilà. C'est réglé, c'est très bien, c'est très sympa, je veux dire, voilà. Non, mais moi, vraiment, je vous dis, j'ai été traumatisé par les animaux, et surtout, ma dernière nuit, on était dans des bungalows qui étaient avec des toits en tôle ondulée. Et la dernière nuit, je suis en train de dormir tranquille et tout ça. Et en plein milieu de la nuit, je suis réveillé par un bruit, mais fou, qui tombe mais sur mon toit. D'un seul coup, c'est... Ça va de gauche à droite. Quel animal, j'imite mal. Je savais pas non plus. Alors... Et au bout de 20 minutes, ça s'arrête net. Net. Et moi, je suis terrorisé, tu vois. Je me dis, bon, ouais, je vais pas vérifier ce qui se passe dehors. Des fois, qu'il y ait une sauterelle de 3 kilos qui m'attend, je veux dire, j'en sais rien. Donc, voilà. Et je me dis, bon, bah, je vais attendre demain matin. Donc, j'attends le lendemain matin, 8h. Je me lève, j'ouvre la porte, rien. Je dis, bah attends, je suis pas fou, j'ai quand même entendu un match de catch au-dessus de ma tête toute la nuit. Là, qu'est-ce qui s'est passé? Donc je vais à la réception et je dis à la dame, excusez-moi, je comprends pas trop, mais là, cette nuit, il y a eu un boucan. Ah oui, vous êtes la 304. Oui, d'accord. Alors écoutez. Oui, voyez dans le parc, il y a des singes qui se baladent. Voilà. Bon, et je sais pas si vous avez vu, mais dans les arbres, il y a des pitons. Voilà. Bon, faut l'encaisser la phrase, hein, dans les arbres, il y a des pitons. Faut l'encaisser le truc. Bah, je me suis baladé dans ce parc quand même, c'est un peu bizarre. Nous, on a des pommes, c'est tellement banal. Genre, à un moment donné, voilà, bon. Donc du coup, j'ai entendu, oh, d'accord, ok. Et bien des fois, les pitons, quand ils ont faim et qu'ils voient les singes, ils se laissent tomber sur les singes, ils les enroulent, et après, ils se battent jusqu'à ce qu'il y en ait un qui gagne. Et souvent, c'est ce qui s'est passé pour eux hier soir, ils s'entretuent. Voilà, donc du coup, je dis, mais je comprends, ouais, je sais, c'est désolant, ouais. C'est pas ma faute, hein, je suis pour rien. Mais du coup, tu vois, je me dis, mais attends, je comprends pas, il y avait quand même 2 cadavres. Oui, non, mais vous inquiétez pas, on a demandé aux femmes de ménage de passer un peu plus tôt. C'est normal, vous inquiétez pas. C'est une matinée un peu compliquée pour elles, mais c'est normal. Ok, alors, on va tracer une ligne qui s'appelle la norme. Hein. Chez nous, une matinée compliquée. C'est t'arrives au bureau, fais, ah putain, j'ai 1000 mails à répondre, j'ai 3 réunions à faire, j'en peux plus, puis j'ai même pas de café. Il est où ce stagiaire de merde là, Bernard? Ça marche au taf, c'est vachement bien, je vous jure, c'est super bien. Voilà, ça, c'est une matinée compliquée pour nous. Une matinée compliquée pour elles, c'est bon, écoute, je vais laver la merde de buff qu'il y a sur le parquet. Je te laisse changer les têtes d'oreiller, tu vérifies bien que le guépard est mort avant de le faire, hein, parce qu'on a perdu Sylvie la semaine dernière comme ça. Moi, je vais m'occuper des toilettes. Oh merde, il y a encore un varan qui a bouché les chiottes, putain! Voilà, ça, c'est une matinée compliquée pour elle. Et j'avais la discussion avec ma meuf qui me disait, ouais, j'en ai marre de faire le ménage, c'est un peu chiant. Et moi, je la regarde, je lui fais, oh, oh, oh, oh, oh, oh, oh. C'est pas vrai. Non, c'est pas vrai, j'ai pas fait ça. Non, c'est pas vrai, j'ai pas fait ça. Non, t'inquiète, j'ai pas fait ça. Parce que sinon, je prends une chaise dans la gueule, donc t'inquiète pas, j'ai pas fait ça. Non, je la regarde, je lui fais, écoute, je te trouve un petit peu dur parce que moi, je connais des meufs à 8000 km. Elles risquent de se faire choper par un bois et se faire briser en 1000 morceaux juste parce qu'elles passent de l'Ajax. Donc à un moment donné, si tu veux. Hein? Puis c'est après avoir sifflé que j'ai pris la chaise dans la gueule. Voilà. Merci beaucoup.
8: Arthur Perrier sur Rire et Chanson.
6: Merci.
8: Premier passage. Bravo Arthur.
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8: On va accueillir maintenant une stand-upeuse. Elle est lumineuse, elle a une énergie de dingue, vous allez voir, et elle vient nous présenter ce soir son univers en direct et en live sur Rire et Chanson. Je vous demande d'applaudir très très fort, s'il vous plaît, Nash.
10: Bonsoir. Ça va? Ça me fait plaisir, enchantée. Je suis la seule nana, les filles, faites-moi du bruit, s'il vous plaît. Je demande pas s'il y a des gens qui me connaissent, c'est gênant pour tout le monde. Sublime. Merci maman. Il y a ma mère dans la salle, premier rang, petit fan club. Merci, je t'aime. Je vais me présenter, voilà, je m'appelle Nash, enchantée, j'ai 32 ans. Voilà, moi je suis très impulsive dans la vie de tous les jours en ce moment, c'est très compliqué pour moi. J'adore me battre. Voilà, je pense que c'est dû au fait que je suis en crise d'adolescence en ce moment. Je vous avoue, je suis bloquée dans les années 2000. J'ai 16 ans d'âge mental, je me suis inscrite à la Star Academy cette année. Je suis là. Voilà, il y a un an, j'ai voulu fuguer, les amis. J'ai fait un sac, d'accord ? J'habitais toute seule. C'est compliqué. Et là, j'ai acheté des strass à coller sur mes dents. Voilà, très compliqué, très impulsif. Je vous donne un exemple de ma nervosité, vous voulez ? Il n'y a pas de souce. En gros, vous êtes trop chaud. Il y a 3 ans, je me suis mise sur une appli de rencontre, sur Tinder exactement. Voilà, parce que j'avais envie de... Voilà, de... Et du coup, j'ai reçu un... Ça va, et vous ? J'ai reçu un message que vous avez peut-être déjà reçu un jour dans votre vie, les amis. Il est classique, d'accord ? C'est le fameux coucou. Tu recherches quoi ici ? Vous voyez tous cette question ? Ouais, j'ai répondu ton père. Parce que trop con comme question. Pff, voilà, on m'a bloqué, hein, j'ai plus de compte, rassurez-vous. Mais trop con comme question. Messieurs, je vous aime beaucoup. On n'est pas sur LinkedIn, hein. D'accord, donc qu'est-ce que je recherche ici? Tate, Benjamin. Hein, on va y aller, c'est moi qui te le dis, hein. D'accord, j'ai 32 ans, j'ai des cheveux blancs, j'ai plus le temps pour ces conneries. D'accord, donc tu me baisses ton cible, tu me montes ta bite. Allez, j'ai un peu honte de cette vanne. Je vais regarder le projecteur, parlez entre vous. Là, en ce moment, il y a un truc qui me stresse. Je vous en parle, parce que je commence à m'attacher. Ouais, j'ai l'impression que c'est réciproque. Faites attention, je suis dépendante affective. Ça peut aller très vite. J'ai envie de faire un pique-nique. En gros, là, il y a... Tomate cerise. En gros, il y a un truc qui me stresse de fou en ce moment. Mais vraiment, je bloque. C'est là, ça ne veut pas passer. Je bloque sur les nanas, c'est plus ces nanas, qui disent « Je suis fofolle ». Coude au coude. Si vous voyez pas qui dit je suis fofolle, je vous explique, d'accord ? Généralement, c'est Sandrine. Pas Sandrine, hein ? Sandrine. D'accord ? Gestionnaire paye, comptable, RH. Elle a une meilleure amie qui s'appelle Véro. Elles sont fofolles, elles ont pris 2 desserts à la cantoche. Voilà, c'est le max de la folie. Elle rentre chez elle le soir à 17h. Il est tard. Petit bus 62, petit sac Longchamp. Elle rentre et elle dit à leur mari, chérie. Se tiennent comme ça, genre il y a un secret. Chérie. Elle répète plusieurs fois chérie parce que le mari s'en bat les couilles. Bah oui, finalement. Hein, c'est souvent de la merde. D'accord. Chérie. Chérie. Arrêtez-moi, j'aime bien faire ça. Ça peut durer. En vrai. Non, parce que je vois, là, vous êtes contents et tout, mais après, au bout de 18 minutes, voilà. Chérie. On est parti 5 minutes avant la fin de journée ce soir avec Véro. Tu ne crois pas. C'est de la merde, non ? C'est chiant, merde ! Non, je suis désolée, je suis en train de m'énerver, mais c'est chiant, d'accord ? Moi, j'étais comptable avant, c'était mon quotidien de croiser ces dames. Je les aime beaucoup, mais casse les couilles. Tu les croises dans la... Vraiment, c'est chiant. Tu les croises dans l'ascenseur à 8h du matin, toi, t'es crevé, elle te fait des grands... Ça va ! C'est chiant, tu vois ? Elle a les lunettes chin-chin, à flelou. Les lunettes chin-chin, à flelou, tu sais, où tu changes de monture. Et tu sais, elle vient le mardi, elle fait, t'as vu, j'ai changé la monture, j'ai mis les bleus pour aller avec les chaussures, c'est joli. Hein. J'ai pas ton temps, Sandrine, tu vas te mettre un coup de coude, ma grande. Hein. Circule avant que je te bouscule, allez dégage. Allez, ça dégage. Ça... Ah merde. Il y a une Sandrine là. J'ai beaucoup de mal, vraiment j'ai énormément de mal, ça ne veut pas passer. Et j'ai étudié le dossier. J'ai mis au même niveau ces dames que toutes celles qui faisaient le bonjour. Comment on fait ça? Hein? Comment? Or,

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3: C'est foncé en fait, tu vois ou pas? Moi je parle pas avec toi, ça part direct dans tes dents, ça dégage, vraiment, coup de coude. Putain. Excusez-moi, je me suis laissé emporter peut-être. Je m'excuse, voilà. Je suis un peu laissée. Ça va? C'est Sandrine toujours. Je peux vous dire un autre truc qui me stresse, je peux? Ouais, ok, il n'y a pas de souce. En gros, vous êtes trop chaud, vite ma mère. En gros, pardon, je me suis transformée en énergie douce. En gros, il y a un truc de ouf. Il restait au bout de l'aventure. Bref, il y a un truc qui me stresse de ouf, c'est les gens qui disent non comme ça. Condescendant ou pas? Merci beaucoup, on est 12, on va signer une pétition. Ceux-là, même niveau pareil pour moi que tous ceux qui font ouais, grave, ouais. Trois lettres à dire, plus d'air, qu'est-ce qui se passe? Il y a un problème, d'accord? Il y a un combo aux yeux fermés que vous connaissez, c'est le... Oh là là, là là, je vais me battre, je vais me battre. Je vous avoue, j'ai un petit kiff en ce moment, petit kiff, voilà, un petit plaisir, voilà, je vous avoue. En ce moment, vous avez vu, depuis plusieurs semaines, il y a eu la pénurie d'essence, on est d'accord? Thank you. En gros, je suis un peu bilingue, pardon, vous étiez peut-être pas prêts. C'est mon côté Afida Turner. En gros, je suis auteur, compositeur, interprète. En gros, il y a des gens qui ont la rêve, ça fait plaisir. La pénurie d'essence, moi j'allais dans les stations essence, les amis, pour me fight, je repartais en vélo. Je n'ai pas de voiture. C'est très grave, c'est très grave. J'arrivais hyper théâtral, je faisais « T'arrêtes maintenant de mettre de l'essence dans les vélos !» Allez, à demain. C'était génial. En plus, moi, je suis impulsive, je le sais, moi, j'essaye de me soigner. Mais je suis hypersensible aussi, comme l'a dit mon copain Marc aussi. Moi, je suis quelqu'un d'hypersensible, j'ai les deux, d'accord? Je suis impulsive et hypersensible, c'est le combo le plus éclaté du monde. C'est-à-dire que vous provoquez des embrouilles et c'est vous qui pleurez. C'est pourri, c'est nul, vraiment. Là, j'essaye des petits trucs pour me détendre en ce moment. On m'a envoyé des vidéos sur YouTube, notamment. Peut-être vous connaissez les vidéos ASMR, ça vous dit quelque chose? Ouais, qu'est-ce que c'est que cette merde? Alors, c'est pas un débat, hein. Je respecte ceux qui regardent, ceux qui écoutent, y a aucun souci. Si vous connaissez pas, c'est des gens qui mangent des biscottes dans votre oreille et ils ont 3 millions d'abonnés. Voilà, ils mangent et c'est censé te détendre et ils font ça. C'est dégueulasse. Voilà, si j'ai besoin de ça pour dormir ma grande, j'achète un rat, tu dégages maintenant. J'ai pas besoin de tes conneries, moi. En ce moment, j'essaye aussi de boire des infusions, des tisanes, nuit tranquille. Voilà, voilà, jambes légères, voilà, mon ex m'aime toujours, plein de tisanes. On nous prend pour des cons ou pas avec ces tisanes, les amis? Je sais plus, je suis désolée, mais je sais plus. Merci. La dernière fois, je suis partie dans une parapharmacie au Halles. Je suis tombée, les amis, sur une tisane joie de vivre. Faut arrêter un moment. Qu'est-ce que tu mets dans la tisane? De la weed? Arrêtez. Je l'ai acheté, je peux vous dire, ça ne fonctionne pas. D'accord? Vraiment. Je l'ai bu juste devant la station essence, j'ai quand même été me battre. Donc voilà. C'est pour vous dire. En plus, je vous donne une anecdote qui m'est arrivée où il a fallu vraiment faire preuve de beaucoup de patience pour mon impulsivité, je vous explique. Moi, j'ai sorti une vidéo il y a 4 ans sur Internet que vous n'avez pas vue. Sublime. Ce qui me dérange, c'est pas la vidéo en elle-même, j'en suis fière, c'est moi dessus, d'accord? Voilà, ça me dérange pas, j'en suis fière. Ce qui me dérange en revanche, les amis, c'est qu'en dessous de la vidéo, il y a des commentaires plus drôles que ma vidéo. Oui, j'ai des commentaires à 2000 likes. La vidéo en a 1000. Je vais vous donner un exemple d'un commentaire, d'accord? Il y a un mec, pendant que je jouais dans la vidéo, il a pris en capture d'écran mon nez. Vous commencez à comprendre. Il a zoomé. Je pense pas que ce soit nécessaire. Les gens du fond confirment. Je m'adresse à ceux qui écoutent la radio. J'ai un gros nez. Voilà, allez checker sur Instagram, ok? Il a pris la photo, les amis. Je me dis hommage, il a un peu kiffé le physique avantageux de la personne. Non. Il a posé, les amis, des emojis skieurs dessus. Les gens sont fous! Les gens sont fous! Il a rajouté une légende en dessous de la photo. Genre, la photo, c'est pas suffisant. On n'a pas compris le message. Il a rajouté en dessous de la photo, écoutez bien, tout est vrai. Il a rajouté l'humour chez elle et inné NEZ. Ça va pas, hein? Ils sont fous, les gens! J'ai une petite théorie. Enfoiré. En gros, c'est tout, d'accord? Il y a un mec qui m'a défendu en dessous les commentaires. Je trouvais ça hyper mignon parce que je ne connaissais pas cette personne. Il s'appelait Abdel, trop chou, voilà. Il a posé un RTT pour moi, il a répondu à tous les coms. Il était chafouin. Et en dessous de ce commentaire-là, les amis, il a juste écrit

0: c'est tout. C'est gentil, mais c'est pas suffisant, d'accord? Moi, j'ai commenté derrière, parce qu'on est d'accord, les amis, pour dire que 2022, Internet, ce qui se passe, c'est beaucoup trop virulent ou pas? Thank you. En gros, j'ai répondu à un truc dans le love pour un peu apaiser les choses. J'ai écrit « Mec, je t'aime. » Mignon. Il m'a répondu 2 minutes après. Je vous jure que tout est vrai. Il m'a répondu « Merci beaucoup. Tu es né pour ça, NZ. » Les gens s'en foutent. Je lui en veux pas, déjà de une, parce que c'est hyper marrant. Et de deux, je pense en vrai que les gens se rendent pas compte quand ils écrivent des commentaires virulents comme ça sur les réseaux que nous, on peut tomber dessus. Ils se disent quoi? Ils se disent « Elle a pas le temps de lire les commentaires, elle monte sur scène, elle est connue. » C'est tout. J'ai grave le temps, hein. Sachez-le, quand vous m'envoyez un message à 20h sur Insta, vous me dites « C'était cool », je réponds à 20h01, « Merci. » D'accord? Les gens n'envoient même plus maintenant « C'était cool », ils envoient « Test », je réponds « Réussi. » Allez-y, faites le test, allez voir, c'est rigolo. En plus, je n'en veux pas non plus parce qu'il ne pouvait pas savoir ce monsieur, mais moi je vous le dis, j'ai été voir un chirurgien esthétique, voilà, il y a 5 ans, avant la vidéo, ok? Je voulais peut-être refaire mon nez, voilà. Maintenant je sais que je suis hyper fraîche, il n'y a pas de souci, mais avant je... Merci. Mais avant je complète. Et je trouve ça mignon d'ailleurs quand j'en parle parfois sur scène, il y a des gens qui m'attendent à la sortie des théâtres, ils viennent me voir et ils me disent « Nash, touchez pas mon nez. Vous êtes très bien comme ça. Ça vous donne du charme, du charisme, du caractère, du piquant, du même de visage. Si vous le refaites, vous n'allez pas vous reconnaître des bagnonis, des magnonis, voilà. Ne vous inquiétez pas, les amis, ça me touche énormément, mais ça coûte 8000 euros. Pas de risque. Il m'a fait la photo de mon nez avant, les amis, donc maintenant. Il m'a changé le nez sur le logiciel, le Photoshop, et il m'a montré la photo après. Un missile. Une fusée, un avion de chasse. Je lui ai dit, tu me files la photo pour Tinder. Si j'arrive, merci. Il m'a dit, si j'arrive à pécho, ça part en prod. Il m'a filé la photo. J'ai mis son Tinder. J'ai rendez-vous avec un mec hyper frais. Amazing, gorgeous. Sublime. Je suis arrivée au restaurant, le mec m'a regardé. Il m'a dit, t'as eu un accident depuis? Je lui ai dit non, je respire fort. En plus, en parlant de ça, j'ai été faire un test antigénique il n'y a pas longtemps à la pharmacie. Je vous vois venir, il se régale. C'est une régalade, d'accord? Vraiment, 4 cotons-tiges d'un coup, c'est une régalade. En gros, merci. J'arrive à la pharmacie, je tombe sur une dame adorable, d'accord? Elle me regarde, elle me dit bonjour, hein? Mauvais moment. Très mauvais. Je m'installe, elle me dit je suppose qu'on fait qu'une seule narine, hein? C'est-à-dire. Elle me dit non, parce que la cloison nasale, elle est bien déviée. Une connasse. J'avais le masque, hein. C'est très grave. C'est très grave. Je savais pas quoi dire, les amis, parce qu'elle était gentille. Elle avait l'âge d'être ma maman. Tu connais, c'est délicat. Ok, tu peux pas répondre ce que tu veux. Je l'ai regardée, je lui dis, vous appelez pas Sandrine, vous par hasard. Allez, merci beaucoup, c'était Nash. Merci. Merci. Merci beaucoup, merci.
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4: Bonsoir, ça va? Ça va? Ouais. C'est un bon ça va, ça. Eh ben, enchantée, je m'appelle Alexandra, comme il a dit. Je sais pas pourquoi je l'ai dit comme ça, sorti comme ça. Je sais pas. Qu'est-ce que je peux vous raconter? J'ai eu 34 ans lundi, donc faites du bruit pour ça, s'il vous plaît. Ouais, et c'est pas du tout ce que j'imaginais avoir 34 ans, je vous le dis tout de suite, je préfère être honnête. Moi j'étais sûre qu'à mon âge, j'avais beaucoup d'attentes en fait sur cet âge. Tu sais, pour moi 34 ans c'est juste avant 35, je pensais que j'allais, tu vois ou pas, cette nana qui gère sa life, tu vois. Et moi c'est la life qui me gère en fait, vraiment. Elle fait ce qu'elle veut de moi, quoi. Tu sais, j'étais sûre qu'à mon âge j'allais être cette femme qui... Déjà, je pensais que j'allais être une femme, déjà. Et clairement, je suis une meuf, en fait, tu vois. Je pense que je serai jamais une vieille femme, moi. Un jour, je vais être une vieille meuf. C'est ça qui va se passer, je le sais, je le sais. Je le sais, je suis à deux doigts, tu vois. Il y a trop de trucs que j'ai pas choisi dans la vie. Il y a même des trucs qu'on m'a pas appris à choisir. Tu sais, moi, je vois, quand j'étais ado, on a appris à mon frère être un garçon respectueux. Et moi, on m'a appris à être une fille respectable. Vous avez entendu les femmes, tout le seum qu'elles avaient dans la voix, là ? Ouais. Bah oui, mais pour les messieurs, tu sais, respectueux, on te respecte pour ce que tu fais. Et respectable, on te respecte pour ce que tu fais pas. Voilà. Genre, mais j'ai rien fait, et ben c'est bien, continue comme ça, tu vois. On est ensemble. Non mais du coup, moi mon obsession c'était d'être une fille bien en fait, c'était ça mon truc. Et donc je me rends compte que j'ai pas eu une vingtaine, tu vois. Tu sais, moi je, pendant ma vingtaine du coup j'étais obsédée par le respect. Tu sais, moi je me tapais pas les potes de mon frère parce que ça se fait pas. Je me tapais pas mes potes parce que ça se fait pas. Je me tapais pas les potes de mes potes alors que ça se fait de fou en fait, hein, tu vois. Ah oui, du coup en général moi je me tapais pas, voilà. En général je tapais moi, je tapais. Bah oui. J'avais besoin de contact physique, c'est tout ce que j'ai trouvé, vraiment. On aurait dit un petit boxeur, tu sais. Il y a toujours un... Tout le monde a déjà vu un match de boxe dans sa vie. Il y a toujours un petit moment un peu plus long que les autres. Tu sais, un moment un peu intense comme ça, gros câlinou. Vous voyez le moment gros câlinou, le moment sport de contact. Comment vous êtes mignons, les hommes hétérosexuels. Sport de contact, c'est vraiment ce qu'ils ont trouvé pour pouvoir se toucher entre mecs sans être traités de pédé, les miskinos. Tu sais, ça se voit, ils sont trop contents. Ils sont là genre, oh putain, comment ça fait du bien, mon frère. Comment ça fait du bien, là. Nous, on n'a jamais le droit de se toucher, nous, rien qu'on sait faire pédé, pédé, oh là là. Attends, je te mets juste un petit coup, on continue une petite seconde. Ah, wesh, te zouklove, mon frère, wesh, te zouklove. Tout ça pour le respect, je comprends, j'ai fait la même chose que vous. Alors que je me suis rendu compte là, très tardivement, qu'en fait, la fille bien, parce que être quelqu'un de bien, c'est super. Mais la fille bien, pour beaucoup de gens, c'est juste la fille qui... T'as compris ou pas ? No pasaran, tu vois ce que je veux dire? C'est la fille qui baisse pas, quoi, tu vois? Et moi, j'étais une fille très bien, voilà. Et je sais pas pourquoi je vous parle au passé, parce que je suis encore une fille pas mal du tout, on va pas se mentir, tu vois? Tu sais, moi, je me rends compte aujourd'hui, à 34 ans, que ce qui était le cauchemar de ma vingtaine, c'est un peu devenu mon rêve d'aujourd'hui, quoi. Je te jure, moi, aujourd'hui, je marche dans la rue, je me dis, ouah, salope, je te dis, mais que Dieu t'entende, en fait, vraiment! Amen! Amen! Ouais. Sauf que je sais pas faire. Voilà, je sais pas faire. J'ai pas les codes, tu vois. Parce que je pense que la liberté, en vrai, c'est comme tout, ça s'apprend. Du coup, je comprends pas la base. Tu sais, moi, je comprends pas quand on me drague. Mais c'est pas le pire. Je comprends pas quand on me drague pas. Allez! C'est un problème! La dernière fois, j'étais dans un bar avec une copine. Et à un moment donné, je tourne ma tête et je vois qu'il y a un grand monsieur qui me fixe et qui fonce dans ma direction. Tu vois, ça aurait pu être une grande dame, j'ai de l'amour à donner. Et vraiment, tu vois, ouais, si, si. Carrément. Et il fonce, tu vois, il me regarde, je le regarde, je me dis, allez, vas-y, ma soeur, sors-lui ta plus belle réplique, sors-lui ta plus belle réplique. Il arrive devant moi, je lui dis, oulala! Je vois que monsieur est entreprenant. Et il me dit, non, monsieur est barman, il voudrait juste passer, en fait. Voilà. Fin de l'interaction. Putain, comment j'ai pas compris? Il avait un plateau dans les mains, comment j'ai pas compris, en fait? C'est fou. Parce que moi, dans ces moments-là, en vrai, je saurais pas comment décrire. Je panique. Ouais, c'est le cas de le dire. Mais... il se passe dans mon estomac un truc que normalement on ressent seulement quand on doit sauter en parachute. Tu vois ce que je veux dire? Vraiment, ça va pas. Si je devais... Le moment pour moi qui décrit le mieux mon état intérieur, c'est la Miss France qui était à Miss Univers en 2018. Il y a des gens qui ont vu cette vidéo ou pas? Non, je vais vous expliquer. Il y a une Miss France, elle est sur scène, ok? Elle est sur scène avec Miss Univers. Toutes les plus belles meufs du monde, elles sont toutes là, tu vois, c'est au moment où on les présente. Elles sont là, elles sont au max, tu vois. On dirait moi, mais comme ça. Tu vois ce que je veux dire? Un peu d'imagination. Et elles sont là, elles se présentent, il y a la caméra qui passe. Brésil! USA! Morocco! France! Je vous jure que c'est vrai. Non, la pauvre, je vous jure qu'elle a voulu bien faire. Elle a voulu bien faire, mais elle a un dinosaure qui est sorti à la place. En plus, c'est sûr, la pauvre, elle a dû passer des semaines à s'entraîner comme on l'a tous fait, tu sais, elle devait être dans son miroir, dans sa petite chambre, comme ça. France. France. France. Et c'était le bon mood. Je pense qu'elle aurait dû rester là-dessus, tu vois, vraiment. Parce qu'en plus, c'est un peu ce qu'on attend de la femme française, non? Tu sais, le stéréotype de la femme française, c'est pas moi, tu vois. Non, c'est pas, tu vois. C'est plus ça, hein. C'est ça, hein. C'est plus Carla Bruni, non. Mais on me dit qu'il y en a bien, mais il n'y en a pas grand chose. Eh ben, c'est un instant de me faire une mort. On me dit que tiens, qu'il est un salaud. Exprime-toi, en fait. Parle plus fort, une bonne fois pour toutes, tu vois. C'est sûr, elle était là, elle a vu sa copine faire Brasil, elle s'est dit, moi aussi. Elle a manqué de subtilité, quoi, en gros. Elle a manqué de subtilité. Et je la comprends, parce que quand on a peur, on manque de subtilité. Je le vois, tu vois, mais je sais comment vous faites, vous, les adultes, pour vous rencontrer. J'ai que ça à faire de vous regarder, donc je comprends le délire. Tu sais, je le vois, moi, j'ai des copines, tu vois, quand elles arrivent dans un bar, tac, hop, elles repèrent, hop, elle l'a vu, il l'a vu. Elle l'a vu qu'il l'avait vu, mais elle fait comme si elle n'avait pas vu qu'il l'avait vu. Allez! Tu sais, après, elle fait juste un petit coup de cheveux, lui fait un coup d'épaule, elle refait un coup de cheveux, le gars arrive. Comment vous faites concrètement? C'est-à-dire que si moi je fais ça, on dirait que j'ai des tocs, ça ne marche pas, je le sais. Je le sais. Moi, le langage non-verbal, si je veux qu'il fonctionne, c'est possible, mais à une seule condition, c'est que ce soit très clair. Très clair. Comme chez les animaux. Il n'y a rien de dégueulasse. Ne m'imaginez pas en levrette avec une chèvre, tout va bien, vraiment. C'est juste que j'ai vu un documentaire animalier qui s'appelle La danse des oiseaux. Quelqu'un l'a vu par applaudissement? On est trois. Ok, je sais pas si pour toi ça a été le cas, mais pour moi c'était genre une comédie romantique. C'était magnifique, vraiment. Oui, elle me fait... Ouais, non, non. Non, les comédies romantiques, c'est quand même mieux que ça. Moi, je te jure, ça m'a fait rêver. En fait, je vous explique, il y a un oiseau qui s'appelle le Carola, ok? C'est un oiseau danseur. Et toute son enfance, il travaille des chorégraphies. Vraiment, il travaille des chorégraphies. Chaque mouvement veut dire quelque chose de très précis pour qu'elle, elle comprenne bien, tu vois. Et une fois qu'il est prêt, il danse. La femelle, elle le regarde. Si elle aime, elle reste. Si elle aime pas, elle se barre. C'est la vie que je choisis de vivre, ok? En plus, quand je vous dis, il danse, c'est un mélange de hip-hop et de contemporain, c'est incroyable, vraiment. Vraiment, on est loin des vieux... Pour ceux qui voient pas et qui entendent, tu connais ces mecs quand ils mettent leurs mains sur leur... C'est nul, putain, le message est clair, mais c'est nul, tu vois. Lui, oh, ça me fait rêver. Lui, le moment, il commence avec un mouvement comme ça, il fait un peu un truc genre... il prend toute son aile et il disparaît complètement derrière son aile, comme ça, tu vois. Il fait un truc un peu genre ombre, tu vois. Et il fait juste sortir son nez, il fait passer du bleu au jaune. T'as déjà, toi, fait passer ton nez du bleu au jaune parce que tu kiffais une meuf? Je crois pas, non. Le mouvement, bref, tu me dis si c'est le tien aussi, tu vois, le moment où il soulève comme ça toutes ses plumes et il se fait une robe avec. Il fait la ballerine. Histoire de lui dire, regarde, j'ai travaillé sur ma virilité toxique. Voilà! Voilà, ça, c'est rassurant! On est loin de nos vieux pigeons parisiens, non? On est loin du vieux pec-pec, pec-pec-pec. Clin d'œil, pec-pec-pec. Au bout de trois pecs, il attaque la pauvre petite pigeonne qui n'a rien demandé à personne. La pigeonne qui se barre parce qu'elle en a marre de se faire pigeonner et l'autre qui la rattrape, il se dit quoi dans sa tête? Elle a pas dû capter truc des pecs. Elle a capté, c'est pour ça qu'elle est partie, mon frère. Les meufs ou les mecs, tu sais ceux qui twerk, pour les femmes qui twerk un peu, tu vois, tu sais des fois quand tu twerk entre copines, tu twerk, et d'un coup t'as un mec qui arrive et qui se gare, tu le connais lui ou pas? Tu le connais? Il est même pas là pour toi, je pense qu'il est là pour ses potes derrière, il est là, bah, qui est-ce qui a trouvé la place de parking pour la soirée? Et t'as tous ses potes derrière en double fil. Vous restez ou vous partez Non, ça va pas. Un peu de soin, un peu d'élégance, s'il vous plaît. Un peu de soin et d'élégance. Parce qu'on peut draguer, y a pas de problème, mais juste pas comme ça, tu vois. Tu sais, regarde le soin et l'élégance de cet oiseau avant de commencer à danser. Il passe sa matinée à nettoyer son parterre de danse au bec. Précis et tout, hein, le mâle, hein, vraiment. Hein, parce qu'il sait, je cite, que la femelle n'aime pas le désordre. Alors j'ai une question pour vous, monsieur. Pourquoi le mâle oiseau y comprend? Et vous, vous comprenez pas, en fait. Parce que moi, j'ai déjà été invitée chez des mâles. Il y avait un rendez-vous prévu à l'avance. Il y avait un rendez-vous prévu une semaine à l'avance. Le gars, il a ouvert la porte. Oh, il y en avait partout. J'ai même pas vu la couleur de son parquet, quoi. Bah je suis partie, il y a des règles à suivre. Tu montres pas ton parquet, je te montre pas le mien, c'est clair. Merci de m'avoir écouté, merci beaucoup.
1: Pour la première fois sur Rire et Chanson, Alexandra Roth.
4: Merci beaucoup, vous êtes merveilleux.
1: Bravo Alexandra.
4: Merci à toi, merci de m'avoir reçu.
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1: Je vous propose de découvrir maintenant un autre artiste, un autre comédien aux multiples facettes. Vous allez voir, il incarne des personnages absolument décalés, des situations absurdes dans lesquelles eh bien, il démontre son talent de comédien. Merci de l'applaudir très fort. Voici, s'il vous plaît, Yann Guillarme.
5: Mesdames, mesdemoiselles, messieurs, bonsoir. Putain, l'ambiance effectivement, alors, je me représente, je m'appelle Yann Guillarme, je suis breton, j'ai 20 ans. Voyons, ça va aller, ouais. Bon, mais si tu veux... Non, mais moi, dans la vie, j'ai choisi de m'amuser, donc bon, ça marque, quoi. Hein. Et l'amusement, ça a commencé il y a très longtemps, tu vois, comme cette fois où, en classe de neige, pendant la nuit, je suis allé dans le dortoir des autres élèves, comme ça, leur bourrer la poche avec de la ratatouille et tout. Puis après, je suis allé dans le dortoir des filles, leur faire des petits bisous pendant qu'elles dormaient. Le lendemain, les parents gueulaient. Ouais, c'est pas normal, et tout. Mais je leur dis ça, c'est pas parce que je suis prof que je peux pas m'amuser un peu, merde. Qu'est-ce qu'il y a? Ça, je suis... Non, mais... Mais je suis d'accord avec vous, on joue pas avec la nourriture, mais bon, tu vois... Mais non, mais c'était pour mettre l'ambiance, quoi, voilà. Moi, je dis toujours, l'ambiance, c'est là où on la met. Oh, bah non, la semaine dernière, j'étais chez Lidl. Voilà, ambiance de merde, hein, là. En dessous, c'est les restos du cœur, donc bon, tu vois. Oh, j'ai dit, les copains, je vous laisserai pas comme ça. J'ai attrapé le micro, et puis je me suis installé au milieu du magasin, et là, je leur ai fait tous mes tubes. J'ai dit, allez, les clients. Les pauvres, c'est pour vous, 3, 4. Là-bas, en Conforama, on vous dit que la vie est moins chère. C'est pas vrai. Chez Lidl, il y a des promos de fous, mais sur des marques pas connues du tout, comme par exemple Sylvain Brideau. Le jambon fleurinichon, le Mutella, le riz basmati et le DVD de Bernard Platini. Attends. J'étais tellement bon qu'ils m'ont fait revenir aux fêtes de fin d'année. Alors attends. Allez, à gagner votre repas de réveillon. 3, 4, en entrée c'est calamar. Et après il y a les huîtres, 14 litres de vin et du boudin. Excellent. Du Munster, du camembert et de la crème pâtissière. Tout ça c'est en magasin. Oh les paroles et... Des fois je me dis, mais attends, mais t'es Maître Gims quoi. Non, mais... Moi, je suis dans la catégorie des festifs, quoi, tu vois, voilà. Je suis tout le temps invité dans les soirées. Quand j'arrive, on dit « Oh, génial, il est là !» À 6h du matin, on dit « Putain, il est encore là, l'autre, là !» Parlant de soirée, j'ai fait mon réveillon, là, chez des amis véganes. L'enfer ! Écoute, pour ceux qui... vegan, c'est-à-dire pour respecter la nature, tu dois vivre comme un caillou, quoi, vraiment. À côté, un dîner au tofu chez des amis végétariens, c'est une orgie romaine, quoi, là, vraiment. J'aurais dû m'en douter, hein, quand je suis arrivé, il y a des posters de Cécile Duflo toute nue devant la centrale de Fessenheim. Alors c'est efficace, hein, tu vois ça, t'es contre le nucléaire, hein, mais bon, quand on portait des Sarouel, à minuit, on écoutait Pierre Bachelet en marchant sur du compost, voilà. Écoute, à un moment donné, moi j'en pouvais plus. Je me suis levé, j'ai attrapé la maîtresse de maison par son poncho commerce équitable. Je lui ai dit, écoute, Eva Jolie, le combat est super, hein, mais putain, mais il est où le pâté croûte? Merde! Oh. Oh, je lui ai dit, allez hop, vodka pour tout le monde. Ah bah l'ambiance, elle va changer. Hein. Ah bah dans 20 minutes, avec tout ce qu'on va se mettre dans le cornet, tout le monde va finir à poil. Moi, je le vois déjà avec deux mon chéri, je suis déjà en slip. Alors, tu vois... Allez hop, enlève Pierre Bachelet, mets-moi de la vraie musique. Allez, on est tous fous du gambado. Voilà, ça swing, ça. Eh ben, reste pas assis tout seul, toi. Va danser avec les autres, l'ambiance est partie. Wouh. Lève-toi et danse. Hein? T'es paraplégique? Voilà. Bah ouais, mais je suis pas Jésus, mon merde. Oh, c'est pas grave, t'es en vie, c'est ça le principal. Ah bah la vie, c'est le principal, c'est même ma devise. Ouais, je l'ai fait tatouer sur mon épaule. Tiens, bah regarde, lis, ça va te faire du bien. Non, non, mais lis. Voilà. La vie ne vaut rien, voilà, mais rien ne vaut la vitre. Voilà.
1: La vitre? Enfin, tu déconnes, ils ont quand même pas mis la vitre, merde!
5: Oh, j'y crois pas, j'aurais dû méfier de cette pancarte, un kebab acheté, un tatouage offert, merde! Oh. Bon, ça avait remis l'ambiance, hein. Je crois que mon chef-d'œuvre en termes d'ambiance, c'est quand j'ai réussi à la mettre à l'enterrement de ma grand-mère. Ouais, oh là là, c'était pas gagné, hein, mais bon, je me suis pas démonté, j'ai pris le micro du curé, je lui ai dit bon, allez. Bah ouais, mais arrête de faire le con, tout le monde est en train de chialer, toi, alors bon. Oh la vache. Question ambiance, c'est se faire les professionnels, hein. Allez, la famille, on se rapproche, c'est pour vous. 3, 4. Ah, qu'il est joli l'enterrement de mamie. Laï, laï, laï, laï, laï, laï, laï, laï, laï. Lendemain qui va être heureux, c'est papy. Laï, laï, laï, laï, laï, laï, laï, laï, laï, laï. Après, on a fait une chenille autour du caveau, putain. Ah ben, on s'est régalé, quoi. Ah, ah, l'enterrement de mamie. La famille est réunie, olé. Tout le monde s'éclate, parce que mamie est partie. Ouais, bah, pareil, tout le monde était consterné. Hein. Bon, faut dire que je m'étais planté d'enterrement. Hein. Ouais. Bah, quand t'es ambianceur, faut pas avoir peur du bide. Hein. Bon, ceci dit, quand t'es humoriste, non plus, hein, franchement. Voilà. Moi, mais moi, j'ai une technique. Hein. Dès qu'il y a une vanne qui marche pas, je dis... Voilà. Bon, par exemple, admettons, tu vois, vanne qui marche pas. Tiens, ce matin, écoute, j'étais là, rue de la République, je lui dis, tiens, je croise une nana, je lui dis, hey, salut toi. Elle se retourne, c'était un mec. Voilà. Si une fois j'ai pris un bide monumental, hein, alors là, sur la technique ou pas technique, c'était à la caisse d'un supermarché, fin de journée. Tu vois, la caissière était là. Elle était dans la catégorie bulot, quoi, vraiment. Fin d'étal, quoi, vraiment. Fin de journée, fin août. Fin de vie, vraiment. Là. Donc elle était là. Attention, après, il faut la comprendre, parce que toute la journée, elle a des guignols comme nous. Tu sais, qui arrive, le gars qui arrive, qui dit au moment de payer, vous prenez la carte vitale. Ah, bon. Donc bref, elle est là, au moment de payer, elle me dit vous avez votre carte de fidélité. Bon, là, je dis quelle voix mélodieuse. Elle dit non, nul besoin de carte pour que je te sois fidèle éternellement. Et là, la limite est fine entre l'ambianceur et le gros lourd. Monsieur emballé, je lui dis « Allons courir dans la garrigue, nu, je te montrerai mon hirondelle, tu m'offriras ton barbu. » Voilà. Ça l'a pas fait marrer, l'autre. « Sécurité !» Trop, non? Voilà, faut me dire, hein, parce que moi, j'ai tendance à m'emballer. Hein, donc, vous savez ce qu'on va faire? On va se faire une petite pause culture. Hein, Non, ouais, mais alors moi je lis pas beaucoup, hein, tu vois, donc je suis allé à la FNAC, je suis allé voir la dame qui s'occupe de la vendeuse, quoi, puis je lui dis, ben, est-ce que vous pouvez me filer le bouquin qui est un peu beaucoup lu en ce moment, hein, alors elle me dit, puis vous avez été muté. Elle me dit, non, on est une grande famille, bon, voilà. Et elle me file la Bible. Elle va mettre l'ambiance avec ça. C'est hyper mal écrit. Hein. Bon, déjà, l'auteur, il a pas mis son nom. Pas très courageux, hein, mais bon. Mais en fait, c'est moi qui me suis planté. C'est tout un label qui a écrit ça. Ils sont plusieurs. On a Job, Matthieu, Psaume, etc. Alors bon. Alors de quoi parle ce bouquin? Je vais en parler rapidement. C'est l'histoire d'un vieux bonhomme, hein, qui décide de créer un grand camping naturiste. Il est coquin. Et très vite arrivent les deux premiers touristes, Ève et Adam. Deux touristes allemands. Ouais, même, Ah bah si, ils arrivent, ils sont à poil, ils ont des sandales et des chaussettes. On va pas me la faire à l'envers, hein. Par contre, je me dis donc, on est à peine à la page 12, il y a déjà du cul. J'ai envie de lire la suite, tu vois. Bon, l'érotisme s'arrête très vite au moment où Ève, elle croque dans une pomme. La fofolle, hein. On est sur de la golden, hein. Moi, je m'attendais à ce qu'elle se laquait. Alors, pas du tout, donc du coup... Alors, Dieu, ça l'énerve, il a dû être privé de pompote étant jeune, parce que là... Tout devient hyper grave. Déjà, Ève et Adam, rac, viré du Cap d'Agde. Wouh, putain. Et on rigole pas que les pommes au paradis, hein. Je peux vous dire que la pomme, le coup de la dent, l'autre, ça lui est resté là. Voilà. Qu'est-ce qu'il y a? Alors, après, c'est pas très clair, hein. Il semblerait que dans le camping, il y avait un gros dégât des eaux. Hein, Tout est inondé. Oh, c'est le déluge. Alors Dieu, il appelle son pote Noé. Bon, Noé, lui, c'est un Pakistanais qui tient une animalerie sur les quais de Seine. Noé, il décroche, il dit « Bon, j'ai vendu toutes mes roses, je déboule. » Et il construit, voilà, il répare le truc, il construit une espèce de zoo de Vincennes version Costa Croisière. Hein, quand même. Alors là où c'est clairement pompé sur le Seigneur des Anneaux, ah bah si, Moïse, un vieux barbu avec un bâton qui fait des tours de magie, hein, c'est Gandalf. Voilà. Et surtout, il faut attendre 500 pages pour voir le personnage principal arriver. Hein, voilà. Jesus. Voilà. Un gars du BTP. Hein, donc, Donc Jesus, là, on est à Bethléem, hein, en Hollande. Et alors... Jesus, c'est qui, je veux le dire? Jesus, c'est le fils de Marie, hein, qui est une ancienne prostituée, enfin une chômeuse en fin de droit. Et de Joseph, qui est artisan, charpentier, c'est lui qui s'occupe un petit peu de toute l'intendance. Alors Jesus, il grandit tant bien que mal, hein, dans la banlieue ouest de Bethléem. Et au bout d'un moment, il devient complètement zinzin. Il dit à son père, « Oh, j'entends des voix !» Alors son père lui répond, « T'inquiète pas, c'est la bœuf !» Bon, Jesus, il dit, je peux multiplier les pains. Oh la vache, son père l'attrape, il dit, moi aussi, bam, il est en colline. Bah, c'est des gitans, hein, donc bon, tu vois. Résultat, il s'embrouille avec le padré, il fugue de chez lui, et il se retrouve avec une bande de potes, un peu chelou, hein, du côté de Calais. Hein, alors, voilà, alors on peut pas lui en vouloir, hein, Jesus, hein, parce que, bonjour le schéma familial, hein. Il a une maman vierge... Allez, il a trois papas, hein, donc elle est plus gourmande que vierge. Hein, bon. Dans les trois, on a Dieu qui n'est jamais là. On a Joseph qui est le père adoptif, donc lui il est gay. Hein. Enfin, en tout cas, hétéro-curieux. Et on a le Saint-Esprit, lui c'est un ancien toxicomane qui n'est jamais vraiment redescendu. Alors bon. Après, je passe des pages parce que l'ambiance est plutôt bonne. Hein. Tu vois, ça picole, ça bouffe autour d'une table. Mais évidemment, comme dans toutes les bandes, il y a un traître. Yuda. Alors... Ah, c'est le meilleur en traîtrise. Hein. D'ailleurs, plus tard, on l'appellera même le maître Yuda. Donc, pour vous dire. Alors, Yuda, il en a marre. C'est lui qui conduit, c'est lui qui boit pas. Résultat, il balance tout le monde à l'immigration. Hein. Et alors là, il y a un véritable moment d'émotion. Jesus meurt cloué sur deux poteaux en forme de plus. Jesus positif. Hop, hop, oh. Allez, les amateurs de jeux de mots se régalent. Alors là, je me dis, attends, là, le héros, il meurt. Bon, comment ça se fait qu'il reste encore 1500 pages? J'ai continué à lire, et là, les auteurs, ils ont bien vu hein, qu'ils avaient fait mourir leur héros trop tôt. Donc du coup, ils se font pas chier, le Jesus, hop, ils le ressuscitent. Allez. Et le zombie part répandre la bonne parole à travers le monde. Du coup, j'ai arrêté, c'était trop science-fiction pour moi. Alors je dirais, bah écoutez, À mon avis, parole de quasi-critique littéraire, et croyez-moi, je m'y connais, la Bible, dans 2-3 ans, on n'en entendra plus jamais parler. Voilà. Par contre, si ça vous plaît, je vous conseille un autre ouvrage, tout aussi long, j'ai absolument rien compris, qui s'appelle Le Coran. Voilà. En djihadiste, El Coronel. Merci.
1: Yann Guillerme en direct sur Rire et Chanson, depuis l'Apollo Théâtre pour les Open du Rire. Bravo Yann.
5: Merci beaucoup.
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1: Faites du bruit s'il vous plaît pour le phénomène Paul Taylor.
6: Oh, hello Paris. Ça va bien, ça va toujours. Yes. Merci, merci pour l'accueil. C'est vrai, comme il disait, je m'appelle Paul, je suis anglais. Est-ce que par hasard, il y a des anglais dans la salle ce soir avec moi? Never. Ça fait 15 ans que je suis là, ça fait 15 ans que j'essaye de maîtriser votre langue et presque, je la maîtrise presque à 100%. Mon problème, c'est que j'ai maîtrisé l'accent, mais pas la grammaire. Du coup, les Français qui me rencontrent pensent que je suis français, sauf que je suis anglais et comme tous les anglais, je fais des petites fautes de merde, de rien du tout quand je parle votre langue, sauf que j'ai pas l'accent mignon anglais qui va avec. Donc du coup, quand je fais des fautes en français avec mon accent français, les Français pensent que je suis français, mais débile. Voilà, c'est mon problème depuis toujours. Et la dernière fois que je suis passé pour un con, c'est parce que je connaissais pas le verbe français anoblir. Ouais, parce qu'on n'en a pas besoin en France. Et je l'avais jamais entendu. Je me retrouve dans une soirée déguisée. Il y a quelqu'un déguisé en Elton John. Moi, je suis fan. Je suis là, oh, it's Elton John, Rocketman. Ouais. Premier degré, le gars, il me regarde. Il me fait, tu veux dire Sir Elton John, non? Oui, pardon, Sir Elton John. Et là, il me fait, ouais, parce que toi, t'as jamais été anobli, hein. Et moi, comme un con, j'ai répondu, où ça? Je pensais que Nobly, c'était une ville. Quelque part, j'ai compris, t'as jamais été anobli, à plus loin Nobly. Je dis, désolé, ma géographie de la France, elle est pas encore au top. C'est où, précisément? Le gars, il me regarde, il me fait, ah, super. Et il est parti. Parce qu'il voulait pas discuter avec un con toute sa soirée. Et c'est frustrant de passer pour un con quand on essaye d'apprendre une autre langue. Après, honnêtement, le truc qui m'a énervé le plus avec ce gars-là, c'était la condescendance qu'il avait dans sa voix. Ouais, Sir Elton John, hein. Ta gueule, connard de Parisien. Qu'est-ce qui m'a saoulé? En plus, il s'appelait Jérôme. Et je sais pas pourquoi, à chaque fois que je rencontre un Jérôme à Paris, c'est le mec le plus inintéressant de la terre entière.
7: Enfin, ouais, Paul, tu sais que Jérôme, c'est un des seuls prénoms avec un accent circonflexe.
6: Nobody cares, shut up. C'est le même gars, au lieu de dire, hey, comment tu vas? Comme une personne normale, il fait, hey, comment il va, lui? Et moi, je cherche le lui. On est que deux dans la pièce, je comprends pas grammaticalement en français comment ça... Non, Paul, en fait, c'est comme ça qu'on dit en France maintenant, comment il va, comment ils vont, hein, fuck you, Jérôme, d'accord? J'ai étudié ta langue pendant 18 ans et maintenant tu vas changer les pronoms personnels pour aucune bonne raison. Eh ben, qu'il aille se faire enculer alors. Qui ça, Paul? Toi, connard! Il m'a saoulé, Jérôme, et en plus, il s'est occupé du blind test à la fin de la soirée. Les Français, vous aimez bien ça, les blind tests? Allez, fais péter la musique, Jérôme, petit blind test! On aime bien ça en Angleterre aussi, ça juste, ça n'a pas le même nom. Je sais pas si vous êtes au courant, parce que chez nous, un blind test, c'est vraiment un test pour aveugle. Donc je sais pas ce qui s'est passé en France pour que ça devienne blind test, parce que la définition fonctionne pas, parce que si tu fermes tes yeux pendant le jeu... Ça devient pas plus compliqué en fait, parce que la musique, ça ne se voit pas. Donc on fait le blind test, et moi, les chansons françaises, j'ai pas encore tout le répertoire, c'est comme ma géographie française. Et donc du coup, les chansons anglaises, là je suis fort, donc je suis en train de gueuler les titres des chansons anglaises dans cette soirée. Je suis là, oh yeah, that one, Amy Winehouse, Back to Black, Amy Winehouse, Back to Amy Winehouse. C'est le gars à côté qui a gagné, pas parce qu'il l'a dit en premier, c'est parce qu'il l'a dit avec un accent français. Et Jérôme a mieux compris son accent français que l'accent de la vraie chanson. Donc j'ai dit, parfait, bah, je vais devoir falsifier un accent français maintenant quand je parle ma propre langue pour gagner le jeu. Donc je tente des trucs, je suis là, ouais, All I Want For Christmas, Mariah Carey, c'est ça? Exactement, Paul. Ouais, Can You Feel The Love Tonight, Elton John. Parfait, ouais, un demi-point, Paul, parce que c'est Sir Elton John. Fuck. cul, Jérôme. Donc c'est compliqué. Même avec ma femme, ça m'arrive de passer pour un con. Ça fait 15 ans qu'on est ensemble. Et même au bout de 15 ans, elle est toujours surprise à quel point je peux passer pour un con dans la vraie vie. Elle m'a demandé d'acheter une lessive qui s'appelle Samar. On est d'accord, les Français, que Samar, ça s'écrit M-A-R-C, comme le prénom Marc. Mais vous, vous mettez un saint devant le prénom Marc. Le C, il est parti en grève. Qu'est-ce qui s'est passé? Nous, on n'est pas au courant, les étrangers. Je pensais que Marc, c'était M-A-R-E, là où tu mets les poissons. Et saint en bonne santé. Alors, Saint-Marc, Marc en bonne santé, ça avait du sens dans ma tête. Une lessive qui s'appelle Marc en bonne santé, beaucoup plus qu'un religieux qui s'appelle Marc. Donc, je vais au supermarché, je cherche une Marc en bonne santé, je ne trouve pas du tout. Je demande au vendeur, excusez-moi, est-ce que vous avez une lessive qui s'appelle Saint-Marc, s'il vous plaît? Il me dit, oui, oui, bien sûr. Il me donne le paquet Saint-Marc. Et moi, dans ma tête, je fais, qu'est-ce qu'il est con, il a rien compris. Oh mon Dieu. Et j'ai eu de la peine pour lui, c'est ça le pire de l'histoire. Je rentre avec le produit, je dis à ma femme, désolé, le gars était tellement con, regarde ce qu'il m'a acheté. Elle fait, oui, oui, c'est exactement ça que je cherchais, Paul. Elle fait, non, non, t'es pas encore passé pour un con en public et j'ai raté ça. Oh, c'est dur, ok, j'arrive pas avec mon masculin féminin. Même ma fille, là, elle a 4 ans et demi, elle parle mieux français que moi. C'est ça la honte. Par contre, elle, son niveau d'anglais, à chier. But I'm working on it, I'm working, je travaille dessus, je lui parle en anglais depuis qu'elle est née. Et ce qui est mignon maintenant, elle commence à ajouter des petits mots anglais dans ses phrases françaises quand on parle ensemble. Et c'est adorable quand elle sort des trucs comme « Papa, papa, elle est où maman ?» I'm like « Oh, mommy, mommy is in the kitchen. » Elle fait « Oh, maman est dans le kitchen oh, !» C'est adorable. Mais l'autre jour, je la récupère à l'école et à chaque fois que je la récupère à l'école, elle a envie de faire la course avec moi. Elle fait « Papa, papa, on va faire la course. C'est le premier qui gagne, c'est celui qui gagne. » I'm like « Alright, cool, let's go racing. » Donc on fait la course. Souvent, je la laisse gagner. Mais parfois, non. Parce que je suis un parent responsable. Et le jour où je décidais que c'est moi qui allais gagner, elle fait « Papa, papa, on va faire la course. » Et moi, je fais « Ok. » But I'm gonna win, I'm gonna beat you. Ah, je vais gagner. Elle fait, non, c'est moi qui va gagner. Et donc là, elle commence à courir et moi, je cours après elle et je la dépasse facilement. Et dès que je la dépasse, elle s'arrête dans la rue, elle commence à pleurer. Elle fait, non, papa, j'ai pas envie. Et moi, comme un con, je continue. I'm like, ha, ha, ha, daddy's gonna beat you, ha, ha, ha. Elle fait, non, papa, j'ai pas envie que tu me beats. Oh, oh, shit. Dans la rue, quand ta fille de 4 ans est en pleurs et crie « Papa, j'ai pas envie que tu me bites !» Compliqué à justifier avec les voisins, celle-là. Dire « Non, en fait, c'est parce qu'elle est franco-britannique, elle ajoute des petits mots anglais dans ses phrases françaises. »« Oui, oui, c'est ça, monsieur. Bonsoir, la police !» I'm like, honey, darling, darling, chérie, il va falloir que tu vraiment, que t'apprennes l'anglais, en fait, parce que toute cette phrase entière doit être en anglais, parce que sinon, papa, il part en prison, OK? Because daddy doesn't want to dick you, OK? C'est horrible, mais j'ai envie d'être là pour elle, j'ai envie d'être là pour elle, et mes amis français qui veulent apprendre l'anglais avec moi, et j'ai une pote qui veut vraiment que je lui parle en anglais tous les jours, comme ça, elle s'améliore. Donc, on parle en anglais, sauf qu'elle avait une question pour moi sur la langue anglaise, et je savais pas quoi faire avec. Elle me fait « Paul, j'ai une question pour vous, les anglophones, là. Comment vous, les anglophones, vous faites la différence entre la phrase anglaise « Hello, my dear » et « Hello, my dear » ?» Moi non plus, j'ai pas compris la question. Je dis « Mais comment ça ?» Elle dit « Bah, hello, my dear, bonjour, mon cher. » Et « Hello, my dear, bonjour, mon cerf, l'animal. » On est d'accord qu'un cerf, en anglais, ça se dit « dear ». Donc comment vous faites la différence entre « Hello, my dear » et « Hello, my dear » ? C'est vraiment une bonne question en vrai, parce que je m'étais jamais posé cette question de ma vie entière d'anglophone. Et je dis, bah, ça s'écrit différemment. Il y a D-E-A-R, cher, et D-E-E-R, c'est serre l'animal. Je dis, oui, j'ai compris qu'à l'orthographe, c'est différent, mais à l'oral, il me semble que c'est pareil. Redis-le avec ton accent. Je dis, bah, hello, my dear, et hello, my dear. Et bah, voilà, bah, comment vous faites la différence alors? Et là, je pars en crise existentielle de ma propre langue. J'ai pas la réponse. J'appelle mes potes en Angleterre. Guys, guys, comment on fait la différence entre dear et dear? Et là, on s'embrouille entre anglophones sur cette question pendant 10 minutes jusqu'à qu'on se rende compte pourquoi personne dans le monde anglophone s'est posé cette question. C'est parce qu'on s'en fout de la différence. Parce que personne n'est confus dans l'histoire. Le cerf, il n'est pas confus. C'est jamais arrivé une fois dans ta vie que t'arrives devant ton meilleur pote humain qui est debout à côté de l'animal, le cerf. Et toi, tu débarques et tu fais « Hello, my dear ». Il se regarde pas, elle parle à moi là ou elle parle à toi? Paris, thank you so much. Merci beaucoup, l'Apollo. Thank you.
1: Merci. C'était Paul Taylor sur Rire et Chanson.
6: Merci beaucoup, thank you.
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1: Nous sommes très heureux de recevoir ce soir un artiste qu'on suit depuis ses débuts d'ailleurs. Il aborde une multitude de thèmes sans concession. Je vous demande de l'applaudir très très fort s'il vous plaît lui aussi. Voici en direct sur Rire et Chanson, Jean-Luc Lemoine.

0: Merci beaucoup. J'ai bien aimé votre enthousiasme à mon entrée, ça fait plaisir. Merci beaucoup. Ouais. Non, on sent que vous avez besoin de vous détendre, que vous ne devez pas avoir une vie facile. Attention, c'est pas une critique, hein, parce que ce soit bien clair, moi je ne fais pas des sketchs pour les gens euphoriques. Vous savez, c'est ces gens irritants, qui sont toujours trop positifs. Tu peux leur dire n'importe quoi, ils sont contents. Tu leur parles de réchauffement climatique, ils te répondent « Ouais, je sais, il fait super beau. » Non, il fait pas super beau, on va mourir. Dire que le réchauffement climatique, c'est un moyen de prolonger l'été, c'est comme un mec qui se fait amputer des quatre membres et qui dit après « C'est génial, je vais pouvoir voyager en bagage à main. Oh, » c'est stupide. Non mais pardon, il n'y a que moi que ça agresse les gens trop heureux. Hein ? Un peu de pudeur, s'il vous plaît. Faites pas ça en public. Niveau bonheur, on est tous un peu gilets jaunes, merde. Comme les couples amoureux. Il y a des couples amoureux dans la salle ?
1: Ouais.
0: Ouais, levez la main, s'il vous plaît. Ouais. Alors c'est, ça, c'est gênant, parce que là, il y a eu un couple, mais il y a un seul qui a levé la main. Bon. Non, de toute façon, tant mieux, parce que moi, les couples amoureux, ça me dégoûte. Ça me dégoûte. L'autre fois, j'étais dans le bus, je voyais un mec, il était tellement amoureux de sa copine, il lui caressait les cheveux. Comme si c'était un teckel. Et qu'il était amoureux de son teckel. Non mais il y a des gens qui font ça, dans la salle, qui caressent leur conjoint. Ou s'il n'y a plus de cheveux, qui passent à coups d'éponge. Non mais ça, tu le fais quoi à la limite dans les 15 premiers jours de la relation? Quand t'es encore admiratif de tout? Que tu t'extasies sur n'importe quoi? Oh, elle a même des cheveux. Ils sont doux. Ils doivent être bien nourris. Comme les mecs qui regardent leur femme quand elle dort. Avec émerveillement. Oh, elle respire même en dormant, c'est un ange. Oh, pardon, mon amour, je t'ai réveillé avec ma bave. La gerbe. Moi, j'en suis plutôt au stade où je parle tout seul dans le lit. Il y a beaucoup moins de béatitude. Je la regarde dormir, je me dis, oh la vache, tu prends de la place, connasse. Ouais. Ah, quand même, ouais. Vous êtes sensible ce soir, hein. Mais c'est ça la vie, je suis désolé, mais je suis comme vous, je subis mon quotidien. Non mais c'est vrai, je subis mon quotidien, franchement. Je sais plus ce que je vous devais dire après, mais bon, honnêtement, ça s'est pas vu du tout. Non mais si j'étais heureux chez moi, je serais pas ici, hein. Je serais chez moi avec ma famille. C'est compliqué de partir faire un plateau pour rire et chanson quand t'es heureux chez toi. Moi je vais vous dire, heureusement qu'il y a eu le confinement. Sans le confinement, je serais peut-être pas venu. Non mais vous avez vécu le confinement avec des enfants? C'est une expérience. Non. C'est comme essayer de faire un mikado avec des cocaïnomanes. Ça a beaucoup trop d'énergie. Moi j'avais trouvé un truc pour les calmer, je vous le donne, hein, en cas de quatrième vague. Le secret, c'est le cache-cache. Vraiment, pensez-y. En cas de quatrième vague, pensez-y. Ils adorent ça, les enfants. Ils vont se cacher. Moi, je compte jusqu'à 50 et après, je les cherche pas. Eux, ils restent planqués pendant des heures dans des placards sans faire un bruit comme ça. Ils veulent pas qu'on les trouve. Là, ils sont cons, hein. Et toi, t'es tranquille, hein. Alors, attention, il faut quand même faire ça dans les règles de l'art. Même si l'objectif final est le calme du papa, les enfants doivent se cacher tout seuls. Dupont de Ligonnès, il a triché. Ça va, faites pas les fragiles. Franchement. Non mais vous m'étonnez là. Vous avez vu le carton du magazine Society l'année dernière sur l'affaire Dupont de Ligonnès? C'était en rupture de stock partout. Ça se revendait à 25 euros sur eBay. Alors, je sais qu'il y a toujours une fascination pour les faits divers en France. Mais je pense que c'est pas à cause de ça le succès. Non, non, c'est à cause de la sortie du confinement et à l'époque, la menace de la deuxième vague. Les gens commençaient à envisager Dupont de Ligonnès autrement. Au début, ils trouvaient l'histoire horrible. Après 2 mois en famille, ils se sont dit que ça serait bien d'avoir un tuto. Ça va, ça passe comme discours, ça, hein? Non, c'est pour savoir, parce que... Non, je fais gaffe parce que t'es humoriste aujourd'hui, tu fais une mauvaise vanne, tu risques gros. Je vous assure. Moi, il y a des vannes que j'ose plus faire. Les gens sont devenus tellement premier degré. L'autre fois, j'emmène ma fille à une compétition de gym. J'étais assis dans la tribune, et là, il y a un type qui vient me voir, parce que je sais pas, je crois qu'il m'avait reconnu de la télé. Donc il me regarde discrètement comme ça. Et à un moment, il me dit « C'est marrant de vous voir là. Votre fille fait la compète ?» Je ne savais pas quoi répondre. Alors je lui dis « Non, mais j'aime bien regarder les petites filles de 8 ans juste au corps. » Non, honnêtement, ça passe plus, ce genre de blague. Je m'en suis rendu compte à l'arrivée de la police. Vraiment. Je vous assure. Humoriste, c'est devenu un métier à risque. Il y a des sujets qu'il vaut mieux éviter, je vous assure. C'est pour ça que ce soir, pour le bien de tous, je ne vous ferai pas mon sketch sur la féministe homosexuelle végane. Non. Attends, Mais ça me fait tellement plaisir que vous veuillez ma mort. C'est bien. Non, parce que c'était pas tout, qu'elle était aussi atteinte du coronavirus. Féministe, homosexuelle, végane, atteinte du coronavirus et islamiste. Ah, on fait moins les malins, là, hein. Bon, attention, que ce soit bien clair, je veux froisser personne ce soir, hein. On fait attention avec les réseaux sociaux. Je n'ai rien contre les féministes. Vraiment. Bien au contraire. Je pense juste qu'on devrait pouvoir se moquer d'elles sans être brûlées en place publique. Voilà. Parce que si les féministes veulent vraiment être les gars des hommes, il y a forcément aussi des connes parmi elles. Chez les mecs, il y a plein de cons. Donc il n'y a pas de raison, c'est pas un sexe magique. La connerie disparaît pas avec l'absence de testicules. Non mais toute la connerie du monde peut pas être concentrée dans ces deux petites choses, sinon je me fais opérer tout de suite. Je vais pas non plus vous gonfler avec le coronavirus, hein, parce que je pense qu'on a tous assez bouffé comme ça, on est d'accord? Puis ça sert à rien de ressasser, c'est fini, donc... Si, c'est fini, on est bien, non? Bah ouais, ça fait des mois qu'on applaudit plus le personnel soignant à 20h. Ça veut dire que c'est fini, hein? Je suis peut-être con, mais je suis pas sourd. Et puis Jérôme Salomon, on le voit plus le soir. Vous savez, celui qui nous annonçait les morts. On s'y était habitué. Il nous manquerait presque. Si le matin, t'avais l'ami Ricoré, l'ami du petit déjeuner, le soir, t'avais l'ami Salomon, l'ami de la dépression, hein? Il faut savoir qu'il y a des enregistrements télé et radio, d'ailleurs. Ils prennent la température des gens avant qu'ils rentrent dans le studio, pour rassurer tout le monde. Moi, je voulais le faire ce soir. Le problème, c'est que j'ai qu'un thermomètre. Et il n'est pas frontal. Les gens de Virée Chanson ont dit que c'était pas légal. Vous auriez été partant? Je vois ceux qui ont le sens de la fête par là. Hein. En plus, je voulais pas vous faire peur, parce que je vais être très honnête avec vous. Moi, au début, je pensais que c'était qu'une grippette. Vraiment. Comme beaucoup. Hein. En fait, j'ai commencé à avoir un doute quand j'ai lu pendant le premier confinement que Daesh déconseillait le repas à ses troupes en raison de la Covid. Je vous assure, ils ont vraiment fait ça. Attends, quand tu vas voir un mec avec une ceinture d'explosifs et que tu lui dis « Écoute, je sais plus trop. C'est peut-être dangereux. Ça serait con que tu meurs bêtement. Hein. » Parce que autant quand tu exploses, c'est sympa, on peut le revendiquer. Là, même si tu tousses sur les gens en criant « chien d'infidèle », le traçage, il va être plus compliqué. Et puis personne ne va y croire aux variants islamistes. Donc... Donc voilà, on va pas faire trop de Covid, pas de féministes, trop risqué. Aussi risqué que les vannes sur la communauté homosexuelle. Vous sentez le malaise, là, hein? Qui, entre nous, est une appellation débile. Parce que c'est comme si on disait la communauté hétérosexuelle. Comme si tous les hétéros se ressemblaient. J'espère pas. J'espère vraiment pas, parce que j'ai vu des hétéros, il y a quand même pas mal d'abrutis. J'ai pas envie d'être assimilé à eux, juste parce que je mets mon zizi dans le même trou. Donc j'imagine que la communauté homosexuelle, c'est pareil. Je pense que c'est pour ça, d'ailleurs, qu'ils avaient créé le sigle LGBT au départ. Pour apporter, je sais pas, sans doute un peu plus de nuances. Lesbienne, gay, bi, trans. Ça me paraissait clair. Le problème, c'est que pour être correct, maintenant, il faut dire les LGBTQIA+. Pour ajouter les queer, les intersexes et les asexuels. Pourquoi pas? Non, pourquoi pas? Mais pardon, LGBTQIA, c'est plus un sigle, c'est un mauvais tirage au Scrabble. Non, je critique pas. Attention, je fais gaffe à tout maintenant, parce que tout peut être mal interprété. L'autre fois, j'étais à un déjeuner de boulot, je connaissais pas tout le monde, et à un moment, il y a une personne en face de moi qui me dit « T'es gay, toi ?» Non, je suis pas gay. Ah bon? C'est un peu homophobe, ta façon de le dire. Pourquoi? Je sais pas, t'as dit non, je suis pas gay. Avec un air un peu dégoûté. C'est un peu homophobe. Dire que je suis pas gay, c'est homophobe? Ah non, non, je t'assure, c'était pas homophobe, c'était juste factuel. Ça m'a foutu une angoisse. Non, mais qu'on puisse imaginer deux secondes que je sois homophobe. Du coup, maintenant qu'on pose la question, j'ose plus répondre. Je joue à ni oui ni non. T'es gay, toi? Peut-être. Comment ça, peut-être? Tu sais ou tu sais pas? Absolument. Excuse-moi, t'es con ou quoi? Tout à fait. Ouais. Non, voilà, voilà, on va s'arrêter là. Pas de bonne. Pas de vanne sur les gays, pas de vanne sur les féministes. Allons sur des sujets plus rassembleurs. Parlons de gens qui font l'unanimité, si vous voulez bien. Parlons de gens à qui on a tous envie un peu de péter la gueule. Alors, le gouvernement. Alors, je vous le dis tout de suite, ce soir, je ne ferai aucune blague sur Jean Castex. Non, je suis désolé, parce que sinon, ça passerait pour de l'amertume ou de la jalousie. Il y a des règles dans mon métier. Tu critiques pas un mec qui est plus drôle que toi. Voilà. Ah bah si, le mec, dès le départ, il a tué le game. Hein. Il est arrivé en conférence de presse. Oh, elles sont où mes lunettes? Oh, bah dis donc, elles sont sur mon nez. Et là, on s'est dit, c'est bon, on est mort. Hein. Ah bah si le mec qui guide la France trouve pas ses lunettes sur son nez, on est mort. Ah bah. De toute façon, je devais vous parler beaucoup de politique ce soir, et puis j'ai tout arrêté, parce que le remaniement Castex, ils ont tout foutu en l'air, ils sont trop loin. Je peux pas. J'aimais mieux l'ancienne équipe, quoi. Un que j'aimais bien, c'était Benjamin Griveaux. Vous vous souvenez de lui? Ouais. Lui, je crois que c'est le seul qui était content de voir arriver la pandémie. On a arrêté de lui parler de sa sextape, qui l'a empêché de se présenter au municipal à Paris. Ouais. Moi, je dis qu'il aurait pas dû se retirer. Non, des élections, hein, pas... Vous êtes chaud dans la salle ce soir. Non, non, mais je veux même pas entendre parler de ça, c'est sa vie, je veux pas en entendre parler. Non, je pense vraiment et sincèrement que c'est un mec comme ça qu'il fallait pour Paris. Un mec qui a confiance en lui. Parce qu'il faut avoir une belle confiance en soi pour envoyer des photos de son sexe à 42 ans. À 20 ans, je comprends le délire. T'as l'impression d'avoir un bolide entre les jambes, carrosserie impeccable. À 42 ans, quand on voit une photo, je pense que tu sais que t'envoies une photo d'une voiture d'occasion avec de crevés. Hein. Non mais, je sais pas si vous vous rendez compte, il y a quand même 4 millions de personnes qui ont vu son sexe. C'est comme un prime sur TF1. C'est comme si son sexe avait fait The Voice. Je te veux dans mon équipe. Moi, je suis pas pour le revenge porn. Vous savez, cette pratique consiste à envoyer des photos, des vidéos porno de son ex pour se venger. Et ce qui est bien, c'est que pour une fois, toute la classe politique l'a dénoncé de manière assez unanime. Mais moi, je dis qu'ils auraient dû aller beaucoup plus loin. Vraiment. En signe de solidarité, ils auraient dû chacun faire une photo de la leur, la poster et créer un hashtag « Je suis Benjamin ». Ça aurait rendu les municipales beaucoup plus rigolotes. Merci de m'avoir écouté. C'était un plaisir d'être avec vous. C'était Jean-Luc Lemoine sur Rire et Chanson. En direct de l'Apollo Théâtre à Paris. Merci beaucoup. Bravo Jean-Luc.
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3: Faites péter ton petit cul. Ben c'est un compliment. Il y a petit, hein. Ah si, il y a petit, enfin bon, alors après le problème, c'est les hommes disent-ils ce qu'ils pensent? Oh. Pensent-ils ce qu'ils disent? Oh. Pensent-ils? Oh. Il y a un vrai doute, hein, surtout avec celui que j'ai eu comme client, là, ce modèle, c'est-à-dire l'homme est de base, tu vois. Ça veut dire sans aucune option. Hein. Ah, croyez-moi, ça c'est le genre de mec qui, pour pas oublier, va se tatouer homme sur la poitrine. Sauf que lui, il écrit ça O-M. Oh, ça me fait plaisir que ça vous fasse rire. Non, vraiment, parce que j'ai failli mourir avec cette vanne à Marseille. Alors à Marseille, là, au premier rang, il y avait un homme qui ressemblait à rien, tu vois. Mais genre, bonne tête de client commis d'office. Et le gars, il m'a regardé comme ça toute la soirée, il m'a fait « Ok. Alors vite maintenant, tu refais la même avec PSG. » PSG ! La blague ne marche plus, hein ! Sécurité ! Alors, je sais, c'est vrai quand même que ce genre de sketch, hein, avec des délinquants qui savent pas écrire, c'est un peu cliché. Ah, si. Surtout que dans la vraie vie, ils ont rien à envier aux fonctionnaires de police. Il faut lire un procès-verbal au moins une fois dans sa vie. À mon avis, il tape avec des moufles. Reconnaissez-vous les faits? Bah, l'oral, ça passe. À l'écrit, fait F et E. Eh ben, heureusement que le client doit toujours relire le procès-verbal avant de le signer. Hein? Les faits F et E, t'es sérieux? Même un élève en CE2, c'est qu'au pluriel, ça prend un S. Ben, c'est pas faux. Ben, c'est pas faux, mais je vous rassure, attention, quand j'étais avocate, j'ai pas non plus défendu que des débiles. Ah non, j'ai aussi défendu des innocents. Enfin, un seul. Un innocent. Un mec s'appelait Roméo. Et comment vous dire, c'était un innocent aux assises, voyez. Un innocent aux assises, c'était mon rêve, comme ça, j'étais comme une dingue, je me suis battue, mais comme une lionne, je me suis défoncée avant l'audience, j'ai jamais autant travaillé toute ma vie, et son innocence, parce qu'il était accusé d'avoir tué sa femme, a été reconnue à l'audience. Il a été acquitté, et quand le verdict est tombé, il s'est retourné vers moi, les yeux pleins de larmes, et il m'a dit oh, « Merci, maître Vignot, je vous jure, je recommencerai plus !» Moi, je viens des Vosges. Les Vosges.
4: Les Vosges.
3: Oui. Ah, vous savez, c'est en France. C'est juste avant l'Ukraine, vous voyez. En Lorraine. Dans les Vosges, il y a plein de trucs à faire. Il n'y a rien, en fait. Si, il y a du ski. On fait du ski. Et moi, je skiais à la Bresse. La Bresse. Vous savez, la seule station de ski au monde où tu peux prendre les pistes dans les deux sens. Si t'as peur de la vitesse, skie à la Bresse. Pas sûr que l'office du tourisme vosgien m'achète mon slogan. Et alors dans les Vosges, quand on skie pas, eh ben on boit. Et alors là, je peux vous dire, pour le coup, il y a de la descente. Alors attention, je dis que les Vosgiens boivent, mais pas tous les Vosgiens non plus. Non, moi par exemple, mes parents, hein, ils rigolaient pas du tout avec l'alcool. D'ailleurs, c'est bien simple, ils rigolaient pas du tout. Enfin, j'exagère, hein, ma mère souriait parfois. En fait, uniquement quand elle se brûlait. Alors du coup, je vous laisse imaginer hein, le jour où j'ai annoncé à mes parents vosgiens que je quittais la robe d'avocat pour devenir humoriste. Ma mère a super bien réagi. Elle s'est jetée sur mon père pour le réanimer. Et ensuite, elle a essayé alors, de me faire changer d'avis avec des trucs classiques de mère. Hein. Elle m'a écrit une très belle lettre. 222 pages. En fait, elle avait recopié la Bible. Après, elle a fait donner une messe en mon nom, hein, comme quand on est mort. Et elle a même soudoyé le curé pour qu'il m'exorcise. Sors de ce corps, Jacqueline Maillan. Bon, alors là, évidemment, je me rends bien compte qu'il y a tous les moins de 30 ans

0: qui sont en train de se dire « C'est qui Jacqueline Maillan ?» Moi, je suis « Ops !» Ça, c'est un truc de yeuve. Et genre, ce serait pas la mère à Nabila? Et là, je sais qu'il y a tous les plus de 40 ans qui sont en train de se dire « Non, mais c'est qui Nabila ?» Eh ben, je peux vous dire que ma mère était tellement désespérée par mon changement de vie qu'un soir, elle a carrément débarqué chez moi à l'improviste. « Caroline ! Caroline, chérie, où es-tu ? C'est maman, toc, toc, faut que je te parle. Caroline ? Caroline ? Oh, Caroline, bah, tu es déjà au lit. Bonsoir, monsieur. » Effectivement, je n'ai pas sonné. Parce que j'ai les clés. Hein. Alors, si j'ai les clés, pourquoi sonnerais-je ? Eh bien, écoutez, enchanté également. Roméo, formidable. Je sais, Caroline, qu'il est 3h du matin, mais alors figure-toi, ma chérie, que je n'arrive pas à... Roméo, excusez-moi, sortez de ma fille quand je lui parle. Voilà. Eh bien, vois-tu, Caroline, alors je n'arrive pas à accepter ton nouveau mode de vie décadent, là, de danseuse nulle, de comédienne, si tu préfères, très bien. Et du coup, c'est monsieur le curé qui m'a fortement conseillé de venir te voir Alors, écoutez, Roméo, je vais être très honnête, hein, je ne sais pas si, comme vous le dites, votre soirée est désormais niquée. En revanche, ma fille, là, il n'y a plus de doute. Hein. Donc, il va être gentil, Roméo, hein, il va ranger la grosse Bertha. Et il va laisser belle-maman s'exprimer. Bien, alors, Caroline, je suis venue ici pour prier avec toi. Et nous allons commencer par chanter tous ensemble. Si Roméo, la vieille, elle va chanter. Juste le temps de me chauffer la voix. Mi, mi, mi, mi, mi, mi. Non, je ne l'ai pas. Mi, mi, mi, mi. Non, mi, non, mi. Oh. Mi, mi, mi, mi, mi, mi. Oh. Oui, ma mère fait du beatbox. Ma fille, elle était bonne, maintenant elle fait la conne. Elle a fait la Sorbonne pour finir en bouffonne. Elle a quitté la robe pour faire un job de zob. Et ça, il faut que je le gobe, mais pour ça, je suis trop snob. Dans notre famille Cato, faut se tenir à carreau. 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
1: On peut l'applaudir très fort, Caroline Vigneault en direct sur les chansons depuis le Grand Point Virgule à Paris.
0: Oui.
1: Et oui.
0: Caroline, Paris.
1: Comment?
0: Ah, mais je parle
1: de les speak English.
0: Qui écoute l'émission.
1: Oui, bien sûr. Caroline Vigneault, comment on passe du métier d'avocate au métier d'humoriste? Parce qu'il y a quand même un fossé entre les deux.
0: On tue sa mère et son banquier, en fait.
1: Voilà, c'est ça. Merci beaucoup, Caroline.
0: Merci beaucoup à vous. Bonne soirée.
1: À très bientôt.
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1: Tout de suite, un artiste qui va nous rejoindre, que vous connaissez peut-être d'ailleurs si vous avez l'habitude de fréquenter des comedy clubs. Il se produit dans de nombreuses salles. Alors, la scène, c'est clairement son terrain de jeu. C'est le moyen pour lui de nous présenter son univers qui est, vous allez voir, décalé, son humour audacieux. Il est décontracté, il est rêveur, il est parfois aussi spirituel. C'est un artiste qui confronte finalement ses questionnements à son imaginaire et ça donne un spectacle très très drôle. Je vous en dis pas plus, je vous laisse le découvrir. Voici sur Rire et Chansons, Jérémy Hippé.
4: Ouais. Bah oui. Bonsoir l'Apollo, ça va ou quoi?
5: Trop bien. Moi aussi je suis content d'être là, je suis content de vous rencontrer dans ces circonstances. Je suis pas bon moi pour les premières rencontres. Tu sais au début là quand tu dois être genre intéressant mais safe. Tu vois ce que je veux dire? Comme les premiers rencarts, là, tu dois mentir en vrai, tu sais. Dire des trucs du genre, ouais, je suis fan de géopolitique et de relations internationales. Sale mytho, tu croyais qu'Azerbaïdjan c'était un DJ? Arrête! C'est dommage ce truc, hein. T'imagines, tu pouvais dire la vérité partout, tu te pointes, t'arrives à une soirée, t'as jamais vu personne, direct, carte sur table, genre moi, je m'appelle Jean-Claude, Ce que j'aime, c'est qu'on mette du beurre de cacahuète sur le gros orteil, qu'on me le lèche dans le sens des aiguilles d'une montre. C'est bizarre, hein, mais imagine, tu dis ça une fois, deux fois, dix fois, à un moment, t'as un mec qui est genre, eh ben, moi aussi. Et boum, t'as une vraie amitié qui se crée, tu sais, il lance un groupe avec un slogan, fuck these hoes, suck my toes. C'est réel, c'est beau. C'est... Est-ce que ça vous arrive parfois, vous parlez à quelqu'un pour la première fois et vous sentez dans sa tête la personne, elle se déconnecte? C'est comme si son cerveau, il avait dit, laisse tomber, ça va mener à rien, t'sais. Moi, ça me le fait tout le temps et j'en veux pas aux gens à qui ça le fait, je fais pareil, mais dans ces cas-là, j'aimerais bien avoir le cran de faire un truc de fou. Tu sais, je parle à la personne, je raconte l'histoire de ma vie, je sens que dans sa tête, elle a commencé à faire sa liste de courses. Et juste pour la ramener avec moi, je fais un truc bizarre, genre... T'sais. Et je lâche une phrase de fou, genre une fois, j'ai vu ma grand-mère prendre sa douche et j'ai pas détesté. Tu sais, juste pour la choquer un peu. Je le fais pas et tout, hein, mais merci d'être là. Je jure, j'ai failli pas venir, moi j'avais la flemme. C'est terrible la flemme, y a pas de vaccin contre ça. Hein. À part la cocaïne, mais bon... On est lundi quand même. T'imagines, tu commences ta semaine comme ça, tu finis comment dimanche soir avec du kérosène dans les fesses? Non, je peux pas. Non, le truc qui marche un petit peu avec moi, c'est les vidéos de motivation. Vous voyez ce que c'est? Les vidéos qui te motivent à regarder d'autres vidéos de motivation. Le concept, il est incroyable. C'est tout le temps la même chose. C'est quelqu'un torse nu qui escalade le Kilimandjaro en crocs. Et il te crie dessus. T'as rien demandé, il est là, moi aussi j'étais comme toi avant, une merde liquide. Puis je suis tombé malade, mais j'allais pas laisser un truc banal comme le cancer du col de l'utérus me gâcher la vie. Alors je me suis arraché l'utérus avec les dents. J'en ai fait une corde à sauter. Et depuis, je suis une femme inébranlable. C'est quoi ton excuse? Oh là là. T'es jamais prêt à entendre ça. À chaque fois que je regarde ces vidéos, moi, il est 8h34 du matin, j'ai des crottes dans les yeux, une couille qui dépasse du caleçon, je suis pas prêt. En plus, si vous regardez ces vidéos, faites gaffe, vous allez voir. C'est tout le temps des bonnes histoires. C'est tout le temps quelqu'un, j'ai battu une maladie, je me suis fait de l'argent, j'ai gagné avec mon équipe de basket. Moi, je suis un mec sympa, en vrai. Tu me dis des trucs comme ça, je suis content pour toi. Ces vidéos, en fait, elles me font réaliser... Je marche plus au bâton qu'à la carotte. Genre, moi, faut pas me faire rêver, faut me faire peur. Non, faut que tu viennes me voir, que tu me dises, moi, avant, j'étais fan de sucreries et maintenant, ben, j'ai plus de pied droit. Ça marche sur moi. Ça. Tout de suite, tu la reposes, la fraise tagada. T'es genre, ah, non, c'est bon, non. J'ai une paire de New Balance qui arrive par la poste. Ah, non. Qu'est-ce que je vais faire? Marcher à cloche-pied? Non, je peux pas. La peur, ça motive de fou, il n'y a pas que moi. Vous voyez les campagnes anti-tabac, là? Sur moi, ça marche à mort. Et je fume même pas. Juste à chaque fois, je regarde les paquets, dessus, c'est écrit. Ça provoque le cancer, la cécité. Mais quand tu regardes l'image, c'est quoi? C'est un mec avec un moignon carbonisé. T'es genre, oh là là. Mais qu'est-ce qu'il a fumé, lui? Un bâton de dynamite ou quoi? C'est pas possible. Donnez-lui des gants en amiante, un scaphandre, faut le protéger, le pauvre. Et ça, là, ces images-là, c'est les idées qu'ils gardent. Ça veut dire au marketing, il y a des idées qu'on refuse. Il y a un mec à qui on a dit, non mais attends Mathieu, ça va pas, non? Le bébé avec la clé à molette dans l'œil, on peut pas, ça va pas. Lui, il est là avec son bébé, sa boîte à outils. Ben moi, je propose, hein. Déjà, le harpon, vous étiez pas d'accord, c'est sûr. Et moi, je regarde trop de vidéos de motivation, du coup, ça bousille mes algorithmes sur les réseaux. Je reçois des mèmes de motivation. Vous savez, c'est quoi ça? Des photos en noir et blanc avec la tête de Bruce Lee ou de Mohamed Ali au milieu. Et une citation que tu peux pas utiliser dans ta vie. Genre, mieux vaut être un guerrier dans un jardin qu'un jardinier à la guerre. T'es genre, quoi? Qu'est-ce que tu veux que je fasse de ça? Je suis dans le bus. Je vais me faire contrôler. Titre de transport, s'il vous plaît. Vous avez un jardin, vous? Tu sais, ça sert à rien, tu sais. Mais ça m'aide un petit peu, ça m'aide un petit peu. J'aime bien le concept du développement personnel. Tu sais, c'est des gens qui pensent qu'ils sont à un niveau dans leur vie, ils peuvent faire mieux. J'aime bien le concept des gens qui cherchent à s'améliorer, tu sais, qui font des trucs pour aller bien, lire des livres. Moi, je lis un peu des livres de développement personnel. Je sais pas si c'est le cas des gens dans la salle. C'est cool, mais parfois, il y a des livres où c'est terrible. Genre, il y a pas longtemps, j'ai lu un livre, le titre, c'était « Comment se faire des amis ». Oh, la tristesse. Première règle, lis pas ça dans le métro. Ah, c'est la honte. Et j'ai feuilleté le livre. Une des vraies règles du livre, c'est « Il faut sourire ». Là, je me suis dit, c'est sûr, c'est un blanc qui l'a écrit. C'est vrai, moi, je viens d'un endroit, un quartier, à la base, il n'y a pas beaucoup de blancs. Si j'arrive devant des inconnus avec un sourire à la Mickey, je ne vais pas me faire des amis, j'ai juste plus de téléphone portable. Mais j'aime bien le concept. J'aime bien le concept. Le concept des gens qui cherchent à aller mieux et tout. Il y a des gens qui voient des psys aussi, j'aime bien ça. Il y en a qui voient des psys dans la salle. Enfin, un psy. Personne va me dire, moi, j'en vois 14. J'ai beaucoup de choses à régler. C'est genre où, là? C'est une camisole qu'il te faut, toi, cousine. Non, le concept du psy, il est bien. Tu payes 50, 100 euros pour raconter tes secrets à quelqu'un. Alors que moi, je serais prêt à payer 4 fois plus pour les secrets du patient d'avant et tout. Mais j'aime bien le concept. On m'a dit, il y a 3 styles de psy différents. Psychologue, psychiatre, psychanalyste. De ce que j'ai capté, il y en a un qui a un master, un qui a un doctorat, le troisième... Un canapé, une passion, mais il est là comme tout le monde. Et j'apprécie le concept. Le truc que j'aime pas, c'est que pour trouver un bon psy aujourd'hui, il faut aller sur les réseaux sociaux. Tu sais, moi, je vous ai dit toute la journée, YouTube, Instagram, TikTok, et là, Doctolib. Tu viens pour un psy, tu repars avec un dentiste, un dermato, juste parce qu'ils sont là. En plus, ils font des longues descriptions de trucs, je sais même pas ce que ça veut dire. J'ai fait Oxford, Cambridge, Poudlard, c'est genre, hey. Moi, je suis un fan de sport, d'accord? Donne-moi des stats! 15 ans de carrière, 147 patients, 0 mort. Là, je signe. Pour moi, la seule bonne pub d'un psy, c'est une photo de lui comme ça. Avec derrière lui des photos de tous les patients qui se sont pas suicidés. Ah merde, faut que je l'enlève, lui. En plus, moi, je suis noir, donc il faut que je me pose la question. Psy blanc, psy noir, autre chose, parce que noir dans un monde de blanc, parfois, t'as envie d'en parler. Mais j'ai la trouille, imagine, je prends un psy, il est blanc. Je raconte mes histoires, mais il est sur la défensive. Dès que je dis un truc, il est genre, non, pas du tout, non. On fait jamais ça, nous, les Blancs, voyons. Moi-même, j'ai un patient noir. C'est genre, oh. Après, il sort son téléphone, il me montre des photos de lui et son patient noir en consultation. Là, c'est lui qui prend ses pilules. Là, c'est après le suicide. Et pareil, imagine, je prends un psy, il est noir, je raconte mes histoires, mais lui, il est trop impliqué. Dès que je dis un truc, il est genre, moi aussi! C'est genre, calme-toi, gros, calme-toi, tu sais. Il me raconte ses histoires, à la fin, je sais pas qui doit payer qui. Mais j'aime bien le concept des gens qui cherchent à faire mieux et tout ça, j'aime bien. Surtout à Paris. Moi, je reviens du Québec, j'ai habité au Québec pendant 3 ans, et j'avais oublié à quel point Paris, c'est une ville de fou. Il faut faire en sorte d'aller bien. En fait, tu t'habites à Paris, tu vis des choses, puis tu sors de Paris, tu reviens à Paris, t'es genre, ah, mais je suis pas censé vivre ce genre de situation. Genre me retrouver à midi dans la rue à parler à un gars qui a pas de pantalon. Tu vois ce que je veux dire? Il n'y a pas longtemps, je suis dans le métro, ligne 9, 13h47. Vraiment belle journée. Il y a un mec assis à côté de moi, iPhone 14 Pro Max. Luminosité à fond. Grand porno. Et détendu, hein, regardez son truc et tout. Il avait plein d'onglets ouverts parce qu'il est gourmand. Je me dis, quand même. Il est 13h47, c'est la pause déjeuner. Tu retournes au boulot après ça. Il était là, tranquille. Il n'était même pas en navigation privée. Oh, quel manque d'élégance. Ça veut dire que ça va être dans son historique Safari. Jeudi, 13h47. Busty Cougar gets fucked by 3 other students. While her dog is watching. C'est terrible, terrible. J'avais même pas le cran de dire, gros, est-ce que t'es en train de regarder du porno? Je pense qu'il m'aurait donné un écouteur. Et c'est ça la ville de Paris, tu vois ce que je veux dire? Une ville de fou. Et je suis content d'être revenu. Et ça va vous paraître bizarre vu ma tête et tout, mais vous savez qui m'a le plus manqué pendant que j'étais au Québec? Il y a un téléphone qui sonne. C'est qui? Non, je rigole. Vous savez qui m'a le plus manqué pendant que j'étais au Québec? Éric Zemmour. Pas pour les idées et tout, hein, mais vous trouvez pas qu'il est trop divertissant, ce gars-là? À chaque fois que je le vois à la télé, je me dis, qu'est-ce qu'il nous a concocté, le petit Eric? Qu'est-ce qu'il a dans sa buzz? La manière dont il aime pas les étrangers, ça a aucun sens. Moi, je l'aime bien depuis le début du Covid. Je me rappelle, à un moment, il est sur un plateau télé face à un chroniqueur. Le chroniqueur, il lui dit, faut qu'on confine les Français, qu'on empêche les Français de sortir, on doit confiner la France. Il le regarde droit dans les yeux, il sort la punchline du siècle. Il a dit exactement, on est où, là? Au Gabon? J'ai dit, oh, le bâtard. Tu vois ce que je veux dire? Ça se fait pas, mais c'est trop marrant. Il y a que lui qui dit des trucs comme ça. Il est tellement raciste, ça n'a aucun sens. La manière dont il n'aime pas les étrangers, surtout les Noirs et les Arabes. Surtout les Arabes. Je me rappelle quand il était chroniqueur sur CNews, dès qu'il se passait un truc en France, il trouvait le moyen de blâmer les Arabes. À chaque fois, je me disais, comment il va trouver le lien, là? Il trouvait. À chaque fois, pour tout, tu sais, la disparition des abeilles, il va trouver. Alors, les abeilles, elles viennent du sud. Au sud, il y a la Méditerranée. Qu'est-ce qui traverse la Méditerranée pour nous prendre au travail? Les Arabes! Oh, le bâtard! Il a trouvé. À l'époque, j'avais une théorie sur lui, moi, c'était qu'il n'était pas vraiment raciste. Il avait été mis là par des antiracistes pour promouvoir des idées tellement racistes que quand les bons Français en le voient, on est genre « Non, c'est bon, on ne peut plus accepter ça. » Tu sais que même lui, recevait le script 5 minutes avant l'émission, il était genre « Oh non, les gars, je ne peux pas dire ça. En plus, moi, je suis d'origine berbère. J'ai ma voisine, elle est marocaine, je veux la croiser dans l'immeuble, qu'est-ce que je lui dis ?»
6: Eric, t'es à l'antenne dans 5, 4, 3, 2, 1...
7: Les Arabes sont responsables du réchauffement climatique et du divorce de mes parents. C'est à chaque fois.
5: Pour tout. Là, je suis parti et il a été remplacé par Pascal Pro. Ouh. Lui aussi, il est trop fort en racisme. Boah. Là, je suis revenu en même temps que les punaises de lit. Et lui, il a réussi à dire que les punaises de lit, c'était la faute des immigrés. Vous vous rappelez de ça? Et vous vous rappelez ce que la France a répondu? Oui, peut-être. Oui, oui, oui. En vrai, on habite dans South Park, là, c'est fini. Même quand il y a eu le séisme au Maroc, je me suis dit, ah là là, le Pascal, il est capable de nous faire une sortie de piste. Il va trouver un moyen, il va blâmer les Marocains, c'est sûr. En fait, c'est la manière dont les Marocains prient. Ils frappent leur front contre le sol et ça crée des ondes sismiques, ce qui fait que... Merci de m'avoir écouté, mesdames, messieurs.
1: Jérémy IP sur Rire et Chanson.
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1: Allez, on va découvrir un autre artiste tout de suite. Lui s'est fait larguer dernièrement. En tous les cas, cette rupture a été pour lui l'occasion justement de prendre un nouveau départ et surtout de monter sur scène. Il aborde dans son récit, vous allez voir, une multitude de thèmes à travers notre société actuelle. Je vous demande de l'encourager très, très chaleureusement. Voici Tristan Lopin.
8: Bonsoir. Bonsoir. Bonsoir à tous. Je suis très content d'être avec vous ce soir. On va passer la soirée ensemble. Ça va être une... Ça va, ma chérie? Excusez-moi, je suis désolée, mais j'ai l'impression qu'il y a une espèce de tension sexuelle entre nous, là. Elle me regarde avec les yeux qui pétillent. On dirait Mimimati devant une paire de compensés en solde. Tu sais, ma chérie, moi, j'aime les garçons. Hein. Alors, pas les petits garçons. Hein. Non, je suis baptisée, mais je pratique pas du tout. Non, moi, j'aime les garçons de mon âge, un peu plus jeunes, un peu plus vieux. Enfin, je suis assez open. Trop, peut-être. Ouais, alors je vous rassure tout de suite, hein, je vous ai pas tous réunis ce soir pour vous parler revendications. Hein, si je suis sur scène ce soir, c'est parce que depuis quelques temps, je me pose une question et je voudrais être sûre de pas être le seul dans cette situation. En fait, depuis que mon premier amour m'a quitté, enfin, a ruiné mon existence à tout jamais, je ne tombe que sur des connards. Ouais. Toi aussi, ma chérie? Ouais. Non, mais c'est pas une question, ça se voit. Hein, c'est... Ouais, mais y a pas de souci, vous savez, moi aussi. Et le pire dans tout ça, c'est que j'adore ça. Ah, et je leur trouve des excuses de ouf. Moi, y a des mecs, ils auraient pu me proposer une tournante dans une cave. J'aurais trouvé ça hyper sympa d'avoir rencontré un mec qui a le sens du partage. C'est ouf, hein. Et ça, vous savez, c'est parce qu'on cherche à se caser à tout prix. C'est à cause de la pression que nous met la société avec toutes ces histoires de cases à cocher. Sérieux, hein. Aujourd'hui, s'il y a 30 ans, t'es célibataire et locataire, pour 75% de la population, tu vas finir seul avec 5 chats dans un appartement qui sent la croquette mouillée. Hein. Ah mais c'est une angoisse. Et moi je vous le dis, hein, j'ai eu 31 ans il y a quelques mois, donc je peux plus me permettre de sortir avec des mecs qui me plaisent, hein, j'ai pas le time. Hein? Moi je cherche juste un mec qui serait là pour combler le vide de mes soirées DVD, à manger de la glace à Gundas dans mon plaid en viscose, à m'arracher la corne que j'ai sur les doigts de pied. Hein, là. Non mais j'adorerais, hein, moi, le rencontrer, le mec dont toutes les meufs parlent quand elles sont en couple, vous savez, elles sont toujours là. Ouais mais attends, mais il se passe trop un truc de ouf entre nous, quoi. On est trop en symbiose de gueudin. J'adorerais avoir l'air aussi conne. Non, le problème, si vous voulez, c'est que moi, le mec que je veux, enfin, le mec que j'imagine, il n'existe pas, si vous voulez. En fait, mon problème à moi, c'est que ma part de féminité a pris le dessus sur toutes mes émotions. Donc, c'est rapidement le bordel. Ouais, autant vous dire que quand je me mets en tête de rencontrer un mec, je fais pas les choses à moitié. Déjà, il faut qu'il soit beau. Parce qu'un mec moche vis-à-vis des gens dans la rue, je trouve ça toujours assez inconfortable. Ouais. Non, mais parce que moi, je pars du principe que je juge les gens, donc... Non mais donc les gens me jugent forcément en retour en fait, hein. C'est un truc de karma. Donc un mec beau mais pas d'une beauté ordinaire, voyez. Un mec beau mais un mec avec une faille. Alors, pas une faille à la Ribéry non plus, hein. On est d'accord. Un mec qui s'habille bien, mais qu'il le fasse pas exprès. Un mec attentionné mais indépendant, un mec viril, mais dans les yeux duquel tu sens que lui aussi, il a été un enfant. Un mec romantique, c'est chouette, tu sais. Et en même temps, hyper macho. Vous savez, si le mec veut mettre un petit coup dans la gueule de temps en temps, ça serait chouette. Est-ce que... Ah ouais, non, mais parce que moi, j'adore les bad boys, les gilets jaunes, les casseurs. Ah ouais. Moi, j'adore. Vous savez, on a tous dans notre tête un espèce de top 3 des célébrités avec lesquelles on rêverait de coucher. Bah, mon top 3, c'est Bertrand Cantat, Benalla et Michel Fourniret. Donc... Vraiment, j'adore les bad boys. Évidemment, le gros plus pour l'homme idéal, ce serait qu'il ait beaucoup d'argent. Hein. Mais qu'il sache rester simple. Alors, faudrait pas qu'il ait gagné au loto, parce que ça, c'est vulgaire. Mais il pourrait très bien avoir hérité de son père qui serait mort dans un grave accident duquel il aurait été le seul survivant et il s'en serait sorti avec un truc horrible. Du coup, le mec aurait vachement de mal à en parler jusqu'à notre rencontre qui va complètement le libérer, quoi. Ouais, ouais, alors évidemment, je pensais pas pouvoir mettre la main tout de suite dessus. Il paraît que je suis pas tout seul sur le créneau ours sauvage à apprivoiser à tout prix. Et pourtant, je vous dis ça, mais je crois que je l'ai rencontré. Ouais, alors on s'est pas encore parlé, mais... Je sens qu'il se passe un truc entre nous, hein. Tu sais, je nous vois dans une grande salle avec beaucoup de monde. Il est seul, je suis seul. Il me regarde, je le regarde. Il se lève, il s'approche de moi, pas tout de suite. Et là, il me roule le patin de ma vie. Ah non, mais tu sais, le patin, t'as l'impression que le temps s'arrête. Tu sais, qu'on passe la boum en fond sonore, qu'une caméra tourne autour de nous et que tous les gens de la soirée nous regardent en applaudissant comme à la fin de Titanic. Tu sais, quand elle est dans son lit, elle est en train de mourir, elle est chum, elle a la coupe de Candeloro. Tu sais, c'est vrai. Et tu sais, elle se revoit rentrer dans le bateau avec sa longue robe et elle est contente parce qu'elle est bonne et ça faisait longtemps. Et elle les voit tout autour des filets en train d'applaudir et lui qui est sous l'horloge qui lui tend la main et... J'adore ce film. Tu sais, c'est vraiment le patin qui dit on va baiser. Ouais. Mmh. Ouais. Non, mais on va pas que baiser. Non. Non, c'est le patin qui dit... C'est le patin qui dit... C'est le patin qui dit je vais t'aimer. Je vais t'aimer comme personne n'a jamais osé t'aimer. Je vais t'aimer comme tes rêves m'ont osé imaginer. Vraiment, je suis persuadée qu'il va se passer un truc super chouette entre nous. Parce que tu sais, t'as vraiment ce truc que j'adore chez un mec. C'est que tu sais, t'as l'air sympa et en même temps, t'as un peu une gueule de connard. Et ouais, et moi, je vais vous dire, plus un mec a une gueule d'enfoiré, plus je tombe amoureux rapidement. Donc là, c'est banco, quoi. Ouais. En plus, c'est vachement plus pratique quand on est en couple, tu sais, pour aller dans les brunchs dominicaux avec tous tes potes mariés qui sont devenus hyper chiants et tout. Vous savez, moi, ce week-end, j'en avais un avec chez des potes, Caroline et Pierre, en province, dans le 77. Caroline et Pierre, vous savez, j'aime bien les comparer à des labradors. Si, parce que vous savez, les labradors, c'est très sympa quand c'est jeune, mais ça vieillit mal. Ouais. Bah, Caroline, vous savez, c'est le genre de meuf qui s'habille chez des iguales. Et qui fait la collection des fèves. Le truc qu'on met dans les galettes. Enfin, Caroline, vous savez, c'est le genre de meuf qui au musée lit tous les panneaux à l'entrée de chaque pièce et qui en sortant de l'expo a toujours une anecdote de merde à te raconter. Genre, c'est moins intéressant. Tu savais que la Joconde, c'est pas une peinture sur toile? Non, c'est une peinture sur bois. Du peuplier, pour être exact, c'est dingue, non? On s'en fout. Et son mec, Pierre, c'est encore pire. Pierre, c'est le genre de mec qui utilise les trottinettes électriques. Il faut arrêter avec ce truc. Et vous savez, il a tout fier. T'as l'air d'un teubé. Sérieux? Vous savez, Pierre, c'est le genre de mec, quand t'es à la plage et que tu vas te baigner juste après avoir mangé, qui te dit, tu devrais faire attention, hein, c'est pas très bon pour la digestion. Mais je t'encule. Et c'est pas très bon pour la digestion non plus.
1: Merci. Tristan Lopin.
8: Si, alors évidemment, Caroline et Pierre, le samedi soir, ils ne sortent pas hein, parce que le dimanche matin, ils ont badminton. Et que s'ils vont pas au badminton, parce que parfois, ils sont un peu foufou, ils ont un peu la flemme, bah, ils vont chez le roi Merlin. Bah ouais, parce que tu sais, avec le boulot qu'on a la semaine, le dimanche, c'est quand même le seul jour qu'on a pour bricoler, quoi. Oh, j'ai cru que j'allais crever. quoi. En plus, les mecs avaient fait un brunch végétarien. C'est-à-dire que toi, depuis que t'étais levé, t'es en gueule de bois. À chaque fois que tu vois le shot, t'as l'impression de se vider. Hein. Et le mec se ramène avec des verrines aux pruneaux. Pip, pip, pip, pip, pip, pip. On m'avait dit qu'elle serait pas là ce soir. Hein. Sérieux, non mais parce que je voulais pas dire, mais Caroline Epia s'était acheté un extracteur à jus. Un extracteur à jus, tu sais pas ce que c'est? Bon, c'est un appareil hyper simple qui te permet de séparer le jus du fruit de ses déchets de fibres végétales. Ça te permet de garder toutes les vitamines, et nous avec Pierre on essaie d'arrêter de manger de la viande rapport au respect des animaux, donc pour nous c'est primordial quoi. Franchement aujourd'hui, si à 30 ans t'as pas un extracteur à jus, bah t'as raté ta vie quoi. Alors non, moi je n'ai pas d'extracteur à jus parce qu'en fait moi j'ai un truc tout con, c'est que je vis dans un studio. Tu sais, et moi par exemple quand je vais avoir un rapport sexuel chez moi, je fais un truc très sympa, c'est que je dois déplier le canapé lit. Sérieux, chez moi il n'y a pas de porte, chez moi il n'y a pas de pièce, donc non je n'ai pas d'extracteur à jus, enfin je... Après je trouve ça super hein, qu'elle pense aux animaux tout ça, mais elle y pense à son kiwi qui se fait liposucer la gueule. Sérieux, pour le dessert, ils nous ont quand même servi de la salade de fruits. Est-ce qu'on peut tous décréter ensemble ce soir que la salade de fruits, c'est le dessert officiel des gens chiants? Mais sérieux, je veux dire, quand t'es au resto et que t'arrives au dessert, comme tout le monde, tu prends un moelleux au chocolat, je veux dire, t'es quand même pas assez con pour payer 7 balles de fruits en tranche, je veux dire. Et lui, il prend sa petite salade de fruits, tu sais. Bah oui, parce qu'il sait même pas comment tu fais pour avoir encore de la place après tout ce qu'on a mangé. Bah je fais ce que je peux. Hein, Et vous savez, à chaque fois que les desserts arrivent, il a ce petit regard sur ton moelleux. Et cette petite phrase qui dit « je t'en pique une cuillère ». Juste par gourmandise. Et tu sais, il le dit en même temps qu'il avance la cuillère. Tu sais, comme pour te dire que de toute façon, t'as pas le choix, tu peux pas dire non. Non, ce serait mal poli, tu vois. Et le mec, il a raison, il a peu de chance que je lui dise Pierre, je suis désolé. C'est hyper gênant, mais ta salade de fruits, elle me fait super envie. Je peux te piquer un morceau de pomme? Juste par gourmandise. Personne ne vole des morceaux de pommes par gourmandise, c'est complètement con. Alors évidemment, pendant tout le brunch, ils nous ont parlé du fameux taux d'emprunt hyper avantageux grâce auquel ils ont pu acheter leur appartement. Et je vais vous dire, hein, quand tout le monde autour de la table te parle de taux d'emprunt à 2,8 et que toi t'es à 3 grammes, t'as un tout petit peu l'impression d'avoir raté ta vie quand même. Hein. Merci beaucoup. Merci beaucoup.
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9: Voici Florian Lex.
11: Bonsoir. Bonsoir. Merci beaucoup. Merci, quel accueil, ça fait plaisir. Et ça me fait du bien, surtout. Je suis content parce que ça me fait du bien, parce que j'ai passé un week-end avec des couples d'amis qui ont des enfants. Donc autant vous dire que là, ça me fait du bien. Enfin, c'était horrible ce week-end. Me demandez pas pourquoi j'ai fait ça, je sais pas, c'est... Enfin si, je sais. Ils ont dû me dire « Ouais, Florian, on part en week-end et les enfants seront là !» Moi, j'ai compris « Ouais, il y aura du flan et de la vodka !» J'ai dit oui. Alors, c'était horrible. En plus, il y avait des gamins de tous les âges et tout. Mais étonnamment, ce sont pas les enfants qui m'ont le plus dérangé, mais les parents. Ah non, mais... Et vu qu'il y avait des gamins de tous les âges, j'ai pu établir la frise chronologique de la psychologie des parents. J'avais que ça à foutre, hein, donc... Et dans la frise psychologique de la psychologie des parents, il y a 4 étapes clés. La dernière étape, c'est quand les parents, ils sont blasés. Gaël, excuse-moi, tu fais pas manger Mathéo ? Mathéo, qui c'est ça ? Mais pourquoi ils sont blasés comme ça ? C'est parce qu'ils se sont remis de leur dépression postpartum, l'étape précédente. Alors les parents dépressifs, tu les repères facilement parce qu'ils ont toujours le cheveu gras. Et ils sont toute la journée en jogging. Voilà. Eux, ils ont lâché l'affaire. Eux, le fait d'être parent, clairement, ils étaient pas prêts. Clairement, on n'était pas prêts. Alors, quand elle était enceinte, on nous a tous dit « Vous allez voir, il n'y a pas de mots. » Si. Suicide. Mais pourquoi ils sont dépressifs comme ça? C'est parce qu'ils ont passé leur temps à gueuler l'étape précédente. Alors, les parents qui gueulent, c'est mes parents préférés. Juste un conseil pour les futurs parents, ne donnez pas un prénom long à votre enfant. C'est trop long à gueuler. Séraphin Jérôme. Séraphin Jérôme. Trop long, beaucoup trop long. Alors que Serge, efficace. Et les parents qui gueulent, ils ont une veine là, ou dans le cou, qui disparaît jamais, tu sais. Et c'est très particulier de discuter avec eux, parce qu'ils commencent toujours leur phrase normalement, et ils la terminent toujours en gueulant. Tu vois ce que je veux dire? Tu sais, ils sont là, ouais, Florian, ça te dit un de ces quatre de partir un week-end dans les gorges du Verdon? Parce que apparemment c'est super sympa, Jordan, ton manteau! La veine dans le cou. Et le pire, c'est que quand ils sont dans cette étape-là, ils oublient complètement la première étape, les premiers mois du bébé, les deux premières années. Alors là, quand le fils, à leurs yeux, c'est Dieu. Alors là, quand ils sont dans cette étape-là, les parents... Ah bah la nôtre, elle est exceptionnelle. Ah bah là, commence à nous écrire des poèmes à un an et demi. Mais ça m'étonne pas plus que ça, parce qu'elle marchait à 5 mois, donc... Là, on a fait une petite paire, là, on a fait une petite paire, là-bas, ça, c'est sûr. Et tu sais que quand j'étais enceinte d'elle, elle nous transmettait des messages. En caressant mon ventre de l'intérieur, elle communiquait avec son père, c'est extraordinaire. Là, dernièrement, on l'a inscrite à l'escalade. Ouais, à 2 ans, ouais. Ouais, à 2 ans, ouais. Ah. Mais attends, tu l'avais remontée sur le canapé. Elle est faite pour ça. Parce que ça, c'est pareil. Un gamin qui fait telle ou telle action, il est forcément fait pour ça plus tard. Ah bah nous, Jordan, il met des coups de pied dans les pots de fleurs, c'est notre futur Mbappé. Hein. Non, ça, Guillaume, ça s'appelle un caprice. Ah non, non, non, non, non, tu le verrais faire, c'est inné chez lui, c'est inné, c'est inné, c'est inné. Non mais Guillaume, c'est pas parce que ton gamin fait telle ou telle action qu'il est forcément fait pour ça plus tard. Moi, tu vois, par exemple, depuis que je suis petit, je passe mon temps à me plaindre, et pourtant, je ne bosse pas à la SNCF. Non, mais laisse tomber, Guillaume. Florian, il n'a pas d'enfant, il ne peut pas comprendre. Je t'assure, Flo, tu sais pas ce que tu loupes, hein. Si. Non, tu sais pas. Bah si, je vois ce qui se passe. Non, tu sais pas. Bah si, je vois ce qui se passe depuis. Non, tu sais pas. Écoute, ça fait 48 heures qu'on est ensemble. Ta gamine t'a vomi 7 fois dessus. Elle a passé plus de temps à t'éternuer sur le visage qu'à dormir. Elle a vidé l'équivalent de 3 piscines municipales de morve sur toi. T'as fait 17 machines en 2 jours. T'es tellement fatigué que c'est plus des valises que t'as sous les yeux, c'est une soute de chaque côté. Ça fait 1 an qu'elle a la crèche et ça fait 1 an que vous vivez avec la gastro et les poux. Tu passes ton temps à répondre à ces questions de merde. Comment il fait l'escargot pour se gratter? Avant, tu partais en vacances en Thaïlande. Là, le samedi, tu vas à Disneyland. Et le dimanche, tu vas à Saint-Étienne chez tes beaux-parents. Parce que selon toi, rien ne vaut les étoiles dans les yeux des petits-enfants chez leurs grands-parents. Mais ta gueule! Tes lectures depuis 2 ans, c'est Winnie l'ourson. Même ta gamine, je suis sûr, elle n'en peut plus savoir où est-ce qu'il a perdu son pot de miel, le Winnie l'ourson. T'es tout le temps dans la démonstration à vouloir nous montrer qu'elle sait dire tel ou tel mot alors qu'on comprend que dalle de ce qu'elle dit, putain. On dirait qu'elle parle en allemand avec 17 chewing-gums dans la bouche. Tu nous as envoyé un faire-part en nous faisant croire que c'est ta gamine qui nous parlait dedans. Mais tu nous prends pour des bites ou quoi? Oui, bonjour, je me présente, je m'appelle Emma, je suis née le 27 avril à 9h53. Mais qu'est-ce qu'on s'en branle? Est-ce que moi je t'envoie des textos le matin pour te dire que j'ai chié à 8h? Ta voiture est recouverte de pare-soleil, lâche de glace. C'est plus une Fiat Panda que t'as, c'est une caravane du Tour de France. Ton frigo est recouvert de ces dessins abominables. Même Picasso à côté, ça ressemble à quelque chose. Hier, t'as pleuré au parc pour enfants parce que t'as perdu son serre-tête Hello Kitty. T'as pleuré pour un serre-tête Hello Kitty. Tu vas être obligé d'acheter ces photos d'école, sinon tu vas passer pour la mère indigne. 15 euros la photo du portrait de ta fille avec des chicots tous les 3 mètres. Tu vas être obligé de te farcir toute une journée la kermesse de l'école, alors que tu sais très bien que tu vas la voir que 7 secondes sur scène, en pleurs, dans un costume de coccinelle fabriqué par la maîtresse avec des rouleaux de PQ. Quand on a le malheur de venir prendre l'apéro chez toi et que c'est l'heure de la sieste, pour pas la réveiller, oh là là, pour pas la réveiller, on n'a pas le droit de tirer la chasse d'eau. Oh là là. Mais meuf, si on est comme ça à bouger son bassin à ton apéro, c'est pas parce que y a de l'ambiance, c'est parce qu'on a envie de chier. Alors si, je sais ce que je loupe et je suis ravie.

0: Ça fait du bien, hein? Bah j'ai rien dit de tout ça. Bah non, t'imagines le malaise dans le week-end. Non, non, bah non, j'ai rien dit. J'ai fait comme vous. Ah, elle est belle ta robe de pute de Reine des Neiges. Tourne un peu pour voir. Eh bah dis donc, il y a beaucoup de tulle, hein. Allez, va jouer à côté du barbecue. Allez, allez. C'était horrible ce week-end, horrible, horrible. Et encore, j'ai de la chance parce que les gamins avaient des prénoms normaux. Donc, ah si, ça joue sur un week-end, ça joue. On en parle deux secondes des nouveaux prénoms ou qu'est-ce que c'est ce délire? Alors je parle pas des bobos qu'appellent leurs gamins par des prénoms anciens. Guy, Ferdinand, Louis, Jules, tout ça, non, non, non. Moi je parle des vrais nouveaux prénoms. Ceux qui font tout de suite plus... Cassos. Bah si, merveille et princesse, ça fait cassos. On dirait des prénoms de poney. Ça a vraiment été déposé, merveille et princesse. Hein. Tout comme tuba. Chiasse. Masturbin. Vagina. Et mon préféré, clitorine. Comment tu peux appeler ton gosse chiasse? T'imagines la scène au parc pour enfants? Chiasse, descends! Tu me fais chier, hein! Tu peux pas, tu peux pas, tu peux pas. En plus, quand on est proche des personnes, on a tendance à couper les prénoms en deux. Nicolas devient Nico, Nathalie devient Nat, Clitorine, putain. Salut Clito! Hein? Le temps dehors? Bah ouais, ça mouille. Ah, ça va, je te titille! Merci beaucoup. Merci. Merci beaucoup. Merci.
1: En direct sur Rire et Chanson, Florian Lex. Merci. Bravo Florian.
0: Merci beaucoup. Merci.
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1: Allez, je vous propose de découvrir maintenant une autre artiste avec un univers encore différent là aussi. Elle a un très bel univers, elle a fait beaucoup de théâtre dans le passé. Elle vient aujourd'hui nous présenter son premier seul en scène. Alors vous allez voir, elle a un humour plutôt décalé qu'il faut parfois prendre au 3e, voire au 47e degré. Je vous demande de l'encourager très très fort s'il vous plaît. Voici Douli sur Rire et Chanson.
3: Bonsoir à tous. Alors, je suis très, très, très heureuse d'être avec vous aux Open du Rire ce soir. Après, j'ai quand même une petite appréhension parce que la dernière fois que j'ai joué, on m'a dit, Douli, c'est plus possible, en fait, dès que tu montes sur scène, les gens pensent tous que t'es bourré ou défoncé. Enfin, ce que tu veux, mais c'est très gênant. Bon, bah, vu votre réaction, du coup, j'imagine que vous vous êtes tous dit, eh ben, dis donc, il devait vraiment être en rate d'humoriste sur Rire et Chanson pour faire appel à une alcoolo. Alors, je le prends bien, voilà, mais je vais juste préciser deux, trois trucs pour vous mettre tous à l'aise. Je suis comme ça, en fait. Voilà. Je ne bois plus d'alcool, je ne me drogue pas non plus. Et je suis née avec cette voix et cette diction de clochard. Heureusement que j'ai choisi ce métier, hein. Vous imaginez si j'avais voulu être avocate? Chaud pour trouver des clients, quand même, à part défendre des sourds. Et encore, si ça se trouve, je parle bourré avec les mains, je le sais pas. Genre, j'ai dit à mon client sourd, ne vous inquiétez pas, on va gagner ce procès. Le mec comprend, t'inquiète Roger, il y a du rosé au frais. C'est délicat. Alors, dans un autre contexte, imaginez-moi naufragé en pleine mer, en galère, sur un vieux rafio tout pété. Je tente un SOS en morse. Là, les mecs qui reçoivent le signal au loin, au lieu d'entendre tit-tit-tit-tit, ils entendent ta-ta-ta-ta-ta, ta-ta-ta. Ah, ils se disent, laisse tomber, c'est encore Captain Igloo et Jean-Jacques Sparrow qui font des blagues. Ils nous font chier, ces marins alcooliques. Résultat, je meurs. C'est pas pratique. Non, mais vraiment, moi, j'ai l'impression de vivre dans une réunion d'alcooliques anonymes. Quand je me présente, je suis obligée de dire bonjour, je m'appelle Douli et je ne bois plus. Sinon, spontanément, on veut m'offrir des tongs avec un décapsuleur intégré. En même temps, je me plains, il y en a pour qui c'est pire. Hein. C'est vrai, il y a des mecs comme ça qui ont des têtes de collabos que tout le monde prend pour des connards alors que c'est des mecs hyper sympas. Ou des nanas qui ont des vraies têtes de salopes alors qu'elles pensent que la sodomie, c'est un pays ravagé par la famine. Ouais, c'est terrible, non, mais je commence à me poser des questions. Enfin, je me dis, enfin, qu'est-ce que t'es, quoi? Où te situes-tu? Et du coup, je me dis que je suis peut-être une alcoolique ratée. Voilà. En même temps, qui foire son alcoolisme, hein? C'est vrai, ça n'existe pas dans la vraie vie. T'as jamais entendu dans un bar Jean-Louis? Mais il a complètement foiré son alcoolisme, c'est un désastre. Il carbure les fraises, le mec, c'est une catastrophe. Moi, c'est terrible, je bois que du thé. Et quand les gens me voient boire du thé, ils pensent que je fais une pause pour décuver. C'est chaud ou pas? Hein? Non, mais je plaisante pas, le jour je me suis trompée de bus. Voilà, ça arrive. J'ai dit au chauffeur, je suis désolée, je vais descendre, je me suis trompée, je suis fatiguée. Il me dit, ouais. Enfin, pas que fatigué, apparemment. 10 heures du mat. En même temps, encore une fois, ça pourrait être pire. On pourrait me prendre pour une dame pipi ratée, tu vois. À chaque fois que je me lave les mains ou que je me remaquille dans les toilettes publiques, on me laisse une pièce. On me dit, excusez-moi, il n'y a plus de papier. Par contre, mais je ne suis pas madame pipi, enfin. Ah, mais là, t'as pas intérêt à être déficitaire sur ton capital confiance. Hein. Voilà, par contre, il se passe un truc très bizarre quand je dis je bois plus. Je vois bien qu'un doute envahit la salle. Après, ça peut se comprendre, hein. C'est un petit peu comme si je vous disais que j'étais tombée enceinte sans rapport sexuel. C'est louche. Alors, en gros, si tu picoles pas, t'es la nana chiante, hein, qui sait pas faire la fête. Si tu picoles plus, t'as forcément un passé qui craint. Mais qui craint velu, hein. Alors, deux options. Soit t'es un ex-alcoolique, soit t'es en phase de radicalisation salafiste. Alors oui, j'ai un passé qui craint, mais je n'ai jamais eu de problème avec l'alcool. Voilà. J'ai dû arrêter de picoler parce que je suis devenue physiquement intolérante à l'alcool. Voilà, ça arrive. Il y en a, c'est les poils de chat, moi c'est l'agneau. Si... Et puis, être intolérant à l'alcool en France, c'est un petit peu comme être allergique aux pétards en Jamaïque. C'est ballot. Voilà. Alors, du coup, la vie à l'eau... Eh ben, c'est pas négatif, hein. Au contraire, je peux prévoir des trucs le dimanche, maintenant. Un brunch, par exemple. Bon, vu que je suis la seule à pas avoir bu la veille, le résultat est le même, hein. Personne ne vient. Mais au moins, c'est plus moi qui annule, et ça, c'est cool. Autre point positif, le lendemain, je me souviens de tout. Voilà. Oui, ben... Là, c'est un petit peu à double tranchant, hein, parce que le mec qui te lâche en soirée, « Ah, Doudou, viens, faut que je t'avoue, j'ai toujours envie de faire l'amour avec une chèvre. » Ouais, wouh! Gros dossier de 4 heures du mat, quand même. Hein, non, ben lui, il est content, il s'en fout, il s'en souviendra plus demain. Mais moi, je vais vivre avec cette information toute ma vie. Ben, du coup, je préférais clairement avant. Au moins, quand je picolais, je me souvenais simplement qu'il aimait bien le fromage de chèvre. C'était plus facile à gérer. Bon, alors, qu'est-ce que je fais, moi, du coup, en soirée, maintenant? Eh ben, je ne bois plus que du thé. Et au final, eh ben, c'est génial, vraiment. Mais je le vois dans vos yeux, vous êtes pas bien. Hein, vous vous dites, ah, quelle horreur, ça m'arrivera jamais. Mais moi aussi, je disais ça au début. Attention, vous pourriez tous y prendre goût. C'est un petit peu comme la sodomie. Au début, on n'est pas convaincu, et puis après... Mais je suis sûre qu'il y a une nana dans la salle ou une auditrice qui se dit « Mais enfin, mais qu'elle me foute la paix! J'ai pas envie de boire du thé, ni de visiter un pays où les gens meurent de faim !» J'ai quand même envie d'essayer de vous donner envie, hein, de boire du thé, bien évidemment, je suis nulle en géo. Je vais boire un petit peu d'eau. Non, vraiment, sincèrement, si tu le décides, tu peux... vraiment kiffer ta soirée en buvant du thé. C'est possible. Il y a quand même un bémol à ce projet. Tu n'arriveras pas à faire la chenille sur du Patrick Sébastien à Jeun. Non, non, non, non, là, t'as pas le choix. Non, non, là, là il faut picoler. Voilà. Du coup, je me dis, on se la colle pour se payer les clattes dans les soirées de chiottes, du coup. Hein? Pourquoi, sinon? Pour le plaisir du goût? Non, on ne boit pas de la vodka pour le goût vodka. Hein, on la boit clairement pour ses 40 degrés. L'effet vodka. Ah, moi, je sais pas vous, mais perso, tu me proposes un shot de vodka zéro? La vodka sans alcool? Je suis pas certaine. Hein, non, ce serait un petit peu comme filer un coup de latte dans les parties d'un eunuque. Où est le plaisir? Aucun intérêt. Bon, et alors, par contre, le thé, la théine, tout ça, ça excite. Eh ben oui, t'es survolté. Wow, excellent! Je vais me faire un thé de Ceylan! Ouais, mais non. Non, parce que du coup, je passe aussi pour une cocaïnomane. J'ai peur d'aller aux toilettes. Ouais. Ah ben, c'est un cercle vicieux, parce que la théine, le thé, tout ça, c'est diurétique. Conséquence, tu vas tout le temps faire pipi. Mais comme on pense que t'es une toxico qui se cache, je vous laisse analyser l'ambiance. Radine en plus, la nana qui partage pas. Ah non, mais je n'ai plus le droit d'être enrhumée. Eh oui, beaucoup trop risqué. Tiens, j'ai une petite anecdote à ce propos. C'est un truc très con. J'ai vécu les 10 dernières années en Espagne. Et là-bas, enrhumée, ça se dit constipado. Voilà, donc j'étais dans une soirée. Là, il y a un beau gosse qui m'accoste. Il me dit, princesa mía, ¿sabes qué? Quiero besarte, pero estoy muy, muy constipado. Je me suis dit, c'est détente ici. Alors voilà, il m'appelle ma princesse, il veut m'embrasser, mais il est constipé. Eh ben, ça tombe bien. Je sors à peine d'une gastro, je vais lui en parler, ça va matcher direct. Que? Wow, fantastico, yo tengo una gastro. Voilà, il est parti chercher un verre, il n'est jamais revenu. Ah non, ben non. Non, pour en revenir au sujet, ce qui est vraiment cool avec les préjugés, hein, quand on vous colle une bonne grosse étiquette sur la gueule, c'est qu'on peut en tirer profit. Voilà, j'ai lu un bouquin de développement personnel et je suis tombée sur cette phrase merveilleuse, « Connais tes faiblesses et fais-en une force ». Ça a changé ma vie. Voilà, j'ai plein de projets, les gars, ça va cartonner. Donc, bah, moi, ma cible, concrètement, le milieu éthylique, hein, oui, je sais, c'est immoral de se faire du fric sur le dos des alcoolos. En même temps, qui mieux que moi pour infiltrer ce milieu, j'ai envie de te dire. Voilà, appelez-moi agent 00JET27. Donc voilà, j'ai décidé d'aider les vrais gens qui boivent dans leur quotidien de vrais gens qui boivent, donc potentiellement vous. Et je pense lancer des applications smartphone. Donc attention les gars, je passe en mode commercial. Alors j'avais pensé à l'éthylotrade. Éthylotrade, traducteur éthylique instantané. Quand vos consonnes sont allées se coucher et que vous, vous restez faire la fête avec vos voyelles. Voilà, alors tu baragouines un truc dans ton téléphone. Hop, et l'appli se charge du reste. Non, je ne suis pas ivre, je suis dyslexique, monsieur l'agent. Ensuite, j'avais pensé à l'application Pop-Pop-Pop. Pop-Pop-Pop qui t'appelle quand tu commences à dire vraiment que de la merde. Bon bah du coup, qui peut parfaitement fonctionner à jeun. Alors, on va partir sur un plan drague bien pourri. Hein? Ton père, c'est un voleur? Il a décroché tous les juifs du ciel pour les mettre dans tes yeux? Allô? Oui, bonjour, c'est Karine de l'application Pop-Pop-Pop. Vous venez de dire le mot juif dans un contexte inapproprié. Le mot correct était étoile. Ah merde! Merci Pop-Pop-Pop! Et enfin l'application Palapala. Alors, pour le slogan, là j'avais un truc pas mal. Une moule pas fraîche, un verre de trop, vomissez toujours là où il faut. Non. Dès les premières nausées, grâce à son système de géolocalisation, cette appli vous guide vers un endroit bien plus approprié que la robe de la mariée ou la collection de vinyles de papa. Pas là. Pas là. Pas là. Oui, là. Là, c'est bien. Et attention, petit plus très pratique pour les plus geeks d'entre vous, un historique de toutes vos petites quiches. Voilà. Alors, toutes ces idées de génie, moi je les ai la nuit. Je suis née insomniaque. Toute mon enfance, j'ai entendu « Tu sais, doudou, ce sont les heures avant minuit qui comptent pour former les neurones dans le cerveau, pour grandir, pour la peau. L'avenir appartient à ceux qui se lèvent tôt. » Voilà, toute mon enfance, j'ai cru que j'allais être une personne sans aucune perspective d'avenir. Débile, naine, avec une peau pourrie. Eh ben, j'ai une peau nickel. Alors, 24 heures dans la vie d'une insomniaque, alors voilà, tu commences à t'endormir. Enfin, tu fais genre. Et là, tu sais pas pourquoi, tu penses au mec qui t'a fait un coup de pute il y a 12 ans. Pourquoi? Et là, tu te dis, mais ça y est, je sais ce que j'aurais dû lui dire à ce gros con. Résultat, deux paquets de clopes y passent, tu te remets dans le même état de stress qu'il y a 12 ans et tu pourrais lui péter la gueule à ce connard de CM2. Hein? Oui, il y a 12 ans, j'étais en CM2. Pourquoi pas? Je suis jeune et j'ai une peau sublime. Bon, donc tu dors pas, tu aimerais éventuellement relire l'intégrale de Zola, mais au lieu de ça, tu deviens très rapidement un expert du téléachat. Ah mon Dieu! J'ai besoin de ce découpe-légumes à 120 balles. Il me le faut. Non mais sérieux, qu'est-ce que j'en ai à foutre de découper des radis en forme d'étoile et des pommes en spirale, hein? Ou mieux, d'émincer 40 oignons en 2 minutes. Enfin, je ne travaille pas dans une cantine, je vis seule. Et alors, la nuit, tu vas aussi chercher n'importe quoi sur Internet, hein? Alors au hasard, tu commences par les aliments à éviter pour la cellulite, tu passes par Doctissimo et les risques sur la méningite foudroyante, et tu finis par mater un sosie de Mimi Mati gangbangé par une tribu Maasai. Ah non, mais je fais des découvertes fantastiques la nuit. J'ai appris récemment qu'il existait des régimes astraux, des régimes liés à ton signe astral. C'est quoi le concept d'un horoscope alimentaire, hein? Deuxième décan, attention, le gouda mettra votre couple à l'épreuve. Transit en Uranus, prudence, mollo sur le sucre. D'ailleurs, ça fait fureur en ce moment, le régime sans sucre. Et vous savez ce qu'il y a de pire dans les gens qui font, dans les régimes sans sucre? C'est les gens qui font les régimes sans sucre. Non mais vraiment, ils vrillent complètement. Il y a même des mecs accros au crack qui m'ont dit qu'ils les trouvaient insupportables. Tout le monde est accro au sucre. Non mais c'est vrai, il faut être honnête. Dans une boulangerie, on est tous junkies. Autant dans le bus, à la poste, tu la laisses passer la petite vieille. Dans la queue de la boulange, c'est la guerre mon pote, c'est chacun pour soi. Détends-toi Maminova, tu vas l'avoir ta dose de chouquette. Mais on est tellement accro qu'on a inventé le faux sucre. Il n'y a qu'avec les drogues que tu cherches des substituts. Hein? Le faux PQ n'a jamais intéressé personne par exemple. Non mais c'est vrai, d'où tu kiffes le faux sucre? Pour moi les soda light c'est un peu le même concept que la vodka zéro ou les clopes électroniques. En vrai t'as pas lâché l'affaire mon gars, t'es toujours dedans. Non, moi j'ai dû devenir végane. Oui, je sais, c'est moche. Eh ben, je continue à manger des saucisses. Mais de tofu. Voilà. C'est dégueu, mais c'est une saucisse. Ben, essayez de vous faire kiffer avec des pousses de soja et du radis noir, ça n'existe pas. En plus, ça te colle une chiasse du Moyen-Âge. C'est un désastre. Non, mais moi, aujourd'hui, je suis comme un ancien tox. Je zone dans les Buffalo Grill. Vas-y, s'il te plaît, je te lâche 10 balles. Tu me laisses renifler ton steak. Mais alors, pour m'approvisionner en saucisses de tofu, je suis condamnée à errer dans les magasins bio. Ça pue le chiant! Pour moi, c'est l'odeur du désespoir. En plus, tout a la couleur de Derrick. Il y a un filtre, Derrick. Tout est gris, vert. Tu sais, c'est comme si tu mettais des lunettes 3D, mais 3D, Derrick. Voilà. Et honnêtement, quand tu lis chou rouge lacto-fermenté aux algues sur une boîte, tu ne peux pas ressentir la joie.
1: L'addiction, c'est le nom de ce seul en scène qui est à découvrir actuellement.
3: Exactement.
1: Au Théâtre du Marais.
3: On ne sait pas pourquoi ça s'appelle comme
1: oui,
3: ça.
1: Oui, pourquoi l'addiction, on se demande, franchement. 4 exceptionnels estivales au Théâtre du Marais. Ce sera les 5, 12, 20 et 27 juillet. Notez ces 4 dates avant ta grande rentrée qui se déroulera où, elle?
3: À la Nouvelle Scène, voilà. Un très beau lieu et un endroit qui me tient beaucoup à cœur.
1: Voilà. Merci beaucoup, Doulie. On mettra toutes les infos, évidemment, sur Facebook, Twitter,
3: merci,
1: Instagram, etc.
3: Merci, vous avez
1: etc.
3: été super. Merci
1: à toi.
3: Tout.
1: À très bientôt. Bye bye.
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5: Bonsoir. Alors ce soir, je vais essayer de vous donner des petits conseils pour être heureux quoi, dans la vie. Pour, voilà, même si vous avez une vie de merde, à la fin de mon passage, logiquement, vous serez heureux. Voilà. Ouais, et moi je dis que je vois qu'il y a des jeunes dans la salle. Moi, c'est le premier conseil que j'ai envie de vous donner, c'est soyez des gamins dans votre tête. Foutez-vous de tout, vraiment. Vraiment, t'as quel âge? T'as quel âge? 24. Ne grandis plus, reste là, reste bloqué. Je te jure, vraiment, reste bloqué à 24 ans. Toi aussi, reste bloqué, ne grandis plus. Ne grandissez plus. Il y en a pour qui c'est trop tard, mais sinon, ne grandissez plus. Je vous jure, c'est le secret du bonheur. Moi, je vous jure que je suis un vrai gamin. Là-dedans, il y a 5 ans d'âge mental à tout péter.

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3: Mange. Ok, d'accord. Soufflez là-dedans, s'il vous plaît. Gérard, on a un problème, il marche pas celui-là. Donne-moi un autre, là. Soufflez là-dedans, s'il vous plaît.
4: Ok.
3: C'est pas possible, il y en a aucun qui marche ou quoi, là. Donne-moi un autre, là. Soufflez là-dedans et plus fort, s'il vous plaît.
4: Ok.
3: C'est pas possible. Cassez-vous, vous m'énervez, vous, là. Cassez-vous, là. Il y en a aucun qui marche ou quoi, là. Donne-moi un. Bah si, il marche, tu fais chier, aussi. Mais tu vois, quand je m'ennuie, je rentre dans des restaurants chinois et je me balade en regardant les assiettes des clients. Je fais, excusez-moi, j'ai perdu mon chien, vous l'auriez pas vu? Ou alors, des fois, je me mets un grand imperméable comme ça, très très long, et je rentre dans des boulangeries et je fais, je voudrais un kilo de bonbons, s'il vous plaît! Et l'adresse de l'école la plus proche. Alors quand j'ai vraiment du temps devant moi, je me mets un grand drap noir comme ça sur tout le corps, je prends une faux et je rentre dans des chambres d'hôpitaux. Il est l'heure. Ah moi je vous donne des trucs, hein. Moi par exemple, tu vois, quand je suis au supermarché et que je fais mes courses, je m'ennuie. Donc moi quand je suis au supermarché, quand j'arrive pas à attraper un produit qui est trop haut pour moi, je demande toujours de l'aide à quelqu'un qui est plus petit que moi. Ensuite, je vais dans les rayons halal et je planque des tranches de jambon. Et quand je croise le regard d'un vigile, je fais « Oh putain !» et je me casse. Comme ça, le mec il me fait « Monsieur, vous venez par ici, s'il vous plaît ?» Vous écartez les bras, vous écartez les jambes, là, hein. T'enlèves-vous. Attendez, je comprends pas, là. Vous avez rien volé, là? Non. Alors pourquoi vous faisiez cette réaction là tout à l'heure là?
5: Parce que j'aime bien me faire ploter.
3: Oh bon. Oui. Mais je crois quand même que mon plus grand kiff, moi, je crois que ça reste quand même d'aller au cinéma l'après-midi. Ça c'est génial, c'est quand tu peux aller au cinéma quand il y a quasiment personne. C'est quand il y a 3-4 personnes dans une salle de 500. Et moi ce que je fais c'est que je rentre dans la salle et je vais m'asseoir juste à côté de quelqu'un. Et quand la personne se déplace, je la suis. Ah mais je vous ai dit, je suis un gamin. Hein. C'est d'ailleurs un mot à la vie pour ça que j'ai pas de gamin. Hein. C'est... Moi juste, et genre, où j'ai envie ceux qui ont des gosses là, ceux qui ont des gamins en bas âge. C'est quand je vous vois infliger le stress aux autres quand vous montrez la photo de votre gamin. En disant, regarde comment tu le trouves. Nous, ça nous met un stress cette question. Parce qu'on est obligé de dire qu'il est mignon. Hein. Donc moi, pour pouvoir me faire le même kiff que vous, sur mon téléphone, j'ai téléchargé la photo d'un enfant moche, mais que je connais pas. Et de temps en temps, je la sors. Je regarde. Comment tu le trouves? Oh non, il est mignon, hein, il est mignon. Je me dis, arrête de dire qu'il est mignon, il est dégueulasse ce gamin, je le connais pas, c'est pas le mien. On s'en fout, quoi. Il y a un fois, il y en a qui m'a fait, oh, putain, tu m'as fait peur, hein. J'ai vraiment cru que c'était le tien, en plus vous vous ressemblez, quoi. Mais faut garder son âme d'enfant, il n'y a rien de plus beau que le regard d'un enfant. Moi je vais vous dire, je me rappellerai toute ma vie le regard des enfants. À l'époque où j'étais, pour me faire un peu d'argent de poche, Père Noël dans les grands magasins. Vous savez, avec le beau costume, le gros vent, tout ça. Les enfants, ils te regardaient avec des yeux illuminés comme ça. Alors ce regard-là, je pourrais l'oublier. Mais j'oublierai jamais le regard qu'ils m'ont fait le jour où j'ai enlevé ma barbe et que je leur ai fait « Mais le Père Noël n'existe pas, les enfants !» Oh, va pas dire ça. Là, vous êtes choqués, hein. Oh, c'est horrible. Eh, hey, soyez pas choqués parce qu'on adore tous les choses horribles dans cette salle. Hein? Tous sans exception. Quand tu vois un accident sur l'autoroute, oh, tu ralentis, tu ouvres les yeux. C'est horrible. Oh, c'est horrible. C'est horrible, chérie, sors l'appareil. Par contre, quand on voit un mendiant qui fait la manche dans la rue, alors là, on ferme les yeux et on accélère. Ah oui, parce qu'on adore regarder la misère, mais il faut surtout pas que la misère nous regarde. Pas mal cette phrase, non? Ouais, talent d'écriture, je vous. Si je peux faire passer un message intelligent parmi les conneries que je raconte, je vais le faire maintenant, voilà. Il n'y a pas très très longtemps, je sais, enfin, j'ai vu un mendiant qui faisait la manche dans la rue avec un panneau devant lui où il

0: avait écrit 1 euro manger. Et les gens passaient devant lui sans même regarder. Alors je sais que c'est la crise, tout ce que vous voulez, mais voilà, juste c'est pas compliqué de s'arrêter 2 secondes, mettre la main à la poche, sortir un stylo et de rajouter pour. Pensez aux autres un petit peu, quoi. Hein? Puis ceux qui n'ont pas compris, ils demandent aux voisins. Hein? C'est plus fort que moi. Moi, je ne supporte pas que les gens soient malheureux autour de moi. Je vais vous dire, moi, je ne supporte pas que les gens reçoivent une mauvaise nouvelle. C'est pour ça que moi, quand je vois une contravention dans la rue sur une voiture, je la retire, quoi. Depuis que je suis tout petit, en plus, je pense aux autres comme ça. Moi, je me rappelle, par exemple, quand j'avais 5-6 ans et que ma mère me forçait à manger du chou-fleur, quoi. Et ben, je pensais à ceux qui avaient rien à manger dans le monde. Et putain, je les enviais, quoi. Moi, je pense aux autres. D'ailleurs, je vais vous dire un truc, un secret, c'est que mon rêve dans la vie, je crois qu'un jour, ça serait de gagner au loto pour essayer de faire le bien autour de moi. Moi, j'imagine que dans cette salle, tout le monde s'est déjà posé la question, qu'est-ce que je ferais si je gagnais le jackpot au loto, hein, tout le monde. Je suis sûr qu'il y en a qui se la posent actuellement, la question. Et vous penseriez qu'à votre gueule, j'en suis sûr. Moi, j'essaierais vraiment de penser aux autres. Même si, j'avoue, je pense que comme la plupart des mecs, si je gagne au loto, je me ferais plaisir et j'irais m'acheter une belle voiture, tu vois. Mais juste après, je ferais plaisir à mes potes aussi. J'irais leur montrer la belle voiture. Dur, je pense, quand tu gagnes une grosse somme d'argent comme ça au loto, ça doit être d'annoncer la nouvelle à ses proches, quoi. Parce que moi, je vois par exemple mes parents, vraiment, ils ont bossé comme des chiens, mais alors toute leur vie pour un salaire de misère, quoi. Bah, je sais pas, apprendre que leur fils, un glandeur, gagne des millions comme ça. Non, je pense pas que je leur dirais. Non, je continuerai à accepter l'argent de poche qu'ils me donnent toutes les semaines. Et souvent, les gens, ils changent quand ils gagnent au loto, on le voit à la télévision. Moi, je sais que je ne changerai pas. Mais j'aurais peur que mes potes changent. T'sais, j'imagine la scène qu'on connaît tous, classique au restaurant, quoi. T'es quoi, les gars? Ah oui, d'accord, sous prétexte que j'ai gagné l'auto, c'est à moi de payer le resto, là. Hein, je vous ai dit, je ne changerai pas. Quoi? Que je paye au moins ma part? Je vous ai dit, je ne changerai pas. Si je peux vous donner un autre conseil pour être heureux vraiment dans la vie, c'est la vie est courte. Profitez-en. Vraiment. Ne perdez pas du temps inutilement. La vie est courte, mais il y a tellement de trucs qui nous font perdre du temps inutilement. Moi, je le vois rien que quand je me fais à bouffer. Rien que quand je me mets de l'huile dans une poêle. Je ne sais pas si vous êtes comme moi, mais moi, tu vois, quand je me mets de l'huile dans une poêle, tu sais, pour moi, il faut absolument que l'huile recouvre toute la surface de la poêle, tu vois. Et il y a toujours un putain de rond qui ne se remplit, mais jamais, quoi. Tu sais, je passe 2 minutes à essayer de faire ça, je me tue le poignet, quoi. Moi, je peux vous dire que mon poignet, j'en ai sacrément besoin, quoi. Non, j'en ai besoin pour bien casser des œufs quand je fais une omelette. Oui, parce que moi, quand je fais une omelette, c'est pas comme dans les films, tu sais, où t'as l'acteur qui prend l'œuf d'une main, tu sais, il le casse d'une main, là, comme ça, tch, nickel. Non, moi, quand je prends l'œuf, c'est des deux mains. Quand je le casse, il y a toujours un bout de coquille qui tombe dans le bol. Et t'as déjà essayé de ramasser la coquille qui est tombée dans le bol. Tu sais, t'appuies dessus, elle se barre. Moi, j'ai l'impression qu'elle se fout de ma gueule dans le bol. Tu sais, c'est la lore manodou de la coquille. Tu sais, tu veux la choper, elle te fait « Hop là !» Tu m'auras jamais. Tu sais qui je suis, moi? Je suis une coquille d'œuf, moi. Je sors du cul d'une poule, moi. C'est la coquille d'œuf. Voilà, très visuel pour la radio, vous avez vu? Le temps que je peux perdre quand je prends ma douche. Moi, quand je prends ma douche, je suis nickel chrome, tu vois, nickel chrome. Jusqu'au moment où je dois me nettoyer cette partie-là. Là. Vous voyez cette partie-là au milieu du dos, là? Hein? Eh ben, elle doit être sacrément dégueulasse. C'est parce que je crois que la dernière fois qu'elle a été lavée, c'est comme ma mère me donnait mon bain. Putain, ça fait 2 ans, quoi. Au supermarché, le temps qu'on peut perdre au rayon des fruits et légumes. Tu sais, tu prends un sac plastique. Tu sais, un moment, pour l'ouvrir, tu fais du feu avec tes mains. Hein? Bon, au bout de 10 minutes, tu te rends compte que tu le tiens à l'envers. Hein? Au rayon des produits frais, le temps qu'on peut perdre à choisir le produit qu'à la date limite de péremption la plus éloignée dans le temps. Levez la main ceux qui font ça, honnêtement, qui cherchent les dates de péremption les plus éloignées. C'est les économes, les autres c'est les gros riches, ils en ont rien à foutre. Voilà. Donc tous les pauvres, qu'est-ce qu'on fait en général? C'est que tu prends un produit comme ça, tu prends un deuxième comme ça, tu fais ah, c'est plus loin. Et à un moment, tu dis que tu peux trouver encore plus loin. Et j'ai l'impression que plus tu trouves une date éloignée, plus t'es content. Tu dis oh, c'est plus loin. Oh, c'est plus loin. Putain, c'est plus loin. Chérie, j'ai compris, plus tu vas au fond du rayon, plus c'est loin. Passe-moi un marteau, je vais péter le mur du fond, j'en ai rien à foutre. C'est incroyable, les trucs qu'on fait comme ça, qui perdent du temps pour un rien. Est-ce qu'il y en a qui, comme moi, quand ils se brossent les dents, au moment de se les rincer, essayent de viser le résidu de dentifrice qu'il y a dans le lavabo? Levez la main ceux qui font ça quand ils se brossent les dents. Baissez les mains. Levez la main ceux qui ne font pas ça quand ils se brossent les dents. Ok, maintenant je sais qu'ils ne se brossent pas les dents, bande de gros dégueulasses. Est-ce qu'il y en a qui, comme moi, le soir, pour gagner du temps, des fois, rentrent chez eux et puis retirent leurs chaussures sans défaire les lacets. T'sais, papa, papa. Puis le lendemain, vous essayez de les remettre. Moi, pour gagner du temps, j'ai acheté une merveille de technologie. C'est un aspirateur qui aspire tout seul. C'est les petits trucs ronds, tu poses par terre, t'appuies dessus, il se balade dans tout ton appartement et tout. Ça te fait gagner un temps fou, ce truc. Parce que moi, maintenant, tu sais, tout le temps que je passe pas à aspirer, je le passe à regarder mon aspirateur aspirer. C'est génial, il passe partout, c'est magnifique. Le nombre de trucs qu'on fait qui servent à rien, c'est comme ceux qui mettent sur leur voiture l'autocollant bébé à bord. Ça intéresse qui à part les pédophiles? Ceux qui ont un chat et qui, quand ils perdent leur chat, mettent dans la rue une affiche avec la photo de leur chat. Ça sert vraiment à quelque chose? C'est vraiment des gens donc qui se baladent dans la rue comme ça, qui font... Hop, hop, hop, hop, hop. Tu m'as tout l'air d'être le chat qui est recherché sur l'annonce. Moi maintenant, quand je vois une affiche comme ça avec un numéro de téléphone, j'appelle. Je fais... C'est moi.
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0: Merci beaucoup.

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2: Il a une promesse, c'est nous faire rire de tout ce qui nous pourrit l'existence. Ce soir, c'est son tout premier passage donc sur le Rire et Chanson Comedy Club. Je vous demande de l'encourager. Faites un maximum de bruit, s'il vous plaît, pour Thomas Christin.
3: Bonsoir à tous, ça va bien? Ah, je suis ravi d'être devant vous, mesdames, messieurs, sur Rire et Chanson, pour vous parler de mon sujet favori, l'horreur. Ça vous va?
4: Oui.
3: Vous n'avez pas choisi que ça. Alors, j'ai eu cette idée, on est au cinéma, je suis allé voir Conjuring 3, vous l'avez vu? Vous avez bien fait! Ah, c'est un film d'horreur nul. Le seul moment où j'ai eu peur, c'est quand l'ouvreuse m'a dit « Ah non, les pop-corns, ça fera 12 euros ah !» Et du coup, je me suis dit, il y a des trucs bien pires dans la vie de tous les jours. La drague, par exemple. Il y a des célibataires ce soir? Ah. Ils sont trois, allez. Je vous juge pas les amis, hein, je suis un célibataire professionnel, hein, je fais partie de l'ADC, QSP, DR, l'association de ceux qui se prennent des râteaux encore et encore et encore et encore et encore et encore et encore. Non, parce que la dernière fois en fait j'ai fait ma plus belle déclaration, tu sais le truc que t'as sur le cœur depuis des mois et des mois. Et là elle m'a dit, alors ça me touche, mais... Vous connaissez ce mais? Ce mais est une saloperie qui se glisse après quand tu dis des trucs cool.
5: Non mais écoutez, vous avez un très bon CV, écoutez, vous avez tout ce qu'il faut pour qu'on prenne l'entreprise, hein.
3: Mais ah, pour les dîners de Noël, là, vous avez un oncle qui vous dit « Je veux pas péter l'ambiance, mais... » Et tu peux être sûr que ce genre de mec, il va te dire « Moi, de base, Marine Le Pen, je l'aime pas. Mais bon, les bougnous... » Bah, du coup, je suis célibataire. Ouais, je suis célibataire, il y a plein de trucs horribles dans la vie de tous les jours. Les entretiens d'embauche, il y a des chômeurs. Ah, il y en a un peu moins. Putain, j'ai fait Stéphane Hill, j'ai eu une émeute. Ah, vous êtes raciste aussi, c'est bien. Non, en fait, j'aime pas les entretiens d'embauche. Vous savez que leur question à la con, quels sont vos pires défauts? C'est moins une question de con, ça. Hein. Parce qu'il faut dire un défaut, qui soit un défaut, mais pas trop non plus, tu sais. Tu sais, parce que tu veux pas dire, bah moi, je suis pas ponctuel. Ouais. Faites comme vous voulez, mais le matin, faut pas compter sur moi, d'accord? Tu sais, un défaut, que ce soit pas un trop gros défaut. Qu'est-ce que tu vas dire? Tu vas pas dire, alors moi, j'ai une petite tendance, mais c'est pas grand-chose, attention. J'ai tendance à piquer dans la caisse. Ouais, j'avoue. Après, il m'a dit, vous apporteriez quoi de plus à cette entreprise? J'ai dit, un employé. Logique, hein. Bon, je sais pas si j'en ai l'air, mais j'ai fait des études. Je vous emmerde. Non, mais j'étais en droit. Les gens qui étaient en droit? Ah, quand même! Vous y êtes toujours? Non! Non, en fait, moi, j'étais très déçu de l'image du droit. Moi, j'avais une autre image. Moi, j'imaginais ces grandes cours avec ces avocats en robe et qui défendent la veuve et l'orphelin et qui font « Venite, Marbus, Sévi, Abidere, Pélès !» La maladie vient à cheval, mais s'en retourne à pied. Cette phrase signifie que mon client est innocent. Oui, oui, oui, oui, oui. Car il n'a pas choisi d'avoir un amour sexuel pour les canards. Objection! Rejeté! La parole est à la victime. Coin, coin. Objection! Rejeté! La parole est au témoin.
5: Alors là, moi, j'ai pas compris. Quand j'ai vu Stéton prendre ce canard et l'enfourner comme ça, on fait pas ça au canard. On leur donne du pain au canard. C'est gentil, un canard, quand même.
3: Pan, pan, pan. La cour condamne Monsieur Paton à 3 ans d'emprisonnement.
6: Ne faites pas ça, mon fils est innocent.
3: Si on fout en camp de police.
6: Oui, oui, oui, oui, oui, oui.
3: Attention, monsieur le commissaire, vous voulez vachement vite. C'est pas gravement fou, j'ai sauté les amendes. Hein. Allons, fous en prison. Prr. Les portes du pénis. Faut m'arrêter quand je pars en couille comme ça, parce que. Non, moi, je trouve qu'avocat est un métier un peu amoral. Voilà, je le dis. Parce qu'en fait, tu vas défendre des gens qui sont pas forcément défendables. Tu sais, un jour, tu vas être là dans ton bureau comme ça. Oui, allô, oui, Lionel Corbeau. Oui, maître Corbeau, oui. Non, vous allez bien? Hein? Un petit peu tendu avant le procès? Oh, écoutez, mais c'est normal, c'est normal. Écoutez, rappelez-vous bien de ce que je vous ai dit. Vous ne saviez pas qu'elle était mineure. Et tout se passera bien, vous en faites pas. Allez, au revoir, Norman. Pas défendable, ça. Tu sais que cette vanne, ça fait 2 ans que je la fais. Au départ, c'était Jean-Luc Lahaye. Après, c'est devenu Norman. Maintenant, c'est devenu Depardieu. C'est la seule vanne en 2 ans, elle n'a pas périmé, je te jure. Nos régions ont du talent, écoute. C'est une vanne écologique. Poubelle jaune, hop là. On est aussi bon à ça qu'en fromage. Les porcs, salut. T'avais cru un peu. Non, ce qui est bien, en fait, quand t'es humoriste, c'est que tu peux venir et tu peux parler des petits tracas qui t'arrivent, des petites saloperies. Par exemple, il y a pas longtemps, je me suis blessé. Merci. Ouais, je me suis blessé à l'os cuboïde. Tchou! Mais dis donc, Jamy, c'est quoi l'os cuboïde? Eh bien, c'est très simple. L'os cuboïde, c'est l'os qui est au milieu du pied. C'est lui qui fait la jonction entre les orteils en haut
0: talon en bas. Et lorsque celui-ci casse, crac, on dit alors qu'on s'est cassé le pied ou alors qu'on s'est enculé sa race le pied comme il faut. Je vous prends pas pour des cons, d'accord? C'est juste que quand j'ai dit ça, que je m'étais fait mal au squid, il m'a dit « où ça ?» Alors il a pris mon pied comme ça, il m'a dit « Vous avez mal là ?» J'ai dit « Non. » « Vous avez mal là ?» J'ai dit « Non. » »« Vous avez mal ?» Il me dit « C'est là que vous avez mal. » C'est en étude, attention hein. Donc là, il m'a donné l'ordonnance, alors il m'a donné des guignes, Pourtant, c'est écrit à l'ordi. Ils ont des ordis spéciaux qui écrivent mal. J'ai dit, vous m'avez donné quoi? Il me dit, du Doliprane et du Spasfon. Waouh! C'est en étude, attention! Non, il y a plein de moments horribles dans la vie de tous les jours. La dernière fois, j'ai cumulé écologie et harcèlement de rue. Si, c'est possible. Il y a un mec qui m'a le pas comme ça. Excuse-moi, ouais, ça, deux minutes? Ouais? Change rien, mec. Change rien, d'accord? Change rien, d'accord? Je me présente, je m'appelle Bob, mais tu peux me surnommer. Je fais partie d'une asso écologique qui s'appelle Sauvons unilatéralement les végétaux, le SUV, ouais. Ouais, nous on lutte contre la déforestation de la forêt amazonienne parce qu'on se rend pas compte du peu d'arbres qu'il y a pas dans un endroit où il n'y en a plus. Alors tiens, prends ce tract. Il m'a donné un tract contre la déforestation. On n'est pas sur l'idée la plus contradictoire du monde là. Non mais c'est comme si t'avais Xavier Dupont de Ligonnès. Je sais où je vais, t'inquiète, je sais. Qui faisait les pubs pour les assurances famille. Non. Oh. Non, c'est comme si t'avais un youtubeur, un ancien présentateur de JT, un ancien acteur français un peu gros, qui se réunissait et qui faisait des chansons caritatives contre le harcèlement sexuel. Tu sais, ça s'appellerait plus les Restos du Cœur, ça s'appellerait les mecs en chaleur. Tu sais, il serait là, il ferait « Aujourd'hui, on n'a plus le droit de faire chier une femme quand elle veut pas dépasser le chacun pour soi. Quand je pense à moi, je pense à moi. Je te promets pas du plaisir, mais juste un petit peu de désir. Un petit câlin et de la douceur pour les mecs en chaleur. » Ouais. Pour le coup, eux, on pourrait vraiment les appeler des enfoirés. Ah. Non, il y a des trucs bien pires dans la vie de tous les jours. Et moi, je dis qu'on devrait en faire des films d'horreur. Ça fait quand même vachement plus flipper. Attends, moi, demain, il y a un film d'horreur qui s'appelle « Il faut qu'on parle ». Mais j'y vais tout de suite, mesdames, messieurs. Moi, je dis que le cinéma d'horreur devrait se réinventer. Et moi, je dis qu'on devrait faire une bande-annonce. En novembre, sur tous vos écrans, ils reviennent. Après vous avoir effrayé dans « Il faut qu'on parle ». Après vous avoir pétrifié dans « je peux vous voir dans mon bureau ?» Après vous avoir mis les tripes à l'air dans « Non, mais je te vois plutôt comme un frère, en fait. » Les studios « Oulala, ça fait peur, son retour avec leur nouveau film. La vie de Vanessa. La vie de Vanessa raconte l'histoire d'une femme qui a un entretien d'embauche. Bien, bien, entrez donc. Alors, quels sont vos pires défauts? Dans un décor macabre, les bureaux de la zone industrielle de Pontoise. Elle va devoir répondre à une proposition indécente. Bien, alors vous serez payé au SMIC.